0: envers lui-même, mais des fois, quand on dialogue avec lui, on peut trouver qu'il est dur envers nous aussi. Donc, ça a été aussi un... Je ne sais pas si une lutte, c'est le bon terme, mais ouais, moi, je vivais un moment charnière, un peu crise d'amoureuse, vocationnelle, etc. Donc, ça a été un partenaire, ouais, je pense, quasiment de tatami style jiu-jitsu. Là, mais, puis après bon, je pourrais sans doute en parler, mais j'ai eu la grâce de faire un pèlerinage à Carthage, donc à Tunis aujourd'hui, donc sur les traces des saints carthaginois. Et Augustin d'Hippone va passer une grande partie de sa vie là-bas à Carthage. Et donc, ça a été aussi là, un moment très important pour ma vie, là, sur plusieurs aspects.
1: Très hâte de t'entendre là-dessus et sur bien d'autres choses. Tu parles de Carthage, on parlait d'Hippone, je sais pas la prononciation exacte, mais situons Augustin pour quelqu'un qui ne saurait rien ou presque rien d'Augustin comme moi, par exemple. On est où et quand Ambroise?
2: Je connais pas les dates exactes. Peut-être que vous pourrez le...
3: 354-430.
2: Peut-être Isabelle peut y aller.
3: Oh, non, mais vas-y.
1: Okay. Elle, c'est les chiffres, toi, c'est les mots.
3: Ouais,
1: vas-y.
3: Okay, c'est bon. Comme ça.
2: Puis, donc, mais, ce qu'on sait d'Augustin, c'est surtout grâce à ses confessions qu'il a écrites lui-même. Puis donc, c'est ça, il naît à la fin de l'Empire romain d'Occident, donc fin du 4e siècle. Puis il est éduqué de manière laïque, quoique sa mère est chrétienne, catholique.
1: Sainte Monique,
2: exactement. Ouais. Puis il va suivre des cours de rhétorique, il va faire partie des grands cercles philosophiques, puis il va même arriver à Rome, puis faire partie presque d'une cour de l'empereur. Il va écrire des discours pour l'empereur, puis c'est à partir de là qu'il va se convertir. À ce moment-là.
1: Tu dis, il y a des cours de rhétorique, c'était presque opposé, ou en tout cas, c'était très différent de la philosophie, la rhétorique, dans le sens où on cherchait pas nécessairement la vérité, mais on cherchait à convaincre, et il a certainement développé ce talent-là. En quoi c'est déterminant pour Augustin, cette formation-là de rhéteur?
2: Je ne sais pas si c'était si différent des deux, parce qu'au fond, les mots amenaient quand même à penser puis à consulter de la philosophie tout de même. Mais oui, disons...
1: Pour un dessin différent.
2: Exact, oui, en effet. Donc c'est vrai que les rhéteurs étaient quand même impliqués dans la cité. Il y avait ils formaient des juristes, des choses comme ça. Tandis que les philosophes, bon, c'était peut-être plus un peu de leur côté ce qu'ils faisaient. Puis Augustin, évidemment, ça l'a... Donc non seulement il a appris la rhétorique, mais il a également enseigné la rhétorique.
1: Ah oui?
2: Donc il savait utiliser les mots. Clairement. Puis ça paraît tout à fait complètement dans son œuvre. Vraiment, c'est majeur. Donc, une sorte de prose qui est aussi poétique, des jeux d'antithèse tellement impressionnants. Mais pour lui, la philosophie n'a jamais été... En tout cas, ça fait toujours fait partie de sa vie, je pense. Oui.
1: Isabelle, Ambroise le disait bien, on est à la fin du 4e siècle là, pour ce qui est du début de la vie d'Augustin. C'est quand même un moment important dans l'Antiquité. En fait, on est dans l'Antiquité très tardive. Là. Qu'est-ce qui se passe dans le monde à ce moment-là?
3: Bien, ceux qui connaissent la date de 476 pour la chute de l'Empire romain, ça approche. Hein. C'est que c'est quelques années,
1: chauffe,
3: quelques
1: là.
3: Décennies après la mort de Saint-Augustin. Donc... Il est entre deux conciles, donc il y a quand même des conciles qui sont très rapprochés dans les premiers siècles de l'Église. Il y a beaucoup de choses qui se passent au niveau des doctrines et tout ça. Puis c'est un des premiers pères de l'Église, docteurs de l'Église. Dans ceux qui sont nommés comme docteurs de l'Église, il y a Jérôme, Saint Jérôme, qui est celui qui a traduit le Nouveau Testament donc en latin. Il y a la fameuse Vulgate, s'il y en a comme moi qui connaissent ce texte-là, qui a fait autorité jusqu'à il n'y a pas si longtemps que ça. Et Saint Ambroise, qui était le maître, finalement, une sorte de maître spirituel de Saint-Augustin, et qui est aussi un docteur de l'Église, et Grégoire le Grand. Donc, quatre figures essentielles qui sont super importantes. Puis c'est aussi peu après que l'Empire romain soit devenu chrétien, officiellement. Il y a quelque chose après Constantin. Là. Donc, il y a quand même le christianisme a un certain air d'aller, on pourrait dire, mais il y a quand même...
1: Parce qu'on est après les persécutions, il y a eu les...
3: Après certaines persécutions, il y en aura d'autres
1: ailleurs aussi, mais pour ce qui est officiellement à Rome, ça s'est calmé. Il y a eu l'édit de Milan qui est venu comme officialiser ou permettre en tout cas la vie

0: le culte chrétien à la grandeur de l'Empire. Donc, mais à cette montée du christianisme-là, il se croise la chute de l'Empire romain.
1: La chute de l'Empire romain aussi il y a aussi la prise de Rome par Alaric, puis éventuellement la ville même d'Hippone est prise par des Vandales, là, qui sont tous des peuples barbares, si je ne me trompe pas. En tout cas, donc il y a des origines, bref, c'est des étrangers, là. C'est des gens qui viennent de l'extérieur et qui viennent prendre ces villes-là. Et Saint-Augustin, loin de lui, l'idée d'être désespéré de ces prises-là, plutôt espère la conversion des Romains, puis il se concentre là-dessus. Donc, il y a quand même, oui, il y a beaucoup de troubles politiques, mais ça ne le trouble pas nécessairement. Ça ne le trouble pas lui-même nécessairement. Donc, il va cheminer à travers ça. Je pense que peut-être qu'Emmanuel pourra nous en dire davantage, sans doute certainement plus que moi, là, mais il y a aussi la question des donatistes, là, qui est quand même une question importante, là, qui le combat plutôt activement, là, qui sont une genre de... plutôt un schisme qu'une hérésie, il me semble. Donc, des gens qui sont un peu puritains, presque, là, c'est un peu anachronique. Là. Mais pour dire, c'est des gens qui veulent pas, qui pensent que les sacrements conférés par des prêtres qui sont impurs ou qui ont commis des péchés au moment de faire les sacrements sont invalides. Ce qui n'est pas ce que l'Église enseigne aujourd'hui et ce que Saint-Augustin conteste également. Mais ça prend un élan substantiel et Saint-Augustin se retrouve finalement à essayer de combattre ces donatistes-là.
0: Mais cette querelle-là, ou en tout cas du moins ce combat-là que mène Augustin, ça arrivera évidemment après sa conversion. Là.
1: Oui, c'est vrai.
0: Il y a quand même un avant et un après pour Augustin. Il y a sa vie un peu... on pourrait dire dissipé ou moralement slack, là, qu'on pourrait dire en latin. Comment ça se... à quoi ressemblait cette vie dissipée, Emmanuel? Pas la tienne, mais celle d'Augustin. Là, on se gardera ça pour un autre épisode, peut-être. Qu'est-ce qu'a été ce moment de bascule, de conversion?
2: Ben, il y a deux choses qui sont importantes, là. On a parlé de sa mère, donc Sainte Monique, donc la mère d'Augustin est sans doute la sainte femme, la sainte maman par excellence, là, après la Vierge Marie, bien sûr. Mais il y a aussi la figure de son père, Patrice, si je me rappelle bien, qui était un homme assez dur, assez violent, qui lui était un païen, je suis un peu endurci. Mm. Et on a l'Augustin entre les deux... Il me semble qu'il y avait un frère aussi, mais en tout cas, l'histoire nous montre beaucoup que Augustin était un enfant qui était très doué, quelqu'un qui réussissait bien. Et très jeune, on a parlé un petit peu là, avec la rhétorique, avec ses talents d'orateur. En fond, Augustin comprend que pour devenir quelqu'un dans la cité, pour être important, si tu sais maîtriser les mots, tu maîtrises tout. Alors, c'est vraiment ça qui va devenir son objectif, qui va l'atteindre assez bien. Il va commencer à occuper des places importantes là, dans sa petite cité. Puis, il va aller étudier notamment Carthage, hein, qui est la grande ville de l'Afrique berbère, donc l'Afrique du Nord du temps d'Augustin. Faut voir que toute cette Afrique du Nord-là est une Afrique complètement romaine. Carthage, la deuxième plus grande ville de l'Empire. Donc, c'est vraiment une plaque tournante très importante là, sur le bord de la Méditerranée pour tout ce qui est le commerce, les différentes les courants de pensée, etc. Puis c'est pour ça que finalement, on y reviendra, là, mais qu'Augustin va être au centre de toutes les polémiques parce que finalement, toutes les polémiques passent un petit peu par Carthage. Mais donc, Saint-Augustin va... Augustin, disons, avant d'être saint, là, il va... vraiment chercher, dans le fond, la gloire. Il va chercher à pouvoir se trouver une position dans la cité.
0: Et il va la trouver.
2: Ah oui, il va la trouver tout à fait. Puis en parallèle de ça, c'est lui qui nous dit qu'il va vivre une vie assez dissipée. Une vie justement de plaisir. Mais pour lui, dans le fond, quand il nous présente tout ça, tout est comme un peu ensemble. Autant, comme tu disais, c'est vrai, là, je pense que le but du rhéteur, c'est vraiment de convaincre. Alors, c'est, la vérité est plus ou moins importante. Et puis tout le reste, donc d'avoir un plaisir, de se sentir vivre à cause de ces éléments-là extérieurs. Mm. Tandis que justement, Augustin va par la suite comprendre que finalement, la vérité, la sagesse était là, dans le fond, l'a toujours précédé. Ceci étant dit, ce qui va aussi un moment important de la vie d'Augustin, c'est qu'il va rentrer en contact avec le... Mani, pas directement avec lui, là, mais avec un de ces, ce qu'on appelle les manichéens. Donc, c'était un espèce de courant.

0: on pourrait dire, de sagesse, sophistique.
1: C'est un mélange de toutes sortes de choses. Le zoroastrisme, le judaïsme, le christianisme. Ça nous donne le terme manichéisme au sens d'une opposition radicale entre bien et mal. Ouais. Donc, il y a vraiment quelque chose de... Puis c'est l'esprit et la matière qui sont comme les deux grandes oppositions. Là.
0: Exact.
1: C'est très étrange.
2: Comme le corps, l'âme. Oui, c'est ça.
0: Mais il y a vraiment cette idée-là qu'il y a deux. Donc oui, il y a quelque chose de très gnostique là, dans le manichéisme. Mais le manichéisme, quand même, ce qui est intéressant, par ailleurs...
2: Fait que ça, c'était cool à l'époque d'être manichéen.
0: C'était quand même... Il y avait, le manichéisme avait aussi le vent dans les voiles, d'une certaine façon. Et il y avait quelque chose, finalement, d'assez séduisant pour le commun des mortels. Donc, c'est ça ce qui est assez intéressant que, finalement, Saint-Augustin va se laisser prendre à ça. Parce que il va quand même... on parlait de lutte, là, on va y revenir, mais il va quand même lutter avec le manichéisme un bon moment. Puis ce que je voulais dire, c'est que, finalement, le manichéisme, l'idée derrière le manichéisme va rester dans l'histoire de l'Église, et même Thomas d'Aquin va en parler. Il y a toujours cette idée-là, finalement, de enlever un peu les zones grises, puis de voir d'un côté, c'est comme le bien, l'élévation, l'esprit, puis de l'autre, le mal, la corruption, la matière. Donc, Augustin va rentrer en contact avec ça, va être quand même séduit au début, puis petit à petit, il va s'en éloigner. Puis c'est ça. Puis alors je sais pas. Moi, il y a un moment où je crois qu'il est crucial là, dont saint Augustin parle dans les Confessions. Là, si je me rappelle bien, c'est au livre 5. Il parle justement du moment. C'est un moment, selon moi, charnière de sa vie où il veut, au lieu de retourner enseigner ou de rester enseigner à Carthage. Puis ce qui est drôle, c'est ce qu'il dit, moi comme enseignant, ça m'a quand même fait rire, c'est qu'il disait que le problème de Carthage, c'est que n'importe qui est même pas dans ton cours peut rentrer, faire un peu n'importe quoi, déconner, puis toi, il faut que tu essaies de te donner ton cours au travers.
2: Alors tandis que ça circule comme dans un moulin.
0: Tandis que ce qu'il sait, c'est qu'à Rome, non, ils font pas ça. La vie estudiantine est un petit peu plus réglée, un petit peu plus de règles. La tradition carthaginoise est trop, justement...
2: Est trop lousse,
0: puis est trop dégénérée. Fait que dans le fond, ce qu'il dit, c'est qu'il veut aller à Rome pour justement avoir finalement de meilleures possibilités, autant dans la classe, mais je pense en général, un peu comme Ambroise l'a dit. Et là, ce qu'il fait, c'est il fait un subterfuge à sa mère. Donc, Monique, qui toute sa vie a prié pour son fils, les larmes de Monique, c'est quasiment proverbial, va l'accompagner dans des ruines d'une église que j'ai moi-même visitée, là, la basilique de Saint-Cyprien de Carthage, qui était le Saint-Évêque de Carthage un peu avant Augustin. Et il va dire, regarde, elle veut pas qu'il parte pour Rome. Il va dire, non, mais je vais juste, pendant la nuit, à rester avec mon ami qui attend là, que le navire parte. Je veux pas le laisser tout seul, là. Puis il laisse sa mère, donc il dit dans une petite chapelle à côté. Et finalement, qu'est-ce qu'il fait? Il embarque. Il embarque et il laisse sa mère derrière lui. Et dans les confessions, ce qu'il dit, on parlait, Augustin, c'est magnifique. Là, on le lit, puis il écrit. Là, moi, je l'ai jamais lu vraiment en latin. Là, c'est un latin qui est quand même assez difficile. Donc, bravo. mais tu sais, justement, il y a une phrase là-dessus, il dit « Dieu n'a pas voulu exaucer les pleurs d'un jour pour exaucer sa prière de tous les jours, en parlant de sa mère. » Donc, il n'a pas voulu qu'Augustin ne parte pas pour Rome pour pouvoir exaucer sa prière fondamentale qui était de faire de lui un chrétien. Donc, il va partir à Rome et là, par un temps à Milan, il va connaître notamment Ambroise. Le Saint-Évêque de Milan qui est...
2: Le Saint-Patron d'Ambroise,
0: exact.
3: Mais avec ses étudiants, par contre, ça va pas mieux à Rome.
0: Ouais, de fait.
3: Avec ses étudiants, finalement, il dit, bon, j'ai quitté Carthage pour pas avoir des mauvais étudiants. Puis là, à Rome, soudainement, si mon souvenir est bon, les étudiants qu'il y a dans son cours, il y a comme une entente entre le professeur puis les étudiants pour... ils payent un certain montant à Augustin. Pour éviter de payer un montant à un certain moment donné, tous les étudiants quittent le cours au même moment puis s'en vont trouver un autre maître. Quelque chose de cet ordre-là.
1: Ouais, ils s'entendent, ça, ils complotent un peu contre les profs.
3: Voilà. Puis donc, finalement, il est absolument déçu de ses étudiants. Voilà. Ouais. Alors, moi, je pense que c'est à Rome. Peut-être que c'est à Carthage, mais il me semble que c'est à Rome qui est
0: mal pris. Pas.
3: Mais donc, il y a eu des mauvais moments avec ses étudiants.
0: Ouais.
3: C'était un prof un peu écœuré, des fois.
2: Puis, et pourtant, si je déduis un peu de ce que vous venez de raconter, c'est quelqu'un qui, justement,
0: cherchait la gloire,

0: cherchait la carrière, puis là, ces échecs-là ont dû entamer cet orgueil-là qui semblait assez prégnant. Est-ce que c'est à ce moment-là ou peu après là, qu'entend Ambroise Prêcher? Quand est-ce que ça arrive? Quand est-ce que ça arrive cette année?
1: Il y a un moment dont on n'a pas parlé, mais c'est sa lecture d'un texte de Cicéron.
2: Mm-hmm. Hortensius.
1: Dans l'Hortensius, c'est ouais. Ça, qui est un texte qu'on a perdu.
0: Texte perdu, ouais.
2: Ouais. Perdu, ouais.
1: Puis l'Hortensius de Cicéron dit: suivez la voie philosophique, devenez philosophe, et vous serez heureux. Puis, mais je pense donc, Augustin commence à se rendre compte un peu avant de rencontrer Ambroise qu'au fond, en suivant la vie philosophique, il n'est pas heureux. Donc, il est avec des amis et il essaie de former une petite communauté, quelque chose comme ça, de philosophe, puis de donner le moins de temps possible à la cité. Je pense que c'est un peu ça leur objectif. Donc, oui, la recherche de gloire, en même temps, il cherchait vraiment la vérité, puis okay. Il voulait vraiment mener cette vie philosophique-là. Puis, il y a des passages dans les Confessions où il dit ben, finalement, on m'avait promis le bonheur avec, avec la philosophie et je ne l'ai pas obtenu. Je ne l'ai pas obtenu. On m'avait promis le bonheur dans le monde laïque. Et je ne l'ai pas eu. Puis donc, je pense que c'est à partir de ce moment-là, en tout cas, ça a mijoté tranquillement. Puis il a rencontré Ambroise, donc il assistait beaucoup à ses homélies d'Ambroise, mais Ambroise semblait très pris, si bien que Ambroise, lorsqu'il faisait une lecture, ne lisait pas à voix. Lorsqu'il lisait tout seul, ne lisait pas à voix haute pour que les gens ne lui posent pas de questions sur sa lecture. Puis Augustin, donc à ce moment-là, toutes les lectures se faisaient à voix haute.
2: Toutes les lectures se font à voix haute, et encore pendant plusieurs siècles ensuite. Donc la lecture personnelle, là, ça prend beaucoup, beaucoup de temps. Là, ça, à peine 2-3 siècles.
0: Ça semble aller de soi aujourd'hui, mais c'était pas...
2: C'est très normal aujourd'hui, on lit. Et puis c'est quelqu'un qui lit à voix haute dans le métro, ça serait
1: bizarre,
2: pas très bien vu, mais alors que là, la lecture était collective. Là, ouais.
1: Donc là, Augustin, il voit un bonhomme regarder un texte. Puis il se demande ce qu'il fait, puis il finit par comprendre que Saint-Ambroise est en train de, est en train de lire, à ce moment-là.
0: Prenons une petite pause, puis on revient tout de suite après. On plongera peut-être plus avant dans les Confessions, ce texte majeur de la littérature occidentale. À tout de suite.
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0: De retour à On n'est pas du monde avec Emmanuel, Isabelle et Ambroise et Antoine aussi hein, pour parler d'Augustin aujourd'hui. Augustin, quand on pense à Augustin, tout de suite on pense aux Confessions. C'est quasiment inséparable, ces deux mots-là. Les Confessions, c'est ses premiers textes, son premier texte majeur, il écrit ça assez rapidement après sa conversion, Isabelle?
2: Oui, assez rapidement après sa conversion. C'est quand même un travail de longue haleine, mais c'est intéressant parce qu'il va faire beaucoup de textes philosophiques plus sérieux, théologiques très sérieux, même ceux qui ont lu juste La Cité de Dieu. C'est comme lire deux Augustins, là. Donc c'est vraiment, il y a quelque chose de très, très distinct dans les deux aventures.
0: C'est puis plus l'objectif, tardif, La Cité de Dieu.
2: Oui, c'est une de ses dernières œuvres. Puis c'est ce qui est intéressant, c'est que ça, c'est vraiment un objectif théologique de convaincre hein, des défauts, disons, du paganisme, puis des erreurs antérieures, même s'il y a du respect pour le savoir des penseurs d'avant, puis de montrer le bien fondé du christianisme en passant par toute l'histoire du judaïsme, l'Ancien Testament. Donc, c'est vraiment tout un voyage. C'est tout un
0: projet,
2: séjour.
0: Ouais.
2: Les Confessions, c'est vraiment sa vie, mais en dialogue avec Dieu. Donc, il parle toujours à Dieu régulièrement, il arrête pour dire... Toi, Seigneur, je ne savais pas encore l'immensité de ton amour. Je me trompais encore. Je pensais aimer quelque chose et j'aimais tellement imparfaitement. Donc, c'est extrêmement personnel. Oui, il se convertit à peu près à 32 ans.
0: Mm-hmm.
2: Puis justement, son récit de conversion arrive à peu près à la moitié du livre. Donc, il vraiment prend le temps dans le moment clé, là, disons, là, dans le livre 8, là. Puis, il prend vraiment le temps avant ça de détailler tous ses défauts. Je parlais du vol des poires tantôt. Là, c'est quand même long. Là. Il en parle vraiment beaucoup. Là, même, c'est quasiment une blague. Là. C'est un running gag. Là,
0: c'est quasiment du Proust.
2: Oui, il y a quelque chose de ça. C'est vrai, il y a quelque chose de Proustien. Puis, c'est intéressant que tu dises ça parce que, justement, la mémoire, c'est un gros, gros morceau. C'est essentiel. La mémoire sur la mémoire. Là.
0: Uh-huh.
2: Donc, vraiment, là, c'est un récit de mémoire qui a un effet très puissant. Puis il parle du vol des poires, fait qu'il volait des poires pas parce qu'il avait faim, pas parce qu'il voulait les donner à quelqu'un qui avait faim, mais vraiment pour le plaisir de voler. c'est ça qui le,

0: ça le tue un peu parce qu'il, intérieurement, parce que c'est comme, c'est ça faire le mal, en fait. Mm. Tu sais, c'est pas, oui, c'est une poire, c'est pas un bloc d'or, c'est pas la maison à quelqu'un, mais c'est comme l'image de quand tu fais le mal pour le mal, ça compte vraiment beaucoup. Puis ça, c'est comme le passage qui nous fait le plus comprendre comment Augustin voit le péché personnel, puis comment le vécu intérieur du péché, que c'est ça qui est important. T'sais, il aurait pu mentir et dire qu'il le donnait à quelqu'un, qu'il cherchait pour nourrir quelqu'un, mais il ne ment pas. Il dit, il est vraiment sincère, honnête, authentique, puis il nous exprime tous ses défauts, il se dévoile complètement.
1: C'est quoi l'utilité de ça? Là? Parce que de notre point de vue de moderne, à peu près 9 livres sur 10 là, qui s'écrivent, là, qui sont de l'autofiction aujourd'hui, là, c'est on débat des sentiments intérieurs. Blablabla. Mais il y a quelque chose d'assez spécial à cette époque-là de se livrer à un tel exercice, premièrement. Deuxièmement, il devait avoir une intention dans le but de faire ça. Est-ce que c'est pour que rayonne encore plus la gloire de Dieu sur la pauvre pâte molle qu'il était?
0: Je crois que c'est uniquement ça.
1: En fait. Ouais. Emmanuel?
2: Ouais, c'est ça. Tu disais tout à l'heure, disons, la théologie. Augustin comme, va être vraiment au centre de plein de polémiques théologiques qui sont importantes. Puis c'est le propre, justement, des grands évêques puis des grands docteurs, de face aux hérésies, aux schismes, de prêcher et de prôner ce qu'il croit. Mais Augustin, dans les Confessions, fait quelque chose d'autre. Il ne parle plus vraiment de Dieu ou de ce qui est donné par Dieu, mais là, il se livre à Dieu.
1: Il parle à Dieu.
2: Là, et ça, c'est quand même assez novateur. Puis il y a quelque chose, c'est vrai, de très moderne dans cette idée de se livrer. Mais ça, justement, c'est peut-être plus de... On le prend plus de Rousseau que d'Augustin, mais je suis d'accord avec... je pense que ton prof était juste de mauvaise foi, là, parce que, de fait, les confessions, je veux dire, tout le monde qui se respecte et qui a lu Rousseau sait que, finalement, il y a Augustin derrière.
0: C'est un 18e, mais... c'est une déformation professionnelle, là, presque. Là.
3: Fait que c'est Rousseau, aussi ce qu'il fait. Rousseau veut proposer un nouveau modèle de compréhension de l'être humain qui s'oppose à celui d'Augustin de manière évidente.
1: Qui est assez loin, sinon à l'opposé complet de toute la doctrine du péché originel. On y reviendra assurément.
2: Puis de rendre gloire, c'est ça. T'sais, dans le fond, Augustin... puis moi, je crois, parce que c'est vrai que, bon, qu'on parle de sa vie, puis de ses moments d'échéance et tout ça, mais il y a vraiment de quoi d'universel dans ce qu'Augustin il dit. Puis c'est pour ça que le vol de poire, d'une certaine façon, est très représentatif. Que tu voles des poires, que tu voles une lambeau, que tu quasiment tues quelqu'un, on sait qu'il y a des degrés, tu sais, mais finalement, derrière ça, il y a la même racine. Puis ça peut toucher n'importe qui. Ça peut toucher justement le bandit, comme ça peut toucher une personne très, très rangée. Mais Augustin, c'est là où il veut nous amener. Il veut nous amener à ce que, après, un peu les mystiques rénants vont appeler le fond sans fond qui est Dieu à l'intérieur de nous-mêmes. Mm. Puis c'est ça, c'est pour ça qu'Augustin, d'une certaine façon, Augustin a quelque chose de très biblique, de très hébreu. Tu sais, quand on voit dans la Bible, dans l'Ancien Testament, ce dialogue-là, avec que les figures bibliques ont avec
1: Abraham
2: Dieu
1: qui jase avec
2: exact,
1: Dieu
2: exact cette idée là de face, exact de voir Dieu Moïse etc. Mais c'est comme si Augustin ramenait ça de l'avant dans le fond de se livrer à Dieu puis de rendre grâce pour qu'est-ce qu'il a fait dans notre vie puis finalement malgré tout puis après bon il y a des tu sais moi j'ai étudié au Moyen-Orient où il y a une influence assez présente des pères grecs qui, des fois, en théologie, s'oppose assez à Saint-Augustin, notamment à ce qu'on connaît comme étant le Félix culpa, l'heureuse faute, hein, de l'exultète, là, du préconium pascal. Parce que eux, des fois, ils voient le problème qu'il y aurait avec Augustin, c'est que, ben, s'il avait pas eu la faute, Dieu, heureuse faute qui nous valut pareil rédempteur. Mm-hmm. Tandis que les Grecs ont une autre vision. Ils disaient, tu sais, Dieu voulait sauver de toute façon l'homme dans tous les, il y avait pas besoin de la faute. Donc, des fois, il y a comme des, entre, moi, ça m'a vraiment ouvert ce monde-là, là. mais ce qui est sûr, c'est que, tu sais, Augustin nous permet vraiment il nous donne les mots. Je pense que ça, il nous donne les mots. Il nous donne aussi de participer à ce cœur-là, à ce cœur ardent, de rentrer en dialogue avec Dieu, puis de voir que finalement, on est souvent comme un peu, on se perd à l'extérieur de nous-mêmes. Puis après, on pourrait aller très profondément.

0: vraiment là-dedans, là. Mais il nous dit que finalement, Dieu, il est déjà là. Dieu nous précède toujours, hein, puis Dieu nous accompagne.
1: Et fait feu de tout bois, on peut prendre n'importe quel élément de notre vie, aussi dissipé soit-elle, et le transfigurer en quelque chose de formidable. Encore, on est ici dans un plateau, sur un plateau, au 21e siècle, on parle de ce gars-là qui est un raté à bien des égards, mais que sa vie a pris tout un tournant au point où il rayonne jusqu'à nous aujourd'hui. Il y a eu, après sa conversion, il a entendu Saint-Ambroise prêcher à Milan, puis sa vie a changé. Il s'est mis à vivre vraiment selon l'Évangile, à donner sa vie à l'Église le sacerdoce, même en devenant évêque. Raconte-nous tout ce cheminement-là, Ambroise, de sa vie plus cléricale, mettons.
2: Je peux pas faire dans l'histoire de cette vie cléricale-là, mais bon, il retourne à Carthage après avoir passé du temps à Rome. Il retourne, puis sa mère décède peu de temps après sa décision de revenir à Carthage. Bon, puis il manque un évêque à Carthage, ou à Hippone, j'ai oublié, je pensais à Carthage. Mm-hmm. Donc il décide de se faire évêque. Mais ce qu'il va y avoir surtout, puis Isabelle, je trouve que tu l'as bien mentionné, c'est qu'il va y avoir surtout des conflits entre groupes chrétiens. Puis au fond, on parle beaucoup des confessions, mais ce qui va marquer sa vie cléricale, c'est deux choses importantes. D'abord, il fait des sermons à l'église, donc il est impliqué dans sa paroisse. Donc, je pense qu'Emmanuel t'a apporté une immense édition des sermons.
1: C'est le premier rôle d'un évêque, en théorie, enseigner, c'est-à-dire édifier le peuple par justement des sermons, des écrits qui viennent annoncer la vérité et écarter les hérésies quand c'est nécessaire.
2: En effet, donc enseigner la vérité, puis ensuite, bon, il y a des gens qui s'essayent aussi à enseigner la vérité, puis ils disent, ben non, ça fonctionne pas. Puis donc, il fait vraiment dans plein de textes différents, donc contre les donatistes, contre certains pères de Marseille. La Cité de Dieu aussi, c'est pas juste un ouvrage d'histoire, c'est un ouvrage qui est dédié qui est dans un contexte quand même. Donc toute sa théologie, c'est de la rhétorique au sens de c'est situé, comme il y a une dénonciation qui est située, pour parler en termes de rhétoricien. Son œuvre est profondément située, puis sa vie religieuse l'est profondément aussi.
3: Il écrit beaucoup, Isabelle. En fait, j'ai oublié de le mentionner plus tôt, mais c'est pas immédiatement qu'il écrit ses confessions, puis il en écrit plusieurs déjà, des textes comme ça, puis il en écrit plusieurs après, puis après ça, il écrit La Cité de Dieu. J'ai l'impression que les confessions, c'est pas comme un livre à succès, là, nécessairement, de son époque. Évidemment, mais je pense que c'est une autre manière d'enseigner, quasiment. Mais qui est très sincère, là, qui est très... C'est très touchant. Mais c'est qu'il est déjà... Il est déjà engagé dans sa vie de chrétien à ce moment-là, puis ce sera toujours un pédagogue presque. Mais c'est que c'est un pédagogue tellement habile qu'il peut aller jusqu'au plus profond de lui-même pour finalement partager quelque chose. Puis j'aimerais ça, je trouve la conversion, on a passé vite dessus, là, mais c'est assez, moi je trouve ça fascinant quand même, ça s'appelle, il y a comme un passage dans le livre 8, là, c'est sa rencontre après avec Ponticianus, qui est déjà converti, puis là lui il est là avec son ami Alipus, puis les deux vivent à peu près un moment, une espèce d'épiphanie ensemble. Puis ce qu'il vit à ce moment-là, c'est qu'il sait que la parole de Dieu donc le convainc. Donc vraiment, il est convaincu de la vérité derrière le christianisme. Mais il ressent un profond dérangement intérieur, de résistance à la parole. Puis il décortique ça en disant, mais ma volonté, quand l'esprit dicte à la main de prendre quelque chose, de faire quelque chose, elle le fait. Mais quand l'esprit dicte à lui-même de faire quelque chose, il ne le fait pas. Donc il est vraiment fasciné. Puis aussi, un passage, je trouve, qui est magnifique. Là, où
1: il y a la lutte avec le lecteur, mais il y a la lutte à l'intérieur
3: exactement.
1: Même de
3: l'auteur. Il nous parle toujours de ça. Puis moi, je trouve que ça, c'est ça qui nous rend... qui nous invite vraiment dans son parcours de conversion, parce qu'on peut se reconnaître là-dedans, parce que moi, je me reconnais certainement là-dedans.
1: Ouais.
3: Puis, notamment sur la question des vanités, tout ce qui est la mondanité. Il dit, elle me retenait bagatelle de bagatelle, vanité de vanité, mes amis de toujours. Elle me tiraillait par ma robe de chair et elle me susurrait, tu nous donnes congé? Mais dès cet instant-ci, nous ne serons plus tes compagnes, plus jamais et pour toujours. Donc, il y a vraiment une espèce de la tentation qui vient te tirer. Genre, tu sais que tu ne pourras plus jamais. Puis, et c'est la même chose pour laquelle, quand il était plus jeune, il avait demandé, il a dit, guéris-moi de moi la chasteté, mais pas tout de suite. Donc, ça vient rejoindre un peu. Augustin, c'est quelqu'un de... C'est un saint. c'est un docteur de l'Église. Et pourtant,

0: à l'ambiguïté, au mal.
1: Oui, je crois que c'est pas une coïncidence que les deux choses arrivent en même temps.
0: C'est ça. Et lui est une sorte d'antidote à ça, non?
1: Absolument. Absolument. Et pour lui, il annonce une bonne nouvelle, mais il y a une espérance qui dépasse vraiment le temps présent aussi. Puis c'est pour ça qu'il se trompe beaucoup moins que d'autres, finalement, à son époque, parce que les tentations du puritanisme, les tentations du paganisme, finalement, c'est pas les réponses, c'est pas la vraie réponse. Puis il examine toutes sortes de questions, même dans la cité de Dieu, un petit peu plus loin, il examine toutes sortes de questions sur même les miséricordieux qui pensent que, bon, les gens vont en enfer un certain temps, mais qu'ils reviennent. Mm-hmm. Après ça, il va dire, qu'est-ce que les gens voient quand ils sont morts? Est-ce qu'ils vont voir Dieu? Lui, il dit qu'ils vont voir le visage de Dieu. Donc, on retrouve des éléments théologiques qu'on va trouver pendant des siècles ensuite qui vont être réaffirmés chez saint Thomas d'Aquin, qu'on peut même voir chez d'autres auteurs plus tard, chez Dante. Et il y a comme... c'est fascinant parce qu'il est au 4e siècle. Il est au 4e siècle. Jésus, il vient de vivre. Il est tout récent. Mm-hmm. C'est tout récent, la résurrection. Là.
0: Et déjà, il nomme tous ces grands enjeux-là, oui. Toutes ces grandes questions-là qui traversent la foi, l'Église, la spiritualité, dans une densité presque inégalée. Là.
2: Oui. C'est sûr que l'Empire romain, comme tu parlais tout à l'heure, donc l'Édit de Milan, puis ensuite de Théodose, le fait que le christianisme devient cette religion de l'Empire,
0: catharsis ou un carrefour historique. Là,
2: exactement. Il y a vraiment tout... on peut se poser la question, pourquoi le Christ a décidé de s'incarner dans le temps, au milieu de l'Empire romain? L'Empire rendait possible quelque chose, c'est-à-dire tous les chemins mènent à Rome, et donc tous les chemins aussi partent de Rome. Donc il y avait vraiment cette possibilité-là de diffusion duquel les apôtres ont vraiment comme tiré parti. Là.
0: Ouais.
2: Puis Augustin, en fond, ce qui se passe, c'est que lui, il va... on dit que ça devient la religion de l'Empire, mais le paganisme reste. Hein, païen, ça vient justement des paysans. Donc, un petit peu plus dans les coins un peu plus reculés de l'Empire. Donc, le paganisme reste. Puis il y a quand même plusieurs christianisme aussi qui sont là. On le disait, il est entre deux conciles, mais finalement, Augustin, c'est parce qu'avant lui, il y a quand même eu aussi de grands pères de l'Église, des personnes comme justement Tertullien, Justin, Origène.
0: Ouais.
2: Donc, il y a déjà des grandes questions qui ont été débattues, l'arianisme, etc. Et il y a des relents de tout ça qui restent. Et donc, c'est vraiment ça à quoi il va faire face. Avant de continuer là-dessus, justement, par rapport à la conversion, la dernière chose, je pense qu'il faut absolument dire, hein, c'est le fameux moment où Augustin est dans un jardin avec les lettres de Saint Paul près de lui,
1: oui,
2: et
1: il entend
2: une voix qui, il me semble, c'est un peu comme la voix d'un enfant, qui lui dit « Tole et legge », si on veut parler le classique. Hein, donc, prends et lis. Et là, justement, il prend Saint Paul et il se met à lire. Puis c'est... L'extrait exactement de Saint-Paul, je ne me rappelle plus si c'est juste celui sur la question un peu de la volonté. Mm. Hein, je ne fais pas le bien que je veux ou le mal que je ne veux pas. Peut-être, mais je peux me tromper.
0: Toujours Augustin est-il... et Paul sont très proches sur cette question.
2: C'est ça que, dans le fond, Augustin va avoir vraiment un moment où, un peu comme Saint-Paul, d'une certaine façon, il va entendre la voix, sans doute la voix du Christ, hein, qui lui parle et qui lui dit de faire quelque chose. Et là, il va voir là-dedans qu'il y a la vérité, je pense. Puis c'est ça qui va lui permettre par la suite de pouvoir être le grand homme et le grand pasteur aussi. Je pense que c'est important, tu sais, parce qu'il n'a pas juste été évêque par acclamation, hein, parce que c'est comme ça qu'il faisait des évêques, il est devenu prêtre aussi par acclamation. Il ne voulait pas nécessairement devenir prêtre au début. Son plan, c'était plus genre de moine,
0: ouais.
2: Un peu comme notariste là, dans le temps. Là, donc.
0: Mais il y a eu un service public à faire, finalement.
2: Exact, puis il y avait un fils aussi. Alors, il y a toute une gestion, en tout cas.
0: Avant la pause, vas-y,
1: Isabelle.
0: Avant la
1: pause, c'est le passage de Paul. Plus de ripaille, beuverie, plus de luxure, ni d'impudicité, plus de disputes, ni de jalousie. Revêtez-vous du Seigneur Jésus-Christ et ne vous faites pas les pourvoyeurs de la chair dans les convoitises. Ça va vraiment au cœur de l'expérience d'Augustin, là, à ce moment-là.
0: OK, c'est fascinant tout ça. On prend, comme prévu, une petite pause, puis on revient tout de suite après.
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0: De retour à On n'est pas du monde.

0: Et Isabelle qui pouffe de rire parce que j'ai annoncé le programme des prochaines minutes. On va juste parler du péché originel.
1: Tout simplement.
0: En tout cas, si vous êtes toujours avec nous, on est bien heureux. Et on vous invite à rester encore un peu. Restez avec nous. Hein. Et parce que ça va être non moins croustillant qu'un vol de poire, ce qui s'en vient, parce que Augustin a été assez déterminant dans toute la doctrine, la théologie autour du rapport au péché, à la liberté, à la grâce aussi. Je l'annonçais d'entrée de jeu avec mon introduction. Docteur de la grâce, qui est comme la clé de voûte ou le point charnière entre justement la liberté et le péché. Cette grâce-là, Ambroise, j'aimerais t'entendre là-dessus, sur son rôle dans le développement de cette théologie-là.
2: Je connais surtout une partie du développement de cette théologie-là qui a lieu au 17e siècle.
3: On va se contenter de ça.
2: Bon, d'abord, Augustin, il débat contre des gens par écrit, par des lettres, tout ça. Puis, donc, il énonce certaines choses par rapport au péché originel, puis par rapport à la grâce. Puis, au fond, selon lui, il y a vraiment juste la grâce qui peut nous sauver. Puis, notre liberté, disons, participe avec cette grâce-là. Vous voyez, j'en parle de manière floue, donc c'est assez dur de bien comprendre ce qu'il dit. Ce qu'il dit à ce moment-là. Mais pour lui, il y a comme quelque chose du péché originel, puis il y a comme une tâche dont on n'arrive pas à se sortir. Puis il faut l'aide de Dieu pour se sortir de ça. Puis penser sortir de ça avec nos propres forces naturelles, par exemple, avec la connaissance philosophique...
3: La volonté seulement
2: humaine, mais c'est nous fourvoyer. Comme combien de fois on a essayé de se sortir de nos misères profondes.
3: Nos vices,
2: simplement en reposant sur nous-mêmes. On peut faire un bout de chemin avec ça, mais... réellement le faire, puis l'intuition de vouloir le faire, est-ce que c'est vraiment de nous, tout ça? Puis c'est des gros enjeux qu'il a traités, puis c'est revenu au 17e siècle avec toute la question du jansénisme, puis il y a eu beaucoup de querelles à ce sujet-là. Puis on a forgé, peut-être avant ou depuis cette époque-là, l'image d'un Augustin justement qui était pessimiste, comme d'un Augustin qui... au fond, on est toujours pris dans le péché originel.
0: On est fait,
2: puis on est mortel, puis on n'arrive pas à s'en sortir. Mais j'ai lu une philosophe, il n'y a pas si longtemps, Hannah Arendt, qui reprenait Augustin, puis elle disait, bon, selon Augustin, on est profondément mortel, bon, c'est l'enjeu. Mais parce qu'on est mortel, ou avant d'être mortel, on est des êtres qui naissons. On est des êtres, donc, on est dans le temps, on apparaît, il y a quelque chose de nouveau qui se fait avec l'être humain. Puis, donc, il y a quelque chose de fondamentalement optimiste chez Augustin, et puis cet optimisme-là par rapport à l'humanité, Hannah Arendt, elle l'a présenté dans ses œuvres, puis elle cite beaucoup Augustin justement sur les questions de la volonté, sur les questions de la grâce, puis même elle termine un ouvrage de politique sur les régimes totalitaires avec une citation
0: incroyable.
2: De saint Augustin.
0: Pour vrai?
2: Oui, la toute dernière phrase, je vous laisserai regarder ça, ça s'appelle le totalitarisme, quelque chose comme ça.
0: Wow.
2: Puis, oui, voilà, donc il y a une partie, au fond, accepter, disons qu'il y a quelque chose de brisé en nous, c'est aussi accepter de pouvoir que... c'est aussi accepter que ça puisse être réparé, puis qu'on puisse redevenir nouveau. Puis Augustin était très sensible à tous ces éléments-là. Lui qui a été converti adulte, voilà.
0: Il n'y a rien de pire pour quelqu'un de malade que de nier ce mal-là qui le ronge l'intérieur. Alors c'est un peu dans le même sens de ce que
2: exactement,
0: tu dis.
2: Exactement. Ouais. Pour lui, ce serait... Puis il utilise des images très fortes par rapport à ça. Il dit, je suis comme un pestiféré. J'ai des bubons, comme mes anciens bubons qui étaient sur mon corps. Oui, voilà. Donc puis il utilise des images très fortes pour la personne qui essaie de se libérer du péché, qui essaie de se libérer de ses problèmes sans l'aide de Dieu.
0: Ouais.
2: J'en ai apporté deux trois que je vous lis là. J'avais répandu mon âme sur le sable en aimant un être mortel comme s'il était immortel. Ou bien je portais pantelante et sanglante mon âme qui ne tolérait plus d'être portée par moi. Où la déposer? Donc, Augustin pose cette question-là, puis il finit même par dire, bon, je ne sais pas où mettre mon âme, parce qu'elle me fait trop souffrir. Fait qu'il dit, je la jette en l'air, mais elle me retombe dessus, mon âme. Je suis juste mal pris avec mon âme. Tandis que là, dès que Augustin accepte de vivre dans une relation avec Dieu, et là, les images qu'il utilise sont vraiment différentes, j'en ai noté deux. L'image d'un oiseau qui porte un petit sous son aile, ou bien l'image de la maison. Donc, une fois qu'on accepte donc, cette relation-là, on peut se sortir de cette sorte de volonté-là, de se sortir de soi-même, par soi-même, qui peut juste mener nulle part.
0: Pourtant, il y a un paradoxe, parce que il y a la nécessaire sortie de soi-même, là, du nombril ou de nos bébites, là, pour justement à se reposer tout en Dieu, mais il y a, un grand souci d'intériorité chez Augustin. Hein. Je cite là, une de ses phrases les plus célèbres, si je suis capable de la trouver. Non, je ne l'aurai pas, mais j'étais au-dedans, tu étais au-dedans et moi j'étais au-dehors. En fait, l'intériorité, Dieu est ce qu'il y a de plus intime à nous-mêmes, au-delà de nous-mêmes, plus intime à nous-mêmes que nous-mêmes.
2: C'est comme oui. si on s'arrêtait des fois à une barrière, c'est comme si on s'arrêtait en soi à une barrière, puis qu'on n'allait pas plus loin un peu pour Augustin. Ah. Ouais. C'est comme ça que je ne sais pas si...
1: Puis il dit souvent, tu n'entends de moi rien que tu ne m'as déjà dit toi-même. Donc, il est vraiment... toujours, tu sais, il sait que Dieu a déjà mis, a mis d'abord dans son cœur tout ce qui est là, puis il lui répète finalement des choses qu'il savait déjà sur lui-même.
0: Emmanuel.
4: Ben c'est ça. Puis tu sais, il y a la phrase le interior intimo meo et superior sumo meo. Tu sais, tu es plus intime que le plus intime de moi-même. Puis l'autre partie aussi qui est importante parce que ça donne aussi une autre direction. Mais tu es aussi, tu sais, le plus grand, tu sais, le plus grand sommet. À atteindre. Donc, vraiment un
0: le
4: peu...
0: Le tout autre.
4: Ouais, le c'est ça, tu sais, cette espèce de supérieur-là. Donc, c'est montré, puis je pense un peu lié à la doctrine de la grâce. Puis d'ailleurs, ce qu'il faut voir, c'est que sur beaucoup de ces questions-là, à différents moments de sa vie, aussi avec différentes choses qui se passent, Augustin peut être plus ou moins comme strict sur ce qu'il dit. Puis l'enjeu va être beaucoup sur des développements... subséquent, là, donc tout ce qui est l'augustianisme, ben, tu sais, que ce soit Luther, hein, Luther est moine augustinien, la sola gratia, donc vraiment tout. Finalement, Augustin, puis on l'a vu avec le jansénisme aussi, Augustin va laisser certaines portes ouvertes qui vont être défoncées par la suite et qui vont amener à certaines dérives, justement, tu sais, dans l'Église. Donc, il y a quand même des enjeux, mais il faut toujours revenir. Puis, tu sais, c'est la même chose, on pourrait dire exactement la même chose avec Origène ou même voir avec Irénée de Lyon. Il faut toujours revenir quand même. Ils sont dans les premiers. Hein. C'est eux qui sont les pionniers de la théologie. Donc, ils font face à de réels enjeux qui sont avant tout des enjeux, finalement, théologiques, doctrinales, mais aussi pastoraux. Donc, ça, c'est tout est ensemble. Hein. Donc, eux, c'est ce qui fait leur grandeur, hein, de faire face à ça. Tu sais, comme tout à l'heure, on parlait du donatisme. Dans le fond, les donatistes font face à quelque chose de vrai, ce qu'on appelle les lapsis, ceux qui sont tombés face à la persécution, ceux qui ont remis les livres saints, hein, ceux qui ont remis les calices, les patènes.
0: Ceux qui, face aux menaces, reniaient leur foi.
4: Exact, oui. Exact. Oui. Fait que, de l'autre côté, ben, c'est ça.
0: T'as
4: les martyrs, ceux qui sont morts, puis t'as les confesseurs de la foi, hein, ceux qui sont pas morts, mais presque. Donc, il y en a beaucoup qui, face à ça, ben, là, moi, pourquoi je serais assis à côté de lui? T'sais, Méo, c'est un lapsi. Moi, j'ai combattu le bon combat. Ouais. Donc, c'est de véritables enjeux. Mais tu vois, Augustin, face à ça, il dit, c'est ça. Finalement, c'est la grâce. Puis il y a des choses qui nous échappent aussi. Je pense que ça, c'est quand même important. Mais pour revenir à l'idée vraiment, je pense, fondamentale d'Augustin, c'est ça. C'est que finalement, face à Dieu, tu as Dieu qui nous porte, qui nous soutient, puis Dieu qui nous donne aussi la direction, qui nous élève. Donc, il y a toute cette espèce de dialogue-là, finalement, avec Dieu, auquel on... Puis c'est ça qui est beau dans Saint-Augustin, c'est qu'il nous invite à prendre place dans notre dialogue aussi face à Dieu. Parce que finalement, c'est vrai que Saint-Augustin ne dit rien à Dieu que Dieu ne sache déjà. Mais Dieu veut que Saint-Augustin le dise. Hein, c'est comme quand, avec un enfant, tu dis à maman qu'est-ce que tu as fait ou qu'est-ce qu'on a fait. Ensemble, on le sait, peut-être maman elle le sait déjà, mais le fait que l'enfant le dise, il y a tout ça, qui, finalement l'enfant se révèle, puis c'est ça qu'il faut qu'il se passe d'une certaine façon avec
0: l'enfant. S'inscrit dans cette histoire-là, dans cette relation-là, en le verbalisant carrément.
4: Oui, tout à fait.
0: Oui, vas-y Isabelle, après j'irai ailleurs, oui.
1: Bien. En fait, c'est un petit peu ailleurs, au sens où, mais ça reste dans le pessimisme. Moi, au contraire, en lisant les confessions, je trouve pas ça du tout pessimiste, au sens où c'est toujours pour mieux ramener à l'amour de Dieu, finalement. Il y a ça. Mais il y a un passage en particulier ici que ça m'a interpellée, en plus, parce qu'on parlait du parcours à travers la philosophie qui amène au bonheur, mais il dit ici au livre 10, « En vérité, comment te chercher, Seigneur? En vérité, lorsque je te cherche, toi, ô mon Dieu, c'est le bonheur que je cherche. » Puissais-je te chercher pour que vive mon âme, car mon corps vit de mon âme et mon âme vit de toi. Donc, il y a quand même, ça résume un peu là, la quête qui est optimiste dans tout ça. c'est-à-dire chercher le bonheur, chercher Dieu et laisser Dieu nous faire vivre.
0: Parce qu'on parlait de jansénisme, ça a été évoqué à deux reprises dernièrement dans ce que vous disiez, les gars. Il y a un mépris du corps chez les jansénistes. Et là, ce que tu viens de lire là, Isabelle, c'est tout ça mène à Dieu. Même le corps, même nos chutes, tu parlais de Félix Culpa, ta heureuse faute, peuvent, par la grâce, nous rapprocher de Dieu, c'est ça?
4: Ben, oui. C'est ça, puis il y a un truc, tu sais, un autre... deux mots en latin qui sont vraiment importants, puis moi qui ont été très importants aussi dans ma vie, c'est le etiam peccata. Même les péchés, même le péché. Hein, Dieu utilise même le péché pour nous sauver. Puis ça, c'est vraiment. Ça, je pense qu'Augustin, dans ce sens-là aussi.
0: Et sa célèbre maxime, là, aime et fais ce que tu veux, ça va dans le même sens. C'est-à-dire, si on ordonne tout à l'amour de Dieu, l'amour qui est Dieu, il n'y en a pas de problème. Il n'y en a pas de problème.
4: C'est un virtuose de l'amour.
1: Je pense qu'il n'aurait pas nécessairement fait la même erreur qu'un janséniste, au sens où il avait fait ces erreurs-là dans le manichéisme déjà. Mmh. Il y avait déjà une espèce de dégoût du corps qui était là-dedans. Fait que je pense que
0: il avait déjà goûté.
1: Il avait déjà goûté à ça, puis il voyait l'erreur déjà de ça. Donc, même si l'être aux Romains l'invite à s'éloigner des péchés peut-être plus charnels, il y a un équilibre quand même dans l'œuvre d'Augustin, mettons, dans lui. Après ça, il peut y avoir des dérives subséquentes là, dans l'interprétation. Mais non, c'est ça, c'est vraiment mesuré là, quand même si c'est toujours extrême dans un sens. C'est extrême et mesuré.
0: Intense,
1: c'est vrai. C'est quelque... Moi, je me reconnais là-dedans, je suis une personne intense.
0: Ouais, c'est ça. du cœur brûlant, qui est enflammé. Mm. C'est comme ça qu'on représente Augustin, cette intensité-là. Il nous reste 2 minutes. L'héritage d'Augustin jusqu'à aujourd'hui, on a évoqué le pape là, il y a quelques instants, mais dans l'Église, tu parlais de pastoral. En quoi ça peut nous aider aujourd'hui dans l'Église du 21e siècle, cette figure d'Augustin, la redécouvrir, par exemple?
2: Je pense qu'il y a une chose dont on n'a pas parlé durant la discussion d'aujourd'hui, c'est pas tant par rapport à l'Église, mais c'est l'idée de providence qu'il y a chez Augustin. L'idée de repenser notre vie, donc dans les confessions, puis donc tu disais le etiam peccata, donc même nos péchés nous rapprochent de Dieu, puis penser l'histoire entière, même
0: notre histoire, mais la grande histoire.
2: La grande histoire, aussi, exactement. Ouais. Même l'histoire romaine, qui est tellement pleine de volonté de dominer, même cette histoire-là s'inscrit dans un certain ordre. Hmm. Donc essayer d'adopter, on n'est pas capable, mais essayer d'adopter les yeux de Dieu sur les choses, sur les choses humaines. Puis en ce sens-là, les choses humaines prennent vraiment une belle valeur.
0: Ouais.
2: Comme elles deviennent glorieuses, luisantes.
0: Ouais, ouais.
2: Je pense que c'est quelque chose qu'on peut reprendre.
4: Oui, moi, tout à fait. Puis, tu sais, c'est un peu ce qu'il dit avec Sainte Monique. Hein. C'est souvent... Puis ça me fait penser aussi à Thomas More, hein, la veille de son exécution, hein, qui dit à sa fille, hein, tu sais, que hein, même ce qui nous paraît le plus terrible, hein, est un bien... Et certainement pour un bien plus grand là, dans les yeux de Dieu. Donc, il y a un peu cette idée-là. Puis je pense que ce qui peut nous aider aussi personnellement, c'est ça, c'est de voir que Dieu, finalement, est celui devant qui l'histoire est déployée. Puis il nous invite justement à prendre part à cette histoire-là. Puis il y a des choses, en fait, qui sont toujours pour un plus grand bien.
0: Hey, merci à vous trois. C'était vraiment un plaisir de discuter d'Augustin avec vous. Je vous invite à, si vous voulez, continuer là, de ceux qui nous écoutent là, à découvrir d'autres contenus du même genre. On a toute une série d'épisodes dont on n'est pas du monde, dont certains parlent de littérature, de l'Antiquité, en fait, on aborde tous les sujets. 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Et avant de se quitter, je remercie à la technique Marianne Martin et Barthélémy Rieux. Et je vous salue en vous disant à la prochaine fois pour un autre épisode d'On n'est pas du monde.

0: 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Et qu'est-ce qui distingue la catéchèse de l'évangélisation? 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
1: Bonjour et merci de nous retrouver pour La foi prise au mot, votre rendez-vous hebdomadaire de formation chrétienne. Cette année, La foi prise au mot se met au diapason de l'année de la foi qu'a lancé le pape Benoît XVI et nous allons vous proposer de revisiter les grands thèmes de notre catéchisme en nous inspirant des chapitres de ce même catéchisme et en partant systématiquement d'un texte biblique. Et cette semaine, nous abordons le thème de la catéchèse en compagnie du père Luc Mellet. Bonjour.
2: Bonjour.
1: Vous êtes prêtre du diocèse de Nîmes, vous êtes également le directeur du service national de la catéchèse et du catéchuménat à la conférence des évêques de France.
2: Oui.
1: Véronique Goubert, bonjour.
3: Bonjour.
1: Vous êtes mariée, mère de 4 enfants, mais vous êtes aussi la déléguée diocésaine à la catéchèse des enfants du diocèse des Hauts-de-Seine, c'est le diocèse de Nanterre.
3: Voilà.
1: Alors, pour commencer, j'ai envie de vous poser à l'un et à l'autre une question un peu personnelle, c'est-à-dire, qu'est-ce qui vous a amené à la catéchèse et puis qu'est-ce que vous faites? On voit que vous avez une position, j'allais dire, institutionnelle, entre guillemets, dans ces questions de catéchèse. Peut-être qu'on va commencer par vous, madame.
3: Moi, je suis devenue catéchiste le jour où j'ai été à la paroisse pour inscrire notre aîné, notre fils Clément, donc il y a de ça pratiquement une vingtaine d'années maintenant. Et voilà, je l'ai inscrit au caté et j'ai été reçue par le curé de la paroisse et une catéchiste très, très gentille, mais qui était quand même assez âgée. Voilà. Et du coup, en rentrant, réfléchissant, je me suis dit, mais bon, j'aimerais que mon fils ait une image de l'Église, certes, voilà, avec des gens engagés de tous âges, je dirais, donc curé bien évidemment, des personnes âgées bien évidemment, mais peut-être aussi des gens plus jeunes. Mm-hmm. Et je me suis dit, bon ben voilà, du coup, il faut que tu t'engages, il faut que tu proposes de devenir catéchiste. Mm-hmm. Voilà, donc c'est ce que j'ai fait, je suis devenue catéchiste comme ça. Je pense aussi qu'inconsciemment, j'avais très certainement envie d'accompagner notre fils en fait dans cette découverte du Christ. Mm-hmm.
1: Et alors, vous avez continué
3: J'ai toujours continué
1: à être
3: catéchiste.
1: Votre fils a visiblement a dû aller...
3: 26 ans maintenant.
1: Voilà, donc il n'a plus besoin de catéchisme.
3: Non, il n'a plus besoin de catéchisme. J'ai toujours continué à être catéchiste. J'ai été catéchiste dans la paroisse. Et puis, j'étais également catéchiste à Rome pendant quelques années, parce qu'on est parti habiter à Rome là-bas. Et en arrivant, je me suis aussi proposée. On a toujours besoin de catéchiste.
1: Absolument.
3: Et donc, je l'ai été. Voilà. Et puis, en rentrant en France, j'ai été catéchiste pour des plus âgés, pour des jeunes, donc en aumônerie.
1: Oui.
3: Voilà, parce que la transmission de la foi, c'est quelque chose, moi, qui me passionne, quel que soit l'âge de la personne, enfant, jeune, adulte, pourquoi pas un jour. Et donc voilà. Et puis, il y a 5 ans, notre évêque, Mgr Decourt, m'a demandé donc de venir prendre la responsabilité du service de catéchèse à Nanterre, pour le diocèse de Nanterre. Mmh. Donc un service de catéchèse auprès de son évêque, c'est un service en fait qui forme les catéchistes, qui accompagne les responsables de catéchèse en paroisse, qui analyse aussi tous les documents catéchétiques qui sortent et qui du coup avec l'évêque bien évidemment les analyse et permet à l'évêque de prendre une décision sur les documents qu'il souhaite voir utilisés dans le diocèse, promulgués.
1: Oui, ça vous dit quelque chose d'intéressant, c'est que la catéchèse, alors on le sait, mais est directement dépendante de l'évêque. Enfin, c'est l'évêque qui décide de quelle catéchèse il veut mettre
3: en... C'est l'évêque qui est responsable de la catéchèse dans son diocèse, oui.
1: Vous l'aidez à faire un programme catéchétique. Comment vous faites?
3: Alors, il y a eu un gros chantier de la catéchèse donc depuis une dizaine d'années, avec un texte important qui a été adopté par les évêques de France à Lourdes en novembre 2005, texte national d'orientation de la catéchèse, et qui a donc demandé en fait aux auteurs de documents catéchétiques de réécrire des documents catéchétiques mettant en œuvre les intuitions, les convictions de ce texte national. Ce qui fait que depuis plusieurs années, depuis 4-5 ans, on assiste vraiment à une production, une émergence de textes, de documents catéchétiques, de parcours catéchétiques, oui, mettant en œuvre ces convictions. Du coup, il est évident que l'évêque doit dire, doit décider des documents qu'il souhaite voir diffusés dans son diocèse. Alors, nous, notre évêque a pris

0: le parti d'en promulguer plusieurs, de façon à ce que les paroisses puissent faire le choix parmi un certain nombre de documents. Mais, voilà, et donc nous l'avons aidé, en fait, tout simplement, à faire ce travail en amont d'analyse de documents.
1: Alors, vous disiez que vous faisiez aussi de la formation.
0: Oui.
1: C'est important pour vous qu'il y ait une sorte de, comment dire, presque de fraternité entre les catéchistes, enfin, qu'on travaille en groupe, qu'on se forme ensemble. Enfin, vous travaillez là-dessus ?
0: Oui, bien sûr. La formation, alors, première chose, c'est que la formation, c'est fondamental. Hein. Pour être catéchiste, la bonne volonté, c'est très bien, mais la bonne volonté doit s'accompagner obligatoirement d'une formation.
1: Parce qu'on y compris une formation continue ? C'est-à-dire que vous les reprenez et vous faites des piqûres de rappel ?
0: Ça, c'est l'idéal.
1: Oui, oui.
0: Alors après, on a différents types de propositions parce que, bien évidemment, on s'adapte aux possibilités des gens. Et en fait, on a différents niveaux de formation. Une responsable doit être... il est bien qu'une responsable de catéchèse en paroisse soit en formation continue, c'est-à-dire sur des cycles de formation. Après, des catéchistes d'équipe en paroisse, on fait des formations sur les modules de catéchèse. On y reviendra peut-être tout à l'heure. Hein? Donc, ce sont des formations qui sont plus ponctuelles, je dirais. Sur la partie d'équipe à laquelle vous faites, enfin la dimension équipe dont vous faisiez allusion tout à l'heure, oui, c'est très important. Pourquoi ? Parce qu'on rejoint là la dimension ecclésiale de l'Église, c'est-à-dire qu'on n'est pas catéchiste tout seul, on n'est pas chrétien tout seul. Voilà, c'est vraiment au sein de l'Église que l'on vit notre foi. Dans une équipe de catéchistes, c'est une équipe qui va se former ensemble, partager ce qu'elle vit ensemble, prier ensemble. Voilà. Notre évêque aime à prononcer ce terme de petite communauté fraternelle de foi, mais que je trouve très éclairante, en fait, pour une équipe de catéchistes. Parce que c'est parce que l'on va vivre ensemble quelque chose lié à notre foi qu'on va être à même d'aider, d'accompagner les enfants sur cette découverte du Christ. On va partager les bonnes choses ensemble, mais on va aussi se dire quand ça a été difficile, quand vraiment les enfants sont difficiles, voilà. Et puis, bien évidemment, travailler les textes de la parole de Dieu et voilà, et prier et méditer ensemble.
1: Alors, Père Maïla, vous êtes le chef de tous ces gens ?
2: C'est peut-être pas comme ça qu'il faut dire, tout
1: à fait. Je pense.
2: Voilà. Moi, j'ai la charge actuellement, pour quelques années, d'animer et d'orienter le travail d'une équipe qui est au service de la mission des évêques. C'est donc le service national de la catéchèse et du catéchuménat. Nous, évidemment, collaborons étroitement avec tous les responsables diocésains, comme Véronique et tant d'autres dans les autres diocèses de France. Oui, bien sûr.
1: Alors, par rapport à Véronique, quelle est votre mission ? Qu'est-ce que vous envoyez des directives ?
2: Je me régalais d'écouter Véronique dire ce qu'elle vit au quotidien dans sa mission de responsable diocésaine, parce que d'une part, j'ai retrouvé ce que j'ai vécu moi-même pendant plus de 10 ans il y a quelque temps, et puis parce que finalement, c'est notre même préoccupation. Que de déployer des temps de formation, de les réfléchir, de les éprouver même avec les responsables diocésains. Nous travaillons de manière très proche avec les équipes qui sont les équipes de chaque diocèse.
1: Alors, ce qui est intéressant, c'est que on sent qu'il y a du jeu entre les différentes institutions. Je veux dire, on a une image quelquefois un peu simple du pape quasiment écrivant le catéchisme qui doit être prononcé dans la plus petite des paroisses.
2: Ça, c'est pas une image simple, c'est une image un peu simpliste.
1: Oui, non, mais simpliste. Et on sent que il y a une spécificité française, puis après il y a une spécificité diocésaine, et probablement il y a une spécificité paroissiale. C'est important pour vous ce jeu, cette adaptation.
2: C'est la grande richesse de l'Église. L'Église est incarnée dans la réalité de la société dans laquelle elle est, dans la diversité des populations qui font qu'un diocèse n'est pas le même qu'un autre. Je ne connais vraiment pas Nanterre, sauf d'y être passé par la Défense. J'imagine que c'est une réalité très urbaine par certains aspects. Dans mon diocèse, Nîmes, les pieds dans la Méditerranée, évidemment, la réalité est autre. Nous sommes un diocèse de type plutôt rural, avec cependant certaines réalités urbaines. Et donc, effectivement, la démarche, le contenu de la catéchèse est le même, la foi de l'Église est la même, à Nanterre ou à Nîmes ou partout ailleurs, en France ou ailleurs également. Mais la manière de vivre avec des équipes de responsables, de rejoindre les familles, de rejoindre les enfants, puisque Véronique parlait des enfants, mais de rejoindre l'ensemble des populations à tous les âges de la vie, ça, évidemment, c'est adapté aux populations, adapté au terroir.

0: terrain, oui. Alors, la culture locale.
1: C'est intéressant parce que ça nous pose, je pense, quelque chose qui va être central dans notre émission, c'est la posture du catéchiste. C'est-à-dire qu'il y a la catéchèse et puis après, il y a celui qui... Et donc, comment est-ce qu'il faut l'envisager ? Alors, je vous propose de faire une première pause et on va entendre un texte très célèbre qui est le texte des Actes des Apôtres au chapitre 8, dans lequel le diacre Philippe a une sorte de motion de l'Esprit-Saint, enfin plus exactement d'un ange du Seigneur, d'aller évangéliser un eunuque éthiopien qui était le haut fonctionnaire d'une reine d'Éthiopie. Donc on va écouter ça, et puis après, vous allez essayer de réagir sur ce texte, mais on écoute d'abord les Actes des Apôtres.
2: L'ange du Seigneur s'adresse à Philippe. « Tu vas aller vers le midi, lui dit-il, sur la route qui descend de Jérusalem à Gaza. Elle est déserte. » Et Philippe partit sans tarder. Or, un eunuque éthiopien, haut fonctionnaire de Candace, la reine d'Éthiopie, et administrateur général de son trésor, qui était allé à Jérusalem en pèlerinage, retournait chez lui. Assis dans son char, il lisait le prophète Isaïe. L'Esprit dit à Philippe, « Avance et rejoins ce char. » Philippe y courut, entendit l'eunuque qui lisait le prophète Isaïe, et lui dit, « Comprends-tu vraiment ce que tu lis ? Et comment le pourrais-je, répondit-il, si je n'ai pas de guide ?» Et il invita Philippe à monter s'asseoir près de lui. Et voici le passage de l'Écriture qu'il lisait. « Comme une brebis que l'on conduit pour l'égorger, comme un agneau muet devant celui qui le tond, c'est ainsi qu'il n'ouvre pas la bouche. Dans son abaissement, il a été privé de son droit. Sa génération, qui la racontera ? Car elle est enlevée de la terre, sa vie. » S'adressant à Philippe, l'eunuque lui dit, « Je t'en prie, de qui le prophète parle-t-il ainsi ? De lui-même ou de quelqu'un d'autre ?» Philippe ouvrit alors la bouche et partant de ce texte, il lui annonça la bonne nouvelle de Jésus. Poursuivant leur chemin, ils tombèrent sur un point d'eau. Et l'eunuque dit, « Voici de l'eau. Qu'est-ce qui empêche que je reçoive le baptême ?» Il donna l'ordre d'arrêter son char. Tous les deux descendirent dans l'eau, Philippe et l'eunuque, et Philippe le baptisa.
1: Alors voilà un très très beau texte. Comment vous le lisez ? Qu'est-ce qui vous frappe ? Commencez.
3: C'est un texte qu'on aime énormément quand on s'occupe de formation de catéchiste. Ouais. Pourquoi ? Parce qu'il y a tout dans ce texte. En fait, il y a tout sur l'attitude du catéchiste. Il y a tout à tel point que Philippe, on pourrait vraiment le considérer, nous a dit un jour une catéchiste justement en formation, comme le saint patron des catéchistes. Parce que il y a le fait que d'abord on répond à un appel. C'est l'Esprit du Seigneur qui va envoyer Philippe sur une route. Et il faut voir dans quelles conditions Philippe est envoyé sur la route. C'est-à-dire qu'il est midi et la route est déserte. Voilà. Mm-hmm. Donc il faut déjà se dire que pour répondre à un appel comme ça, il faut y aller. Hein. Mm-hmm. Et c'est vrai qu'être catéchiste, c'est quelque chose qui n'est pas si simple que ça. Hein. On répond à un appel, mais parfois les conditions sont difficiles. Il faut se donner du mal, il faut se former, je l'ai dit tout à l'heure. Mm-hmm. Voilà, donc c'est vraiment un véritable engagement et investissement de la part du catéchiste. Et puis, un peu plus loin, l'esprit dit à Philippe, avance et rejoins ce char. Et ça, c'est extraordinaire pour nous aujourd'hui de réfléchir à cette phrase-là. C'est-à-dire que quand on est catéchiste, on doit toujours s'interroger pour se dire, aujourd'hui, comment est-ce qu'il faut que je fasse pour rejoindre l'enfant qui vient en équipe, comment faut-il que je fasse pour rejoindre les familles qui ont inscrit leurs enfants au caté, mais qui ne sont pas forcément très pratiquants, mais qui ont eu quand même ce désir d'inscrire l'enfant au caté. Qu'est-ce qui fait qu'on va pouvoir rejoindre ces familles ? Comment on va s'adresser à elles ? Comment on va les accueillir ? Voilà, il y a toute une interrogation là-dessus qui est vraiment important à avoir.
0: Alors, il y a cette question de rejoindre les personnes, rejoindre l'enfant, la famille, les adultes, parfois les catéchumènes, puisque c'est également un passage des Actes des Apôtres qui est très prisé des accompagnateurs du catéchuménat. La question est aussi de comment permettre à ces personnes-là d'être rejointes, de découvrir qu'elles sont rejointes, rencontrées par le Christ lui-même. Mm-hmm. Alors là, dans le texte, c'est l'Esprit qui est agissant. Ouais, ouais. On est juste après les récits de la résurrection. Ouais, ouais. Donc, mais il y a une vraie question, quoi. Mm-hmm. La rencontre que fait le catéchiste n'est pas tout à fait suffisante, finalement. Et ça participe de cette posture du catéchiste, de ce travail, de cette mission, finalement. Hein. Il me semble qu'on ne peut pas seulement se demander comment je vais pouvoir, moi, me faire proche. Il le faudra, évidemment. Mmh. Mais plutôt, comment, en me faisant proche, je vais permettre à celui qui est vraiment tout proche, dans le, au plus près, des autres, dans la bouche et dans son cœur, de pouvoir être perçu comme présent. Oui. Pour moi, c'est un des joyaux de ce texte.
3: Oui,
0: d'un seul coup, le nuque lit le prophète Isaïe et il fait un saut dont on ne s'expliquera jamais la raison, le pourquoi. Qu'est-ce qui empêche que je sois baptisé? On voit bien qu'il y a une demande qui vient de sa part. Moi, c'est une des choses qui m'intéresse beaucoup dans ce texte.
1: Et justement, comment est-ce que vous avez dit être rejoint, comment je fais? Concrètement, vous avez des techniques, des idées, pour que les gens se rendent compte de ce sur quoi vous vous interrogez? Parce que vous travaillez votre bonne volonté, vous travaillez sans doute votre sympathie, mais est-ce qu'il y a des choses qu'on met en place?
3: Ce qui est important, c'est de beaucoup travailler sur l'accueil. Vous voyez, la façon dont les enfants et leurs familles, je pense qu'on ne peut absolument pas dissocier l'enfant de sa famille, comment ces personnes-là sont-elles accueillies à tout moment de leur itinéraire en église. Ça va du moment où vous poussez la porte de l'église pour inscrire votre enfant au caté, aux messes des familles qui sont organisées maintenant régulièrement dans les paroisses, justement, on se doit d'accueillir plus particulièrement ces familles qui ont leur place, toute leur place dans l'église, comment on va s'adresser à elles, peut-être parfois avec un vocabulaire et une théologie qui soit compréhensible, qui soit audible par tous. Comment on accompagne toutes ces personnes dans leur dans leur questionnement, dans leur c'est tout ça pour nous sur lequel on travaille beaucoup.
0: Et en même temps, comment on permet que on ouvre ensemble la parole de Dieu?
3: Alors,
0: ce qui
3: ça
0: est d'ailleurs
3: c'est
0: très typique de
3: ça,
0: ce
3: c'est un
0: de
3: point
0: ce
3: sur
0: récit.
3: Lequel il faut absolument venir.
1: On va y venir, bien entendu.
0: Et donc dans vos trucs, vos méthodes, vos techniques dont vous parliez tout à l'heure, c'est pas un truc évidemment, mais c'est ce qui est central. Ça ne procède pas d'une méthode ou d'une pédagogie, ça procède de notre désir le plus profond, parce que c'est par là que nous-mêmes nous cheminons, en accueillant et en annonçant. On reçoit, on transmet, c'est bien ce qui se passe dans cet évangile, dans cette page des Actes des Apôtres.
1: La Bible est vraiment au cœur de la catéchèse.
0: La parole de Dieu est au cœur.
3: La parole de Dieu est au cœur de la catéchèse.
0: Bien sûr.
3: Absolument... Oui, tout à fait vrai.
0: C'est probablement un des grands regains qu'a apporté le Concile Vatican II, de ce point de vue-là.
3: On peut peut-être rappeler que catéchèse en grec, ça veut dire laisser résonner, laisser retentir.
1: Il y a écho dedans, catécho.
3: Voilà, exactement. Donc c'est vraiment la catéchèse, c'est vraiment laisser résonner la parole de Dieu en nous aujourd'hui pour comprendre comment Dieu s'adresse à chacun de nous aujourd'hui. Et Dieu s'adresse à chacun de nous aujourd'hui. Ça, c'est vraiment une conviction dont l'Esprit est à l'œuvre aujourd'hui. Dieu s'adresse à chacun et c'est à nous de l'entendre et de laisser la parole retentir et résonner en nous pour comprendre comment Dieu s'adresse à nous.
0: Actuellement, en France, on aime bien se référer à un passage du Concile Vatican II dans lequel il est dit « Dieu s'adresse aux hommes comme à des amis ». Et c'est finalement dans cette dynamique d'amitié, finalement, de communion, qui est le projet de Dieu lui-même, que se trouve tout le projet de catéchèse, il me semble.
1: Alors continuez, puisque vous étiez bien parti. Donc il arrive, il lui tend le livre quasiment. Enfin, l'eunuque qui est en train de lire.
3: L'eunuque lit déjà.
1: Oui, ça c'est intéressant.
3: Il lit déjà. Il lit déjà la parole de Dieu. Mais visiblement, il ne comprend pas. Il ne comprend pas. Il a besoin d'un guide. C'est clairement ce qui est marqué. Comment pourrais-je comprendre si je n'ai pas de guide? Et voilà le catéchiste qui apparaît. C'est-à-dire qu'effectivement, le catéchiste c'est celui qui va aider à comprendre comment cette parole de Dieu, aujourd'hui, elle s'adresse directement à chacun de nous. Et nous avons besoin tous de guides pour...
1: Mais ça suppose qu'il y ait ce goût, parce que l'eunuque a envie, c'est ce que vous disiez. Et j'imagine qu'il y a aussi des enfants qui sont là parce que papa, maman a dit que, ou la grand-mère a dit et ils n'ont aucune envie d'être au caté.
3: Alors, bien sûr, comment on fait? Vrai, tout à fait.
1: Comment on fait? Je pense que ça, c'est la différence avec les catéchumènes, qui eux, normalement, ont une soif...
0: C'est une autre dynamique.
1: On en parlera. Mais comment on fait?
3: Eh bien, voilà. Ce que l'on fait, c'est... J'allais dire, c'est tout simple. À la fois tout simple, et puis évidemment, très compliqué, parce que la complexité est là. C'est progressivement que les enfants puissent comprendre finalement, c'est la personne du Christ qu'ils vont découvrir au caté. Ce Christ est vivant, souvent on parle d'un ami pour les enfants. Bon, évidemment que ce terme est extrêmement réducteur, mais n'empêche que ça leur permet quand même de comprendre. Mais les enfants vont progressivement rentrer en fait dans cette familiarité, dans cette proximité avec une personne. Et c'est à travers la Bible et puis toutes les propositions que l'on fait au caté qu'ils vont progressivement comprendre que le Christ... voilà, est compagnon de leur vie. Mmh. C'est, voilà, j'ai pas de truc, hein, parce que c'est la vie d'une équipe de caté avec tous les documents de caté et puis les propositions pédagogiques.

0: sont faites.
1: Puis c'est en cela que réside, me semble-t-il, l'acte de foi, finalement, qui est absolument personnel et mystérieux.
2: Oui.
1: On ne devient pas chrétien au terme d'un effort de compréhension. Il le faut, et il va étayer la démarche, il va donner du sens et du recul, de la profondeur, de la précision. Mais c'est ce qu'on aime dire, finalement, la foi est une grâce, c'est un don, Dieu nous aime gratuitement, et évidemment, on a beau proposer, c'est un mot qu'on aime beaucoup depuis le rapport de Mgr d'Agence, on a beau proposer la parole de Dieu comme étant une lumière sur la route, eh bien, on fera la même proposition à toute une équipe d'enfants, à tout un groupe d'adultes, à de nombreuses familles. On peut étendre mon image. Des personnes feront un chemin, d'autres en feront un autre.
2: Oui.
1: Et peut-être que d'autres feront un chemin à un autre moment de leur vie.
2: C'est le mystère d'une relation. C'est la question, est-ce que vous avez des échecs, entre guillemets ? Parce que vous avez aussi une relation pédagogique, et que dans toute relation pédagogique, on sait qu'il y en a qui réussissent mieux que d'autres. Est-ce que vous avez des échecs, ça arrive ? Et comment on les gère,
0: alors,
2: surtout ? Comment on les gère pour pas que ça devienne...
0: Échecs gérés, alors ?
2: Oui. Non, parce que ça ne doit pas être évident, à la fois du côté peut-être de la famille et de l'enfant, mais aussi du côté du catéchisme qui doit se dire,
1: Moi, je pense vraiment que nous sommes invités par nos évêques en France à entrer dans une perspective de pédagogie d'initiation, dans laquelle nous ne cherchons pas de résultats. Nous ne sommes pas là comme dans une école où on aurait un échec si le niveau n'était pas atteint, vous voyez.
2: C'est une bonne réponse.
1: Et donc c'est vraiment le chemin que l'on rend possible. Il nous est demandé aujourd'hui de prendre tous les moyens. Alors les moyens sont de divers ordres. Il n'y a pas que la rencontre dans le groupe de catéchèse, il n'y a pas que la séance de cathé ou de groupe de catéchuménat. Il y a d'abord la vie avec toute la communauté chrétienne. Il y a l'engagement auprès de celles et ceux qui se rendent sensibles au nom du Christ, aux peines de leurs frères. C'est toute la solidarité ou la charité, l'agir pour le frère, la générosité qu'il y a en nous. Évidemment, c'est une vie. Et d'ailleurs... la catéchèse, c'est cela, me semble-t-il, que ce soit pour des catéchumènes, pour des enfants, pour des familles. C'est le croisement d'une réflexion personnelle, d'une annonce qui va me mettre en route, et puis de ce goût ou de cette découverte que ma vie est transformée, ou que je peux accepter qu'elle le soit. Voilà, c'est-à-dire une liberté qui s'engage dans une amitié, dans une relation. Et tu parlais évidemment de Jésus pour les enfants comme un ami, et de fait, c'est bien comme ça qu'il faut en parler, de telle sorte que chacun puisse découvrir à tout âge que la foi chrétienne n'est pas d'abord une accumulation de notions, même si, évidemment, notre intelligence a besoin d'être travaillée, de se saisir des questions que l'on rencontre dans l'existence, évidemment. Mais la catéchèse vise quand même tout ce processus d'une vie qui touche toute une vie. Il me semble qu'il y a là quelque chose... On n'a jamais d'échec de ce côté-là. On ne peut qu'être pauvre, moi c'est comme ça que j'aimerais dire, pauvre devant l'œuvre du Seigneur.
2: Oui.
1: Et c'est lui qui choisit, non pas au sens il trie les bons et les mauvais, mais il choisit de s'appuyer sur un tel, sur une telle, pour être porteur au cœur de ce monde de son rayonnement à lui, de son témoignage d'amour, de sa présence.
2: Mais en même temps, quand on est, par exemple, catéchiste d'enfants, qu'on a une équipe, on aimerait bien que tous aient le bon chemin, ou disons un chemin qui l'épanouit. Et je pense qu'il y en a qui résistent.
0: Oui, bien sûr.
2: Et comment est-ce qu'on gère ça ? Ça ne doit pas être simple, parce que on doit se remettre en question tout le temps.
0: Alors, oui, bien sûr, il y a des enfants qui rentrent plus facilement dans cette proposition, dans cette initiation. Mais je crois qu'il faut... d'abord l'espérance, je veux dire, l'espérance chrétienne, elle est au fond de nous-mêmes, c'est-à-dire croire que Dieu appelle chacun de nous et que l'enfant répondra, soit maintenant, soit plus tard, comme le disait le Père Mellet tout à l'heure, soit jamais. Ça, c'est vraiment la liberté, hein, c'est vraiment la liberté de notre religion. Dieu appelle sans cesse et l'homme répond ou ne répond pas. Voilà. Du coup, lorsqu'on se dit ça, vous voyez, on est aussi un peu libérés nous-mêmes. C'est-à-dire, je ne veux pas dire par là du tout que on se dit « j'ai rien à faire, de toute façon, c'est Dieu qui fait ». Pas du tout ça. Il y a au contraire une nécessité d'investissement et de préparation, de formation, je l'ai rappelé, qui est vraiment...

0: important pour le catéchiste. En même temps, ce n'est pas nous, hein, ce n'est pas les catéchistes qui sont voilà, responsables des résultats. Le Père Mellet l'a dit, c'est vraiment voilà, Dieu qui est à l'œuvre. Alors, et ça implique, ça veut dire une certaine humilité, ça veut dire une confiance absolue, toujours. Et en même temps, bon, on parle toujours, vous savez, d'autrefois, de laisser faire, de démaîtrise, et bien voilà, je crois que c'est là. Et on le voit complètement dans le texte ici.
1: Et la démaîtrise est un vrai travail.
0: C'est un vrai travail.
1: C'est un vrai travail spirituel.
0: Voilà. Ouais. Et on le voit, c'est amusant, parce qu'on le voit dans ce texte-là du baptême de l'eunuque. Parce qu'à la fin, vous voyez, une fois que l'eunuque a été baptisé, on va y revenir, mais Philippe et l'eunuque se séparent, en fait. Hein, et évidemment, l'eunuque s'en va, une fois reçu le baptême, tout joyeux, nous dit le texte. Ouais. Et Philippe s'en va, laissant donc l'eunuque vivre sa vie de chrétien. Et Philippe va aller ailleurs, certainement encore, annoncer Dieu à d'autres futures communautés chrétiennes. Mais le rôle du catéchiste, c'est ça, c'est de sans cesse, hein, annoncer Dieu. Et puis voilà, chez certains, eh bien, c'est les mettre en route sur un chemin, d'autres non. Mais ça, c'est comme
2: alors,
0: ça.
2: Il y a la question du baptême,
0: oui, bien sûr,
2: qui est centrale. Hein. Le sacrement dans votre parce que ils sont à peu près tous baptisés, j'imagine, enfin peut-être pas tous.
0: Non, ils ne sont pas tous baptisés. Non. Et c'est ça, c'est une évolution intéressante.
2: Oui, c'est intéressant, ouais. Parce que moi j'étais resté dans les bons petits gâteaux qui sont baptisés à 3-4 mois et puis qui ensuite
0: Non, pas du tout. Ça c'est intéressant. Nous dans notre diocèse, c'est à peu près 10% des enfants qui sont inscrits au caté et qui ne sont pas baptisés. Je sais que dans d'autres diocèses, c'est plus important.
1: En tout cas, je pense que c'est une moyenne française et qu'il est facile de retenir et qu'il y a quelque chose de valable.
0: Oui.
1: Mais ce qui n'est pas rien.
2: Et ce qui est très intéressant, parce que ça veut dire que...
0: C'est très intéressant. Oui. Ça veut dire que des enfants viennent au caté, finalement, sans doute de leur choix. C'est eux qui décident, très souvent amenés par un copain, hein, c'est comme ça que ça se passe, voilà. De venir au caté parce que le copain lui a dit « mais tu vas voir, voilà, on parle de choses intéressantes, on parle de lui, voilà, on rencontre des personnes qui sont intéressantes. » Et donc l'enfant est mu finalement par un désir propre, stimulé un peu par son ami, mais de venir à la rencontre de Dieu. Tous, il faut savoir que tous ne demanderont pas le baptême, ça aussi, c'est un respect, hein, une décision à respecter. Donc voilà, ça je crois que c'est quelque chose qui est intéressant dans
2: ça, ça aussi c'est intéressant, parce que dans l'image traditionnelle du parcours catéchétique, il y a la première communion à 7 ans, le machin, etc. Et puis, en gros, on demande à l'enfant de manière formelle, en se disant, bon, bah, allez, on fait un pack et on appelle Monseigneur l'évêque qui va faire les bons sacrements au bon moment. Là, au contraire, vous leur demandez. Vous leur demandez, est-ce que tu es d'accord? Est-ce que tu as envie
0: C'est-à-dire que... Personne n'est forcé de recevoir un sacrement, absolument pas.
2: Ça, voilà. C'est clair. Donc, oui, mais à 7-8 ans.
0: Sur l'Eucharistie, enfin, voilà, on a un peu parlé du baptême, mais sur la démarche de l'Eucharistie, c'est vraiment les enfants qui disent s'ils vont recevoir, désirent recevoir ce sacrement ou pas.
2: Sûr.
0: Alors, bien évidemment que lorsque y a un groupe d'enfants qui se prépare, l'enfant, c'est naturel pour lui, mais c'est très bien. Je veux dire, le sacrement de l'Eucharistie, c'est vraiment le sacrement de nourriture pour notre vie de foi. Mmh. Donc voilà, c'est quelque chose de simple qui est dans la logique. Pratiquement tous les enfants demandent à recevoir ce sacrement-là. Et puis ceux qui n'ont pas envie, et puis ils ne vont pas le recevoir. Voilà,
2: c'est
0: bien sûr que là, vraiment...
2: Ah
0: oui, il y a un changement. C'est vrai qu'il y a un changement par rapport à il y a, je pense, peut-être une vingtaine d'années, en plus.
1: On est plus quand même très sensible aujourd'hui à la démarche qui initie la personne, qui lui permet de se confronter à ce qu'elle a à l'intérieur d'elle-même, à son propre choix, à ce goût qui est né dans son cœur, d'en parler en famille. Mmh. On voit assez souvent des enfants qui participent, comme tu le disais, à la catéchèse parce que des amis les ont invités, mais leurs parents n'y avaient pas poussé, n'avaient pas proposé, ne vont pas s'y opposer, mais resteront un peu de côté. Et ils vont être surpris de voir que parfois l'enfant qui n'était pas baptisé ou qui avait été baptisé bébé va demander à faire une étape qui touche à sa vie de famille, à sa vie intérieure, spirituelle. Et on n'est pas... Enfin, on est habitué à rencontrer des parents qui font du chemin à cette occasion-là. Mmh.
2: Le sacrement, ça fait partie du parcours catéchétique, c'est-à-dire le... Parce que, encore une fois, hein, je reviens sur mon image assez ancienne, il y avait une sorte de... Comment dire,
1: Cursus.
2: Voilà, c'est ça. C'est le mot que je cherchais. Le cursus des sacrements qui correspondait en gros au parcours

0: catéchétique.
1: Ce qui est sûr, c'est que la catéchèse, de la manière dont on en a parlé, on ne va pas y revenir, appelle naturellement, d'une part, la participation à l'Eucharistie, le fait d'être confirmé. Donc, évidemment, les sacrements font partie de ce chemin. On aime dire aujourd'hui de cet itinéraire. Mais chacun va peut-être le vivre de manière différente, de manière variée. Globalement, quand même, la majorité des enfants qui sont en CM vont demander à pouvoir recevoir l'Eucharistie. Et il va falloir donc les aider à se tenir près de la manière la plus adaptée, la plus appropriée qui soit. C'est pas toujours d'ailleurs des réussites.
2: Non, non.
1: Mais ce sera leur manière à eux de faire. Et l'important, c'est que, les évêques disent ça dans le texte auquel Véronique faisait allusion tout à l'heure, texte pour l'orientation de la catéchèse en France, ils disent, bien, aujourd'hui, on fait son chemin de vie chrétienne par étapes, et parfois, on va arrêter un bout de chemin et le reprendre quelques années après. Voilà, il faut que nous apprenions, c'est une vraie découverte, une vraie nouveauté de ce point de vue-là. Nos communautés, les acteurs de tous ordres en responsabilité catéchétique, on ne sait pas encore bien, c'est pas complètement inscrit dans nos gènes d'église, de communauté chrétienne, de paroisse, vous voyez. Je crois que là, il y a un vrai chantier passionnant d'ailleurs pour les prêtres et pour les acteurs pastoraux qui collaborent à la vie d'une paroisse, comme les EAP, les équipes d'animation pastorale, ou les conseils de paroisse, ou les équipes de catéchistes, de catéchuménat, d'accompagnement vers le baptême ou le mariage, par exemple. À mon avis, il y a un vaste chantier qui est en train de se déployer dans l'Église de France et qui est magnifique à repérer.
2: Oui, parce que ce qui est passionnant, c'est de se dire que, vous voyez, à tout moment de notre vie, il y a une proposition de catéchèse possible. C'est-à-dire que dans tout ce qu'on est amené à vivre, parents, famille, mariage, naissance, départ à la retraite, et bien évidemment, funérailles d'un proche, voilà, tout ça, tous les moments un peu forts de notre vie sont des moments qui sont propices à une catéchèse. Et là où c'est passionnant, et je rejoins complètement le Père Mellet, c'est que en fait, c'est à l'Église de penser et de concevoir des catéchèses pour tous ces moments un peu forts de notre vie. Alors oui, bien évidemment, c'est un changement fondamental par rapport au parcours très, très, très classique et beaucoup plus écrit, bien davantage écrit que l'on avait avant.
3: Eh bien, vous êtes passé tout naturellement à notre troisième partie. Alors, avant d'y arriver, je vous propose que nous entendions un texte qui est important pour la catéchèse. C'est l'exhortation apostolique de Jean-Paul II, Catechesi Tradendae, qui date de 1979, et qui est un peu un des cadres, je ne me trompe pas, de votre du parcours catéchétique. Donc, on écoute le texte de Jean-Paul II, et puis on reprendra après.
4: Il faut donc dire que dans la catéchèse, c'est le Christ, Verbe incarné et Fils de Dieu qui est enseigné. Tout le reste l'est en référence à lui. Et seul le Christ enseigne. Tout autre le fait dans la mesure où il est son porte-parole, permettant au Christ d'enseigner par sa bouche. La constante préoccupation de tout catéchiste, quel que soit le niveau de ses responsabilités dans l'Église, doit être de faire passer, à travers son enseignement et son comportement, la doctrine et la vie de Jésus. Il ne cherchera pas à arrêter à lui-même, à ses opinions et attitudes personnelles, l'attention et l'adhésion de l'intelligence et du cœur de celui qu'il catéchise. Il ne cherchera surtout pas à inculquer ses opinions et ses options personnelles, comme si elles exprimaient la doctrine et les leçons de vie du Christ. Tout catéchiste devrait pouvoir s'appliquer à lui-même la mystérieuse parole de Jésus. « Ma doctrine n'est pas de moi, mais de celui qui m'a envoyé ». C'est ce que fait saint Paul en traitant une question de première importance. « J'ai reçu du Seigneur ce qu'à mon tour je vous ai transmis. » Quelle fréquentation assidue de la parole de Dieu transmise par le magistère de l'Église, quelle familiarité profonde avec le Christ et avec le Père, quel esprit de prière, quel détachement de soi-même doit avoir un catéchiste pour pouvoir dire « Ma doctrine n'est pas de moi ». Cette doctrine n'est pas un corps de vérité abstraite, et les communications du mystère vivant de Dieu. La qualité de celui qui l'enseigne dans l'Évangile et la nature de son enseignement dépassent de toute manière celle des maîtres en Israël, grâce au lien unique qui existe entre ce qu'il dit, ce qu'il fait et ce qu'il est. Il n'en demeure pas moins que les Évangiles relatent clairement des moments où Jésus enseigne. Jésus a fait et enseigné dans ces deux verbes qui introduisent le livre des Actes. Saint Luc unit et distingue à la fois deux pôles dans la mission du Christ.
3: Alors, Père Mellet, j'ai dit catéchésie tradendae, c'est l'un des documents phares. Qu'est-ce que vous

0: Et ce qui est éblouissant avec le Christ, c'est son extrême cohérence, sa profonde cohérence. Ce qu'il dit, il le fait. Cette proximité de Dieu qu'il manifeste, il la rend vivante, concrète, dans toutes les situations de vie qu'il a rencontrées. Et il continue de le faire aujourd'hui. Il y a là quelque chose, un principe qui est catéchisant. Bon, c'est un barbarisme que je fais là, mais il me semble que ce texte de Jean-Paul II, qui est un des piliers fondateurs de la ressaisie des orientations universelles pour l'Église, puisque suite à cette exhortation apostolique, il y a eu un directoire de la catéchèse, puis un deuxième 20 ans plus tard, qui est le directoire qui organise aujourd'hui la catéchèse dans l'Église universelle, et particulièrement en France. On est très sensible à cette double composante. Voilà.
1: Mais alors, est-ce que vous allez jusqu'à dire qu'il faut que le catéchiste soit une sorte de modèle dans sa vie, dans ses actes ?
0: Paul VI disait, c'est devenu célèbre, quoi. On a plus besoin de témoins que de maîtres.
1: Oui.
0: Bon, ben, c'est un peu ce que quand même dit très concrètement ce texte. Et en même temps, ce texte nous invite à pointer quelque chose qui est assez finement précisé, évidemment par Jean-Paul II. Le catéchiste n'est pas à son compte.
1: Oui, ça c'est très important.
0: Il n'est pas là pour parler de sa foi ou de sa propre démarche de foi. Elle est toujours importante, et comme témoin, il va pouvoir en rendre compte, bien évidemment. Mais il est au service de la totalité de la foi de l'Église. C'est de ce point de vue-là que l'appui sur le catéchisme de l'Église et sur les documents dont on a pu parler tout à l'heure et dont nous parlerons peut-être dans un instant, nous permettent de ne pas nous focaliser sur ce qui est ma propre manière d'être séduit par le Christ. Parce que peut-être que tel couple, telle personne, tel enfant, tel groupe n'aura pas tout à fait la même porte d'entrée. Ouais.
1: Voilà. Ce que vous dites est très important, parce que je crois qu'une des critiques qu'on a faites quand même au catéchisme, immédiatement après Vatican II, ça a été une certaine forme de subjectivisme, c'est-à-dire les gens de bonne volonté qui expliquaient leur Jésus ou leur façon de voir la foi. Non, vous dites qu'il faut faire attention à ça.
0: C'est-à-dire, c'est pas tant qu'il faille faire attention, c'est que nous avons bien entendu dans ce texte que vous aviez choisi, et qui est judicieux de ce point de vue-là, que l'Église catéchise, car c'est toujours l'Église qui annonce la foi dans sa plénitude, et l'Église catéchise, non pas à partir de l'expérience subjective, mais à partir de l'expérience de foi qu'elle célèbre, dans la liturgie, dans les sacrements, nous en parlions tout à l'heure, du point de vue du chemin des personnes, mais on peut en parler aussi, et surtout, du point de vue de l'expérience que la liturgie et les sacrements portent et font éprouver à ceux qui les vivent. Et il y a là quelque chose qui nous dépasse, évidemment, dans lequel nous sommes plongés en permanence. Tout prêtre que je suis, je redécouvre fréquemment, dans les équipes avec lesquelles je travaille, tel ou tel accent dont j'étais moins familier que d'autres personnes. Et il y a un enrichissement régulier. Et donc, on comprend bien volontiers que l'enrichissement de foi qui naît du dialogue, entre les personnes, évidemment, il peut venir aussi, nous pouvons aussi être interpellés par l'exposé de la foi, la présentation de la foi de manière organique. Et c'est ce que l'on appelle souvent la catéchèse telle qu'elle est organisée dans les paroisses, selon les âges de la vie.
1: Alors, je vous sens réagir là.
2: Non, je voulais revenir juste à ce texte qu'on vient d'entendre. Il y a vraiment, moi, ce que j'ai envie de retenir dans ce texte-là, c'est le début du texte qui dit dans la catéchèse, c'est le Christ, Verbe incarné, Fils de Dieu, qui est enseigné. Voilà. Et je trouve que c'est une phrase qui rejoint une phrase très importante dans ce texte de Catéchésie Trinendae, mais qu'on n'a pas lu là aujourd'hui. Jean-Paul II nous dit, le but définitif de la catéchèse, c'est de mettre quelqu'un non seulement en contact, mais en communion, en intimité avec le Christ. Et je crois que, quand on est catéchiste, c'est une phrase que l'on a à avoir en tête sans cesse. C'est-à-dire que la catéchèse, c'est vraiment de mettre les enfants, les personnes que l'on catéchise, en contact avec une personne qui est le Christ. Avoir ça en tête, c'est fondamental, parce qu'on voit bien que la catéchèse, ce n'est pas simplement l'acquisition de connaissances, comme ça a pu l'être dans un certain temps, quand on vivait dans un milieu chrétien, on demandait à la catéchèse de mettre en ordre, de donner des connaissances qui permettaient de mettre en forme, de mettre en ordre. Aujourd'hui, ce n'est plus ça, parce qu'on ne vit plus dans une société chrétienne, on est dans une société sécularisée. Donc, du coup, la catéchèse, c'est ce dont on a parlé tout à l'heure, c'est de laisser résonner la parole.

0: pour que chacun puisse comprendre que le Christ parle et que le Christ continue à parler à chacun de nous. Voilà. Donc c'est la catéchèse aujourd'hui, et être catéchiste aujourd'hui, c'est de mettre en œuvre, tout mettre en œuvre pour que cette rencontre puisse être faite. Mmh. Et cette rencontre, elle peut être faite, le Père Mélet en parlait tout à l'heure, bien sûr avec au sein de ce qui se vit en équipe de caté, mais également avec la rencontre de communautés chrétiennes. Mmh. Rencontre de communautés chrétiennes qui célèbrent leur foi, on vient d'en parler, et qui sont, parce qu'elles célèbrent, parce qu'elles vivent, elles sont elles-mêmes catéchisantes. Donc du coup, vous voyez, la catéchèse de l'enfance ou des adultes, ce n'est pas une activité qui serait à part, qui serait complètement cloisonnée de la vie de la communauté, de la vie de la paroisse. C'est une activité qui est centrale dans la vie communautaire.
1: Et donc concrètement, vous faites quoi? Vous les faites rencontrer, par exemple, des religieux, des
0: concrètement,
1: religieuses?
0: Concrètement, ça prend énormément de formes.
1: Petit stage en monastère
0: Oui, ça peut prendre beaucoup de temps. Il y a d'abord vraiment l'invitation à la participation à l'Eucharistie dominicale. Tous les dimanches, c'est formidable, mais si ce n'est pas tous les dimanches, c'est une fois par mois, où justement, on va faire que la messe soit un petit peu plus préparée, vraiment en direction de ces familles-là. On appelle les messes des familles, messes cathées, enfin, oui. Peu importe. Pour les enfants, c'est vrai que c'est aussi la possibilité de rencontrer des témoins qui ont un engagement varié, qui donnent, c'est aussi ce que disait le Père Mélet tout à l'heure, qui donnent finalement un visage varié de l'Église, et tous mis ensemble, voilà, forme le corps du Christ, forme le peuple de Dieu et représente chacun mis bout à bout, enfin comme un puzzle, voilà, le visage de Dieu, le visage du Christ parmi nous. Donc ça va aller effectivement d'aller rencontrer une religieuse, de faire venir des gens qui ont de multiples engagements caritatifs auprès des enfants, auprès des personnes âgées, les choses sont assez variées, hein. Mais vous voyez le fait que soit des visages de personnes qui apparaissent, et une communauté qui prie et qui célèbre. Voilà.
1: Alors, l'un comme l'autre, vous avez parlé des documents, des choses qui sont... De quoi s'agit-il et comment expliquez-nous un peu comment ça fonctionne.
2: Là, on voit bien volontiers qu'on a besoin de support,
1: oui.
2: De telle sorte que les catéchistes qui reçoivent des groupes d'enfants, puisque par Véronique, on parle plutôt de la catéchèse de l'enfance, les accompagnateurs du catéchuménat ou de catéchèse d'adultes ou de catéchèse pour jeunes couples ou pour étudiants, qui se jouent de manière très variée. Mais on a besoin d'appui. Oui. Ce qui est assez précis aujourd'hui, ce qui est assez pointu, c'est cette nécessité, ce besoin d'appuyer la rencontre catéchétique, le projet d'un moment à partir sur une expérience de vie, une expérience vitale, un ressort vital. C'est pas tant sur quelque chose qui a été vécu que quelque chose qui me touche et qui m'amène à entendre qu'il y a du chemin à faire possible. Voilà, c'est ce que l'on appelle la démarche de type catéchuménal qui sans cesse interpelle la personne, pas de manière ni brusque ni harcelante, mais veut permettre à la personne d'entendre que dans son chemin de vie, ce que nous sommes en train de réfléchir, de partager, d'accueillir, de prier, de découvrir, est une réalité qui, pour moi, va me faire du chemin. Si on parle du pardon, le Christ pardonne, le Christ est source de tout pardon, parce que Dieu est un amour qui va au-delà de toute frontière, de toute barrière, de toute exclusion, alors on peut parler comme ça. On peut aussi essayer de déployer, et c'est ce que les documents pour lesquels des quantités importantes d'auteurs, responsables diocésains, un peu partout en France, essaient de mettre à la disposition particulièrement des enfants, mais je crois qu'il va falloir faire un gros travail dans les années à venir pour que des documents aussi s'adressent à des adolescents, à des jeunes adultes et à des adultes. Le but est de permettre de découvrir, lorsque moi j'ai été provoqué à avancer vers le pardon, qu'est-ce qui s'est passé en moi? Comment la parole de Dieu vient interroger ce terreau? Voilà. Ça, c'est à mon avis, c'est un travail. Enfin, je suppose que Véronique, tu aurais des choses très, très passionnantes à dire sur ce propos, mais comment on va arriver? Et le document catéchétique, il aide les catéchistes à ne pas rater cette marche. Car on peut facilement aller vers l'explication de la foi.
1: Oui.

0: Or, il en faudra toujours, et elle est toujours intéressante et nécessaire. Mais tant qu'on n'a pas réussi à faire en sorte de frapper à la porte de la conscience, à la porte du cœur, comme dit le livre de l'Apocalypse, « Je me tiens à la porte et je frappe, m'ouvriras-tu ?» Voilà. Il me semble que la pédagogie d'initiation, qui est cette grande dynamique dans laquelle les évêques nous invitent en France, en tout cas, à avancer, à apprendre à avancer, en communauté, en Église, elle vise à cela.
1: Oui, comment vous les recevez, ces documents, justement? Comment vous les utilisez? C'est important pour vous qu'il y ait ce soutien-là?
2: Ah ben, c'est indispensable. Oui. Voilà. Que les catéchistes aient des supports, et les enfants, que les catéchistes et les enfants aient des supports de catéchèse, c'est absolument indispensable. Oui. Parce que c'est évident que c'est avec ces supports-là que la parole de Dieu est centrale, j'y reviens, hein, évidemment. Et puis, ce que disait le père Mellet, c'est-à-dire que dans ces documents, il y a un véritable itinéraire de foi qui est proposé. Un itinéraire de foi qui va permettre de comprendre comment, sur une thématique proposée, comment Dieu a parlé, comment Dieu s'est révélé depuis la création, à travers l'Ancien Testament, à travers le Nouveau Testament, et à travers ce que aujourd'hui, nous sommes amenés à vivre en communauté.
0: Et du coup, comment il parle encore aujourd'hui?
2: Et comment il parle aujourd'hui à chacun d'entre nous? Et c'est donc, on parle d'un itinéraire parce que c'est... Voilà, on va passer par différentes étapes qui vont permettre de comprendre ce que je viens d'évoquer. Avec sans cesse cette question-là, c'est-à-dire, moi aujourd'hui, comment ce que je viens de découvrir, comment est-ce que cela me parle? Est-ce que je fais le choix ou pas de faire un pas de plus? Voilà, c'est pour ça qu'on parle aussi d'itinéraire.
0: On peut avoir dans des itinéraires, dans des documents catéchétiques, on peut avoir un moment où la pédagogie déployée va faire résonner le chant de l'Alléluia qu'on chante à l'Église. D'abord, qu'est-ce que ça veut dire? Mais surtout, pourquoi c'est un chant qui est en général entraînant, joyeux, qui fait qu'on se met debout, qu'il se passe des choses, parfois on apporte des lumières, de l'encens, un grand livre, l'évangéliaire, il y a parfois des processions. Évidemment, l'enfant découvre, ce sont des choses. La catéchèse qui s'appuie sur une pédagogie d'initiation va faire en sorte que pour l'enfant, ce qui se passe là puisse progressivement signifier qu'il y a une parole qui lui est adressée, comme à tous les autres, comme à toute l'Église, et de telle sorte qu'il ou elle puisse vivre de cet Alléluia. Le jour où c'est fait, c'est gagné, même si il ou elle, l'enfant, l'adolescent, l'adulte n'a pas encore lu tout l'Évangile. Tant mieux qu'il puisse le lire, et tant mieux qu'il puisse parcourir toutes les grandes questions de la foi. Mais là où il va faire du chemin, et donc là où sa vie va devenir conforme à celle du Christ, et ça c'est l'œuvre de l'Esprit-Saint qui nous pétrit comme le potier, enfin on aime ces images, elles sont très bibliques, alors il y a là un vrai travail qui se fait. Le catéchète admire, contemple. Et moi, il me semble que il y a un risque avec les documents, ils sont indispensables, et Véronique l'a suffisamment dit pour que je n'en redise rien, mais le risque, c'est d'imaginer que maintenant qu'on a des documents nouveaux, il suffirait de les appliquer.
1: Il faut toujours
0: Dans le midi, on dirait que nenni.
1: Que nenni.
0: Pas du tout. Et c'est parce que vous aviez commencé l'émission autour de la posture, l'attitude, la manière d'être et de témoigner, et donc d'écouter, et donc de prier avec l'enfant, et donc d'accueillir la parole avec l'enfant, ou avec les enfants, ou avec les adultes. C'est tout cela qui est en cause. Ce n'est pas d'abord un procédé, aussi génial puisse-t-il être.
1: Alors on arrive à la fin de l'émission et j'ai envie de vous poser une question un peu de prospective, l'un comme l'autre. Donc c'est, malheureusement, on a très peu de temps, mais c'est quand même une question que je trouve intéressante. Dans 20 ans, quels sont les grands chantiers, enfin quels seront pour vous les grandes avancées de la catéchèse? Ce qui me frappe en vous entendant, c'est qu'on est en plein bouleversement, il y a beaucoup de choses qui sont en train de changer. Sur quoi vous travaillez aujourd'hui qui sera pour les années qui viennent? Quels sont les grands, pour vous, le point central?
0: Pour moi, c'est quand même ce que nous avons essayé de dire, pardon, avec force, c'est comment la parole de Dieu est nourriture pour la vie des hommes et des femmes d'aujourd'hui. Mais en même temps,

0: comment la communauté s'appuie sur la parole de Dieu et en rend compte. À mon avis, il va nous falloir encore apprendre.
1: Et vous,
2: qu'est-ce qui... Moi, je dirais que c'est l'attitude du catéchiste. Voilà, j'adhère complètement
1: à ce
2: que
1: vous permettez.
2: Voilà, c'est pour dire une chose un peu complémentaire. L'attitude du catéchiste. C'est-à-dire, le catéchiste, c'est quelqu'un qui est devant, avec et derrière l'enfant. Devant parce qu'il annonce. Il annonce Dieu, et c'est parce qu'il est un peu plus en avant, avancé, on va dire, que l'enfant sur ce chemin de la découverte du Christ. Il est avec lui parce que lui aussi, il continue en fait à être transformé, à avancer, à être converti par cet accompagnement de l'enfant. Puis il est derrière parce qu'il est comme Philippe, c'est-à-dire que ça ne lui appartient pas, c'est la démaîtrise dont on parlait tout à l'heure. Et cette attitude du catéchiste-là, elle est à travailler sans cesse parce qu'elle n'est pas, elle est pas si facile que ça, mais en même temps, elle est merveilleuse parce que c'est ça qui permet vraiment, je dirais, de lancer chacun sur sa vie.
0: Si je peux reprendre encore une image de ce
1: très brièvement texte,
0: il faut que l'Église monte dans le char.
2: Oui.
0: Pas seulement le catéchiste, pas seulement les spécialistes. Mmh. Il en faut et on en a toujours besoin et bien formé. C'est un vrai travail, une belle mission et souvent les responsables diocésains font un très beau travail à ce niveau-là. Mais il faut que ce soit toute l'Église qui monte dans le char de cette humanité qui passe aujourd'hui et qui y monte avec le goût de partager, d'ouvrir la parole. Voilà. Ça, c'est un vrai travail.
1: Eh bien, on va essayer de monter dans le char. Merci à tous les deux. Merci de nous avoir suivis. Vous pouvez retrouver cette émission sur le site www.kto.tv.com. Merci infiniment.
0: Merci.
2: Merci. Merci.

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19 novembre 1896. Vieux, ignorant, sans habitude du latin, j'ai grand-peine à suivre les cours. Je serais un âne en théologie comme en tout. 7 décembre 1896. S'il plaît à Dieu, je passerai très probablement 3 ans ici. Cette année, je fais uniquement de la philosophie. Je prends cela comme une épreuve que je tâche d'accomplir le mieux possible, avec obéissance et reconnaissance, mais en désirant avec une ardeur croissante une autre vie. Pardonnez-moi si mes réponses ne sont pas longues. En conscience, je suis obligé de beaucoup étudier. Avec mon peu de mémoire, mes 38 ans, et ce peu de temps, j'ai bien du mal à me tirer d'affaire, et je dois tâcher de profiter des sacrifices que mes supérieurs font pour moi, par une bonté bien pure et bien désintéressée, puisqu'ils sont si pleinement au courant de mes désirs. À Staweli, frère Marie Albéric s'était lié avec le père Jérôme. Les lettres qu'il lui envoie de Rome sont de précieux documents. Il semble que l'âme s'y livre toute, qu'on la voit là dans ses pensées, dans sa prière habituelle, et qu'on y reconnaisse également tous les caractères d'une amitié qui ne fleurit guère qu'au cloître ou aux environs sur les montagnes. Rome, 8 novembre 1896. Après ce départ d'Alger, si douloureux pour tous, mais qui a eu ce bien de nous donner l'occasion d'offrir un sacrifice au bon Dieu, et c'est encore le plus grand bien, le seul vrai bien qu'il y ait dans la vie, celui qui nous unit le plus à ce Sauveur béni, quand on aime, qu'est-ce qu'il y a de plus doux que de donner quelque chose à ce qu'on aime, surtout de lui donner quelque chose à quoi on tient, de souffrir pour l'amour de lui donner tout le sang de son cœur. Je voulais vous parler de notre arrivée à Rome, mais voici que je suis encore au départ d'Alger. C'est qu'il m'a été si douloureux. Mais Dieu en soit béni, et béni soit toute douleur. Nous sommes arrivés à Rome vendredi à 1h30 après-midi. Nous ne sommes pas descendus à la station de San Paolo, qui est près de Saint-Pierre. C'était peu faisable, et nous en avons béni le bon Dieu. Si nous étions descendus là, il nous aurait fallu prendre fiacre sur fiacre, et cela m'aurait fait une vraie peine d'entrer si peu pauvrement dans cette ville où Saint-Pierre et Saint-Paul entrèrent tous deux si pauvres, si misérables, et Saint-Paul enchaîné. Nous sommes donc allés à pied de la gare à la procure, et sur notre passage, nous nous sommes arrêtés à 2 églises où nous avons adoré le Saint-Sacrement dès notre premier pas à Rome, pour lui demander d'y vivre conformément à sa volonté. Il raconte qu'il passe fréquemment devant le Colisée, où tant de martyrs ont donné avec une telle joie et un tel amour leur sang pour notre Seigneur Jésus. Comme notre Seigneur a été aimé dans cette enceinte. Quelles flammes d'amour se sont élevées de là vers le ciel. Que sommes-nous à côté de ces âmes-là? Et pourtant, nous avons des cœurs comme eux. Notre Seigneur nous aime autant qu'eux, et nous pouvons et nous devons autant l'aimer. Ô mon Père, comme nous devons aimer, comme vous et moi, il faut que nous tâchions d'aimer ce divin époux de nos âmes. Si nos cœurs sont capables d'aimer passionnément, et ils le sont, noyons-nous dans cet amour. Il est à 2 pas de nous, le Colisée. Je puis le voir de ma fenêtre. C'est là que Saint Ignace se faisait broyer avec cette jubilation pour notre Seigneur. Comme ces pierres parlent. Quel chant d'amour monte encore aujourd'hui de ce lieu vers le ciel. À Saint-Paul, de mon mieux, je vous ai recommandé, en même temps que moi, à cet apôtre qui a tant aimé Jésus, qui a tant travaillé pour lui, qui a tant souffert pour lui. Puisse-t-il nous traîner à sa suite, vous et moi, et nous apprendre à aimer. 29 novembre 1896. Mon bien cher Père, que vous avez raison de me parler longuement de notre Seigneur. Il est 2 êtres sur la terre qui doivent ne parler que de Dieu. N'est-ce pas nous, dont l'amitié n'a rien de terrestre? Que notre conversation soit donc celle des anges, mon bien cher Père.
Mais tandis que les anges ont des langues d'or et des cœurs de feu, nous bégayons et nous sommes tièdes. Faisons ce que nous pouvons. Cela nous sera une

raison de nous entraider, de prier beaucoup l'un pour l'autre, de nous aimer d'autant plus que nous sommes plus faibles, que nous avons besoin de nous appuyer l'un sur l'autre de loin pour parcourir, à la suite de notre Seigneur Jésus, cette voie douloureuse qu'il nous a tracée. Prends ta croix et suis-moi. Je vous envoie une petite fleur que j'ai ramassée pour vous, en priant pour vous, dans la catacombe de Sainte Cécile, au bord de son tombeau, le jour de sa fête. Que cette fleur des martyrs vous rappelle, comme à moi, ce qu'ont souffert les saints et ce que nous devons désirer de souffrir. C'est notre avantage sur les anges. Au moins, nous avons des larmes, des douleurs, peut-être, plaise à Dieu, du sang à offrir à notre Seigneur, en union avec ses larmes, ses douleurs et son sang. Le travail manuel est nécessairement mis au second plan en ce moment, parce que vous êtes, comme moi, dans la période d'enfance. Nous ne sommes pas encore d'âge à travailler avec Saint Joseph, nous apprenons encore à lire avec Jésus, petit enfant, sur les genoux de la Sainte Vierge. Mais plus tard, le travail manuel, humble, vil, méprisé, reprendra sa place, sa grande place. Et alors, avec la Sainte Communion, les saints livres, la prière, l'humble travail des mains, l'humiliation, la souffrance, et s'il pouvait plaire à Dieu pour finir, la mort de Sainte Cécile et de tant d'autres, avec cela nous aurons la vie de notre Seigneur et bien-aimé Maître Jésus. Permettez-moi, à moi qui n'ai aucun droit à vous donner l'ombre d'un conseil, à moi qui ne suis ni prêtre, ni instruit, ni rien que pécheur, de vous en donner un cependant. Il n'y a qu'une chose qui m'y autorise. C'est l'amour fraternel que j'ai pour vous en notre Seigneur. C'est de consulter en tout, pour tout, même pour les petites choses, votre directeur. Je vous le dis parce que je me suis toujours très bien trouvé de faire ainsi, et mal trouvé de faire autrement, et je désire que vous profitiez de mon expérience. Cette habitude de demander ce qu'on doit faire, même pour les petites choses, a mille bons effets. Elle donne la paix, elle habitue à se vaincre, elle fait regarder comme rien les choses de la terre, elle fait faire une foule d'actes d'amour. Obéir, c'est aimer, c'est l'acte d'amour le plus pur, le plus parfait, le plus élevé, le plus désintéressé, le plus adoratif. Elle fait faire, dans les commencements surtout, pas mal d'actes de mortification. Rome, 21 décembre 1896. Je ne veux pas laisser passer les fêtes de Noël sans vous dire que je m'unirai de mon mieux à vous au pied de notre Seigneur Jésus en ces jours de bénédiction. Voilà donc notre Seigneur en route pour Bethléem. 5 jours de marche, probablement, le dernier de 2 ou 3 heures, de Nazareth à En-Ganim, de là à Sichar, de là à Bethel, de Bethel à Jérusalem et enfin de Jérusalem à Bethléem. Dans quel amour, dans quel recueillement, la Sainte Vierge devait faire ce voyage? Avec quel désir brûlant du salut des hommes, pour lesquels le Fils de Dieu était descendu dans son sein, pendant tous les instants de ce voyage, notre Seigneur ne voyait pas seulement sa mère et Saint Joseph et les anges qui l'adoraient, il voyait le présent et le futur, et tous les instants de la vie de tous les hommes, et ce cœur sacré éprouvait déjà cette douleur immense qui a été son partage durant toute sa vie mortelle, à la vue des péchés, des ingratitudes, de la damnation de tant d'âmes. Et il éprouvait aussi, à côté de la consolation profonde que lui donnait la sainteté de sa mère, une consolation moindre mais réelle, à la vue de toutes les âmes des saints, de toutes les âmes qu'il avait aimées et l'aimerait un jour, de tous les cœurs qui s'uniraient à celui de Marie pour s'efforcer de ne battre que pour lui. Serons-nous de ces derniers, mon bien cher Père ? Serons-nous de ces derniers, mon bien cher Père ? Serons-nous pour ce Sauveur béni une consolation ou une peine ? Si Noël est le commencement de nos joies, c'est le commencement des douleurs de Jésus. Noël n'est qu'à 8 jours de la circoncision. Bethléem n'est qu'à 8 kilomètres de Jérusalem. Quand on est en Palestine,

cela frappe douloureusement. Après avoir passé la Noël de 1888 à Bethléem, avoir entendu la messe de minuit et reçu la Sainte Communion dans la grotte, au bout de 2 ou 3 jours, je suis retourné à Jérusalem. La douceur que j'avais éprouvée à prier dans cette grotte, qui avait résonné des voix de Jésus, de Marie et de Joseph, où j'étais si près d'eux, avait été indicible. Mais hélas, après 1 heure de marche, le dôme du Saint-Sépulcre, le calvaire, le mont des Oliviers se dressaient devant moi. Il fallait, qu'on le veuille ou non, changer de pensée et se retrouver au pied de la croix. L'étude de la théologie, quelques promenades dans Rome, des lettres comme celles qu'on vient de lire et qu'on lira plus loin, c'est avec la prière l'emploi de cette fin de l'année 1896 et des 2 premiers mois de la suivante. Cependant, si fort ancré que l'on soit dans l'obéissance, on ne peut manquer de s'apercevoir que les dates approchent ou quelque changement doit survenir, quelque ordre nous être donné qui nous instruira de l'avenir. Frère Marie Albéric songeait au 2 février. Et un peu avant cet anniversaire, il faisait à un ami, qui n'est pas cette fois le père Jérôme, l'exposé des hypothèses, le calcul des probabilités. Cette fin de mois et le commencement du mois prochain sont graves pour moi. Le 2 février, il y aura 5 ans que j'ai fait mes premiers vœux. Au terme des constitutions, je dois à cette date faire mes vœux solennels ou quitter l'ordre. Pour rester dans l'ordre encore 2 ans et demi sans faire mes vœux solennels, il faudrait une dispense du Saint-Siège qui ne s'accorde que pour de fortes raisons. Mon père maître ne croit pas qu'ici il y ait des motifs suffisants pour demander une dispense. Il pourrait donc se faire que je sois obligé de prendre un parti définitif d'ici à quelques jours. Cela dépendra du révérendissime père général qui arrivera demain ou après-demain. Le jour où ma vocation semblera clairement connue de mon père général et de mon père maître, et qu'il leur semblera évident que le bon Dieu ne me veut pas à la trappe, du moins comme père, ils me le diront et m'engageront à me retirer, car ils sont trop consciencieux pour vouloir me retenir un seul jour quand ils voient que la volonté de Dieu est ailleurs. Il acceptait de vivre ainsi 3 années. Ses supérieurs n'eurent pas besoin d'une aussi longue épreuve pour être sûrs qu'une vertu si humble pouvait vaincre les dangers d'une vie solitaire parmi les hommes. À la perfection de son obéissance, ils reconnurent que l'appel qu'il entendait depuis les premiers temps de son entrée à la trappe n'était pas celui d'un orgueil déguisé. Le père général de l'ordre, qui était en voyage, arrivait à Rome le 16 janvier 1897. Tout de suite, il se préoccupait de faire juger par les membres de son conseil le cas de frère Marie Albéric. Celui-ci ne se doutait de rien. Le père général le fit venir, lui dit que le moment était venu d'examiner quels étaient les desseins de Dieu sur son serviteur Charles de Foucault, et que, si les pères, ayant prié, étudié, réfléchi, reconnaissaient que celui-ci avait une vocation exceptionnelle, hors de la règle de saint Benoît et de saint Bernard, il faudrait qu'il la suivît, sans plus tarder et de tout son cœur. Je lui ai exposé par écrit l'état de mon âme. Puis il a réuni son conseil, et là, devant Dieu, ayant plus qu'une seule chose en vue, sa volonté, le père général et tous les membres du conseil, à l'unanimité, ont déclaré que le bon Dieu m'appelait à une vie particulière de pauvreté et d'abjection, et qu'il fallait que j'y entre sans plus tarder. Par conséquent, on va me donner une dispense et on m'ouvre toutes les portes pour que je puisse suivre sur le champ l'appel de Dieu. Notre bon père général m'a dit cela hier. Il m'a dit en même temps que, selon lui, je devais, pour la question de vocation, rester dans l'obéissance, mais qu'en cela et en tout, le mieux pour moi était de m'adresser non à lui, mais à monsieur l'abbé. Je lui ai écrit hier soir, aussitôt que j'aurai sa réponse, je partirai.

0: Vous savez que je veux être familier dans un couvent d'Orient. Monsieur l'abbé me désignera lequel, et je m'y rendrai. Mon cher enfant, répondit l'abbé Huvelin, j'ai peur pour vous d'une autre trappe où je vous aimerais mieux cependant. Les mêmes pensées viendront vous y visiter, la même comparaison de la vie que vous verrez et de celle que vous poursuivez. Je préfère Capharnaüm ou Nazareth ou tel couvent de franciscains. Pas dans le couvent, à l'ombre seulement du couvent, demandant seulement les ressources spirituelles et vivant de la pauvreté à la porte. Ne pensez pas à grouper des âmes autour de vous, surtout à leur donner une règle. Vivez de votre vie, puis s'il vient des âmes, vivez ensemble de la même vie sans réglementer rien. Sur ce point, je suis très net. J'admire la bonté, la simplicité du Père Général, j'admire la charité de ces bons pères qui vous aiment et qui se séparent de vous. Je suis touché de leur manière de faire avec vous. » Les trappistes eurent la courtoisie, la délicieuse attention d'offrir un billet de passage sur le paquebot à celui qui cessait d'être frère Marie-Albéric et de le porter ainsi jusqu'au couvent de franciscains. « Quelle grâce Dieu me fait !» répondait Charles de Foucault. « Comme il est bon de m'avoir fait venir si loin, à Rome, pour donner à ma vocation la confirmation la plus pleine, la plus entière qui soit possible en ce monde. Je croyais venir à Rome étudier, j'y suis venu pour être envoyé, sans le demander, par la main même de notre général, suivre l'attrait qui m'appelait depuis si longtemps. » La nouvelle que frère Marie-Albéric était sorti de la trappe courut vite du couvent de Rome dans les autres monastères où il était connu. Elle fit pleurer plus d'un vieux moine. L'un d'eux, l'ancien prieur de Notre-Dame d'Agbès, devenu abbé de Staweli, écrivit même « En nous quittant, il m'a fait la plus grande peine que j'ai éprouvée dans ma vie. » Charles de Foucault avait passé 7 ans à la trappe. Toute sa vie, il conservera le plus grand respect, la plus grande gratitude pour l'ordre vénérable qu'il a quitté. Il reviendra même plus tard demander à la trappe de Notre-Dame-des-Neiges de le recevoir pendant plusieurs mois comme hôte et comme ami. Un de ses premiers soins n'est-il pas, dès à présent, d'aviser le père Jérôme du grand événement qui transforme en un séculier le frère Marie-Albéric et va le faire changer d'habit, de règles et de décor? Rome, 24 janvier 1897. Je crois que c'est ma vocation de descendre. Toutes les portes me sont ouvertes pour cesser d'être religieux de cœur et descendre au rang de familier et de valet. J'ai reçu hier cette nouvelle de la bouche même de mon bon, excellent Père Général, dont la bonté pour moi me touche tant. Mais là où j'ai eu besoin d'obéissance, c'est qu'avant qu'il ait pris cette décision, j'avais promis au bon Dieu de faire tout ce que me dirait mon père révérendissime à la suite de l'examen de ma vocation auquel il allait se livrer et tout ce que me dirait mon confesseur. De sorte que si l'on m'avait dit « Vous allez faire vos vœux solennels dans 10 jours et ensuite vous recevrez les saints ordres », j'aurais obéi avec joie, certain que j'aurais fait la volonté de Dieu. Et maintenant encore, je suis entre les mains de Dieu et de l'obéissance. J'ai demandé où il faudra aller en partant d'ici dans quelques jours. Ce sera en Orient, mais dans quelle maison, je l'ignore entièrement. Le bon Dieu me le dira par la voix de mon directeur. Vous voyez que j'ai besoin des prières de mon frère. Je vous fais descendre aussi, mon si cher frère. Être frère d'un domestique, d'un familier, d'un valet, ce n'est pas brillant aux yeux du monde, mais vous êtes mort au monde et rien ne peut vous faire rougir. Merci de m'ouvrir votre cœur sur vos désirs du sacerdoce. Je bénis Dieu de toute mon âme de ce qu'il vous a inspiré ce désir. Je ne doute pas une minute que ce ne soit votre vocation et j'en remercie Dieu du fond du cœur. Il n'est pas de vocation au monde aussi grande que celle du prêtre. Et en effet, Ce n'est plus du monde, c'est déjà du ciel. Le prêtre est quelque chose de transcendant, de dépassant tout. Quelle vocation, mon cher frère, et combien je bénis Dieu de vous l'avoir donné. Une fois, j'ai regretté de ne pas l'avoir reçu, regretté de ne pas être revêtu de ce saint caractère. C'est au fort de la persécution arménienne. J'aurais voulu être prêtre, savoir la langue des pauvres chrétiens persécutés, et pouvoir aller de village en village, les encourager à mourir pour leur Dieu. Je n'en étais pas digne. Mais vous, qui sait ce que Dieu vous réserve? L'avenir est si inconnu. Dieu nous mène par des chemins si inattendus. Si jamais l'obéissance vous porte vers ces plages lointaines où tant d'âmes se perdent faute de prêtres, où la moisson abonde et périt faute d'ouvriers, bénissez sans mesure. Là où on peut faire plus de bien aux autres, là on est le mieux. L'oubli entier de soi, le dévouement entier aux enfants de notre Père Céleste, c'est la vie de notre Seigneur, c'est la vie de tout chrétien. C'est surtout la vie du prêtre. Aussi, si jamais vous êtes appelé vers ces pays où ces peuples sont assis à l'ombre de la mort, bénissez Dieu sans mesure et donnez-vous corps et âme à faire briller la lumière du Christ parmi ces âmes arrosées de son sang. On peut le faire à la trappe avec un fruit admirable. L'obéissance vous en fournira les moyens. Charles de Foucault, en annonçant son prochain départ pour l'Orient à son beau-frère, lui avait demandé de garder le secret. La nouvelle vie que je vais commencer sera beaucoup plus cachée, beaucoup plus solitaire que celle que je quitte. Je désire que vous seul sachiez où je suis. Ne dites donc pas que je suis en Terre Sainte. Dites seulement que je suis en Orient, menant une vie très retirée, n'écrivant à personne et ne voulant pas qu'on sache où je suis. Charles de Foucault quitte Rome dans les premiers jours de février pour s'embarquer à Brindisi. Il va mener la vie qu'il a rêvée. Elle sera extraordinaire, taillée à la mesure de l'homme. Naturellement, il est persuadé qu'il entre pour toujours sur la terre d'Asie, où ses ossements reposeront plus tard à côté de la poussière des patriarches. Il se trompe. D'autres contrées plus sauvages l'attendent et d'autres travaux. Nazareth et Jérusalem ne seront encore pour lui que de très belles expériences, deux marches de la Scala Santa qu'il a commencé de gravir.
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Bonsoir, bienvenue dans ce nouvel épisode d'Église du Monde sur KTO. Ce soir, nous prenons la direction du Nicaragua. Mais comment raconter aujourd'hui la réalité nicaraguayenne quand une grande partie de ceux qui peuvent encore témoigner sont contraints à l'exil? Depuis son retour au pouvoir en 2006, Daniel Ortega a progressivement renforcé son contrôle sur les institutions. En janvier 2025, une réforme constitutionnelle a encore consolidé son pouvoir.

0: pouvoir aux côtés de son épouse Rosario Murillo, devenue officiellement co-présidente. Une évolution dénoncée par de nombreux observateurs internationaux comme dérive autoritaire. Alors dans ce contexte, l'Église catholique aussi, elle vit sous pression entre surveillance, interdiction et expulsion de prêtres, de religieuses et de religieux. Nous en parlons avec notre invité ce soir, le frère Raphaël Aragon, en exil au Costa Rica depuis 2022. Mais avant cela, je vous propose quelques repères. Alors, connu comme le pays des lacs et des volcans, le Nicaragua est le plus étendu d'Amérique centrale. Il partage ses frontières avec le Honduras au nord et le Costa Rica au sud. S'il s'agit du plus vaste territoire de la région, il est aussi l'un des moins peuplés, environ 7 millions d'habitants, dont près d'un tiers ont moins de 15 ans. Selon les données du Pew Research Center, les chrétiens représenteraient plus de 80% de la population, dont la moitié sont catholiques. À noter que dans son dernier rapport sur la liberté religieuse dans le monde, paru en octobre dernier, l'aide à l'Église en détresse a rétrogradé le pays à l'état de persécution. Tout de suite, je retrouve mon invité. Frère Raphaël Aragon, bonsoir.
1: Muy buenas noches.
0: Merci d'être avec nous sur le plateau d'Église du Monde. Alors pour faire un petit peu connaissance, vous êtes donc frère dominicain, vous êtes d'origine espagnole, mais vous viviez au Nicaragua, dont vous avez acquis la nationalité depuis, donc vous y viviez depuis les années 70, et donc vous êtes en exil au Costa Rica depuis 2022, car les autorités, elles ne vous laissent plus rentrer au Nicaragua. Qu'est-ce qui vous est arrivé ?
1: Tengo mucha ilusión en regresar pronto a Nicaragua. He pasado casi 50 años en la pastoral de la Iglesia de Nicaragua y mi ilusión es volver a trabajar con el pueblo de Nicaragua.
2: Retourné au Nicaragua pour travailler à la formation des laïcs. Je suis au Costa Rica puisque le régime m'a interdit de rentrer au Nicaragua. J'étais obligé de partir pour des raisons de santé, et à mon retour, j'ai eu une interdiction. La présidente Rosario Murillo ne m'a pas permis de rentrer au pays. Pourquoi je suis partie de Nicaragua? J'avais une émission radio, Radio Veritas. C'est notre slogan des Dominicains, la vérité nous rendra libres, comme dit l'Évangile. Et j'étais solidaire des marches de protestation qui se faisaient au pays pour demander une plus grande justice, du respect à la dignité humaine, du respect des droits humains.
0: Je le disais en introduction, dans son dernier rapport sur la liberté religieuse dans le monde, l'aide à l'Église en détresse qui rétrograde le Nicaragua à l'état de persécution. Il y a, comme vous, des expulsions de prêtres, de religieux, de religieuses. Quelles sont, frère Raphaël, les autres formes de persécution aujourd'hui dans le pays ?
2: Le régime
1: de Daniel Ortega,
2: a voulu s'articuler avec l'Église catholique et il a voulu manipuler les leaders de l'Église et les mettre à leur service et de la même manière manipuler la pensée que depuis l'Évangile prêcher les prêtres. De ce fait, en 2018, le 18 avril 2018, il y a une grosse manifestation du peuple qui demande liberté, respect des droits humains, démocratie, respect à l'état social de droit. Et le régime d'Ortega et Murillo ne respecte pas ces pétitions du peuple. Et ces pétitions était déjà demandé le 24 mai 2014. Les évêques avaient déjà demandé dialoguer avec le régime et le gouvernement pour leur donner un critère d'après les peuples qui manifestaient devant une attitude d'autoritarisme et du contrôle de la liberté,
1: et surtout
2: une attitude.
3: No sé si llamar

0: Eve se soulève et le 18 avril, une grande manifestation a lieu, mais le 30 avril, la fête des mères. Je vous rappelle que la femme a un rôle très important au Nicaragua, a eu une manifestation de presque 1 million de manifestants dans les rues de Managua.
1: On va regarder, je vous interromps, mais on va regarder, on va écouter ce témoignage sur ces révoltes de 2018 et ses conséquences. Je vous propose d'écouter Jules Girardet. Il était interrogé en 2023 sur KTO en tant que chargé de mission Amérique latine au CCFD Terre Solidaire.
2: Alors, cette persécution, en fait, elle trouve ses racines au niveau politique, suite au mouvement social, au soulèvement populaire de 2018. C'est un moment où a éclaté un certain nombre de manifestations portées par les secteurs les plus jeunes, les étudiants, suite à une réforme des retraites qui étaient souhaitées par le gouvernement, mais ça allait beaucoup plus loin que ça. Les demandes étaient d'avoir des élections anticipées, davantage d'ouverture démocratique dans un régime qui se faisait de plus en plus autoritaire. Et ça s'est soldé par une très très lourde répression, des centaines de blessés, des centaines d'emprisonnés, des personnes torturées. Donc ça s'est vraiment soldé par un bain de sang. Et pour calmer à la fois les forces parapolicières qui étaient toujours plus loin dans l'outrance et dans la violence, et d'un côté la colère populaire qui allait en s'accélérant, le gouvernement a demandé à l'Église de jouer un rôle de médiation. Et en fait, très vite, l'Église a embrassé la cause des manifestants en se faisant le relais des élections, de la demande d'élections anticipées, en se faisant aussi protecteur des manifestants dans le cadre des représailles, on va dire, violentes de la police dans la rue. Bien souvent, les manifestants, pour échapper aux balles des forces parapolicières, se réfugiaient dans les paroisses. Et ça, le gouvernement ne l'a jamais pardonné aux représentants de l'Église au Nicaragua.
1: Est-ce que vous pouvez nous expliquer, frère Raphaël, depuis ce qui se passe, quelles sont les persécutions contre l'Église ?
0: Le gouvernement, au début de la deuxième étape du gouvernement sandiniste, en 2007, le couple présidentiel Daniel Ortega et Rosario Murillo avaient pris le pouvoir. Ils se sont rapprochés de l'Église et ils ont voulu se comprendre avec les différents leaders de l'Église, évêques et prêtres, et de la même manière, essayer de comprendre la pensée de la tradition du peuple, la purissima, les fêtes patronales, les manifestations religieuses, qui sont très importantes lors des fêtes patronales. Mais le 18 avril, il y a une rupture, un schisme dans cette politique. Le gouvernement attaque cette grande manifestation d'avril et de mai lors de la fête des mères. Et il y a le décès de plusieurs jeunes assassinés par des paramilitaires. Ça, c'est très important de les rappeler, qu'ils ont été assassinés par les paramilitaires. À ce moment-là,
3: la UCA, la Universidad de los
0: l'Université des Jésuites, la UCA, ouvre les portes et il reçoit 20 000 réfugiés pendant toute la nuit. Et la cathédrale, qui est à proximité de la UCA, reçoit 10 000 réfugiés. Et les églises se sont ouvertes afin d'accueillir les persécutés du gouvernement. Cela a dérangé profondément le gouvernement. Mais il était encore plus fâché contre l'Église, puisqu'elle était solidaire des mamans, des martyrs, les mamans des prisonniers politiques, les mamans des jeunes qui demandent liberté et droits humains. Et les messages des homilies dans les paroisses étaient identifiés avec les messages du peuple que le peuple demandait lors de manifestations. Et cela a fait que le gouvernement se sent particulièrement dérangé. Et donc ils sont menacés de mort. L'évêque auxiliaire de Managua, Monseigneur Silvio Báez, et il a commencé à questionner le leadership de l'Église catholique, non seulement les évêques, puisque vous vous rappelez qu'il a fait prisonnier Monseigneur

0: Álvarez y Galma Monseñor Isidoro de Matagalpa, plus tard le président de la conférence des évêques de Nicaragua, Carlos Enrique Herrera,
1: así fue controlando
0: et de cette manière il a contrôlé l'église.
2: Début mars, le gouvernement de Daniel Ortega qui a interdit les ordinations de prêtres et de diacres dans quatre diocèses du pays, des messes qui sont surveillées, des processions qui sont interdites dans les rues, entre autres persécutions. Quelle forme de contre-pouvoir est l'Église au Nicaragua aujourd'hui ?
0: L'Église est profondément contrôlée, assédiada, vigilé, surveillé et persécuté.
1: Si un prêtre
0: fait une prière pour l'évêque qui était prisonnier et après expulsé et il est à Rome, tout simplement pour prier de ce prêtre, ce prêtre-là peut être emprisonné, puis aller en prison. Les évêques ont un rôle pastoral très important puisque leurs homilies ont beaucoup de pouvoir, et je rappelle qu'ils sont un leadership très important, mais cela a été très contrôlé. Pour vous donner un exemple, les prêtres, les partis sandinistes demandent aux prêtres de prêcher, de faire une homélie de 5 à 10 minutes. Et s'ils font une réunion avec des laïcs, ils doivent dire avec quelles sont les personnes de ces laïcs, qu'est-ce qu'ils ont dit, il doit envoyer des photos, il doit informer tout ce qu'ils ont dit auprès des laïcs. Aux églises, la police est à l'entrée de l'église et les personnes qui participent des célébrations sont surveillées, c'est-à-dire qui est une église soumise à la peur. Moi, qui est un ancien formateur biblique, ça me fait rappeler le livre de l'Apocalypse, les sept églises. Donc une église persécutée, contrôlée, menacée et emprisonnée, et notamment ces grands leaders d'église.
2: Mais dans tout ce que vous nous racontez, on se pose une question. Est-ce qu'on peut encore dire publiquement aujourd'hui que l'on est catholique au Nicaragua ?
1: Si.
0: Oui.
1: Pero
0: mais
1: est-ce que el pensamiento de doña Rosario Murillo,
0: la pensée de Rosario Murillo, la copresidente actuelle, avec son mari, le commandant Daniel Ortega,
1: no ataca la religión,
0: n'attaque pas de front la religion.
1: La líder de la religión.
0: Elle souhaite devenir la leader de la religion.
1: Defiende
0: puisqu'elle défend que le peuple de Nicaragua a une tradition millénaire, des cultures des peuples indigènes et que le catholicisme était arrivé de manière imposée par la domination espagnole et par la légitimation de l'Empire espagnol à travers l'Église catholique. Et elle, ce qu'elle souhaite, c'est couper cette dépendance de l'Église catholique et des grands empires qui ont dominé l'Amérique latine. Mais elle souhaite devenir, diriger, contrôler et orienter les sentiments religieux qui viennent d'une cosmovision indigène à travers les syncrétas de la tradition catholique et la religiosité populaire indigène à travers une forme de pensée qui vient de l'ésotérisme, donc Rosario. Elle a une vision ésotérique de la religion. Elle se réunissait avec des leaders indigènes. Et donc les peuples disent, Doña Rosario, elle est une sorcière. Et c'est ça qu'elle souhaite faire advenir et empêcher le leadership de l'Église catholique et la pensée de l'Église catholique. La pensée de l'Église catholique, aujourd'hui, elle est très en lien avec le renouveau du Concile Vatican II. Et le Concile s'était ouvert à la modernité de l'Europe, un Concile européen. Nous, en Amérique latine, ne faisons pas de plus grâce aux rencontres, à la rencontre des évêques à Medellín pour aller plus loin que le Concile Vatican. Mais l'Europe avait décidé de rentrer en dialogue avec la société d'aujourd'hui. Et donc la société moderne s'identifie avec la défense des droits humains, s'identifie aussi avec l'état social de droit et la démocratie. Et donc Rosario, elle, ne souhaite pas ça.
2: Ces désaccords profonds dont vous parlez, ils s'invitent au plus haut niveau puisqu'en mars 2022, la nonciature du Nicaragua a fermé sur demande des autorités. Frère Raphaël, est-ce que vous attendez, vous, quelque chose de la diplomatie du Saint-Siège ?
1: Ay, la diplomacia del Vaticano.
0: Eh bien, pues, la diplomatie du Vatican. Nous espérons... Que le pape actuel puisse aller au-delà de la diplomatie. Que le pape puisse avoir une parole de solidarité avec les peuples persécutés de manière générale et une proximité comme pasteur avec l'Église de Nicaragua qui est persécutée. Une parole du pape sans idéologie.
1: Una frase espontánea como las
0: sans idéologie, comme les phrases très spontanées du pape François, et de manière très spontanée, avait fait en sorte de toucher les peuples de Nicaragua, et le peuple de Nicaragua disait « le pape François était avec nous ». Donc nous souhaitons que le pape prie pour nous et une parole de solidarité et de consolation et d'espérance, et que la diplomatie a besoin de jouer un rôle. Nous souhaitons que le Vatican puisse avoir un rôle de diplomatie, mais aussi un rôle pastoral de la part du pape afin de fortifier la foi du peuple nicaraguayen.
2: Alors, cette église du Nicaragua réduite au silence, contrainte à la discrétion, elle demeure pourtant présente et on l'entend à travers votre témoignage. Je le disais en introduction, plus de la moitié de la population est catholique. Et s'il est un moment où l'Église redevient pleinement visible, c'est lors notamment de la Griteria, cette grande fête mariale célébrée chaque année dans la nuit du 7 au 8 décembre en l'honneur de l'Immaculée Conception. Alors je vous propose de regarder ces images, elles datent de 2023.

0: La Gritería est la fête religieuse et culturelle la plus importante du Nicaragua. Elle est célébrée de différentes manières à travers tout le pays, mais dans presque tous les foyers, on s'inspire de la tradition de León, qui consiste à faire de magnifiques autels dans les foyers où les fidèles viennent recevoir une bénédiction, appelée gora, après avoir chanté devant une image de la Vierge ou simplement dit « Qui est source d'une telle joie ?»
1: Frère Raphaël, je vous entendais chanter pendant l'extrait, je vois votre sourire, ça vous procure de l'émotion de voir ces images ?
2: Je ressens beaucoup d'émotion parce que je sens que l'âme du peuple Nicaragua s'exprime dans cette religiosité populaire. Et cette religiosité populaire, Rosario Murillo souhaite la manipuler à partir du pouvoir. Cette année, elle a interdit les processions. Donc, le 7 décembre, qui est la veille de la fête du 8 de la Purísima, elle a interdit les processions dans toutes les paroisses. Elle a interdit également les processions des fêtes patronales de Saint Jérôme, de Saint Dominique. Même s'il y a une compréhension entre la Curie et le gouvernement, mais Saint-Dominique a été entouré de la police pour que, afin de ne pas avoir aucune consigne contre le gouvernement. Mais la Purísima, il souhaite de manipuler cette fête d'une manière... De la manière suivante, le gouvernement organise des hôtels, une quarantaine d'hôtels très luxueux dans les rues principales de Managua. Mais pour le peuple, ça ne veut rien dire. Ce n'est pas sa tradition. Le peuple souhaite aller maison par maison, chanter à la Vierge d'une manière simple.

0: catholique, quoi.
1: Parce qu'elle est en contact avec chaque citoyenne et chaque catholique. Donc l'interdiction des processions, c'est une douleur au plus profond du cœur du peuple de Nicaragua. Mais elle, elle a célébré cette fête, la Purissima, chez elle, avec son mari, ses enfants, ses petits-enfants. Donc cela veut dire qu'elle souhaite être la leader de la culture religieuse de Nicaragua et couper le leadership de l'Église, couper la présence du message traditionnel de l'Église catholique et les messages du Concile Vatican et elle devenir la leader de l'Église et de la religion.
2: Juste avant, on arrive rapidement à la fin de cet entretien. On pourrait en parler pendant des heures, de votre témoignage, mais après 50 ans de ministère sacerdotal au Nicaragua, des années d'exil, qu'est-ce qui nourrit encore votre engagement pour un Nicaragua libre, où la foi ne serait pas soumise au pouvoir politique ?
1: Qu'est-ce qui me nourrit? La force du peuple nicaraguayen. J'ai vécu la révolution contre la dictature de Somoza. J'étais presque fusillé le 13 juin de 1979 par la dictature de Somoza. J'ai vécu les 80 ans de la révolution avec un grand esprit de collaboration avec les peuples. La force du peuple nicaraguayen anime à être avec le peuple et à m'organiser avec des missions des droits humains, ce qu'on fait au Costa Rica, soutenir l'exil de Nicaraguayeno a Costa Rica et permettre de les organiser, puisque si un changement du Nicaragua les permet de revenir dans leur pays et répondre aux besoins d'une Nicaragua nouvelle. Cette force m'aide et la foi. La foi catholique, la lecture de la Bible, l'espoir du livre de l'Apocalypse dont j'ai nommé déjà, l'histoire est dans les mains de Dieu. Et c'est le plus fort que n'importe quel empire ou dictature. Et cette foi du peuple sera vaincre et peut-être la dictature continuera à être là 5, 10, 20 ans, mais j'espère qu'il y aura un peuple libre qui va bâtir un Nicaragua nouvelle. La foi dans l'Évangile et la foi dans Jésus de Nazareth, c'est ça qui me fortifie et la solidarité avec le peuple de Nicaragua.
2: Merci beaucoup, frère Raphaël Aragon, d'avoir été avec nous. Merci de votre témoignage. Et tout de suite, on continue avec la chronique du monde. Cette semaine, nous prenons la direction du Vietnam. On retrouve le père Jean Tin, prêtre de l'archidiocèse de Hanoï.
3: Bonjour à tous. Aujourd'hui, c'est la journée de prière pour les vocations sacerdotales et religieuses. L'Église du Vietnam fait tout pour présenter cette vocation aux jeunes, pour que les jeunes puissent découvrir leur vocation qu'ils puissent répondre à cet appel. Nous allons voir quelques images de cette présentation.

0: Bonsoir, je suis heureuse de vous retrouver ce soir dans Lumière intérieure sur KTO. Nous allons recevoir celle qui a été à 21 ans la plus jeune chef étoilée de France. Elle est maintenant à la tête de son propre restaurant, le Baïetta, depuis 8 ans, Julia Sedeftian. Bienvenue.
1: Merci, bonjour.
0: On est très honorés de vous recevoir chez KTO.
1: Merci beaucoup.
0: Vous êtes
1: née
0: à Nice.
1: Tout à fait.
0: Vous avez deux grands-mères siciliennes, je crois, qui ont beaucoup compté dans votre parcours de cuisine. C'est elles qui vous ont appris cet art, ce métier ?
1: On va dire que ça a suscité chez moi l'envie de découvrir ce beau métier, ces grandes tablées pendant mon enfance. Oui, c'est des beaux souvenirs, c'est des très très beaux souvenirs.
0: Elles apprenaient, elles disaient « Viens voir Julia, je vais t'apprendre à faire ci, à faire ça
1: bon, ». Moi, j'étais toujours un peu…
0: Fourrée dans leur jeu.
1: Dans les cuisines, dès que ça commençait à sentir l'huile d'olive, l'ail, moi, ça m'intriguait. Donc forcément, j'allais voir ce qui se passait.

0: passer sous les couvercles des casseroles, c'est un endroit qui m'a toujours plu, la cuisine, pour la nourriture, mais aussi, je pense que c'est un endroit où les langues se délient facilement, où oui. on peut passer un moment avec quelqu'un qu'on aime, dans une intimité de la cuisine où on va se dire des choses qu'on ne se dirait pas forcément ailleurs, je ne sais pas, c'est, j'ai toujours trouvé ça.
1: Ça, c'est en cuisinant ou à table ?
0: En cuisinant.
1: En faisant quelque chose ensemble.
0: Exactement.
1: Il y a une complicité qui se joue. Et donc, chez vous, à la maison, la table est ouverte, il y a plein de gens qui passent, qui viennent, ou c'est... Comment ça se passe dans la famille ?
0: C'était soit des petites tablées, soit des grandes tablées avec la famille. Origine sicilienne et arménienne aussi du côté ouais. de mon papa. Donc, parfois des repas où il y a des mezzés plein la table, où on reste là pendant des heures, où ça parle, ça rit, ça parle fort, ça échange, ça partage. Voilà, c'est.
1: Ça, c'est des souvenirs joyeux.
0: C'est ça, les souvenirs de grandes tablées, ouais, bien sûr.
1: Et votre Madeleine de Proust, le petit truc, le plat préféré ?
0: J'en ai beaucoup et ça évolue aussi, mais il y en a un que je garderai, je pense, toujours, c'est les lasagnes de ma maman. Oh. C'est un plat simple, mais. J'ai toujours adoré ces lasagnes, voilà.
1: Et vous savez les faire ?
0: J'espère. Ça serait le comble.
1: Elle dit que ça ressemble à ce qu'elle faisait ?
0: Non, mais je lui en fais pas.
1: Ah,
0: moi,
1: vous
0: je
1: lui
0: les fais pour
1: pas
0: moi. Non, alors... moi, quand j'y vais, elle me fait les lasagnes, toujours.
1: Ah, bah, vous, oui. Mais elle ose, ça doit être
0: sûr.
1: Drôlement intimidant de vous inviter à déjeuner, moi, je me risquerais pas.
0: Ah, mais c'est ce qu'on me dit toujours.
1: Ah oui ?
0: On a toujours peur de m'inviter, mais moi, je suis quelqu'un de très simple, j'aime les choses simples, j'aime justement la cuisine de maison. C'est quelque chose de très réconfortant, de très... J'adore ça.
1: Ouais. De très doux, en fait. Alors, si j'ai bien suivi, vous avez quand même, au départ, voulu être vétérinaire, non ? J'ai lu ça quelque part. C'est pas une fake news.
0: Non, c'est bien vrai, Ouais, bah, petite fille, je pense vers 6-7 ans, j'ai adoré les animaux. On m'offrait tous les livres d'animaux qui pouvaient exister, je pense. J'adorais les chiens, beaucoup. Et donc à cette période-là, si on me demandait ce que je voulais faire, je disais, moi, je serais vétérinaire. Et puis en grandissant, je me suis aperçu que déjà vétérinaire, c'est souvent voir les animaux quand ils vont mal.
1: Ouais.
0: Ça a été le premier frein. Et ensuite, quand je me suis rendu compte que c'était de longues études, c'était le deuxième point noir pour moi.
1: Ouais. Bah, même si là, quand même, c'était un sacré parcours. Peut-être que vous pouvez présenter aux téléspectateurs les étapes. Donc d'abord, il me semble un CAP cuisine, un CAP pâtisserie.
0: Ouais, j'ai fait un CAP en alternance, 2 ans en cuisine, un an de CAP pâtisserie en alternance également, avant de voler de mes propres ailes pour mon premier poste de commis de cuisine.
1: Donc à Paris ?
0: Oui.
1: Mais avant, vous aviez eu une médaille d'or, non ? Quand vous étiez étudiante ?
0: Oui, pendant mes années d'apprentissage, j'ai fait un concours qui s'appelle « Un des meilleurs apprentis de France
1: ».
0: Mon chef de l'époque, mon maître d'apprentissage m'a beaucoup épaulé pour ce concours. Ça m'a appris beaucoup. Et c'était une très belle expérience.
1: Et alors, la petite jeune fille de cette époque-là, elle était comment ? Elle était stressée ? Elle était passionnée ? Elle avait quoi comme état d'esprit ?
0: Stressé un petit peu, c'était du bon stress parce que j'étais entourée, j'étais préparée, j'étais bien sûr passionnée parce que je pense que sans ça...
1: Ça n'aurait pas été possible.
0: Non, je pense pas. Et c'était un beau challenge pour moi. Donc j'avais beaucoup de choses à prouver aux autres, à moi-même aussi, je pense. Donc je crois que c'était le bon moment pour faire ça.
1: Et donc, cette médaille d'or, c'était une énorme fête, une énorme surprise, ou comment vous l'avez vécu ?
0: C'était une grande fierté pour moi, pour aussi tous mes professeurs principaux, etc., du lycée hôtelier, qui croyaient en moi, mais moi, j'ai toujours été un petit peu rebelle, un peu... Donc, c'était une belle victoire. Une belle victoire pour moi.
1: Et puis après, vous voilà quitter les lumières de Nice pour arriver dans un Paris peut-être un
0: gris
1: peu gris.
0: Gris et enneigé, oui. La première année, je m'en souviendrai longtemps,
1: donc
0: je
1: le
0: pense.
1: Choc. Ouais. Le choc est peut-être pour le moral, bof bof. Et là, vous étiez commis de cuisine.
0: Ouais.
1: dans, au restaurant Fab de la Fontaine.
0: Fab de la Fontaine, exactement.
1: Donc ça, comment ça s'est fait? C'était un... Des, c'était un

0: hasard, vous avez frappé à toutes les portes, c'est celle-là qui s'est ouverte.
1: Ben en fait, j'ai cherché du travail en arrivant sur Paris via les plateformes qui existent. Je trouvais pas de restaurant étoilé et moi, je me suis dit, si je quitte ma ville, mon Nice adoré, je veux pas faire moins bien que ce que j'ai fait avant. Donc, je voulais absolument trouver au moins un restaurant une étoile. Et 3-4 jours après mon arrivée sur Paris, j'ai toujours pas d'entretien, je trouve rien, ça commence à m'agacer.
0: Je suis
1: comme ça,
0: patiente.
1: Moi j'ai besoin que ça aille vite. Et je me dis, c'est pas possible, je cherche du travail, qu'est-ce que je fais? Et je me dis, bon, Pôle emploi. Je me connecte sur le site de Pôle emploi, et là je tombe sur une annonce, restaurant étoilé, les Fables de la Fontaine, cherche commis de cuisine. Je me dis, l'aubaine, j'appelle, j'ai un entretien le lendemain, et ça va commencer comme ça. L'histoire des Fables de la Fontaine. Ouais.
0: Et alors, quand vous arrivez, vous avez une pression folle. Enfin, alors nous, quand on ne connaît pas, on a l'impression que c'est des milieux où il y a énormément de pression. Et donc, on imagine une petite jeune fille tremblante, que tout le monde gronde si elle fait un pas de travers. Est-ce que c'est comme ça?
1: Non, pas vraiment. Moi, je me mets la pression, bien sûr. Quand j'arrive sur Paris, c'est intimidant, c'est une grande ville. Je ne veux pas dire que Nice est une toute petite ville. Mais en termes de restauration, comparé à Paris, ça n'a rien à voir.
0: Oui.
1: Pour moi, quand j'arrive à Paris, tout est grand, c'est une autre dimension, en fait. Et puis, j'ai envie de prouver que même si je viens de province, je sais cuisiner. Et pour moi, c'est ce défi-là que j'ai envie de relever. Donc, je me mets beaucoup de pression pour ça. Je me dis, j'ai envie d'être l'une des meilleures, j'ai envie qu'on me remarque par ma cuisine. Mais sinon, non, je ne tremblais pas, ça on le garde à l'intérieur, on ne le montre pas.
0: Et quand on est commis, on fait ce qu'on nous dit? Ou est-ce qu'il y a un espace pour la créativité?
1: Non, zéro espace pour la créativité.
0: Ah. Donc là, vous ne pouvez pas montrer ce que vous savez faire, en fait, vous faites ce qu'on vous dit de faire.
1: On regarde,
0: on refait.
1: Non, mais il y a une hiérarchie dans la cuisine. Et surtout, il y a 10-15 ans, quand on arrivait dans un endroit... on n'avait pas vraiment son avis à donner.
0: Oui.
1: Et moi, j'ai toujours aimé ça. C'est quelque chose qui ne m'a jamais dérangé. De travailler pour un chef, de comprendre de sa cuisine, comment il fonctionne, comment il veut qu'on fonctionne, c'est quelque chose qui m'a toujours plu. Et c'est pour ça que plus tard, quand on va me demander de faire ma première carte, je me suis dit, mais c'est quoi ma cuisine à moi, finalement? Parce que j'ai travaillé pendant des années pour des chefs. J'ai eu du plaisir à faire ça. Mais moi, je ne connais pas ma cuisine à moi. Je ne sais pas ce que j'ai envie de faire ressentir, de partager. Mais sur le moment, à 18 ans, commis de cuisine, pour moi, c'était... J'arrivais là, je voulais juste apprendre, regarder, voir comment ça se passait, évoluer. Voilà, c'était ça. La créativité, ce n'était pas encore quelque chose qui m'attirait, finalement.
0: Vous dites que vous étiez rebelle, mais finalement, vous étiez assez disciplinée.
1: Ah, en cuisine, je l'ai toujours été. Je l'ai toujours été.
0: Sinon, vous n'auriez pas réussi.
1: Je ne pense pas que ça soit le meilleur endroit pour, pour être
0: pour
1: belle.
0: Pour braver la discipline. Et donc là, vous restez commis de cuisine pendant combien d'années?
1: En fait, je vais arriver commis de cuisine, j'avais pratiquement 18 ans. Et un an après, je suis déjà sous-chef. Donc ça va aller très vite, en fait.
0: Et ça, c'est les événements? Donc c'est les départs de... Enfin, ça, vous ne pouviez pas vous y attendre?
1: Non.
0: Du coup,
1: j'ai
0: y a des places à prendre.
1: Travaillé pour, j'ai toujours fait ce qu'il fallait faire, voire plus. Et c'est vrai qu'au fur et à mesure, quand on m'a proposé des postes plus... Alors, j'ai été commis, demi-chef de parti, chef de parti. Oui. Et quand le sous-chef est parti, on m'a proposé de reprendre sa place. J'avais 18 ans et
0: quelques. Mais là, c'est invraisemblable que ça ait été si vite, en fait.
1: Ouais. Après, dans la vie normale, c'est rapide, un an. Dans la vie d'un cuisinier, c'est, c'est long.
0: Ah bon?
1: On a des journées de 15-16 heures, des semaines normalement de 5 jours qui peuvent vite se transformer en 7, donc finalement...
0: Donc c'est un métier très, très physique.
1: Ouais.
0: Qui demande une santé de fer, en fait.
1: Qui demande beaucoup de sacrifices, qui demande une rigueur et beaucoup de travail,
0: Et donc, c'est là qu'on vous demande votre propre carte
1: Alors, pas quand je passe sous chef, mais là, je commence à participer à la création des plats et de la carte avec mon chef. Et ça va être 2 ans et demi après qu'il va me,

0: qui va me donner le flambeau de la cuisine. Donc c'est à ce moment-là où on va me dire, bon, bah, ta première carte.
1: Donc là, il faut garder l'étoile, c'est ça l'enjeu dans votre tête.
0: Alors l'enjeu, ça n'a pas été ça dès le début, parce que on avait en tête de faire des aménagements dans le restaurant pour pouvoir l'agrandir, pour devenir plus accessible aussi, parce qu'on est arrivé dans un moment à Paris où on commençait à voir naître un peu les néo-bistrots, etc. Et je pense qu'il fallait qu'on se repositionne par rapport à ça, parce qu'on était un étoilé assez cher.
1: Oui.
0: Et qu'on voyait de plus en plus des gens qui venaient consulter la carte et qui ne franchissaient pas la porte. Et on se demandait pourquoi. Et on a pris cette décision-là de parier sur faire un peu plus de couverts, en ayant des produits un peu plus accessibles, mais ouvrir la porte à tous.
1: Oui. Ouais. Donc ça, c'était... D'ailleurs, ça, quand on lit les choses sur vous, on voit qu'elle a divisé par deux le prix de la carte. On voit que ça a compté dans votre itinéraire. C'était une philosophie, ça aussi ? C'était de rendre la cuisine moins élitiste ?
0: Moins élitiste, exactement. Ouais.
1: Pour tous, en fait. Enfin, pour tous, peut-être pas tous, mais...
0: On peut jamais, je pense, dans une cuisine gastronomique, faire une cuisine pour tous, mais en tout cas, essayer de s'en rapprocher.
1: Oui.
0: Moi, ce qui me faisait plaisir, c'est de voir un jeune couple pouvoir s'offrir un déjeuner ou un dîner dans notre restaurant. Pour moi, ça, c'était une victoire. Ouais.
1: Et donc après, ça devient votre propre carte. Et là, vous faites vos premiers essais. Alors, comment on fait pour faire ses premiers essais? On fait comment?
0: Moi, je vais noter tout ce qui me passait par la tête, essayer de créer un fil conducteur un peu quand même sur cette carte.
1: Ouais.
0: Je savais que je voulais faire une cuisine du Sud, puisque je suis natif de là-bas. C'est une cuisine qui m'a beaucoup marqué et que j'ai envie de partager. Maintenant, au début, j'ai surtout repris beaucoup de choses que je maîtrisais, que j'ai vues avec tous mes chefs. Ma première carte, ça a été un mélange un peu de tout ça, un peu brouillon. Et puis au fur et à mesure, j'ai pris confiance en moi, j'ai trouvé ce que je voulais faire aussi. Et je pense que de toute façon, quand on devient chef, on se remet en question beaucoup et on ne cesse d'évoluer. Toujours. Même quand je regarde des cartes il y a 2 ou 3 ans, je me dis, mais bien sûr, on a fait un saut encore et... On évolue tout le temps. Ouais. Et c'est ça qui me plaît aussi avec ce métier, d'ailleurs.
1: Ouais, vous aimez le mouvement.
0: Ouais.
1: Vous n'aimez pas faire toujours la même chose. Du coup, d'ailleurs, assez vite, vous avez voulu faire votre propre restaurant. Et on est passé des Fables de La Fontaine au Baïeta.
0: Exactement.
1: Qui veut dire le baiser, je crois.
0: En niçois.
1: Ouais. Donc ça, c'est un joli clin d'œil à votre ville natale. Ouais. Et là, vous avez eu une étoile.
0: J'ai eu ma première étoile au Fables de La Fontaine en 2016 et à Baïeta en 2019, pratiquement un an après l'ouverture. C'était l'objectif, concrètement, moi, quand je me suis associé avec Grégory et Sébastien, que j'ai rencontré au Fables de La Fontaine, quand on a ouvert Baïeta, on s'est dit, voilà, on se donne 2 ou 3 ans pour aller chercher notre étoile. Et quand elle est arrivée l'année d'après, forcément, bon, ça a été... Un moment magique, un autre moment magique. Mais cette fois, ouais, c'était notre étoile et c'était d'autant plus j'ai pas le mot. Voilà.
1: Joyeux, gratifiant.
0: Ouais, gratifiant parce que on a tout pensé de A à Z, on a formé les équipes, on a tout pensé pour ça. Donc oui, c'est très très gratifiant.
1: Alors, on va passer à la deuxième partie de l'émission. Vous voyez, c'est passé vite, finalement. Les mots. Il y aura 4 mots à partir desquels, en m'ayant dans l'oreille, vous pourrez nous dire ce que ça vous évoque.
0: Allez.
1: À tout de suite.
0: Merci.
1: Nous sommes toujours sur KTO dans Lumière intérieure. Ça va, l'expérience d'être... Avec juste une voix, je sens que ça vous fait rire.
0: Ah ouais.
1: Ça va aller, je pense.
0: C'est très surprenant.
1: Oui, j'imagine. Ça ne m'est jamais arrivé, en fait. Alors, le premier mot auquel j'ai pensé en voyant votre itinéraire et votre métier, c'est réconfort.
0: Réconfort. C'est un joli mot. Je pense que des plats réconfort, il y en a des milliers. Mais il y en a autant que d'êtres humains, c'est-à-dire

0: C'est-à-dire qu'on a tous nos préférences, tous nos Madeleine de Proust, tous nos souvenirs. Et moi, si on parle de réconfort, je vous parlais des lasagnes de ma maman tout à l'heure, mais je peux vous parler de sa ratatouille, je peux vous parler de sa daube. C'est des plats comme ça, remplis d'amour. Et quand on rentre d'une journée difficile et qu'on s'attable autour d'un bon plat en famille, c'est ça, le réconfort.
1: Est-ce que vous diriez que c'est un moteur pour vous, ça, de cuisiner pour réconforter ?
0: Ça en fait partie. Je pense qu'on cuisine pour plein d'émotions différentes. Mais quand on peut réconforter avec de la cuisine, je trouve que c'est un sacré pouvoir magique quand même.
1: Et ça, les clients vous le renvoient ? Enfin, comment vous avez des retours de gens qui vous disent « Ah, cette soirée, ça m'a vraiment réconforté ?»
0: Oui, ça arrive. Quelqu'un en fin de repas, on va converser, qui va me dire « Bah voilà, j'ai eu un moment difficile à traverser ces derniers jours. Ça a été une petite bulle pour moi que vous nous avez offert. C'est des anecdotes. Je me souviens d'une fois, une dame qui me dit « Mais votre focaccia, quand je l'ai mangé, ça m'a rappelé tant de souvenirs de mes grands-parents, qui s'est mise à pleurer, etc. » Donc oui, on fait passer beaucoup de choses avec la nourriture, et notamment on fait beaucoup fonctionner nos souvenirs. Donc c'est beaucoup d'émotions partagées.
1: Est-ce qu'il faut aimer les gens pour pouvoir cuisiner ?
0: Oui, je pense que c'est indispensable. Cuisiner avec amour, après c'est beaucoup plus facile de cuisiner pour des gens qu'on connaît et qu'on aime.
1: Bien sûr.
0: Au quotidien, quand on a un restaurant, on essaye de transformer ça différemment, mais toujours en se disant, il faut qu'on leur fasse vivre une expérience. Moi, j'ai envie de leur montrer ma cuisine. Finalement, peut-être qu'ils découvrent un peu de moi, et j'aime ce sentiment-là. Donc, mais oui, il faut pour bien cuisiner, il faut toujours cuisiner avec amour, je pense. Amour du produit, amour des gens pour qui on cuisine, amour de notre équipe. Voilà, toujours une bienveillance et un respect.
1: Et alors, qu'est-ce qu'on découvre de vous ? Parce que vous dites, j'aime bien qu'on découvre quelque chose de moi dans ma cuisine. Vous diriez qu'on découvre quoi de Julia Sedefjian quand on prend ses figues bougeassotte ? J'ai regardé la carte, ça m'a donné terriblement faim. Et tous nos téléspectateurs vont avoir l'estomac qui gargouille.
0: Mais c'est ça qui est fort avec la cuisine, c'est que j'ai pas besoin de mots. Je pense qu'on me rend compte dans ma cuisine, dans le sens où on va découvrir une cuisine qui est épicée, une cuisine sur des jolis produits, beaucoup de légumes, beaucoup de poissons. C'est une sensibilité, c'est un assaisonnement. Voilà, ça va être peut-être une humeur à un moment. Mais je suis beaucoup trop pudique pour être à découvert.
1: Donc il faut qu'on vienne, en fait, c'est voilà, ça. Vous nous invitez pour savoir qui vous êtes. Non pas en mots, mais en repas.
0: Exactement.
1: Et où est-ce qu'on puise toujours l'inspiration de se renouveler, de se transformer Vous avez dit ça tout à l'heure en première partie d'émission, que vous n'aimiez pas du tout faire la même chose. Mais comment on fait ? On fait comment pour se transformer, se réinventer ?
0: C'est quelque chose qui se travaille, qui se nourrit. Moi, je crée de plusieurs manières. Il y a parfois, je prends une feuille blanche, je note les produits de saison que j'ai envie de travailler, les textures, les couleurs, et je vais faire un plat. Ça va être un dessin au début, le lendemain on va l'essayer, on va le goûter, on va l'ajuster. Ça, c'est une première manière de créer. Après, il y a des plats qui vont se créer naturellement. Je vais parler avec quelqu'un, échanger sur un produit, sur un souvenir, et ça va me donner des idées. Et ça, je vais le travailler ensuite. Il y a plein de petites choses comme ça qui peuvent me donner de l'inspiration. Je vais faire une exposition, je vais voir un tableau, des couleurs, je vais me dire « Ah, bah, ça me fait penser à ce légume. » Voilà, ça va être des choses comme ça, en fait. Et il y a plusieurs manières de créer, mais oui, j'aime avoir une routine parce que c'est un cadre qui sécurise, et je pense que dans nos métiers, on a besoin dans nos métiers où il y a beaucoup d'imprévus. On a besoin quand même de ce cadre.

0: rassurant, mais à côté, dès qu'on reçoit des nouveaux produits, dès qu'il y a les saisons qui changent, etc., c'est un moteur pour nous aussi. Ouais.
1: Donc vous regardez quand même la beauté du monde, les légumes, les fruits, les couleurs.
0: Je pense que sans ça, on ne ferait pas grand-chose, donc c'est bien d'en avoir conscience. Moi, j'adore ce qu'on partage avec les produits. On les voit le matin arriver, on les rencontre, on les touche, on les travaille avec respect. C'est la première partie de notre travail, elle se passe avec les produits. Donc, ouais.
1: Et ça, vous avez toujours aimé ?
0: Ah, j'ai toujours aimé. Après, j'ai des préférences. J'adore le poisson. Je suis peut-être un peu moins... j'adore manger la viande, mais j'aime peut-être moins la travailler. Je trouve ça moins sexy, quoi.
1: On découvre avec vous que le poisson est sexy, parce qu'à première vue, pas tellement.
0: mais les courbes, les lignes... fileter un poisson, c'est quelque chose de très... qui peut être très sensuel, ouais.
1: En tout cas, c'est une cuisine très colorée. C'est vrai que quand on regarde votre carte, et vous parlez d'ailleurs des couleurs et des tableaux qui peuvent vous inspirer, ça, c'est important pour vous, faire quelque chose de coloré.
0: Ouais, j'adore la couleur. C'est quelque chose qui me fait plaisir de faire une assiette colorée. Des fois, ça peut être juste choisir une couleur ou un thème de couleur et travailler autour. Parfois, ça va être mélangé plusieurs couleurs, mais ouais, c'est quelque chose, je trouve, ça donne envie de manger. C'est quelque chose qui fait lien aussi avec la cuisine du soleil. Ouais, j'aime beaucoup les plats colorés.
1: Ouais, c'est vrai que ça évoque votre région de lumière, ça c'est certain. Exactement. Alors, le deuxième mot après réconfort, c'est équipe.
0: Ouais, équipe, on fait rien sans une équipe. En tout cas, ça, j'en suis consciente depuis longtemps. J'aime être le moteur de cette équipe-là, mais j'adore les voir évoluer autour de moi. Pareil, on va parler cuisine, passion, on va se lancer des idées, tout le monde va parler de son parcours, de sa culture, de son éducation. Et on grandit ensemble et on a tous un objectif, c'est faire mieux tout le temps. Donc, c'est quelque chose qui est très important pour moi, l'équipe. Peut-être parce que j'ai toujours travaillé dans des restaurants à taille humaine, où on était peu nombreux et l'équipe devient presque une famille, parce qu'on passe beaucoup de temps ensemble, énormément de temps ensemble, qu'on finit par plus voir nos équipes que nos familles. Donc, c'est quelque chose de précieux.
1: Et d'ailleurs, vous parlez de Sébastien Jean-Joseph et Grégory Anelka, qui sont, je crois, les deux membres phares de cette équipe, comme de vos frères, je vous ai entendu dire ça.
0: Oui. On s'est rencontrés au Fab de la Fontaine. On était jeunes et fougueux à l'époque. Mais on avait tous les trois très envie de réussir. On n'était pas parisiens, tous les trois. Donc c'était une nouvelle aventure pour nous. Et on avait justement envie de faire nos preuves. Et ça a été une super rencontre. Et voilà, encore 15 ans après, on est tous les trois. On a évolué, on a mûri, on a fait des erreurs, on s'est relevé. Mais on est toujours restés ensemble. Et pour rien au monde, je voudrais changer ça. Mes associés, mes frères, mes poteaux. Quand je dis poteaux, pas dans le sens pote, mais mes poteaux, mes piliers.
1: Voilà. Stabilité.
0: Exactement. Mmh.
1: Donc on leur rend hommage ce soir.
0: Toujours.
1: Il y a aussi Simon, le sous-chef.
0: Simon. Ça a été mon sous-chef pendant longtemps. Il est parti récemment. Mais oui, c'est des gens comme ça à qui on apprend à faire confiance. Moi, j'ai appris à déléguer beaucoup. C'est quelque chose que j'ai eu du mal à faire au début quand je me suis installé à Bayeta. Aujourd'hui, c'est quelque chose que... J'adore la transmission et j'ai toujours aimé ça. Mais aujourd'hui, j'ai pas de mal à ne pas être là pendant un service et me dire « Oh mon Dieu, qu'est-ce qu'ils vont faire pendant que je suis pas là ?» Non, je sais que ça ira très bien, ils sont formés pour ça et que de toute façon, des mauvais services, ça arrive même quand je suis là, parfois. Ça peut arriver. on reste des êtres humains.

0: Voilà, juste apprendre à faire confiance et ça se travaille. C'est beaucoup de communication, beaucoup de travail ensemble, mais...
1: Vous dites qu'il y a des mauvais services, vous avez envie. Qu'est-ce qui fait qu'on rate? Qu'est-ce qui fait que tout à coup, ça foire?
0: Il n'y a pas de règles. C'est ça, dans la restauration. C'est même un service où on pense être bien préparé, où tout est fait pour que ça se passe bien. Parfois, il suffit d'une mauvaise cuisson au mauvais moment. Il suffit d'un petit détail. Et puis, ça fait valser le service. Mais c'est comme ça. Et c'est ça, la beauté aussi... de notre routine qui n'est pas vraiment une routine, c'est que les services se suivent mais se ressemblent pas forcément.
1: Et donc qu'est-ce qu'on fait quand c'est raté? On dit excusez-moi? On fait semblant que tout était bien?
0: Quand c'est raté, on refait jusqu'à temps que
1: on refait. Ça
0: puisse... bien sûr. Moi je préfère perdre 4-5 minutes pour refaire, mais le faire bien, envoyer ce qu'on sait faire, plutôt que de faire partir une assiette qui, oui, elle sera sortie rapidement, mais la cuisson ne sera pas bonne, la température non plus, le client sera mécontent, nous aussi. Donc voilà, parfois il faut savoir aussi, même si je n'aime pas ça et que je suis très impatiente, mais il faut apprendre à patienter parfois.
1: Ouais. Comment est-ce qu'on crée la communion dans une équipe? Comment, entre nous, on...
0: Par des moments simples, ça commence par un café partagé le matin, par deux, trois mots échangés après un service. Je pense que c'est quelque chose qui peut se faire très facilement, en fait, avec des petites règles de base comme ça. Moi, j'ai une barrière. C'est au restaurant, tout le monde m'appelle chef, tout le monde me vouvoie. Ça, c'est ma barrière de protection. Ils savent que je suis quelqu'un qui aime vivre, qui aime rigoler, donc j'ai pas de mal à faire des blagues le matin quand j'arrive au restaurant, tout va bien. Par contre, une fois que le service commence et que les clients arrivent, on rentre en scène. Et là, on n'a plus le droit à l'erreur. Donc pendant ces 3 heures de service, ils savent que je vais être à l'affût de chaque chose dans l'assiette, que... potentiellement, je vais pouvoir leur reprocher des choses parce que c'est ça, on est en quête d'excellence. Donc, mais qu'ensuite, une fois ce service terminé, j'aurai pas de mal à rééchanger avec eux. Et j'ai un côté très maternel, je pense, avec eux. Je suis maman depuis 5 ans maintenant. Je pense que j'ai toujours eu ce côté un peu maternel, même avant de l'être. Mais depuis que je le suis, encore plus. Donc...
1: Donc ça fait passer les coups de gueule.
0: c'est toujours plus agréable, en tout cas, quand on est dans la communication et qu'on a quelqu'un qui vient nous expliquer. Moi, je dis toujours, c'est pas grave. L'erreur, elle est humaine. Se tromper, tu te tromperas encore. Toujours, c'est pas grave. Moi, ce qui m'intéresse, c'est que tu comprennes pourquoi c'était une erreur et qu'on se donne les moyens de faire mieux la prochaine fois, c'est tout. Voilà.
1: Et ça nous fait une bonne transition pour le mot suivant, qui est transmettre. Vous voyez, c'était pas mal.
0: Transmettre, ouais. Je pense que la transmission, c'est quelque chose qui est très important et qui a été très important dans mon parcours. Déjà parce que j'ai commencé la cuisine très tôt. Que quand j'ai commencé, on m'a accueilli dans une cuisine... et qu'on m'a beaucoup appris, qu'on m'a montré, qu'on a pris le temps de me faire découvrir le monde de la restauration, parce que c'est tout un monde nouveau, c'est un vocabulaire, c'est les produits, c'est comment ça se passe en service, comment on gère les commandes, comment plein de choses. Et j'ai eu de la chance de tomber sur des gens très très bienveillants autour de moi qui ont commencé... cette transmission, et aujourd'hui j'ai à cœur de continuer ça. Et quand je disais que j'ai appris à déléguer, j'ai aussi appris à prendre du temps pour faire des choses en parallèle du restaurant. Et je, via des associations comme la Tablée des Chefs par exemple, je donne des cours, 12 ateliers dans l'année dans un collège dans le 20e. Ils ont entre 13 et 15 ans. je leur montre des petits tips

0: pour apprendre à cuisiner avec des produits simples et en me disant qu'un jour ça leur servira quand ils prendront leur studio ou leur premier appartement. Peut-être que ça crée des vocations, c'est pas le but premier. Maintenant, voilà, c'est un moment qu'on passe tous ensemble dans une cuisine. C'est du plaisir, du partage. Et encore une fois, on mange 3 fois par jour, normalement. Donc c'est toujours une clé pour eux, pour plus tard.
1: J'ai vu que vous faisiez aussi des ateliers avec des enfants autistes.
0: Ça m'arrive. Ça m'arrive un peu plus éclaté dans l'année, plus ponctuellement. Mais c'est quelque chose que... De toute façon, cuisiner avec des enfants, c'est quelque chose qui me plaît beaucoup. Parce que je pense que ça devrait être obligatoire et c'est en pourparler, ça sûrement le devenir, j'espère.
1: Vous voulez dire obligatoire à l'école ?
0: Oui.
1: Comme en Suisse, où ça l'est d'ailleurs, en Suisse, il y a des cours de cuisine.
0: Je pense que...
1: Ah, et c'est en pourparler ça, de rendre ça comme une matière.
0: Alors, ça pourrait être des ateliers pour commencer dans l'année, mais oui, je pense qu'il serait temps qu'on puisse prendre nos enfants et leur apprendre des produits, comment ça a été cultivé, comment c'est fait, qu'est-ce que vous ingérez, comment on le transforme. Enfin, c'est l'école de la vie, en fait, finalement, je pense, oui. Donc très important. Et je me rends compte, quand je cuisine avec ces enfants, qu'il y a une curiosité, ils ont envie de faire, ils ont envie d'apprendre à faire, ils sont très autonomes très tôt et on a tendance à dire ah ouais mais ils vont pas savoir faire. Non, on leur donne un couteau, une planche, on leur explique comment faire et ça roule après. C'est très très facile à mettre en place.
1: Ils sont fiers,
0: très fiers, ouais. Très très fiers.
1: Et pour des enfants autistes, il y en a qui sont autistes non-verbaux ou tout le monde parle ?
0: Ça arrive qu'il y en ait des non-verbaux. Mais je crois que je l'ai dit tout à l'heure, la cuisine, elle n'a pas besoin de mots. Ouais. C'est des moments qu'on partage, c'est des émotions, c'est des regards, un geste. Je crois que la cuisine, c'est un langage universel. J'ai fait un voyage qui m'a beaucoup marqué quand j'ai eu ma première étoile. À 21 ans, je suis partie en Corée. Et je devais faire un dîner à quatre mains avec un restaurant là-bas. Et ma première appréhension, ça a été... mais je ne parle pas coréen, bien sûr. Je parle difficilement anglais. Comment je vais faire ? Et en fait, je me suis retrouvée dans une cuisine. Et tout s'est déroulé, j'ai passé une semaine géniale, j'ai appris beaucoup et on a su communiquer avec des gestes, avec le goût, avec cette passion commune en fait. Mmh. Et ça, avec ces enfants qui sont en difficulté, ça se passe très bien en fait. Il n'y a pas besoin de ça pour communiquer, pour se sentir bien et créer quelque chose ensemble.
1: Vous diriez que les qualités pour cuisiner, c'est quoi ? Les qualités requises ?
0: L'envie, la curiosité. Après, ça dépend. Cuisiner à la maison, cuisiner comme nous, on cuisine dans un restaurant étoilé, on ne va pas demander les mêmes choses. Mais en tout cas, pour juste cuisiner... dans le sens large du terme, c'est juste l'envie de partager un moment, l'envie de faire plaisir, quoi. Voilà.
1: Mmh. Et pour vous, dans votre métier, il faut en plus la minutie, non ? Une immense minutie.
0: Minutie, rigueur, oui. Oui, bien sûr.
1: Vous êtes aussi la marraine d'une association pour les femmes en reconstruction.
0: Oui, des étoiles et des femmes. C'est une belle association qui réinsère des femmes dans le métier de la restauration. Je suis la marraine nationale cette année. En ce moment, j'ai une stagiaire, justement, une étoile qui est avec nous pendant quelques semaines. Et c'est une autre manière de transmettre. Mais pareil, moi, j'ai à cœur d'accueillir tous ceux qui veulent venir se former à nos côtés. Tant qu'encore une fois, il y a de la bonne volonté, de la curiosité, c'est avec grand plaisir.
1: Alors peut-être que certains de nos téléspectateurs entendront et se diront, tiens, ça fera naître peut-être des vocations.

0: Même s'il y a eu beaucoup de choses impromptues à la dernière minute, mais j'ai toujours une petite étoile au-dessus de moi qui m'a accompagnée et qui m'a aidée à faire les bons choix, je pense. Parce que quand je suis arrivée en cuisine, c'était un moment compliqué pour tout le monde, je pense, l'adolescence. Je disais que j'étais rebelle, etc. Mais c'est vrai que la cuisine m'a apporté un cadre... Et j'ai trouvé ma voie en découvrant la cuisine. Mais voilà, j'ai eu des bonnes personnes autour de moi. Est-ce qu'on peut dire que j'ai eu de la chance ou pas? On peut le dire. Maintenant, je pense que la chance, ça se provoque aussi. Et j'ai toujours fait... J'ai toujours mis dans mon travail une envie et peut-être quelque chose en plus... qui ont fait que j'en suis là aujourd'hui, que j'ai eu cette première étoile à 21 ans, que j'ai monté mon restaurant aussi jeune, que à 31 ans j'en sois là. Mais voilà, j'ai travaillé pour ça en tout cas. J'ai travaillé pour ça.
1: Alors on est sur KTO quand même, on a droit de poser des questions pieuses sur KTO. Est-ce que vous diriez que cette étoile, c'est quelqu'un qui vous a entouré? Ça peut être quelqu'un pour vous, cette étoile?
0: Ça peut être quelqu'un. Ça peut être quelqu'un. J'ai pas de mal à imaginer qu'on puisse être guidé. On a tous nos points de vue. Après, voilà, j'ai grandi avec des valeurs, avec une éducation et toujours cette idée en tête d'essayer de faire le bien autour de moi, en tout cas.
1: Oui, une famille sicilienne et un père arménien, vous êtes quand même de culture catholique.
0: Ouais.
1: Malgré tout, il y avait une éducation religieuse dans votre famille ou pas tellement?
0: On a eu une éducation religieuse qu'on a un peu perdue en grandissant, mais malgré tout, ça a bercé notre enfance. Donc c'est quelque chose qui est marqué en nous. Quand je dis nous, je parle de moi et mes frères parce qu'on est... On est une fratrie de trois, mais aujourd'hui, ça nous a donné des bonnes lignes à suivre, je pense, pour notre vie. Et voilà, juste faire le bien, en tout cas pas faire de mal déjà.
1: Oui, c'est déjà pas toujours facile.
0: Ouais. Mais voilà, ces valeurs de partage, de transmission, de...
1: De don de soi.
0: Aussi.
1: Alors, en pensant à l'Évangile et en pensant à vous, je me disais, Jésus de Nazareth, il est quand même né avec une étoile au-dessus de la tête, là, avec son étoile au-dessus de son étable, quand il est né et que les mages l'ont cherché partout. Et puis après, je me suis dit, il était quand même traité de glouton et d'ivrogne. Ça vous plaît, ça, non? Vous voyez, c'était pas l'empêcheur austère de tourner en rond, quoi. Il avait l'air assez festif.
0: Disons que c'était un épicurien.
1: Vous dites ça. Il aimait la vie.
0: Voilà.
1: Il aimait la vie.
0: Et les bonnes choses. Pourquoi s'en priver?
1: Et on voit d'ailleurs que quand on regarde un artichaut ou des fraises, si c'est Dieu qui a créé tout cela, vous avez déjà pensé à ça en regardant des artichauts ou des fraises? C'est incroyable. On se dit, comment doit être Dieu si c'est Dieu qui a créé ça?
0: Mystère.
1: Vous vous êtes jamais demandé ça?
0: J'y songerai.
1: Bah oui. La prochaine fois, vous vous demanderez comment doit être Dieu. Incroyablement drôle, non? Parce qu'un artichaut et des fraises, c'est quand même amusant. Vous avez un père arménien et j'ai entendu dire que vous aviez envie de voyager dans ce pays.
0: Oui, c'est prévu. J'ai pas pris le temps de le faire encore, mais ça va être résolu d'ici peu. J'aimerais bien aller sur les traces de mes ancêtres déjà et découvrir cette culture d'un peu plus près.
1: Dont il n'a pas tellement transmis d'éléments, ou au contraire si?
0: Lui personnellement pas beaucoup, le reste de la famille un petit peu, mais c'est vrai que j'ai une curiosité d'aller voir et le terroir gastronomique bien sûr, et tout ce qui l'entoure. Donc,
1: Parce que lui cuisinait pas du tout?
0: Très peu.
1: Donc vous savez pas quelles sont les spécialités?
0: Si, je les connais et on a évolué et grandi avec assez de famille autour de nous pour

0: avoir cette culture gastronomique-là, mais je pense que ça sera totalement différent d'aller voir sur place.
1: Mmh. Ouais. Alors, dans le mot étoile, je pensais aussi à ce qui nous fait avancer quand on est dans la nuit, dans l'obscurité des épreuves de la vie. J'imagine que vous en avez déjà traversé. Quelles sont les étoiles qui vous font tenir quand la vie devient obscure ?
0: Bah, mon étoile à moi, c'est mon fils. Hein. Comme je disais, je suis maman depuis 5 ans. Quand il y a quelque chose qui ne va pas, il suffit que je pense à lui ou que je le vois, que je vois les étoiles qu'il a dans les yeux. Voilà, hein. Ça nous remet sur le droit chemin. Je pense qu'on traverse tous des choses plus ou moins difficiles. On a tous nos personnes, nos croyances pour nous rattraper. Donc, ouais.
1: Donc ça, il vous fait vous lever le matin ?
0: Bien sûr. Bien sûr.
1: Et ça vous est jamais arrivé d'en avoir marre de la cuisine et vous dire j'en peux plus ?
0: Beaucoup, beaucoup de fois. Beaucoup, beaucoup de fois, si vous saviez. Ça peut m'arriver souvent de me dire faut que j'arrête ce métier. Mais en fait, le lendemain matin, j'y retourne et j'y retourne avec envie. Donc, vous voyez, quand je prends une semaine de vacances, au bout de 7 jours, je me dis mais vivement que je revive un service, quoi, cette adrénaline. Puis même, je ne pourrais pas faire autre chose. Je ne me verrais pas faire autre chose.
1: C'est vraiment un métier passion. Vous avez de la chance d'avoir trouvé
0: ça
1: dans votre vie.
0: J'ai beaucoup de chance et j'en suis consciente.
1: Donc ça, c'est une forme d'étoile aussi pour vous, d'avancer avec cette passion qui demeure.
0: Bien sûr.
1: Merci beaucoup. Julia Sévidjian, à tout de suite. Alors, nous sommes toujours sur KTO dans Lumière intérieure. Et vous êtes toujours en vie.
0: Toujours.
1: C'était comment cette expérience de confessionnal ?
0: Écoutez, c'était une première. Pas déplaisant, intéressant.
1: Ouais, un peu déconcertant ou même pas ?
0: Déconcertant, non, mais amusant. Amusant, je dirais.
1: Qu'est-ce que vous avez aimé comme mot ? Est-ce qu'il y en a un que vous avez aimé dans les mots que j'avais choisis ? Un qui vous ressemblait davantage ?
0: Bah, ils ont tous fait résonance sur quelque chose qui est important pour moi. Donc, mais si je devais en choisir un, je resterais sur transmettre parce que c'est vraiment quelque chose que j'aime faire et qui va avec moi tout le long de mon parcours et qui continuera d'être là. Donc,
1: Oui, parce que transmettre, ça permettait aussi d'évoquer la gratitude pour ceux qui vous ont transmis.
0: Déjà.
1: Oui. Et puis, la joie que vous avez à donner maintenant.
0: Exactement.
1: Y compris à votre petit garçon, peut-être.
0: Aussi, tout à fait.
1: Parce qu'on a vu qu'il était très important pour
0: vous.
1: Bien
0: sûr.
1: Moi, j'ai quand même vu aussi vos yeux s'éclairer pour réconfort.
0: Oui,
1: parce que... Ça m'a fait plaisir, je me suis dit chic.
0: Parce qu'on a tous besoin de réconfort, parfois, et que on a tous en souvenir un plat, un moment qui nous donne ce réconfort-là. Ça peut être simplement, je sais pas, un chocolat chaud quand tu rentres de l'école.
1: Ouais.
0: Ça, c'est du réconfort.
1: Ah oui, ouais. C'est vrai. En fait, ce qui est frappant en vous écoutant, c'est à quel point la cuisine, c'est affectif. C'est lié à l'amour, en fait. C'est lié aux souvenirs d'enfance, beaucoup. Vous avez beaucoup parlé des souvenirs d'enfance.
0: Énormément. Parce que peut-être que la cuisine a eu un rôle très important pendant mon enfance, qu'on a toujours cuisiné, que j'ai toujours vu ça, donc...
1: Que c'était une enfance heureuse, donc c'est aussi un joyeux souvenir.
0: Exactement.
1: Que vous êtes heureux de transmettre tous ensemble en équipe au restaurant Bayetta maintenant.
0: Exactement.
1: Moi j'avais quand même une question un peu plus grave pour terminer notre entretien. Vous savez que la Bible parle souvent de la vie éternelle, la vie après la mort, comme d'un festin. Et j'avais envie de vous demander ce que ça vous inspirait, vous, dont c'est le métier et la passion. Je trouve ça pas rien que pour nous parler de la vie après la mort... La Bible dit que ça sera un festin.
0: Bah, vous voyez, je vais dire ça à mon fils. Parce qu'en ce moment, il se questionne beaucoup sur la mort. Et je lui dis, si jamais un jour tu meurs, tu iras au paradis. J'essaie de lui expliquer avec des mots simples et avec moi, ce que j'ai envie de lui expliquer. Et il m'a dit, mais du coup, ça veut dire que quand je vais monter au paradis, je serai déjà mort. Je dis, ouais. Et il me dit, mais qui est-ce que je vais retrouver au paradis? Et je lui dis, tu vas retrouver tous les gens que t'aimes. Et t'inquiète pas, tu pourras manger des bons plats et avoir une vie très heureuse après. Donc je lui dirai qu'il y a un grand festin qui l'attend.
1: Ça, ça vous parle?
0: Ouais, j'adore. J'adore cette image de festin, déjà.
1: Oui.
0: Et j'ai toujours été convaincue qu'il y avait une vie après la mort, donc voilà.
1: Ça, vous y croyez?
0: Ouais.
1: Et vous pensez, vous aussi, vous retrouver ce que vous aimez?
0: Ah, j'espère.
1: Vous l'espérez?
0: Ah, ouais.
1: Et au fond, ce festin, ça donne comme image de tout se retrouver autour de cette joie commune. Ça, ça vous fait envie? Ça vous attire comme perspective?
0: Pas dire que je suis attirée par la mort, mais en tout cas, c'est réconfortant de savoir que les gens qu'on aime nous attendent et autour d'une belle table, d'un grand festin.
1: Oui. Ça, c'est chouette, non? Et peut-être aussi que ça dit que s'il y a un festin, ça veut dire qu'il y aura encore les éléments du monde, vous voyez? Donc vous avez parlé, les choux, je ne sais pas de quoi vous avez parlé, le poisson, vous aimez le poisson. Et donc il y a quelque chose de cet ordre-là.
0: De festin, moi, je vois déjà la grande table qui déborde, les produits à droite, à gauche. Ouais, il n'y a pas de souci.
1: Vous le voyez? Vous avez envie de quoi comme plat éternel?
0: Pas le pain.
1: C'est vrai, vous aimez le pain?
0: Ah ouais. C'est un premier truc qui me manque quand je suis à l'étranger. On a un savoir-faire quand même sur le pain qui est exceptionnel.
1: Oui. Ouais. Alors, il y aura peut-être un vrai pain.
0: Le pain du partage.
1: Le vrai pain du ciel. Eh bien, très bien, on va se quitter sur ces mots-là, plein d'espoir, hein, en espérant ensemble faire partie de ce festin, vous et moi.
0: En se souhaitant à tous un énorme bon festin.
1: Ah oui, très bien. En tout cas, on a été très heureux de vous entendre, très heureux de faire votre connaissance, et je crois qu'on est plusieurs à se dire qu'on ira certainement frapper à la porte du restaurant Bayetta. Ah,
0: ça sera un grand plaisir.
1: Dites-nous, c'est donc dans le 5e arrondissement?
0: 5 rue de Pontoise, dans le 5e arrondissement. Bayetta, exactement.
1: Bon, et on sera très heureux. En attendant, le festin éternel.
0: Merci.
1: Merci beaucoup, Julia Sedevigian. Merci infiniment. Je rappelle que vous pouvez retrouver cette émission sur kto.tv.com. Et nous, on a un peu faim après. Merci
2: à
1: beaucoup.
2: Top.
1: À bientôt.

Bonjour. On présente souvent la famille traditionnelle comme un clan fermé. Mais d'une certaine façon, j'estime que toute famille se fonde d'abord sur l'accueil de l'étranger. Le « ce qui se ressemble s'assemble » y trouve sa limite. Tout commence par le tabou de l'inceste, socle universel des sociétés humaines. En imposant d'aller chercher quelqu'un ailleurs que dans sa famille pour en fonder une nouvelle, il prévient l'excès d'endogamie. Il faut quitter son père et sa mère, donc sa famille, quitter les siens et s'attacher ailleurs vont de pair. Pour des raisons notamment biologiques, le risque de consanguinité, il est interdit d'aller trouver son conjoint parmi ses familiers. Deux étrangers vont donc devoir apprendre à devenir familiers grâce à leurs atomes crochus. Je parle d'ouverture à l'étranger par opposition aux familiers. Bien faite, la physiologie féminine intègre cette exigence. Quand un nouveau corps se forme dans l'enceinte maternelle, il devrait être rejeté à cause des gènes paternels, comme un corps étranger menaçant. Or, les défenses immunitaires d'une femme enceinte sont inhibées par la grossesse, rendues inopérantes. C'est à ce prix que nous n'avons été ni expulsés prématurément, ni empoisonnés par le sang maternel. Toute famille naît donc d'un certain métissage culturel et génétique. Ensuite, elle reste en continuelle mutation. Les enfants grandissent, évoluent, les parents doivent s'adapter aux états successifs du nourrisson à l'adolescent et au-delà. Permanente remise en cause. L'enfant débarque en extraterrestre, donne à ses parents du fil à retordre, exige, s'oppose. Eux n'ont aucun droit sur lui, mais le devoir de le protéger, le canaliser, le soutenir, puis s'effacer pour le laisser vraiment partir. En entrant dans l'âge adulte, il conduira sa vie en toute liberté. Tu quitteras ton père et ta mère à son pendant. Tu laisseras tes enfants te quitter. Parfois même, il faudra les pousser hors d'unité parentale. Que dire alors des familles élargies, qu'elles sont composées de familiers et d'étrangers, les pièces rapportées? Quand j'entends dans un mariage le discours bien intentionné des parents de l'un des heureux mariés affirmant à l'adresse de son tout nouveau conjoint qu'ils l'accueillent dans leur famille comme un enfant de plus, je souris. Car cette formule affectueuse contredit une réalité intangible. C'est un étranger ou une étrangère qu'ils accueillent et qui restera à cette place, ce qui ne signifie en rien qu'il soit malmené ou mal aimé. L'anthropologue Philippe Descola a étudié la langue des tribus hachoires d'Amazonie. Il a noté qu'alors que les animaux familiers, les plantes du potager et les personnes du même sang que soi sont décrits à l'aide du même champ sémantique spécifique, les pièces rapportées sont évoquées avec les mêmes formules que les plantes de la forêt et les animaux sauvages. Le bon sens confirme qu'un membre de la famille de sang ou adoptive autorise une familiarité qu'instinctivement et inconsciemment, on prendra garde à ne pas transposer à une pièce rapportée, même bien aimée, intégrée et accueillie dans l'intimité familiale. Des points communs sont bien entendu nécessaires à l'inculturation réciproque, mais toute famille demande à ses membres de s'adapter à la différence et leur apprend à s'ouvrir. Voilà la bonne nouvelle.

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1: Ouverture de l'Assemblée ecclésiale provinciale d'Île-de-France. Trois questions au père Maximilien de Martinière, secrétaire général de l'Assemblée ecclésiale provinciale d'Île-de-France.
2: Dimanche 31 mai, à 15h, à la cathédrale Notre-Dame de Paris, aura lieu la messe solennelle d'ouverture de l'Assemblée ecclésiale provinciale, donc de l'Île-de-France. L'Assemblée ecclésiale provinciale, c'est le rassemblement de délégués de toute la province d'Île-de-France qui vont se retrouver pour se mettre ensemble à l'écoute de l'Esprit-Saint pour répondre à la question que les évêques nous posent, comment mieux accueillir, accompagner et incorporer les catéchumènes devenus néophytes.
1: Quelles sont les différentes phases de l'Assemblée ecclésiale provinciale et pourquoi avoir changé de nom ?
2: Lorsque les évêques ont souhaité réfléchir à ces questions des catéchumènes et néophytes, ils ont annoncé qu'ils convoquaient un concile provincial pour ce faire. Voilà. Sauf que le concile, c'est... Un concile suit des règles assez précises et ils ont souhaité que très largement, les laïcs et de toute la province soient associés à la réflexion. Voilà. Et donc, ils ont demandé à Rome, est-ce qu'on peut élargir le périmètre de l'Assemblée, qu'elle ne soit pas réduite aux évêques et à ceux qui sont membres de droit de ce qu'on appelle un concile, est-ce qu'on peut inviter plus largement à l'Assemblée? Et donc, on a reçu une réponse positive. Allez-y, sauf que changez de nom, puisque techniquement, ce n'est plus un concile provincial que vous faites, c'est une Assemblée ecclésiale provinciale. D'où le changement de nom, ce qui ne change rien au processus qu'on va vivre. Donc nous avons trois phases. La phase de consultation, la plus large, tout le monde peut participer. Ensuite, il y a le travail de l'Assemblée, 350 personnes, à partir du fruit de la consultation. Et puis ensuite, le travail des évêques, qui vont choisir, parmi tout ce qu'aura produit l'Assemblée, ceux qui veulent promulguer pour notre province. Et il n'y aura plus qu'à obtenir la reconnaissance de Rome. Nous sommes à la phase entre la 1 et la 2, puisqu'on arrive au bout de la phase 1, il reste un mois. La consultation est en cours jusqu'au 20 juin. Et on initie déjà un peu la phase 2, puisque la messe d'ouverture, c'est celle où pour la première fois, les délégués de l'Assemblée vont se retrouver pour prier ensemble. Pour l'instant, c'est la phase de consultation. Donc, tout le peuple de Dieu sur le territoire de l'Île-de-France est invité à se prononcer sur les questions que nous portons. Comment accueillir, comment mieux accompagner et à quelle transformation cela implique nos paroisses.
1: Quels sont les premiers fruits de cette phase de consultation ?
2: Alors, on n'a pas encore dépouillé, évidemment, tous les questionnaires, toutes les réponses que nous avons eues. Il y a un premier fruit, c'est que les paroisses qui ont vécu ce travail de réflexion communautaire, d'écoute de l'Esprit-Saint ensemble, ont déjà repéré pour elles-mêmes des changements qu'elles pouvaient mettre en œuvre. À l'heure d'aujourd'hui, 30 000 personnes ont déjà participé en petits groupes, ils ont réfléchi, ils ont prié ensemble et nous ont transmis le résultat de leur réflexion sur les sujets sur lesquels nous avons consulté. Ce qui sort un peu pour l'instant, c'est des choses autour de l'accueil. Voilà comment est-ce qu'on peut essayer de parrainer les nouveaux arrivants dans les communautés pour qu'ils ne soient pas perdus à la messe, qu'ils commencent à connaître des gens, qu'ils se sentent accueillis et à leur place. Des enjeux aussi autour de la suite du baptême, une fois le baptême réalisé, quelle place je trouve dans la communauté, quel service j'assume, dans quel petit groupe je me sens bien et je suis accueilli. L'enjeu, c'est vraiment que le baptême ne soit pas vu comme le point d'arrivée, mais comme un point de départ. Donc voilà, j'ai tout maintenant pour pouvoir vivre pleinement ma vie chrétienne. Alors on y va.
1: Quels sont vos espoirs et vos attentes pour la suite de l'Assemblée ?
2: Bien moi, ce que j'attends de l'Assemblée ecclésiale provinciale, donc qui va se réunir pour la première fois dimanche à la messe à Notre-Dame, 31 mai, et puis ensuite pour travailler le week-end du 10 et 11 octobre, c'est qu'on puisse arriver à créer vraiment un corps unifié dans sa diversité qui se met ensemble à l'écoute de l'Esprit-Saint pour découvrir qu'est-ce que Dieu veut nous dire à travers ce phénomène. Voilà. Et ça va passer par une belle capacité d'écoute des uns des autres, une belle liberté de propos pour pouvoir dire ce qui m'habite et ce dont je sens important de partager, et puis qu'il puisse y avoir une sorte de fraternité, une expérience un peu spirituelle qui puisse se jouer. Voilà, moi, mon vrai désir, c'est que tout puisse être abordé et que de vraies orientations profondes et concrètes, pas que théoriques, pas des vœux pieux seulement, puissent être formulées au fur et à mesure des trois sessions qui vont rythmer l'année scolaire 26-27.
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Bonjour à tous et merci de nous retrouver sur le plateau d'Un cœur qui écoute, votre émission de spiritualité. Aujourd'hui, une fois n'est pas coutume, nous recevons deux invités. Alors c'est un peu les promos, hein, puisqu'on en a deux sur quatre, puisque vous êtes les membres du groupe Open. Alors aujourd'hui, on a donc Armand et Charles Auclair. Donc merci d'être présents. Alors pour préciser un petit peu, donc vous faites partie du groupe Open, bien sûr, qu'on connaît un peu plus depuis 2014 à peu près. Vous faites plutôt de la pop louange. Alors vous allez nous raconter un petit peu ce qui vous anime, ce qui met le feu, pourquoi vous animez des soirées de prière, pourquoi vous êtes venu du côté de Boulogne-Billancourt pour travailler avec le curé à la demande de l'évêque. Vous allez nous raconter tout ça. Juste avant, je vous invite à nous jouer un petit air de votre crue.

0: Eh bien, merci messieurs, hein, c'était vraiment chouette. Alors, quand je pense pop louange, je pense à des choses un peu plus rythmées. Là, on était plus dans une chanson méditative.
1: Yes, bah avec grand plaisir, c'est super de, pouvoir partager notre musique comme ça. C'est vrai que quand on a lancé notre groupe, on est parti sur quelque chose d'assez festif, très pop, très actuel en termes de style musical. Mais ce qu'on aime rappeler, c'est que l'objectif principal de nos chants, c'est à la fois un témoignage, mais c'est surtout une prière, en fait, qui vient de notre cœur quand on écrit des chants. Et c'est ce qu'on aime partager, et l'objectif principal de nos musiques, c'est d'aider les gens simplement à prier, alors par la fête, par la joie, par l'exultation, mais aussi parfois par un peu de recueillement, des paroles qui sont peut-être un peu plus profondes, comme ici, un Dieu qui a fait de ma vie cette merveille, et qui, on n'a pas chanté le deuxième couplet, mais on dit aussi qu'il a, à l'instant du bois, il a transformé notre vie complètement.
0: Armand, vous êtes quatre dans le groupe. Est-ce que vous pouvez nous redire un petit peu les âges et qui fait quoi ?
2: Voilà, donc on est quatre frères de sang, donc la première particularité.
0: Antoine,
2: une famille de sept. Antoine, Camille, Armand et Charles, donc les aînés de cette famille. On a lancé le groupe il y a maintenant 4 ans. Antoine l'aîné chante, joue de la guitare. Camille joue de la batterie, chante aussi. Je suis le troisième de la famille, je joue du clavier. Et Charles, qui chante aussi, joue de la guitare. Et voilà, tous les quatre, c'est notre métier à plein temps, donc d'être au service de notre foi, de l'Église catholique française. Et donc voilà, on fait ça avec un cœur dans la joie. Super heureux de pouvoir vivre ça. Ouais.
0: Alors d'abord, la musique. Vous êtes dans une famille de musiciens, vos parents jouent à l'orchestre, ou comment ça se fait que vous soyez tous les quatre dans la musique ?
1: Oui, on est d'une famille, alors pas même que les parents, puisque c'était aussi les cousins au rassemblement de Noël. Quand on se retrouvait en famille, on jouait beaucoup, on tapait sur des instruments, et papa nous a transmis ça. Maman aussi est très, très musicienne, et à un moment donné, ils nous ont même dit si vous voulez vous lancer dans la musique, vous faites 3 ans minimum de formation, donc conservatoire, école de musique, sinon c'est niette, parce que voilà, l'objectif c'était d'aller un peu loin. Donc on a tous passé par des cursus de formation, puis on a continué parce que au bout de 3 ans, c'est la passion qui commence à naître un peu pour l'instrument, et on commençait à s'amuser. En fait, étant 4 frères, on a choisi 4 instruments très différents. Donc, quand on se retrouvait le soir à la maison, on avait la formation de groupe immédiatement qui se créait.
0: Extra.
1: Pour le plus grand plaisir de nos parents, puisqu'on ne travaillait pas les devoirs d'école. On se mettait à jouer de la musique.
0: Voilà, on ne peut pas tout faire.
1: Mais bon,
2: voilà. Choisir.
1: Voilà où on en est maintenant.
0: D'accord. Et est-ce que cette idée de jouer ensemble, d'accord, mais de chanter pour le Christ, tous les quatre, vous êtes branchés là-dessus en même temps ? Vous êtes dans une famille particulièrement catholique, particulièrement engagée ?
2: Oui, on était d'une famille catholique, nos parents nous ont transmis la foi, et ça n'a jamais été un poids pour nous, peut-être parce qu'on est des personnes comme on est, mais on n'a jamais subi notre foi chrétienne reçue dans la famille. Après, avec le temps, c'est devenu une foi personnelle, on a expérimenté, on ira un peu plus en profondeur, mais ça n'a jamais été un poids, et donc chanter notre foi n'a jamais été une honte pour nous. Notre première... vraiment apparition en public, c'était dans notre lycée, face à tous nos copains qui, vous le savez bien, la plupart ne pratiquent pas ou n'ont pas forcément la foi chrétienne. On l'a fait, on était très heureux à l'appel de notre aumônier. Voilà, ça n'a pas été un poids, ni un fardeau, ni quelque chose de lourd. C'est peut-être une chance ou une grâce qu'on avait reçue, mais donc on jouait à l'époque ce qui passait à la radio, mais déjà on avait 12, 13, 15, 16 ans, qu'on écrivait déjà des petits chants qu'on avait sur le cœur pour Dieu, pour cette foi chrétienne qui nous animait finalement.
0: Alors parfois quand on fait de la musique, qu'on est un groupe, qu'on est entre frères, on n'échappe pas à parfois un qui veut prendre un peu plus la lumière que l'autre et tout ça. Vous n'êtes pas encore là-dedans ?
1: Bah, surtout que la lumière finalement, même si le nom de notre groupe est connu, elle est vraiment mise de côté parce qu'on est vraiment... On essaye d'être le plus possible au service en fait, des communautés qui nous appellent, des rassemblements, des jeunes et des moins jeunes aussi qui nous font venir en concert, en soirée de louange, au service aussi de notre paroisse ici, sur le diocèse de Nanterre. Et en fait, l'objectif principal, c'est d'aider les gens à prier, tout simplement, même s'il y a toute une partie derrière, marketing, parce que c'est notre métier, parce qu'il faut en vivre, etc. Mais voilà, l'objectif principal, c'est d'être au service par le talent qui nous a été donné. En fait, on a répondu, il y a quelques années, à une phrase du pape François, qui nous a dit « Chers jeunes, je vous invite à mettre votre talent au service de l'Évangile, avec une créativité sans frontières, notre talent, apparemment, c'était la musique. La créativité, on la met toujours à fond au service de la musique.
0: François, vous êtes allé rencontrer ?
1: Oui, qu'on a rencontré il y a quelques années.
2: On a eu la chance de répondre à sa demande de le rencontrer même. C'était une demande qu'on avait fait formuler via à l'époque le cardinal Barbarin. Et le pape François avait répondu 3 minutes après, même pas 10 minutes après, disant « je serais ravi de recevoir ces jeunes s'ils le désirent ». Donc nous, on ne s'est pas fait prier, on est allé à sa rencontre. Pour aller un peu plus loin, c'était un peu... On a vu un peu ça de manière providentielle parce que nous, c'était une année, une fin d'année, on était en grosse réflexion, gros discernement sur est-ce qu'on lance le projet Open à fond, mais ça prend du temps et ça demande de l'investissement à 100%. Est-ce qu'on continue un cycle d'études plus classique ? Parce qu'à un moment donné, il va falloir vivre, il va falloir fonder des familles.
0: Il y avait l'expérience de Glorious un peu avant, qui avait montré que ce n'était pas si facile que ça.
2: Exactement, qui nous ont livré toutes leurs difficultés, toutes leurs réussites, tous leurs échecs, avec une grande amitié, une grande fraternité. Et on a posé le choix de vivre de la musique, de vivre de la louange, de notre foi chrétienne au service de l'Église. Le soir même de la rencontre avec le pape François, ça a été pour nous un signe très fort. Après, vraiment, plus d'une année de réflexion.
0: Alors, je reviens sur un point dont vous parliez tout à l'heure, cette histoire de foi qui était dans la famille. Et à un moment, il y a eu quand même un choix plus personnel. Est-ce que, brièvement, vous pouvez me raconter ce moment, peut-être, où vous avez senti que Dieu était vraiment une personne à côté de vous, qui existait, et que ce n'était pas juste un postulat ou...
1: Ouais, c'est, comme disait Armand... Nos parents, notre entourage, notre famille nous ont transmis un peu cette foi comme comme tradition aussi un petit peu. C'est pas négatif de le dire. Et à un moment donné, il a fallu qu'on choisisse personnellement comme une relation, comme vous le disiez, Cyril, à l'instant avec la personne de Jésus-Christ, avec le Père aussi. Et c'est vrai que moi, j'ai toujours été inspiré par cette personne du Christ qui dans ce qu'il a pu accomplir, etc. Et aussi simplement un modèle pour ce que je suis en tant qu'homme, et plus, pour aller plus profondément, vivre de l'Esprit-Saint, vivre de ce savoir aimer du Père, à un moment donné, c'est ce qui transforme tout, en fait.
0: Mais il y a un moment où vous l'avez senti. Est-ce que vous avez le souvenir d'un instant ?
1: Ce qui est, dans mon témoignage, pas très précis, je dirais, c'est qu'il n'y a pas eu cet instant-là où peut-être j'ai eu cette apparition divine, on pourrait
0: avec
1: dire.
0: La guitare qui tombe des mains, avec, la voilà, bouche comme ça,
1: exactement.
0: Les yeux comme ça. Non.
1: Non, c'était vraiment, ça s'est fait, et c'est ce que j'aime vraiment avec ma relation avec Dieu, c'est que ça s'est fait vraiment dans la douceur, dans la simplicité. Il n'y a pas d'artifice, il n'y a pas besoin, Dieu ne se révèle pas dans des choses forcément extraordinaires. C'est la simplicité, c'est des rencontres.
0: Le petit vent, le petit buisson.
1: Exactement. Et Dieu parle, je trouve, aussi beaucoup par les frères, par les rencontres, par les personnes qui ont été là pour me faire avancer dans la vie, me soutenir, des membres de communauté, je pense par exemple aux frères de Saint-Jean, des prêtres qui nous ont accompagnés, auprès desquels on était au service par notre musique, et puis tout simplement aussi notre entourage proche, mes parents, mes frangins.
0: D'accord. Alors sachant que Armand, lui, ne voulait pas voir, donc là, lui, il a eu droit à l'éclair et à la vision.
2: Exactement. Beaucoup de temps fort avec Dieu, toujours Dieu qui travaille dans le temps. Bien qu'il y ait, avant chaque rencontre avec lui, un avant, un après. J'ai des souvenirs comme ça, jeune, j'avais passé un réveillon, passé 3 jours en louange, en prière, à Avignon. Réveillon, j'avais pas que ça à faire, j'avais 16, 17 ans. J'avais mes soucis de gars de 16, 17 ans, mes galères, cette difficulté de tenir dans la foi, bien qu'assumer être chrétien, pourquoi. Et je me souviens être assez tiraillé, de me pointer à chaque fois à ces topos, ces enseignements. Et en plus de ça, j'étais au service. Parce que là, quelques, apparemment un peu de talent pour jouer du clavier, au service, caler derrière. Mais dans ce tiraillement, qu'est-ce que je fais là ? Ça sert à quoi ? Et puis de toute façon, j'ai d'autres choses à faire. Avoir toujours l'envie de partir, mais l'éducation qui est responsable de ses actes, de ses choix, donc rester, être au service. Et en fin de soirée, un temps de prière assez un peu charismatique, tout le monde voilà, assez chaud, bien dedans. Moi, au service, c'est-à-dire que je portais ce temps de prière, mais je n'avais pas que ça à faire, c'était vraiment... Du talent pur, c'était pas du tout donné par le cœur. Et en fin de soirée, un échange avec un prêtre et qui m'a dit ce que je devais entendre, cet apaisement, cette douceur. Et je trouve que Dieu passe, pour certaines personnes, par des rencontres assez percutantes. Pour d'autres, en fonction de qui ils sont, de leur histoire, d'où ils viennent, cette douceur qui rassure, cette paix qui inonde le corps, qui inonde le cœur, et où ça devient comme pour nous une vérité. Un peu quand on a vécu parfois un pardon avec quelqu'un, une rencontre, et ben voilà, ça s'est passé, il y a un avant, un après, ça a été le cas. Je me souviens aussi, c'était plus longtemps dans ma vie, on avait déjà sorti notre deuxième album, je raconte toujours ce moment, où on avait écrit un chant avec Charles dans l'église, dans notre église à Lyon. Et puis on l'avait joué à un mouvement qui s'appelle Optine, on était 2500 jeunes, pendant une soirée de louanges, de fêtes, un chant très calme qui dit à Dieu qu'on l'aime, à quel point on l'aime, à quel point lui nous aime. Et on attaque le premier accord, et là le chant ne nous appartenait plus. Et ces jeunes priaient avec et parlaient à leur Père, parlaient au Christ, vivaient de l'Esprit-Saint avec. Et ce moment où en fait nous, on aurait pu être autre part, les jeunes s'en fichaient, ils s'en fichaient de nous, ils s'en fichaient de notre mélodie. Mmh. On était juste là, on avait même abandonné le chant, on ne le chantait plus, ils le chantaient. Et ce moment où Dieu t'utilise et en même temps travaille ton cœur, ça a été aussi fondateur pour moi, un instant très fondateur. Ouais. Mmh.
0: C'est superbe comme expérience. Et puis j'imagine que quand de temps en temps on a un peu de lassitude, de fatigue ou aussi des combats, parce qu'on est avec soi-même toujours, parce qu'on est marié ou autre, c'est ces moments-là peut-être qui remontent pour asseoir à nouveau son engagement, sa vie de foi.
1: Oui, exactement. C'est plein de petits événements comme ça qui font notre vie de chrétien, en fait. On a besoin d'être dirigé par... comme je disais, telle ou telle personne ou tel événement, comme racontait Armand, parce que aussi on est des humains avec tout ce que ça comporte, notre sensibilité, nos émotions, etc. Et on en a besoin. On a vécu dans la louange, on a rencontré plusieurs milliers de personnes depuis 4 ans déjà, des moments de louange où Dieu utilisait aussi nos émotions pour nous parler. Et là où parfois on peut se dire, ah, c'est peut-être négatif, qu'est-ce que ça veut dire, l'émotion? Est-ce que justement c'est pas trop dans quelque chose de fictif qui n'est pas réel et essentiel, et finalement...
0: Et puis vers qui s'est orienté aussi.
1: Voilà, et finalement, c'est comme ça que Dieu parle aussi, je pense.
0: Alors, quand on regarde des vidéos, quand on écoute... moi, quand j'écoute des membres de ma famille qui sont allés vous écouter, la partie calme, profonde, paisible, de prière intérieure, oui. Mais au départ, ça met plutôt le feu avec les lumières qui explosent et tout le monde qui se met à brailler et ça sort, quoi.
2: Exactement.
0: Mais est-ce qu'on est en train d'exciter les jeunes gens ?
2: Si. Souvent, les personnes qui font ce constat-là sont des personnes qui ne sont pas venues nous voir. On a des discussions très profondes avec des personnes qui sont venues prier avec nous, mais qui n'ont pas du tout notre sensibilité. Et du coup, on rentre dans une discussion qui est très profonde, très intérieure. Oui, mais le cri, la danse, la fête, ok, je comprends, mais pourquoi moi On regarde une vidéo YouTube, forcément on va se dire, bah, c'est n'importe quoi, c'est juste de l'excitation, ils utilisent leur foi pour en vivre ou tout ce qu'on veut. Quand on rentre vraiment dans le cadre d'une soirée complète qu'on vit en tournée à peu près 60 fois par an...
0: C'est ça, Optine ou pas ?
2: Optine en fait partie. Optine est un mouvement pour la jeunesse qu'on a lancé. Une journée Optine, en gros, il y a un grand témoignage, une messe, des confessions, souvent des temps d'adoration eucharistique, de la fête. Mais dans l'idée, nous, on utilise vraiment ce qu'est un homme aujourd'hui et on le met en relation avec Dieu. Donc dans tout ce qu'il est, l'homme aime faire la fête. On va faire la fête avec Dieu, pour Dieu, en le priant, en le chantant. Je pense à David qui dansait autour de l'Arche de l'Alliance, si je dis plus de bêtises.
1: Il le faisait nu d'ailleurs. Nous, on le fait pas.
2: Ouais. Mais donc on utilise tout, et sachant que le cœur de nos soirées reste ce moment où on va utiliser la musique, la fête, l'ambiance pour rentrer dans un cœur à cœur avec Dieu, ce qui nous oblige, nous, à passer beaucoup de temps avec la parole de Dieu parce que Dieu parle, et ça me fait faire un peu suite à ce qu'on disait tout à l'heure. Passer du temps avec la parole de Dieu, vraiment Dieu parle. L'ouvrir de temps en temps, l'entendre à la messe le dimanche, Dieu discute.
0: Donc la fréquentation soit
2: la fréquentation de la parole de Dieu, quand on passe du temps dedans, vraiment il parle, et c'est ce qu'on essaie de redonner aux gens.
0: Et vous priez par exemple avant de monter sur scène ?
1: Oui, toujours, c'est ce moment-là où on se redit pourquoi est-ce qu'on fait ça ? Parce que c'est pas toujours évident, il nous arrive 5 minutes avant de lancer une soirée de louange, d'être pas du tout dans la disposition de cœur ou...
0: Plus dans des problèmes électriques, d'éclairage ou de...
1: Très, très concrètement, oui, ça arrive. Et puis même après, très personnellement, parce qu'on est des équipes assez nombreuses, on est entre 8 et 10 à chaque fois. Chacun vient avec sa semaine, avec ce qu'il a vécu, peut-être même 2 heures avant, etc. Et tout le monde n'est pas forcément dans la même disposition. Et c'est un moment pour nous où on essaye de se refocaliser sur l'objectif principal, c'est, comme je disais au début de notre rencontre, c'est de, bah, d'aider les gens à prier et la fête, exulter de joie. Et ça nous est dit dans plusieurs endroits de la parole de Dieu, beaucoup de psaumes, louer Dieu par les cymbales triomphantes, louer Dieu par les cris de joie, etc. En fait, tout ça, c'est presque des commandements, quoi. À un moment donné, il faut y aller, louer Dieu par tout ce que vous êtes. Et voilà, c'est ce qu'on essaie de vivre.
0: Alors aujourd'hui, vous êtes à Boulogne-Billancourt. Vous avez été appelé par Monseigneur...
2: Au Petit. À l'époque.
0: Voilà, maintenant c'est Monseigneur...
2: Rouget.
0: Voilà, quelle est votre mission ?
2: Alors, on a répondu à l'appel concret de l'Église quand Monseigneur Au Petit nous a dit, il y a maintenant 2 ans, est-ce que vous voudriez venir développer votre talent et votre service pour le Christ à Boulogne-Billancourt ? Et nous, on était vraiment dans l'attente d'un appel fort de l'Église, parce qu'on vadrouillait beaucoup. Et on voulait s'incarner sur un lieu, avoir une paroisse, une communauté de vie, pouvoir donner, recevoir, échanger, vivre des sacrements. Chose qu'on a trouvée en étant à Boulogne-Billancourt. Notre mission, entre guillemets, notre travail, c'est de faire vivre un lieu et d'être au service de la foi chrétienne, donc au service de la foi avec tout ce que ça comporte. Donc on anime, on porte la messe, l'animation de la messe, la louange, l'adoration pendant la messe tous les dimanches soirs. Aujourd'hui, on vit une soirée de louange par mois. Il y en avait une avant-hier, merveilleuse. On était quasiment 300. On fêtait les 4 ans d'Optine. Monseigneur Rouget était présent. Un temps vraiment béni. Et donc, en gros, qu'est-ce qu'on fait ? On est nous-mêmes, c'est-à-dire qu'on rend service à l'Église sans demander pardon pour les talents qu'on a reçus. Parce que parfois, bien sûr, sur une communauté, il faut composer avec énormément de monde. Donc voilà, on travaille main dans la main avec notre curé, avec notre évêque, puis on fait ça avec le cœur en joie, c'est merveilleux.
0: Et sur 4 ans, est-ce que de temps en temps la routine a pointé son nez ?
1: C'est un projet assez extraordinaire, c'est-à-dire que déjà c'est un peu lors de la passion, puisque la passion déjà musicale et puis la passion pour Dieu qu'on partage. Donc je pense que la routine a eu du mal à s'installer. À la fois dans ce côté très excitant du projet et dans tout ce que ça comporte de bon, et à la fois dans le côté complètement inverse, où c'est un projet à la fois qui ne nous appartient pas trop, qui est très difficile à mettre en œuvre, parce qu'aujourd'hui, quand on sait que déjà vivre de la musique en France, en francophonie, c'est très difficile, vivre de la musique chrétienne, je vous laisse imaginer, ça l'est encore plus. On est 4, on a maintenant pour certains des familles, des enfants à faire vivre, etc. C'est pas rien de se lancer dans ce projet aussi entrepreneurial compliqué, difficile. C'est ce qui fait que la routine, dans les deux sens, dans le bon comme dans le mauvais, a eu du mal à s'installer. Parce que le bon nous rappelle que ça n'a rien de routinier, c'est extraordinaire.

0: en se tournant vers les psaumes, etc. Et les psaumes m'amènent immédiatement à la parole de Dieu. Dieu parle par l'évangile qui est une parole vivante. Et savoir aussi se faire aider, parce que cette parole, elle parle, mais il faut être guidé un peu. Donc écouter des gens qui sont formés pour délivrer cette parole-là. Je pense à nos prêtres, je pense à différentes personnes. Et Dieu parle aussi à travers les frères, donc pas hésiter à se... Moi, j'aime me retrouver avec plusieurs personnes pour prier, pour échanger. Et voilà, un petit conseil, pas grand-chose, mais voilà.
1: Armand, quel est votre héros, votre saint, la personne que vous trouvez admirable ?
2: Quelle question ? La petite Thérèse, en ce moment, qui est juste incroyable en France, elle rayonne des centaines d'années après. C'est incroyable ce qu'elle a dit. C'est tellement simple, elle parle avec le cœur. Une personne qui me marque beaucoup, c'est le pape François. Et j'ai de la chance de l'avoir rencontré et surtout d'être contemporain. Pourquoi ? Parce qu'il parle beaucoup au cœur. Et Dieu parle au cœur aussi, Dieu se révèle au cœur. Et il essaie de nous inviter à avoir un filtre un peu nouveau du regard qu'on a sur le monde, qui parfois, en Europe, est très intellectuel et très dogmatique et très réfléchi. Et il nous invite, et ça nous fait bizarre, moi le premier, malgré mon jeune âge, de regarder un peu avec le cœur, de vivre la relation avec le cœur, et pas toujours compter, pas toujours calculer, et c'est le cas avec Dieu. Je pense que Dieu parle au cœur, et ça rejoint le conseil, on pourra tout faire pour essayer de pousser quelqu'un à rencontrer Dieu, c'est entre son cœur et le cœur de Dieu. Donc ça me touche énormément.
1: Dernière question, mais vous pourrez répondre tous les deux. Au jour du jugement, qu'aimeriez-vous que Dieu vous dise ?
0: Waouh ! Quelle question !
2: Bienvenue !
0: Ouais.
2: Non,
1: Bienvenue ?
2: Bah
1: bienvenue.
2: Ouais, je pense
0: moi,
2: que c'est...
0: Moi, je pense que j'aimerais peut-être entendre, je sais pas s'il y a le son de sa voix ou quelque chose, mais qu'il dise ce qu'il nous répète depuis toujours dans nos expériences avec lui, c'est qu'il nous aime simplement comme un père, comme on aime entendre que notre père qu'il nous aime, tout simplement.
1: Merci beaucuis, messieurs, d'être venus
0: avec
1: tous les deux
0: plaisir.
1: En plateau et
0: merci,
1: puis d'avoir représenté aussi les deux autres qui ne sont pas
0: bah
1: là
0: ouais,
1: et qu'on salue,
0: on leur passe
1: évidemment.
0: Un bonjour.
1: Pour ceux qui veulent en savoir un petit peu plus, vous pouvez aller sur le site open-musique.com pour revoir cette émission et la partager autour de vous, bien sûr, notre propre site ktotv.com. Merci à vous tous pour votre fidélité. On se quitte en voyant un extrait du clip de ces messieurs. À la semaine prochaine.

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1: Du psaume 80. Criez de joie pour Dieu notre force. Acclamez le Dieu de Jacob. Jouez musique, frappez le tambourin, la harpe et la cithare mélodieuse. Sonnez du cor pour le mois nouveau, quand revient le jour de notre fête. J'entends des mots qui m'étaient inconnus. J'ai ôté le poids qui chargeait ses épaules, ses mains ont déposé le fardeau. Quand tu criais sous l'oppression, je t'ai sauvé.

Je répondais, caché dans l'orage. Je t'éprouvais, près des eaux de Mériba. Écoute, je t'adjure, ô mon peuple, vas-tu m'écouter, Israël ? Tu n'auras pas chez toi d'autre Dieu. Tu ne serviras aucun Dieu étranger. C'est moi, le Seigneur ton Dieu, qui t'ai fait monter de la terre d'Égypte. Ouvre ta bouche, moi, je l'emplirai. Mais mon peuple n'a pas écouté ma voix. Israël n'a pas voulu de moi. Je l'ai livré à son cœur endurci, qu'il aille et suive ses vues. Ah, si mon peuple m'écoutait, Israël, s'il allait sur mes chemins, aussitôt j'humilierais ses ennemis, contre ses oppresseurs, je tournerais ma main. »

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1: Bonjour à tous. Dans deux jours, samedi, comme on l'ignorait, le Paris Saint-Germain disputera la finale de la Ligue des Champions face aux Londoniens d'Arsenal. Or, nous fêtons aujourd'hui Saint-Germain de Paris, évêque au VIe siècle. Est-ce un heureux présage ou pas? Saint-Germain était-il amateur de football? Peut-être pas, en tout cas c'est l'occasion de rappeler que les chrétiens ne sont pas superstitieux et que leurs prophètes ne sont pas des devins. Ils annoncent simplement la logique des choses. Si tu travailles pas assez, tu n'auras pas ton bac. Si tu joues comme Paris, tu gagneras la coupe, etc. Nous connaissons un tout petit peu Saint-Germain grâce à un de ses amis, alors lui très connu, Venance Fortuna, un grand poète, un troubadour, gastronome, devenu évêque de Poitiers, à qui nous devons de très nombreux hymnes qui sont encore très chantés. Alors, 14 siècles après ces deux grands saints, les chantiers du cardinal ont bâti beaucoup d'églises en région parisienne, dans les nouveaux quartiers où s'installaient notamment tous ceux qui venaient à la suite de l'exode rural chercher des emplois en ville. Véronique Tête nous emmène visiter une de ces constructions, laquelle nous allons la suivre en confiance. Si vous êtes un peu concerné par la retraite, la vôtre, celle de vos parents, l'invité de la matinale est pour vous. À 7h, Philippine de Saint-Pierre a invité Anne-Marie Maison, présidente du mouvement chrétien des retraités. Nous écouterons tout ce qu'elle a à nous raconter. À 7h20, parole aux associations. Depuis des années, les lois bioéthiques sont annoncées, discutées, modifiées selon un calendrier un peu élastique, mais une progression apparemment inarrêtable qui décourage beaucoup de chrétiens de s'en mêler. La Fondation Le Jeune est de celles qui ne renoncent pas à nous éclairer et à lutter. Baptiste Berthias la rencontre pour nous ce matin. Et puis tout de suite, le martyrologe offre encore beaucoup, une infinie variété de saints que nous connaissons peu. Quelle pépite, quel modèle pour nous avec celui qui vient. Écoutons Michel Bonneton.
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3: Nous souhaitons une très belle et sainte fête aux Germains, aux Guilhem et aux Guillaume. Entre 1535 et 1681, pas moins de 342 Anglais témoignent par le martyr de leur attachement à la foi catholique romaine, dont saint Thomas Ford. Cette persécution sanglante, sous Élisabeth Ière d'Angleterre, ne commence sérieusement que plus de 20 ans après le début de son règne. Cette frénésie meurtrière est déclenchée par des conspirations visant à la destituer et par son excommunication par le pape Pie V. Puis, par une hystérie collective suite à des dénonciations calomnieuses visant saint Edmond Campion qui précède dans le martyr notre saint du jour. Ce brillant étudiant d'Oxford, qui est alors anglican, s'indigne lorsqu'il entend de vives critiques contre le pape. Il s'exclame: je ne peux supporter de telles paroles si peu respectueuses d'un père aussi saint et vertueux. Il finit par devenir catholique et entre au séminaire anglais de Douai. Ordonné en 1573, il œuvre dans les comtés d'Oxford et de Berck durant 5 ans, sans éprouver de crainte quant aux grands risques qu'il prend pour vivre son ministère et accompagner les fidèles catholiques. Enfant du pays, il inspire le respect et a la chance de ne pas être dénoncé. Il est finalement surpris par un espion en compagnie de saint Edmond Campion, qui est lui activement recherché. Pour le faire passer aux aveux, il est torturé. Où a-t-il dit la messe? Qui a-t-il confessé? Où sont cachés les autres prêtres? Il subit son supplice en demeurant totalement muet avant d'être finalement exécuté au gibet de Tyburn. À ses côtés sont pendus les saints John Shert et Robert Johnson pour les mêmes raisons. John est d'ailleurs obligé de regarder Thomas mourir juste avant lui. Lorsque vient son tour, il lui adresse ses derniers mots. « Ô heureux Thomas, vous avez couru cette heureuse course, vous, âme bénie, priez pour moi. » Nous aussi confions nos âmes aujourd'hui à l'intercession de saint Thomas Ford. qui nous aide à trouver le courage de témoigner de notre foi, même quand cela nous est difficile.
1: Voilà, prions effectivement Thomas Forbes qui nous donne un peu de courage pour témoigner dans ce monde. Le patrimoine chrétien aussi témoigne dans ce monde, c'est un trésor qui dit la gloire de Dieu et l'importance que nous lui accordons. Tout de suite, Véronique Tête nous parle d'une belle réalisation parisienne.
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5: Bonjour à tous. Partons ensemble à la découverte d'une église surnommée en son temps Byzance à Paris. Avec ses coupoles, l'édifice en béton armé revêtu de briques en extérieur s'inspire de la basilique Sainte-Sophie de Constantinople. Située sur deux parcelles entre des immeubles, l'architecte Paul Tournon la conçoit selon deux axes différents, réunis par un narthex en forme de coupole de 22 mètres de diamètre et de 33 mètres de hauteur, entièrement tapissée de mosaïques. Depuis leur restauration en 2022, toutes les coupoles sont à présent parées de cuivre. Le clocher plus récent, dont la construction est achevée en 1963, abrite quatre cloches et des logements. Les murs intérieurs en béton sont couverts de fresques. Elles sont toutes liées par un seul concept, la diffusion de l'Esprit-Saint dans l'histoire de l'humanité. Elles racontent les éléments clés de l'histoire de l'Église depuis la Pentecôte jusqu'au XXe siècle. Maurice Denis réalise en 1934 la fresque de la Pentecôte à l'arrière de l'autel. L'artiste y représente la descente de l'Esprit-Saint sur les apôtres et Marie dans le décor surprenant d'un cirque romain. À l'extérieur de l'église, une suite de bas-reliefs illustre les mois de l'année et les fêtes religieuses qui y sont rattachées, visibles par tous les passants à l'extérieur. Avec plus de 2450 m², cette église est la plus importante réalisation des chantiers du cardinal. Elle sera classée au titre des monuments historiques en juillet 2016. On la surnomme aussi la reine des églises du cardinal. Prochainement va démarrer un vaste projet de rénovation complète de l'éclairage de cette église où chaque création mérite qu'on y pose le regard et qu'on s'en inspire. Vous avez trouvé. C'est l'église du Saint-Esprit, rue Doménil à Paris dans le 12e arrondissement. Et en la visitant, vous comprendrez mieux son surnom de reine. À bientôt pour de nouvelles découvertes.

bah alors moi, je ne sais pas pour vous, mais pour moi, j'ai bien envie d'aller rue Daumesnil regarder cette magnifique église. Tout de suite, écoutons un peu de musique. Toi seul est le Dieu saint, c'est Victoire Musique et Émilie Charette qui nous font ce plaisir.

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1: Les sujets qui nous touchent le plus, personnellement, et puis ceux qui touchent le plus la société, méritent un regard chrétien. C'est un peu l'objet de l'invité de la matinale chaque jour. Alors, est-ce que l'heure de la retraite a déjà sonné pour vous? L'attendez-vous avec impatience ou inquiétude? Philippine de Saint-Pierre a choisi pour nous l'invité idéal.
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2: L'invité de la matinale ce matin, Anne-Marie Maison, présidente du mouvement chrétien des retraités. Bonjour.
3: Bonjour Philippine, bonjour à tous.
2: Merci d'être avec nous. Alors on va parler de la retraite ce matin. Est-ce que c'est le début d'une nouvelle vie? Comment ça se prépare? Quelles sont les questions qui se posent? Mais peut-être d'abord nous redire un mot sur le mouvement chrétien des retraités, le MCR, dont vous êtes présidente.
3: Oui, eh bien, le MCR est déjà un mouvement d'action catholique qui est ancien, mais qui vit et qui revit avec beaucoup d'enthousiasme et autour des gens de la retraite. C'est pour nos 15 000 adhérents et à peu près 1 600 équipes encore en France, ce temps de la retraite, on souhaite qu'il devienne un temps vraiment fécond, heureux, ouvert, habité par les projets et pour soi-même, mais aussi pour les autres.
2: Justement, en fait, on a beaucoup présenté la retraite pendant des décennies comme la fin, en fait, de quelque chose, la fin de la vie active, de la contribution active à la société. Vous vous défendez, au contraire, l'idée que c'est un nouveau commencement.
3: Ah oui, oui. Pour nous, c'est vraiment un temps nouveau pour une nouvelle vie. C'est d'abord, la retraite, elle a un double sens. Elle a le sens du côté déjà spirituel, où on fait une démarche volontaire de se mettre en retrait du nous. Et peut-être, effectivement, que avant d'aborder la vraie retraite sociale, peut-être qu'un temps de retraite est peut-être le bienvenu, un temps de formation de retraite à la retraite, c'est peut-être un temps intéressant. Le temps nouveau, effectivement, c'est pour nous, c'est anticiper et prendre le temps de préparer à la fois son corps, sa conscience, pour acquérir vraiment certaines connaissances et reprendre contact avec toute la dimension humaine et sacrée de la vie.
2: Alors,
3: je rejoins, oui, je vous en prie.

0: On va en venir à cette préparation, mais d'abord, quelques questions sociales et politiques, j'allais dire. L'espérance de vie s'allonge beaucoup. Aujourd'hui, on peut vivre 20 ou même 30 ans après sa retraite. Est-ce que ça transforme aussi la manière de concevoir cette période de vie? Parce qu'en fait, il y a quand même plusieurs âges dans l'âge de la retraite désormais.
1: C'est vrai, là, vous faites bien de le dire, l'allongement de la vie, c'est une nouveauté quand même dans l'histoire de l'humanité qui touche d'ailleurs tous les continents. Et le pape Léon l'a souligné lors du congrès international de la pastorale des grands aînés qui avait lieu en octobre dernier sur les personnes âgées sont un don, une bénédiction à accueillir et l'allongement de la vie est un fait positif en effet. C'est un des signes d'espérance de notre temps et partout dans le monde. Donc, ce n'est pas simplement au niveau français ou occidental, etc. C'est partout dans le monde. Cet allongement de la vie, effectivement, il faut le voir comme une chance, comme quelque chose qui bouleverse. Et vous avez raison, à 62 ou 65 ans aujourd'hui, lorsqu'on est en retraite, on a souvent 20 ans devant soi de vie en bonne santé et puis des années encore. Ça veut dire que ce n'est pas simplement un retrait de la vie active, mais c'est aussi un nouveau chapitre qui peut durer près d'un tiers de sa propre vie.
0: Voilà. Ça m'amène à une autre question encore d'enjeu social et collectif, c'est que aujourd'hui, il y a une tendance, comme on dit sur les réseaux sociaux, à une certaine détestation des plus âgés, des aînés, des retraités, génération qui aurait bénéficié de tous les privilèges sans avoir subi aucune des difficultés. Comment est-ce que vous vivez ça? Quel regard vous portez sur cette tendance?
1: Je comprends que les gens puissent être assez. Les gens, d'une manière générale, actuellement, sont anxieux et manquent d'ouverture sur la beauté de la vie, sur chaque âge a ses côtés qui apportent en spiritualité, mais aussi en humanité. Et donc, c'est vrai que actuellement, on entend dire que la vieillesse, ça coûte cher et que on n'a pas fait attention à leur laisser une planète suffisamment belle, ce qui est complètement faux pour la plupart des gens qui sont actuellement au mouvement chrétien des retraités et qui d'ailleurs, en ce moment, sont en train de faire des podcasts sur la vie, sur l'écologie intégrale, etc. Donc, c'est suite à Laudato aussi de Zadium. C'est pour montrer que les anciens, quel que soit leur âge, sont très conscients de ce qu'ils vont laisser à leurs enfants et petits-enfants. Et c'est pour ça d'ailleurs qu'ils se battent aussi sur la transmission, pour donner des vraies valeurs et aussi des valeurs, mais aussi de l'écoute et de la joie. Les personnes qui peuvent dire des choses un peu désagréables par rapport au vieillissement sont peut-être aussi des personnes qui sont frustrées et qui ne sont pas ouvertes à la vie. Et c'est notre rôle en tant que gardien d'essence, sentinelle vraiment de l'espérance, de leur donner de l'espoir en leur disant là en ce moment vous souffrez des choses, mais nous aussi, dans notre vie, il y a eu des difficultés, on les a surmontées. Et puis, dans cette dernière partie de notre vie qui est très longue, on n'est plus maintenant en retraite pour être demain déjà mort. On est en retraite pour vivre des choses importantes, mais on les offre, ces choses-là, à soi-même déjà, puisque l'entrée en retraite, il faut vraiment prendre soin de soi déjà, mais aussi à tous les gens qu'on va côtoyer en bénévolat ou autre.
0: Alors justement, Anne-Marie Maison, est-ce que la retraite, c'est un temps pour soi, en se disant, c'est bon, j'ai travaillé, j'ai cotisé tous les trimestres qu'il fallait, maintenant c'est mon tour, ou est-ce que c'est un temps aussi de fécondité sociale et de service aux autres?
1: Oui, c'est un temps effectivement pour se préserver un nouveau rythme, parce que c'est vrai que quand on est en retraite, il faut accueillir ce nouveau rythme, hein, mais aussi et rester quand même bien dans son corps, dans sa tête et dans son esprit. C'est très important pour pouvoir vivre.

0: vivre soi-même personnellement les meilleures années de sa vie aussi, enfin des bonnes années de sa vie, et peut-être même une découverte heureuse de cette vie qu'on peut appréhender à un moment donné. Il faut peut-être déjà entretenir sa santé par l'alimentation équilibrée, le sport, enfin, la relaxation. Il y a beaucoup de jeunes retraités qui, effectivement, là, reprennent contact avec leur possession de leur corps et font du yoga, de la méditation, etc. Et puis, c'est aussi être bien dans sa tête. C'est-à-dire que là, le début de la retraite, souvent, c'est un moment où ça flotte un peu, on est un peu perdu, on a envie d'arrêter de trop travailler, etc. Donc, de ne pas se remettre dans des activités trop engageantes et privilégier des temps de repos. C'est bien normal, en sachant quand même que la sieste, ça peut être aussi un grand moment de méditation profonde et heureuse, et il y en a certainement besoin. Mais c'est aussi le moment d'être bien dans son esprit, c'est-à-dire rester curieux, enrichir ses connaissances et s'adapter au monde nouveau qui s'ouvre devant nous à titre personnel. Tout ça, c'est déjà à titre personnel. Puis à côté de ça, eh bien, la personne retraitée doit peut-être s'ouvrir aux autres. Ce que quand on est actif et dans sa vie professionnelle, on est avec ses collègues, on est bienveillant, enfin on essaie d'être voilà. Mais la vie, elle n'est pas que au travail, elle est dans la découverte, et c'est l'avantage d'être en retraite et d'être en bonne santé encore, de pouvoir découvrir des choses que on était à milieu de ne pas, enfin d'être passé à côté, quoi. Et là, le rapport aux autres, le rapport à ses enfants, ses petits-enfants, sa mère, etc., puisque les jeunes retraités maintenant, ils sont vraiment pivots entre la génération des plus anciens. Ils ont aussi là des difficultés, effectivement, par rapport à leurs parents, mais aussi l'approche par rapport à tous leurs petits-enfants et arrière-petits-enfants pour certains.
1: Je voudrais, pour aller encore dans la direction que vous venez de souligner, qu'on dise un mot du bénévolat, parce que c'est une vraie richesse de la société en France, et de fait on trouve beaucoup de retraités parmi les bénévoles dans nos nombreuses associations. Ça peut être aussi un moyen de contrebalancer cette petite inquiétude ou ce sentiment tout à coup d'inutilité que peuvent ressentir de jeunes retraités juste au lendemain de la retraite, en se disant « Ah, mais tout d'un coup j'ai plus le sentiment d'être utile, de participer à quelque chose. »
0: Alors peut-être qu'on n'a plus la carte de visite professionnelle, enfin sa carte professionnelle, mais on acquiert d'autres cartes de bénévoles. Effectivement, au sein de sa commune, eh bien là, on a vu dans les élections municipales récentes là qu'il y a beaucoup de maires et de conseillers municipaux qui sont des retraités, qui s'engagent au moment de leur retraite. Et puis à côté de ça, au sein de quartiers, il y a beaucoup d'engagement solidaire dans les associations. Heureusement qu'il y a les bénévoles qui prennent le relais, parce que pour bénévoles retraités, pour effectivement assurer des rôles, des rôles des fois ingrats dans certaines associations, des rôles aussi ingrats ou en responsabilité qui engagent les personnes à avoir justement un niveau d'engagement, un niveau de qui leur convient aussi, parce qu'ils se sentent utiles pour l'association qu'ils servent, utile pour la société de manière générale. Le temps de la retraite, c'est vraiment, on ne subit pas la société, mais on la soutient. On est vraiment en relation avec les autres, et les relations avec les autres, c'est ce qui nous rend humains. Jusqu'à la fin de notre vie, c'est la relation, c'est important.
1: Des pivots de famille, des pivots dans nos associations, des pivots dans nos paroisses aussi souvent. Et spirituellement, alors ?
0: Le MCR insiste particulièrement sur cette dimension spirituelle. C'est le temps de ressourcement, le temps de réfléchir à la dimension sacrée de sa vie, et se donner la possibilité d'approfondir les choses qu'on n'a pas eu le temps. Le temps, c'est effectivement le luxe de la retraite. C'est se donner le temps et on voit les choses d'une façon différente. Et au MCR, ce que l'on fait particulièrement, c'est essayer de relire sa vie, quelle que soit sa vie d'hier, sa vie d'aujourd'hui, à la lumière de l'Évangile, à la lumière de sa foi. Et c'est ce qu'on vit au sein de nos équipes, mais d'une manière générale.
1: Et ça, j'allais le dire, oui, on peut le partager au sein des équipes du MCR. Et bien entendu, on aura entendu le message, la retraite, ça se réfléchit avant et ça se prépare. Merci Anne-Marie Maison d'avoir été notre invitée ce matin. Bonne journée à vous.
0: Merci.
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3: Merci Philippine de Saint-Pierre pour cette, cette très intéressante plongée dans l'univers de la retraite. Alors, je signale que Anne-Marie Maison, présidente du MCR, ne nous a pas parlé du guide pratique qui vient de sortir aux éditions MAM, je crois, oui, aux éditions MAM, avec des réflexions de fond pour donner du sens à sa retraite, déployer ses richesses, et puis réfléchir aux enjeux humains, relationnels, spirituels de cette étape de la vie. Eh bien, ça vaut la peine, ça vaut la peine, et tout de suite, ça vaut aussi la peine d'écouter un peu de musique. Alors, écoutons d'abord Mirella, puis Jessie, Elsa Palma.

0: Un sujet un peu plus grave maintenant, nous sommes souvent déconcertés, démunis par les évolutions des lois bioéthiques qui avancent depuis des années comme un rouleau compresseur, on pourrait dire. Comme je le rappelais tout à l'heure, les prophètes bibliques ne se découragent jamais de discerner les conséquences des évolutions, de parler quand il faut et avec la force qu'il faut. C'est sans doute dans cet esprit qu'agit et pense bien sûr l'invité d'Alice Berthias, tout de suite dans La Parole aux associations.
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2: Bienvenue dans La Parole aux associations. Je reçois aujourd'hui Paul Pissara, alternant dans l'équipe plaidoyer de la Fondation Jérôme Lejeune. Bonjour.
3: Bonjour.
2: Vous organisez un tour de France de soirées bioéthiques à l'occasion de la prochaine révision des lois bioéthiques. Et pourriez-vous d'abord nous rappeler ce qu'est cette révision et quels sont ses enjeux ?
3: Oui, bien sûr. Alors, depuis 1994, la loi de bioéthique prévoit une révision de la loi tous les 7 ans. Donc, la loi de 2021 doit être révisée d'ici 2028. Le CCNE, le Comité Consultatif National d'Éthique, a amorcé ce processus en janvier dernier en organisant les états généraux de la bioéthique qui se traduisent par des concertations grand public organisées par les RR, espaces de réflexion éthique régionaux dans les grandes métropoles et qui ont le rôle d'organiser des rencontres publiques pour recueillir l'avis des citoyens et ensuite de transférer aux législateurs. Pour nous, cette nouvelle révision, elle est évidemment une source d'inquiétude, car elle risque de permettre une nouvelle transgression eugéniste.
2: Alors, quels sont exactement les sujets en débat qui vous inquiètent ?
3: Eh bien, nos principales inquiétudes, elles viennent surtout des nouvelles techniques de sélection génétique avec la revendication de légaliser le DPIA et le diagnostic préconceptionnel. En fait, il s'agit beaucoup de revendications qui gravitent autour de la PMA, la procréation médicalement assistée, et ces revendications s'accompagnent d'une volonté de légaliser la GPA le plus largement possible. Et donc, pour ce qui concerne la PMA, il y a une velléité d'en étendre l'accès donc au plus de personnes possible avec la PMA post-mortem. Thème, donc de transférer des gamètes d'une personne chez son partenaire, ou la méthode ROPA, la réception d'ovocytes de la partenaire dans le cadre de couples de femmes. Ensuite, il y a une accélération de la technicisation, donc avec l'intervention systématique de la technique dans les processus

0: de procréation et d'élargir le public de la PMA avec le diagnostic préconceptionnel qui ouvre la voie à la PMA à des couples qui eh bien, n'étaient pas destinés à cette méthode sous prétexte d'une prétendue incompatibilité génétique. Derrière tous ces sujets qui ont l'air très techniques, il y a une seule logique, c'est la logique eugéniste. Plus la PMA se technicise, plus elle accentue le tri entre les embryons et plus elle aboutit à une norme génétique.
1: Alors face à cette révision, que propose la Fondation Jérôme Lejeune ?
0: Eh bien, nous proposons des soirées ciné-conférences dans toute la France autour d'un documentaire de 35 minutes qui explique les avancées des lois de bioéthique sur les 30 dernières années avec des éclairages de spécialistes. Ce documentaire a vocation à être un outil pédagogique pour informer sur ce qui s'est passé, un outil d'alerte pour eh bien, faire réaliser l'impact de ces lois sur la société et un outil mobilisateur pour inviter les citoyens à s'impliquer dans le champ bioéthique. Après ce documentaire, eh bien, il y a systématiquement une conférence de 40 minutes d'un intervenant de la Fondation Jérôme Lejeune qui permet de comprendre et de saisir les enjeux de cette révision de la bioéthique et une présentation aussi d'outils pour agir. On a créé une chaîne YouTube qui s'appelle la chaîne Humain, qui est un outil exceptionnel qui permet de décrypter en quelques minutes des enjeux bioéthiques, d'ouvrir une réflexion et de proposer un argumentaire. On a la chaîne WhatsApp de la Fondation Jérôme Lejeune, qui est dédiée aux personnes qui souhaitent eh bien, s'engager avec nous, qui permet aussi d'être informé des activités bioéthiques. Et on a le site génétique.org qui permet de suivre les débats législatifs avec nous. Et enfin, si eh bien, d'aventure certains de vos éditeurs souhaiteraient s'engager, je les invite à nous écrire à l'adresse mail bioéthique-6tour@fondationlejeune.org. Voilà.
1: Merci beaucoup, Paul Pissara. Le message est passé. À bientôt sur KTO Radio.
0: Merci à vous. À très bientôt.
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3: Eh bien voilà beaucoup de sujets pour lesquels prier maintenant les Laudes et les Vêpres depuis Notre-Dame-de-la-Garde.

0: Au nom du Père, du Fils et du Saint-Esprit.
1: Amen.
0: La grâce de Jésus notre Seigneur, l'amour de Dieu le Père et la communion de l'Esprit Saint soient toujours avec vous.
1: Et
0: avec vous. Frères et sœurs, demandons ce matin du fond du cœur ce que nous avons chanté. Ouvre mes yeux, Seigneur, aux merveilles de ton amour. Et l'Eucharistie, chaque jour, chaque dimanche, ouvre les yeux de notre cœur pour que notre regard soit véritablement ouvert et que, en chaque rencontre, en chaque événement,

0: dignement, nous puissions voir l'amour du Seigneur qui se donne à nous. Demandons-le particulièrement quand nous sommes devant l'épreuve qui pourrait fermer nos yeux dans la souffrance, dans la difficulté. Demandons au Seigneur véritablement de nous prendre par la main. Entrons dans l'Eucharistie par la porte de la prière des psaumes.
1: Page 61. Psaume 142. Fais que j'entende au matin ton amour, car je compte sur toi.
2: Seigneur, entends ma prière, dans ta justice, écoute mes appels.

Cantique d'Isaïe. Exultez, vous qui aimez Jérusalem, réjouissez-vous de sa joie. À vous l'allégresse de Jérusalem, exultez en elle, vous tous qui l'aimez, réjouissez-vous.

Prions le Seigneur. Nous t'en prions, Seigneur. Enflamme nos cœurs de ton esprit de charité, afin que nos pensées soient toujours dignes de toi et accordées à ta grandeur. Et qu'ainsi, nous puissions t'aimer sincèrement dans nos frères, par Jésus-Christ ton Fils, notre Seigneur, qui vit et règne avec toi dans l'unité du Saint-Esprit, Dieu pour les siècles des siècles.

Lecture de la première lettre de Saint Pierre, apôtre. Bien-aimés, comme des enfants nouveau-nés, soyez avides du lait non dénaturé de la parole, qui vous fera grandir pour arriver au salut, puisque vous avez goûté combien le Seigneur est bon. Approchez-vous de lui, il est la pierre vivante, rejetée par les hommes, mais choisie et précieuse devant Dieu. Vous aussi, comme pierre vivante, entrez dans la construction de la demeure spirituelle pour devenir le sacerdoce saint et présenter des sacrifices spirituels agréables à Dieu par Jésus-Christ. »

0: miséricorde. Bien-aimés, puisque vous êtes comme des étrangers résidents ou de passage, je vous exhorte à vous abstenir des convoitises nées de la chair qui combattent contre l'âme. Ayez une bonne conduite parmi les gens des nations. Ainsi, sur le point même où ils disent du mal de vous, en vous traitant de malfaisant, malfaiteur, ils ouvriront les yeux devant vos belles actions et rendront gloire à Dieu le jour de sa visite. Parole du Seigneur.
1: Nous rendons grâce à Dieu.
2: Allez vers le Seigneur parmi les chants d'allégresse.
1: Allez vers le Seigneur parmi les chants d'allégresse.
2: Acclamez le Seigneur, terre entière. Servez le Seigneur dans l'allégresse. Venez à lui avec des chants de joie. Allez vers le Seigneur parmi les chants d'allégresse. Reconnaissez que le Seigneur est Dieu. Il nous a fait et nous sommes à lui. Nous, son peuple, son troupeau. Allez vers le Seigneur parmi les chants d'allégresse. Venez dans sa maison lui rendre grâce. Dans sa demeure, chantez ses louanges. Rendez-lui grâce et bénissez son nom. Allez vers le Seigneur parmi les chants d'allégresse. Oui, le Seigneur est bon, éternel est son amour. Sa fidélité demeure d'âge en âge. Allez vers le Seigneur parmi les chants d'allégresse.

0: Le Seigneur soit avec vous.
1: Et avec votre esprit.
0: Évangile de Jésus-Christ selon saint Marc. En ce temps-là, tandis que Jésus sortait de Jéricho avec ses disciples et une foule nombreuse, le fils de Timée, Bartimée, un aveugle qui mendiait, était assis au bord du chemin. Quand il entendit que c'était Jésus de Nazareth, il se mit à crier « Fils de David, Jésus, prends pitié de moi !» Beaucoup de gens le rabrouaient pour le faire taire, mais il criait de plus belle « Fils de David, prends pitié de moi !» Jésus s'arrête et dit « Appelez-le !» On appelle donc l'aveugle et on lui dit « Confiance, lève-toi, il t'appelle !» L'aveugle jeta son manteau, bondit et courut vers Jésus. Prenant la parole, Jésus lui dit « Que veux-tu que je fasse pour toi ?» L'aveugle lui dit « Rabouni, que je retrouve la vue !» Et Jésus lui dit « Va, ta foi t'a sauvé !» Aussitôt l'homme retrouva la vue et il suivait Jésus sur le chemin.

Frères et sœurs, la lettre de Saint-Pierre que nous lisons dresse un portrait de la communauté de l'Église, d'abord comme un peuple qui a été créé et à qui il a été fait miséricorde, c'est-à-dire

des femmes, des hommes, desquels Dieu s'est approché en Jésus-Christ. Il s'est approché en donnant son cœur et pour qu'il y ait entre Dieu et les hommes un cœur à cœur. Miséricorde, le cœur qui s'approche de la misère, le cœur qui s'approche des situations de précarité, le cœur qui s'approche de chacun là où il en est. Le fait de devenir un peuple est le signe de la miséricorde de Dieu. Et un peuple de toutes les nations, un peuple qui sait qu'il est de passage sur cette terre et qu'il doit s'attacher à Dieu et non pas aux choses de la terre pour elles-mêmes, mais en rendant grâce parce qu'elles viennent de Dieu. Et il y a un appel à avoir justement une belle conduite, une bonne conduite. C'est ainsi que ce peuple accomplit cette vocation d'être une nation sainte, un sacerdoce royal. Nous le sommes tous et toutes au titre de notre baptême. Quel beau terme, un sacerdoce royal. C'est-à-dire présenter à Dieu toute notre vie comme un don. Présenter à Dieu tout le monde comme un sacrifice. Reconnaître que tout vient de lui et que tout va vers lui. Si nous sommes de passage, c'est non pas simplement parce que nous savons que notre vie est courte, mais que notre vie est de passer vers le Père, d'aller avec Jésus dans l'Esprit Saint vers le Père. Et la meilleure manière de le montrer, de le vivre d'abord, et par conséquent, sans s'en apercevoir, de le montrer, c'est d'avoir une belle conduite, parce qu'on est passé des ténèbres à une admirable lumière. C'est d'être lumineux de la lumière du Seigneur sans s'en apercevoir, puisque le Seigneur nous habite, on n'a pas à se dire « ben là, il faut que je sois lumineux ». Vivre, simplement vivre. Et alors, l'oraison d'ouverture de la messe nous l'a manifestée, nous l'a montrée, nous l'avons demandée. En fait, il s'agit, et ce sera la même chose, des oraisons de la messe pour demander la charité. Donc, il s'agit de demander au Seigneur d'avoir une belle conduite, d'être un sacerdoce royal par la charité, d'être lumineux par la charité. C'est ainsi que on présente un sacrifice et qu'on manifeste l'action de grâce d'avoir obtenu miséricorde en devenant un peuple. Et cette oraison nous faisait demander justement cela, que ton esprit d'amour, Seigneur, nous donne d'avoir des pensées accordées à ta grandeur. Je trouve cette expression magnifique, des pensées accordées à ta grandeur. Peut-être que l'examen de conscience, le soir, pourrait être celui-là. Seigneur, est-ce que j'ai eu des pensées accordées à ta grandeur ? Et donc, si je pense selon ta grandeur, j'agis aussi selon ta grandeur. Et cela donnera, frères et sœurs, à notre vie, par conséquence, par surcroît, de la grandeur. Je trouve que c'est un bien meilleur examen de conscience que de se demander « Est-ce que j'ai fait, c'est bien, c'est mal ?» Ça, c'est souvent retourner vers soi-même. Alors que avoir des pensées accordées à la grandeur de Dieu, c'est vraiment tourner vers Dieu, et ça nous décentre de nous-mêmes, et nous pouvons être donc ce sacerdoce royal. Frères et sœurs, demandons la grâce d'être vraiment ce peuple qui est passé des ténèbres à cette admirable lumière. Amen.

0: Et maintenant, Seigneur, permets-nous de prier pour ta plus grande gloire. Pour ta plus grande gloire. Pour ta plus grande gloire.
1: Pour ta plus grande gloire. Pour l'Église immaculée du Dieu vivant, répandue par tout l'univers, invoquons la richesse des grâces divines.
0: Grande gloire.
1: Pour les ministres consacrés au Seigneur, pour le peuple qui adore Dieu en vérité, supplions le Christ notre Seigneur.
0: Pour ta plus grande gloire.
1: Pour ceux qui dispensent fidèlement la parole, demandons la sagesse infinie du Verbe de Dieu.
0: Pour ta plus grande gloire.
1: Pour les vierges d'esprit et de corps à cause du règne de Dieu, pour ceux qui peinent sur le chemin de la vie parfaite, prions celui qui donne l'Esprit.
0: Pour ta plus grande gloire.
1: Pour ceux qui gouvernent les peuples, pour que règne la justice et le droit, demandons la force de Dieu.
0: Pour ta plus grande gloire.
1: Pour l'alternance heureuse des saisons, pour les bienfaits de la pluie et des vents, invoquons le Seigneur qui gouverne le monde.
0: Pour ta plus grande gloire. Donne à ceux qui te prient, Seigneur, l'abondance de ta grâce avec ton aide, qu'ils suivent tes commandements pour y trouver dès maintenant leur bonheur, pour en recevoir dans l'éternité la joie. Par Jésus, le Christ notre Seigneur.
2: Amen.
1: Numéro 144.

0: Priez, frères et sœurs, afin que mon sacrifice, qui est aussi le vôtre, soit agréable à Dieu le Père Tout-Puissant.
1: À la louange et à la gloire de son nom, pour notre bien et celui de toute l'Église.
0: Dans ta bonté, Seigneur, sanctifie ces dons, nous t'en prions. Accepte le sacrifice spirituel que nous t'offrons. Donne-nous de pouvoir communiquer à tous l'amour dont tu les aimes. Par le Christ notre Seigneur.
2: Amen.
0: Le Seigneur soit avec vous.
3: Et avec votre
0: esprit. Élevons notre cœur.
3: Nous le tournons vers le Seigneur.
0: Rendons grâce au Seigneur notre Dieu.
3: Cela est juste.
0: Vraiment, Père très saint, il est juste et bon pour ta gloire et notre salut de t'offrir notre action de grâce toujours et en tout lieu par ton Fils bien-aimé, Jésus le Christ. Il est ta parole par qui tu as créé toutes choses. C'est lui que tu nous as envoyé comme rédempteur et sauveur. Dieu fait homme, conçu de l'Esprit Saint, né de la Vierge Marie. Pour accomplir jusqu'au bout ta volonté et rassembler un peuple saint qui t'appartienne, il étendit les mains à l'heure de sa passion afin de briser la mort et de manifester la résurrection. C'est pourquoi, avec des anges et tous les saints, nous chantons ta gloire et d'une seule voix, nous proclamons.

Tu es vraiment saint, Dieu de l'univers, et il est juste que toute la création proclame ta louange. Car c'est toi qui donnes la vie, c'est toi qui sanctifies toutes choses, par ton Fils Jésus-Christ notre Seigneur, avec la puissance de l'Esprit-Saint. Et tu ne cesses de rassembler ton peuple, afin que du levant au couchant du soleil, une offrande pure soit présentée à ton nom. C'est pourquoi nous te supplions, Seigneur, de consacrer toi-même les offrandes que nous apportons, sanctifie-les par ton esprit, pour qu'elles deviennent le corps et le sang de ton Fils, Jésus-Christ notre Seigneur, qui nous a dit de célébrer ce mystère. La nuit même où il fut livré, il prit le pain. En te rendant grâce, il dit la bénédiction. Il rompit le pain et le donna à ses disciples en disant « Prenez et mangez-en tous, ceci est mon corps livré pour vous. »

rendant grâce, il dit la bénédiction et donna la coupe à ses disciples en disant « Prenez et buvez-en tous, car ceci est la coupe de mon sang, le sang de l'Alliance nouvelle et éternelle, qui sera versé pour vous et pour la multitude en rémission des péchés. Vous ferez cela en mémoire de moi. »

en faisant ainsi mémoire de ton Fils, de sa passion qui nous sauve, de sa glorieuse résurrection et de son ascension dans le ciel, alors que nous attendons son dernier avènement, nous t'offrons, Seigneur, en action de grâce, ce sacrifice vivant et saint. Regarde, nous t'en prions, l'oblation de ton Église, et daigne reconnaître ton Fils qui, selon ta volonté, s'est offert en sacrifice pour nous réconcilier avec toi. Quand nous serons nourris de son corps et de son sang et remplis de l'Esprit Saint, accorde-nous d'être un seul corps et un seul esprit dans le Christ. Que l'Esprit Saint fasse de nous une éternelle offrande à ta gloire, pour que nous obtenions un jour l'héritage promis avec tes élus. En premier lieu, la bienheureuse Vierge Marie, Mère de Dieu, avec Saint Joseph son époux, les bienheureux apôtres, les glorieux martyrs, et tous les saints qui ne cessent d'intercéder auprès de toi et nous assurent de ton secours. Et maintenant, nous te supplions, Seigneur, par le sacrifice qui nous réconcilie avec toi, étant au monde entier le salut et la paix. Affermis ton Église en pèlerinage sur la terre, dans la foi et la charité, en union avec ton serviteur, notre pape Léon, et notre évêque Jean-Marc, l'ensemble des évêques, les prêtres, les diacres, et tout le peuple que tu as racheté. Souviens-toi particulièrement, ce matin, de Marie Giraud et de Jacqueline Peloutier. Souviens-toi aussi de la personne qui te rend grâce. Écoute, entends monter les prières de ta famille que tu as voulu rassembler devant toi. Dans ta miséricorde, ramène à toi, Père très aimant, tous tes enfants dispersés. Pour nos frères et sœurs défunts, et pour toutes celles et ceux qui ont quitté ce monde et trouvent grâce devant toi, nous te prions. Nous te prions pour Henriette et Pierre Bernard Bouissier. En ta bienveillance, accueille-les dans ton royaume. Nous espérons être comblés de ta gloire, tous ensemble et pour l'éternité. Par le Christ notre Seigneur, par qui tu donnes au monde toute grâce et tout bien.

unis dans le même esprit, comme peuple qui est passé des ténèbres à l'admirable lumière, orienté avec Jésus, par Jésus et en lui, vers le Père, nous osons dire avec confiance : Notre Père.

0: soucieux. Que ton nom soit sanctifié. Que ton règne vienne. Que ta volonté soit faite sur la terre comme au ciel. Donne-nous aujourd'hui notre pain de ce jour. Pardonne-nous nos offenses, comme nous pardonnons aussi à ceux qui nous ont offensés. Et ne nous laisse pas entrer en tentation, mais délivre-nous du mal. Délivre-nous de tout mal, Seigneur, et donne la paix à notre temps. Soutenus par ta miséricorde, nous serons libérés de tout péché, à l'abri en toute épreuve, nous qui attendons la bienheureuse espérance, l'avènement de Jésus-Christ, notre Sauveur.
1: Car c'est à toi qu'appartient le règne, la puissance et la gloire, pour les siècles des siècles.
0: Seigneur Jésus-Christ, tu as dit à tes apôtres, « Je vous laisse la paix, je vous donne ma paix. » Ne regarde pas nos péchés, mais la foi de ton Église. Pour que ta volonté s'accomplisse, donne-lui toujours cette paix et conduis-la vers l'unité parfaite, toi qui vis et règnes, pour les siècles des siècles.
1: Amen.
0: Que la paix du Seigneur soit toujours avec vous.
1: Et avec vous.

Voici l'agneau de Dieu, voici celui qui enlève les péchés du monde. Heureux les invités au repas des noces de l'agneau. Seigneur, je ne suis pas digne de te recevoir, mais dis seulement une parole et je serai guéri. Le corps et le sang du Christ nous gardent pour la vie éternelle.

0: Nous t'en prions, Seigneur, répands la grâce du Saint-Esprit sur ceux que tu as nourris du même pain du ciel, qu'ils soient profondément renouvelés par la douceur d'une charité parfaite. Par le Christ notre Seigneur.
1: Amen.
0: Frères et sœurs, vous qui êtes dans cette basilique et vous qui nous avez rejoints via Catéo et les réseaux sociaux, je vous propose que nous nous tournions vers la Vierge Marie en présentant par elle au Seigneur toute la vie du Père François Poté, que beaucoup d'entre vous connaissent via Catéo. Il a souvent été dans les émissions comme La foi prise au mot, où il était le fil rouge, notamment pendant le temps de l'Avent et du Carême, je crois, surtout du Carême. Et il a été présent aussi à d'autres moments de la vie de Catéo et dans la vie de beaucoup d'hommes et de femmes dans les différents ministères qui ont été les siens à Paris. C'est la vie d'un prêtre qui porte beaucoup de fruits dans la vie des personnes qu'il rencontre. Alors, offrons cette vie à Notre-Dame de la Garde pour que, par son intercession, eh bien, cette vie puisse continuer à porter du fruit dans le Seigneur et qu'il puisse continuer, que le Père François Poté puisse continuer à faire du bien sur la terre. Le Seigneur soit avec vous. Que Dieu Tout-Puissant vous bénisse, le Père, le Fils et le Saint-Esprit.
1: Amen.
0: Allez dans la paix du Christ.
1: Amen.

0: Notre-Dame de la Garde,
1: priez pour nous.
0: Notre-Dame de la Garde,
1: priez
0: pour nous. Notre-Dame de la Garde,
1: priez pour nous.
0: Reine de la paix,
1: priez pour nous.
0: Reine du sacerdoce,
1: priez pour nous.
0: Reine de tous les saints,
1: priez pour nous.
0: Saint Joseph,
1: priez pour nous.
0: Ange du Seigneur,
2: veillez sur nous.
0: Bonne journée à toutes et à tous.
3: Numéro 129.

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2: Oui Seigneur, tu es ma force, quel précieux soutien à cette messe du matin à Notre-Dame de la Garde. Vous avez aussi besoin de vraies bonnes nouvelles ? Tugdual Derville les guette, les recueille et ça fait du bien. Qu'avez-vous récolté pour nous aujourd'hui Tugdual ? On vous écoute.

Bonjour. On présente souvent la famille traditionnelle comme un clan fermé. Mais d'une certaine façon, j'estime que toute famille se fonde d'abord sur l'accueil de l'étranger. Le « ce qui se ressemble s'assemble » y trouve sa limite. Tout commence par le tabou de l'inceste, socle universel des sociétés humaines. En imposant d'aller chercher quelqu'un ailleurs que dans sa famille pour en fonder une nouvelle, il prévient l'excès d'endogamie. Il faut quitter son père et sa mère, donc sa famille, quitter les siens et s'attacher ailleurs vaut de pair. Pour des raisons notamment biologiques, le risque de consanguinité, il est interdit d'aller trouver son conjoint parmi ses familiers. Deux étrangers vont donc devoir apprendre à devenir familiers grâce à leurs atomes crochus. Je parle d'ouverture à l'étranger par opposition aux familiers. Bien faite, la physiologie féminine intègre cette exigence. Quand un nouveau corps se forme dans l'enceinte maternelle, il devrait être rejeté à cause des gènes paternels, comme un corps étranger menaçant. Or, les défenses immunitaires d'une femme enceinte sont inhibées par la grossesse, rendues inopérantes. C'est à ce prix que nous n'avons été ni expulsés prématurément, ni empoisonnés par le sang maternel. Toute famille naît donc d'un certain métissage culturel et génétique. Ensuite, elle reste en continuelle mutation. Les enfants grandissent, évoluent, les parents doivent s'adapter aux états successifs du nourrisson à l'adolescent et au-delà. Permanente remise en cause. L'enfant débarque en extraterrestre, donne à ses parents du fil à retordre, exige, s'oppose. Eux n'ont aucun droit sur lui, mais le devoir de le protéger, le canaliser,

le soutenir, puis s'effacer pour le laisser vraiment partir. En entrant dans l'âge adulte, il conduira sa vie en toute liberté. Tu quitteras ton père et ta mère à son pendant. Tu laisseras tes enfants te quitter. Parfois même, il faudra les pousser hors du nid parental. Que dire alors des familles élargies, qu'elles sont composées de familiers et d'étrangers, les pièces rapportées? Quand j'entends dans un mariage le discours bien intentionné des parents de l'un des heureux mariés affirmant à l'adresse de son tout nouveau conjoint qu'ils l'accueillent dans leur famille comme un enfant de plus, je souris. Car cette formule affectueuse contredit une réalité intangible. C'est un étranger ou une étrangère qu'ils accueillent et qui restera à cette place, ce qui ne signifie en rien qu'il soit malmené ou mal aimé. L'anthropologue Philippe Descola a étudié la langue des tribus hachoires d'Amazonie. Il a noté qu'alors que les animaux familiers, les plantes du potager et les personnes du même sang que soi sont décrits à l'aide du même champ sémantique spécifique, les pièces rapportées sont évoquées avec les mêmes formules que les plantes de la forêt et les animaux sauvages. Le bon sens confirme qu'un membre de la famille de sang ou adoptive autorise une familiarité qu'instinctivement et inconsciemment, on prendra garde à ne pas transposer à une pièce rapportée, même bien aimée, intégrée et accueillie dans l'intimité familiale. Des points communs sont bien entendu nécessaires à l'inculturation réciproque, mais toute famille demande à ses membres de s'adapter à la différence et leur apprend à s'ouvrir. Voilà la bonne nouvelle.

Merci, Tuc Duhal, qui nous prouve une fois de plus que les bonnes nouvelles sont d'abord liées à notre regard. Écoutons tout de suite les guetteurs avant le journal de Radio Vatican.

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3: La guerre s'élargit toujours plus dans le sud du Liban. Depuis 48 heures, l'armée israélienne pilonne des villes entières et accroît son avancée terrestre vers le nord. Nous ferons le point avec notre correspondant à Beyrouth au début de ce journal. Le nouveau gouvernement irakien réaffirme son engagement à intégrer les groupes armés au sein des institutions étatiques. Plusieurs milices chiites dénoncent néanmoins toujours la mainmise américaine sur la vie politique du pays. À la une de ce journal également, l'Ouganda qui ferme sa frontière avec la République démocratique du Congo voisine. En raison de l'épidémie d'Ebola, le patron de l'OMS est attendu à Kinshasa ce jeudi. La Hongrie, elle, ne se retirera pas de la Cour pénale internationale. Ainsi en ont décidé les députés pro-européens, désormais majoritaires au Parlement. Et puis dans notre dossier, retour ce matin sur l'encyclique Magnifica Humanitas du pape, publiée lundi dernier, avec notre invité Léocadie Lunshumbo, théologienne congolaise. Elle est professeure à Santa Clara, au cœur de la Silicon Valley.
4: Radio Vatican, le journal, Olivier Bonnel.
3: Bonjour, la guerre progresse toujours un peu plus dans le sud du Liban. Hier encore, 12 personnes ont été tuées. L'aviation et l'artillerie israélienne poursuivent sans relâche le bombardement de dizaines de villes et villages. La ville de Tyr, la principale cité de la région, a été violemment pilonnée durant la nuit. Pour la première fois depuis la trêve, mi-avril, les troupes israéliennes ont repris leur offensive terrestre, avançant même vers le nord. On fait le point avec notre correspondant à Beyrouth, Paul Ralifé.
5: L'armée israélienne a décrété mercredi soir les régions situées au sud du fleuve Zahrani, zone de combat, appelant les habitants à évacuer leurs maisons. Ce cours d'eau coule au nord du fleuve Litani, à 40 km de la frontière. Cette annonce signifie que l'épicentre des combats s'est déplacé vers le nord du Litani, loin de la zone tampon de facto établie par les Israéliens au Liban Sud. L'armée israélienne a d'ailleurs progressé dans la localité de Zaoutar el-Sharqiyye après un pilonnage aérien et terrestre massif qui a duré plusieurs jours. À ce stade de l'offensive, les troupes israéliennes ont avancé dans les quartiers est de cette localité située à 6 km de la frontière. La prise de Zaoutar el-Sharqiyye permettrait à l'armée israélienne d'établir une tête de pont au nord du Litani dans la perspective d'un développement futur de l'offensive terrestre. Cette localité est considérée comme un verrou stratégique vers Nabatieh. À partir de cette tête de pont, les Israéliens peuvent commencer un mouvement d'encerclement de cette ville, la deuxième plus grande agglomération du sud Liban, et menacer les bases d'artillerie du Hezbollah dans les collines de la région. Paul Khalife, Beyrouth, RFI pour Radio Vatican.
3: Et de nombreux villages du sud ont été détruits, vidés de leurs habitants. Certaines familles chrétiennes en particulier continuent coûte que coûte d'y vivre et ne veulent pas quitter leurs terres. Plusieurs associations comme l'Œuvre d'Orient poursuivent l'acheminement de convois d'aide humanitaire dans la région avec l'aide de la Nonciature apostolique au Liban. Du côté iranien, on semble bien loin d'un accord négocié avec les États-Unis malgré des semaines de médiation. Les Américains qui ont mené des frappes ces dernières heures visant une base militaire dans le sud de l'Iran. Les gardiens de la révolution ont riposté en visant une base américaine au Koweït. Il est dans l'intérêt de personne que la guerre se poursuive, rappelle ce matin Kaya Kallas, la chef de la diplomatie européenne. En Irak, un mois jour pour jour après sa nomination au poste de chef de gouvernement, Ali Faleh al-Zaidi, sous pression américaine, a réaffirmé hier son engagement à intégrer les factions armées au sein des institutions étatiques. Washington conditionne son aide financière et militaire au démantèlement des groupes armés proches de l'Iran, des milices chiites dont certaines exigent la fin des ingérences américaines. Les précisions à Bagdad avec Anne-Sophie Lemouf.
6: Dans le collimateur des États-Unis, qui les qualifie d'organisations terroristes et les frappe régulièrement, les factions armées chiites proches de l'Iran. Elles sont regroupées sous le nom d'Axe de la Résistance et ont visé à 600 reprises ces derniers temps les intérêts américains en Irak et dans la région. Dans une démarche jugée historique, le puissant leader chiite Moqtada al-Sadr a annoncé hier placer sous le contrôle de l'État irakien son bras armé, les Brigades de la Paix. Intégration militaire, démilitarisation civile, ce qui implique entre autres la fin des quartiers généraux, du port d'armes et d'uniformes pour tous ses membres. Tout en soutenant le premier ministre Ali al-Zeidi, les brigades Saïd al-Shouada ainsi qu'Al-Nujaba, parmi les piliers de la résistance anti-américaine avec le Hezbollah irakien, se sont dites opposées à leur désarmement aussi longtemps, je cite, « que l'occupation américaine en Irak et les violations de sa souveraineté continueront ». À Bagdad, Anne-Sophie Lemoff pour Radio Vatican.
3: Le directeur général de l'OMS, Tedros Ghebreyesus, est attendu aujourd'hui en République démocratique du Congo alors que la propagation du virus Ebola se poursuit dans l'est du pays en particulier. Face à l'épidémie, l'Ouganda voisin a décidé de fermer sa frontière hier. Kampala impose ses mesures strictes alors que la souche Bundibugyo progresse et qu'il n'existe pour l'heure ni vaccin ni traitement homologué pour y faire face. On fait le point à Kinshasa avec Pascal Moulégua.
0: Le trafic transfrontalier est suspendu, sauf rare dérogation accordée aux équipes médicales, à l'aide humanitaire, au transport de nourriture et à certains services de sécurité. Chaque passage est désormais soumis à un contrôle sanitaire renforcé. Kampala impose également une quarantaine obligatoire à 21 jours à toute personne autorisée à entrer depuis la RDC, une mesure correspondant à la durée maximale d'incubation du virus. L'Ouganda a déjà confirmé 7 cas liés au variant Bundibugyo, dont seulement un décès. En RDC, l'épidémie touche désormais 3 provinces. La barre de 1000 cas suspects et environ 220 décès suspects a été franchie en moins de 2 semaines. Des bilans probablement sous-estimés prévient l'OMS, dont le directeur général est d'ailleurs attendu ce soir à Kinshasa pour évaluer personnellement la riposte. L'agence sanitaire de l'ONU a déclenché une alerte sanitaire internationale. Côté congolais, une bonne nouvelle a été communiquée hier par les équipes des ripostes avec un tout premier cas guéri d'Ebola dans l'épicentre de la province de l'Ituri, voisine à l'Ouganda. Pascal Moulégua, Kinshasa, RFI. Pour Radio Vatican.
3: Et l'épidémie mortelle d'Ebola présente néanmoins un taux de létalité inférieur à 25%, soit un taux bien plus bas pour l'instant que ceux constatés lors des précédentes épidémies, juge l'Organisation mondiale de la santé. Les ministres des Affaires étrangères de l'Union européenne sont réunis à Chypre ce jeudi, l'occasion d'aborder plusieurs dossiers brûlants comme les théâtres bien sûr de guerre au Moyen-Orient ou encore l'Ukraine. Une possible ouverture d'un dialogue avec la Russie sera au menu des discussions, mais Bruxelles met en garde sur le fait d'être très clair sur ce qui doit être négocié avec Moscou. De son côté, le président ukrainien Volodymyr Zelensky a écrit une lettre à Donald Trump et au Congrès américain. Il est important que l'Amérique entende l'Ukraine, écrit-il. Nous comprenons qu'une grande partie de la tension mondiale se concentre actuellement sur la guerre en Iran, mais il faut également mettre fin à la guerre ici en Europe. Fin de citation. La Hongrie, elle, ne quittera pas la Cour pénale internationale. Ainsi en ont décidé les députés pro-européens de la nouvelle majorité du Premier ministre Peter Magyar. Cette sortie de la CPI avait été voulue par l'ancien chef du gouvernement, Viktor Orban. Proche de Benjamin Netanyahou, le Premier ministre israélien cible d'un mandat d'arrêt de la CPI. Orban qui accusait la Cour d'être devenue un tribunal politique. À Budapest, les précisions de Daniel Pseni.
7: Le projet a été approuvé par les 103 députés de Tisza, le parti du Premier ministre qui détient les 2/3 des voix dans la nouvelle Assemblée. Peter Magyar a justifié cette proposition en déclarant que pour maintenir la paix et la sécurité internationale et protéger les droits de l'homme, il est absolument nécessaire de traduire en justice les auteurs des crimes internationaux les plus graves devant une juridiction internationale. Selon lui, le maintien de la participation de la Hongrie à la CPI est indispensable à cette fin. Il y avait urgence car le processus de retrait de la Hongrie devait s'achever en juin. L'an dernier, Viktor Orban, qui avait invité en visite officielle à Budapest le premier ministre israélien Benjamin Netanyahou, visé par un mandat d'arrêt de la CPI pour crimes contre l'humanité et crimes de guerre dans la bande de Gaza.

0: a salué une décision importante. Daniel Pseni à Budapest pour Radio Vatican.
1: Avant de passer à notre dossier, cette information des Philippines où l'Église catholique et plusieurs organisations de la société civile ont mis en place hier une commission de la vérité. Elle est chargée d'établir les faits, de constituer un dossier public crédible sur la guerre contre la drogue, guerre meurtrière qu'avait livrée l'ancien président philippin Rodrigo Duterte. Hier, la Cour pénale internationale a annoncé que Rodrigo Duterte, arrêté l'année dernière, serait jugé pour crime contre l'humanité, et ce à partir du 30 novembre prochain. Quelle direction choisir en tant que communauté humaine dans un monde bouleversé par les développements de l'intelligence artificielle? C'est l'une des questions centrales de Magnifica Humanitas, publiée lundi. À l'ère du développement technologique effréné, c'est notre conscience que le pape interroge dans cette encyclique. Les algorithmes sont créés de façon telle que l'être humain peut être tenté de déléguer ce qu'il a de plus cher, sa liberté, sa conscience. Si nous nous limitons aux aléas du moment, nous risquons de laisser la succession des urgences décider à notre place de la direction à prendre, mais notamment en garde Léon XIV. Or, écrit-il toujours dans cette encyclique, c'est à nous de relever avec lucidité et responsabilité les défis de notre époque si nous voulons orienter les nouvelles technologies, dont l'IA, au service du bien commun. La théologienne congolaise Léocadie Lushombo, professeure d'éthique à l'université jésuite de Santa Clara, au cœur de la Silicon Valley en Californie, était présente lundi pour la présentation de l'encyclique au Vatican. Il est urgent, selon elle, face au risque de domination de la technologie, de définir quelques critères éthiques et moraux non négociables.
2: Le premier critère, ce serait que les machines ne dictent pas la conscience humaine. C'est la conscience humaine qui devrait être capable d'orienter les machines pour que les machines soient au service du bien commun et que ce soit au service de tous. Ça ne peut pas être le contraire. Parce que maintenant, avec AI, on a déjà vu que c'est possible, même qu'il y ait des algorithmes qui sont développés d'une certaine manière, qu'ils peuvent faire la guerre, ils peuvent utiliser certaines armes, ils peuvent... Et donc, ça devient incontrôlable. Ça, c'est le premier critère. Et l'autre, c'est que la société a des valeurs qui forment les personnes humaines et qui ne doivent pas être perdues. Tout simplement parce que maintenant, on est tourné vers les machines. Et les machines, avec l'intelligence artificielle, peuvent être simulées de façon que ça imite le caractère humain, les émotions, certaines vertus, de telle façon que ça te donne l'impression d'être en train de parler avec une personne humaine et que tu pouvais commencer une relation avec cette personne-là. Il n'y a pas une personne humaine, là. Ce sont des données qui sont mises ensemble pour produire ces effets-là. Et donc là, ça fait la différence avec une vraie personne humaine.
3: L'encyclique permet aussi de prendre conscience des limites humaines qu'il faut justement assumer avec responsabilité.
2: Nous, les personnes humaines, nous avons des limites. Ça fait partie de ce que nous sommes. Nous n'avons pas que des succès et qu'il n'y a pas de problème et que tout marche. Et donc, une personne humaine intègre les limites de la vie, donc la finitude. Et donc ça, c'est quelque chose qui doit être préservé parce qu'on doit continuer à composer avec nos limites et nos joies et nos peines et nos capacités de faire des merveilles. Et donc tout cela, ça doit aller ensemble.
3: Comment Magnificat Humanitas intègre la notion d'éthique et de garde de la personne humaine dans le développement technique moderne?
2: Quand le Magnificat considère par exemple la liberté, alors il s'est dit, voyons comment cette liberté humaine est affectée par l'intelligence artificielle. Mais Magnifica est en train vraiment d'affirmer qu'elle est déjà affectée. Elle est déjà réorientée dans une direction qui n'est peut-être pas celle vraiment d'une personne libre, ce que nous sommes censés être. Magnifica Humanitat regarde la relation que nous développons avec les machines, où les machines conduisent les consciences, au lieu que les consciences décident. Hein, parce que c'est ça le rôle de la conscience. La conscience, c'est le sanctuaire, là où la personne humaine parle, ou rejoint, ou rencontre ce qu'on peut appeler le sacré, ce qu'on peut appeler Dieu. Chaque personne humaine a cette possibilité-là de pouvoir

0: rentrer en soi, d'écouter une certaine voix hein, qui te conduit et qui te dit ce que tu dois être, qui t'affirme ou tout simplement qui te souffle. Quand est-ce que tu peux ressentir la consolation ou même la désolation? Ça passe par tout ça. Quand la conscience est touchée, alors la conscience va te dire qu'il y a quelque chose qui ne va pas et puis tout cela va être connecté à comment tu sens hein, les émotions. Les sentiments, c'est tout lié avec la conscience.
1: Voilà, interrogé par Jean-Paul Camba, Léo Cady et Lou Chombo, professeur d'éthique théologique à l'université jésuite de Santa Clara en Californie, était ce matin l'invité de Radio Vatican. C'est la fin de ce journal. Merci pour votre fidélité. Prochain rendez-vous de l'information, ce sera à 13h en direct de Rome. N'oubliez pas d'ici là toutes nos informations sur vaticannews.va, Vatican News également sur X et sur Facebook. Excellente journée à tous et à toutes.
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3: Qui n'est pas concerné par la retraite, celle de nos parents, la nôtre, même les petits-enfants qui bénéficient souvent de celle des grands-parents. Philippine de Saint-Pierre, pour la rédaction, interroge l'invité de la matinale sur ce sujet qui nous concerne tous.
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4: L'invité de la matinale ce matin, Anne-Marie Maison, présidente du mouvement chrétien des retraités. Bonjour.
5: Bonjour Philippine, bonjour à tous.
4: Merci d'être avec nous. Alors on va parler de la retraite ce matin. Est-ce que c'est le début d'une nouvelle vie? Comment ça se prépare? Quelles sont les questions qui se posent? Mais peut-être d'abord nous redire un mot sur le mouvement chrétien des retraités, le MCR, dont vous êtes présidente.
5: Oui, eh bien le MCR est déjà un mouvement d'action catholique qui est ancien, mais qui vit et qui revit avec beaucoup d'enthousiasme et autour des gens de la retraite. C'est pour nous, pour nos 15 000 adhérents et à peu près 1 600 équipes encore en France, ce temps de la retraite, on souhaite qu'il devienne un temps vraiment fécond, heureux, ouvert, habité par les projets et pour soi-même, mais aussi pour les autres.
4: Justement, en fait, on a beaucoup présenté la retraite pendant des décennies comme la fin, en fait, de quelque chose. La fin de la vie active, de la contribution active à la société. Vous, vous défendez, au contraire, l'idée que c'est un nouveau commencement.
5: Ah oui, oui. Pour nous, c'est vraiment un temps nouveau pour une nouvelle vie. C'est d'abord, la retraite, elle a un double sens. Elle a le sens d'un côté déjà spirituel, où on fait une démarche volontaire de se mettre en retrait du nom. Et peut-être, effectivement, qu'avant d'aborder la vraie retraite sociale, peut-être qu'un temps de retraite est peut-être le bienvenu, un temps de formation de retraite à la retraite, c'est peut-être un temps intéressant. Le temps nouveau, effectivement, c'est pour nous, c'est anticiper et prendre le temps de préparer à la fois son corps, sa conscience, pour acquérir vraiment certaines connaissances et reprendre contact avec toute la dimension humaine et sacrée de la vie.
4: Alors,
5: et je rejoins, oui, je vous en prie.
4: On va en venir à cette préparation, mais d'abord, quelques questions sociales et politiques, j'allais dire. L'espérance de vie s'allonge beaucoup. Aujourd'hui, on peut vivre 20 ou même 30 ans après sa retraite. Est-ce que ça transforme aussi la manière de concevoir cette période de vie? Parce qu'en fait, il y a quand même plusieurs âges dans l'âge de la retraite désormais.
5: C'est vrai, vous faites bien de le dire, l'allongement de la vie, c'est une nouveauté quand même dans l'histoire de l'humanité qui touche d'ailleurs tous les continents. Et le pape Léon l'a souligné lors du congrès international de la pastorale des grands aînés qui avait lieu en octobre dernier sur les personnes âgées sont un don, une bénédiction à accueillir et l'allongement de la vie est un fait positif en effet. C'est un des signes d'espérance de notre temps et partout dans le monde. Donc, ce n'est pas simplement au niveau français ou occidental, etc. C'est partout dans le monde. C'est l'allongement de la vie. Effectivement, il faut le voir comme une chance, comme quelque chose qui bouleverse. Et vous avez raison, à 62 ou 65 ans aujourd'hui, lorsque on va en retraite, on est en retraite, on a souvent 20 ans devant soi de vie en bonne santé et puis des années encore. Ça veut dire que ce n'est pas simplement un retrait de la vie active, mais c'est aussi un nouveau chapitre qui peut durer près d'un tiers de sa propre vie.
4: Voilà. Et alors, ça m'amène à une autre question encore d'enjeu social et collectif, c'est que aujourd'hui, il y a une tendance, comme on dit sur les réseaux sociaux, à une certaine détestation des plus âgés, des aînés, des retraités, générations qui auraient bénéficié de tous les privilèges sans avoir subi aucune des difficultés. Comment est-ce que vous vivez ça? Quel regard vous portez sur cette tendance?
5: Je comprends que les gens puissent être assez. Les gens, d'une manière générale, actuellement, sont anxieux et manquent d'ouverture sur la beauté de la vie, sur chaque âge a ses côtés qui apportent en spiritualité, mais aussi en humanité. Et donc, c'est vrai que actuellement, on entend dire que la vieillesse, ça coûte cher et que on n'a pas fait attention à leur laisser une planète suffisamment belle, ce qui est complètement faux pour la plupart des gens qui sont actuellement au mouvement chrétien des retraités et qui d'ailleurs, en ce moment, sont en train de faire des podcasts sur la vie, sur l'écologie intégrale, etc. Donc c'est suite à Laudato aussi de Laudatoium. C'est pour montrer que les anciens, quel que soit leur âge, sont très conscients de ce qu'ils vont laisser à leurs enfants et petits-enfants. Et c'est pour ça d'ailleurs qu'ils se battent aussi sur la transmission pour donner des vraies valeurs et aussi de l'écoute et de la joie. Les personnes qui peuvent dire des choses un peu désagréables par rapport au vieillissement sont peut-être aussi des personnes qui sont frustrées et qui ne sont pas ouvertes à la vie. Et c'est notre rôle en tant que gardien d'essence, sentinelle vraiment de l'espérance, de leur donner de l'espoir en leur disant là en ce moment vous souffrez des choses, mais nous aussi, dans notre vie, il y a eu des difficultés, on les a surmontées. Et puis, dans cette dernière partie de notre vie qui est très longue, on n'est plus maintenant en retraite pour être demain déjà mort. On est en retraite pour vivre des choses importantes, mais on les offre, ces choses-là, à soi-même déjà, puisque l'entrée en retraite, il faut vraiment prendre soin de soi déjà, mais aussi à tous les gens qu'on va côtoyer en bénévolat ou autre.
4: Alors justement, Anne-Marie Maison, est-ce que la retraite, c'est un temps pour soi, en se disant c'est bon, j'ai travaillé, j'ai cotisé tous les trimestres qu'il fallait, maintenant c'est mon tour, ou est-ce que c'est un temps aussi de fécondité sociale et de service aux autres?
5: Oui, c'est un temps effectivement pour se préserver un nouveau rythme, parce que c'est vrai que quand on est en retraite, il faut accueillir ce nouveau rythme, hein, mais aussi et rester quand même bien dans son corps, dans sa tête et dans son esprit. C'est très important pour pouvoir vivre soi-même personnellement les meilleures années de sa vie aussi, enfin des bonnes années de sa vie. Et peut-être même une découverte heureuse de cette vie qu'on peut appréhender à un moment donné. Il faut peut-être déjà entretenir sa santé par l'alimentation équilibrée, le sport, enfin, la relaxation. Il y a beaucoup de jeunes retraités qui effectivement là reprennent contact avec leur possession de leur corps. Ils font du yoga, de la méditation, etc. Et puis, c'est aussi être bien dans sa tête. C'est-à-dire que là, le début de la retraite, souvent, c'est un moment où ça flotte un peu, on est un peu perdu, on a envie d'arrêter de trop travailler, etc. Donc, de ne pas se remettre dans des activités trop engageantes et donc privilégier des temps de repos. C'est bien normal, en sachant quand même que la sieste, ça peut être aussi un grand moment de méditation profonde et heureuse, et il y en a certainement besoin, mais c'est aussi le moment d'être bien dans son esprit, c'est-à-dire rester curieux, enrichir ses connaissances et s'adapter à au monde nouveau qui s'ouvre devant nous à titre personnel. Tout ça,

0: déjà à titre personnel. Puis à côté de ça, eh bien, il faut effectivement, il faut. Là, c'est pas il faut, c'est la personne retraitée doit peut-être s'ouvrir aux autres. Ce que quand on est actif et dans sa vie professionnelle, on est avec ses collègues, on est bienveillant, enfin on essaie d'être voilà. Mais la vie, elle n'est pas que au travail, elle est dans la découverte et c'est l'avantage d'être en retraite et d'être en bonne santé encore, de pouvoir découvrir des choses que on était à milieu de ne pas, enfin, d'être passé à côté, quoi. Et là, le rapport aux autres, le rapport à ses enfants, ses petits-enfants, sa mère, etc., puisque les jeunes retraités maintenant, ils sont vraiment pivots entre la génération des plus anciens. Ils ont donc aussi là des difficultés, effectivement, par rapport à leurs parents, mais aussi l'approche par rapport à tous leurs enfants, enfants, oui, mais petits-enfants et arrière-petits-enfants pour certains.
1: Je voudrais pour aller encore dans la direction que vous venez de souligner, qu'on dise un mot du bénévolat, parce que c'est une vraie richesse de la société en France. Et de fait, on trouve beaucoup de retraités parmi les bénévoles dans nos nombreuses associations. Ça peut être aussi un moyen de contrebalancer cette petite inquiétude ou ce sentiment tout à coup d'inutilité que peuvent ressentir de jeunes retraités juste au lendemain de la retraite en se disant: ah, mais tout d'un coup, j'ai plus le sentiment d'être utile, de participer à quelque chose.
0: Alors peut-être qu'on n'a plus la carte de visite professionnelle, enfin sa carte professionnelle, mais on acquiert d'autres cartes de bénévoles. Effectivement, au sein de sa commune, eh bien là, on a vu dans les élections municipales récentes là qu'il y a beaucoup de maires et de conseillers municipaux qui sont des retraités, qui s'engagent au moment de leur retraite. Et puis à côté de ça, au sein de quartiers, il y a beaucoup d'engagement solidaire dans les associations. Heureusement qu'il y a les bénévoles qui prennent le relais parce que pour bénévoles retraités pour effectivement assurer des rôles, des rôles des fois ingrats dans certaines associations, des rôles aussi ingrats ou en responsabilité qui engagent les personnes à avoir justement un niveau d'engagement, un niveau de qui leur convient aussi parce qu'ils se sentent utiles pour l'association qu'ils servent et utiles pour la société de manière générale. Le temps de la retraite, c'est vraiment, on ne subit pas la société, mais on la soutient. On est vraiment en relation avec les autres et les relations avec les autres, c'est ce qui nous rend humains. Jusqu'à la fin de notre vie, c'est la relation, c'est important.
1: Des pivots de famille, des pivots dans nos associations, des pivots dans nos paroisses aussi souvent. Et spirituellement, alors?
0: Le MCR insiste particulièrement sur cette dimension spirituelle. C'est le temps de ressourcement, le temps de réfléchir à la dimension sacrée de sa vie, et se donner la possibilité d'approfondir des choses qu'on n'a pas eu le temps. Le temps, c'est effectivement le luxe de la retraite. C'est se donner le temps et on voit les choses d'une façon différente. Au MCR, ce que l'on fait particulièrement, c'est essayer de relire sa vie, quelle que soit sa vie d'hier, sa vie d'aujourd'hui, à la lumière de l'Évangile, à la lumière de sa foi. Et c'est ce qu'on vit au sein de nos équipes, mais d'une manière générale.
1: Et ça, j'allais le dire, oui, on peut le partager au sein des équipes du MCR. Et bien entendu, on aura entendu le message, la retraite, ça se réfléchit avant et ça se prépare. Merci Anne-Marie Maison d'avoir été notre invitée ce matin. Bonne journée à vous.
0: Merci.
2: Merci Philippine de Saint-Pierre. Merci aussi à Emery Plouinec qui est à la réalisation technique de cette matinale depuis 6h45 et qui va rester avec vous. Il est presque 9h, l'heure de retrouver Alice Berthias qui va vous accompagner jusqu'à midi. Bonjour Alice.
3: Bonjour Olivier, bonjour à tous.
2: Et merci d'être là malgré un gros rhume. De quoi allez-vous nous parler maintenant?
3: Olivier, si je vous dis que la louange éclate, nous sommes, ou entendez-moi, vous me répondez...
2: Open.
3: Open, le groupe de louanges passe régulièrement sur KTO Radio et on vous propose ce matin d'en apprendre plus sur ces quatre frères qui chantent Dieu. Deux d'entre eux, Armand et Charles, sont les invités de Cyril Le Peigneux dans Un cœur qui écoute. Ils ne sont pas venus seuls mais avec leurs instruments. Ils nous ont même préparé une chanson en live, j'en dis pas plus et je vous donne rendez-vous à 11h15.
2: Ça c'est magnifique ça, un peu de jeunesse avec nous. L'invité de la rédaction ce matin nous préparait plutôt à la retraite. On est un petit peu loin d'Open.
3: Un peu loin, oui, c'est vrai, mais on peut la célébrer, la retraite
2: et
3: aussi.
2: Et la vôtre est encore loin, Alice, je
3: oui,
2: crois.
3: Effectivement.
2: Quelques années, la mienne est un petit peu plus proche, mais pour autant, je suis comme vous passionné et très heureux de pouvoir chaque jour me réveiller en aidant nos auditeurs à s'éveiller aussi en chrétien, autant qu'il est possible. Voilà. Alors, à cette journaliste passionnée que vous êtes, je laisse une petite citation de Primo Levi, qui n'est pas connu pour son humour, mais qui pour autant a dit des choses tout à fait intéressantes et précieuses. Il a dit « On est attaché à sa profession un peu comme on l'est à son pays, par des liens aussi complexes, souvent ambivalents, et dont on ne saisit pas généralement toute l'importance. » Seulement lorsqu'ils viennent à se rompre par suite de l'exil ou de l'émigration dans le cas du pays d'origine et avec le départ à la retraite dans le cas du métier.
3: Merci Olivier.
2: Est-ce que ça vous inspire ?
3: Ah oui, ça m'inspire. J'adore mon métier et il est 9h.
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1: Merci d'être à l'écoute de KTO Radio. Je suis ravie de vous retrouver pour passer ensemble cette nouvelle matinée remplie de décryptage et d'éclairage et de beaux exemples de la richesse des engagements chrétiens que nous allons partager ce matin. En plus de la messe diffusée en direct de Lourdes à 10h. Dans le détail au programme ce matin, une émission de la foi prise au mot pour répondre à la grande question : y a-t-il un don de prophétie ? Ce dimanche s'ouvre l'Assemblée ecclésiale provinciale d'Île-de-France. Ça va durer jusqu'à l'été 2027 avec pour thème catéchumène et néophyte, de nouvelles perspectives pour la vie de notre Église dans nos diocèses. Et pour en savoir plus, nous poserons trois questions à son secrétaire général, le père Maximilien de la Martinière. La Fondation Jérôme Lejeune organise un tour de France pour parler des enjeux soulevés par la révision des lois bioéthiques prévues d'ici à 2028. Quelles sont les sources d'inquiétude ? Réponse à 11h45 dans la parole aux associations. Et on retrouvera aussi ce matin le père Pierre Trevet pour une nouvelle parabole d'un curé de campagne. Belle matinée sur KTO Radio.
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1: Et nous avons fêté la Pentecôte, temps de l'Esprit, et approchons maintenant la mémoire de Sainte Jeanne d'Arc, figure prophétique. Et sur KTO Radio, la foi prise au mot s'interroge aujourd'hui. Y a-t-il un don de prophétie ? Que signifie être prophète ? L'historien André Vaucher éclaire le double sens de cette fonction complémentaire de celle du prêtre, entre messager divin et interprète des signes du temps. En dialogue avec l'historienne Sylvie Barnet, ils explorent les fondements d'une théologie du prophétisme, de ces faux prophètes jusqu'à ces expressions contemporaines. Une émission est présentée par Régis Burnet et diffusée en 2012.
2: Bonjour et merci de nous retrouver pour La foi prise au mot, votre émission de réflexion chrétienne. Nous voilà dans le temps de la Pentecôte, le temps de l'Esprit et le temps du prophétisme. Et c'est le moment idéal pour s'interroger sur justement cette question du prophète. Alors, présente depuis le temps des rois d'Israël, l'institution prophétique semble singulièrement démodée à notre époque, qui est très rationnelle. Pourtant, elle n'a cessé d'accompagner cette institution. L'histoire de l'Église, elle est extrêmement vivante, soit à ses marges, soit dans certains contextes. Alors, pourquoi ce besoin de prophétisme ? Avons-nous tort ou avons-nous raison d'avoir abandonné le prophétisme ? Et qui sont les prophètes d'aujourd'hui ? Deux invités pour répondre à ces questions. André Vaucher, bonjour.
3: Bonjour.
2: Vous êtes historien, vous êtes l'ancien directeur de l'École française de Rome et vous êtes membre de l'Institut. Sylvie Barnet, bonjour.
4: Bonjour.
2: Vous êtes historienne, vous êtes maître de conférence à l'Université de Lorraine et vous enseignez à l'Institut catholique de Paris et vous avez tous les deux participé à un collectif qui est paru aux éditions du Seuil, que vous avez dirigé, monsieur Vaucher, qui s'appelle « Prophètes et prophétisme ». Alors, le titre même du livre fait une distinction entre prophète et prophétisme. Et ma première question, peut-être un peu naïve, c'est quoi un prophète ? Et est-ce qu'il faut faire une distinction entre prophète et prophétisme ?
3: Oui, il n'est pas inutile de faire une petite étape de réflexion sur la définition même de ces notions, parce qu'aujourd'hui, elles sont à la fois très répandues et pas mal galvaudées. Dès qu'un homme politique annonce quelque chose qui a des chances de se réaliser, on dit il a fait un discours prophétique.
2: Oui.
3: Bon, c'est généreux et pas toujours vérifié. Donc, en fait, il faut partir d'une notion biblique qui ensuite est passée dans le christianisme. Donc, c'est fondamentalement une notion judéo-chrétienne qui ensuite est passée dans l'islam et d'ailleurs encore. Non seulement aujourd'hui encore, mais quand on interroge les gens dans la rue, on demande qu'est-ce qu'un prophète, les gens vous répondent « Ah ben c'est Mahomet ». Donc l'islam évidemment connaît lui aussi le prophétisme. Bien, alors revenons à ces termes. Le mot prophète vient du grec, hein, prophéteio, ou prophétesse, le substantif, qui apparaît dans la Bible au moment où on l'a traduit de l'hébreu en grec, donc à Alexandrie, au IIe siècle avant Jésus-Christ, ce qu'on appelle la Septante. Donc avant, on a un mot hébreu, nabi, qui désigne l'envoyé, le messager de Dieu. Alors, du vrai Dieu pour les prophètes de l'Ancien Testament, de Yahvé, qui s'oppose à d'autres prophètes, les prophètes de Baal, par exemple, Élie, qui affronte une horde de prophètes du dieu Baal. Donc, il n'y avait pas que Yahvé qui avait des prophètes, tous les cultes du Moyen-Orient en avaient, voilà. Mais avec ce changement de mots, de vocabulaire, de passage de nabi à prophète, il y a une inflexion du contenu même de la notion. Le prophète judéo-chrétien ne sera plus seulement un envoyé de Dieu, un messager qui annonce le Messie, mais quelqu'un qui interprète Parce que dans, en grec, le mot prophétesse, le prophète, au sens étymologique du terme, c'est celui qui interprétait, par exemple, les oracles des dieux, les oracles d'Apollon, d'une certaine divinité, à Delphes, par exemple, il y avait des prophètes qui étaient les interprètes. Alors, on va avoir désormais un double sens qui va rester dans le christianisme, à la fois le messager, celui qui vient annoncer la venue du Messie avant le... Enfin, dans ce que nous appelons l'Ancien Testament. Et d'autre part, l'exégète, l'interprète, celui qui permet de comprendre, qui a une meilleure compréhension que les autres, de la parole de Dieu.
4: Oui, parce que j'ai parlé d'institution prophétisme, il faut avoir à l'esprit qu'il y avait des prophètes officiels en Israël, que c'était des gens qui avaient une charge, c'est parce qu'on imagine le prophète qui est pris par une sorte d'inspiration divine et puis qui tout d'un coup dit quelque chose et puis après retourne à ses chèvres ou à ses moutons, pas du tout, là c'était des professionnels du prophétisme.
5: Alors, c'est le prophétisme en tant qu'institution, mais un millénaire à se construire et à se mettre en place. Mmh. On peut dire que dans le monde du Proche-Orient ancien, il existe des prophètes, la fonction d'homme de Dieu, voyant de Dieu, le prophète étant un homme qui parle la parole divine, c'est une fonction que l'on repère dans l'ensemble des religions du Proche-Orient, mais Israël va lui donner sa propre coloration, va lui donner sa propre couleur théologique. Mmh. Et dans ce cadre-là, eh bien, progressivement, il y a au départ des bandes de prophètes, parcourent l'ensemble d'Israël. Et puis progressivement, entre ces bandes de prophètes, vraisemblablement qui se déplacent en bande, en horde, et l'institution de ce qu'on appelle les prophètes écrivains, c'est-à-dire les hommes qui vont laisser leur nom, j'allais presque dire leur visage à des textes prophétiques, Amos, Isaïe, au 8e siècle avant notre ère. Ensuite, il y aura Jérémie, puis Ézéchiel et bien d'autres encore. Eh bien, entre ces bandes de prophètes et les prophètes écrivains, il s'écoule plusieurs siècles, vraisemblablement vers le 7e siècle, le prophétisme en tant qu'institution fait son apparition et à ce moment-là devient une institution en Israël. Et ensuite, eh bien, on a des évolutions, puisque c'est au 6e siècle où on a un nouveau coup de théâtre, une nouvelle théologie qui se met en place, et ça je crois que c'est un fil directeur très important pour comprendre l'histoire du prophétisme, cette nouvelle théologie va postuler l'idée que ce n'est pas la loi qui est première, mais ce sont les prophètes. Et dans ce cadre-là, elle va instituer, ériger Moïse comme le premier des prophètes et comme le fondateur du prophétisme en Israël.
4: Mmh. Alors, vous avez dit, il y a deux aspects. Il y a l'aspect, effectivement, inspiration, on peut dire ça comme ça, et puis il y a l'aspect exégèse, voilà. Interprétation.
3: Là, nous sommes un peu tributaires, nous, aujourd'hui.

0: aujourd'hui de la vision de Max Weber, qui est un sociologue allemand début du XXe siècle, qui a beaucoup réfléchi sur le prophétisme et qui a établi une typologie qui est restée célèbre et influente jusqu'à nos jours. Le prophète contre le prêtre. Et d'un côté, il y a le prêtre, l'homme des rites, de la liturgie, du cérémonial, et puis il y a le prophète, la parole tonitruante qui fait irruption. Et fatalement, il y a un conflit, ou il doit y avoir un conflit entre les deux. En fait, les choses ne sont pas aussi claires que ça. Max Weber a compris beaucoup de choses dans le prophétisme, mais il a un peu durci, disons, de façon trop systématique, cette contradiction entre le prophète et le prêtre, parce que dans le prophétisme, on parle de l'institution prophétique dans l'Ancien Testament, c'est une réalité, à côté du prêtre, il y a le prophète, mais pas forcément contre, voilà. Donc, et on va retrouver tout au long de l'histoire de l'Église, ensuite, dans le christianisme, cette dualité, sauf qu'à certaines époques, effectivement, le sacerdoce, les prêtres, vont étouffer ou accaparer la fonction prophétique, et dans d'autres, il y aura des sursauts soit des laïcs, soit des moines, soit de simples prêtres, vont non pas se révolter, mais dire, mais attention, nous aussi, nous pouvons être inspirés par Dieu, nous aussi, nous avons des choses à dire de part de Dieu.
1: Vous voulez dire que le prêtre et le prophète sont un peu, peut-être pas ennemis, mais sont en opposition, et que le prophète est toujours un peu dangereux, enfin un peu dangereux pour l'ordre établi?
0: Enfin, ennemis, pas forcément, ils sont, disons, complémentaires. Oui. Vous avez même des personnages qui sont les deux à la fois. Par exemple, Savonarole est un grand prophète de la Renaissance, et en même temps, il était dominicain et ordonné prêtre. Donc, je veux dire, il n'y a pas forcément un conflit, mais il y a une tension, je dirais plutôt, deux pôles qui s'opposent parfois, et en tout cas qui sont toujours en tension, le pôle prophétique, le pôle sacerdotal. Oui. Avec des variations de chants. Il y a des époques où le prophétisme disparaît. Par exemple, le haut Moyen-Âge, pendant des siècles, on n'a pas de trace de prophète, parce que ce sont les évêques, les prêtres, qui incarnent l'institution ecclésiastique.
2: Mm-hmm. Oui, et on repère le même type de phénomène dans le judaïsme ancien, puisqu'on a longtemps parlé d'une disparition du prophétisme en Israël aux alentours du IIIe siècle avant notre ère.
1: Oui, on dit les cieux sont fermés.
2: Voilà. Or, en fait, on se trouve... Après le moment, on se trouve en pleine domination grecque, et à ce moment-là, c'est un tout autre contexte historique. Moïse a été posé comme étant le premier des prophètes, celui qui fonde toute l'histoire d'Israël, et à ce moment-là, quelque part, le prophétisme est relégué, puisqu'il s'agit pour les prêtres... puisqu'il s'agit pour la synagogue d'interpréter les textes prophétiques, de poser un regard de connaissance et d'interprétation de ces textes. Et à ce moment-là, les rabbins vont poser l'idée d'une disparition du prophétisme. Mais le prophétisme n'a pas disparu, dans le sens où les prophètes, il y a toujours et il y aura toujours des hommes habités par une parole qui est comme un feu qui les fracasse, comme un marteau qui fracasse le roc, comme un feu auquel on ne peut pas résister, et qui pousse le prophète en quelque sorte à sortir de lui-même pour parler la parole divine, et non pas parler sur Dieu. Le prophète est un homme qui parle la parole de Dieu, et non pas à propos de Dieu.
1: Donc qui, dans une certaine façon, est-ce que c'est parce que ça, on va arriver vraiment à une définition, et peut-être une définition chrétienne, est-ce que d'une certaine façon on peut dire que quand le prophète dit « je », il dit « je » au nom de Dieu? Est-ce que c'est une définition du prophète?
2: Alors le prophète est un homme... Il peut dire habituellement je, présenté oui. comme celui qui parle au nom de Dieu. Oui. Toute la question, c'est celle du discernement. Et précisément au VIe siècle, en même temps que cette nouvelle théologie érige Moïse comme le premier des prophètes, elle pose aussi les bases d'un discernement nécessaire du prophétisme qui est posé dans le Deutéronome, à savoir quelle est la différence entre un vrai prophète et un faux prophète.
1: Et ça va être le problème de toute l'histoire.
2: Et ça va être le problème de toute l'histoire
0: oui,
2: du prophétisme.
0: Et ce sera même déjà le problème du Christ, puisque le Christ a été considéré de son vivant par ses contemporains comme un prophète. On voit quand le Christ interroge ses disciples en disant « Qui dit-on que je suis ?» Ils disent « Tu es Moïse, tu es Élie, tu es le grand prophète qui doit venir. » On sent qu'il y a autour de Jésus toute une accumulation de questions qui tournent sur sa nature prophétique. Et bien entendu, pour les chrétiens, Jésus est plus qu'un prophète, mais dans le contexte de l'époque, il faut bien le situer comme un parmi d'autres prophètes pour ses contemporains. Alors, après Jean-Baptiste, bien sûr.
1: Vous arrivez directement à Jésus, c'est parfait. Est-ce que vous diriez qu'il y a une spécificité du prophétisme chrétien? Vous avez parlé de judéo-christianisme, donc en laissant supposer qu'on est dans la continuité. Est-ce qu'il y a quand même quelque chose de particulier dans le christianisme?
0: Alors, il y a continuité dans la mesure où le christianisme reprend à son compte les livres prophétiques de la Bible. Et donc, le prophétisme est complètement intégré dans le christianisme, dans la mesure où ce prophétisme de l'Ancien Testament a été axé vers l'annonce et la venue du Messie. Voilà. Mais évidemment, à partir du moment où les chrétiens considèrent que Jésus est le Messie et qu'il est venu, il semble que la fonction prophétique n'a plus de signification. Néanmoins, elle va subsister et dès les premières communautés chrétiennes, il suffit de lire les épîtres de Paul, les actes des apôtres, on voit qu'il y a des prophètes, que le prophétisme continue, enfin, ne s'est jamais interrompu. Alors, quel est l'objet de ce prophétisme? Puisque désormais, il ne s'agit plus de savoir quand le Messie viendra, il est venu. C'est le Christ, donc les choses sont fermes et bien établies. Il reste un problème, mais qui sera le problème éternel jusqu'à la fin des temps, justement, c'est l'entre-deux. L'entre-deux, entre le moment où le Christ est venu, le moment de la parousie où il reviendra, il y a le temps de l'histoire. Et ce temps de l'histoire, bon, saint Augustin dira, c'est le temps de la construction de l'Église, très bien. Mais ça va durer, on n'en sait rien, combien de temps. Ça va aussi poser quantité de problèmes pour les chrétiens. Faut-il être pour ou contre l'Empire romain? À chaque époque, il y aura des... L'Église et les chrétiens individuellement se trouveront face à des choix sur lesquels ils auront besoin ou ils sentiront le besoin d'être éclairés. Et le rôle des prophètes, c'est précisément soit de montrer la voie en disant c'est là, dans ce sens-là qu'il faut aller, soit au contraire de les arracher à une fausse voie en disant attention, nous sommes en train de nous enfoncer dans une ornière. Voilà. Et le rôle des prophètes, c'est donc de meubler cet entre-deux. Il n'y a pas de prophétisme possible si on ne croit pas que l'histoire... que le temps de l'histoire est un temps qui engendre, qui enfante. Oui. Et pas simplement un laps de temps entre le début et la
1: fin. C'est ça, et un temps qui est fini.
0: Il y a un début, il y a une fin, voilà. Et l'entre-deux n'est pas indifférent. Oui. Ce n'est pas seulement du temps à passer, c'est du temps à construire. Oui. Et dans cette construction, on a besoin des prophètes.
2: Et précisément, les évangiles transmettent du matériel apostolique, au sens où ils transmettent un bagage pour être armés, en quelque sorte. Et notamment, si c'est bien la référence prophétique qui vient à la bouche des rédacteurs des évangiles pour nommer la figure de Jésus, c'est bien celle de prophète, mais en même temps, c'est pour la dépasser et montrer qu'il est le Messie annoncé par les prophètes, c'est bien cela qui est transmis au 1er siècle. Mais en même temps, c'est en tant que Messie que Jésus transmet à ses disciples la triple fonction prophétique qu'il assimile aux prophètes d'Israël. Oui. Puisque en tant que nouveau Moïse, et il est présenté comme tel, il déchiffre les Écritures et il révèle leur sens. Oui.
1: Donc on est tous prophètes on fait l'exégèse.
2: Si l'on peut dire, en tant que nouveau Jérémie, ses gestes manifestent la parole divine et on peut prendre l'exemple des récits de miracles où les guérisons témoignent de ses gestes prophétiques. Et puis enfin, à la manière des prophètes, s'il y a bien une chose que Jésus fait, c'est bien de dénoncer le mal en puissance de réalisation et c'est bien d'annoncer un ordre divin déjà là, voulu par Dieu et discernable par tous les hommes, le royaume de Dieu. Et donc, ce triple ministère prophétique, il est bien transmis, tout en subissant, et je crois que le terme est important, une mutation importante, très importante, puisqu'il est désormais identifié au Christ, il est désormais révélé aux yeux de tous par l'incarnation de Dieu dans la chair, il est en quelque sorte comme mis en pleine lumière.
0: Mmh. Alors, il ne faut pas trop durcir l'opposition entre prophétisme dans l'Ancien Testament et prophétise dans le Nouveau. Parce que, en fait, cette visée prophétique appliquée à l'histoire, on la trouve déjà dans les apocalypses juives. À partir de Daniel, disons, les deux derniers siècles avant Jésus-Christ, le prophétisme juif évolue. Ben, on n'a plus les grands noms, Jérémie, Isaïe, etc. On a Daniel, et puis on a quantité d'apocalypses juives, et puis on a l'apocalypse de Jean. Mais justement, on est déjà dans un courant qui s'interroge sur le sens de l'histoire et des événements. Pas seulement de l'annonce du Messie. Vous voyez. Donc le mouvement, je dirais que le christianisme prend le relais d'une attente, d'un mouvement qui était déjà en train C'est ce qui s'est dans l'Ancien Testament.
1: Alors, vous avez dit que le problème du prophète, c'est de le reconnaître et qu'il y a des vrais et des faux prophètes. Alors, je vous propose de faire une première pause en entendant...

0: un texte qui date de la fin du 1er siècle. Enfin, les historiens ne sont pas tout à fait d'accord, mais enfin, c'est un texte très ancien, qui s'appelle la Didaké. C'est au chapitre 12, et justement, on va parler des vrais et des faux prophètes.
1: Tout homme qui parle en esprit n'est pas prophète, mais seulement s'il a les façons de vivre du Seigneur. C'est donc d'après leur conduite que l'on distinguera le faux prophète et le vrai prophète. Ainsi, tout prophète qui ordonne en esprit de dresser une table s'abstient d'en manger, à moins qu'il ne soit un faux prophète. Et tout prophète qui enseigne la vérité, mais sans faire ce qu'il enseigne, est un faux prophète. Et tout prophète éprouvé, véridique, qui opère en vue du mystère terrestre de l'Église, mais qui n'instruit pas les autres à exécuter les choses qu'il fait lui-même, ne doit pas être jugé par vous. Car c'est Dieu qui le jugera. Et d'ailleurs, les anciens prophètes ont agi d'eux-mêmes. Quiconque vous dit en esprit, « Donnez-moi de l'argent » ou quelque autre chose, vous ne l'écouterez pas. Mais s'il prie qu'on donne pour d'autres indigents, que nul ne le juge.
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0: Voilà, donc on a fait une bonne définition du prophétisme. Maintenant, on va passer à l'histoire. Alors ça, c'est un texte tout à fait intéressant pour l'historien, parce que ça montre qu'on se méfie déjà un peu des prophètes.
3: Tout à fait. Dès les premiers temps, il y a cette idée que le prophète, c'est quelqu'un d'important. Il faut qu'il y en ait dans chaque communauté chrétienne, Paul le dit. Mais en même temps, le langage prophétique doit être un langage responsable et contrôlé. Contrôlé oui. Par la communauté. Voilà. Et ensuite, on va retrouver ce thème tout au long de l'histoire chrétienne. À partir du 14e, 15e siècle aussi, quand il y aura une grande poussée du prophétisme en Occident, avec une prolifération de révélations ou de pseudo-révélations, les théologiens vont se poser la question, et Gerson, chancelier de l'Université de Paris, va écrire des traités sur le discernement des esprits, c'est-à-dire distinguer ce qui, dans tout ce flot de paroles qui se prétendent inspirées, qu'est-ce qu'il y a d'authentique et qu'est-ce qu'il y a d'inauthentique.
0: Alors, vous avez parlé de période. Est-ce qu'on peut, disons pour le Moyen-Âge, enfin pour l'Antiquité et Moyen-Âge, repérer des grandes périodes, et est-ce qu'on peut faire un rapport entre cette émergence du prophétisme et puis des événements historiques? Est-ce que le prophétisme est toujours constant, ou est-ce qu'il y a des poussées liées à des événements historiques?
3: Non, il y a beaucoup de poussées, d'irrégularités au fil du temps. D'abord, on a une période très belle. Très effervescente, disons, les deux premiers siècles du christianisme, où on a des attestations de prophétisme un peu partout, et puis à partir du 3e siècle, 4e, 4e siècle, ça régresse nettement, dans la mesure où il y a eu une crise, ce qu'on appelle le montanisme, considéré comme une hérésie, dans laquelle la dimension prophétique était très forte, et donc les évêques ont réagi contre le montanisme en... verrouillant, je dirais, l'expression prophétique, sinon le prophétisme lui-même. Et donc, à la fin de l'Antiquité, Saint Augustin s'inscrit tout à fait dans ce mouvement aussi, il y a une tendance à marginaliser au moins le prophétisme. Augustin dit par exemple, les 1000 ans dont parle l'Apocalypse, c'est pas à prendre à la lettre, c'est pas un règne de 1000 ans, qui donnera la croyance au millénarisme, mais c'est simplement le temps de l'Église, 1000, c'est un chiffre symbolique, faut pas le prendre à la lettre, etc. Donc, tout cela converge pour marginaliser le prophétisme et à en faire simplement une science interprétative, un peu la capacité exégétique qui est réservée, par définition, aux docteurs, donc aux évêques et aux clercs instruits, voilà. Et à ce moment-là arrive un événement imprévu par les pères de l'Église eux-mêmes, qui est l'explosion du monachisme. Hein. Et le monachisme, alors, n'est pas tellement... il n'y a pas tellement de prophètes dans le milieu monastique, encore qu'on en trouvera un grand au XIIe siècle avec Joachim de Flore, mais enfin, ce n'est pas une pépinière de prophètes, les moines, mais c'est l'institution monastique en elle-même qui prend une dimension prophétique, qui revêt une dimension prophétique. Et on parlait tout à l'heure de la distinction entre prophète et prophétisme. Là, on a vraiment du prophétisme dans le monachisme, dans la mesure où le simple fait de vivre d'une certaine façon, loin du monde, dans le célibat, la pauvreté, etc., se veut un genre de vie prophétique. Mmh. Voilà.
0: Ça annonce. Alors ça annonce quoi ? Ça annonce le.
3: Ben, c'est une sorte d'anticipation du royaume de Dieu sur terre. Ouais. Ce qui est aussi une forme du prophétisme, parce que c'est cette volonté.

0: de réaliser déjà, non pas le royaume de Dieu, mais des cellules, des anticipations de ce royaume qui est en train de se construire dans le temps de l'histoire.
1: Et en quelque sorte, c'est un nouveau vivre ensemble au IVe siècle, mm-hmm. tellement novateur qu'aujourd'hui, un philosophe comme Giorgio Agamben reprend ce phénomène du prophétisme pour interroger les nouvelles formes de vivre ensemble aujourd'hui, en posant la question de sa pertinence aujourd'hui. Mm-hmm. Donc, le monachisme, c'est un mouvement neuf, c'est un mouvement de rupture, et en même temps, c'est un mouvement qui amorce un véritable questionnement sur une nouvelle manière de mettre les hommes en communauté, de résoudre les problèmes de violence, et au fond, ce sont bien des questions très actuelles.
2: Oui. Donc, on a domestiqué, je continue l'histoire, mmh. on a un peu domestiqué notre prophétisme en le réservant aux moines. Est-ce qu'il y a une nouvelle poussée? Vous avez parlé de Joachim de Flore.
0: Oui, alors on a une nouvelle poussée, incontestablement, disons à partir de l'an 1000, mais pour donner une référence pratique qui est facile mmh. à retenir, mais ce n'est pas évidemment pas lié aux fameuses terreurs de l'an 1000 auxquelles on ne croit plus aujourd'hui. Mmh. Mais disons qu'à partir de la deuxième moitié du Xe siècle et jusqu'au XIIIe, largement, on va avoir une montée en puissance du prophétisme, d'abord sous la forme d'une réflexion sur l'histoire, où on commence à réfléchir sur la durée de l'histoire, sur la date aussi de la fin des temps, spéculation sur les nombres, les chiffres, qui parfois nous laissent un peu perplexes, mais enfin, ça existe encore aujourd'hui.
2: Oui, bien sûr, oui. Et mais tous ces gens qui vous disent, voilà, en regardant dans la Bible,
0: en 2012, voilà, il va se passer, le calendrier Inca, Maya. Bon, mais déjà, les moines avaient tendance, beaucoup d'intellectuels, disons, du Haut Moyen-Âge ou du Moyen-Âge, avaient tendance à aller dans cette voie. Mais plus sérieusement, il y a cette idée que à mesure qu'on s'éloigne de la perfection des origines, l'époque des apôtres, on approche, l'Église est en déclin, elle s'éloigne de la perfection des origines, et donc, à l'approche de la fin des temps, parce que tout le monde est persuadé que l'histoire sera très courte, pas qu'il reste encore quelques centaines d'années à vivre au maximum, au monde, et donc il faut absolument qu'avant cette fin des temps qui approche, le monde soit converti à l'Évangile. Et donc, ce prophétisme va déboucher finalement sur des vocations apostoliques. Les missions, par exemple, au XIIIe siècle, les missions franciscaines ou dominicaines, on ne peut pas les comprendre si on n'a pas cet arrière-plan eschatologique, c'est-à-dire ce rapport avec la fin des temps qui approche et qui exige, qui fait que les chrétiens doivent absolument conquérir le monde à l'Évangile. Voilà. Et ça recommencera au XVIe siècle avec la découverte du Nouveau Monde. N'oublions pas que Christophe Colomb a écrit un livre des prophéties, oui. pas seulement des récits de voyage. Oui. Il a fait un montage de textes justement de Joachim de Flore, ce grand prophète monastique calabrais du fin XIIe siècle, pour prouver au roi d'Espagne que une fois qu'il aurait découvert l'Amérique, eh bien, il allait pouvoir évangéliser le monde et qu'à ce moment-là, l'Espagne prendrait la tête du monde chrétien, vaincrait l'islam, etc. Oui. Mmh.
1: Et c'est là où on retrouve aussi le mélange entre les discours à tonalité purement prophétique mm-hmm. et le discours à tonalité apocalyptique qui va ne cesser de se mêler au discours prophétique. Or, il faut bien voir qu'aux origines de sa création, l'apocalyptisme, c'est un genre littéraire à part entière qui se distingue du prophétisme et qui vise à... C'est une littérature de résistance qui vise, en temps de guerre, à fournir, face à l'absence d'explication au mal, eh bien, une manière de consoler ceux qui souffrent, de tenir d'être en résistance.
2: Oui, et cette grille l'apocalypse de... ne parle pas forcément de la fin des temps. Non. Il y a les apocalypses juives qui n'en parlent pas du tout.
1: Oui. Et cette littérature de résistance, finalement, cette grille de lecture apocalyptique, elle va n'avoir de cesse que d'être utilisée tout au long du Moyen-Âge, notamment, mais après, pour pouvoir finalement servir de grille de lecture aux mots du temps présent. Oui. Et on en verra notamment un abondant usage à la fin du Moyen-Âge, au XIVe, XVe siècle, notamment au moment du grand schisme.
0: Ouais. Alors ça s'applique à l'histoire de l'Église, bien sûr, et il y a un prophétisme intra-ecclésial, mais ça va déborder très largement sur le champ politique. Surtout qu'au Moyen-Âge, les choses étaient distinctes, mais pas séparées. Et donc, le prophétisme va prendre, à partir surtout du XIIIe, entre le XIIIe et XVe siècle, une dimension politique. des souverains vont être appelés à devenir, à jouer un rôle messianique pour établir, par exemple, l'unité de la chrétienté au moment du grand schisme. Quand il y a deux papes, bien c'est le roi de France qui a, dont on va faire

0: un personnage absolument messianique, parce que lui seul pourra rétablir la concorde, ou pourrait rétablir la concorde entre les deux branches de l'Église qui se sont séparées. Et puis ensuite, ça sera le roi d'Espagne. Donc il y aura des personnages, en général des rois ou des empereurs, qui vont hériter successivement de cette fonction de rassembleur de l'unité chrétienne qui est en train de se défaire.
1: Alors, il y a des messies, puis on sent aussi qu'il y a des antéchrists. C'est-à-dire qu'il y a, on relie aussi l'Apocalypse, en particulier lors des réformes, en disant le pape c'est l'antéchrist, non au contraire c'est Luther l'antéchrist. Voilà. Enfin.
0: Et les deux sont liés évidemment, l'antéchrist c'est l'ennemi absolu, et cet ennemi va être de plus en plus présent justement dans la mesure où on considère que le monde approche de sa fin, et que donc, des épreuves terribles vont, comme il est raconté dans l'Apocalypse, vont s'abattre sur l'humanité. Et la plus terrible de toutes, c'est l'avènement de cet imposteur, l'antéchrist, qui se fera passer pour le Christ. Parce que antéchrist, c'est ça que ça veut dire.
1: Oui, c'est l'antichrist.
0: Et qui séduira même les élus, comme dit le texte. Donc, un personnage éminemment redoutable, dont certains feront dès la fin du XIIIe siècle un haut dignitaire de l'Église, voire un pape. Hein. Et cette thèse sera ensuite reprise et développée après la réforme par les protestants. On a de très belles images, gravures émanant du milieu luthérien où on voit le pape en antéchrist.
2: Et précisément à la fin du XVe siècle, à la fin du XIVe siècle, tout ce courant apocalyptique va être revitalisé, réactualisé et va notamment flamber au moment du protestantisme, puisque par exemple l'opposition entre Luther et Münzer va s'apparenter à un conflit de paroles inspirées. Lequel est le vrai prophète, lequel est le faux prophète? Et Luther va accuser Münzer qui est un représentant parfait d'un de ces mouvements qui annonce le paradis sur la terre, mêlé d'idées politiques, d'égalitarisme. Eh bien, Luther va accuser Münzer d'être un faux prophète et vice-versa, et il va dénoncer les excès d'une réforme radicale, parce que tout le problème du prophétisme au XVIe siècle, à la fin du Moyen-Âge, c'est de glisser de l'inspiration à l'institution. Et tout le problème de Luther, ça va être de son inspiration d'en faire une institution et de montrer qu'il ne saurait y avoir de réforme inspirée sans transformation institutionnelle.
1: Et toujours dans cette dialectique, prophétisme en marge qui veut s'institutionnaliser.
2: Et dans ce contexte troublé, eh bien, Luther rompra avec Rome, mais ça sera pour organiser sa propre Église. Oui. Et finalement, le discours de Luther va de manière un petit peu paradoxale, mais vouloir se démarquer de tout apocalyptisme ou sectarisme. Parce que précisément, la parole inspirée ne saurait ne pas aboutir à une Église.
1: Alors, on va être obligé d'accélérer encore, je suis désolé, mais ça donnera envie aux téléspectateurs de lire le livre, hein, « Prophètes et prophétistes » qui est paru au Seuil. Est-ce qu'il y a un moment où ça disparaît? Parce que, je l'ai dit dans mon lancement, on a l'impression que les lumières, la rationalité, tout ça, on a l'impression que voilà, on est des gens sérieux maintenant, et puis maintenant, les prophètes, il n'y en a plus, quoi.
0: Oui, il y a incontestablement une période de déclin du phénomène prophétique, je dirais bien avant les Lumières, déjà à partir de la deuxième moitié du XVIIe siècle, où précisément toutes les hiérarchies ecclésiastiques, mais aussi les hiérarchies politiques, pensons à Louis XIV en France, etc., qui écrasent les protestants, les camisards, c'est une révolte prophétique justement contre l'absolutisme de Louis XIV, en particulier dans le domaine religieux. Donc, on a une série de pouvoirs forts qui vont étouffer l'institution, le fait prophétique dans son ensemble. Et donc, ensuite, la philosophie des Lumières ridiculise ces énergumènes. Donc, tout ça va dans le même sens. Sauf que, à force, précisément, d'éliminer, comme il arrive souvent, de vouloir éliminer, ou en tout cas, ne plus tenir compte de ce facteur, on va le retrouver plus fort que jamais, dès la fin du XVIIIe, dès avant la Révolution française, par exemple, au moment de la suppression par la papauté elle-même de la Compagnie de Jésus, des Jésuites, il y a déjà des mouvements prophétiques, parce que ça paraît absolument inconcevable que le pape supprime une institution aussi importante et utile que la Compagnie de Jésus. Puis ensuite, alors, arrive la Révolution française, qui semble réaliser les choses les pires que l'on pouvait craindre, pas, avec la violence, la terreur, etc. Et l'avènement d'un régime totalement athée en 1793. Donc là, il y a un schéma apocalyptique qui est en train de se réaliser sous les yeux des contemporains, qui se disent, ça y est, cette fois-ci, on y est arrivé, on est vraiment au plus bas. Donc certains, du côté républicain, ils voient le point de départ d'une nouvelle aventure humaine, et d'autres, au contraire, ils voient le début d'une catastrophe grave. Oui.
1: Donc paradoxalement, le 19e siècle qu'on imagine, le siècle du progrès, de la science, etc., c'est aussi le siècle où il y a des prophètes qui naissent, justement à cause de la difficulté politique.
2: Oui, à cause de la difficulté politique, avec toujours en fond de vague ces deux courants du prophétisme, finalement un prophétisme apocalyptique, intransigeant, qui voit la fin du monde dans les événements qui arrivent et qui relie avec cette grille de lecture les catastrophes de l'Église, enfin, ou ce qu'il suppose être les catastrophes de l'Église, et puis un prophétisme complètement régulé dans l'institution, et après la Révolution au XIXe siècle, eh bien, on est dans une société civile, où quelque part l'institution doit en quelque sorte se reconstruire. Mais en même temps, on va dire que le 19e siècle hérite aussi de tout un mouvement souterrain du prophétisme qui s'est opéré notamment au 17e siècle, qui est celui d'une opération de transformation de la parole inspirée grâce à son insertion dans une forme littéraire. Oui. Et là, on retrouve quelque chose d'assez proche du prophétisme des écrivains bibliques, à savoir un prophétisme qui parvient à rendre compte des coups ou des foudres qui caractérisent la langue que Dieu parle à l'âme du prophète, qui arrive à dire comment la prophétie est inspirée et qui arrive à le dire de manière feinte, oui. Non pas fausse, mais feinte. Et là, il y a tout un matériel esthétique qui est transmis au XIXe siècle. Oui. Et le XIXe siècle, eh bien, emmènera au XXe siècle l'ensemble de ce matériel.
1: Eh bien, tout à fait, et ça va nous permettre de faire une transition pour notre deuxième pause, puisque vous parliez d'un prophétisme un peu littéraire. L'un des grands best-sellers du XXe siècle, c'est le prophète de Khalil Gibran, qui est vraiment cette image-là, qui date de 1923. Et donc, on va entendre un petit passage du prophète de Gibran.
3: Et Almitra, la voyante, dit « Béni soit ce jour et ce lieu, et ton esprit qui a parlé. » Et le prophète répondit « Était-ce moi qui parlais ? N'étais-je pas aussi un auditeur ?» Puis il descendit les marches du temple et tout le peuple le suivit. Et il atteignit son navire et se tint sur le pont. Et faisant de nouveau face au peuple, il éleva la voix et dit « Peuple d'Orphalaise, le vent m'invite à vous quitter. Ma hâte est moins grande que celle du vent, mais je dois partir. Nous, les vagabonds, toujours en quête de la voie la plus isolée, nous ne commençons nul jour là où nous avons fini un autre, et aucun lever de soleil ne nous trouve là où son coucher nous a laissés. » Même alors que la terre sommeille, nous voyageons. Nous sommes les graines de la plante tenace, et c'est dans notre maturité et dans la plénitude de notre cœur que nous sommes livrés au vent et dispersés. Brefs ont été mes jours parmi vous, et plus brèves encore les paroles que j'ai prononcées. Mais si ma voix doit s'estomper à vos oreilles et mon amour disparaître de votre mémoire, alors je reviendrai à vous. Et avec un cœur plus riche et des lèvres plus fidèles à l'esprit, je parlerai. Oui, je reviendrai avec la marée. Et bien que la mort puisse me cacher, le plus grand silence m'envelopper. Une fois encore, je rechercherai votre compréhension.
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1: Alors, je reviendrai avec la marée. On a vraiment l'impression qu'il y a une sorte de retour du prophétisme au XXe siècle, paradoxalement. Ça, c'est ce que vous avez dans votre contribution, Sylvie Barnet, vous l'avez bien montré. C'est un siècle où on a un prophétisme littéraire.
2: Alors vers 1900, on assiste à un renouveau du prophétisme littéraire, mais ce renouveau est porté par les siècles qui précèdent, et notamment, par exemple, par le grand prophète qu'est Victor Hugo. Victor Hugo, qui lui-même nomme le prophète avec une très belle image, il parle d'un homme océan. Et Victor Hugo définit le prophète comme celui à qui les cieux parlent et qui marche sur la terre. Et donc le prophète, c'est celui en lequel l'agir et le dire correspondent. Hein, c'est un homme dont la parole inspirée aboutit non seulement à une métamorphose de la langue pour faire entendre de manière audible la langue de Dieu à ses contemporains, donc métamorphose de la langue, mais en même temps c'est un homme qui agit, et qui agit pour dénoncer le mal en puissance de réalisation. Pour Victor Hugo, eh bien ça sera tous les mots...

0: infuse dans le XXe siècle. Moi, je suis très frappé par le fait que, par exemple, au Concile de Vatican II, on se sent dans une ambiance prophétique et on n'arrête pas de dire qu'on est les prophètes des temps nouveaux, etc. Est-ce que ça veut dire que on a assimilé un vocabulaire ou est-ce qu'il y a vraiment cette idée d'être prophète?
1: Alors, dans les années 70, contemporaines des années du Concile, il y a une remise en vigueur des termes prophète et prophétisme que l'on trouve dans le Concile Vatican II, et en même temps, il y a tout un courant scientifique qui s'intéresse au prophétisme, et qui est lui-même l'héritier des courants historiographiques, notamment à tendance marxiste, des années 50-60. Donc, redécouverte du matériel prophétique, et en même temps, accent mis par la théologie sur le prophétisme, mais cet accent, je dirais qu'il est préparé par des théologiens, notamment le père Congar, qui consacre des ouvrages importants au prophétisme, et qui va notamment pointer l'idée d'une participation des laïcs au ministère prophétique du Christ, et l'idée sera reprise par Vatican II.
2: Mais je crois que c'est pas un hasard, justement, si la redécouverte du prophétisme va de pair avec la redécouverte du rôle des laïcs dans l'Église. Parce que précisément, le prophétisme implique non pas un libre accès de tous à la parole, mais le fait que les baptisés sont tous individuellement et collectivement porteurs d'une parole de Dieu possible. Et donc, le père Congar, par exemple, est à la fois un historien et un théologien du laïcat et un des hommes qui ont le mieux compris l'importance de ces dimensions prophétiques dans l'Église.
0: Ça vérifie parfaitement ce que vous disiez au début, cette dialectique entre le prêtre et le prophète. Voilà, c'est-à-dire que, puisqu'on a la possibilité d'avoir des prophètes, il faut que le prêtre laisse la parole.
2: Une autre dimension du XXe siècle qui procède, même si c'est lointainement du prophétisme chrétien, ce sont les utopies. Déjà au XIXe siècle, les socialismes utopiques essayent de réaliser un projet de société qui est prophétique dans la mesure où il essaye d'annoncer une autre façon de vivre en communauté, de vivre entre hommes. Donc ça commence avec les socialistes utopiques, ensuite il y a le marxisme. Le marxiste annonce aussi de façon programmée, il se veut plus scientifique, mais il annonce des étapes dans l'histoire de l'humanité. Comme par hasard, ils reprennent les trois étapes définies par Joachim Flor. Évidemment, en les laïcisant totalement. Oui. Mais enfin, l'avènement de la société sans classe, c'est pour le marxiste l'équivalent de l'avènement du royaume de Dieu et de la parousie à la fin des temps. Voilà. Donc, on se retrouve là dans une atmosphère tout à fait différente, puisqu'il n'y a souvent plus de référence du tout à Dieu, et même parfois un rejet total de la dimension religieuse, mais avec des référents qui restent inspirés par le judéo-christianisme.
1: Oui. Et notamment le référent au joachimisme, malheureusement, il va servir de soubassement, ne serait-ce qu'au Troisième Reich. La venue d'un troisième millénaire, eh bien, c'est une reprise totalement, bien sûr.
2: Là, c'est l'Antéchrist.
1: C'est totalement, totalement corrompu des idées de Joachim de Flore pour présenter l'idée d'un millénaire à venir qui serait celui du Troisième Reich.
0: Ce que vous dites, c'est
1: donc,
0: ça inquiète un peu vis-à-vis du prophétisme. Est-ce qu'on a eu raison de s'en défier autant tout au long de l'histoire? Est-ce que c'est dangereux quand même?
1: Tout au long de l'histoire, on a posé les bases d'une théologie du prophétisme nécessaire, depuis le Deutéronome en passant par Saint-Paul qui édifie la différence entre le vrai et le faux prophète en reprenant notamment les catégories grecques du parler clair et du parler non clair. Et au XXe siècle, que font les théologiens? Eh bien, ils appellent à une théologie du prophétisme, c'est le titre d'un des ouvrages récents du bénédictin Guilain Lafont, parce qu'il montre que sans théologie du prophétisme, eh bien, la parole inspirée risque de tourner court, et notamment la parole littéraire, la parole esthétique et la parole sacerdotale.
0: Visiblement, vous les aimez bien. Vous, est-ce que vous diriez que c'est dangereux, les prophètes?
2: Non, je ne dirais pas que c'est dangereux. Je dirais que dans le prophétisme, sous toutes ses formes, y compris celles qui nous paraissent un petit peu effervescentes, s'exprime, je dirais, le discours des vaincus ou des minorités. Vous voyez, par exemple, le rôle des prophètes en Afrique noire, il en est question
0: à l'heure actuelle.
2: C'est très actuel, ou en tout cas, ça l'a été. Ça l'est peut-être un peu moins depuis une vingtaine d'années, mais enfin, c'est très important. Et pourquoi est-ce que le prophétisme a connu un tel succès en Afrique noire? C'est uniquement dans les régions qui ont été christianisées. Donc c'est le contact avec les civilisations européennes et avec le christianisme

0: a suscité les prophètes noirs, qui se réclament d'une sorte de christianisme, plus ou moins, enfin, qu'on peut trouver, évidemment, plus ou moins aberrante, mais qui essaye d'intégrer ce qu'ils reconnaissent comme valable dans le christianisme à ce qui est le fond de leur culture. Par exemple, le culte des ancêtres, qui est rejeté par les missionnaires et que eux considèrent comme constituant de la nature de l'homme africain. Et donc, ils vont proposer un discours prophétique qui permet de concilier, ou qui essaye de concilier, les croyances fondamentales du christianisme et en même temps les valeurs fondamentales de la civilisation africaine. Voilà. Donc, ça peut donner des choses à la fin totalement délirantes, mais pas toujours d'abord. Et puis, c'est toujours un cri. C'est toujours un cri qu'il faut savoir entendre. Pourquoi est-ce qu'à un certain moment... on voit le Congo ou la Côte d'Ivoire se couvrir de prophètes, ça signifie qu'il y a un problème non résolu, voilà, je dirais, dans le domaine religieux et dans le domaine culturel au sens large. Ouais. Même chose en Amérique du Sud, on a aussi un énorme mouvement prophétique qui s'est développé dans un contexte alors un peu différent, surtout au Brésil, qui est celui de l'exploitation des masses paysannes par des grands propriétaires, une hiérarchie appuyée souvent sur l'église institutionnelle, etc. Et donc, il y a un humus fondamentalement chrétien, mais qui ne trouve plus son répondant, sur le plan social en particulier, dans l'église établie, et donc qui va chercher ailleurs sa réalisation, donc soit en adhérant à des messies, comme ça a été le cas au 19e, début 20e siècle, soit maintenant dans le pentecôtisme.
1: Oui. Justement, on a l'impression que c'est des églises qui marchent avec du monde, avec de la vie, qui s'opposeraient à une sorte de déclin des vieilles christianités, je ne sais pas comment on dit. Et vous l'avez dit, on a l'impression que, c'est Guilain Lafont aussi qui le dit, on a l'impression que le prophétisme, c'est ce qui permet de donner du sang neuf, enfin des idées neuves.
2: Alors, Yves Congar disait, il faut que se lèvent des hommes en qui s'est dressée une nouvelle naissance et qui puisse revivifier l'Église. Il utilise la métaphore chère à Bergson de la sève qui va revivifier l'arbre. Et Yves Congar souligne l'importance de tels hommes pour l'histoire de l'Église, tout en pointant du doigt le fait que cette force prophétique, elle peut se trouver dans des hommes, elle peut être aussi incarnée dans des groupes. Et en même temps, il souligne la nécessaire force des prophétiques pour assurer la vitalité d'Église, pour assurer cette métamorphose qui consiste à actualiser le langage de Dieu pour les hommes de son temps, tout en pointant du doigt un nécessaire discernement qui est en place depuis les origines de l'histoire du prophétisme.
0: En tout cas, une chose qu'il faut réaffirmer, parce que c'est fondamental, depuis les origines jusqu'à nos jours, peut-être encore plus nécessaire aujourd'hui, c'est de dire que le prophète n'a rien à voir avec le devin. Et ça, c'est un grand thème tout au long de l'histoire judéo-chrétienne. Les devins, c'est une chose, et c'est une chose mal vue, une chose condamnable, parce qu'essayer de connaître la volonté de Dieu, à la limite, c'est sacrilège. Donc, le prophétisme n'est pas de deviner ce qui va se passer, ça n'a pas d'intérêt, et c'est même une démarche, on peut dire, entachée de péché. En revanche, essayer d'aider les hommes, comme individus et comme collectivités, à s'orienter dans le temps et à faire les bons choix dans le sens de l'instauration du royaume de Dieu, ça, c'est une fonction utile, voilà. Tandis qu'aujourd'hui, on a tendance à mélanger prophétisme et divination, qui ont toujours été extrêmement bien distingués aux origines.
2: Oui, le prophète est un interprète du présent, et s'il atteint l'avenir, comme le dit magnifiquement le bibliste Paul Beauchamp, c'est d'abord en nous atteignant. Donc le prophète, c'est avant tout celui qui représente une sorte de guide et d'action pour lui. C'est une sorte de guide pour l'humanité, mais un guide dont on aura pris soin de discerner, dont on aura bien pris soin de discerner que la parole est inspirée.
1: Alors il y a tout le mouvement des communautés nouvelles aussi qui se sont un peu fondées sur le prophétisme. Est-ce que vous diriez que actuellement, parce que dans votre article vous parlez surtout du XXe siècle, est-ce que vous diriez qu'actuellement les communautés nouvelles sont le lieu du prophétisme?
2: Alors il faudrait avoir un peu plus d'avance dans le temps pour pouvoir le dire. C'est le futur qui le dira. Et en tout cas, ce qui est certain, c'est que de dire, c'est que les communautés nouvelles prennent comme schéma fondateur précisément la Pentecôte Et la Pentecôte, qu'est-ce que c'est ? C'est l'instauration d'un ministère prophétique. Mm-hmm. Donc, on va

0: va dire que c'est la grille prophétique qui légitime leur action. Hein. On va dire que c'est la grille prophétique qui légitime leur action. Il revient maintenant à la théologie et peut-être à une nouvelle théologie de forger les outils de discernement pour discerner en quoi ces nouveaux courants sont ou non porteurs d'une intensité prophétique, d'une revitalisation pour l'Église d'aujourd'hui.
1: Alors on arrive à la fin de notre émission et ce qui me frappe, c'est que vous avez convergé sur cette idée de discernement qu'on trouve dès le début. Est-ce que vous pouvez dire un mot, donc assez bref, hein, puisqu'on est quasiment, il nous reste 4 minutes, sur ce discernement, comment est-ce que ça s'est opéré? Et donc actuellement, parce qu'on est quand même un peu effrayé quelquefois par le prophétisme même sud-américain ou nord-américain, enfin, où on voit même aux États-Unis des choses comme ça, c'est quoi les critères qui ont été toujours employés et qui peuvent peut-être nous aider à mieux voir le prophétisme?
2: Bien, il y a des critères qui n'ont pas varié au fil du temps, ou peu en tout cas. Le plus important, je dirais, c'est l'utilité sociale. Thomas d'Aquin consacre un grand chapitre au prophétisme dans sa somme théologique, ce qu'on ne sait pas toujours, et non seulement il n'en nie pas l'importance ou la possibilité dans l'Église, mais il le prend en considération, mais avec cette réserve que ça n'a de sens que si c'est pour l'utilité commune. Donc un prophète qui essaye de se faire valoir lui-même ou de se servir d'une révélation divine pour accroître son pouvoir ou son influence, oui. Là, ça n'a pas de sens. Au contraire, c'est même un faux sens, c'est condamnable. Par contre, on revient toujours à cette idée, aider les hommes et les communautés à s'orienter dans le temps et aussi une certaine manière de vivre ensemble. Hein. Je pense que dans le prophétisme, il y a toujours cette dimension, souvent en tout cas, cette dimension communautaire. On n'est pas seulement des individus, des isolés. Il y a une certaine manière de vivre ensemble qui est prophétique. On l'a vu à propos du monachisme, mais on pourrait le reprendre, par exemple, pour les franciscains. C'est aussi une certaine manière de vivre ensemble, pas seulement d'être pauvre individuellement, mais de l'être collectivement. Voilà. Donc, lorsqu'il y a cette dimension collective de prise au sérieux du réel, et en même temps, dont on essaye de faire un point de départ pour une expérience spirituelle commune, à ce moment-là, l'expérience a des chances d'être authentique, voilà ce qu'on peut dire.
1: Toujours ce que disait la Didaquée, hein, quand on vous dit « donnez-moi de l'argent », vous ne l'écouterez pas.
0: Et puis, peut-être que les poètes nous rappellent aussi voilà. ce que dit l'exégèse la plus usuelle sur les 5 manières de discerner le prophétisme au XXe siècle, en insistant sur le fait qu'il s'agit d'un enseignement nouveau, plein d'autorité, en insistant sur le caractère poétique, sur le dire neuf, oui. De cette parole sur l'expérience de choses simples, parfois de choses simples et évidentes, parfois sous la manière de vision, et en disant le maintenant, en disant le présent, et dans ce présent, en distinguant ce qui est à venir, non pas comme un futur, mais ce qui est déjà en route dans le monde, et puis en marquant et en insistant sur l'idée d'une parole qui rejoint un dire, et un dire qui réalise la rencontre entre l'homme et Dieu. Qui est la fonction la plus essentielle du prophète depuis Israël, à savoir que le prophète, c'est celui qui dénonce toute entrave à la réalisation de la rencontre entre l'homme et Dieu, et en même temps celui qui annonce tout ce qui permet et rend possible sa réalisation.
1: Vous avez parlé de poète, quelques mots. C'est qui que vous nous conseillez, par exemple? Ça sera très subjectif, évidemment.
0: Bien sûr. De Charles Péguy à Eti Le Soum, la fourchette est grande.
2: Ouais. Et je dirais à propos du prophétisme qu'il est plus urgent que jamais. Il y a un très beau livre d'un assomptionniste qui est mort il y a quelques années, Bruno Chenu, qui s'appelle « L'urgence prophétique ». Et ce livre est fondamental parce qu'il montre bien qu'un des risques, après les grands élans de Vatican II et les retombées aussi qui ont suivi, ou les déceptions en certains domaines, le risque aujourd'hui serait de refermer, disons, un peu l'horizon chrétien et de se concentrer sur la dimension institutionnelle. Et je pense que plus que jamais, ce prophétisme ne doit pas être vénéré ou admiré en soi pour soi, mais peut être utile à l'Église.
1: Eh bien, donc, vive le prophétisme. Alors, deux livres donc, dont j'ai parlé, sous votre direction, André Vaucher, Prophète et prophétisme

qui est paru donc aux éditions du Seuil, et puis qui vient de paraître en même temps de Sylvie Barnet, La Parole Habitée, et c'est donc paru aussi au Seuil, chez Point Seuil. Vous pouvez retrouver cette émission sur www.kto.tv.com. Merci de nous avoir suivis.

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1: Merci d'avoir choisi KTO Radio pour vous accompagner sur votre chemin de foi et d'espérance. Il est presque 10h et je vous propose de prendre tout de suite la direction du sanctuaire de Lourdes où la messe va commencer dans quelques secondes. Bel office à tous.
0: 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Tout de suite, la messe en direct de

0: Au nom du Père et du Fils et du Saint-Esprit,
1: Amen.
0: La paix soit avec vous.
1: Et avec votre esprit.
0: Bienvenue à tous en ce lieu béni, au cœur de notre pèlerinage. Bienvenue à la grotte de Massabielle, là où le ciel a touché la terre. Pèlerins des diocèses de Rennes et de Vannes, ensemble venus de Bretagne, nous apportons ici nos joies, nos fardeaux, nos espérances, pour les déposer aux pieds de Notre-Dame. L'évangile de ce jour nous met en chemin aux côtés de Bartimée, ce mendiant aveugle, assis au bord de la route. Lorsqu'il entend Jésus qui passe, il se met à crier « Fils de David, prends pitié de moi !» Malgré la foule qui veut le faire taire, il persiste et Jésus l'appelle. À notre tour, comme Bartimée, nous sommes venus à la grotte avec nos propres aveuglements, nos fatigues, nos pauvretés, mais aussi avec cette même foi audacieuse. Marie, ici même, nous répète ce que Jésus dit au mendiant. « Que veux-tu que je fasse pour toi ?»

Laissons tomber nos manteaux de doute et de peur. Demandons la grâce de retrouver la vue du cœur, pour suivre Jésus sur le chemin, et préparons-nous à célébrer le mystère de l'Eucharistie en reconnaissant que nous avons péché.

0: Que Dieu Tout-Puissant nous fasse miséricorde, qu'il nous pardonne nos péchés et nous conduise à la vie éternelle.
1: Amen.
0: Prions le Seigneur. Nous t'en prions, Seigneur, accorde-nous de vivre dans un monde où les événements se déroulent selon ton dessein de paix et où ton Église connaisse la joie de te servir dans la sérénité. Par Jésus-Christ, ton Fils, notre Seigneur, qui vit et règne avec toi dans l'unité du Saint-Esprit, Dieu pour les siècles des siècles.
1: Amen.

Lecture de la première lettre de Saint Pierre apôtre. Bien-aimés, comme des enfants nouveau-nés, soyez avides du lait non dénaturé de la parole qui vous fera grandir pour arriver au salut, puisque vous avez goûté combien le Seigneur est bon. Approchez-vous de lui. Il est la pierre vivante, rejetée par les hommes, mais choisie et précieuse devant Dieu. Vous aussi, comme pierre vivante, entrez dans la construction de la demeure spirituelle pour devenir le sacerdoce saint et présenter des sacrifices spirituels agréables à Dieu par Jésus-Christ. Vous êtes une descendance choisie, un sacerdoce royal, une nation sainte, un peuple destiné au salut, pour que vous annonciez les merveilles de celui qui vous a appelé des ténèbres à son admirable lumière. Autrefois, vous n'étiez pas un peuple, mais maintenant, vous êtes le peuple de Dieu. Vous n'aviez pas obtenu miséricorde, mais maintenant, vous avez obtenu

0: tenu miséricorde. Bien-aimés, puisque vous êtes comme des étrangers résidents ou de passage, je vous exhorte à vous abstenir des convoitises nées de la chair qui combattent contre l'âme. Ayez une belle conduite parmi les gens des nations. Ainsi, sur le point même où ils disent du mal de vous, en vous traitant de malfaiteurs, ils ouvriront les yeux devant vos belles actions et rendront gloire à Dieu le jour de sa visite. Parole du Seigneur.
1: Nous rendons grâce à Dieu.

Moi, je suis la lumière du monde, dit le Seigneur. Celui qui me suit aura la lumière de la vie. Alléluia.

En ce temps-là, tandis que Jésus sortait de Jéricho avec ses disciples et une foule nombreuse, le fils de Timée, Bartimée, un aveugle qui mendiait, était assis au bord du chemin. Quand il entendit que c'était Jésus de Nazareth, il se mit à crier « Fils de David, Jésus, prends pitié de moi !» Beaucoup de gens le rabrouaient pour le faire taire, mais il criait de plus belle « Fils de David, prends pitié de moi !» Jésus s'arrête et dit « Appelez-le !» On appelle donc l'aveugle et on lui dit « Confiance, lève-toi, il t'appelle !» L'aveugle jeta son manteau, bondit et courut vers Jésus. Prenant la parole, Jésus lui dit « Que veux-tu que je fasse pour toi ?» L'aveugle lui dit « Rabouni, que je retrouve la vue !» Et Jésus lui dit « Va, ta foi t'a sauvé !» Aussitôt, l'homme retrouva la vue et il suivait Jésus sur le chemin.

Merveille, il vous appelle à passer des ténèbres à son admirable lumière. Nous venons d'entendre le récit de la rencontre entre Bartimée et Jésus. Il nous faut comprendre que ce récit est pour chacun de nous. Il est même au-delà de nous-mêmes, pour l'ensemble de l'humanité. Nous aurons peut-être du mal à nous reconnaître aveugles. Nous aurons peut-être du mal à reconnaître la gravité de notre péché. Mais peut-être que ce récit, en nous le proposant, nous permet de raviver notre conscience. Il ne s'agit pas de nous accabler. Il s'agit de nous rendre compte de ce que le Seigneur fait pour nous, son œuvre pour nous. Alors, dans cette grotte, nous pouvons faire un détour. Nous nous souvenons que le 25 février 1858, Marie demande à Bernadette d'aller au fond de la grotte et de boire et de se laver. Mais au fond de la grotte, il n'y a rien, apparemment. Il faut qu'elle découvre un peu le sol. Et je vous rappelle que ce lieu était considéré par les habitants de Lourdes comme la tute aux cochons. Des animaux paissaient par là et venaient se réfugier en cas de mauvais temps dans cette grotte. Autrement dit, il n'y avait pas que de la terre battue. C'est cette terre-là, et excusez du terme, cette merde, que Bernadette doit dégager pour trouver la source pure. Elle s'y reprend à plusieurs fois pour pouvoir boire cette eau et se laver. Évidemment, son visage, quand elle ressort de la grotte, n'est plus celui de la jeune fille de Lourdes, Bernadette Soubirou. Il est marqué par la boue. Il est défiguré. Et sous le visage de Bernadette, nous reconnaissons évidemment le visage du Christ dans sa passion. Marqué non pas par son péché, mais par le péché des hommes. Le prophète Isaïe dira « Il n'avait plus d'apparence humaine. » Nous avons sous les yeux, ce matin, le visage de Bernadette, le visage du Christ. Nous avons sous les yeux le mal que nous pouvons faire quand nous défigurons l'humanité, que ce soit la nôtre, que ce soit celle de nos frères et sœurs en les blessant. Quand nous défigurons l'identité de Dieu que nous portons et que portent nos frères et sœurs. Quand nous nous méfions de Dieu dans ce fameux péché originel qui a pu nous marquer. Oui, l'aveugle, c'est chacun de nous, Bartimée. Et ce matin, nous prenons conscience de notre aveuglement. Nous prenons conscience que nous faisons partie de cette humanité pécheresse que nous présentons à Dieu. Fils de David, Jésus, prends pitié de moi, prends pitié de nous. C'est notre rite pénitentiel au début de chaque célébration. Et alors que Bartimée poussait un cri, le cri de notre humanité qui s'entend aujourd'hui à Gaza, en Ukraine ou dans d'autres lieux de misère. Le Christ arrête la foule et il appelle, lui, parole de Dieu pour les hommes. Il appelle et un appel qui doit être transmis jusqu'à Bartimée. Cet appel, frères et sœurs, qui nous rejoint ce matin. Le Christ appelle chacun d'entre nous à sortir des ténèbres, à venir à lui. Et l'évangile de Marc nous dit, d'un bond,
Bartimée se lève et va vers Jésus. Oh, que ce soit notre démarche ce matin d'un bond, que nous nous levions. Notre foi, si elle s'est exprimée d'abord par un cri, doit prendre toute notre personne pour aller vers le Christ. Il est le sauveur de l'humanité. Il est l'admirable lumière qui va nous rendre la vue, qui va nous rendre la vie. Que veux-tu que je fasse pour toi ? Cette question de Jésus est assez étonnante. Il est clair que celui qui vient à lui, qui était le mendiant assis, est aveugle. Mais nous comprenons par cette démarche, par cette question du Christ, qu'il attend de nous que nous formulions notre désir, que nous trouvions en nous notre soif la plus profonde. Que veux-tu que je fasse pour toi ? C'est l'intérêt de Dieu pour chacun d'entre nous. Il ne considère pas la foule. Il considère chacun, chacune d'entre nous. Que veux-tu que je fasse pour toi ? Que je retrouve la vue. Et nous, que formulons-nous ce matin au Seigneur ? Que je retrouve la vue. Va, ta foi t'a sauvé. Aucune indication de guérison, c'est la foi qui est à l'origine du miracle. Aussitôt, il retrouva la vue. Oui, il nous appelle à passer des ténèbres à son admirable lumière. Et nous comprenons par la première lecture que nous sommes le peuple de Dieu au cœur du monde pour porter ce message avec toute notre humanité à ceux qui ne connaissent pas le Christ. Il nous appelle à passer des ténèbres à son admirable lumière et nous sommes encore dans la semaine qui suit la Pentecôte, nous nous souvenons que le récit de la Pentecôte se terminait par « tous ». Il les entendait raconter les merveilles de Dieu. Frères et sœurs, nous sommes témoins des merveilles de Dieu pour nous, dans notre vie, quand il nous fait passer des ténèbres à sa lumière. Mais peuple de Dieu, disciples missionnaires, comme Bartimée qui suivait le Christ aussitôt sa guérison, nous avons à devenir des témoins de ce passage pour nos frères et sœurs. Merveille de Dieu au cœur de nos vies, merveille de Dieu au cœur de ce monde, il nous fait passer des ténèbres à son admirable lumière. Amen.

qui retenait tous ces événements et les méditait en son cœur, présentons avec confiance nos prières à notre Père.

Fils de David, aie pitié de nous, demande l'aveugle à Jésus. Seigneur Jésus, tu sais ce que nous portons, ce que nous vivons de difficile dans nos vies et celles de nos prêtres, de nos proches. Donne-nous les mots, les attitudes qui apaisent et réconfortent.

confiance. Lève-toi, il t'appelle. Seigneur Jésus, tu nous appelles à la confiance, à ne jamais nous décourager. Que nous sachions être toujours mieux à l'écoute de ceux qui sont rejetés ou exclus.

Que veux-tu que je fasse pour toi ? Demande Jésus à l'aveugle. Seigneur, tu as appelé et tu continues d'appeler des jeunes à tout quitter pour te suivre dans le sacerdoce et la vie religieuse. Que nous sachions être des relais joyeux et priants de ton appel.

Va, ta foi t'a sauvé, dit Jésus à l'aveugle. Seigneur Jésus vivant, nous avons reçu le beau trésor de la foi. Que dans nos deux diocèses, dans nos paroisses, nous sachions être inventifs et créatifs pour rejoindre ceux et celles qui cherchent des raisons de vivre, de croire et d'espérer.

0: Dieu notre Père, qui a choisi Marie pour être la mère de ton Fils bien-aimé, accorde à ton peuple la joie d'être exaucé par ce même Fils, Jésus le Christ, notre Seigneur.
1: Amen.

0: Priez, frères et sœurs, que mon sacrifice, qui est aussi le vôtre, soit agréable à Dieu le Père Tout-Puissant.
1: Que le Seigneur reçoive de vos mains ce sacrifice à la louange et la gloire de son nom, pour notre bien et celui de toute l'Église.
0: Seigneur Dieu, ce qui est offert en l'honneur de ton nom, c'est toi qui le donnes, et tu reconnais dans ces offrandes notre attachement à ton service. Nous implorons ta bonté, que ta largesse, d'où vient notre mérite, contribue à notre récompense éternelle par le Christ, notre Seigneur.

Vraiment, il est juste et bon pour ta gloire et notre salut de t'offrir notre action de grâce toujours et en tout lieu, Seigneur Père très saint, Dieu éternel et tout puissant. Tu n'as pas besoin de notre louange et pourtant c'est toi qui nous donnes de répondre à tes bienfaits en te rendant grâce. Nos chants n'ajoutent rien à ce que tu es, mais nous font progresser vers le salut par le Christ notre Seigneur. C'est pourquoi, unissant nos voix à celles des anges, nous te louons dans la joie en proclamant.

Tu es vraiment saint, Dieu de l'univers, et il est juste que toute la création proclame ta louange. Car c'est toi qui donnes la vie, c'est toi qui sanctifies toutes choses. Par ton Fils Jésus-Christ, notre Seigneur, avec la puissance de l'Esprit-Saint. Et tu ne cesses de rassembler ton peuple, afin que du levant au couchant du soleil, une offrande pure soit présentée à ton nom. C'est pourquoi nous te supplions, Seigneur, de consacrer toi-même les offrandes que nous apportons. Sanctifie-les par ton Esprit, pour qu'elles deviennent le corps et le sang de ton Fils, Jésus-Christ, notre Seigneur, qui nous a dit de célébrer ce mystère. La nuit même où il fut livré, il prit le pain. En te rendant grâce, il dit la bénédiction. Il rompit le pain et le donna à ses disciples en disant « Prenez et mangez-en tous, ceci est mon corps livré pour vous ».

De même, après le repas, il prit la coupe. En te rendant grâce, il dit la bénédiction et donna la coupe à ses disciples en disant « Prenez et buvez-en tous, car ceci est la coupe de mon sang, le sang de l'Alliance nouvelle et éternelle, qui sera versé pour vous et pour la multitude en rémission des péchés. Vous ferez cela en mémoire de moi. »

0: pour nous réconcilier avec toi. Quand nous serons nourris de son corps et de son sang et remplis de l'Esprit Saint, accorde-nous d'être un seul corps et un seul esprit dans le Christ.
1: Que l'Esprit Saint fasse de nous une éternelle offrande à ta gloire, pour que nous obtenions un jour l'héritage promis avec tes élus. En premier lieu, la bienheureuse Vierge Marie, Mère de Dieu, Notre-Dame de Lourdes, avec Saint Joseph, son époux, les bienheureux apôtres, les glorieux martyrs et tous les saints qui ne cessent d'intercéder auprès de toi et nous assurent de ton secours.
2: Et maintenant, nous te supplions, Seigneur, par le sacrifice qui nous réconcilie avec toi, étends au monde entier le salut et la paix. Affermis ton Église en pèlerinage sur la terre, dans la foi et dans la charité, en union avec ton serviteur, notre pape Léon, et notre évêque Jean-Marc, l'ensemble des évêques, les prêtres, les diacres, et tout le peuple que tu as racheté.
3: Écoute en ta bonté les prières de ta famille que tu as voulu rassembler devant toi. Dans ta miséricorde, ramène à toi, Père très aimant, tous tes enfants dispersés. Pour nos frères et sœurs défunts, et pour tous ceux qui ont quitté ce monde et trouvent grâce devant toi, nous te prions. En ta bienveillance, accueille-les dans ton royaume, où nous espérons être comblés de ta gloire, tous ensemble et pour l'éternité, par le Christ notre Seigneur, par qui tu donnes au monde toute grâce et tout bien.

0: Unis dans le même esprit, nous pouvons dire avec confiance la prière que nous avons reçue du Sauveur. Notre Père qui es aux cieux, que ton nom soit sanctifié, que ton règne vienne, que ta volonté soit faite sur la terre comme au ciel. Donne-nous aujourd'hui notre pain de ce jour. Pardonne-nous nos offenses, comme nous pardonnons aussi à ceux qui nous ont offensés. Et ne nous laisse pas entrer en tentation, mais délivre-nous du mal. Délivre-nous de tout mal, Seigneur, et donne la paix à notre temps. Soutenus par ta miséricorde, nous serons libérés de tout péché, à l'abri de toute épreuve. Nous qui attendons que se réalise cette bienheureuse espérance, l'avènement de Jésus-Christ, notre Sauveur.
1: Car c'est à toi qu'appartient le règne, la puissance et la gloire, pour les siècles des siècles.
0: Seigneur Jésus-Christ, tu as dit à tes apôtres, « Je vous laisse la paix, je vous donne ma paix. » Ne regarde pas nos péchés, mais la foi de ton Église. Pour que ta volonté s'accomplisse, donne-lui toujours cette paix et conduis-la vers l'unité parfaite, toi qui vis et règnes pour les siècles des siècles.
1: Amen.
0: Que la paix du Seigneur soit toujours avec vous.
1: Et avec votre esprit.
2: Sœurs et frères, dans la charité du Christ, échangeons cette paix.
3: La paix du Christ.

Voici l'agneau de Dieu, voici celui qui enlève les péchés du monde. Heureux les invités au repas des noces de l'agneau. Seigneur, je ne suis pas digne de te recevoir, mais dis seulement une parole et je serai guéri.

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aussi là. Vous allez aussi là. Et vous allez directement à Matisse. Tu fais ta demeure en nous, Seigneur. Page 107 pour les Vannetais, 61 pour les Rennais, dans leur livret de pèlerinage.

Prions le Seigneur. Tu nous as rassasiés, Seigneur, par ce don qui nous sauve, et nous implorons ta miséricorde. Par ce même sacrement qui nous fortifie en cette vie, rends-nous dans ta bonté

97 et pour les Vantais, 62 pour les Rennais. La première en chemin. Marie, tu nous entraînes à risquer notre oui.

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1: Bienvenue si vous nous rejoignez sur KTO Radio et ktoradio.com. Je vous propose de jeter

0: un coup d'œil au programme de la prochaine heure. À suivre, ils sont quatre frères et chantent Dieu régulièrement sur KTO Radio Open. Deux membres du groupe de louanges viennent se confier sur leur relation intime avec Dieu et comment ils l'ont rencontré. Et c'est dans moins de 15 minutes dans Un cœur qui écoute. Et PMA, diagnostic préconceptionnel et préimplantatoire. Autant de sujets qui seront au cœur de la prochaine révision des lois bioéthiques prévues d'ici 2028. La Fondation Jérôme Lejeune craint que de nouvelles dispositions ne viennent accentuer le tri génétique. Elle vient nous en parler à 11h45 dans La Parole aux associations. Et puis dans sa chronique du patrimoine, Véronique Tête nous emmènera dans une église parisienne bâtie en 1935 et inspirée de la basilique Sainte-Sophie de Constantinople. Saurez-vous la reconnaître? Mais d'abord, ce dimanche, une nouvelle étape importante s'ouvre pour l'église en Île-de-France. L'assemblée ecclésiale provinciale sera officiellement lancée lors d'une messe à Notre-Dame de Paris à 15h, à suivre en direct sur KTO Radio, consacrée à l'accueil et à l'intégration des catéchumènes et des néophytes dans les paroisses. Cette démarche se poursuivra jusqu'à l'été 2027. Décryptage avec la rédaction de KTO.
1: Ouverture de l'assemblée ecclésiale provinciale d'Île-de-France. Trois questions au père Maximilien de Martinière, secrétaire général de l'Assemblée ecclésiale provinciale d'Île-de-France.
2: Dimanche 31 mai, à 15h, à la cathédrale Notre-Dame de Paris, aura lieu la messe solennelle d'ouverture de l'Assemblée ecclésiale provinciale, donc de l'Île-de-France. L'Assemblée ecclésiale provinciale, c'est le rassemblement de délégués de toute la province d'Île-de-France qui vont se retrouver pour se mettre ensemble à l'écoute de l'Esprit-Saint pour répondre à la question que les évêques nous posent: comment mieux accueillir, accompagner et incorporer les catéchumènes devenus néophytes.
1: Quelles sont les différentes phases de l'Assemblée ecclésiale provinciale et pourquoi avoir changé de nom?
2: Lorsque les évêques ont souhaité réfléchir à ces questions des catéchumènes et néophytes, ils ont annoncé qu'ils convoquaient un concile provincial pour ce faire. Voilà. Sauf que le concile, c'est... Un concile suit des règles assez précises et ils ont souhaité que très largement les laïcs et de toute la province soient associés à la réflexion. Voilà. Et donc ils ont demandé à Rome, est-ce qu'on peut élargir le périmètre de l'Assemblée, qu'elle ne soit pas réduite aux évêques et à ceux qui sont membres de droit de ce qu'on appelle un concile, est-ce qu'on peut inviter plus largement à l'Assemblée? Et donc on a reçu une réponse positive, allez-y, sauf que changez de nom, puisque techniquement ce n'est plus un concile provincial que vous faites, c'est une Assemblée ecclésiale provinciale. D'où le changement de nom, ce qui ne change rien au processus qu'on va vivre. Donc nous avons trois phases, la phase de consultation, la plus large, tout le monde peut participer. Ensuite, il y a le travail de l'Assemblée, 350 personnes, à partir du fruit de la consultation. Et puis ensuite, le travail des évêques, qui vont choisir, parmi tout ce qu'aura produit l'Assemblée, ceux qui veulent promulguer pour notre province, et il n'y aura plus qu'à obtenir la reconnaissance de Rome. Nous sommes à la phase entre la 1 et la 2, puisqu'on arrive au bout de la phase 1, il reste un mois. La consultation est en cours jusqu'au 20 juin. Et on initie déjà un peu la phase 2, puisque la messe d'ouverture, c'est celle où pour la première fois, les délégués de l'Assemblée vont se retrouver pour prier ensemble. Pour l'instant, c'est la phase de consultation. Donc, tout le peuple de Dieu sur le territoire de l'Île-de-France est invité à se prononcer sur les questions que nous portons. Comment accueillir, comment mieux accompagner et à quelle transformation cela implique nos paroisses.
1: Quels sont les premiers fruits de cette phase de consultation?
2: Alors, on n'a pas encore dépouillé, évidemment, tous les questionnaires, toutes les réponses que nous avons eues. Il y a un premier fruit, c'est que les paroisses qui ont vécu ce travail de réflexion communautaire, d'écoute de l'Esprit-Saint ensemble, ont déjà repéré pour elles-mêmes des changements qu'elles pouvaient mettre en œuvre. À l'heure d'aujourd'hui, 30 000 personnes ont déjà participé en petits groupes, ils ont réfléchi, ils ont prié ensemble et nous ont transmis le résultat de leur réflexion sur les sujets sur lesquels nous avons consulté. Ce qui sort un peu pour l'instant, c'est des choses autour de l'accueil. Voilà comment est-ce qu'on peut essayer de parrainer les nouveaux arrivants dans les communautés pour qu'ils ne soient pas perdus à la messe, qu'ils commencent à connaître des gens, qu'ils se sentent accueillis et à leur place. Des enjeux aussi autour de la suite du baptême. Une fois le baptême réalisé, Hein, quelle place je trouve dans la communauté, quel service j'assume, dans quel petit groupe je me sens bien.

0: et je suis accueilli. L'enjeu, c'est vraiment que le baptême ne soit pas vu comme le point d'arrivée, mais comme un point de départ. Donc voilà, j'ai tout maintenant pour pouvoir vivre pleinement ma vie chrétienne. Alors on y va.
1: Quels sont vos espoirs et vos attentes pour la suite de l'Assemblée ?
0: Bien moi, ce que j'attends de l'Assemblée ecclésiale provinciale, donc qui va se réunir pour la première fois dimanche à la messe à Notre-Dame, 31 mai, et puis ensuite pour travailler le week-end du 10 et 11 octobre, c'est qu'on puisse arriver à créer vraiment un corps unifié dans sa diversité qui se met ensemble à l'écoute de l'Esprit-Saint pour découvrir qu'est-ce que Dieu veut nous dire à travers ce phénomène. Voilà. Et ça va passer par une belle capacité d'écoute des uns des autres, une belle liberté de propos pour pouvoir dire ce qui m'habite et ce dont je sens important de partager, ce que je sens important de partager, et puis qu'il puisse y avoir une sorte de fraternité, une expérience un peu spirituelle qui puisse se jouer. Voilà. Moi, mon vrai désir, c'est que tout puisse être abordé et que de vraies orientations profondes et concrètes, pas que théoriques, pas des vœux pieux seulement, puissent être formulées au fur et à mesure des trois sessions qui vont rythmer l'année scolaire 26-27.
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Et je vous rappelle donc ce rendez-vous dimanche à 15h en direct sur KTO pour suivre la messe d'ouverture de l'Assemblée ecclésiale provinciale d'Île-de-France. Nous serons en direct de la cathédrale de Notre-Dame de Paris. Ils sont quatre frères, vous les entendez souvent sur KTO Radio, mais connaissez-vous leur histoire et leur parcours de foi ? Armand et Charles, deux des membres du groupe de louanges Open, sont les

Bonjour à tous et merci de nous retrouver sur le plateau d'Un cœur qui écoute, votre émission de spiritualité. Aujourd'hui, une fois n'est pas coutume, nous recevons deux invités. Alors c'est un peu les promos, hein, puisqu'on en a deux sur quatre, puisque vous êtes les membres du groupe Open. Alors aujourd'hui, on a donc Armand et Charles Auclair. Donc merci d'être présents. Alors pour préciser un petit peu, donc vous faites partie du groupe Open, bien sûr, qu'on connaît un peu plus depuis 2014 à peu près. Vous faites plutôt de la pop louange. Alors vous allez nous raconter un petit peu ce qui vous anime, ce qui met le feu, pourquoi vous animez des soirées de prière, pourquoi vous êtes venu du côté de Boulogne-Billancourt pour travailler avec le curé à la demande de l'évêque. Vous allez nous raconter tout ça. Juste avant, je vous invite à nous jouer un petit air de votre crue.

0: Eh bien, merci messieurs, hein, c'était vraiment chouette. Alors, quand je pense pop louange, je pense à des choses un peu plus rythmées. Là, on était plus dans une chanson méditative.
1: Yes, bah avec grand plaisir, c'est super de pouvoir partager notre musique comme ça. C'est vrai que quand on a lancé notre groupe, on est parti sur quelque chose d'assez festif, très pop, très actuel en termes de style musical. Mais ce qu'on aime rappeler, c'est que l'objectif principal de nos chants, c'est à la fois un témoignage, mais c'est surtout une prière, en fait, qui vient de notre cœur quand on écrit des chants. Et c'est ce qu'on aime partager, et l'objectif principal de nos musiques, c'est d'aider les gens simplement à prier, alors par la fête, par la joie, par l'exultation, mais aussi parfois par un peu de recueillement, des paroles qui sont peut-être un peu plus profondes, comme ici, un Dieu qui a fait de ma vie cette merveille, et qui, on n'a pas chanté le deuxième couplet, mais on dit aussi qu'il a, à l'instant du bois, il a transformé notre vie complètement.
0: Armand, vous êtes quatre dans le groupe, est-ce que vous pouvez nous redire un petit peu les âges et qui fait quoi ?
2: Voilà, donc on est quatre frères de sang, donc la première particularité. Une famille de sept. Antoine, Camille, Armand et Charles, donc les aînés de cette famille. On a lancé le groupe il y a maintenant 4 ans. Antoine l'aîné chante, joue de la guitare, Camille joue de la batterie, chante aussi. Je suis le troisième de la famille, je joue du clavier. Et Charles, qui chante aussi, joue de la guitare. Et voilà, tous les quatre, c'est notre métier à plein temps, donc d'être au service de notre foi, de l'Église catholique française. Et donc voilà, on fait ça avec un cœur dans la joie. Super heureux de pouvoir vivre ça. Ouais.
0: Alors d'abord, la musique. Vous êtes dans une famille de musiciens, vos parents jouent à l'orchestre ou comment ça se fait que vous soyez tous les quatre dans la musique?
1: Oui, on est d'une famille, alors pas même que les parents, puisque c'était aussi les cousins au rassemblement de Noël. Quand on se retrouvait en famille, on jouait beaucoup, on tapait sur des instruments, et papa nous a transmis ça. Maman aussi est très, très musicienne, et à un moment donné, ils nous ont même dit si vous voulez vous lancer dans la musique, vous faites 3 ans minimum de formation, donc conservatoire, école de musique, sinon c'est niet, parce que voilà, l'objectif c'était d'aller un peu loin. Donc on a tous passé par des cursus de formation, puis on a continué parce que au bout de 3 ans, c'est la passion qui commence à naître un peu pour l'instrument, et on commençait à s'amuser. En fait, étant quatre frères, on a choisi 4 instruments très différents. Donc, quand on se retrouvait le soir à la maison, on avait la formation de groupe immédiatement qui se créait. Pour le plus grand plaisir de nos parents, puisqu'on ne travaillait pas les devoirs d'école. On se mettait à jouer de la musique.
0: Là, on ne peut pas tout faire.
1: Mais bon, voilà où on en est maintenant.
0: D'accord. Et est-ce que cette idée de jouer ensemble, d'accord, mais de chanter pour le Christ, tous les quatre, vous êtes branchés là-dessus en même temps ? Vous êtes dans une famille particulièrement catholique, particulièrement engagée ?
2: Oui, on était d'une famille catholique, nos parents nous ont transmis la foi, et ça n'a jamais été un poids pour nous, peut-être parce qu'on est des personnes comme on est, mais on n'a jamais subi notre foi chrétienne reçue dans la famille. Après, avec le temps, c'est devenu une foi personnelle, on a expérimenté, on ira un peu plus en profondeur, mais ça n'a jamais été un poids, et donc chanter notre foi n'a jamais été une honte pour nous. Notre première... vraiment apparition en public, c'était dans notre lycée, face à tous nos copains qui, vous le savez bien, la plupart ne pratiquent pas ou n'ont pas forcément la foi chrétienne. On l'a fait, on était très heureux à l'appel de notre aumônier. Voilà, ça n'a pas été un poids, ni un fardeau, ni quelque chose de lourd. C'est peut-être une chance ou une grâce qu'on avait reçue, mais donc on jouait à l'époque ce qui passait à la radio, mais déjà on avait 12, 13, 15, 16 ans, qu'on écrivait déjà des petits chants qu'on avait sur le cœur pour Dieu, pour cette foi chrétienne qui nous animait finalement.
0: Alors parfois quand on fait de la musique, qu'on est un groupe, qu'on est entre frères, on n'échappe pas à parfois un qui veut prendre un peu plus la lumière que l'autre et tout ça. Vous n'êtes pas encore là-dedans ?
1: Surtout que la lumière finalement, même si le nom de notre groupe est connu, elle est vraiment mise de côté parce qu'on est vraiment... On essaye d'être le plus possible au service en fait, des communautés qui nous appellent, des rassemblements, des jeunes et des moins jeunes aussi qui nous font venir en concert, en soirée de louange, au service aussi de notre paroisse ici, sur le diocèse de Nanterre. Et en fait, l'objectif principal, c'est d'aider les gens à prier, tout simplement, même s'il y a toute une partie derrière, le marketing, parce que c'est notre métier, parce qu'il faut en vivre, etc. Mais voilà, l'objectif principal, c'est d'être au service par le talent qui nous a été donné. En fait, on a répondu, il y a quelques années, à une phrase du pape François, qui nous a dit « Chers jeunes, je vous invite à mettre votre talent au service de l'Évangile », avec une créativité sans frontières, notre talent, apparemment, c'était la musique. La créativité, on la met toujours à fond au service de la musique.
0: François, vous êtes allé rencontrer ?
1: Oui, qu'on a rencontré il y a quelques années.
2: De répondre à sa demande de le rencontrer même. C'était une demande qu'on avait fait formuler via, à l'époque, le cardinal Barbarin. Et le pape François avait répondu 3 minutes après, même pas 10 minutes après, disant « je serais ravi de recevoir ces jeunes s'ils le désirent ». Donc nous, on ne s'est pas fait prier, on est allé à sa rencontre. Pour aller un peu plus loin, c'était un peu... On a vu un peu ça de manière providentielle, parce que nous, c'était une année, une fin d'année, on était en grosse réflexion, gros discernement sur est-ce qu'on lance le projet Open à fond, mais ça prend du temps et ça demande de l'investissement à 100%. Est-ce qu'on continue un cycle d'études plus classique ? Parce qu'à un moment donné, il va falloir vivre, falloir fonder des familles.
0: Il y avait l'expérience de Glorious un peu avant, qui avait montré que ce n'était pas si facile que ça.
2: Exactement, qui nous ont livré toutes leurs difficultés, toutes leurs réussites, tous leurs échecs, avec une grande amitié, une grande fraternité. Et on a posé le choix de vivre de la musique, de vivre de la louange, de notre foi chrétienne au service de l'Église. Le soir même de la rencontre avec le pape François, ça a été pour nous un signe très fort. Après vraiment plus d'une année de réflexion.
0: Alors, je reviens sur un point dont vous parliez tout à l'heure, cette histoire de foi qui était dans la famille. Et à un moment, il y a eu quand même un choix plus personnel. Est-ce que, brièvement, vous pouvez me raconter ce moment peut-être où vous avez senti que Dieu était vraiment une personne à côté de vous, qui existait, et que ce n'était pas juste un postulat ou...
1: Ouais, c'est comme disait Armand... Nos parents, notre entourage, notre famille nous ont transmis un peu cette foi comme comme tradition aussi un petit peu. C'est pas négatif de le dire. Et à un moment donné, il a fallu qu'on choisisse personnellement comme une relation, comme vous le disiez, Cyril, à l'instant avec la personne de Jésus-Christ, avec le Père aussi. Et c'est vrai que moi j'ai toujours été inspiré par cette personne du Christ qui dans ce qu'il a pu accomplir, etc. Et aussi simplement un modèle pour ce que je suis en tant qu'homme, et plus, pour aller plus profondément, vivre de l'Esprit-Saint, vivre de ce savoir aimer du Père, à un moment donné, c'est ce qui transforme tout, en fait.
0: Mais il y a un moment où vous l'avez senti. Est-ce que vous avez le souvenir d'un instant ?
1: Ce qui est, dans mon témoignage, pas très précis, je dirais, c'est qu'il n'y a pas eu cet instant-là où peut-être j'ai eu cette apparition divine, on pourrait
0: avec
1: dire.
0: La guitare qui tombe des mains, avec, la voilà, bouche comme ça,
1: exactement.
0: Les yeux comme ça. Non.
1: Non, c'était vraiment, ça s'est fait, et c'est ce que j'aime vraiment avec ma relation avec Dieu, c'est que ça s'est fait vraiment dans la douceur, dans la simplicité. Il n'y a pas d'artifice, il n'y a pas besoin, Dieu ne se révèle pas dans des choses forcément extraordinaires. C'est la simplicité, c'est des rencontres.
0: Le petit vent, le petit buisson.
1: Exactement. Et Dieu parle, je trouve, aussi beaucoup par les frères, par les rencontres, par les personnes qui ont été là pour me faire avancer dans la vie, me soutenir, des membres de communautés, je pense par exemple aux frères de Saint-Jean, des prêtres qui nous ont accompagnés, auprès desquels on était au service par notre musique, et puis tout simplement aussi notre entourage proche, mes parents, mes frangins.
0: D'accord. Alors sachant que Armand, lui, voulait pas voir, donc là, lui, il a eu droit à l'éclair et à la vision.
2: Exactement. Non, beaucoup de temps fort avec Dieu, toujours Dieu qui travaille dans le temps, bien qu'il y ait, avant chaque rencontre avec lui, un avant, un après. J'ai des souvenirs comme ça, jeune. J'avais passé un réveillon, passé 3 jours en louange, en prière, à Avignon. Réveillon, j'avais pas que ça à faire. J'avais 16, 17 ans. J'avais mes soucis de gars de 16, 17 ans, mes galères, cette difficulté de tenir dans la foi, bien qu'assumer être chrétien, pourquoi. Et je me souviens être assez tiraillé, de me pointer à chaque fois à ces topos, ces enseignements. Et en plus de ça, j'étais au service. Parce que là, quelques... apparemment un peu de talent pour jouer du clavier, au service, caler derrière. Mais dans ce tiraillement, qu'est-ce que je fais là ? Ça sert à quoi ? Et puis de toute façon, j'ai d'autres choses à faire. Mmh. Avoir toujours l'envie de partir, mais l'éducation qui est responsable de ses actes, de ses choix, donc rester, être au service. Et en fin de soirée, un temps de prière assez un peu charismatique, tout le monde, voilà, assez chaud, bien dedans, moi... Au service, c'est-à-dire que je portais ce temps de prière, mais je n'avais pas que ça à faire. C'était vraiment du talent pur, ce n'était pas du tout donné par le cœur. Et en fin de soirée, un échange avec un prêtre, et qui m'a dit ce que je devais entendre, cet apaisement, cette douceur. Et je trouve que Dieu passe, pour certaines personnes, par des rencontres assez percutantes. Pour d'autres, en fonction de qui ils sont, de leur histoire, d'où ils viennent, cette douceur qui rassure, cette paix qui inonde le corps, qui inonde le cœur, et où ça devient comme pour nous une vérité. Un peu quand on a vécu parfois un pardon avec quelqu'un, une rencontre, et ben voilà, ça s'est passé, il y a un avant, un après, ça a été le cas. Je me souviens aussi, c'était plus longtemps dans ma vie, on avait déjà sorti notre deuxième album, je raconte toujours ce moment, où on avait écrit un chant avec Charles dans l'église, dans notre église à Lyon. Et puis on avait joué à un mouvement qui s'appelle Optine, on était 2500 jeunes, pendant une soirée de louanges, de fêtes, un chant très calme qui dit à Dieu qu'on l'aime, à quel point on l'aime, à quel point lui nous aime. Et on attaque le premier accord, et là le chant ne nous appartenait plus. Et ces jeunes priaient avec et parlaient à leur Père, parlaient au Christ, vivaient de l'Esprit Saint avec. Et ce moment où en fait nous on était... On aurait pu être autre part, les jeunes s'en fichaient, ils s'en fichaient de nous, ils s'en fichaient de notre mélodie. Mmh. On était juste là, on avait même abandonné le chant, on ne le chantait plus, ils le chantaient. Et ce moment où Dieu t'utilise et en même temps travaille ton cœur, ça a été aussi fondateur pour moi, un instant très fondateur. Ouais. Mmh.
0: C'est superbe comme expérience. Et puis j'imagine que quand de temps en temps on a un peu de lassitude, de fatigue ou aussi des combats, parce qu'on est avec soi-même toujours, parce qu'on est marié ou autre, c'est ces moments-là peut-être qui remontent pour asseoir à nouveau son engagement, sa vie de foi.
1: Oui, exactement. C'est plein de petits événements comme ça qui font notre vie de chrétien, en fait. On a besoin d'être dirigé par... comme je disais, telle ou telle personne ou tel événement, comme racontait Armand, parce que aussi on est des humains avec tout ce que ça comporte, notre sensibilité, nos émotions, etc. Et on en a besoin. On a vécu dans la louange, on a rencontré plusieurs milliers de personnes depuis 4 ans déjà, des moments de louange où Dieu utilisait aussi nos émotions pour nous parler. Et là où parfois on peut se dire, ah, c'est peut-être négatif, qu'est-ce que ça veut dire, l'émotion? Est-ce que justement c'est pas trop dans quelque chose de fictif qui n'est pas réel et essentiel, et finalement...
0: Et puis vers qui s'est orienté aussi.
1: Voilà, et finalement, c'est comme ça que Dieu parle aussi, je pense.
0: Alors, quand on regarde des vidéos ou quand on écoute... moi, quand j'écoute des membres de ma famille qui sont allés vous écouter, la partie calme, profonde, paisible, de prière intérieure, oui. Mais au départ, ça met plutôt le feu avec les lumières qui explosent et tout le monde qui se met à brailler et ça sort, quoi.
2: Exactement.
0: Mais est-ce qu'on a le moyen d'exciter les jeunes gens ?
2: Si. Souvent, les personnes qui font ce constat-là sont des personnes qui ne sont pas venues nous voir. On a des discussions très profondes avec des personnes qui sont venues prier avec nous, mais qui n'ont pas du tout notre sensibilité. Et du coup, on rentre dans une discussion qui est très profonde, très intérieure. Oui, mais le cri, la danse, la fête, ok, je comprends, mais pourquoi moi je... On regarde une vidéo YouTube, forcément on va se dire, bah, c'est n'importe quoi, c'est juste de l'excitation. Ils utilisent leur foi pour en vivre ou tout ce qu'on veut. Quand on rentre vraiment dans le cadre d'une soirée complète qu'on vit en tournée à peu près 60 fois par an...
0: C'est ça, Optine, ou pas ?
2: Optine en fait partie. Optine est un mouvement pour la jeunesse qu'on a lancé. Une journée Optine, en gros, il y a un grand témoignage, une messe, des confessions, souvent des temps d'adoration eucharistique, de la fête. Mais dans l'idée, nous, on utilise vraiment ce qu'est un homme aujourd'hui et on le met en relation avec Dieu. Donc dans tout ce qu'il est, l'homme aime faire la fête. On va faire la fête avec Dieu, pour Dieu, en le priant, en le chantant. Je pense à David qui dansait autour de l'Arche de l'Alliance, si je ne dis plus de bêtises.
1: Il le faisait nu d'ailleurs. Nous, on ne le fait pas.
2: Ouais. Mais donc on utilise tout, et sachant que le cœur de nos soirées reste ce moment où on va utiliser la musique, la fête, l'ambiance pour rentrer dans un cœur à cœur avec Dieu, ce qui nous oblige, nous, à passer beaucoup de temps avec la parole de Dieu, parce que Dieu parle, et ça me fait faire un peu suite à ce qu'on disait tout à l'heure. Passer du temps avec la parole de Dieu, vraiment Dieu parle. L'ouvrir de temps en temps, l'entendre à la messe le dimanche, Dieu discute.
0: Faut que la fréquentation soit
2: la fréquentation de la parole de Dieu. Quand on passe du temps dedans, vraiment, il parle, et c'est ce qu'on essaie de redonner aux gens.
0: Et vous priez, par exemple, avant de monter sur scène ?
1: Oui, toujours. C'est ce moment-là où on se redit pourquoi est-ce qu'on fait ça ? Parce que c'est pas toujours évident. Il nous arrive 5 minutes avant de lancer une soirée de louange d'être pas du tout dans la disposition de cœur ou
0: plus dans des problèmes électriques, d'éclairage ou de...
1: Très, très concrètement, oui, ça arrive. Et puis même après, très personnellement, parce qu'on est des équipes assez nombreuses, on est entre 8 et 10 à chaque fois. Chacun vient avec sa semaine, avec ce qu'il a vécu, peut-être même 2 heures avant, etc. Et tout le monde n'est pas forcément dans la même disposition. Et c'est un moment pour nous on essaye de se refocaliser sur l'objectif principal. C'est, comme je disais au début de notre rencontre, c'est d'aider les gens à prier. Et la fête, exulter de joie, et ça nous est dit dans plusieurs endroits de la parole de Dieu, beaucoup de psaumes, louer Dieu par les cymbales triomphantes, louer Dieu par les cris de joie, etc. En fait, tout ça, c'est presque des commandements, quoi. À un moment donné, il faut y aller. Louer Dieu par tout ce que vous êtes. Et voilà, c'est ce qu'on essaie de vivre.
0: Alors aujourd'hui, vous êtes à Boulogne-Billancourt. Vous avez été appelé par Monseigneur...
2: Au Petit. À l'époque.
0: Voilà, maintenant c'est Monseigneur...
2: Rouget. Mathieu Rouget.
0: Voilà, quelle est votre mission ?
2: Alors, on a répondu à l'appel concret de l'Église.

0: Quand Monseigneur Opetit nous a dit il y a maintenant 2 ans, est-ce que vous voudriez venir développer votre talent et votre service pour le Christ à Boulogne-Billancourt? Et nous, on était vraiment dans l'attente d'un appel fort de l'Église, parce qu'on vadrouillait beaucoup. Et on voulait s'incarner sur un lieu, avoir une paroisse, une communauté de vie, pouvoir donner, recevoir, échanger, vivre des sacrements. Chose qu'on a trouvée en étant à Boulogne-Billancourt. Notre mission, entre guillemets, notre travail, c'est de faire vivre un lieu et d'être au service de la foi chrétienne, donc au service de la foi avec tout ce que ça comporte. Donc on anime, on porte la messe, l'animation de la messe, la louange, l'adoration pendant la messe tous les dimanches soirs. Et aujourd'hui, on vit une soirée de louange par mois, et on avait une avant-hier merveilleuse, on était quasiment 300. On fêtait les 4 ans d'Optine, Monseigneur Rouget était présent, un temps vraiment béni. Et donc en gros, qu'est-ce qu'on fait? On est nous-mêmes, c'est-à-dire qu'on rend service à l'Église, sans demander pardon pour les talents qu'on a reçus, parce que parfois, bien sûr, sur une communauté, il faut composer avec énormément de monde. Donc voilà, on travaille main dans la main avec notre curé, avec notre évêque, puis on fait ça avec le cœur en joie, c'est merveilleux.
1: Et sur 4 ans, est-ce que de temps en temps, la routine a pointé son nez?
2: C'est un projet assez extraordinaire, c'est-à-dire que déjà c'est un peu lors de la passion, puisque de la passion déjà musicale et puis la passion pour Dieu qu'on partage. Donc je pense que la routine a eu du mal à s'installer, à la fois dans ce côté très excitant du projet et dans tout ce que ça comporte de bon, et à la fois dans le côté complètement inverse où c'est un projet à la fois qui nous appartient pas trop, qui est très difficile à mettre en œuvre, parce qu'aujourd'hui, quand on sait que déjà vivre de la musique en France, en francophonie, c'est très difficile, vivre de la musique chrétienne, je vous laisse imaginer, ça l'est encore plus. On est 4, on a maintenant pour certains des familles, des enfants à faire vivre, etc. C'est pas rien de se lancer dans ce projet aussi entrepreneurial compliqué, difficile. C'est ce qui fait que la routine, dans les deux sens, dans le bon comme dans le mauvais, a eu du mal à s'installer. Parce que le bon nous rappelle que ça n'a rien de routinier, c'est extraordinaire. Et le mauvais nous empêche de s'installer dans ce confort.
1: Alors, on arrive déjà à la fin de l'émission, je vais vous poser nos 3 questions rituelles. On va faire l'un après l'autre, hein, comme ça. Quel conseil donneriez-vous à quelqu'un qui vous dirait « j'ai envie de rencontrer Dieu, par quoi dois-je commencer ?»
2: Conseil, c'est très difficile de donner des conseils quand on est tout jeune déjà. Moi, Charles, et puis aussi dans la foi, mais je pense que passer du temps avec Dieu, c'est le plus important. Alors dans la prière, dans la louange pour ceux qui ont cette sensibilité-là, en chantant, voilà, en se tournant vers les psaumes, etc. Et les psaumes m'amènent immédiatement à la parole de Dieu. Dieu parle par l'Évangile, qui est une parole vivante. Et savoir aussi se faire aider, parce que cette parole, elle parle, mais il faut être guidé un peu, donc écouter des gens qui sont formés pour délivrer cette parole-là. Je pense à nos prêtres, je pense à différentes personnes. Et Dieu parle aussi à travers les frères, donc pas hésiter à se... Moi, j'aime me retrouver avec plusieurs personnes pour prier, pour échanger. Et voilà, un petit conseil, pas grand-chose, mais voilà.
1: Armand, quel est votre héros, votre saint, la personne que vous trouvez admirable?
0: Quelle question? La petite Thérèse en ce moment, qui est juste incroyable en France, elle rayonne des centaines d'années après. C'est incroyable ce qu'elle a dit. C'est tellement simple, elle parle avec le cœur. Une personne qui me marque beaucoup, c'est le pape François. Et j'ai de la chance de l'avoir rencontré et surtout d'être contemporain. Pourquoi? Parce qu'il parle beaucoup au cœur. Et Dieu parle au cœur aussi, Dieu se révèle au cœur. Et il essaie de nous inviter à avoir un filtre un peu nouveau du regard qu'on a sur le monde, qui parfois, en Europe, est très intellectuel et très dogmatique et très réfléchi. Et il nous invite, et ça nous fait bizarre, moi le premier, malgré mon jeune âge, de regarder un peu avec le cœur, de vivre la relation avec le cœur, et pas toujours compter, pas toujours calculer. Et c'est le cas avec Dieu. Je pense que Dieu parle au cœur, et ça rejoint le conseil. On pourra tout faire pour essayer de pousser quelqu'un à rencontrer Dieu, c'est entre son cœur et le cœur de Dieu. Donc ça me touche énormément.
1: Dernière question, mais vous pourrez répondre tous les deux. Au jour du jugement, qu'aimeriez-vous que Dieu vous dise?
2: Waouh! Quelle question!
0: Bienvenue?
2: Ouais.
0: Non.
1: Bienvenue?
0: Bienvenue. Ouais, je
2: pense que j'aimerais peut-être entendre, je sais pas s'il y a le son de sa voix ou quelque chose, mais qu'il dise ce qu'il nous répète depuis toujours, dans nos expériences avec lui, c'est

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2: Bienvenue dans la parole aux associations. Je reçois aujourd'hui Paul Pissara, alternant dans l'équipe plaidoyer de la Fondation Jérôme Lejeune. Bonjour.
3: Bonjour.
2: Vous organisez un tour de France de soirées bioéthiques à l'occasion de la prochaine révision des lois bioéthiques. Et pourriez-vous d'abord nous rappeler ce qu'est cette révision et quels sont ses enjeux ?
3: Oui, bien sûr. Alors, depuis 1994, la loi bioéthique prévoit une révision de

0: de la loi tous les 7 ans. Donc la loi de 2021 doit être révisée d'ici 2028. Le CCNE, le Comité consultatif national d'éthique, a amorcé ce processus en janvier dernier en organisant les états généraux de la bioéthique qui se traduisent par des concertations grand public organisées par les ERR, espaces de réflexion éthique régionaux dans les grandes métropoles, et qui ont le rôle d'organiser des rencontres publiques pour recueillir l'avis des citoyens et ensuite transférer aux législateurs. Pour nous, cette nouvelle révision, elle est évidemment une source d'inquiétude, car elle risque de permettre une nouvelle transgression eugéniste.
1: Alors, quels sont exactement les sujets en débat qui vous inquiètent ?
0: Eh bien, nos principales inquiétudes, elles viennent surtout des nouvelles techniques de sélection génétique avec la revendication de légaliser le DPIA et le diagnostic préconceptionnel. En fait, il s'agit beaucoup de revendications qui gravitent autour de la PMA, la procréation médicalement assistée, et ces revendications s'accompagnent d'une volonté de légaliser la GPA le plus largement possible. Et donc, pour ce qui concerne la PMA, il y a une velléité d'en étendre l'accès donc au plus de personnes possible avec la PMA post-mortem. Donc de transférer des gamètes d'une personne chez son partenaire, ou la méthode ROPA, la réception d'ovocytes de la partenaire dans le cadre de couples de femmes. Ensuite, il y a une accélération de la technicisation, donc avec l'intervention systématique de la technique dans les processus de procréation, et d'élargir le public de la PMA avec le diagnostic préconceptionnel qui ouvre la voie à la PMA à des couples qui n'étaient pas destinés à cette méthode sous prétexte d'une prétendue incompatibilité génétique. Derrière tous ces sujets qui ont l'air très techniques, il y a une seule logique, c'est la logique eugéniste. Plus la PMA se technicise, plus elle accentue le tri entre les embryons et plus elle aboutit à une norme génétique.
1: Alors, face à cette révision, que propose la Fondation Jérôme Lejeune ?
0: Eh bien, nous proposons des soirées ciné-conférences dans toute la France autour d'un documentaire de 35 minutes qui explique les avancées des lois de bioéthique sur les 30 dernières années avec des éclairages de spécialistes. Ce documentaire a vocation à être un outil pédagogique pour informer sur ce qui s'est passé, un outil d'alerte pour faire réaliser l'impact de ces lois sur la société, et un outil mobilisateur pour inviter les citoyens à s'impliquer dans le champ bioéthique. Après ce documentaire, il y a systématiquement une conférence de 40 minutes d'un intervenant de la Fondation Jérôme Lejeune qui permet de comprendre et de saisir les enjeux de cette révision de la bioéthique, et une présentation aussi d'outils pour agir. On a créé une chaîne YouTube qui s'appelle la chaîne Humain, qui est un outil exceptionnel qui permet de décrypter en quelques minutes des enjeux bioéthiques, d'ouvrir une réflexion et de proposer un argumentaire. On a la chaîne WhatsApp de la Fondation Jérôme Lejeune, qui est dédiée aux personnes qui souhaitent s'engager avec nous, qui permet aussi d'être informé des actualités bioéthiques. Et on a le site génétique.org qui permet de suivre les débats législatifs avec nous. Et enfin, si d'aventure certains de vos éditeurs souhaiteraient s'engager, je les invite à nous écrire à l'adresse mail bioéthique-6tour@fondationlejeune.org. Voilà.
1: Merci beaucoup, Paul Pissara. Le message est passé. À bientôt sur KTO Radio.
0: Merci à vous. À très bientôt.
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0: Et quelle est l'église reine des chantiers du Cardinal dans sa chronique du patrimoine? Véronique Tête, responsable communication des chantiers, nous propose une devinette. Elle nous présente une église bâtie en 1935 dans le 12e arrondissement de Paris. Saurez-vous trouver laquelle?
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2: Bonjour à tous. Partons ensemble à la découverte d'une église surnommée en son temps Byzance à Paris. Avec ses coupoles, l'édifice en béton armé revêtu de briques en extérieur s'inspire de la basilique Sainte-Sophie de Constantinople. Située sur deux parcelles entre des immeubles, l'architecte Paul Tournon la conçoit selon deux axes différents, réunis par un narthex en forme de coupole de 22 mètres de diamètre et de 33 mètres de hauteur, entièrement tapissée de mosaïques. Depuis leur restauration en 2022, toutes les coupoles sont à présent parées de cuivre. Le clocher plus récent, dont la construction est achevée en 1963, abrite quatre cloches et des logements. Les murs intérieurs en béton sont couverts de fresques. Elles sont toutes liées par un seul concept, la diffusion de l'Esprit Saint dans l'histoire de l'humanité. Elles racontent les éléments clés de l'histoire de l'Église depuis la Pentecôte jusqu'au XXe siècle. Maurice Denis réalise en 1934 la fresque de la Pentecôte à l'arrière de l'autel. L'artiste y représente la descente de l'Esprit-Saint sur les apôtres et Marie dans le décor surprenant d'un cirque romain. À l'extérieur de l'église, une suite de bas-reliefs illustre les mois de l'année et les fêtes religieuses qui y sont rattachées, visibles par tous les passants à l'extérieur. Avec plus de 2 450 m², cette église est la plus importante réalisation des chantiers du Cardinal. Elle sera classée au titre des monuments historiques en juillet 2016. On la surnomme aussi la reine des églises du Cardinal. Prochainement va démarrer un vaste projet de rénovation complète de l'éclairage de cette église où chaque création mérite qu'on y pose le regard et qu'on s'en inspire. Vous avez trouvé. C'est l'église du Saint-Esprit, rue Doménil à Paris dans le 12e arrondissement. Et en la visitant, vous comprendrez mieux son surnom de reine. À bientôt pour de nouvelles découvertes.
0: Dans une famille, il y a les liens de sang et les autres choisis par alliance, car construire une famille, c'est aussi accepter d'accueillir et d'intégrer l'étranger. C'est la bonne nouvelle d'Écologie humaine de Tuc Duhaile-Derville.

Bonjour. On présente souvent la famille traditionnelle comme un clan fermé. Mais d'une certaine façon, j'estime que toute famille se fonde d'abord sur l'accueil de l'étranger. Le « ce qui se ressemble s'assemble » y trouve sa limite. Tout commence par le tabou de l'inceste, socle universel des sociétés humaines. En imposant d'aller chercher quelqu'un ailleurs que dans sa famille pour en fonder une nouvelle, il prévient l'excès d'endogamie. Il faut quitter son père et sa mère, donc sa famille. Quitter les siens et s'attacher ailleurs vont de pair. Pour des raisons notamment biologiques, le risque de consanguinité, il est interdit d'aller trouver son conjoint parmi ses familiers. Deux étrangers vont donc devoir apprendre à devenir familiers grâce à leurs atomes crochus. Je parle d'ouverture à l'étranger par opposition aux familiers. Bien faite, la physiologie féminine intègre cette exigence. Quand un nouveau corps se forme dans l'enceinte maternelle, il devrait être rejeté à cause des gènes paternels, comme un corps

corps étranger et menaçant. Or, les défenses immunitaires d'une femme enceinte sont inhibées par la grossesse, rendues inopérantes. C'est à ce prix que nous n'avons été ni expulsés prématurément, ni empoisonnés par le sang maternel. Toute famille naît donc d'un certain métissage culturel et génétique. Ensuite, elle reste en continuelle mutation. Les enfants grandissent, évoluent, les parents doivent s'adapter aux états successifs du nourrisson à l'adolescent et au-delà. Permanente remise en cause. L'enfant débarque en extraterrestre, donne à ses parents du fil à retordre, exige, s'oppose. Eux n'ont aucun droit sur lui, mais le devoir de le protéger, le canaliser, le soutenir, puis s'effacer pour le laisser vraiment partir. En entrant dans l'âge adulte, il conduira sa vie en toute liberté. Tu quitteras ton père et ta mère à son pendant. Tu laisseras tes enfants te quitter. Parfois même, il faudra les pousser hors du nid parental. Que dire alors des familles élargies, qu'elles sont composées de familiers et d'étrangers, les pièces rapportées? Quand j'entends dans un mariage le discours bien intentionné des parents de l'un des heureux mariés affirmant à l'adresse de son tout nouveau conjoint qu'il l'accueille dans leur famille comme un enfant de plus, je souris. Car cette formule affectueuse contredit une réalité intangible. C'est un étranger ou une étrangère qu'ils accueillent et qui restera à cette place, ce qui ne signifie en rien qu'il soit malmené ou mal aimé. L'anthropologue Philippe Descola a étudié la langue des tribus hachoires d'Amazonie. Il a noté qu'alors que les animaux familiers, les plantes du potager et les personnes du même sang que soi sont décrits à l'aide du même champ sémantique spécifique, les pièces rapportées sont évoquées avec les mêmes formules que les plantes de la forêt et les animaux sauvages. Le bon sens confirme qu'un membre de la famille de sang ou adoptive autorise une familiarité qu'instinctivement et inconsciemment, on prendra garde à ne pas transposer à une pièce rapportée, même bien aimée, intégrée et accueillie dans l'intimité familiale. Des points communs sont bien entendu nécessaires à l'inculturation réciproque, mais toute famille demande à ses membres de s'adapter à la différence et leur apprend à s'ouvrir. Voilà la bonne nouvelle.

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1: Merci d'avoir passé cette matinée avec nous et merci à Aymeric Pluinec à la réalisation technique. L'office du milieu du jour va commencer dans quelques instants en direct du Sacré-Cœur de Montmartre et trois autres temps de prière vous attendent ensuite cet après-midi. Le chapelet à 15h30, les vêpres à 17h30 et la messe en direct de Lourdes à 18h. À 13h10, on continue de découvrir la vie passionnante de Charles de Foucault, canonisé en 2022 dans À haute voix grâce à la lecture intégrale de sa biographie signée René Bazin. 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Belle journée à tous sur les ondes de KTO Radio et à demain.
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Du livre de la sagesse. Aimez la justice, vous qui gouvernez la terre. Ayez sur le Seigneur des pensées droites. Cherche-le avec un cœur simple, car il se laisse trouver par ceux qui ne veulent pas le mettre à l'épreuve. Il se manifeste à ceux qui ne refusent pas de croire en lui.

Prions le Seigneur. Dieu éternel et tout-puissant, en qui rien n'est sombre ni obscur, communique ta lumière à nos cœurs. En recevant ta loi et tes préceptes, nous marcherons sur ta route d'un cœur léger. Par Jésus le Christ, notre Seigneur.

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2: Nous souhaitons une très belle et sainte fête aux Germains, aux Guilhem et aux Guillaume. Entre 1535 et 1681, pas moins de 342 Anglais témoignent par le martyr de leur attachement à la foi catholique romaine, dont saint Thomas Ford. Cette persécution sanglante, sous Élisabeth Ier d'Angleterre,

0: Terre ne commence sérieusement que plus de 20 ans après le début de son règne. Cette frénésie meurtrière est déclenchée par des conspirations visant à la destituer et par son excommunication par le pape Pie V. Puis, par une hystérie collective suite à des dénonciations calomnieuses visant saint Edmond Campion qui précède dans le martyr notre saint du jour. Ce brillant étudiant d'Oxford, qui est alors anglican, s'indigne lorsqu'il entend de vives critiques contre le pape. Il s'exclame « Je ne peux supporter de telles paroles si peu respectueuses d'un père aussi saint et vertueux. » Il finit par devenir catholique et entre au séminaire anglais de Douai. Ordonné en 1573, il œuvre dans les comtés d'Oxford et de Berck durant 5 ans, sans éprouver de crainte quant aux grands risques qu'il prend pour vivre son ministère et accompagner les fidèles catholiques. Enfant du pays, il inspire le respect et a la chance de ne pas être dénoncé. Il est finalement surpris par un espion en compagnie de saint Edmond Campion, qui est lui activement recherché. Pour le faire passer aux aveux, il est torturé. Où a-t-il dit la messe? Qui a-t-il confessé? Où sont cachés les autres prêtres? Il subit son supplice en demeurant totalement muet, avant d'être finalement exécuté au gibet de Tyburn. À ses côtés sont pendus les saints John Shert et Robert Johnson pour les mêmes raisons. John est d'ailleurs obligé de regarder Thomas mourir juste avant lui. Lorsque vient son tour, il lui adresse ses derniers mots. « Ô heureux Thomas, vous avez couru cette heureuse course, vous, âme bénie, priez pour moi. » Nous aussi, confions nos âmes aujourd'hui à l'intercession de saint Thomas Ford, qu'il nous aide à trouver le courage de témoigner de notre foi, même quand cela nous est difficile.
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2: La parole aux associations. Bienvenue dans la parole aux associations. Je reçois aujourd'hui Paul Pissara, alternant dans l'équipe plaidoyer de la Fondation Jérôme Lejeune. Bonjour.
3: Bonjour.
2: Vous organisez un tour de France de soirée bioéthique à l'occasion de la prochaine révision des lois bioéthiques. Et pourriez-vous d'abord nous rappeler ce qu'est cette révision et quels sont ses enjeux ?
3: Oui, bien sûr. Alors, depuis 1994, la loi de bioéthique prévoit une révision de la loi tous les 7 ans. Donc, la loi de 2021 doit être révisée d'ici 2028. Le CCNE, le Comité Consultatif National d'Éthique, a amorcé ce processus en janvier dernier en organisant les états généraux de la bioéthique qui se traduisent par des concertations grand public organisées par les ERR, espaces de réflexion éthique régionaux dans les grandes métropoles et qui ont le rôle d'organiser des rencontres publiques pour recueillir l'avis des citoyens et ensuite transférer aux législateurs. Pour nous, cette nouvelle révision, elle est évidemment une source d'inquiétude, car elle risque de permettre une nouvelle transgression eugéniste.
2: Alors, quels sont exactement les sujets en débat qui vous inquiètent ?
3: Eh bien, nos principales inquiétudes, elles viennent surtout des nouvelles techniques de sélection génétique avec la revendication de légaliser le DPIA et le diagnostic préconceptionnel. En fait, il s'agit beaucoup de revendications qui gravitent autour de la PMA, la procréation médicalement assistée, et ces revendications s'accompagnent d'une volonté de légaliser la GPA le plus largement possible. Et donc, pour ce qui concerne la PMA, il y a une velléité d'en étendre l'accès donc au plus de personnes possible avec la PMA post-mortem. Donc de transférer des gamètes d'une personne chez son partenaire ou la méthode ROPA, la réception d'ovocytes de la partenaire dans le cadre de couples de femmes. Ensuite, il y a une accélération de la technicisation, donc avec l'intervention systématique de la technique dans les processus de procréation et d'élargir le public de la PMA avec le diagnostic préconceptionnel qui ouvre la voie à la PMA à des couples qui n'étaient pas destinés à cette méthode. sous prétexte d'une prétendue incompatibilité génétique. Derrière tous ces sujets qui ont l'air très techniques, il y a une seule logique, c'est la logique eugéniste. Plus la PMA se technicise, plus elle accentue le tri entre les embryons et plus elle aboutit à une norme génétique.

0: Alors, face à cette révision, que propose la Fondation Jérôme Lejeune?
1: Eh bien, nous proposons des soirées ciné-conférences dans toute la France autour d'un documentaire de 35 minutes qui explique les avancées des lois de bioéthique sur les 30 dernières années avec des éclairages de spécialistes. Ce documentaire a vocation à être un outil pédagogique pour informer sur ce qui s'est passé, un outil d'alerte pour faire réaliser l'impact de ces lois sur la société et un outil mobilisateur pour inviter les citoyens à s'impliquer dans le champ bioéthique. Après ce documentaire, il y a systématiquement une conférence de 40 minutes d'un intervenant de la Fondation Jérôme Lejeune qui permet de comprendre et de saisir les enjeux de cette révision de la bioéthique et une présentation aussi d'outils pour agir. On a créé une chaîne YouTube qui s'appelle la chaîne Humain, qui est un outil exceptionnel qui permet de décrypter en quelques minutes des enjeux bioéthiques, d'ouvrir une réflexion et de proposer un argumentaire. On a la chaîne WhatsApp de la Fondation Jérôme Lejeune, qui est dédiée aux personnes qui souhaitent s'engager avec nous, qui permet aussi d'être informé des activités bioéthiques. Et on a le site génétique.org qui permet de suivre les débats législatifs avec nous. Et enfin, si d'aventure certains de vos éditeurs souhaiteraient s'engager, je les invite à nous écrire à l'adresse mail bioéthique-6tour@fondationlejeune.org. Voilà.
0: Merci beaucoup, Paul Pissara. Le message est passé. À bientôt sur KTO Radio.
1: Merci à vous. À très bientôt.
2: La parole aux associations.

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2: Amis auditeurs, bienvenue à l'écoute de ce programme. Liturgie, tradition et progrès s'intègrent et nourrissent la vie chrétienne. Le pape l'a affirmé mercredi 27 mai lors de l'audience générale dont la catéchèse était pour la deuxième fois consacrée à la constitution conciliaire Sacrosanctum Concilium. Léon XIV a expliqué que le culte de l'Église s'est incarné dans les formes culturelles de chaque époque, devenant un moteur d'évangélisation.

0: mondialisation. L'actualité politique et sociale sur le continent africain concerne notamment le Bénin et la crise sanitaire due au virus Ebola. Bienvenue encore une fois à l'écoute de ce programme que nous commençons par l'actualité de l'Église avec l'audience générale du Pape.
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0: Le Saint-Père a poursuivi mercredi 27 mai son nouveau cycle de catéchèse entamé le 20 mai sur le premier document promulgué par le Concile Vatican II, la Constitution sur la Sainte Liturgie, Sacrosanctum Concilium. Le Saint-Père a rappelé que le magistère conciliaire invite à éviter de désorienter les fidèles en dissuadant quiconque d'ajouter, de retrancher ou de modifier quoi que ce soit en matière liturgique de sa propre initiative. Augustine Asta.
2: De l'encyclica Mediator Dei.
3: S'appuyant sur l'encyclique Mediator Dei, le pape a insisté sur le fait que le vénérable Pie XII rappelait déjà que l'Église est un organisme vivant qui, tout en préservant l'intégrité de son enseignement, sait s'adapter et se conformer aux circonstances et aux exigences qui se présentent au fil du temps. Une intuition pleinement reprise par le Concile Vatican II dans la Constitution Sacrosanctum Concilium. Les pères conciliaires y affirmaient à rappeler l'évêque de Rome la nécessité de veiller aussi à la restauration et au progrès de la liturgie afin de faire progresser la vie chrétienne et de mieux répondre aux défis du monde moderne. Citant son prédécesseur Benoît XVI, le successeur de Pierre a affirmé que la tradition inclut en quelque sorte le progrès.
2: La tradition inclut elle stessa in qualche modo il progresso.
3: Léon XIV a conclu sa méditation en exhortant tous ceux qui préparent et président les célébrations liturgiques, en particulier les prêtres, à respecter les textes et les normes liturgiques dans une attitude de disponibilité et de confiance en Dieu, en manifestant l'humilité devant sa grandeur et une fidélité sincère à la communion ecclésiale.
2: À la communion ecclésiale.
0: À l'issue de l'audience générale, Léon XIV a mis en garde contre les fléaux engendrés par la guerre et exprimé son inquiétude en raison des intenses bombardements qui ont visé l'Ukraine ces derniers jours et en particulier sa capitale. Le souverain pontife a également tourné ses pensées vers le Liban, victime d'un regain de violence. Il assure les fidèles libanais de la présence de la Vierge Marie, reine de la paix, qui veille sur chacun avec un amour maternel. Répondant aux questions des journalistes avant de quitter sa résidence de Castel Gandolfo dans la soirée de mardi 26 mai, Léon XIV a demandé aux autorités d'aider et d'accompagner dans la reconstruction les habitants de la bande de Gaza qui souffrent. Aujourd'hui, la guerre se fait avec l'intelligence artificielle qui ne tient pas compte des vies humaines comme au Liban et dans d'autres endroits du monde, a-t-il dit. C'est pourquoi il faut la désarmer, il faut poursuivre le dialogue avec les grandes entreprises. Dans la journée de mercredi 27 mai, Léon XIV a rencontré le premier ministre espagnol Sánchez Pérez Castejón. Ce dernier s'est ensuite entretenu avec le cardinal secrétaire d'État Pietro Parolin, accompagné de Mgr Paul-Richard Gallagher, secrétaire aux relations avec les États et les organisations internationales. Au cours de leur discussion, ils ont évoqué la nécessité de favoriser un dialogue constructif entre l'Église locale et les autorités gouvernementales, fondée sur le respect mutuel et visant à promouvoir le bien commun, les répercussions des conflits et des migrations à l'échelle mondiale, ainsi que l'urgence d'un engagement continu en faveur de la paix. Le Saint-Père a signé, toujours dans la journée de mercredi 27 mai, le chirographe établissant un nouveau comité de pilotage pour relancer la fondation créée par Saint Pio de Pietrelcina. Ce nouveau comité sera présidé par le préfet du secrétariat pour l'économie, Maximino Caballero Ledo, et coordonné par le secrétaire de l'APSA, Fabio Gasperini. Parmi ses membres figurent le secrétaire d'État adjoint Paolo Rudelli, le président de l'APSA, Giordano Piccinotti et l'archevêque de Foggia Bovino, Monseigneur Giorgio Ferretti. La commission travaillera sur tous les fronts financiers, administratifs et opérationnels avec plein pouvoir pour accomplir les actes administratifs ordinaires et extraordinaires nécessaires en rendant compte directement au pape avant toute décision particulièrement importante et en tout état de cause avant d'adopter des actes d'une importance particulière ou ayant un impact décisif

0: et significatif sur les actifs de la fondation ou de modifier ses statuts. Au Kenya, le Saint-Père a nommé Mgr John Mbwa Mwandi, actuellement curé de Mulutu, évêque du diocèse de Kitui. Mgr Mwandi est né le 24 septembre 1970 et il a étudié la philosophie au Grand Séminaire Saint-Augustin de Bungoma et la théologie au Grand Séminaire Saint-Mathias Mulumba de Kapsabet. Il a été ordonné prêtre le 8 décembre 2001. Il était actuellement curé d'une paroisse à Mulutu. La cérémonie d'ouverture mardi 26 mai de la 129e Assemblée plénière de l'Épiscopat de Côte d'Ivoire au petit séminaire Saint-Augustin de Benjerville dans le diocèse d'Abidjan a été marquée par une série d'allocutions des différentes autorités, notamment celle de l'évêque président de la conférence épiscopale, Mgr Marcelin Yao Kwadio, qui est revenu sur les sujets qui seront abordés. Marcel Aristonblé.
1: Monseigneur Marcelin Yao Kwadio, évêque de Daloa, dans son homélie, a exhorté les fidèles à la sainteté et à la charité, invitant les chrétiens à imiter Dieu dans toute leur conduite. L'évêque de Daloa s'est également interrogé sur l'avenir de l'Afrique, appelant les Africains à prendre eux-mêmes en main le destin du continent dans le Christ. Il a dénoncé les divisions, les injustices sociales, le pillage et certaines idéologies toxiques qui fragilisent la Côte d'Ivoire. Malgré ce constat, Monseigneur Kwadio, président de la conférence épiscopale ivoirienne, a invité les fidèles à garder l'espérance, rappelant que Dieu voit la misère de son peuple.
2: L'Esprit Saint est sagesse et intelligence. L'Esprit Saint est courage et force. N'ayez plus peur que de ce quartier d'Abobo. Il renouvelle la face de cette terre de Côte d'Ivoire, terre d'espérance.
1: Quelques heures avant cette célébration, la cérémonie officielle d'ouverture s'était tenue au petit séminaire Saint-Augustin de Benjerville. Mgr Mauricio Ridabel, nonce apostolique en Côte d'Ivoire, a transmis aux évêques ivoiriens les salutations du pape Léon XIV par l'intermédiaire du cardinal secrétaire d'État Pietro Parolin.
3: Les Saint-Pères vous exhortent à accomplir avec courage cette mission, notamment en éclairé de la lumière du Christ, la personne humaine et la société, afin qu'elles découvrent leur identité, l'essence de la vie humaine.
1: Marcel Ariston, Blé, Abidjan, Côte d'Ivoire, pour Radio Vatican.
0: L'actualité de l'Église nous conduit au Cameroun où l'évêque de Maroua Mokolo, Mgr Bruno Ateba Edo, a présidé une triple célébration marquée par l'action de grâce de sœur Catherine Saham, la bénédiction d'une maison religieuse rénovée et la confirmation de nombreux fidèles. C'était samedi et dimanche, les 23 et 24 mai. Les détails avec Paul-Valéry Mendogou.
4: L'action de grâce de sœur Catherine Saham, revenue dans sa paroisse d'origine après ses vœux perpétuels, a marqué la liturgie. La communauté chrétienne de Tokombéré a accompagné cette religieuse de bout en bout, rendant ainsi un vibrant témoignage d'accompagnement vocationnel au fil des ans par toute une communauté paroissiale. Mgr Ateba s'est écrié « Tout est grâce » selon les paroles de Sainte Thérèse de Lisieux citées abondamment durant la célébration. Ces journées ont aussi été marquées par la bénédiction de la maison rénovée des sœurs servantes de Marie de Douala, réhabilitée pour offrir de meilleures conditions de vie et de mission religieuses. Cet espace témoigne de l'attention portée à la présence missionnaire féminine dans cette partie du Cameroun où les congrégations religieuses jouent un rôle essentiel dans l'évangélisation, l'éducation et l'accompagnement social. Enfin, de nombreux fidèles ont reçu le sacrement de confirmation des mains de Mgr Bruno Ateba Edo dans cette périphérie de l'extrême nord Cameroun. Paul Valéry Mondogo depuis Tokombéré pour Radio Vatican.
0: À la suite de la publication lundi 25 mai de l'encyclique du pape Léon XIV Magnifica Humanitas, l'abbé Apollinaire Chibaka Chikomo, docteur en théologie morale, membre de l'Académie pontificale pour la vie et recteur de l'Université officielle de Mbujimayi en République démocratique du Congo, aborde ce document sous le prisme des réalités et des défis du continent africain. Il insiste sur le fait que l'intelligence artificielle doit rester un outil au service de l'homme. On l'écoute.
5: D'abord, il faut saluer l'encyclique du Saint-Père, qui porte sur un thème de grande actualité, parce que là, nous sommes à la fois témoins et protagonistes de la révolution de l'intelligence artificielle. qui est, pour ainsi dire, l'une des nouvelles prouesses de la civilisation occidentale, entendu

0: C'est vrai qu'il y a de recherches, il y a des contributions par-ci par-là, mais nous pouvons dire qu'on n'a pas encore atteint cette masse critique qui fait de nous, comme dans d'autres civilisations qui ont adopté la civilisation scientifique européenne, une masse critique qui fait de nous des acteurs de premier ordre. Donc, nous nous y présentons comme des consommateurs dans un marché qui a plusieurs intérêts. Un marché, si je peux dire, de la manipulation, un marché de l'exploitation, où souvent ne se marie pas avec la dignité de l'être humain.
1: L'abbé Apollinaire Tshibakashi-Kongo, recteur de l'Université officielle Mbujimayi en République démocratique du Congo.
2: Dans quelques instants, l'actualité sociopolitique.
1: Plusieurs soldats ont été tués dans deux attaques mardi dans le nord du Bénin, proche du Burkina Faso, une zone où les groupes djihadistes sont particulièrement actifs. Cette attaque survient 2 jours après la prise de fonction du nouveau président, Romuald Ouadani, qui a promis dimanche que l'État sera ferme face à tout ce qui menace cohésion et sécurité. Les attaques ont été revendiquées par le groupe de soutien à l'islam et aux musulmans JNIM lié à Al-Qaïda. Le directeur général de l'Organisation mondiale de la santé a averti mercredi que le conflit qui fait rage dans l'est de la République démocratique du Congo compliquait considérablement les efforts pour maîtriser l'épidémie d'Ebola et a appelé à un cessez-le-feu immédiat. L'est de la RDC est désormais confronté à un choc catastrophique entre maladie et conflit, l'épidémie d'Ebola dans la province de l'Ituri prenant de vitesse la riposte sanitaire, a déclaré Tedros Adhanom Ghebreyesus. Les États-Unis ont décidé mercredi d'ouvrir au Kenya un centre de quarantaine pour les cas suspects ou avérés d'Ebola, essentiellement des Américains. Un responsable de l'administration kényane a assuré que la structure serait conçue pour les Américains qui devraient quitter rapidement la République démocratique du Congo et être placés en quarantaine sans pour autant subir un long voyage vers les États-Unis.
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1: Veiller sur la conscience humaine, c'est une de grandes recommandations formulées dans Magnifica Humanitas, la nouvelle encyclique du pape Léon XIV, officiellement présentée lundi 25 mai. Tandis que le genre humain est menacé par la domination de la technologie et de l'intelligence artificielle, le pape invite à renforcer en chacun de nous l'esprit du discernement. Nous continuons donc d'en parler avec Léocadie Luchombo, théologienne venant de République démocratique du Congo, professeure à la Jesuit School of Theology Santa Clara University en Californie, une des présentateurs de la nouvelle encyclique. Pour elle, ce document met en lumière le caractère magnifique de l'humanité, une humanité qui est appelée à assumer sa condition de finitude. On l'écoute.
3: La conscience humaine devrait être capable d'orienter les machines pour que les machines soient au service du bien commun et que ce soit au service de tous. On a déjà vu que c'est possible, même qu'il y ait des algorithmes qui sont développés d'une certaine manière, que, bon, ils peuvent faire la guerre, ils peuvent utiliser certaines armes et donc il y a des résultats qui peuvent être incontrôlables et qui peuvent détruire. Et donc, la conscience humaine soit bâtie de façon qu'il y ait un suivi. Ça veut dire qu'il faut que la conscience humaine guide le développement de l'intelligence artificielle, parce que ça peut mener n'importe où. Si la conscience humaine n'est pas suffisamment formée aux valeurs profondes de ce que la personne humaine, les valeurs morales profondes, alors on pourrait tuer avec AI. De la même manière que si la personne humaine est suffisamment informée par rapport à ses valeurs fondamentales, l'intelligence artificielle pourrait faire du bien parce que guidée par la personne. Ça, c'est le premier critère. Et l'autre, c'est que la société a des valeurs qui forment les personnes humaines et qui ne doivent pas être perdues, tout simplement parce que maintenant on est tourné vers les machines. Et les machines, avec l'intelligence artificielle, peuvent être simulées de façon que ça imite

0: le caractère humain, les émotions, certaines vertus. L'intelligence artificielle est capable de faire tout ça aujourd'hui. Ça veut dire imiter le caractère humain de telle façon que ça te donne l'impression d'être en train de parler avec une personne humaine et que tu pouvais commencer une relation avec cette personne-là, comme si c'était une personne physique. Ce sont des données qui sont mises ensemble pour produire ces effets-là.
1: L'encyclique permet aussi de prendre conscience des limites humaines qu'il faut justement assumer.
0: Les limites humaines, ça fait partie de ce que nous sommes. Et donc, nous n'avons pas que des succès et qu'il n'y a pas de problème et que tout marche. Et donc, une personne humaine intègre les limites de la vie, donc la finitude. Et donc, ça, c'est quelque chose qui reste. Et donc, les machines ne vont pas te tromper pour te dire que tu vas vivre éternellement, par exemple. Ou comment tu vas éviter de mourir, que tu ne mourras jamais. Donc, ça, c'est une illusion, n'est-ce pas? Et donc, ça, c'est quelque chose qui doit être préservé parce qu'on doit continuer à composer avec nos limites et nos joies et nos peines et nos capacité de faire des merveilles. Oui. Et donc, tout cela, ça doit aller ensemble.
1: Oui. Léoka Dilushombo, vous êtes africaine vous-même, originaire de la République démocratique du Congo. On parle beaucoup de l'intelligence artificielle dans le monde, en Occident en particulier. Comment est-ce que les orientations de cette nouvelle encyclique peuvent protéger, puisqu'on parle de l'Afrique, les économies et la dignité humaine en Afrique, face au risque de ce qu'on pourrait appeler la colonisation numérique?
0: La colonisation passe par l'apprentissage. Ça veut dire ce qu'on apprend et la manière dont on apprend. Un contexte est très important et le contexte n'est pas toujours le même. Alors, donc, quand nous apprenons et que nous apprenons seulement de ce qui nous vient d'ailleurs, ça, c'est déjà un problème colonial d'une manière ou d'une autre. Parce que si nous ne sommes pas capables d'analyser bien ce qui nous est donné et comment nous l'appliquons maintenant dans nos réalités, là, nos expériences qui sont différentes d'où ces données nous viennent, alors déjà nous sommes dans une dynamique de seulement prendre sans réfléchir. Et ça, c'est déjà colonial. Et c'est ça que l'intelligence artificielle peut faire de nous. Si nous lui donnons ce pouvoir. Si nous ne pouvons pas contrôler, bon, alors nous nous laissons coloniser. Parce que dans le sens où, bon, tout ce qui va venir avec ça, nous prenons.
2: Interrogé par Jean-Paul Kamba, Léoka Dilushombo, professeur à la Jesuit School of Theology, Santa Clara University aux États-Unis d'Amérique.
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2: Chers amis, c'est la fin de ce programme que Marie-Josée Mwando-Boisboileau a eu le plaisir de vous présenter. Au revoir et à très bientôt à l'écoute de nos prochaines éditions. Laudetur Jesus Christus.

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1: Ouverture de l'Assemblée ecclésiale provinciale d'Île-de-France. Trois questions au père Maximilien de Martinière, secrétaire général de l'Assemblée ecclésiale provinciale d'Île-de-France.
2: Dimanche 31 mai, à 15h, à la cathédrale Notre-Dame de Paris, aura lieu la messe solennelle d'ouverture de l'Assemblée ecclésiale provinciale, donc de l'Île-de-France. L'Assemblée ecclésiale provinciale, c'est le rassemblement de délégués de toute la province d'Île-de-France qui vont se retrouver pour se mettre ensemble à l'écoute de l'Esprit-Saint pour répondre à la question que les évêques nous posent, comment mieux accueillir, accompagner et incorporer les catéchumènes devenus néophytes.
1: Quelles sont les différentes phases de l'Assemblée ecclésiale provinciale et pourquoi avoir changé de nom ?
2: Lorsque les évêques ont souhaité réfléchir à ces questions des catéchumènes et néophytes, ils ont annoncé qu'ils convoquaient un concile provincial pour ce faire. Voilà. Sauf que le concile, c'est... Un concile suit des règles assez précises et ils ont souhaité que très largement les laïcs et de toute la province soient associés

0: à réflexion.
1: Voilà. Et donc, ils ont demandé à Rome, est-ce qu'on peut élargir le périmètre de l'Assemblée, qu'elle ne soit pas réduite hein, aux évêques et à ceux qui sont membres de droit de ce qu'on appelle un concile, est-ce qu'on peut inviter plus largement à l'Assemblée? Et donc, on a reçu une réponse positive. Allez-y, sauf que bah, changez de nom, puisque techniquement, ce n'est plus un concile provincial que vous faites, c'est une assemblée ecclésiale provinciale. D'où le changement de nom, ce qui ne change rien au processus qu'on va vivre. Nous avons trois phases. La phase de consultation, la plus large, tout le monde peut participer. Ensuite, il y a le travail de l'assemblée, 350 personnes, à partir du fruit de la consultation. Et puis ensuite, le travail des évêques, qui vont choisir, parmi tout ce qu'aura produit l'assemblée, ceux qui veulent promulguer pour notre province. Et il n'y aura plus qu'à obtenir la reconnaissance de Rome. Nous sommes à la phase entre la 1 et la 2, puisqu'on arrive au bout de la phase 1, il reste un mois. La consultation est en cours jusqu'au 20 juin. Et on initie déjà un peu la phase 2, puisque la messe d'ouverture, c'est celle où pour la première fois, les délégués de l'Assemblée vont se retrouver pour prier ensemble. Pour l'instant, c'est la phase de consultation. Donc tout le peuple de Dieu sur le territoire de l'Île-de-France est invité à se prononcer sur les questions que nous portons. Comment accueillir, comment mieux accompagner et à quelle transformation cela implique nos paroisses.
2: Quels sont les premiers fruits de cette phase de consultation?
1: Alors, on n'a pas encore dépouillé évidemment tous les questionnaires, toutes les réponses que nous avons eues. Il y a un premier fruit, c'est que les paroisses qui ont vécu ce travail de réflexion communautaire, d'écoute de l'Esprit-Saint ensemble, ont déjà repéré pour elles-mêmes des changements qu'elles pouvaient mettre en œuvre. À l'heure d'aujourd'hui, 30 000 personnes ont déjà participé en petits groupes, ils ont réfléchi, ils ont prié ensemble et nous ont transmis le résultat de leur réflexion sur les sujets sur lesquels nous avons consulté. Ce qui sort un peu pour l'instant, c'est des choses autour de l'accueil. Voilà comment est-ce qu'on peut essayer de parrainer les nouveaux arrivants dans les communautés pour qu'ils ne soient pas perdus à la messe, qu'ils commencent à connaître des gens, qu'ils se sentent accueillis et à leur place. Des enjeux aussi autour de la suite du baptême, une fois le baptême réalisé. Hein, quelle place je trouve dans la communauté, quel service j'assume, dans quel petit groupe je me sens bien et je suis accueilli. L'enjeu, c'est vraiment que le baptême ne soit pas vu comme le point d'arrivée, mais comme un point de départ. Donc voilà, j'ai tout maintenant pour pouvoir vivre pleinement ma vie chrétienne. Alors on y va.
2: Quels sont vos espoirs et vos attentes pour la suite de l'Assemblée ?
1: Bien moi, ce que j'attends de l'Assemblée ecclésiale provinciale, donc qui va se réunir pour la première fois dimanche à la messe à Notre-Dame, 31 mai, et puis ensuite pour travailler le week-end du 10 et 11 octobre, c'est qu'on puisse arriver à créer vraiment un corps unifié dans sa diversité qui se met ensemble à l'écoute de l'Esprit-Saint pour découvrir qu'est-ce que Dieu veut nous dire à travers ce phénomène. Voilà. Et ça va passer par une belle capacité d'écoute des uns des autres, une belle liberté de propos pour pouvoir dire ce qui m'habite et ce dont je sens important de partager, ce que je sens important de partager, et puis qu'il puisse y avoir une sorte de fraternité, une expérience un peu spirituelle qui puisse se jouer. Voilà. Moi, mon vrai désir, c'est que tout puisse être abordé et que de vraies orientations profondes et concrètes, pas que théoriques, pas des vœux pieux seulement, puissent être formulées au fur et à mesure des trois sessions qui vont rythmer l'année scolaire 26-27.
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4: Du psaume 122.
5: Vers toi, j'ai les yeux levés, vers toi qui es au ciel. Comme les yeux de l'esclave vers la main de son maître, comme les yeux de la servante vers la main de sa maîtresse, nos yeux, levés vers le Seigneur notre Dieu, attendent sa pitié. Pitié pour nous, Seigneur, pitié pour nous. Notre âme est rassasiée de mépris. C'en est trop, nous sommes rassasiés du rire des satisfaits, du mépris des orgueilleux.

0: Laudetur Jesus Christus.
1: Le pape exhorte de nouveau à l'annonce de l'évangile dans un monde parfois indifférent. Léon XIV recevait ce matin les membres du dicastère pour l'évangélisation, actuellement en assemblée plénière. Nous y revenons en détail au début de ce journal. Une douzaine de morts ce matin dans les nouvelles frappes visant le sud du Liban et la région de Tyr notamment. L'armée israélienne qui poursuit son offensive sans répit au pays du Cèdre et l'a même élargie vers le nord. Dans ce journal également, la colère des institutions israéliennes après une décision de l'ONU de placer des entités de l'État hébreu sur sa liste noire des auteurs présumés de violences sexuelles en zone de guerre. Et puis nous reviendrons sur les mots du pape dans son encyclique Magnifica Humanitas, où il s'inquiète notamment d'un nouveau colonialisme numérique qui pourrait porter préjudice aux pays les plus pauvres comme ceux du continent africain.
2: Journal Olivier Bonnel.
1: Bonjour, le monde a plus que jamais soif d'espérance pour vivre dans la paix. Les paroles du pape ce matin alors qu'il recevait les participants à la session plénière du dicastère pour l'évangélisation. Dans son discours, le Saint-Père a invité l'Église à renouveler avec courage l'annonce de l'Évangile dans un monde caractérisé de plus en plus par la crise de la foi, l'indifférence et les mutations culturelles. Le pape qui a insisté sur l'urgence de témoigner d'une foi capable de redonner sens et valeur.

0: à la vie humaine, les précisions de Moriba Camara.
1: Le monde a plus que jamais soif d'espérance pour vivre dans la paix. C'est ce qu'a affirmé le pape Léon XIV appelant les participants à la session plénière du dicastère pour l'évangélisation à renouveler avec courage l'annonce de l'évangile. Dans son discours, le Saint-Père a rappelé que l'évangélisation doit rester la motivation fondamentale de toute action de l'Église. Face à une indifférence religieuse généralisée, particulièrement dans les sociétés occidentales, il met en garde contre le risque de perdre la recherche du sens, soulignant que la rencontre avec le Christ est capable de redonner tout son sens et toute sa valeur à la vie des personnes. Le souverain pontife souligne aussi la soif de spiritualité chez les jeunes. Beaucoup d'entre eux, affirme-t-il, veulent découvrir l'Évangile parce qu'ils pressentent qu'il recèle le secret du vrai bonheur. Mais dans des sociétés hyper médiatisées et consuméristes, tout message risque d'être perçu comme une opinion parmi tant d'autres. C'est pourquoi le pape insiste sur l'importance du témoignage chrétien. Ce n'est pas en édulcorant les contenus que l'on rend la foi attractive, mais en vivant avec courage le chemin, la vérité et la vie.
0: Moriba Camara, et remettre l'évangile au centre de la mission, c'est également le message que le Saint-Père a délivré aux évêques italiens. La 82e Assemblée Générale de la CEI, la conférence épiscopale italienne, se déroule dans la salle du Synode au Vatican. Pour retrouver l'intervention de l'évêque de Rome, une seule adresse, bien sûr, vaticannews.va. Au moins 11 personnes, dont 2 enfants, tués ce jeudi matin au sud Liban dans des bombardements de l'armée israélienne dans le sud du pays. Donc, Tsahal qui depuis 48 heures a élargi son offensive vers le nord, au-delà du fleuve Litani. C'est la grande ville côtière de Tyr notamment qui est sous le feu israélien depuis hier soir. On fait le point avec notre correspondant à Beyrouth, Paul Ralifé.
2: L'armée israélienne a décrété mercredi soir les régions situées au sud du fleuve Zahrani, zone de combat, appelant les habitants à évacuer leurs maisons. Ce cours d'eau coule au nord du fleuve Litani, à 40 km de la frontière. Cette annonce signifie que l'épicentre des combats s'est déplacé vers le nord du Litani, loin de la zone tampon de facto établie par les Israéliens au Liban Sud. L'armée israélienne a d'ailleurs progressé dans la localité de Zawtar al-Sharqiyye après un pilonnage aérien et terrestre massif qui a duré plusieurs jours. À ce stade de l'offensive, les troupes israéliennes ont avancé dans les quartiers est de cette localité située à 6 km de la frontière. La prise de Zawtar al-Sharqiyye permettrait à l'armée israélienne d'établir une tête de pont au nord du Litani dans la perspective d'un développement futur de l'offensive terrestre. Cette localité est considérée comme un verrou stratégique vers Nabatiyé. À partir de cette tête de pont, les Israéliens peuvent commencer un mouvement d'encerclement de cette ville, la deuxième plus grande agglomération du sud Liban, et menacer les bases d'artillerie du Hezbollah dans les collines de la région. Paul Khalife, Beyrouth, RFI pour Radio Vatican.
0: Et de son côté, le Hezbollah libanais poursuit ses attaques contre des positions israéliennes. Une soldate de Tsahal a été tuée par un drone lancé par la milice chiite. La diplomatie espagnole, très critique envers Israël, remet la pression sur Tel Aviv. Israël doit accepter que d'autres pays aient exactement le même droit qu'Israël d'avoir leur propre État et de vivre en paix et en sécurité. Explication ce matin du ministre espagnol des Affaires étrangères évoquant les peuples palestiniens et libanais. José Manuel Albares, qui s'exprimait depuis Limassol à Chypre en marge d'une réunion des ministres des Affaires étrangères de l'Union européenne. L'ONU qui place des entités israéliennes sur sa liste noire des auteurs présumés de violences sexuelles en zone de conflit. Une décision catégoriquement rejetée par Israël qui dénonce une faillite morale des Nations Unies. L'ONU qui est attaquée depuis plusieurs mois par le gouvernement de l'État hébreu. Les explications à Tel Aviv de Julia Ganancia.
3: C'est une décision qui provoque la colère du gouvernement israélien. Selon les Jerusalem Post, le service pénitentiaire israélien doit être inscrit sur la liste noire 2026 de l'ONU concernant les violences sexuelles liées aux conflits armés. D'autres autorités israéliennes sont également placées sous surveillance pour une possible inclusion future. Cette liste comprend déjà le Hamas depuis août 2025 après les enquêtes des Nations Unies sur les violences sexuelles commises lors de l'attaque du 7 octobre et pendant la captivité des otages israéliens. La réaction israélienne a été immédiate. L'ambassadeur d'Israël à l'ONU, Danny Danone, a parlé d'honte morale et a accusé les Nations Unies de placer Israël, je cite, au même niveau que des terroristes et des violeurs du Hamas. Israël annonce également le gel de ses relations avec le bureau du secrétaire général de l'ONU, Antonio Guterres, ainsi que l'annulation d'une visite prévue de l'émissaire onusienne chargée des violences sexuelles en conflit Pramila Patten. À Tel Aviv, Julia Ganancia pour Radio Vatican.
0: Aux États-Unis, un rapport de la Banque fédérale de New York donne des signaux inquiétants. L'insécurité alimentaire dans le pays et le pessimisme des ménages les plus vulnérables a augmenté depuis l'épidémie de Covid en 2020, révèle-t-il. Selon les experts auteurs de ce rapport, la croissance américaine dissimule des inégalités criantes et des difficultés croissantes des foyers les plus défavorisés. Le Guatemala s'est engagé à mener des frappes communes avec les États-Unis sur son territoire contre les narcotrafiquants. L'information est donnée par le New York Times ce jeudi. C'est un nouveau chapitre dans la guerre contre la drogue menée par l'administration américaine dans les pays latino-américains. L'Équateur a déjà lancé un plan de plusieurs semaines pour lutter contre le narcotrafic avec l'appui de Washington. Le Mexique est également poussé dans la même direction. Après le Mexique, justement, le Canada, qui accueillera le mondial de football, renforce ses contrôles sanitaires face à l'épidémie d'Ebola qui touche plusieurs pays d'Afrique, à commencer par la RDC. Les autorités canadiennes viennent de suspendre les visas pour les ressortissants congolais, mais aussi d'Ouganda ou du Soudan du Sud. La RDC, où est attendu le directeur général de l'OMS, Tedros Ghebreyesus, pour un suivi de l'épidémie. La RDC, qui a déjà vaincu Ebola 16 reprises, a-t-il rappelé. La 17e fois ne fera pas exception, mais nous devons agir maintenant ensemble, a-t-il dit. Terminons ce journal avec les mots du pape extraits de son encyclique Magnifica Humanitas, publié lundi dernier sur la protection de la dignité humaine à l'ère de l'intelligence artificielle. Léon XIV, qui dans son texte dénonce de nouvelles formes de colonialisme. Il revêt de nos jours un visage inédit. Il ne domine pas seulement les corps, mais s'approprie les données, transformant les vies personnelles en informations exploitables. Face aux défis de l'IA et aux dangers de ce colonialisme, comment les pays, et notamment les pays d'Afrique, peuvent-ils se protéger? L'éclairage de Léocadie Lushombo, théologienne congolaise et les professeurs d'éthique à l'université jésuite de Santa Clara en Californie.
4: La colonisation passe par l'apprentissage. Ça veut dire ce qu'on apprend et la manière dont on apprend. Quand nous apprenons et que nous apprenons seulement de ce qui nous vient d'ailleurs, ça c'est déjà un problème colonial d'une manière ou d'une autre. Parce que si nous ne sommes pas capables d'analyser bien ce qui nous est donné, et comment nous l'appliquons maintenant dans nos réalités, là, nos expériences qui sont différentes d'où ces données nous viennent. Alors déjà, nous sommes dans une dynamique de seulement prendre sans réfléchir. Et ça, c'est déjà colonial. Et c'est ça que l'intelligence artificielle peut faire de nous si nous lui donnons ce pouvoir. Et donc, si nous ne pouvons pas contrôler, bon, alors nous nous laissons coloniser, parce que dans le sens où, bon, tout ce qui va venir avec ça, nous prenons. Alors ça ne va pas nous servir beaucoup.
0: Léocadie Lushombo, théologienne congolaise, professeure d'éthique à l'université jésuite de Santa Clara, au cœur de la Silicon Valley. Elle répondait à Jean-Paul Camba. À noter que cette encyclique Magnifica Humanitas, qui sera bientôt disponible à l'écoute en podcast, la rédaction francophone de Radio Vatican, Vatican News, va enregistrer ce texte que vous pourrez écouter évidemment sur nos différentes plateformes à suivre ces prochains jours. En tout cas, d'ici là, l'information, elle reviendra ce soir à 18h en direct de Rome. Je vous souhaite une excellente après-midi.
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Chapitre 6. Nazareth et Jérusalem. Heureux les pauvres. C'est la béatitude que je cherche. On m'a déjà offert un coin où je crois que mon âme sera bien. En tout cas, celui qui donne à chaque feuille sa place saura me mettre à la mienne. Écrivait Charles de Foucault à sa sœur au moment où il quittait l'Italie pour l'Orient. Le paquebot était un de ceux qui font escale à Alexandrie d'Égypte, puis au port de Jaffa, avant de remonter vers Constantinople. Le pèlerin descendit sur la plage que bordent en demi-cercle des maisons cubiques, peintes, et qui ont le pied dans l'ordure, mais derrière lesquelles s'étendent de si beaux jardins d'orangers. Il ne s'arrêta ni dans les maisons, ni à l'ombre des jardins, et partit aussitôt à pied, pour gagner par étapes la ville qu'il souhaitait de pouvoir habiter, Nazareth. Ayant passé par Ramleh, Saint-Jean-de-la-Montagne, Bethléem, Jérusalem et Sichar, il entrait bien inconnu, comme les pauvres qui se tiennent encore aux portes des villes, dans Nazareth la Bénie, le 5 mars 1897. Une semaine plus tard, la feuille avait trouvé sa place. Charles de Foucault écrivait à son cousin, le colonel Louis de Foucault, qui venait d'être nommé attaché militaire à Berlin, « Je suis fixé à Nazareth. C'est là que tu pourras m'écrire désormais à l'adresse suivante, Charles de Foucault, Nazareth, Terre Sainte, poste restante. Le bon Dieu m'a fait trouver ici, aussi parfaitement que possible, ce que je cherchais. Pauvreté, solitude, abjection, travail bien humble, obscurité complète, limitation aussi parfaite que cela se peut de ce que fut la vie de notre Seigneur Jésus dans ce même Nazareth. L'amour imite, l'amour veut la conformité à l'être aimé, il tente à tout unir, les âmes dans les mêmes sentiments, tous les moments de l'existence par un genre de vie identique, c'est pourquoi je suis ici. La trappe me faisait monter, me faisait une vie d'études, une vie honorée. C'est pourquoi je l'ai quittée. Et j'ai embrassé ici l'existence humble et obscure du Dieu ouvrier de Nazareth. Garde mes secrets. Ce sont des secrets d'amour que je te confie. Je suis très heureux. Le cœur a ce qu'il cherchait depuis bien des années. Il ne reste plus maintenant qu'à aller au ciel. Que s'était-il passé et quel emploi avait-il trouvé? Charles de Foucault s'était d'abord présenté chez les pères franciscains qui hospitalisent les pèlerins de Terre Sainte et leur avait demandé d'être agréés comme serviteurs des religieux. On n'eut pas besoin de ses services. Il s'était donc décidé à habiter comme hôte ordinaire pendant 3 jours la maison franciscaine Casa Nova, lorsque, s'étant confessé à un des religieux, qui se trouvait être l'aumônier des Clarisses de Nazareth, celui-ci, le voyant en grand embarras, lui dit « Je parlerai de vous à Sainte-Claire. Il y aura peut-être une place. » Mais déjà le voyageur avait été reconnu par le frère hôtelier de Casanova, qui se rappelait parfaitement l'avoir vu à Nazareth en tout autre équipage quelques années auparavant. L'abbesse fut donc avertie qu'un étrange pèlerin viendrait au monastère s'offrir comme domestique et que ce pèlerin voué à la pénitence, désireux de demeurer caché, s'appelait le vicomte de Foucault. Elle était femme à comprendre ce qu'il y avait de grand autant que de singulier dans une telle conjoncture et à tout ménager pour qu'une âme fût en paix. Le jour de la fête de Sainte Colette, le Saint-Sacrement étant exposé, on vit entrer dans la chapelle des Clarisses un homme encore jeune, vêtu de telle sorte qu'on aurait pu dire à quelle nation il appartenait, si ce n'est à celle des pauvres, qui est immense et de tout pays. Il s'agenouilla devant l'autel, un peu loin, et demeura là sans bouger 1 heure, 2 heures, 3 heures, si bien qu'une sœur tourière de race arabe en prit de l'inquiétude, et dit à une de ses compagnes « Il faut que je surveille cet homme qui ne quitte pas la chapelle,
je crains qu'il ne vole quelque chose. » L'inconnu sortit, ayant seulement beaucoup prié, mais 3 jours plus tard, il revenait et demandait à parler à Madame l'abbesse de Sainte-Claire, la révérende mère Saint-Michel. Pour comprendre la suite de ce récit, il faut savoir que Charles de Foucault, débarqué en Terre Sainte, avait adopté un costume qui pouvait avoir quelque parenté avec les vêtements de certains orientaux. On rencontre des gens de tant de races dans les foules d'Orient, mais qui étonnaient même en ce pays-là. Il portait une longue blouse à capuchon, rayée blanc et bleu, un pantalon de cotonnade bleue et sur la tête une calotte blanche en laine très épaisse autour de laquelle il enroulait une pierre.

pièce d'étoffe en forme de turban. Aux pieds, il n'avait que des sandales. Un chapelet à gros grains pendait à la ceinture de cuir qui serrait la tunique. Le solitaire, en adoptant cette tenue, avait eu sans aucun doute la pensée d'expier la coquetterie d'autrefois, de provoquer un peu et d'accepter avec joie le dédain des passants et le rire des enfants de la rue. Il connaissait la sentence de saint Ignace, expression de tant de saints qui vécurent ou vivront. « Je préfère être regardé comme nul et insensé pour le Christ, qui avant moi a passé pour tel. » Il s'imaginait aussi que tout le monde le prendrait pour ce qu'il n'était point, un pauvre mendiant, sans nom, sans culture, sans usage. Mais par la finesse des traits du visage, par l'accent et le choix involontaire des mots, par le geste facile et l'attitude qui change un pli, une ligne, c'est-à-dire presque tout dans le costume, il devait se trahir. C'est ce qui arriva quand il fut devant l'abbesse de Nazareth, appelé au parloir, et qui se tenait debout de l'autre côté de la clôture. Elle ne le voyait pas, mais elle l'entendait. L'abbesse n'eut pas plutôt interrogé ce visiteur qu'elle comprit qu'on ne l'avait pas trompé. On croit d'ici la voir sourire, tandis que le pèlerin demandait du travail, les besognes qu'on voudrait bien lui confier, n'importe lesquelles, pourvu qu'on lui laissât du temps pour prier, une cabane à l'ombre des murs du monastère, et qu'il fût assuré pour tout salaire d'un morceau de pain. Comme elle n'était pas seulement fine, mais avancée en spiritualité, elle eut le sentiment très net que cet homme était sincère et qu'il fallait l'aider dans l'œuvre exceptionnelle qu'il entreprenait. « Fort bien, dit-elle. Presque tout le travail à l'intérieur de la clôture est fait par nos sœurs. Mais nous avons besoin, en effet, d'un sacristain, d'un homme qui se charge aussi de nos commissions à la poste et de quelques autres petits travaux. Vous serez celui-là, et vous aurez le salaire que vous demandez. » Elle avait pensé lui attribuer un logement de jardinier. Il refusa net, et ayant regardé autour de lui, il aperçut hors de la cour, à une centaine de mètres, une cabane en planches qui servait de débarras et ressemblait tout à fait à une guérite qui serait couverte en tuiles. Cette cabane était appuyée à un mur et posée en bordure d'un terrain qui appartenait aux Clarisses. « Cela me suffira, dit-il. Je resterai là. » On apporta deux tréteaux, deux planches, une paillasse, une enveloppe de laine rembourrée de chiffon et qui devait servir de couverture. Ce fut tout ce que pouvait contenir le réduit. Quand il fallut soulever les planches et la paillasse, le pèlerin que le voyage avait épuisé n'en put venir à bout. Ses pieds enflés et blessés fléchirent sous le poids. Il dut traîner son lit jusqu'à la cabane. Le voici donc ermite et comme perdu dans ce Nazareth tant de fois rêvé. Pour répondre à son désir, on lui confia dans les jours qui suivirent quelques petits travaux. D'abord, il fut prié de trier des lentilles, puis de réparer le mur de clôture en pierre sèche, qui menaçait ruine en plusieurs endroits, puis de bêcher quelques planches du jardin. Les essais ne furent généralement pas très heureux. L'abbesse s'aperçut vite que l'hôte n'avait aucune habitude de ces choses. Elle le laissa servir les messes, balayer la chapelle, prier dans un coin tout le temps qu'il souhaitait de passer ainsi, incliné, immobile, et s'enfermer ensuite dans la cabane où il passait très peu d'heures à dormir, beaucoup d'heures à méditer, à lire et à écrire. Elle apprit peu à peu qu'il étudiait la théologie et composait plusieurs ouvrages, notamment des méditations sur l'Évangile. Très sûre d'avoir recueilli un saint homme, elle lui donna de plus en plus la liberté de vivre comme il était inspiré de vivre et recommanda qu'on le chargeât seulement des courses que la tourière ne pourrait faire aussi bien que lui. Enfin, par discrétion et pour ne pas le troubler, les sœurs lui laissèrent ignorer, pendant assez longtemps, qu'elles savaient son vrai nom et quelque chose de son histoire. Il a raconté lui-même ce début de sa vie en Orient. Au colonel de Foucault, il avait révélé le lieu de l'ermitage. À Monsieur et Madame de Blic, il expose avec détail l'emploi du temps.
Arrivé ici sans savoir de métier, sans certificat, sans autre papier que mes passeports, j'ai trouvé dès le sixième jour non seulement à gagner ma vie, mais à la gagner dans des conditions telles que j'ai absolument ce que je rêvais depuis tant d'années et qu'on dirait que cette place m'attendait. Et en effet, elle m'attendait, car rien n'arrive par hasard et tout ce qui se fait a été préparé de Dieu. Je suis serviteur, domestique, valet d'une pauvre communauté religieuse. Vous me demandez le détail de ma vie. Je demeure dans une maisonnette solitaire, située dans un enclos appartenant aux sœurs dont je suis l'heureux serviteur. Je suis là, tout seul, à la lisière de la petite ville. D'un côté est la clôture des sœurs, de l'autre la campagne, des champs et des coteaux. C'est un délicieux ermitage parfaitement solitaire. Je me lève lorsque mon bon ange me réveille et je prie jusqu'à l'Angélus. À l'Angélus, je vais au couvent franciscain, j'y descends dans la grotte qui faisait partie de la maison de la Sainte Famille. Je reste là jusque vers 6 heures du matin, disant mon rosaire et entendant les messes qui se disent dans ce lieu si adorablement saint où Dieu s'incarna, où résonna pendant 30 ans la voix de Jésus, de Marie et de Joseph. Il est profondément doux de regarder ces parois de roc sur lesquelles se sont reposés les yeux de Jésus et qu'il touchait de ses mains. À 6 heures, je vais chez les sœurs qui sont si bonnes pour moi qu'elles sont vraiment mes mères. J'y prépare à la sacristie et à la chapelle ce qu'il faut pour la messe et je prie. À 7 heures, je sers la messe. Après l'action de grâce, je mets en ordre la sacristie et la chapelle. Quand il faut balayer, le samedi seulement, je balaye. Le jeudi et le dimanche, je vais à la poste chercher le courrier. Il n'y a pas de facteur, chacun va chercher ses lettres. Je suis le facteur des sœurs. À ce propos, ne mettez plus poste restante sur les adresses, mettez simplement à Nazareth. Puis je fais ce qu'on me dit, tantôt un petit travail, tantôt un autre. Très souvent, je dessine des petites images d'un dessin élémentaire. Les sœurs en ont besoin et m'en font faire. S'il y a quelques petites commissions, je le fais, mais c'est très rare. En général, je passe toute ma journée à faire des petits travaux dans ma petite chambre près de la sacristie. Vers 5 heures, je prépare ce qu'il faut pour la bénédiction du Saint-Sacrement, quand il y en a, ce qui est très souvent grâce à Dieu. Depuis ce moment, je reste à la chapelle jusqu'à 7h30 du soir. Alors je rentre dans mon ermitage, j'y lis jusqu'à 9h. À 9h, la cloche m'annonce qu'il est temps de faire la prière du soir, je la fais et je me couche. Je lis pendant mes repas, je les prends tout seul. Je suis seul domestique, semé très doux. Je ne vois personne au monde que mon confesseur tous les 8 jours pour me confesser, et les sœurs, lorsqu'elles ont quelque chose à me dire, ce qui est rare, car elles sont fort silencieuses. Je passe en outre à la chapelle 1/2 heure avant 11h et 1/2 heure à 3h. C'est l'heure de sexte, nonne et vêpre. Les sœurs me fournissent tous les livres que je désire, elles sont pour moi d'une bonté infinie. Plus on donne au bon Dieu, plus il rend. J'ai cru donner tout en quittant le monde et entrant à la trappe, j'ai reçu plus que je n'avais donné. J'ai encore une fois cru tout donner en quittant la trappe, j'ai été comblé, comblé sans mesure. Je jouis à l'infini d'être pauvre, vêtu en ouvrier, domestique, dans cette basse condition qui fut celle de Jésus notre Seigneur, et, par un surcroît de grâce exceptionnelle, d'être tout cela à Nazareth. Il n'était plus religieux, mais il vivait toujours comme un religieux. Il faut même ajouter qu'après avoir reçu la dispense de ses vœux de trappiste, il avait fait à Rome, entre les mains de son confesseur, un trappiste de Rome, le vœu de perpétuelle chasteté, et cet autre encore de n'avoir jamais en sa possession ou à son usage plus que ne peut avoir un pauvre ouvrier. En débarquant, il n'avait point apporté de bagages. Dans l'ermitage, on n'aurait pu inventorier qu'un mobilier minime. Quelques images, un crucifix auquel il tenait beaucoup et où était incrustée une parcelle de la vraie croix, puis quelques livres reçus en don ou empruntés.
Peut-être le nombre de livres dépassait-il celui qu'on trouverait dans une bibliothèque d'ouvriers, mais on pourrait répondre que c'était des outils. Pour la table, elle n'était ni abondante ni variée. L'ermite se conformait au régime des Clarisses. Le dimanche et les jours de fête, on y ajoutait quelques amandes ou des figues sèches. Mais Charles de Foucault n'en mangeait point. Une sœur tourière découvrit un jour, dans une des stalles de la chapelle, une boîte où il serrait les amandes et les figues, afin de les distribuer, quand il sortait, aux enfants de la rue ou de la campagne. Ceux-ci, au début, se moquaient volontiers de l'étranger qui marchait les yeux baissés, un gros chapelet à la ceinture. Bientôt, ils coururent après lui, quémandant les friandises qu'il avait pour eux dans sa poche, et leurs bras nus levés et leurs dents et leurs yeux l'enveloppaient de lumière. Les autres pauvres aussi apprirent vite sa charité. Ils venaient le chercher jusque dans sa cabane, frappant à la porte derrière laquelle l'ermite étudiait ou priait. Un dimanche, vers le soir, à l'heure où le soleil est encore maître, mais où passe déjà sur la terre morte de chaleur le premier souffle frais de la nuit, trois voyageurs loqueteux, venus on ne sait d'où, allant devant eux à la quête de tout, s'arrêtèrent devant l'ermite et lui dirent « Nous n'avons plus de quoi nous couvrir. Vois, la nuit sera froide. » Il les considéra, fut ému de pitié, songea à Saint-Martin, et prenant son couteau, il coupa en deux le grand manteau de laine dont il se couvrait lui-même. Puis, saisissant la tunique de rechange qui pendait à un clou, il fit signe au troisième mendiant, à celui qui n'avait rien reçu, « Accompagne-moi. » Tous deux, ils se rendirent dans la cour du monastère devant la porterie. « Ma sœur, dit Charles de Foucault à la tourière, je vous prie d'ajuster mon vêtement à la taille de ce malheureux. Il suffira de deux coups de ciseaux et de quelques points de couture. Mais, frère Charles, c'est dimanche aujourd'hui. Je vous aiderai. Je couperai, puis vous coudrez. Il est permis de travailler un peu à cause de la nécessité où sont ces pauvres gens. » Toutes les fois qu'il en était sollicité par les rares passants ou par l'aumônier ou par les sœurs, il se dérangeait et tâchait d'obliger le prochain. C'est ainsi qu'il accepta, un autre jour, de se mettre à l'affût. Un chacal dévalisait le poulailler des Clarisses. Il se glissait dans le jardin par un certain passage qu'on connaissait bien, entre deux rochers, enlevait une poule qu'il importait encore criant. Le lendemain, il enlevait la meilleure pondeuse, et s'il y avait ensuite un peu de répit, c'est que le sire aux oreilles pointues rendait visite aux basse-cour des voisins. Il fallait débarrasser le pays de cette bête puante et voleuse. Et qui le ferait plus aisément qu'un ancien officier de cavalerie? On avait emprunté un fusil de chasse à un agent consulaire. Charles de Foucault se mit à l'affût, à bonne distance des rochers, et commença d'attendre le chacal. Mais à peine se fut-il assis sur une pierre, l'arme chargée posée sur ses genoux, qu'il se mit à réciter le rosaire selon la coutume qui lui était chère et à méditer les mystères joyeux, douloureux et glorieux. Le temps pour lui passait délicieusement. Les yeux du solitaire erraient sur les terrasses de la ville qui allait dormir. Il recevait l'image de maisons pareilles entre elles et pareilles à celles où le sauveur avait jadis travaillé. Il était heureux et distrait. Le chacal n'en demandait pas plus. Il vint en trottinant, s'arrêta avant de se montrer, reconnut que l'ennemi avait l'esprit ailleurs, pénétra dans le poulailler, tua net une poule choisie et au galop cette fois l'emporta. Quand les tourières vinrent interroger frère Charles et lui demandèrent des nouvelles de la chasse, « Je n'ai rien vu passer, » répondit-il. Ce fut son premier et son dernier affût dans les collines de Nazareth. Ces histoires et beaucoup d'autres qu'on racontait de lui, la singularité de son costume, sa politesse, sa charité, ses longues prières quotidiennes, appelaient l'attention de quiconque habitait Nazareth ou y passait même un peu de temps. On faisait de lui un personnage considérable, on cherchait à savoir pourquoi il était venu de si loin dans le pays, et, comme l'idée de puissance dans les imaginations populaires,
ne va guère sans or ni pierrerie, on le représentait comme un homme fort riche, ce qui lui faisait une place à part

0: entre les serviteurs des établissements charitables de la ville. Il se rencontra, par exemple, à la poste, avec un frère convert d'une maison de Salésiens qu'il y a à Nazareth, et fut abordé par lui. « Vous m'excuserez, dit le frère, mais on rapporte de vous beaucoup de choses. Je voudrais savoir si elles sont vraies. »« À quoi bon ? » ?»« On dit qu'en France, vous aviez une bonne place. »« Laquelle ? » ?»« Une place de comte. » Frère Charles sourit et répondit négligemment « Je suis un vieux soldat. » Ses lettres, pendant cette période de sa vie, sont particulièrement tendres. Il n'écrit qu'à ses proches. Que de fois, perdu dans le silence, la porte de sa cabane ouverte, regardant le ciel d'Orient, qui sertit mieux que le nôtre des étoiles plus nombreuses, il songea à sa sœur et aux enfants de sa sœur, aux paisibles collines de Barbiret, à son cousin Louis de Foucault, à ses cousines de Paris, à l'abbé Huvelin, à ce petit groupe d'êtres chers qui connaissaient le lieu de sa retraite et régulièrement écrivait à frère Charles de Jésus, Nazareth. Car il a définitivement adopté ce nom qui cache le sien mais découvre son amour. Il est dans une paix infinie. Je composerai comme un cantique avec les phrases de joie dont ces lettres sont semées. Je suis dans une paix infinie. Une paix débordante qui m'inonde. Si vous saviez les joies de la vie religieuse, dans quelle jubilation est mon âme.
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Bonjour. On présente souvent la famille traditionnelle comme un clan fermé. Mais d'une certaine façon, j'estime que toute famille se fonde d'abord sur l'accueil de l'étranger. Le « ce qui se ressemble s'assemble » y trouve sa limite. Tout commence par le tabou de l'inceste, socle universel des sociétés humaines. En imposant d'aller chercher quelqu'un ailleurs que dans sa famille pour en fonder une nouvelle, il prévient l'excès d'endogamie. Il faut quitter son père et sa mère, donc sa famille. Quitter les siens et s'attacher ailleurs vont de pair. Pour des raisons notamment biologiques, le risque de consanguinité, il est interdit d'aller trouver son conjoint parmi ses familiers. Deux étrangers vont donc devoir apprendre à devenir familiers grâce à leurs atomes crochus. Je parle d'ouverture à l'étranger par opposition aux familiers. Bien faite, la physiologie féminine intègre cette exigence. Quand un nouveau corps se forme dans l'enceinte maternelle, il devrait être rejeté à cause des gènes paternels, comme un corps étranger menaçant.

en extraterrestre, donne à ses parents du fil à retordre, exige, s'oppose. Eux n'ont aucun droit sur lui, mais le devoir de le protéger, le canaliser, le soutenir, puis s'effacer pour le laisser vraiment partir. En entrant dans l'âge adulte, il conduira sa vie en toute liberté. Tu quitteras ton père et ta mère à son pendant. Tu laisseras tes enfants te quitter. Parfois même, il faudra les pousser hors du nid parental. Que dire alors des familles élargies, qu'elles sont composées de familiers et d'étrangers, les pièces rapportées? Quand j'entends dans un mariage le discours bien intentionné des parents de l'un des heureux mariés affirmant à l'adresse de son tout nouveau conjoint qu'il l'accueille dans leur famille comme un enfant de plus, je souris. Car cette formule affectueuse contredit une réalité intangible. C'est un étranger ou une étrangère qu'ils accueillent et qui restera à cette place, ce qui ne signifie en rien qu'il soit malmené ou mal aimé. L'anthropologue Philippe Descola a étudié la langue des tribus hachoires d'Amazonie. Il a noté qu'alors que les animaux familiers, les plantes du potager et les personnes du même sang que soi sont décrits à l'aide du même champ sémantique spécifique, les pièces rapportées sont évoquées avec les mêmes formules que les plantes de la forêt et les animaux sauvages. Le bon sens confirme qu'un membre de la famille de sang ou adoptive autorise une familiarité qu'instinctivement et inconsciemment, on prendra garde à ne pas transposer à une pièce rapportée, même bien aimée, intégrée et accueillie dans l'intimité familiale. Des points communs sont bien entendu nécessaires à l'inculturation réciproque, mais toute famille demande à ses membres de s'adapter à la différence et leur apprend à s'ouvrir. Voilà la bonne nouvelle.

Un petit garçon demande un jour à sa maman « Dis maman, je vois que depuis quelque temps tu prends des cheveux blancs par-ci par-là toi. D'où ça vient les cheveux blancs ?» Alors comme il l'a énervé le matin, elle en profite pour lui dire « C'est à cause de tes bêtises. Tu fais une bêtise et hop, moi ça me fait du souci et un cheveu blanc de plus. » Il réfléchit quelques secondes et puis il lui dit « Eh bien maman, toi tu as dû en faire beaucoup des bêtises parce que mamie elle est toute blanche. » Le père Pascal Hyde, dans son livre « Gratitude », fait remarquer que c'est une loi universelle. Cette maman ne s'attendait pas à ce retour du berger à la bergère, à ce retour de l'ascenseur. Et pourtant, dans le cosmos, c'est ainsi. Il y a l'inspiration et l'expiration, le flux et le reflux, l'aller et le retour, diastole et systole. Et nous retrouvons ceci, par exemple, prenons simplement la respiration. Notre organisme a besoin d'oxygène, nous l'inspirons, mais il rejette le gaz carbonique qui serait toxique pour notre métabolisme. Au contraire, la plante, elle, se nourrit de gaz carbonique et elle rejette de l'oxygène qui est nécessaire à notre vie. Dans nos sociétés de consommation, fait remarquer le père Pascal Hyde, c'est « je prends, je consomme, je jette ». Dans l'univers, ce n'est pas ainsi. Ce qui est jeté par l'un est bénéfique à l'autre.

Et nous retrouvons ceci dans la Bible. Par exemple, au chapitre 55 du livre d'Isaïe, il y a écrit « La neige et la pluie descendent des cieux et n'y retournent qu'après avoir abreuvé la terre, l'avoir fécondée et l'avoir fait germer pour donner la semence au semeur et le pain à celui qui a faim. De même, la parole qui sort de ma bouche ne me reviendra pas sans avoir accompli sa mission, sans avoir fait ce que je dis, sans avoir obtenu de résultat. » Ce système, ce cycle, est même à l'intérieur de Dieu, puisque le Père engendre continuellement son Fils, il le rend consubstantiel à lui, lui donne tout, et le Fils se reçoit entièrement du Père et se redonne sans rien garder par-devers lui au Père dans l'Esprit Saint. Le Père est tout l'amour donné, le Fils est tout l'amour reçu, et le Saint-Esprit est tout l'amour échangé. Et Jésus, Dieu le Fils, est venu inscrire ce cycle, ce don, dans notre humanité. Vous allez lire le chapitre 3 de l'Évangile selon saint Jean, verset 35. « C'est sans mesure que Dieu donne l'Esprit. Le Père aime le Fils et lui donne tout. » Et vous avez l'inverse, à la fin de l'Évangile, cette fois-ci dans l'Évangile selon saint Luc, chapitre 19, Jésus est sur la croix et il dit « Père, entre tes mains, je remets mon esprit. » On a mot pour mot ce que saint Jean dit. Et voilà, Jésus est en lui-même l'Eucharistie. Nous sommes invités à entrer dans ce mouvement. Le père Jacques Fontaine disait que l'action de grâce, c'est la clé de l'harmonie universelle. Et le psautier, les 150 psaumes, se terminent ainsi, que tout être vivant loue le Seigneur. Nous sommes les bénéficiaires passifs du don de Dieu, nous devons le rendre activement. Jésus est le premier qui le vit, à l'instar de Jésus, la Vierge Marie, elle reçoit Jésus et elle le redonne tout de suite après, à Élisabeth et à Jean-Baptiste et à Zacharie, dans son Magnificat. On connaît les événements de la rue du Bac. Catherine Labouret, Sainte Catherine Labouret, qui est religieuse cloîtrée à la Visitation, est réveillée par son ange gardien, qui lui demande, qui lui fait signe de le suivre, et elle se retrouve à la chapelle. Elle voit la Vierge Marie, qui a les mains tendues vers le monde, et de ses mains partent des rayons lumineux. Au cours d'une apparition, Catherine Labouret regarde de près, il y a parmi les rayons lumineux des rayons éteints. Et elle demande à la Vierge Marie pourquoi. Et la Vierge Marie lui répond, « Ce sont toutes les grâces que l'on m'a demandées, mais que l'on n'a jamais réceptionnées, parce qu'il n'y a jamais eu de merci, il n'y a jamais eu d'action de grâce. » Dire merci, en effet, c'est faire sien le cadeau qui nous est fait, c'est le recevoir, se l'approprier. Tant qu'il n'y a pas de merci, on ne sait plus à qui est le cadeau, à celui qui l'a donné ou à celui à qui il est offert. Une petite parabole raconte qu'une personne arrive à la porte du ciel, elle est prise en charge par des anges et elle doit traverser comme un vestibule assez long, plutôt un centre de tri postal, puisque les deux murs sont tapissés de casiers avec des noms écrits dessus. Alors elle demande aux anges si elle a un casier à elle aussi dans ce tri postal, dans ce vestibule. Les anges l'aident à trouver son nom et elle a la joie de voir son casier. Mais quand elle l'ouvre, elle y trouve des paquets cadeaux, des paquets postaux. Et elle dit, mais de quoi s'agit-il? Pourquoi sont-ils là? Et l'ange répond, « Ce sont toutes les grâces que tu as demandées, mais pour lesquelles tu n'as pas remercié, tu n'as pas accusé réception. » Nous avons un moyen de rendre grâce, de rester dans cette attitude, c'est l'Eucharistie.
Quand je le dis aux jeunes, ils sont un petit peu étonnés parce que à l'heure des 35 heures,

heures ou des 32 heures. Dire que dans une semaine, il y a 168 heures, ça surprend, et pourtant c'est exact. 24 heures par jour multipliées par 7, c'est 168. Et qui nous les donne, ces 168? C'est évidemment notre Créateur qui crée l'espace et le temps. Et il nous demande de lui en donner une par semaine. Une sur 168, ça ne fait pas 1% de ce qui nous est le plus précieux, c'est vrai, c'est-à-dire le temps. Et pourtant, c'est le meilleur moyen d'accuser bonne réception de tous les cadeaux de Dieu, de les faire siens. Parce que oui, Dieu s'est mis à notre merci.

0: Bonsoir à tous et bienvenue sur le plateau d'Un cœur qui écoute sur KTO, votre émission de spiritualité. Aujourd'hui, nous avons le plaisir de recevoir le père Étienne Grenet. Bonjour père.
1: Bonsoir Cyril.
0: Vous venez notamment nous parler de votre livre qui s'appelle « Dieu agit, 35 histoires vraies » paru aux éditions de l'Emmanuel, où vous nous racontez les manifestations du Saint-Esprit dans la vie ordinaire. J'ai beaucoup aimé le livre, très clair, très concret et... avec les deux pieds bien posés dans le sol. J'ai beaucoup aimé. Sinon, vous faites quoi d'autre de vos journées dans le diocèse de Paris ?
1: Je m'occupe du pôle mission du diocèse de Paris. C'est une petite entité diocésaine qui a pour mission d'accompagner les fidèles, les paroisses qui veulent devenir plus missionnaires, comme l'a demandé notre archevêque, celui d'avant, le pape, celui d'avant, etc.
0: Donc on a Jésus au départ.
1: Et on accompagne voilà, dans ce sens-là. Et donc ça touche Paris, mais bien plus largement, donc, parce qu'on fait pas mal de formations en ligne.
0: D'accord. On avait reçu à votre place Rod Dreher, il y a quelques temps, qui était là aussi à vouloir nous inciter à développer les initiatives pastorales et peut-être à repenser un petit peu tout ça, mais avec toujours le même fond. Hein. Le dépôt de la foi. Juste avant de commencer à nous raconter votre parcours spirituel, pourriez-vous nous lire un extrait de texte de votre choix, s'il vous plaît ?
1: Quand Jésus apprit l'arrestation de Jean le Baptiste, il se retira en Galilée. Il quitta Nazareth et vint habiter à Capharnaüm, ville située au bord de la mer de Galilée, dans les territoires

0: de Zabulon et de Nephtali. À partir de ce moment, Jésus commença à proclamer « Convertissez-vous, car le royaume des cieux est tout proche. » Comme il marchait le long de la mer de Galilée, il vit deux frères, Simon, appelé Pierre, et son frère André, qui jetaient leur filet dans la mer, car c'étaient des pêcheurs. Jésus leur dit « Venez à ma suite, et je vous ferai pêcheurs d'hommes. » Aussitôt, laissant leur filet, ils le suivirent. De là, il avança, il vit deux autres frères, Jacques, fils de Zébédée, et son frère Jean, qui étaient dans leur barque avec leur père, en train de réparer leur filet. Il les appela, aussitôt, laissant la barque et leur père, ils le suivirent. Jésus parcourait toute la Galilée, il enseignait dans leur synagogue, proclamait l'évangile du royaume, guérissait toute maladie et toute infirmité dans le peuple.
1: Pourquoi cet extrait ?
0: C'est l'évangile d'hier et qui illustre assez bien un aspect qui est développé dans le livre, c'est que Jésus, dans sa vie publique, il a eu un certain nombre d'actions qui sont résumées ici par Matthieu, qui dit « il proclame la bonne nouvelle ». Et cette proclamation, elle se développe dans deux directions, dans la direction d'un enseignement plus large que juste « le royaume des cieux est tout proche », qui explique plein de choses. Il y a aussi une deuxième direction, c'est des signes, notamment les guérisons, qui attestent, manifestent la vérité, on pourrait dire, ou permettent de s'ouvrir à la vérité de ce que Jésus est en train de dire. Puis entre les deux, dans ce qu'on a entendu, eh bien Jésus, pour faire ça, embarque aussi des disciples dont il va faire des envoyés, des pêcheurs d'hommes, c'est les baptisés qui sont embarqués dans cette même mission de Jésus.
1: Quand on lit votre livre, ça consonne bien avec cet extrait, parce que on a l'impression que votre découverte à la sortie du séminaire, alors votre découverte, votre peut-être approfondissement des charismes, de ce que l'Esprit-Saint nous a laissé, enfin nous fait vivre plutôt, c'est Jésus qui nous laisse l'Esprit-Saint, une fois que lui il est parti, le Saint-Esprit est là et vient avec tous ses charismes. Cette redécouverte, on a l'impression en fait, en lisant ce livre et cette redécouverte et cette expérience des charismes, de vivre à nouveau avec Jésus, ici et maintenant. Que ce que vous venez de lire comme extrait de l'Évangile, ce n'est pas une belle histoire qui s'est passée il y a 2000 ans, c'est à nouveau aujourd'hui.
0: Oui, c'est ça, moi, c'est aussi pour ça que j'ai écrit le livre, parce que c'est une expérience qui est quand même très joyeuse, qui est au cœur de la vie chrétienne. C'est que l'Évangile n'est pas simplement une histoire qui nous dit des événements passés, même si c'est ça pour une part. En fait, chaque page d'Évangile est appelée, et ça se vérifie, à être quelque chose qui se réalise, qui s'accomplit à nouveau, on pourrait dire, aujourd'hui. Et c'est vrai que dans la dimension de l'enseignement, ça se fait, on est peut-être plus attentif à ça. C'est-à-dire qu'il y a des gens qui continuent d'enseigner, et qu'au fond, c'est le Christ lui-même qui continue à enseigner à travers son Église. Mais ça vaut aussi pour la proclamation, l'annonce, et puis ça vaut aussi pour prier pour les malades et que des malades soient guéris ou d'autres choses. Donc c'est sûr que ces expériences-là, elles nous font réaliser de manière plus vive que, je dirais un peu, l'Évangile est réel dans le sens où il est actuel aussi. Voilà. Et ça, c'est quelque chose de très rafraîchissant, en fait.
1: Alors, il y a encore pas mal de fidèles qui sont un petit peu perdus parce qu'on est en France, pour beaucoup d'entre nous, et notre perception du monde est parfois un peu coincée en croyant que ça se passe juste ici, au niveau cérébral. Et les histoires de guérison, on voit bien dans l'Évangile que vous guérissez au nom de Dieu, et en fait on se dit, ouais d'accord, ça s'est passé à l'époque de Jésus ou un peu après, mais aujourd'hui ça marche plus trop. Et vous, votre expérience à travers ce livre, c'est que vous dites que oui, ça continue. L'Esprit-Saint continue à guérir.
0: Oui, on le voit dans toute la vie de l'Église, c'est-à-dire que toute personne qui allait dans des sanctuaires, dans des lieux où on vénère des saints, il y a souvent des petites plaques qui évoquent des guérisons en France et ailleurs. Voilà. Ouais, donc ce que je veux dire, c'est que ça ne s'est jamais arrêté, en fait, cette réalité de par l'intercession des saints. Ce qu'on avait un peu peut-être perdu de vue et qui est un peu nouveau, c'est l'idée que ça puisse passer à la fois par la médiation des saints ou de la Vierge dans certains lieux, mais aussi par la médiation des disciples du Seigneur, conformément à ce qu'il nous a dit. Et je reviens un peu sur le début de la question, c'est que il n'y a pas besoin de suspendre la rationalité, on pourrait dire, pour s'ouvrir à la question des miracles. Concile Vatican I dit que les miracles s'adressent à la raison de l'homme. et pas uniquement, parfois on aurait tendance à dire bah, c'est de l'émotionnel. Non, non, non, ça s'adresse à la raison de l'homme, parce que c'est un signe donc, qui dit quelque chose aussi à l'intelligence. Donc on peut vraiment prendre le temps de réfléchir à la convenance, on pourrait dire, à pourquoi Dieu continue-t-il à donner des signes. Et pour s'ouvrir à ça, il faut entrer dans peut-être la démarche un peu à laquelle nous a très fortement invité le pape François, qui est de se décentrer de soi. Voilà. Et il disait, et se tourner vers les périphéries, et je dirais, penser à partir des périphéries. Moi, c'est une des expériences les plus fortes que je fais en mission, c'est que quand on discute avec quelqu'un qui est soit pris, on pourrait dire, dans une culture agnostique ou relativiste, c'est-à-dire l'idée qu'en fait, Dieu est inconnaissable, très distant, il y a peut-être quelque chose, mais on ne saura jamais. Oui. Voilà. Il y a des gens qui sont un peu comme coincés là-dedans. Ou bien, il y a nos amis musulmans qui sont comme pris dans plein de croyances par rapport à Jésus, etc. Donc, qui sont comme, entre guillemets, coincés là-dedans. Ces personnes-là, quand je discute avec elles, je sens bien que je peux leur dire des vérités de la foi. S'il n'y a pas aussi un signe qui accompagne, ça va être compliqué pour elles. Oui. Donc je repense à un jeune musulman comme ça, au bout, très belle conversation, puis au bout de 30 minutes, il me dit « Mais qu'est-ce qui fait que toi, tu peux dire comme ça, Jésus, fils de Dieu ?» Et il dit « Pour moi, c'est impossible, c'est impensable. » Voilà. Quand on fait ces expériences-là, il y a un moment où on comprend pourquoi Jésus a donné autant de signes pendant son ministère et pourquoi il continue de le faire. Pourquoi il veut continuer à le faire. Donc,
1: pour nous aider à avancer.
0: Oui, pour avoir un point d'appui, je dirais comme un point d'appui pour pouvoir poser un acte de foi. Ou si vous recevez une vérité qui est tellement haute, Dieu, il vous aide à l'accueillir. Il vous aide à l'accueillir. C'est-à-dire, Jésus, fils de Dieu, c'est énorme. C'est énorme. C'est impensable. Parfois, on est un peu habitué à ça, mais en fait, c'est énorme. Et donc, je sais pas, la Vierge Marie elle-même, quand l'ange est venu lui dire qu'on entrait dans, que le Messie venait et que ça allait se passer par elle, oui. elle a aussi eu un signe qui l'a aidée. Alors, elle a cru au signe avant de le voir, mais Dieu lui a quand même dit, ta cousine Élisabeth est enceinte.
1: Voilà. Donc, et vous avez eu un signe pour vous?
0: Ben dans le compte, je n'ai pas eu forcément un signe à un moment pour. Enfin, il faudrait que je réfléchisse s'il y a eu un signe pour une vérité particulière à accueillir. Mais des signes en mission, je dirais, moi, je suis aux premières loges pour voir les signes que Dieu donne à des personnes.
1: Vous avez un exemple?
0: Et donc, je peux donner un exemple assez simple, peut-être, c'est celui d'un jeune avec qui on discutait, comme ça, pareil. Il était musulman non pratiquant. Voilà, il avait pris un petit peu ses distances par rapport à l'islam. Et puis, on parle assez simplement de la foi, etc. Et à un moment, je parle de comment Jésus est mort. Parce que c'est souvent dans nos amis musulmans, dans le Coran, on dit que en fait, ce n'est pas Jésus qui est mort, mais quelqu'un d'autre. Voilà. Et donc, je lui dis, si, dans les évangiles, on raconte que Jésus est mort et je décris un tout petit peu. Voilà. Et puis 3-4 minutes après, on était ailleurs dans la conversation. Et il me dit, mais quand tu parlais là tout à l'heure, il me dit, il se passait quelque chose en moi, là, je ne sais pas ce que c'était. Il dit, j'ai jamais ressenti ça. Alors, on pourrait remettre en cause, etc. Mais bon, je fais confiance à ce qu'il me dit. Il me le dit, oui. J'ai senti quelque chose. Il dit, j'ai jamais ressenti ça. Voilà. Dans les évangiles, la finale de Marc, il est dit, quant à eux, ils proclamaient la parole en tout lieu. Ça, donc, ils annoncent, le Seigneur travaillait avec eux, au milieu d'eux, et comment il confirmait la parole par des signes qui accompagnaient. Et donc, ce jeune, eh bien, je lui parle, moi je ne fais que lui parler en fait, parle de Jésus crucifié, comme Paul le dit dans Galates au chapitre 3, je vous ai décrit à vos yeux Jésus crucifié, et à ce moment-là, vous avez reçu l'Esprit Saint, il s'est passé des choses, et vous avez reçu l'Esprit Saint, ça ne se limite pas aux signes, mais... Et il y a eu un signe sensible qui se passait quelque chose en vous. Voilà. Alors, j'ai partagé ça aux jeunes, j'ai dit, tu sais, nous, c'est écrit dans la Bible que quand on parle de la mort et de la résurrection de Jésus, Dieu peut donner des signes qui vont avec pour aider à croire. Je dis, je te dis ce qui est marqué.
1: Alors, dans ce livre, il y a plein d'histoires un petit peu comme ça, où, à la limite, vous soulevez vous-même le problème, c'est qu'est-ce qui vous différencie d'un rebouteux par moment, quand même. Parce que vous demandez au Saint-Esprit d'agir, et apparemment il agit, pour guérir des gens. Qu'est-ce qui fait que vous pouvez peut-être nous dire, qu'est-ce qui fait que vous n'êtes pas rebouteux?
0: Mais il y a l'intention dans laquelle de la prière qui est vraiment faite dans le nom de Jésus. Et l'intention, c'est ce dont nous venons de parler, c'est d'accompagner une annonce d'une vérité sur Dieu, l'annonce d'une révélation. Voilà. Donc moi, je ne sors pas dans la rue pour guérir des gens, entre guillemets. Mm-hmm. C'est-à-dire, je suis pas un guérisseur. Mm-hmm. Et ça n'arrive pas. Dans le livre, je concentre un certain nombre d'histoires, mais je ne passe pas mes journées à faire ça. Hein. Donc, non, je ne veux pas donner cette idée-là qui est fausse, qui serait fausse. Voilà. Mm-hmm. Et d'ailleurs, il y a des gens qui ont des charismes beaucoup plus développés que ça, qui le font plus souvent. Je raconte un certain nombre d'histoires où c'est arrivé. Et donc, je ne pars pas avec une intention de guérir. Je pars pour proclamer.
1: C'est la bonne nouvelle.
0: À travers un dialogue. Hein. C'est-à-dire que je ne me mets pas sur un tabouret en annonçant des choses. On pourrait tenter de le faire, mais c'est pas ma modalité. Mmh. Je vais, je rencontre, on discute avec les gens. Ça peut se faire dans la rue, comme ça, en binôme, en faisant ce qu'on appelle de l'évangélisation de rue. Mmh. Ça peut se faire aussi, je sais pas, en allant acheter son pain, ou il se passe quelque chose, dans un train, où il y a une conversation qui se noue avec le voisin. Et là, il peut aussi se passer des choses. Et la prière, elle est vraiment faite, elle est au nom de Jésus. Et elle est, c'est pas une prière cryptique. Il y a rien de caché. La prière, oui. Ce sont des prières extrêmement simples. Il n'y a pas une formule, voilà, qu'on m'aurait transmise et que je redonnerais à travers une initiation. Il y a absolument pas de place pour ça.
1: Mm-hmm. Vous avez, d'après le livre, vous avez découvert la foi chrétienne dans le sein d'une famille catholique pratiquante. Et on n'a pas l'impression que vous avez eu énormément de crises de foi.
0: Non, je mentirais si je disais que j'ai perdu la foi à un moment. Mmh. Bon, alors, j'ai un tempérament qui est plutôt, je dirais, assez linéaire, assez comme ça. Donc, ça, je pense que ça joue aussi. Ça ne veut pas dire qu'il n'y a pas de mise à l'épreuve de la foi dans des temps moyens ou longs. Mais voilà, j'ai toujours eu la foi. Et il y a quand même eu une bascule significative. Alors, moi, le grand tournant dans ma vie, c'est quand j'ai découvert ce qu'on appelle l'oraison, c'est-à-dire la prière silencieuse chrétienne. Mmh. C'est une mère de famille qui m'avait parlé de ça. J'étais dans un petit groupe avec son fils et c'était elle qui nous formait. On était quelques jeunes. Et elle racontait comment elle priait le matin. Et là, la manière dont elle priait, elle m'a dit « Mais moi, je suis en silence. Je répète pas des choses. Et j'essaye de me mettre dans la présence de Jésus ressuscité. » Et donc, je lui dis simplement « Je suis là. » Pour toi, voilà. Et ça, ça a réveillé quelque chose en moi. Je me suis dit, mais je veux faire la même chose. Alors elle priait 30 minutes tous les matins. Moi, je me suis dit, je vais commencer à 5. Voilà. Et dans les tout premiers temps où j'ai fait ça, donc ceux qui ont des oreilles qu'ils entendent, j'ai vraiment fait une expérience que Jésus était présent. Voilà. Donc si on m'avait demandé la veille, est-ce que Jésus est vivant, j'aurais dit oui, parce que voilà. Et là, le lendemain, j'aurais dit oui, vraiment. Quelque chose comme ça. C'est ce qui arrive souvent dans la vie chrétienne, c'est qu'on passe de, comme dit Saint Grégoire, de commencement en commencement. C'est-à-dire que oui, ah oui, vraiment. Et je pense qu'il y a, depuis, il m'est arrivé encore d'autres choses où je dis vraiment, vraiment. Voilà. Et donc ça, pour moi, c'est vraiment le tournant de ma vie. C'est-à-dire que Jésus est devenu la première personne de ma vie. C'est comme s'il était un peu sorti du je vais pas dire du décor, parce qu'il n'était pas dans le décor, mais il est venu là et là, je me dis, ça va être la personne la plus importante de ma vie. Mais sans que ce soit un appel déjà à devenir prêtre qui est venu après. Mmh.
1: C'est beau. Et les crises de foi, donc non. Après, des temps un peu de désert. Un peu.
0: Oui, c'est des temps où je pense... peut-être on ressent moins de choses. Mmh. Il peut y avoir une forme de... pas de sentiment de vide dans certaines activités, ouais, des choses comme ça, puis qui peuvent durer. Et moi, ce qui m'a beaucoup aidé dans ces périodes-là, mais qui peuvent revenir d'ailleurs, c'est des choses qui peuvent un peu tourner, quoi, c'est cyclique, c'est de lire un peu des maîtres de vie spirituelle du type Saint Jean de la Croix ou d'autres, mais moi, ça a été plutôt les saints du Carmel, qui aident à décrypter un peu
1: ce qui se passe,
0: ces phénomènes, c'est-à-dire à travers, qu'est-ce que ces phénomènes veulent dire de ce que Dieu est en train de faire en nous, parce que on a l'impression que Dieu n'est plus là, et c'est qu'il est en train de faire des choses, en fait. Donc l'enjeu, c'est quand même de comprendre, enfin de s'ouvrir au fait que Dieu est en train d'affiner, on pourrait dire, notre sensibilité pour nous faire passer de nourriture du régime enfant au régime adulte. Voilà. Ce que dit Paul, hein, il dit bah, il va être temps d'arrêter de manger de la soupe ou de boire du lait, il va falloir manger un peu des nourritures solides, mais pour pouvoir passer aux nourritures solides, il faut qu'il y ait une forme de purification, ou je dirais d'affinement de la sensibilité. Et ça passe forcément par une perte de goût sur certaines nourritures pour passer à d'autres. Voilà. Et donc ça, c'est le moment un peu compliqué où on perd du goût, on n'a plus le goût à certaines choses. Voilà. Mais c'est une promesse que d'autres saveurs viennent.
1: Dans votre cheminement spirituel, vous êtes toujours avec vous. Et puis vous êtes sans doute un pauvre pêcheur comme nous tous. Et le fait de retomber régulièrement ou épisodiquement à peu près aux mêmes endroits, pour les mêmes raisons. Qu'est-ce qui fait que vous ne vous lassez pas?
0: Comme toujours, c'est que c'est le programme, entre guillemets. C'est-à-dire, quand on lit l'Évangile, voilà, encore, on retrouve une chose. C'est-à-dire, c'est dans l'Évangile que la suite de Jésus nous conduit, on pourrait dire, à une expérience aussi d'impuissance. Voilà. Moi, il y a des personnes qui découvrent ça et Dieu vient les chercher dans cet état-là. Là, il y a quelques jours, je suis dans une paroisse où il y a plein de gens convertis, qui ont découvert Jésus. On voit Jésus est venu les chercher dans le fossé, quoi. Ouais. Voilà. Moi, j'ai jamais été dans le fossé, entre guillemets, mais c'est ce que vous évoquez. Donc, c'est plutôt en entrant dans une plus grande radicalité de la vie chrétienne qu'il y a des choses, on voit, on n'arrive pas à passer, quoi. Voilà. Et là, il y a quand même cette parole de Jésus qui dit... au sujet de l'homme riche qui n'arrive pas à entrer dans la radicalité, il dit, pour les hommes, c'est impossible. Voilà. Et donc, il y a forcément dans notre vie chrétienne un moment où on va être conduit, c'est un peu mystérieux et paradoxal, à une situation d'échec. Parce que la suite, c'est, mais pas pour Dieu. Pour Dieu, tout est possible. Et donc, le Seigneur, à travers des lieux un peu humiliants, d'échecs répétés, il vient travailler en moi. Je dis, Dieu ne joue pas avec nous, ne manipule pas, mais c'est à travers ça, voilà, ces zones d'échecs, Dieu vient me mettre dans un lieu d'impuissance, mais qui est aussi un lieu d'ouverture à sa puissance. Voilà. Et donc, c'est une grâce. Alors déjà, c'est l'humiliation aide à l'humilité, et puis c'est aussi un lieu d'ouverture à appeler Dieu pour que ça vienne de lui.
1: Et jamais l'impatience vous gagne et...
0: Si, il y a des moments où il y a les larmes, il peut y avoir des moments où il y a l'impatience, il peut y avoir des moments où il y a ce qui est un peu plus dangereux presque, où il y a une espèce d'accoutumance, où on se dit, c'est peut-être pas si grave.
1: Ouais.
0: Voilà. Donc il y a des choses qu'il faut surveiller. Voilà. C'est pour ça qu'on a des temps comme le carême, comme on a ces temps liturgiques qui nous aident à parfois nous remobiliser sur...
1: Et puis parfois une direction spirituelle aussi.
0: J'allais dire, effectivement, moi ce qui m'a aidé, c'est aussi d'avoir parfois une parole qui vient nous nommer quelque chose qu'on vit, ou soit pour redonner l'encouragement, soit pour nous redonner un petit peu de combativité ou d'attention, ou de fait un accompagnement spirituel. Ouais.
1: Est-ce que dans votre vie, vous vous souvenez d'un moment particulier où vous avez eu l'impression de vraiment avoir une relation interpersonnelle avec le Christ, ou avec Dieu, ou le Saint-Esprit, je vous laisse choisir, c'est la même personne, donc... Mais vraiment un moment où là...
0: L'entrée dans la vie de prêtre, l'appel au départ, et puis après le jour de l'ordination, et de fait, il y a eu, pendant la prière de... l'imposition des mains, là, j'avais le sentiment d'une proximité de Jésus particulière. Et puis quand j'ai découvert cette présence agissante du Saint-Esprit dans les charismes, dans la prophétie, dans la guérison, là il y a eu une espèce de prise de conscience un peu différente. Mais ça, c'est quelque chose qui est très récurrent, quoi. Donc je veux dire que je vois plein de choses pour moi, mais aussi dans les autres. C'est aussi un autre élément, moi, qui m'a aidé à beaucoup grandir, c'est que moi, je me connecte à ces expériences-là aussi. Quand quelqu'un me raconte une expérience comme ça, je la reçois pour moi presque. Il y a deux jours, j'étais dans une paroisse, on priait un peu, puis on essayait de s'ouvrir à ce que Dieu peut nous inspirer. Donc j'ai dit, on faisait une forme d'exercice charismatique comme ça. Puis il y a deux personnes qui viennent me voir, puis ils disent, voilà ce qui vient de se passer. Et la femme, qui n'avait jamais trop fait ce genre de choses, elle venait de recevoir deux images qu'elle a communiquées à l'homme avec qui elle était. Et c'était un cœur, et puis elle voyait un cheval, puis elle s'est dit, qu'est-ce que ça veut dire que ce cheval? C'est quoi ce cheval? Et elle a pensé à la conversion de saint Paul. Bon. Et elle lui partage ça. Elle dit, voilà, il y a l'amour de Dieu et la conversion de saint Paul. Et lui, c'était un gars qui s'est converti il y a un an. Et il me dit, la conversion de sa patte, c'est le jour de ma conversion. C'est comme si Dieu lui fêtait son anniversaire. Bon, je veux dire, vous voyez ça, moi, ça me connecte à la présence de Dieu qui vient de faire un truc qui peut paraître dérisoire.

0: qui est gratuit, mais qui est très beau en même temps, qui est une espèce de délicatesse de Dieu. Voilà. En fait, toujours surpris que Dieu fasse ça, et puis qui, par ailleurs, on se dit, bah, pourquoi il guérit pas tous les malades? Voilà, donc, il y a ce mystère-là qui demeure, hein. Mais malgré tout, il y a cette présence de Dieu qu'on voit dans une multiplicité de petits signes divers.
1: Je ne me trompe pas en disant que dans ce livre, vous nous dites aussi que ce que vous racontez, ce dont vous témoignez ici, c'est pour tout le monde.
0: Oui, c'est le but du livre, hein. Le but du livre, c'est pas de dire, regardez ce que je vis, c'est de dire, regardez ce que Dieu fait, et il cherche des personnes qui se rendent disponibles pour ça. Voilà.
1: On arrive au moment terrible des questions. Questions courtes, réponses courtes. Est-ce que vous pouvez me dire un chiffre entre 1 et 10, s'il vous plaît ?
0: 3.
1: C'est sympathique. Hop. Si vous pouviez revenir en arrière et changer quelque chose dans votre vie, que feriez-vous ?
0: J'aurais envie de... Il y a des péchés que j'ai commis, que j'aimerais ne pas avoir commis, mais finalement, ce dont on vient de parler, je me dis, Dieu fait avec, il transfigure.
1: À nouveau, entre 1 et 10.
0: 7.
1: Quel endroit vous porte le plus à la prière ?
0: C'est le silence. Je dirais, c'est pas un lieu géographique. Moi, c'est ma grande... Je suis très, très, très sensible au silence. Et s'il y a du silence, ça m'aspire un peu. Donc, j'avoue que pour moi, c'est le luxe, c'est le silence.
1: Vous vivez à Paris, hein ?
0: Je suis à Paris.
1: D'accord.
0: Mais...
1: Donc c'est votre cave.
0: Non, mais j'ai de la chance, Dieu prend soin de moi.
1: Et vous avez trouvé un endroit calme.
0: Je suis dans un coin calme. Enfin, pas pour mon travail, mais pour le moment où j'ai besoin de prier, je suis dans un coin calme. Dieu est bon.
1: Une dernière ?
0: 1.
1: Si vous pouviez rencontrer un personnage de la Bible, qui serait-ce et que lui demanderiez-vous ?
0: J'aime beaucoup le double livre de Samuel, et une des figures saisissantes, c'est Jonathan. Et Jonathan, je lui dirais, est-ce qu'il a eu un... Qu'est-ce qui fait qu'il n'est pas devenu jaloux de David, comme son père ?
1: Ben, vous nous direz. Merci beaucoup, Père. Merci d'avoir pris le temps de venir jusqu'à nous.
0: Avec joie.
1: Et puis de nous partager dans ce livre, et puis ici, ce qui vous fait vivre, ce que vous vivez, et cette sérénité qui se dégage de vous. Je rappelle le titre de votre livre, « Dieu agit, 35 histoires vraies » aux éditions de l'Emmanuel. Merci beaucoup, merci à vous tous pour votre fidélité. 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Un petit coucou à tous ceux qui nous écoutent en podcast. À la semaine prochaine.

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0: Chers téléspectateurs, bonjour, bonjour à toutes et à tous. Je suis très heureux de vous retrouver sur le plateau de votre émission Au risque de l'histoire. Alors, vous le savez, de toutes les périodes historiques, le Moyen-Âge est la plus critiquée, victime de nombreux clichés, le temps des monastères, le temps des cathédrales, puis le temps des villes. Pour reprendre la fameuse trilogie de l'historien Georges Duby, eh bien, ces trois temps furent pourtant semblables à toutes les époques, faits à la fois de crises, mais aussi de renaissances, de médiocres, mais aussi de grands hommes. Et dans ces derniers grands hommes, j'ai souhaité aujourd'hui retenir la belle figure de Suger, nommé abbé de Saint-Denis en 1122, il y a très exactement 900 ans. À l'heure de l'hyperspécialisation, eh bien, nous avons du mal à nous représenter ces hommes qui étaient à la fois des intellectuels, des bâtisseurs, des administrateurs et des politiciens, mais aussi et surtout des hommes de Dieu. Suger fait partie de ces rares figures dominant leur siècle par leur génie, et c'est ce que nous allons voir avec Yves Sassier et Mathieu Lours. Yves Sassier, bonjour.
1: Bonjour.
0: Merci d'avoir répondu à notre invitation. C'est un honneur pour moi de vous recevoir sur ce plateau. Vous êtes un professeur incontournable pour l'étudiant que j'ai été il y a bien longtemps. Vous êtes l'auteur d'un livre non moins incontournable, Hugues Capet, une biographie parue aux éditions Fayard, qui est constamment rééditée. Et puis, vous avez souhaité réhabiliter un personnage qui est souvent critiqué dans l'histoire, qui a mauvaise réputation, qui a vécu à l'ombre d'une certaine femme qui s'appelle Aliénor d'Aquitaine. Il s'agit de Louis VII, toujours aux éditions Fayard. J'ai oublié de dire que vous êtes professeur émérite à Sorbonne Université. Mathieu Lours, bonjour.
2: Bonjour.
0: Merci aussi d'avoir répondu à notre invitation. Vous êtes historien de l'architecture. Et puis, vous m'annonciez au début, avant cette émission, que vous faisiez partie du comité de pilotage de l'association qui suit la restauration de la Flèche de Saint-Denis, puisque nous allons voir, Suger était abbé de Saint-Denis. Pouvez-vous nous en dire plus sur cette flèche ?
2: Eh bien, enfin, après plusieurs tentatives pendant tout le XXe siècle, la flèche et la tourneur de la basilique de Saint-Denis vont à nouveau s'élever dans le ciel de l'Île-de-France. C'est un superbe projet qui est porté par de nombreux acteurs, qui va débuter dans sa phase active au début de l'année prochaine, pour s'achever probablement vers 2028.
0: Alors, vous êtes un spécialiste des cathédrales, vous avez écrit de nombreux ouvrages. Je crois que vous avez été reçu sur ce plateau, alors non pas sur ce plateau, mais sur le plateau d'une autre émission, sur votre livre sur la destruction des églises à travers l'histoire parue aux éditions du Cerf. Je vous ai moi-même reçu sur storiavoce.com. L'émission est disponible sur le site internet. Vous êtes l'auteur du dictionnaire des cathédrales paru dans la collection Patrimoine, chez Gisreau, la fameuse collection Gisreau. Et puis, récemment, un livre absolument magnifique pour avoir travaillé sur Notre-Dame. Il s'agit peut-être d'un des meilleurs livres sur la question Notre-Dame des siècles, une passion française, un livre paru aux éditions du Cerf qui mêle bien évidemment histoire religieuse et histoire politique, tant les deux sont liés, et nous allons le voir avec notre ami Suger, ce fut exactement le cas. Je me tourne vers vous, Yves Sassier. Faut-il dire Suger tout d'abord ou bien Suger ?
1: Je pense qu'il vaut mieux dire Suger. Mais c'est controversé. Il y a des gens qui parlent de Suger, et d'autres qui parlent de Suger. Moi, je parle de Suger.
0: Vous parlez de Suger. Alors, ce fameux Suger, avant d'aborder qui était ce personnage, je souhaiterais un peu contextualiser l'émission, parce que nos auditeurs ne connaissent pas forcément l'époque sur laquelle nous allons travailler aujourd'hui. Nous sommes au XIIe siècle, et contrairement aux idées reçues sur le Moyen-Âge, nous sommes dans une époque de renouveau, de dynamisme.
1: Nous sommes dans une époque d'extraordinaire renouveau. D'abord, un renouveau économique, qui fait d'ailleurs qu'on a la possibilité au XIIe siècle d'ériger, comme d'ailleurs dans les premières années du XIe siècle, d'ériger de magnifiques monuments, comme celui de Saint-Denis. Et un renouveau économique et un renouveau aussi des villes, des cités. Je pense que c'est l'époque où, si vous voulez, les cités reprennent une certaine forme de primauté dans l'ordre, je ne dis pas politique, mais dans l'ordre, dans l'ordre politique. En ce sens que lorsque l'on possède une cité, quand on est un grand seigneur et qu'on possède une cité, on commence à reprendre la main à l'égard notamment de ces seigneurs châtelains qui occupent le plat pays et qui ont contribué à dépecer quelque peu l'autorité que possédaient ces comtes, ces chefs de cité, le roi lui-même d'ailleurs, hein, car autour de Paris, une foule de châteaux se sont construits, pas toujours avec l'autorisation du prince, pas toujours avec l'autorisation du roi. Et le XIIe siècle, qui voit renaître l'économie, voit renaître la puissance économique, et donc la puissance tout court.
0: L'essor du pouvoir capétien ?
1: Pardon ?
0: On peut parler d'un essor du mouvement du pouvoir capétien ?
1: Tout à fait. Du pouvoir capétien, mais aussi des pouvoirs princiers. Il n'y a pas que le capétien qui en profite. Tout le monde en profite, mais cela profite davantage encore au capétien, parce que le capétien parvient à rassembler autour de lui. C'est l'époque où l'Europe capétien commence à rassembler autour de lui cette France éclatée du siècle précédent. Voilà. Et le rôle de Louis VI et de Louis VII, et je parle bien évidemment du rôle de Philippe Auguste, mais on parle surtout du rôle de Philippe Auguste, on parle souvent moins du rôle de Louis VI et de Louis VII, et surtout pas de celui de Louis VII, puisqu'on considère que Louis VII n'a commis que des erreurs. Hein. Le rôle de ces deux personnages, de ces deux rois, a été absolument essentiel.
0: Alors, on va y revenir. Je reste sur l'idée de...

0: voilà, de développement. L'urbanisation se développe. Tout cela s'incarne dans ces cathédrales qui émergent de terre. Il y a un développement des techniques, il y a un développement des sciences de la construction, Mathieu Lourse.
1: Alors, c'est à la fois une affaire d'abbatiale et de cathédrale. Parce qu'il y a aussi des grandes abbatiales urbaines, comme à Arras, par exemple, qui bénéficient du processus de la croissance des villes. Il ne faudrait pas simplifier l'abbaye à la campagne et la cathédrale en ville. Il y a des grandes abbayes en plein milieu des villes. Et à Paris, Saint-Germain-des-Prés reconstruit son cœur avant que Notre-Dame de Paris ne naisse sous sa forme actuelle. Mais effectivement, ce qui se passe, c'est un phénomène de rivalité, d'émulation et de décollage économique. Donc les cathédrales sont financées avant tout par la croissance agricole, puisque ce sont des bienfonds qui appartiennent aux manses épiscopales, aux manses capitulaires.
0: Donc plus manses pour nos habitants.
1: Ce sont les biens qui permettent aux institutions ecclésiastiques d'avoir des revenus. Parce que toutes ces églises sont construites sur fonds propres. Il y a bien des donations, ça finance l'extraordinaire, mais l'ordinaire d'un chantier, c'est quand même l'expression de la richesse du maître d'ouvrage.
0: Est-ce qu'on peut parler, Yves Sassier, de renaissance au XIIe siècle ?
2: Ah oui, tout à fait. Tout à fait. Donc, renaissance du pouvoir royal, c'est absolument certain. On en reparlera d'ailleurs, sans doute. Renaissance intellectuelle, oui. Absolument. C'est l'époque où... D'abord, c'est l'époque des écolâtres qui ne sortent plus simplement des monastères, mais qui sortent aussi des églises épiscopales. Et notamment de l'église épiscopale de Paris, et puis d'autres églises épiscopales à Laon, à Chartres, etc. etc. Et c'est aussi l'époque de renouveau d'une certaine littérature. Par exemple, il y avait un texte qui était connu, mais qui n'était pas exploité. C'est l'œuvre de Platon, la seule œuvre de Platon que l'on connaisse véritablement au début du XIIe siècle, et dont je cherche le nom, mais je pense que je vais le retrouver assez vite.
0: Le banquet de Platon, non ?
2: Non, c'est pas le banquet.
0: Ce n'est pas le banquet, ce n'est pas grave.
2: Le banquet, c'est au milieu du XIIe siècle.
0: D'accord.
1: Le monde, c'est pas Phèdre.
2: Pardon ?
1: C'est pas Phèdre qui était connu ?
2: Non, c'est
1: avec
2: pas Phèdre.
0: Peu importe.
2: C'est le Timée.
0: Bon.
2: Voilà,
0: le Timée.
2: Oui. C'est le Timée de Platon, d'ailleurs, qui est connu de façon assez partielle.
0: Parcellaire.
2: Assez partielle. Mais on commence vraiment à travailler sur le Timée à cette époque-là. Et à s'apercevoir que la pensée platonicienne est un élément qui peut expliquer, finalement, le monde de l'époque. Le monde de l'époque. Et c'est l'école de Chartres, essentiellement, ce qu'on appelle l'école de Chartres. En réalité, il n'y a pas que des chartrains là-dedans. Mais c'est l'école de Chartres, essentiellement. C'est Abélard aussi, qui a lu le Timée, qui l'a moins expliqué que d'autres, mais qui en a retenu beaucoup de choses. Et c'est un moment où, si vous voulez, on s'aperçoit, à l'encontre d'ailleurs d'un certain courant de pensée qui avait pris naissance au Xe siècle, et s'était poursuivi au XIe siècle à certains égards, on s'aperçoit que la pensée païenne n'est pas si dangereuse que cela, qu'elle est importante. Comme d'ailleurs, on l'avait pensé à l'époque carolingienne. À l'époque carolingienne, on pensait que la pensée païenne pouvait donner des...
0: L'hellénisme.
2: Eh oui. Pouvait donner des pistes, des pistes pour le monde chrétien. Et on considérait même que Platon avait, j'allais dire, bénéficié d'une partie de la révélation, hein, de la révélation divine.
0: Alors, est-ce que justement, parce qu'on parle de réforme du savoir, de renouveau du savoir, de réforme politique, est-ce qu'il y a aussi une réforme religieuse ?
2: Il y a, oui, il y a une réforme de religieuse, mais attention, cette réforme, elle a commencé quelques années, même un siècle avant. Il y a d'abord eu la réforme clunisienne, l'apparition de Cluny, et pendant le Xe et le XIe siècle, la progressive, la formation d'un ordre clunisien qui réforme un nombre de monastères. Bon. Et puis, ensuite, il y a une diversification importante qui s'est faite, et notamment l'apparition des cisterciens. Les cisterciens ont une vision tout à fait différente des clunisiens du monde, et surtout de ce que doit être la discipline monastique. Hein. D'où d'ailleurs... à l'époque de Suger, l'espèce de bras de fer qui existe entre Pierre le Vénérable, abbé de Cluny, et Saint Bernard, abbé de Clairvaux. Hein. Voilà, c'est... bon. Et on

0: et le roi de l'autre.
1: Alors, venons-en à notre ami Suger. On connaît très peu de choses sur ses origines. Il y a des débats quant à savoir est-ce que c'était un fils de militaire ou un fils de paysan. On a peu d'éléments de source.
0: Oui, on a très peu d'éléments. Alors là, je m'appuierai sur notamment Françoise Gaspary, qui a écrit un magnifique livre.
1: Que j'ai ici, le présenterai à la fin.
0: Oui. Sujet. Oui. Je m'appuierai aussi sur Rolf Grosse, qui est un historien allemand extrêmement important, et qui a aussi fait une synthèse en reprenant certains éléments de Françoise Gaspary aussi, d'ailleurs. Il semblerait que Suger soit originaire, d'une part, d'une région qui se trouve un peu au nord de Saint-Denis. Michel Burr disait qu'il était né sous les pistes de l'aéroport Charles de Gaulle. C'est pas si sûr que cela, mais en tout cas, c'est peut-être une bonne situation, à peu près, hein, à quelques kilomètres près, c'est à peu près cette situation.
1: D'accord.
0: Alors, il serait né en 1080 ou 1081, plutôt 1081 d'ailleurs, et il serait né d'une famille qui, d'après Françoise Gaspary, n'est pas une famille de l'aristocratie. Peut-être y a-t-il des chevaliers dans sa famille, mais des tout petits chevaliers.
1: L'Église a cette capacité.
0: En tout cas, des paysans, c'est sûr.
1: L'Église a cette capacité d'attirer, en fait, et joue le rôle de ce qu'on appellerait un ascenseur social.
0: Oui, mais si vous voulez, pour devenir oblat, il faut quand même appartenir à un certain niveau. Et comme Suger a été donné comme oblat, ce qui signifie que le père de Suger a sacrifié une petite partie de sa fortune, pas une très grosse sans doute, une petite partie de sa fortune, pour offrir son fils à Saint-Denis.
1: Oui.
0: Et donc, probablement, il appartenait à... Il n'était pas au milieu paysan riche ou paysan moyen, vous voyez. Ou de la petite noblesse, certains disent que son père était un Milès, c'est pas sûr.
1: Il y avait une église à Saint-Denis à l'époque, Mathieu Lours ?
2: Oui, il y a une église déjà vénérable à Saint-Denis, puisque depuis la fin de l'Antiquité, sur le lieu où repose le corps de Denis de Paris, eh bien, on a une première chapelle reconstruite à l'époque mérovingienne par Dagobert, et puis remaniée à l'époque carolingienne. Donc c'est un édifice majeur. C'est un édifice d'ailleurs auquel il a été très dur de toucher quand Suger a voulu le reconstruire. Parce qu'on racontait que le Christ lui-même était apparu pendant la consécration de la première abbatiale.
1: Alors, ce personnage devient oblat, et il fréquente un autre personnage d'envergure, c'est le futur Louis VI.
0: Alors, effectivement, on ne sait pas trop combien de temps a duré cette fréquentation, hein, car en fait, effectivement, il est allé faire ses études dans un prieuré de l'abbaye, le prieuré de l'Estrée. Et il y a rencontré le jeune le futur Louis VI, qui avait été envoyé par son père dans ce prieuré pour faire des études. Simplement, le jeune Louis VI, très rapidement, son père l'a rappelé pour qu'il entreprenne la carrière politique et militaire, surtout. D'autant que c'était l'époque où la confrontation avec la monarchie la future monarchie anglo-normande était déjà très forte. Et il a donc... le fils de Louis de Philippe Ier a donc quitté assez rapidement. Donc on ne sait pas du tout combien de temps ils se sont connus. Et on ne sait même pas si, à ce moment-là, il y avait une amitié, probablement une amitié entre eux. Mais en tout cas, ils se connaissaient. Voilà.
1: Ils se connaissaient. Et en fait, très vite, Suger apparaît comme un garçon hors du commun. Alors... c'est une apalissade de le dire sur les grands hommes, mais on ne devient pas un grand homme si on n'a pas ce génie que l'on va décrire pendant cette émission. Il gravit très vite les échelons et il s'embarque dans ce qu'on appellerait une forme de carrière diplomatique.
0: Oui. Alors, on ne peut pas dire qu'il gravite vraiment les échelons, parce qu'en fait, il reste simple moine jusqu'à ce qu'il soit... abbé.
1: Oui.
0: En réalité, en fait, il va tout de même avoir, j'allais dire, une progression. Peut-être pas un gravissement d'échelon, mais une progression. Il commence par montrer qu'il a des compétences en matière de rhétorique, en matière

0: matière de défense des intérêts de l'abbaye, ce qui est très important. Et d'ailleurs, il rencontre à plusieurs reprises le pape, envoyé par son abbé, ou avec son abbé, il rencontre à plusieurs reprises les papes du début du siècle.
1: Pascal II, Calixte.
0: Voilà, exactement. Et puis surtout, il devient prévôt, alors, c'est-à-dire administrateur du temporel, d'un certain nombre de seigneuries importantes que possède Saint-Denis. Il est prévôt de Berneval, en Normandie, à une époque où les ducs de Normandie ont tendance à toucher un peu au patrimoine de certains monastères situés à l'extérieur de leur duché. Hein. Et d'ailleurs, il fait connaissance avec Henri Ier Beauclerc, pour lequel il aura une grande admiration d'ailleurs. Et puis il devient ensuite prévôt de Toury, dans le pays chartrain, enfin là, aux alentours du pays chartrain, pas très loin de la seigneurie du Puisay, qui fait à cette époque-là singulièrement parler d'elle, puisque le seigneur du Puisay, notamment, pille les possessions de l'abbaye de Saint-Denis à Toury même. Voilà. Et là, il va devenir soldat. Suggère.
1: Il a même l'expérience des armes, donc.
0: Il a même l'expérience des armes. Il va devenir soldat. Je ne pense pas qu'il va manier l'épée.
1: Qu'il aura utilisé l'épée.
0: En tout cas, il va diriger une armée. Des milices monastiques, enfin des milices de paysans ou de petits chevaliers de l'époque, pour, avec Louis VI, c'est là d'ailleurs qu'il reprend contact avec Louis VI, pour avec Louis VI abattre la puissance du seigneur du Puisay.
1: Mathieu Lourse, on a du mal, nous, aujourd'hui contemporains, à se représenter, mais ces abbayes, elles avaient un rayonnement économique. On dit aujourd'hui, le bâtiment va, tout va. C'était des bâtiments absolument énormes, avec un rayonnement régional considérable.
2: Alors, l'abbaye de Saint-Denis fonctionne par cercle concentrique. Vous avez d'abord la clôture monastique par elle-même, avec les imposants bâtiments abbatiaux. Vous avez ensuite le bourg abbatial de Saint-Denis, qui concentre l'activité commerciale et économique liée à l'existence du monastère. Vous avez ensuite les fiefs proches et surtout tous les vassaux des grandes familles, comme les Montmorency par exemple, sont des vassaux à Montmorency et à Écouen, non pas du roi de France, mais de l'abbé de Saint-Denis, des vassaux d'ailleurs assez turbulents. Et puis vous avez ensuite les fiefs plus lointains, dont le fameux fief de Toury, oui. Et ceux-là, évidemment, c'est ceux qui sont les plus difficiles à contrôler. Oui. Donc il faut arriver à contrôler ça en s'inscrivant en plus, non seulement dans l'espace, mais aussi dans le temps ordinaire, et puis le temps des grandes cérémonies qui marquent déjà l'abbaye de Saint-Denis.
0: Oui, je voulais ajouter à ce que vous dites, il y a la Brocinte aussi, la fameuse Brocinte, c'est-à-dire cette zone qui appartient exclusivement à Saint-Denis, sur laquelle Robert Lepieux avait rétabli l'immunité de l'abbaye, et qui va jusqu'à Montmartre, au moins sur les contreforts, jusqu'au contrefort de Montmartre. Donc c'est un endroit un lieu qui est assez étendu, hein. Pas aussi étendu que le Grand Banc de Cluny, mais enfin assez étendu, sur lequel l'abbé a le pouvoir, la totalité du pouvoir.
1: Donc, moine, soldat, il devient quasiment homme d'État, il est élu... Je le disais en introduction, en 1122, il y a 900 ans, le 12 mars, très exactement, il est élu abbé de Saint-Denis, je crois qu'il est en Italie, quand il apprend la chose.
0: C'est ça.
1: Qu'est-ce que signifie la charge d'abbé à cette époque? Quel est le rôle d'un abbé?
0: Alors, d'abord, un rôle spirituel, bien évidemment, parce que depuis les réformes monastiques du Xe siècle et du XIe siècle, il n'y a plus d'abbé laïque, c'est terminé. Donc, car il y a eu des abbés laïques. Il n'y a plus d'abbé laïque, il n'y a que les abbés spirituels. Et puis, il n'y a pas que cela. Donc, il est chargé de maintenir la discipline monastique, bien sûr, en tant que spirituel. Mais il n'y a pas que cela, il y a aussi toute la partie organisationnelle, toute la partie administrative. Toute la partie prospective aussi de l'administration d'un monastère, c'est-à-dire faire en sorte que cette administration permette la durée du monastère, la durée de la richesse, la durée de la, j'allais dire, la durée de la richesse de la communauté

0: étant entendu que les membres de cette communauté sont, eux, très pauvres. Mmh. Voilà. Mmh.
1: Mais justement, vous évoquiez tout à l'heure Bernard de Clairvaux, la durée de la richesse, on se dit qu'on est éloigné du modèle monastique.
0: Oui, on est éloigné du nouveau modèle monastique. Mmh. Car le monachisme, depuis sa naissance, se caractérise par la richesse des monastères, par une extraordinaire richesse et par aussi ce phénomène de l'immunité qui a été étendu à tous les monastères royaux à l'époque mérovingienne, à l'époque carolingienne et qui est rétabli dans certains cas à l'époque du début des Capétiens, notamment lorsque les Capétiens, parce qu'ils ont été abbés laïcs eux-mêmes, abandonnent l'abbatiat laïque ou... Il y a un abbatiat auquel ils ne renonceront pas. C'est celui de Saint-Martin de Tours. Ils renonceront à l'abbatiat, mais ils seront toujours les maîtres de Saint-Martin de Tours, où il n'y a pas d'abbé. Les Capétiens ont entrepris donc cet enrichissement des monastères après avoir été les pilleurs de ces monastères. Il ne faut pas l'oublier. Lorsque les Capétiens étaient encore des Robertiens, ils pillaient les monastères. Et ils donnaient une partie des biens à leur chevalerie. Dès qu'ils deviennent, et même avant, Hugues Capet était très conscient de ce qu'avaient fait ses ancêtres. Mais dès qu'ils deviennent Capétiens, ils entrent dans les clous, si je comprends bien.
1: Oui, oui. Mathieu Lours, le luxe... Et la beauté aussi, la beauté des édifices, parfois leur sobriété dans la grandeur, participe à la louange de Dieu ?
2: Alors c'est un vaste débat, et ça pose question depuis les premiers temps de l'Église. Sobriété pour être dans les pas de la pauvreté évangélique, ou bien faste pour être dans la préfiguration de la Jérusalem céleste, et dans la matérialisation de la gloire de Dieu. Et on a un dialogue dans l'Église permanent entre ces deux tendances. Et au moment clé de l'histoire de l'Église, que ce soit la réforme grégorienne, que ce soit le Concile de Trente, ou que ce soit le Concile Vatican II, les débats s'effectuent à peu près dans les mêmes termes.
1: Alors, donc on l'a dit, le rôle d'un abbé, c'est de développer les revenus de l'abbaye, un rôle économique, un but spirituel. Je voudrais en arriver précisément aux bâtisseurs. Suggère, on peut le considérer comme le père de l'art gothique ?
2: Oui, parce que déjà on a une chance infinie, c'est qu'on a les textes où Suggère décrit son œuvre, et ça on l'a pour aucun autre bâtisseur du XIIe siècle. Maurice de Sully à Notre-Dame de Paris, on n'a pas un mot de ce qu'il pense, on a juste ce qu'il a fait transcrire dans la pierre. Suggère, avec le déconsacrationné, on sait quelle est la lecture métaphorique et métonymique de l'Église, que les vitraux, ce sont les gemmes de la Jérusalem céleste, la couronne de lumière autour des reliques de l'autel des reliques du Saint-Patron, on le sait. Et on sait que Suggère a diffusé cette pensée, ne serait-ce que parce qu'il y a une trentaine d'évêques présents à la consécration du cœur de l'abbatiale. Donc c'est une pensée qui est construite pour être diffusée, et on sait que l'architecture qui naît à Saint-Denis, c'est une architecture qui transcrit une pensée théologique, liée non seulement à des généralités, mais à la personnalité supposée du saint qui repose à cet endroit. Puisqu'on croyait dur comme fer jusqu'au XVIIe siècle que Denis de Paris, qui reposait là, c'était l'auteur du traité théologique du pseudo-Denis, que c'était aussi Denis l'Aréopagite. De trois saints, on en avait fait un seul, ce qui permettait de dire que, en construisant cet abbatiale, on exprimait la pensée du pseudo-Denis. Et ce texte aristotélicien du IVe siècle, qu'est-ce qu'il dit ? Dieu est lumière.
1: Et cette lumière doit s'incarner donc sur terre.
2: Et il faut que la lumière terrestre, la lumière physique, la lumen, soit le reflet de la lux, la lumière divine. D'où la symbolique gothique qui rompt un petit peu avec ce qui se passait dans l'architecture romane quand même.
1: Alors on le disait avec Yves Sassier, Suggère est un voyageur, c'est un diplomate, c'est un homme qui va en Italie, qui fréquente le pape. Est-ce qu'il reçoit des influences sur ses visions architecturales ? Ces influences viennent d'Italie ?
2: Oui, parce que paradoxalement, ce que fait Suggère, c'est qu'il revient aux sources. Il ne crée pas une nouvelle architecture. Pour l'outillage intellectuel d'un clerc du XIIe siècle, l'idée d'innovation, elle ne peut passer que par la référence. Et la référence, ce sont les basiliques paléochrétiennes. Et on sait qu'à Rome, il a été impressionné notamment par l'or des basiliques paléochrétiennes et qu'il a fait réaliser une mosaïque à Saint-Denis, probablement sur le tympan du portail nord. Elle a disparu, elle a été remplacée par des éléments sculptés, mais on sait qu'il y a eu une mosaïque à Saint-Denis. Mmh. Et les vitraux, dans son esprit, ont le même rôle que les mosaïques des basiliques paléochrétiennes. Donc on est dans l'idée d'exalter l'antiquité de son église en renouvelant sa forme et pas du tout dans l'idée de la table rase et de l'innovation pour l'innovation. On n'est pas encore au 19e, mais au 20e siècle.
3: C'est un théoricien en architecture ?
2: C'est un théoricien qui a dialogué avec un maître d'œuvre, avec un maître maçon, qui a saisi la pensée de Sugère. Erwin Panofsky avait, dans les années 1950, publié un livre qui s'appelle « Architecture gothique et pensée scolastique », qui essayait justement de voir si la pensée scolastique et l'architecture collaient. Alors, on en est un petit peu revenu, c'est moins systématique qu'on ne le dit. Néanmoins, il y a un même bain culturel. Et on voit, en tout cas, qu'en lisant les textes de Sugère, en regardant l'abbatiale de Saint-Denis, et en lisant les autres textes, notamment ceux émanant de l'école de Chartres, il y a une véritable cohérence. Il y a une véritable cohérence. Et ce temps, le XIIe siècle, c'est un temps où on redécouvre des racines qui sont celles de l'Antiquité chrétienne, de la patristique, et c'est l'art de cette époque-là qu'on essaye d'exalter, l'art du 4e, 5e siècle. Oui.
3: Il y a une imprégnation, Yves Sassier, de la société, de cette spiritualité, une spiritualité forte, une spiritualité évidente. La foi, oui, est une évidence au 12e, 13e siècle.
0: C'est difficile à dire, à vrai dire. Je crois que dans le monde matériel, c'est-à-dire dans le monde des cités notamment, ou de la paysannerie, il n'est pas du tout sûr que la compréhension des choses soit les mêmes que dans le monde intellectuel.
3: Oui.
0: C'est ça le problème. Le monde intellectuel, il est imprégné du pseudo-Denis, comme vous veniez de le dire. Il est imprégné de Platon, il commence à s'imprégner d'éléments aristotéliciens qui sont connus grâce notamment à Cicéron, à la connaissance parfaite que l'on a, la connaissance intéressante que l'on a de Cicéron, qui est un transmetteur, hein. Il transmet beaucoup de choses, Cicéron, de la culture antique. Et évidemment, là, c'est réservé à une élite, mais une élite qui commence à s'accroître. C'est ça, l'intérêt. C'est que le 12e préfigure ce qui va se passer au 13e, c'est-à-dire une sorte d'explosion du monde de l'enseignement, avec de multiples élèves qui vont se profiler. Et il y a énormément d'élèves. Je pense à Jean de Salisbury, qui est un fils d'artisan en Angleterre, et qui va venir en France, et qui va rester plusieurs années en France pour écouter les leçons d'Abélard, de Gilbert de la Porée, de certains chartrains, etc. Et puis, il va repartir avec son bagage intellectuel. Et il n'est pas le seul. C'est vraiment une sorte de... En plus, on s'aperçoit que ce monde européen est un monde avec des contacts absolument permanents, d'un bout à l'autre de l'Europe, de l'Espagne vers l'Allemagne, encore que l'Allemagne soit peut-être un peu en marge à cette époque-là, hein, mais de l'Espagne vers l'Allemagne, de l'Angleterre vers l'Italie, de la France vers à peu près toutes les régions de l'Europe, ce n'est pas un monde confiné, c'est un monde qui est
3: ouvert,
0: très très ouvert.
3: Est-ce que l'idée de cette volonté de rebâtir autrement, est-ce qu'on peut qualifier la chose d'une sorte de révolution architecturale ? Et le terme de révolution est risqué, parce qu'on le disait tout à l'heure, c'est la phrase, je crois, de Bernard de Chartres, nous sommes des nains juchés sur des épaules de géants. Et vous le disiez, on se réfère à l'histoire. L'idée d'invention, je ne dis pas qu'elle est étrangère, mais c'est d'abord le passé qui compte.
2: Mais ce passé n'est jamais imité autrement que par mimétique. C'est-à-dire qu'il n'est pas copié. On n'est pas au 19e siècle, on ne va pas faire une basilique paléochrétienne, littéralement paléochrétienne. On va se référer à l'esprit. Et l'esprit de la basilique paléochrétienne, d'après Sugère, c'est la lumière des mosaïques. Et lui, pour aller chercher cette lumière dans cette France du XIIe siècle où il n'y a plus de mosaïstes, c'est le vitrail qui a déjà été expérimenté dans l'architecture romane, qui peut produire ça. De ce fait, il faut élargir les baies. Pour élargir les baies, il faut penser autrement la structure de l'édifice. Et à partir d'un élément existant, qui est la voûte surcroisée d'ogives que les Anglo-Normands pratiquent depuis une centaine d'années, il a l'idée d'en faire un principe structurel. Lui ou son maître maçon. Et en affinant les supports grâce à l'ogive, on arrive à obtenir ce mur de lumière, à condition évidemment d'expérimenter des systèmes de contrebutement, des murs boutants, peut-être des arcs boutants, on ne sait pas trop, parce que les parties hautes du chœur ont été reconstruites à l'époque de Saint-Louis. Mais en tout cas, ce que fait Suger, c'est qu'il donne au royaume, au domaine royal, ce qu'il n'avait pas. Une architecture régionale très forte, chose qu'avait la Normandie, qu'avait la Bourgogne, qu'avait la Provence et l'Aquitaine. Parce que l'Île-de-France était restée fidèle au modèle carolingien. Prenez la nef de Saint-Germain-des-Prés, 1040, elle n'est pas voûtée, elle est plafonnée, par justement souci de rester dans une lecture de cette antiquité héritée. Et Suger, lui, prend des éléments qui viennent de Normandie, des éléments qui viennent de Bourgogne, innove, synthétise et donne au roi, j'irais, de quoi avoir une base de rayonnement architectural. Le domaine royal a son architecture grâce à Suger.
1: Est-ce que, alors, c'est une des caractéristiques de votre livre Notre-Dame des siècles, mais là on parle de Saint-Denis, mais vous montrez bien dans Notre-Dame des siècles qu'il y a un lien intime entre Notre-Dame et le pouvoir politique. Mais alors, à Saint-Denis, ce lien est encore plus fort.
2: Oui, ce lien est encore plus fort à Saint-Denis, parce qu'on pense souvent à Saint-Denis comme un gigantesque tombeau des rois. Ça l'est. Mais pourquoi ça l'est ? Ça l'est parce que les insignes de la royauté sont à Saint-Denis. Les régalias, les objets qui servent au moment du sacre, ils ne sont pas conservés à Reims. Ils sont conservés à Saint-Denis. Le manteau, l'épée, les éperons, le trône, tout est à Saint-Denis. C'est donc l'Église monarchique. Tant et si bien que quand le mot France disparaît au 7e, 8e siècle, on dit encore Saint-Denis en France. C'est le lieu dépositaire, même quand le royaume était divisé entre Neustrie et Austrasie. La France a survécu aussi parce qu'à Saint-Denis, il y avait un point de référence pour toutes les formes de pouvoir qui ont pu se succéder sur l'ancien royaume de Clovis jusqu'à ce que les Capétiens lui redonnent une cohérence.
1: Alors nos téléspectateurs vont nous m'originer en disant « mais vous ne parlez pas de Suger, mais c'est la conception de Suger ». Suger a une conception politique bien définie du pouvoir qui est incarnée par ce monument à Saint-Denis, ce lien entre la couronne et l'Église.
0: Oui, ce lien entre la couronne et l'Église, et ce lien entre les trois dynasties. Les trois dynasties et l'Église de Saint-Denis. Car
1: donc les Mérovingiens, les Carolingiens, les Capétiens.
0: Les Mérovingiens, Dagobert, bien sûr. Et puis, on n'en parle pas beaucoup, mais la reine Bathilde, qui est quand même, qui a joué un rôle à Saint-Denis. Hein. Dagobert et la reine Bathilde, la veuve d'un fils de Dagobert, hein, de Clovis II, je crois, si mes souvenirs sont bons. Et puis, il y a eu ensuite Charlemagne et Charles le Chauve. Charles le Chauve, le dernier empereur d'un empire unifié, Charles le Chauve, et roi des Francs de l'Ouest, a aussi joué un rôle essentiel à Saint-Denis. Et puis les Capétiens, les Robertiens sont abbés de Saint-Denis depuis le début du IXe siècle, ils commencent par piller un peu, hein, mais ensuite ils restaurent l'église, et ils en font effectivement leur tombeau. Et ça c'est très important. Et alors il y a ce faux diplôme qu'aurait inventé Suger, reliant la vassalité, enfin, faisant de Charlemagne celui qui aurait déclaré, qui se serait déclaré vassal de l'abbaye de Saint-Denis. Un diplôme qui aurait été écrit aux alentours des années 1022, 1020, 1024, 1025, 1030, on ne sait pas trop, hein, et qui prétendait que Charlemagne avait reçu sa couronne de l'abbaye de Saint-Denis et était vassal de Saint-Denis. Et d'ailleurs, Suger disait que le roi est vassal de l'abbaye pour le Vexin. Hein, pour le Vexin, mais comme il est le roi, il ne prête pas hommage.
1: Voilà. Alors, on peut étudier Mathieu Lourse et comprendre au fond l'œuvre architecturale de Suger sans voir cette perception, cette vision, cette intuition philosophique, spirituelle, mais aussi politique.
2: Oui, c'est la rencontre des deux. Et d'ailleurs, de manière inséparable, dans la mentalité de cette époque, dans la culture encyclopédique du XIIe siècle, le temporel et le spirituel se pensent de manière autonome, mais toujours en lien l'un par rapport à l'autre. On a la même chose dans la statuaire de Notre-Dame de Paris, le tympan réalisé dans les années 1140, qui est aujourd'hui au portail sud de Notre-Dame.

0: Notre-Dame de Paris. On voit un roi à genoux avec un phylactère et puis un évêque debout. C'est le serment que les rois de France prêtaient devant Notre-Dame de Paris de respecter les immunités du clergé qu'on appellera plus tard Gallican. Donc, dans tous les édifices liés au pouvoir, on a une lecture qui associe la monarchie actuelle du XIIe, qui associe la théorie antique du pouvoir à l'époque constantinienne, le césaropapisme, et puis qui renvoie à la monarchie sacrée de l'Ancien Testament, à David, à Salomon. Et cette construction intellectuelle est aussi une construction historique, d'ailleurs.
1: Alors justement, Yves Sassier, 1147, notre bon roi Louis VII part en croisade, et il faut diriger la France. Un personnage est nommé pour être le régent. Au début, il ne souhaite pas être régent, c'est Suger, et c'est le pape lui-même qui lui demande de remplir cette tâche.
2: Parce qu'il semble en fait que Suger ait souhaité que ce soit le pape qui le désigne. Parce que pendant la croisade du roi, le royaume est sous la protection de l'Église et de son chef, le pape. Et Suger, il n'était peut-être pas très chaud pour assurer la régence du royaume. Il n'était pas très chaud, mais il a demandé à ce que ce soit le pape qui le nomme, beaucoup plus que le roi, voilà. Que ce ne soit pas le roi qui le nomme, mais le roi souhaitait que ce soit Suger. Il souhaitait aussi que ce soit d'autres personnages qui avaient sans doute moins la cote auprès de la papauté. Je pense à Raoul de Vermandois, le cousin du roi, qui venait d'épouser une sœur d'Aliénor d'Aquitaine et qui était condamnée par l'Église à cet égard-là, parce qu'il avait répudié son épouse précédente pour épouser cette sœur d'Aliénor. Et donc, y avait un problème. Et je pense que Suger a préféré que ce soit le pape qui intervienne. Pour officialiser ce que souhaitait le roi.
1: Ce que souhaitait le roi. Quel type de régent est-il ? Ce n'est pas une petite charge. D'abord, il y a la conception. Le lien entre le pouvoir temporel et spirituel, c'est la plénitude complète. Peut-être même une théocratie.
2: Oui. Alors, on a pu dire qu'il avait été nommé légat par le pape.
1: Oui.
2: Il n'a pas eu de titre de légat. Mais c'est vrai que le pape lui a donné une délégation. Une délégation notamment s'agissant de la vie spirituelle du royaume et pas simplement de la vie temporelle. Autrement dit, il jouait sur les deux tableaux. Le tableau temporel, autrement dit, il essayait de maintenir la paix dans le royaume. Il a eu quelques difficultés, notamment quand le frère de Louis VII, Robert de Dreux et j'ai oublié le nom de l'autre, du Perche. Et du Perche est revenu avant son frère de Terre Sainte. Il a eu quelques problèmes avec lui. Il a eu quelques difficultés quand même à maintenir la paix sociale dans le royaume, mais il s'en est bien tiré tout de même. Et à côté de cela, il était en charge de la confirmation des évêques qui étaient élus, du choix même de ces évêques. Puisque la papauté lui avait donné la faculté de faire ce choix, d'officialiser les décisions prises par les chapitres cathédraux, décisions qui étaient d'ailleurs prises sur proposition que faisait éventuellement Suger. Voilà.
1: Ce qui profite au royaume profite à l'Église. Oui. C'est ce qu'écrit Suger. Alors, on a du mal à imaginer ce qui profite à la République, profite à l'Église. Mais à l'époque, c'est cette conception du pouvoir.
2: Une conception du pouvoir qui est vieille comme les royaumes chrétiens.
1: Oui,
2: C'était ainsi à l'époque mérovingienne. C'était ainsi à l'époque carolingienne. Cela reste ainsi. Alors, dans cette époque de renouveau de la royauté qui marque le XIIe siècle. Ce qui profite au royaume profite à l'Église. Et ce qui profite à l'Église profite aussi, doit aussi profiter au royaume.

0: On lui décerne le titre, à la suite de cette régence, de père de la patrie.
1: Oui. Alors, c'est en tout cas, semble-t-il, d'après ce que disent les chroniques, et notamment celle de Saint-Denis, c'est en tout cas le nom par lequel l'aurait appelé Louis VII. Mmh. Hein, le père de la patrie.
0: Alors, je voudrais quand même revenir sur cet édifice, parce que moi, en lisant cette histoire de Saint-Denis, c'est un peu comme Jules II qui détruit la basilique constantinienne à Rome et qui reconstruit. Voilà, il fait table rase et il reconstruit de nouveau, finalement, un plus bel édifice.
2: Alors justement, il ne fait pas table rase. Il n'y arrive pas parce que les moines sont cramponnés à leur vieille basilique parce qu'elle est elle-même considérée comme sacrée. Mmh. Et Suger va essayer par tous les moyens de les convaincre. Et en réalité, ce qu'il réalise, c'est une nouvelle façade occidentale qui est environ 20 mètres plus à l'ouest de la façade précédente et un nouveau chœur pour lequel il n'a besoin de détruire que l'abside de l'ancienne basilique et peut-être son déambulatoire. Certainement même son déambulatoire, hein, compte tenu de la configuration de la crypte. Et c'est donc une extension à l'est comme à l'ouest qui permet de garder le corps central de l'édifice. Et il faut attendre 1235 environ pour que la vieille basilique mérovingienne, remaniée à l'époque carolingienne, soit abattue et qu'un nouveau corps d'édifice en style gothique rayonnant soit construit pour unifier l'ensemble, y compris avec démolition des parties hautes du chœur. Et Saint-Denis, c'est donc le double lieu de naissance du gothique. C'est le lieu de naissance du gothique et c'est le lieu de naissance du gothique rayonnant. Un siècle plus tard, grâce à l'action de Saint-Louis qui veut remanier complètement les tombeaux royaux pour les mettre en scène avec les dynasties précédentes dans chacun des bras du transept et à la croisée de ces dynasties, le tombeau de son père qui descend des Carolingiens par sa mère, si je ne m'abuse, et pour montrer justement qu'il accomplit dans sa filiation la synthèse de toutes ces dynasties.
0: Mmh. Il y a une influence sugérienne, on peut utiliser l'adjectif de sugérienne, après il y a Lens, Noyon,
2: alors,
0: Sens,
2: il y a même, il y a même pendant, il y a avant, parce qu'il y a quand même un phénomène de sérendipité, c'est-à-dire que ce n'est pas seulement à Saint-Denis qu'on cherche ces formes nouvelles. À Paris, vous avez deux très beaux témoignages du gothique dans les années 1130, Saint-Martin-des-Champs, oui. Le déambulatoire de Saint-Martin-des-Champs, et puis Saint-Pierre de Montmartre, l'abbatiale des moniales de Montmartre. Et Notre-Dame de Paris, le chantier de Notre-Dame de Paris, s'ouvre en réalité. Mais le précédent, celui qui ouvre en 1140 et qui est allé très loin, puisque Suger offre un vitrail en 1152, et qu'on a démoli ensuite, quelques années à peine après la mise en œuvre du chantier, et qui était cet évêque de Paris qui commence la nouvelle Notre-Dame en 1140? Eh bien, c'est l'ancien prieur de Saint-Martin-des-Champs. Et puis à Senlis, vers 1135, l'archevêque, lance la construction de la première cathédrale gothique. Tout ça se joue en l'espace de 10 ans. Donc Suger n'est pas seul. Il n'est pas seul. Et justement, cette concurrence très rapprochée est fondamentale pour la naissance du gothique.
0: Donc on va moins parler d'influence sugérienne?
2: On peut dire que Suger réussit à être celui qui, dans ce contexte de bouillonnement artistique, formalise les choses, les met en œuvre avec le plus de grandeur et leur donne le plus de signification. Parce que le lieu qu'il a à façonner est un lieu particulier et parce qu'il écrit sur ce qu'il fait. Et que c'est le premier qui a réussi à mener à terme son cœur et à le consacrer dans une cérémonie fastueuse.
1: Oui, il est étonnant de s'apercevoir qu'il explique tout ce qu'il fait.
0: Oui.
1: Tout ce qu'il fait, jusqu'à la moindre statue, jusqu'à la moindre image. Je crois qu'il se reproduit à 6 ou 7 fois, où son nom est reproduit 6 ou 7 fois dans l'architecture de l'abbatiale. Mais il se reproduit, alors ce n'est pas de la vanité, je ne pense pas que ce soit de la vanité, mais c'est pour bien...
0: Bernard de Clairvaux lui reprochait.
1: Oui, Bernard de Clairvaux lui reprochait. Il y avait un peu de jalousie chez de Clairvaux, probablement.
0: Mais cette idée de transmission, elle est très importante, parce que sur le... et pas seulement sur le plan architectural, il y a ce qu'on appellerait sur le plan politique même une pensée prospective à travers sa vie de Saint-Louis et une conception du pouvoir monarchique tel qu'il devrait être.
1: Oui, tout à fait. Il y a d'abord une dépersonnalisation du pouvoir, ça c'est très important. Vous savez, c'est le moment où apparaît la notion de corona, de couronne. Mmh. Et la couronne n'est plus simplement l'objet. L'objet qu'on met sur la tête du roi. La couronne devient le symbole de la royauté. Le symbole de la royauté est surtout le dépositaire des droits royaux. Les rois passent, la couronne demeure. Un peu comme les présidents passent chez nous et la République demeure. Et d'ailleurs, le mot « respublica » est très employé au XIIe siècle aussi. Donc, vous voyez, il a une vision conceptuelle de la royauté et du pouvoir qui est tout à fait extraordinaire et qui est en plus une vision très, j'allais dire, très humaniste. Voilà. C'est un personnage qui est d'une modération étonnante dans tous les aspects de ce qu'il fait. Il est modéré et il a eu à traverser pas mal de crises. Il y fut un moment où son rôle auprès de Louis VII a été très contesté. Au début du règne de Louis VII...
0: Il y aura une forme de disgrâce un peu.
1: Il y a une disgrâce, c'est pas vraiment une disgrâce.
0: Oui.
1: Mais en tout cas, Louis VII l'écoute beaucoup moins. Parce qu'il reste sans doute membre du Conseil du Roi.
0: Mais la régence, donc, c'est un retour.
1: Mais en réalité, oui, la régence est un retour.
0: Oui.
1: Mais pendant 4 ans, 5 ans, il est un peu bâillonné dans sa... Et d'ailleurs, il se fait littéralement enguirlander, passez-moi l'expression, par Saint-Bernard. Parce que Saint-Bernard trouve qu'il n'a plus assez d'influence et qu'il ne peut pas empêcher Louis VII de faire toutes les bêtises qu'il fait. Vous voyez ? C'est l'époque d'une nouvelle crise, en quelque sorte, de la nomination des évêques. Une nouvelle querelle des investitures qui naît au début du règne de Louis VII, qui va durer 4-5 ans. Suger est bâillonné. Il est bâillonné à ce moment-là.
0: Mais il revient, et donc il développe dans ses écrits cette pensée du pouvoir. Peut-être un dernier mot, Mathieu Lourd, sur Saint-Denis, sur ce qu'elle représente aujourd'hui.
2: Alors aujourd'hui, Saint-Denis est vénéré comme le lieu de naissance de l'art gothique, de cette révolution gothique, pour reprendre les termes d'Alain Erland Brandenburg, qui voyait justement ici la naissance, mais c'est aussi la naissance d'une certaine forme de pouvoir en France qui passe par une sacralité qui s'incarne dans la nation. C'est-à-dire que la difficulté pour une monarchie catholique, c'est d'articuler l'universalité du pouvoir du pape et puis la spécificité du catholicisme national. Et Saint-Denis et Notre-Dame de Paris, ensuite, sont les lieux où, finalement, le catholicisme arrive à s'ancrer dans cette nouvelle forme politique qu'est le Royaume de France, puis la République française. En ce sens, c'est un lieu qui ne cesse pas d'être identitaire, bien qu'on n'ait plus aujourd'hui une monarchie.
0: Eh bien, merci beaucoup à tous les deux d'être venus sur notre plateau. Il nous reste une minute pour présenter ces ouvrages. Il faut lire cette magnifique biographie d'Yves Sassier, parue aux éditions Fayard il y a déjà plusieurs années, mais elle est rééditée, systématiquement rééditée. Courez chez votre libraire pour vous la procurer. UKP aussi, autre classique, je ne peux m'empêcher de la présenter parce que voilà, votre nom est associé à cet ouvrage, et un ouvrage incontournable paru également chez Fayard. Mathieu Lourd, Notre-Dame des siècles, une passion française, paru aux éditions du Cerf, un ouvrage richement illustré avec un texte qui montre ce lien entre le pouvoir et le catholicisme, au fond, et l'Église. Vous avez aussi travaillé sur ce dictionnaire des cathédrales, paru chez Chisreau dans la collection Patrimoine. Et enfin, nous avons évoqué tout à l'heure Françoise Gaspary. Il y a, à ma connaissance, vous parliez de Rolf Gross tout à l'heure, mais il y a surtout ce livre de Françoise Gaspary.
1: Il y a toutes les publications des œuvres de Suger.
0: Qui sont disponibles aux Belles Lettres, je crois.
1: Oui, voilà. C'est ça.
0: Donc, Françoise Gaspary, Suger de Saint-Denis, abbé, soldat, homme d'État au XIIe siècle, un ouvrage paru chez Picard Éditions. Il me reste à vous remercier, chers téléspectateurs, pour votre fidélité. Je vous souhaite une bonne fin d'année. N'hésitez pas à nous retrouver sur ktotv.com. Il y a plus de 40 émissions à votre disposition, accessibles librement. Et rendez-vous aussi sur notre site partenaire, storiavoce.com. Merci beaucoup et à très bientôt pour un nouveau numéro d'Au risque de l'histoire.

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1: Notre-Dame de Lourdes, je vous confie Jean-Pierre qui va voir un neurologue aujourd'hui. Merci de le protéger. Je vous remercie.
2: Sainte Bernadette, si vous voulez prier pour notre gendre qui souffre d'un cancer. Merci.
3: Allô, oui, bonjour. C'est pour des intentions de prière qui concernent ma famille. Merci. Au revoir.
4: Frères et sœurs, soyez les bienvenus à Lourdes dans cette grotte de Massabielle où la Vierge Marie, l'Immaculée Conception, est apparue à Bernadette. D'un seul cœur, avec tous ceux et celles qui nous rejoignaient au moyen de la télévision ou de la radio, nous méditons les mystères lumineux du rosaire. Présentons au Seigneur avec confiance toutes les intentions que nous portons dans nos cœurs, celles qui nous sont confiées, ainsi que les intentions de tous les pèlerins reçus aujourd'hui. Au nom du Père et du Fils et du Saint-Esprit, je crois en Dieu le Père Tout-Puissant, Créateur du ciel et de la terre, et en Jésus-Christ, son Fils unique, notre Seigneur, qui a été conçu du Saint-Esprit, est né de la Vierge Marie, a souffert sous Ponce Pilate, a été crucifié, est mort et a été enseveli, est descendu aux enfers, le troisième jour est ressuscité des morts, est monté aux cieux, est assis à la droite de Dieu le Père Tout-Puissant, d'où il viendra juger les vivants et les morts. Je crois en l'Esprit Saint, à la Sainte Église catholique, à la communion des saints, à la rémission des péchés, à la résurrection de la chair, à la vie éternelle. Amen. Prions aux intentions de notre Saint-Père le Pape Léon et d'une manière toute particulière pour le prochain voyage apostolique en France. Notre Père

0: qui es aux cieux, que ton nom soit sanctifié, que ton règne vienne, que ta volonté soit faite sur la terre comme au ciel. Je vous salue, Marie, pleine de grâce, le Seigneur est avec vous. Vous êtes bénie entre toutes les femmes, et Jésus, le fruit de vos entrailles, est béni.
1: Sainte Marie, Mère de Dieu, priez pour nous pauvres pécheurs, maintenant et à l'heure de notre mort.
0: Je vous salue, Marie, pleine de grâce, le Seigneur est avec vous. Vous êtes bénie entre toutes les femmes, et Jésus, le fruit de vos entrailles, est béni.
1: Sainte Marie, Mère de Dieu,
0: je vous salue, Marie, pleine de grâce, le Seigneur est avec vous. Vous êtes bénie entre toutes les femmes, et Jésus, le fruit de vos entrailles, est béni.
1: Sainte Marie, Mère de Dieu, priez pour nous pauvres pécheurs,

0: Ô Marie conçue sans péché, premier mystère lumineux, le baptême du Seigneur, de l'Évangile selon saint Matthieu. En ce jour-là, Jésus vint de Nazareth, ville de Galilée, et fut baptisé par Jean dans le Jourdain. Notre baptême nous plonge dans l'eau comme Jésus pour nous laver de nos péchés. Seigneur Jésus, affermis notre foi et aide-nous à demeurer fidèles aux promesses de notre baptême. Notre Père qui es aux cieux, que ton nom soit sanctifié, que ton règne vienne, que ta volonté soit faite sur la terre comme au ciel. Je vous salue Marie, pleine de grâce, le Seigneur est avec vous. Vous êtes bénie entre toutes les femmes et Jésus, le fruit de vos entrailles, est béni.
1: Sainte Marie,
0: Je vous salue Marie, pleine de grâce, le Seigneur est avec vous. Vous êtes bénie entre toutes les femmes et Jésus, le fruit de vos entrailles, est béni.
1: Sainte Marie,
0: Je vous salue Marie, pleine de grâce, le Seigneur est avec vous. Vous êtes bénie entre toutes les femmes et Jésus, le fruit de vos entrailles, est béni.
1: Sainte Marie, Mère de Dieu, priez pour nous pauvres pécheurs, maintenant et à l'heure de notre mort.
0: Je vous salue Marie, pleine de grâce, le Seigneur est avec vous. Vous êtes bénie entre toutes les femmes, et Jésus, le fruit de vos entrailles, est béni.
1: Sainte Marie, Mère de Dieu, priez pour nous pauvres pécheurs, maintenant et à l'heure de notre mort. Amen.
0: Je vous salue, Marie, pleine de grâce, le Seigneur est avec vous. Vous êtes bénie entre toutes les femmes, et Jésus, le fruit de vos entrailles, est béni.
1: Sainte Marie, Mère de Dieu, priez pour nous pauvres pécheurs, maintenant et à l'heure de notre mort.
0: Je vous salue Marie, pleine de grâce, le Seigneur est avec vous. Vous êtes bénie entre toutes les femmes, et Jésus, le fruit de vos entrailles, est béni.
1: Sainte Marie, Mère de Dieu, priez pour nous pauvres pécheurs, maintenant et à l'heure de notre mort.
0: Je vous salue Marie, pleine de grâce, le Seigneur est avec vous. Vous êtes bénie entre toutes les femmes, et Jésus, le fruit de vos entrailles, est béni.
1: Sainte Marie, Mère de Dieu,
0: Je vous salue Marie, pleine de grâce, le Seigneur est avec vous. Vous êtes bénie entre toutes les femmes, et Jésus, le fruit de vos entrailles, est béni.

0: Je vous salue Marie, pleine de grâce. Le Seigneur est avec vous. Vous êtes bénie entre toutes les femmes, et Jésus, le fruit de vos entrailles, est béni. Je vous salue Marie, pleine de grâce. Le Seigneur est avec vous. Vous êtes bénie entre toutes les femmes, et Jésus, le fruit de vos entrailles, est béni.
1: Sainte Marie, Mère de Dieu, priez pour nous pauvres pécheurs, maintenant et à l'heure de notre mort. Amen.

0: et in saecula saeculorum. Amen. Ô Marie conçue sans péché. Deuxième mystère, illuminé, les noces de Cana. De l'évangile selon saint Jean. Il y avait un mariage à Cana de Galilée. La mère de Jésus était là et Jésus aussi avait été invité au repas des noces avec ses disciples. Au manque de vin, la mère de Jésus lui dit : ils n'ont pas de vin. Avec Marie, mère de l'espérance, prions pour les familles brisées et en difficulté. Prions pour les malades et pour tous ceux et celles qui souffrent en silence. Notre Père qui es aux cieux, que ton nom soit sanctifié, que ton règne vienne, que ta volonté soit faite sur la terre comme au ciel.
1: Donne-nous aujourd'hui notre pain de ce jour. Pardonne-nous nos offenses, comme nous pardonnons aussi à ceux qui nous ont offensés. Et ne nous laisse pas entrer en tentation, mais délivre-nous du mal. Je vous salue, Marie pleine de grâce. Le Seigneur est avec vous. Vous êtes bénie entre toutes les femmes, et Jésus, le fruit de vos entrailles, est béni.
2: Sainte Marie, Mère de Dieu, priez pour nous pauvres pécheurs, maintenant et à l'heure de notre mort. Amen.
1: Je vous salue, Marie pleine de grâce. Le Seigneur est avec vous. Vous êtes bénie entre toutes les femmes, et Jésus, le fruit de vos entrailles, est béni.
2: Sainte Marie, Mère de Dieu, priez pour nous pauvres pécheurs, maintenant et à l'heure de notre mort. Amen.
1: Je vous salue, Marie pleine de grâce. Le Seigneur est avec vous. Vous êtes bénie entre toutes les femmes, et Jésus, le fruit de vos entrailles, est béni.
2: Sainte Marie, Mère de Dieu, priez pour nous pauvres pécheurs, maintenant et à l'heure de notre mort. Amen.
1: Je vous salue, Marie pleine de grâce. Le Seigneur est avec vous. Vous êtes bénie entre toutes les femmes, et Jésus, le fruit de vos entrailles, est béni.
2: Sainte Marie, Mère de Dieu, priez pour nous pauvres
1: Je vous salue, Marie pleine de grâce. Le Seigneur est avec vous. Vous êtes bénie entre toutes les femmes, et Jésus, le fruit de vos entrailles, est béni.
2: Sainte Marie, Mère de Dieu, priez pour nous pauvres pécheurs, maintenant et à l'heure de notre mort. Amen.
1: Je vous salue, Marie pleine de grâce. Le Seigneur est avec vous. Vous êtes bénie entre toutes les femmes, et Jésus, le fruit de vos entrailles, est béni.
2: Sainte Marie, Mère de Dieu, priez pour nous pauvres pécheurs, maintenant et à l'heure de notre mort.
1: Je vous salue, Marie pleine de grâce. Le Seigneur est avec vous. Vous êtes bénie entre toutes les femmes, et Jésus, le fruit de vos entrailles, est béni.
2: Sainte Marie, Mère de Dieu, priez pour nous pauvres pécheurs, maintenant et à l'heure de notre mort. Amen.
1: Je vous salue, Marie pleine de grâce. Le Seigneur est avec vous. Vous êtes bénie entre toutes les femmes, et Jésus, le fruit de vos entrailles, est béni.
2: Sainte Marie, Mère de Dieu, priez pour nous pauvres pécheurs, maintenant et à l'heure de notre mort.
1: Je vous salue, Marie pleine de grâce. Le Seigneur est avec vous.

0: ô Marie conçue sans péché. Troisième mystère lumineux, l'annonce du royaume. De l'évangile selon saint Marc. Jésus, parcourant toute la Galilée, enseignait dans leur synagogue, proclamant la bonne nouvelle du royaume, guérissant toute maladie et toute infirmité dans le peuple. Avec Marie et Bernadette, prions pour ceux et celles qui annoncent l'évangile. Prions pour notre propre conversion et pour ceux qui manquent d'espérance. Notre Père qui es aux cieux, que ton nom soit sanctifié, que ton règne vienne, que ta volonté soit faite sur la terre comme au ciel.
1: Je vous salue Marie, pleine de grâce, le Seigneur est avec vous. Vous êtes bénie entre toutes les femmes, et Jésus, le fruit de vos entrailles, est béni.
2: Sainte Marie, Mère de Dieu, priez pour nous pauvres pécheurs, maintenant et à l'heure de notre mort.
1: Je vous salue Marie, pleine de grâce, le Seigneur est avec vous. Vous êtes bénie entre toutes les femmes, et Jésus, le fruit de vos entrailles, est béni.
2: Sainte Marie, Mère de Dieu, priez pour nous pauvres pécheurs, maintenant et à l'heure de notre mort.
1: Je vous salue Marie, pleine de grâce, le Seigneur est avec vous. Vous êtes bénie entre toutes les femmes et Jésus, le fruit de vos entrailles, est béni.
2: Sainte Marie, Mère de Dieu, priez pour nous pauvres pécheurs, maintenant et à l'heure de notre mort.
1: Je vous salue Marie, pleine de grâce, le Seigneur est avec vous. Vous êtes bénie entre toutes les femmes et Jésus, le fruit de vos entrailles, est béni.
2: Sainte Marie, Mère de Dieu,
1: je vous salue Marie, pleine de grâce. Le Seigneur est avec vous. Vous êtes bénie entre toutes les femmes. Et Jésus, le fruit de vos entrailles, est béni.
2: Sainte Marie, Mère de Dieu, priez pour nous pauvres pécheurs, maintenant et à l'heure de notre mort.
1: Je vous salue Marie, pleine de grâce. Le Seigneur est avec vous. Vous êtes bénie entre toutes les femmes. Et Jésus, le fruit de vos entrailles, est béni.
2: Sainte Marie, Mère de Dieu, priez pour nous pauvres pécheurs, maintenant et à l'heure de notre mort.
1: Je vous salue Marie, pleine de grâce. Le Seigneur est avec vous. Vous êtes bénie entre toutes les femmes. Et Jésus, le fruit de vos entrailles, est béni.
2: Sainte Marie, Mère de Dieu, priez pour nous pauvres pécheurs, maintenant et à l'heure de notre
1: mort. Je vous salue Marie, pleine de grâce. Le Seigneur est avec vous. Vous êtes bénie entre toutes les femmes. Et Jésus, le fruit de vos entrailles, est béni.
2: Sainte Marie, Mère de Dieu, priez pour nous pauvres pécheurs, maintenant et à l'heure de notre mort.
1: Je vous salue Marie, pleine de grâce. Le Seigneur est avec vous. Vous êtes bénie entre toutes les femmes. Et Jésus, le fruit de vos entrailles, est béni.
2: Sainte Marie, Mère de Dieu, priez pour nous pécheurs.
1: Je vous salue Marie, pleine de grâce. Le Seigneur est avec vous. Vous êtes bénie entre toutes les femmes. Et Jésus, le fruit de vos entrailles, est béni.
2: Sainte Marie, Mère de Dieu, priez pour nous pécheurs.
1: Je vous salue Marie, pleine de grâce. Le Seigneur est avec vous. Vous êtes bénie entre toutes les femmes. Et Jésus, le fruit de vos entrailles, est béni.
2: Sainte Marie, Mère de Dieu, priez pour nous pauvres pécheurs, maintenant et à l'heure de notre mort.
1: Je vous salue Marie, pleine de grâce. Le Seigneur est avec vous. Vous êtes bénie entre toutes les femmes. Et Jésus, le fruit de vos entrailles, est béni.
2: Sainte Marie, Mère de Dieu, priez pour nous pauvres pécheurs.
0: Maintenant et à l'heure de notre mort.

0: sainte. Ô Marie conçue sans péché. Quatrième mystère est illuminé la transfiguration de l'évangile selon saint Luc. Comme Jésus priait, il fut transfiguré devant ses apôtres, et du ciel la voix du Père s'est fit entendre. Celui-ci est mon Fils, écoute-le. Prions pour la paix dans les familles et dans les nations en guerre. Que les dirigeants et les peuples choisissent la voie du dialogue, de la réconciliation et de l'amour fraternel. Notre Père qui es aux cieux, que ton nom soit sanctifié, que ton règne vienne, que ta volonté soit faite sur la terre comme au ciel.
1: Pardonne-nous nos offenses, comme nous pardonnons aussi à ceux qui nous ont offensés. Et ne nous laisse pas entrer en tentation, mais délivre-nous du mal. Amen. Je vous salue, Marie, pleine de grâce. Le Seigneur est avec vous. Vous êtes bénie entre toutes les femmes, et Jésus, le fruit de vos entrailles, est béni.
2: Sainte Marie, Mère de Dieu, priez pour nous pauvres pécheurs, maintenant et à l'heure de notre mort. Amen.
1: Je vous salue, Marie, pleine de grâce. Le Seigneur est avec vous. Vous êtes bénie entre toutes les femmes, et Jésus, le fruit de vos entrailles, est béni.
2: Sainte Marie, Mère de Dieu, priez pour nous pauvres pécheurs, maintenant et à l'heure de notre mort.
1: Je vous salue, Marie, pleine de grâce. Le Seigneur est avec vous. Vous êtes bénie entre toutes les femmes, et Jésus, le fruit de vos entrailles, est béni.
2: Sainte Marie, Mère de Dieu, priez pour nous pauvres pécheurs, maintenant et à l'heure de notre mort.
1: Je vous salue, Marie, pleine de grâce. Le Seigneur est avec vous. Vous êtes bénie entre toutes les femmes, et Jésus, le fruit de vos entrailles, est béni.
2: Sainte Marie, Mère de Dieu, priez pour nous pécheurs, maintenant et à l'heure de notre mort. Amen.
1: Je vous salue, Marie, pleine de grâce. Le Seigneur est avec vous. Vous êtes bénie entre toutes les femmes, et Jésus, le fruit de vos entrailles, est béni.
2: Sainte Marie, Mère de Dieu, priez pour nous pauvres pécheurs, maintenant et à l'heure de notre mort.
1: Je vous salue, Marie, pleine de grâce. Le Seigneur est avec vous. Vous êtes bénie entre toutes les femmes, et Jésus, le fruit de vos entrailles, est béni.
2: Sainte Marie, Mère de Dieu, priez pour nous pauvres pécheurs, maintenant et à l'heure de notre mort.
1: Je vous salue, Marie, pleine de grâce. Le Seigneur est avec vous. Vous êtes bénie entre toutes les femmes, et Jésus, le fruit de vos entrailles, est béni.
2: Sainte Marie, Mère de Dieu, priez pour nous pauvres pécheurs, maintenant et à l'heure de notre mort.
1: Je vous salue, Marie, pleine de grâce. Le Seigneur est avec vous. Vous êtes bénie entre toutes les femmes, et Jésus, le fruit de vos entrailles, est béni.
2: Sainte Marie, Mère de Dieu,
1: je vous salue, Marie, pleine de grâce. Le Seigneur est avec vous. Vous êtes bénie entre toutes les femmes, et Jésus, le fruit de vos entrailles, est béni.
2: Sainte Marie, Mère de Dieu, priez pour nous pauvres pécheurs, maintenant et à l'heure de notre mort.
1: Je vous salue, Marie, pleine de grâce. Le Seigneur est avec vous. Vous êtes bénie entre toutes les femmes, et Jésus, le fruit de vos entrailles, est béni.
2: Sainte Marie, Mère de Dieu, priez pour nous pauvres pécheurs, maintenant et à l'heure de notre mort.

Ô Marie conçue sans péché, cinquième mystère, illuminer l'institution de l'Eucharistie, de l'Évangile selon saint Jean. Jésus dit, je suis le pain de vie. Ceci est mon corps livré pour vous. Ceci est mon sang versé pour vous. Faites cela en mémoire de moi. Seigneur Jésus, par Marie, fais que l'Eucharistie soit la source et le sommet.

0: et de notre vie. Viens en aide, Seigneur, à tous les prêtres qui traversent des moments de crise dans leur ministère, qu'ils y trouvent de l'accompagnement nécessaire. Notre Père qui es aux cieux, que ton nom soit sanctifié, que ton règne vienne, que ta volonté soit faite sur la terre comme au ciel.
1: Donne-nous aujourd'hui notre pain de ce jour. Pardonne-nous nos offenses, comme nous pardonnons aussi à ceux qui nous ont offensés. Et ne nous laisse pas entrer en tentation, mais délivre-nous du mal.
2: Je vous salue, Marie, pleine de grâce. Le Seigneur est avec vous. Vous êtes bénie entre toutes les femmes, et Jésus, le fruit de vos entrailles, est béni.
3: Sainte Marie, Mère de Dieu, priez pour nous, pauvres pécheurs, maintenant et à l'heure de notre mort.
2: Je vous salue, Marie, pleine de grâce. Le Seigneur est avec vous. Vous êtes bénie entre toutes les femmes, et Jésus, le fruit de vos entrailles, est béni.
3: Sainte Marie, Mère de Dieu, priez pour nous pauvres pécheurs, maintenant et à l'heure de notre mort. Amen.
2: Je vous salue, Marie, pleine de grâce. Le Seigneur est avec vous. Vous êtes bénie entre toutes les femmes, et Jésus, le fruit de vos entrailles, est béni.
3: Sainte Marie, Mère de Dieu, priez pour nous pauvres pécheurs, maintenant et à l'heure de notre mort. Amen.
4: Je vous salue, Marie, pleine de grâce. Le Seigneur est avec vous. Vous êtes bénie entre toutes les femmes, et Jésus, le fruit de vos entrailles, est béni.
3: Sainte Marie, Mère de Dieu, priez pour nous pauvres pécheurs, maintenant et à l'heure de notre mort.
4: Je vous salue, Marie, pleine de grâce. Le Seigneur est avec vous. Vous êtes bénie entre toutes les femmes, et Jésus, le fruit de vos entrailles, est béni.
3: Sainte Marie, Mère de Dieu, priez pour nous pauvres pécheurs, maintenant et à l'heure de notre mort.
4: Je vous salue, Marie, pleine de grâce. Le Seigneur est avec vous. Vous êtes bénie entre toutes les femmes, et Jésus, le fruit de vos entrailles, est béni.
3: Sainte Marie, Mère de Dieu, priez pour nous pauvres pécheurs, maintenant et à l'heure de notre mort. Amen.
5: Je vous salue, Marie, pleine de grâce. Le Seigneur est avec vous. Vous êtes bénie entre toutes les femmes, et Jésus, le fruit de vos entrailles, est béni.
3: Sainte Marie, Mère de Dieu,
5: je vous salue, Marie, pleine de grâce. Le Seigneur est avec vous. Vous êtes bénie entre toutes les femmes, et Jésus, le fruit de vos entrailles, est béni.
3: Sainte Marie, Mère de Dieu, priez pour nous pauvres pécheurs, maintenant et à l'heure de notre mort.
0: Je vous salue, Marie, pleine de grâce. Le Seigneur est avec vous. Vous êtes bénie entre toutes les femmes, et Jésus, le fruit de vos entrailles, est béni.
3: Sainte Marie, Mère de Dieu, priez pour nous pauvres pécheurs, maintenant et à l'heure de notre mort.
0: Je vous salue, Marie, pleine de grâce, le Seigneur est avec vous. Vous êtes bénie entre toutes les femmes, et Jésus, le fruit de vos entrailles, est béni.
3: Sainte Marie, Mère de Dieu, priez pour nous pauvres pécheurs, maintenant et à l'heure de notre mort.

0: Ô Marie conçue sans péché, prions le Seigneur. Tu as voulu, Seigneur, qu'à l'annonce de l'ange, ton Verbe ait pris chair dans le sein de la Vierge Marie. Réponds à nos supplications. Puisque nous la croyons vraiment Mère de Dieu, fais que nous trouvions secours dans sa prière auprès de toi. Par Jésus-Christ, ton Fils, notre Seigneur, qui vis et règne avec toi dans l'unité du Saint-Esprit, Dieu pour les siècles des siècles. Amen. Le Seigneur soit avec vous.
1: Et avec vous.
0: Que Dieu Tout-Puissant vous bénisse, le Père, le Fils et le Saint-Esprit.
1: Amen.
0: Notre-Dame de Lourdes.
1: Priez-vous.
0: Notre-Dame de Lourdes.
1: Priez-vous.
0: Notre-Dame de Lourdes.
1: Priez-vous.
0: Sainte Bernadette.
1: Priez-vous.

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2: Bonjour et merci de nous retrouver pour La foi prise au mot, votre émission de réflexion chrétienne. Nous voilà dans le temps de la Pentecôte, le temps de l'esprit et le temps du prophétisme. Et c'est le moment idéal pour s'interroger sur justement cette question du prophète. Alors, présente depuis le temps des rois d'Israël, l'institution prophétique semble singulièrement démodée à notre époque, qui est très rationnelle. Pourtant, elle n'a cessé d'accompagner cette institution. L'histoire de l'Église, elle est extrêmement vivante, soit à ses marges, soit dans certains contextes. Alors, pourquoi ce besoin de prophétisme? Avons-nous tort ou avons-nous raison d'avoir abandonné le prophétisme? Et qui sont les prophètes d'aujourd'hui? Deux invités pour répondre à ces questions. André Vaucher, bonjour.
3: Bonjour.
2: Vous êtes historien, vous êtes l'ancien directeur de l'École française de Rome et vous êtes membre de l'Institut. Sylvie Barnet, bonjour.
4: Bonjour.
2: Vous êtes historienne, vous êtes maître de conférence à l'Université de Lorraine et vous enseignez à l'Institut catholique de Paris et vous avez tous les deux participé à un collectif qui est paru aux éditions du Seuil, que vous avez dirigé, monsieur Vaucher, qui s'appelle « Prophètes et prophétisme ». Alors, le titre même du livre fait une distinction entre prophète et prophétisme. Et ma première question, peut-être un peu naïve, c'est quoi un prophète? Et est-ce qu'il faut faire une distinction entre prophète et prophétisme?
3: Oui, il n'est pas inutile de faire une petite étape de réflexion sur la définition même de ces notions, parce qu'aujourd'hui, elles sont à la fois très répandues et pas mal galvaudées. Dès qu'un homme politique annonce quelque chose qui a des chances de se réaliser, on dit il a fait un discours prophétique.
2: Oui.
3: Bon, c'est généreux et pas toujours vérifié. Donc, en fait, il faut partir d'une notion biblique qui ensuite est passée dans le christianisme. Donc, c'est fondamentalement une notion judéo-chrétienne qui ensuite est passée dans l'islam et d'ailleurs non seulement aujourd'hui encore, mais quand on interroge les gens dans la rue, on demande qu'est-ce qu'un prophète, les gens vous répondent « Ah ben c'est Mahomet oui. ». Donc l'islam évidemment connaît lui aussi le prophétisme. Bien, alors revenons à ces termes. Le mot prophète vient du grec, hein, oui. Prophéteio, ou prophétesse, le substantif, qui apparaît dans la Bible au moment où on l'a traduit de l'hébreu en grec, donc à Alexandrie, au IIe siècle avant Jésus-Christ, ce qu'on appelle la Septante. Donc avant, on a un mot hébreu, Nabi, qui désigne l'envoyé, le messager de Dieu. Alors, du vrai Dieu pour les prophètes de l'Ancien Testament, de Yahvé, qui s'opposent à d'autres prophètes, les prophètes de Baal, par exemple, Élie, qui affronte une horde de prophètes du dieu Baal. Donc, il n'y avait pas que Yahvé qui avait des prophètes, tous les cultes du Moyen-Orient en avaient, voilà. Mais avec ce changement de mots, de vocabulaire, de passage de Nabi à prophète, il y a une inflexion du contenu même de la notion. Le prophète judéo-chrétien ne sera plus seulement un envoyé de Dieu, un messager qui annonce le Messie, mais quelqu'un qui interprète, parce que en grec, le mot prophétesse, le prophète, au sens étymologique du terme, c'est celui qui interprétait, par exemple, les oracles des dieux, les oracles d'Apollon, d'une certaine divinité, à Delphes, par exemple, il y avait des prophètes qui étaient les interprètes. Alors, on va avoir désormais un double sens, qui va rester dans le christianisme, à la fois le messager, celui qui vient annoncer la venue du Messie dans ce que nous appelons l'Ancien Testament, et d'autre part, l'exégète, l'interprète, celui qui permet de comprendre, qui a une meilleure compréhension que les autres, de la parole de Dieu.
2: Oui, parce que j'ai parlé d'institution prophétisme, il faut avoir à l'esprit qu'il y avait des prophètes officiels en Israël, que c'était des gens qui avaient une charge, c'est parce qu'on imagine le prophète qui est pris par une sorte d'inspiration divine et puis qui tout d'un coup dit quelque chose et puis après retourne à ses chèvres ou à ses moutons. Pas du tout, là c'était des professionnels du prophétisme.
5: Alors,
4: c'est une, le prophétisme en tant qu'institution met un millénaire à se construire et à se mettre en place. Mmh. On peut dire que dans le monde du Proche-Orient ancien, il existe des prophètes, la fonction d'homme de Dieu, voyant de Dieu, le prophète étant un homme qui parle la parole divine, c'est une fonction que l'on repère dans l'ensemble des religions du Proche-Orient, mais Israël va lui donner sa propre coloration, va lui donner sa propre couleur théologique. Mmh. Et dans ce cadre-là, eh bien, progressivement, il y a au départ des bandes de prophètes, des bandes de prophètes qui parcourent l'ensemble d'Israël. Et puis progressivement, entre ces bandes de prophètes vraisemblablement qui se déplacent en bandes, en hordes, mmh. et l'institution de ce qu'on appelle les prophètes écrivains, c'est-à-dire les hommes qui vont laisser leur nom, j'allais presque dire leur visage à des textes prophétiques, Amos, Isaïe, au 8e siècle avant notre ère. Ensuite, il y aura Jérémie, puis Ézéchiel et bien d'autres encore. Eh bien, entre ces bandes de prophètes et les prophètes écrivains, il s'écoule plusieurs siècles, vraisemblablement vers le 7e siècle. Le prophétisme en tant qu'institution fait son apparition et à ce moment-là devient une institution en Israël. Et ensuite, eh bien, on a des évolutions, puisque c'est au 6e siècle où on a un nouveau coup de théâtre, une nouvelle théologie qui se met en place, et ça je crois que c'est un fil directeur très important pour comprendre l'histoire du prophétisme. Cette nouvelle théologie va postuler l'idée que ce n'est pas la loi qui est première, mais ce sont les prophètes. Et dans ce cadre-là, elle va instituer, ériger Moïse comme le premier des prophètes et comme le fondateur du prophétisme en Israël.
2: Alors, vous avez dit, il y a deux aspects. Il y a l'aspect, effectivement, inspiration, on peut dire ça comme ça, et puis il y a l'aspect exégèse, interprétation.
3: Là, nous sommes un peu tributaires, nous, aujourd'hui, de la vision de Max Weber, qui est un sociologue allemand début du XXe siècle, qui a beaucoup réfléchi sur le prophétisme et qui a établi une typologie qui est restée célèbre et influente jusqu'à nos jours. Le prophète contre le prêtre. Et d'un côté, il y a le prêtre, l'homme des rites, de la liturgie, du cérémonial, et puis il y a le prophète, la parole tonitruante qui fait irruption. Et fatalement, il y a un conflit, ou il doit y avoir un conflit entre les deux. En fait, les choses ne sont pas aussi claires que ça. Max Weber a compris beaucoup de choses dans le prophétisme, mais il a un peu durci, disons, de façon trop systématique, cette contradiction entre le prophète et le prêtre, parce que dans le prophétisme, on parle de l'institution prophétique dans l'Ancien Testament, c'est une réalité, à côté du prêtre, il y a le prophète, mais pas forcément contre. Voilà. Donc, et on va retrouver tout au long de l'histoire de l'Église, ensuite, dans le christianisme, cette dualité, sauf qu'à certaines époques, effectivement, le sacerdoce, les prêtres, vont étouffer ou accaparer la fonction prophétique, et dans d'autres, il y aura des sursauts soit des laïcs, soit des moines, soit de simples prêtres, vont non pas se révolter, mais dire « Mais attention, nous aussi, nous pouvons être inspirés par Dieu, nous aussi, nous avons des choses à dire de la part de Dieu. »
2: Vous voulez dire que le prêtre et le prophète sont un peu, peut-être pas ennemis, mais sont en opposition, et que le prophète est toujours un peu dangereux, enfin un peu dangereux pour l'ordre établi.
3: Enfin, ennemis, pas forcément, ils sont, disons, complémentaires. Oui. Vous avez même des personnages qui sont les deux à la fois. Par exemple, Savonarole est un grand prophète de la Renaissance, et en même temps, il était dominicain et ordonné prêtre. Donc, je veux dire, il n'y a pas forcément un conflit, mais il y a une tension, je dirais plutôt, deux pôles qui s'opposent parfois, et en tout cas qui sont toujours en tension, le pôle prophétique, le pôle sacerdotal, avec des variations de chants. Il y a des époques où le prophétisme disparaît, par exemple le haut Moyen-Âge, pendant des siècles, on n'a pas de trace de prophète, parce que ce sont les évêques, les prêtres qui incarnent l'institution ecclésiastique.
4: Mm-hmm. Oui, et on repère le même type de phénomène dans le judaïsme ancien, puisqu'on a longtemps parlé d'une disparition du prophétisme en Israël aux alentours du 3e siècle avant notre ère.
2: Oui, on dit les cieux sont fermés.
4: Voilà. Oui. Or, en fait, on se trouve après le moment, on se trouve en pleine domination grecque, et à ce moment-là, c'est un tout autre contexte historique. Moïse a été posé comme étant le premier des prophètes, celui qui fonde toute l'histoire d'Israël, et à ce moment-là, quelque part, le prophétisme est relégué, puisqu'il s'agit pour les prêtres... puisqu'il s'agit pour la synagogue d'interpréter les textes prophétiques, de poser un regard de connaissance et d'interprétation de ces textes. Et à ce moment-là, les rabbins vont poser l'idée d'une disparition du prophétisme. Mais le prophétisme n'a pas disparu, dans le sens où les prophètes, il y a toujours et il y aura toujours des hommes habités par une parole qui est comme un feu qui les fracasse, comme un marteau qui fracasse le roc, comme un feu auquel on ne peut pas résister et qui pousse le prophète en quelque sorte à sortir de lui-même pour parler la parole divine et non pas parler sur Dieu. Le prophète est un homme qui parle la parole de Dieu et non pas à propos de Dieu.
2: Donc qui, dans une certaine façon, est-ce que c'est parce que ça, on va arriver vraiment à une définition et peut-être une définition chrétienne, est-ce que d'une certaine façon on peut dire que quand le prophète dit « je », il dit « je » au nom de Dieu? Est-ce que c'est une définition du prophète?
4: Alors le prophète est un homme habituellement présenté comme celui qui parle au nom de Dieu. Oui. Toute la question, c'est celle du discernement. Et précisément au VIe siècle, en même temps que cette nouvelle théologie érige Moïse comme le premier des prophètes, elle pose aussi les bases d'un discernement nécessaire du prophétisme qui est posé dans le Deutéronome, à savoir quelle est la différence entre un vrai prophète et un faux prophète.
2: Et ça va être le problème de toute l'histoire.
4: Et ça va être le problème de toute l'histoire
3: du prophétisme. Oui, et ce sera même déjà le problème du Christ, puisque le Christ a été considéré de son vivant par ses contemporains comme un prophète. On voit quand le Christ interroge ses disciples en disant qui dit-on que je suis? Ils disent, tu es Moïse, tu es Élie, tu es le grand prophète qui doit venir. On sent qu'il y a autour de Jésus toute une accumulation de questions qui tournent sur sa nature prophétique. Et bien entendu, pour les chrétiens, Jésus est plus qu'un prophète, mais dans le contexte de l'époque, il faut bien le situer comme un parmi d'autres prophètes pour ses contemporains. Alors, après Jean-Baptiste, bien sûr.
2: Vous arrivez directement à Jésus, c'est parfait. Est-ce que vous diriez qu'il y a une spécificité du prophétisme chrétien? Vous avez parlé de judéo-christianisme, donc en laissant supposer qu'on est dans la continuité. Est-ce qu'il y a quand même quelque chose de particulier dans le christianisme?
3: Alors, il y a continuité dans la mesure où le christianisme reprend à son compte les livres prophétiques de la Bible. Et donc, le prophétisme est complètement intégré dans le christianisme, dans la mesure où ce prophétisme de l'Ancien Testament a été axé vers l'annonce et la venue du Messie. Voilà. Mais évidemment, à partir du moment où les chrétiens considèrent que Jésus est le Messie et qu'il est venu, il semble que la fonction prophétique n'a plus de signification. Néanmoins, elle va subsister, et dès les premières communautés chrétiennes, il suffit de lire les épîtres de Paul, les actes des apôtres, on voit qu'il y a des prophètes, que le prophétisme continue, ne s'est jamais interrompu. Alors, quel est l'objet de ce prophétisme? Puisque désormais, il ne s'agit plus de savoir quand le Messie viendra, il est venu. C'est le Christ, donc les choses sont fermes et bien établies. Il reste un problème, mais qui sera le problème éternel jusqu'à la fin des temps, justement, c'est l'entre-deux. L'entre-deux, entre le moment où le Christ est revenu et venu, le moment de la parousie où il reviendra, il y a le temps de l'histoire. Et ce temps de l'histoire, saint Augustin dira, c'est le temps de la construction de l'Église, très bien. Mais ça va durer, on n'en sait rien, combien de temps. Ça va aussi poser quantité de problèmes pour les chrétiens. Faut-il être pour ou contre l'Empire romain? À chaque époque, il y aura l'Église et les chrétiens individuellement se trouveront face à des choix sur lesquels ils auront besoin ou ils sentiront le besoin d'être éclairés. Et le rôle des prophètes, c'est précisément soit de montrer la voie en disant c'est là, dans ce sens-là qu'il faut aller, soit au contraire de les arracher à une fausse voie en disant attention, nous sommes en train de nous enfoncer dans une ornière. Voilà. Et le rôle des prophètes, c'est donc de meubler cet entre-deux. Il n'y a pas de prophétisme possible si on ne croit pas que l'histoire, que le temps de l'histoire est un temps qui engendre, qui enfante. Oui. Oui, oui. Et pas simplement un laps de temps entre le début et la fin.
2: C'est ça, et un temps qui est fini.
3: Il y a un début, il y a une fin, et l'entre-deux n'est pas indifférent. Oui. C'est pas seulement du temps à passer, c'est du temps à construire. Oui. Et dans cette construction, on a besoin des prophètes.
4: Oui. Et précisément, les évangiles transmettent du matériel apostolique, au sens où ils transmettent un bagage pour être armés, en quelque sorte.

0: sorte. Et notamment, bon, si c'est bien la référence prophétique qui vient à la bouche des rédacteurs des évangiles pour nommer la figure de Jésus, c'est bien celle de prophète, mais en même temps, c'est pour la dépasser et montrer qu'il est le Messie annoncé par les prophètes, et c'est bien cela qui est transmis au premier siècle. Mais en même temps, c'est en tant que Messie que Jésus transmet à ses disciples la triple fonction prophétique qu'il assimile aux prophètes d'Israël. Puisque en tant que nouveau Moïse, et il est présenté comme tel, il déchiffre les Écritures et il révèle leur sens. Oui.
1: Donc on est tous prophètes on fait l'exégèse.
0: Si l'on peut dire. En tant que nouveau Jérémie, ses gestes manifestent la parole divine, et on peut prendre l'exemple des récits de miracles où les guérisons témoignent de ses gestes prophétiques. Et puis enfin, à la manière des prophètes, s'il y a bien une chose que Jésus fait, c'est bien de dénoncer le mal en puissance de réalisation, et c'est bien d'annoncer un ordre divin déjà là, voulu par Dieu et discernable par tous les hommes, le royaume de Dieu. Et donc, ce triple ministère prophétique, il est bien transmis, tout en subissant, et je crois que le terme est important, une mutation importante, très importante, puisqu'il est désormais identifié au Christ, il est désormais révélé aux yeux de tous par l'incarnation de Dieu dans la chair, il est en quelque sorte comme mis en pleine lumière.
2: Alors, il ne faut pas trop durcir l'opposition entre prophétisme dans l'Ancien Testament et prophétise dans le Nouveau. Parce que, en fait, cette visée prophétique appliquée à l'histoire, on la trouve déjà dans les apocalypses juives. Mmh. À partir de Daniel, disons, les deux derniers siècles avant Jésus-Christ, le prophétisme juif évolue. Ben, on n'a plus les grands noms, Jérémie, Isaïe, etc. On a Daniel, et puis on a quantité d'apocalypse juive, et puis on a l'apocalypse de Jean. Mais justement, on est déjà dans un courant qui s'interroge sur le sens de l'histoire et des événements. Pas seulement de l'annonce du Messie. Oui. Donc le mouvement, je dirais que le christianisme prend le relais d'une attente, d'un mouvement qui était déjà en train c'est ce qui s'est dans l'Ancien Testament.
1: Alors, vous avez dit que le problème du prophète, c'est de le reconnaître et qu'il y a des vrais et des faux prophètes. Alors, je vous propose de faire une première pause en entendant un texte qui date de la fin du 1er siècle. Enfin, les historiens ne sont pas tout à fait d'accord, mais enfin, c'est un texte très ancien, qui s'appelle la Didaché. C'est au chapitre 12 et justement, on va parler des vrais et des faux prophètes.
3: Tout homme qui parle en esprit n'est pas prophète, mais seulement s'il a les façons de vivre du Seigneur. C'est donc d'après leur conduite que l'on distinguera le faux prophète et le vrai prophète. Ainsi, tout prophète qui ordonne en esprit de dresser une table s'abstient d'en manger, à moins qu'il ne soit un faux prophète. Et tout prophète qui enseigne la vérité, mais sans faire ce qu'il enseigne, est un faux prophète. Et tout prophète éprouvé, véridique, qui opère en vue du mystère terrestre de l'Église, mais qui n'instruit pas les autres à exécuter les choses qu'il fait lui-même, ne doit pas être jugé par vous. Car c'est Dieu qui le jugera. Et d'ailleurs, les anciens prophètes ont agi de même. Quiconque vous dit en esprit, « Donnez-moi de l'argent » ou quelque autre chose, vous ne l'écouterez pas. Mais s'il prie qu'on donne pour d'autres indigents, que nul ne le juge.
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1: Voilà, donc on a fait une bonne définition du prophétisme. Maintenant, on va passer à l'histoire. Alors ça, c'est un texte tout à fait intéressant pour l'historien, parce que ça montre qu'on se méfie déjà un peu des prophètes.
2: Tout à fait. Dès les premiers temps, il y a cette idée que le prophète, c'est quelqu'un d'important. Il faut qu'il y en ait dans chaque communauté chrétienne, Paul le dit. Mais en même temps, le langage prophétique doit être un langage responsable et contrôlé par la communauté. Voilà. Et ensuite, on va retrouver ce thème tout au long de l'histoire chrétienne. À partir du 14e, 15e siècle aussi, quand il y aura une grande poussée du prophétisme en Occident, avec une prolifération de révélations ou de pseudo-révélations, les théologiens vont se poser la question, et Gerson, chancelier de l'Université de Paris, va écrire des traités sur le discernement des esprits, c'est-à-dire distinguer ce qui, dans tout ce flot de paroles qui se prétendent inspirer, qu'est-ce qu'il y a d'authentique et qu'est-ce qu'il y a d'inauthentique.
1: Alors, vous avez parlé de période. Est-ce qu'on peut, pour le Moyen-Âge, enfin pour l'Antiquité Moyen-Âge, repérer des grandes périodes, et est-ce qu'on peut faire un rapport entre cette émergence du prophétisme et puis des événements historiques? Est-ce que le prophétisme est toujours constant, ou est-ce qu'il y a des poussées liées à des événements historiques?
2: Non, il y a beaucoup de poussées, d'irrégularités au fil du temps. D'abord, on a une période très belle. Très effervescente, disons, les deux premiers siècles du christianisme, où on a des attestations de prophétisme un peu partout, et puis à partir du 3e siècle, 4e, 4e siècle, ça régresse nettement, dans la mesure où il y a eu une crise, ce qu'on appelle le montanisme, considéré comme une hérésie, dans laquelle la dimension prophétique était très forte, et donc les évêques ont réagi contre le montanisme en... verrouillant, je dirais, l'expression prophétique, sinon le prophétisme lui-même. Et donc, à la fin de l'Antiquité, et Saint-Augustin s'inscrit tout à fait dans ce mouvement aussi, il y a une tendance à marginaliser au moins le prophétisme. Augustin dit par exemple, les 1000 ans dont parle l'Apocalypse, c'est pas à prendre à la lettre, c'est pas un règne de 1000 ans... qui donnera la croyance au millénarisme, mais c'est simplement le temps de l'Église, 1000, c'est un chiffre symbolique, il ne faut pas le prendre à la lettre, etc. Donc, tout cela converge pour marginaliser le prophétisme et à en faire simplement une science interprétative, un peu la capacité exégétique, qui est limite, qui est réservée, par définition, aux docteurs, donc aux évêques et aux clercs instruits, voilà. Et à ce moment-là arrive un événement imprévu par les pères de l'Église eux-mêmes, qui est l'explosion du monachisme. Hein. Et le monachisme, alors, n'est pas tellement... il n'y a pas tellement de prophètes dans le milieu monastique, encore qu'on en trouvera un grand au XIIe siècle avec Joachim de Flore, mais enfin, ce n'est pas une pépinière de prophètes, les moines, mais c'est l'institution monastique en elle-même qui prend une dimension prophétique, qui revêt une dimension prophétique. Et on parlait tout à l'heure de la distinction entre prophète et prophétisme. Là, on a vraiment du prophétisme dans le monachisme, dans la mesure où le simple fait de vivre d'une certaine façon, loin du monde, dans le célibat, la pauvreté, etc., se veut un genre de vie prophétique.
1: Voilà. Ça annonce quoi ? Ça annonce le...
2: C'est une sorte d'anticipation du royaume de Dieu sur terre, ce qui est aussi une forme du prophétisme, parce que c'est cette volonté de réaliser déjà, non pas le royaume de Dieu, mais des cellules, des anticipations de ce royaume qui est en train de se construire dans le temps de l'histoire.
0: Et en quelque sorte, c'est un nouveau vivre ensemble au IVe siècle, tellement novateur qu'aujourd'hui, un philosophe comme Giorgio Agamben reprend ce phénomène du prophétisme pour interroger les nouvelles formes de vivre ensemble aujourd'hui, en posant la question de sa pertinence aujourd'hui. Donc, le monachisme, c'est un mouvement neuf, c'est un mouvement de rupture, et en même temps, c'est un mouvement qui amorce un véritable questionnement sur une nouvelle manière de mettre les hommes en communauté, de résoudre les problèmes de violence, et au fond, ce sont bien des questions très actuelles.
1: Donc, on a domestiqué, je continue l'histoire, on a un peu domestiqué notre prophétisme en le réservant aux moines. Est-ce qu'il y a une nouvelle poussée? Vous avez parlé de Joachim de Flore.
2: Oui, alors on a une nouvelle poussée, incontestablement, disons à partir de l'an 1000, mais pour donner une référence pratique qui est facile à retenir, mais ce n'est pas évidemment pas lié aux fameuses terreurs de l'an 1000 auxquelles on ne croit plus aujourd'hui. Mais disons qu'à partir de la fin, la deuxième moitié du 10e siècle et jusqu'au 13e, largement, on va avoir une montée en puissance du prophétisme, d'abord sous la forme d'une réflexion sur l'histoire, où on commence à réfléchir sur la durée de l'histoire, sur la date aussi de la fin des temps, spéculation sur les nombres, les chiffres, qui parfois nous laissent un peu perplexes, mais enfin, ça existe encore aujourd'hui.
1: Oui, bien sûr, oui. Et mais tous ces gens qui vous disent, voilà, en regardant dans la Bible...
2: En 2012,
1: il va se passer...
2: Le calendrier Inca, Ouestec, Maya... Bon, mais déjà, les moines avaient tendance, beaucoup d'intellectuels, disons, du Haut Moyen-Âge, ou du Moyen-Âge, avaient tendance à aller dans cette voie. Mais plus sérieusement, il y a cette idée que, à mesure qu'on s'éloigne de la perfection des origines, l'époque des apôtres, eh bien, on approche, l'Église est en déclin, elle s'éloigne de la perfection des origines, et donc, à l'approche de la fin des temps, parce que tout le monde est persuadé que l'histoire sera très courte, pas qu'il reste encore quelques centaines d'années à vivre au maximum au monde. Et donc il faut absolument qu'avant cette fin des temps qui approche, le monde soit converti à l'Évangile. Et donc ce prophétisme va déboucher finalement sur des vocations apostoliques. Les missions, par exemple, au XIIIe siècle, les missions franciscaines ou dominicaines, on ne peut pas les comprendre si on n'a pas cet arrière-plan eschatologique, c'est-à-dire ce rapport avec la fin des temps qui approche et qui exige, qui fait que les chrétiens doivent absolument conquérir le monde à l'Évangile. Voilà. Et ça recommencera au XVIe siècle avec la découverte du Nouveau Monde. N'oublions pas que Christophe Colomb a écrit un livre des prophéties, oui. Pas seulement des récits de voyage. Oui, oui. Il a fait un montage de textes justement de Joachim de Flore, ce grand prophète monastique calabrais du fin XIIe siècle, pour prouver au roi d'Espagne que une fois qu'il aurait découvert l'Amérique, eh bien, il allait pouvoir évangéliser le monde et qu'à ce moment-là, l'Espagne prendrait la tête du monde chrétien, vaincrait l'islam, etc. Oui. Mm-hmm.
0: Et c'est là où on retrouve aussi le mélange entre les discours à tonalité purement prophétique et le discours à tonalité apocalyptique qui va ne cesser de se mêler au discours prophétique. Or, il faut bien voir qu'aux origines de sa création, l'apocalyptisme, c'est un genre littéraire à part entière qui se distingue du prophétisme et qui vise c'est une littérature de résistance qui vise, en temps de guerre, à fournir, face à l'absence d'explication au mal, eh bien, une manière de consoler ceux qui souffrent, de tenir, d'être en résistance.
1: Oui, et cette grille de l'Apocalypse ne parle pas forcément de la fin des temps. Non. Il y a des apocalypses juives qui n'en parlent pas du tout.
0: Oui. Et cette littérature de résistance, finalement, cette grille de lecture apocalyptique, elle va n'avoir de cesse que d'être utilisée tout au long du Moyen-Âge, notamment, mais après, pour pouvoir finalement servir de grille de lecture aux mots du temps présent. Oui. Et on en verra notamment un abondant usage à la fin du Moyen-Âge, au XIVe, XVe siècle, notamment au moment du grand schisme.
2: Ouais. Alors ça s'applique à l'histoire de l'Église, bien sûr, et il y a un prophétisme intra-ecclésial, mais ça va déborder très largement sur le champ politique. Surtout qu'au Moyen-Âge, les choses étaient distinctes, mais pas séparées. Et donc, le prophétisme va prendre, à partir surtout du XIIIe, entre le XIIIe et XVe siècle, une dimension politique. Des souverains vont être appelés à jouer un rôle messianique pour établir, par exemple, l'unité de la chrétienté au moment du grand schisme. Quand il y a deux papes, bien c'est le roi de France dont on va faire un personnage absolument messianique, parce que lui seul pourrait rétablir la concorde entre les deux branches de l'Église qui se sont séparées. Et puis ensuite, ça sera le roi d'Espagne. Donc il y aura des personnages, en général des rois ou des empereurs, qui vont hériter successivement de cette fonction de rassembleur de l'unité chrétienne qui est en train de se défaire.
1: Alors, il y a des messies, puis on sent aussi qu'il y a des antéchrists. C'est-à-dire on relie aussi l'Apocalypse, en particulier lors des réformes, en disant le pape c'est l'antéchrist, non au contraire c'est Luther l'antéchrist. Voilà. Enfin.
2: Et les deux sont liés évidemment, l'antéchrist c'est l'ennemi absolu, et cet ennemi va être de plus en plus présent justement dans la mesure où on considère que le monde approche de sa fin, et que donc, des épreuves terribles vont, comme il est raconté dans l'Apocalypse, vont s'abattre sur l'humanité. Et la plus terrible de toutes, c'est l'avènement de cet imposteur, l'antéchrist, qui se fera passer pour le Christ. Parce que antéchrist, c'est ça que ça veut dire.
1: Oui, c'est l'antichrist.
2: Et qui séduira même les élus, comme dit le texte. Donc, un personnage éminemment redoutable, dont certains feront dès la fin du XIIIe siècle un haut dignitaire de l'Église, voire un pape. Hein. Et cette thèse sera ensuite reprise et développée après la Réforme par les protestants. On a de très belles images, gravures émanant du milieu luthérien où on voit le pape en antéchrist.
0: Et précisément à la fin du XVe siècle, à la fin du XIVe siècle, tout ce courant apocalyptique va être revitalisé, réactualisé et va notamment flamber au moment du protestantisme, puisque par exemple l'opposition entre Luther et Münzer va s'apparenter à un conflit de paroles inspirées. Lequel est le vrai prophète, oui. Lequel est le faux prophète. Et Luther va accuser Münzer qui est un représentant parfait d'un de ces mouvements qui annonce le paradis sur la terre, mêlé d'idées politiques, d'égalitarisme. Eh bien, Luther va accuser Münzer d'être un faux prophète et vice-versa, et il va dénoncer les excès d'une réforme radicale, parce que tout le problème du prophétisme au XVIe siècle, à la fin du Moyen-Âge, c'est de glisser de l'inspiration à l'institution. Et tout le problème de Luther, ça va être de son inspiration, d'en faire une institution, et de montrer qu'il ne saurait y avoir de réforme inspirée sans transformation institutionnelle.
1: Toujours dans cette dialectique.
0: Et toujours dans cette dialectique.
1: Prophétisme en marge qui veut s'institutionnaliser.
0: Et dans ce contexte troublé, eh bien, Luther rompra avec Rome, mais ça sera pour organiser sa propre Église. Oui. Et finalement, le discours de Luther va de manière un petit peu paradoxale, mais vouloir se démarquer de tout apocalyptisme ou sectarisme. Parce que précisément, la parole inspirée ne saurait ne pas aboutir à une Église.
1: Alors, on va être obligé d'accélérer encore, je suis désolé, mais ça donnera envie aux téléspectateurs de lire le livre, hein, « Prophètes et prophétistes » qui est paru au Seuil. Est-ce qu'il y a un moment où ça disparaît? Parce que je l'ai dit dans mon lancement, on a l'impression que les lumières, la rationalité, tout ça, on a l'impression que voilà, on est des gens sérieux maintenant, et puis maintenant les prophètes, il n'y en a plus, quoi.
2: Oui, il y a incontestablement une période de déclin du phénomène prophétique, je dirais bien avant les Lumières, déjà à partir de la deuxième moitié du XVIIe siècle, où précisément toutes les hiérarchies, ecclésiastiques, mais aussi les hiérarchies politiques, pensons à Louis XIV en France, etc., qui écrasent les protestants, les camisards, c'est une révolte prophétique justement contre l'absolutisme de Louis XIV, en particulier dans le domaine religieux. Donc, on a une série de pouvoirs forts qui vont étouffer l'institution, le fait prophétique dans son ensemble. Et donc, ensuite, la philosophie des Lumières ridiculise ces énergumènes. Donc, tout ça va dans le même sens. Sauf qu'à force, précisément, d'éliminer, comme il arrive souvent, de vouloir éliminer, ou en tout cas, ne plus tenir compte de ce facteur, on va le retrouver plus fort que jamais, dès la fin du XVIIIe, dès avant la Révolution française, par exemple, au moment de la suppression par la papauté elle-même de la Compagnie de Jésus, des Jésuites, il y a déjà des mouvements prophétiques, parce que ça paraît absolument inconcevable que le pape supprime une institution aussi importante et utile que la Compagnie de Jésus. Puis ensuite, alors, arrive la Révolution française, qui semble réaliser les choses les pires que l'on pouvait craindre, pas avec la violence, la terreur, etc., et l'avènement d'un régime totalement athée en 1793. Donc là, il y a un schéma apocalyptique qui est en train de se réaliser sous les yeux des contemporains, qui se disent, ça y est, cette fois-ci, on y est arrivé, on est vraiment au plus bas. Donc certains, du côté républicain, ils voient le point de départ d'une nouvelle aventure humaine, et d'autres, au contraire, ils voient le début d'une catastrophe grave. Mmh.
1: Donc paradoxalement, le 19e siècle qu'on imagine, le siècle du progrès, de la science, etc., c'est aussi le siècle où il y a des prophètes qui naissent, justement à cause de la difficulté politique.
0: Oui. À cause de la difficulté politique, avec toujours en fond de vague ces deux courants du prophétisme, finalement un prophétisme apocalyptique, intransigeant, qui voit la fin du monde dans les événements qui arrivent et qui relie avec cette grille de lecture les catastrophes de l'Église, enfin, ou ce qu'il suppose être les catastrophes de l'Église, et puis un prophétisme complètement régulé dans l'institution. Et après la Révolution au XIXe siècle, eh bien, on est dans une société civile, athée, où quelque part... l'institution doit en quelque sorte se reconstruire. Mais en même temps, on va dire que le XIXe siècle hérite aussi de tout un mouvement souterrain du prophétisme qui s'est opéré notamment au XVIIe siècle, qui est celui d'une opération de transformation de la parole inspirée grâce à son insertion dans une forme littéraire. Oui. Et là, on retrouve quelque chose d'assez proche du prophétisme des écrivains biblique, à savoir un prophétisme qui parvient à rendre compte des coups ou des foudres qui caractérisent la langue que Dieu parle à l'âme du prophète, qui arrive à dire comment la prophétie est est inspiré et qui arrive à le dire de manière feinte, oui. Non pas fausse, mais feinte. Et là, il y a tout un matériel esthétique qui est transmis au XIXe siècle. Oui. Et le XIXe siècle, eh bien, emmènera au XXe siècle l'ensemble de ce matériel.
1: Eh bien, tout à fait, et ça va nous permettre de faire une transition pour notre deuxième pause, puisque vous parliez d'un prophétisme un peu littéraire. L'un des grands best-sellers du XXe siècle, c'est le prophète de Khalil Gibran, qui est vraiment cette image-là, qui date de 1923. Et donc, on va entendre un petit passage du prophète de Gibran.
3: Et Almitra, la voyante, dit « Béni soit ce jour et ce lieu, et ton esprit qui a parlé. » Et le prophète répondit « Était-ce moi qui parlais ? N'étais-je pas aussi un auditeur ?» Puis il descendit les marches du temple, et tout le peuple le suivit. Et il atteignit son navire et se tint sur le pont. Et faisant de nouveau face au peuple, il éleva la voix et dit « Peuple d'Orphalèse, le vent m'invite à vous quitter. Ma hâte est moins grande que celle du vent, mais je dois partir. Nous, les vagabonds, toujours en quête de la voie la plus isolée, nous ne commençons nul jour là où nous avons fini un autre, et aucun lever de soleil ne nous trouve là où son coucher nous a laissés. Même alors que la terre sommeille, nous voyageons. Nous sommes les graines de la plante tenace, et c'est dans notre maturité et dans la plénitude de notre cœur que nous sommes livrés au vent et dispersés. Brefs ont été mes jours parmi vous, et plus brèves encore les paroles que j'ai prononcées. Mais si ma voix doit s'estomper à vos oreilles et mon amour disparaître de votre mémoire, alors je reviendrai à vous. Et avec un cœur plus riche et des lèvres plus fidèles à l'esprit, je parlerai. Oui, je reviendrai avec la marée. Et bien que la mort puisse me cacher, le plus grand silence m'envelopper. Une fois encore, je rechercherai votre compréhension. »
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1: Alors, je reviendrai avec la marée. On a vraiment l'impression qu'il y a une sorte de retour du prophétisme au XXe siècle, paradoxalement. Ça, c'est ce que vous avez dans votre contribution, Sylvie Barnet, vous l'avez bien montré. C'est un siècle où on a un prophétisme littéraire.
0: Alors vers 1900, on assiste à un renouveau du prophétisme littéraire, mais ce renouveau est porté par les siècles qui précèdent, et notamment, par exemple, par le grand prophète qu'est Victor Hugo. Victor Hugo, qui lui-même nomme le prophète avec une très belle image, il parle d'un homme océan. Et Victor Hugo définit le prophète comme celui à qui les cieux parlent et qui marche sur la terre. Et donc le prophète, c'est celui en lequel l'agir et le dire correspondent. C'est un homme dont la parole inspirée aboutit non seulement à une métamorphose de la langue pour faire entendre de manière audible la langue de Dieu à ses contemporains, donc métamorphose de la langue, mais en même temps c'est un homme qui agit, et qui agit pour dénoncer le mal en puissance de réalisation. Pour Victor Hugo, eh bien, ça sera tous les mots dont il est le témoin, notamment par exemple les atrocités de la Commune. En 1900, Charles Péguy agit exactement de même, et va dénoncer quoi ? Le mal en puissance de réalisation, en prenant notamment l'affaire qui occupe tous les esprits dans les années d'avant-guerre, c'est-à-dire l'affaire Dreyfus. Et là, il va dénoncer eh bien, ce qu'il voit arriver, à savoir la mort des Juifs.
1: Vous avez donc, vous citez Victor Hugo, vous citez Péguy. Ce qui est intéressant, c'est que on a l'impression que cette idée infuse dans le XXe siècle. Moi, je suis très frappé par le fait que, par exemple, au Concile de Vatican II, on se sent dans une ambiance prophétique et on n'arrête pas de dire qu'on est les prophètes des temps nouveaux, etc. Est-ce que ça veut dire que on a assimilé un vocabulaire, ou est-ce qu'il y a vraiment cette idée d'être prophète ?
0: Alors, en 1960, dans les années 70, contemporaines des années du Concile, il y a une remise en vigueur des termes prophète et prophétisme que l'on trouve dans le Concile Vatican II, et en même temps, il y a tout un courant scientifique qui s'intéresse au prophétisme, et qui est lui-même l'héritier des courants historiographiques, notamment à tendance marxiste, des années 50-60. Donc, redécouverte du matériel prophétique, et en même temps, accent mis par la théologie sur le prophétisme, mais cet accent, je dirais qu'il est préparé par des théologiens, notamment le père Congar, qui consacre des ouvrages importants au prophétisme, et qui va notamment pointer l'idée d'une participation des laïcs au ministère prophétique du Christ. Et l'idée sera reprise par Vatican II.
2: Je crois que ce n'est pas un hasard, justement, si la redécouverte du prophétisme va de pair avec la redécouverte du rôle des laïcs dans l'Église. Parce que précisément, le prophétisme implique non pas un libre accès de tous à la parole, mais le fait que les baptisés sont tous individuellement et

0: Ça laisse la...
1: Voilà, une autre dimension du XXe siècle qui procède, même si c'est lointainement du prophétisme chrétien, ce sont les utopies. Déjà au XIXe siècle, les socialismes utopiques essayent de réaliser un projet de société qui est prophétique dans la mesure où il annonce, où il essaye d'annoncer une autre façon de vivre en communauté, de vivre entre hommes. Hein. Donc ça commence avec les socialistes utopiques, ensuite il y a le marxisme. Le marxiste annonce aussi de façon programmée, il se veut plus scientifique, mais il annonce des étapes dans l'histoire de l'humanité. Comme par hasard, ils reprennent les trois étapes définies par Joachim Flore. Oui. Évidemment, en les laïcisant totalement. Oui. Mais enfin, l'avènement de la société sans classe, c'est pour le marxiste l'équivalent de l'avènement du royaume de Dieu à la fin de la parousie, à la fin des temps. Voilà. Donc, on se retrouve là dans une atmosphère tout à fait différente, puisqu'il n'y a souvent plus de référence du tout à Dieu, et même parfois un rejet total de la dimension religieuse, mais avec des référents qui restent inspirés par le judéo-christianisme.
2: Ouais. Et notamment le référent au joachimisme, malheureusement, il va servir de soubassement, ne serait-ce qu'au Troisième Reich. La venue d'un troisième millénaire, eh bien, c'est une reprise totalement, bien sûr...
1: Là, c'est l'Antéchrist, justement.
2: C'est totalement, totalement corrompu des idées de Joachim de Flore pour présenter l'idée d'un millénaire à venir qui serait celui du Troisième Reich.
0: Ce que vous dites,
2: donc,
0: ça inquiète un peu vis-à-vis du prophétisme. Est-ce qu'on a eu raison de s'en défier autant tout au long de l'histoire? Est-ce que c'est dangereux quand même?
2: Tout au long de l'histoire, on a posé les bases d'une théologie du prophétisme nécessaire, depuis le Deutéronome en passant par Saint Paul qui édifie la différence entre le vrai et le faux prophète en reprenant notamment les catégories grecques du parler clair et du parler non clair. Et au XXe siècle, que font les théologiens? Eh bien, ils appellent à une théologie du prophétisme, c'est le titre d'un des ouvrages récents du bénédictin Guilain Lafont, parce qu'il montre que sans théologie du prophétisme, eh bien, la parole inspirée risque de tourner court, et notamment la parole littéraire, la parole esthétique et la parole sacerdotale.
0: Mmh. Visiblement, vous les aimez bien. Vous, est-ce que vous direz que c'est dangereux, les prophètes ?
1: Non, je ne dirais pas que c'est dangereux. Je dirais que dans le prophétisme, sous toutes ses formes, y compris celles qui nous paraissent un petit peu effervescentes, s'exprime, je dirais, le discours des vaincus ou des minorités. Vous voyez, par exemple, le rôle des prophètes en Afrique noire, il en est question dans notre livre, c'est très actuel, ou en tout cas ça l'a été, ça l'est peut-être un peu moins depuis une vingtaine d'années, mais enfin, c'est très important. Et pourquoi est-ce que le prophétisme a connu un tel succès en Afrique noire? C'est uniquement dans les régions qui ont été christianisées. Donc c'est le contact avec les civilisations européennes et avec le christianisme a suscité les prophètes noirs, qui se réclament d'une sorte de christianisme, plus ou moins, qu'on peut trouver évidemment plus ou moins aberrante, mais qui essayent d'intégrer ce qu'ils reconnaissent comme valable dans le christianisme à ce qui est le fond de leur culture. Par exemple, le culte des ancêtres, qui est rejeté par les missionnaires et que eux considèrent comme constituant de la nature de l'homme africain. Et donc, ils vont proposer un discours prophétique qui permet de concilier, ou qui essaye de concilier, les croyances fondamentales du christianisme et en même temps les valeurs fondamentales de la civilisation africaine. Voilà. Donc, ça peut donner des choses à la fin totalement délirantes, mais pas toujours, d'abord. Et puis, c'est toujours un cri. C'est toujours un cri qu'il faut savoir entendre. Pourquoi est-ce qu'à un certain moment... on voit le Congo ou la Côte d'Ivoire se couvrir de prophètes, ça signifie qu'il y a un problème non résolu, voilà, je dirais, dans le domaine religieux et dans le domaine culturel au sens large. Ouais. Même chose en Amérique du Sud, on a aussi un énorme mouvement prophétique qui s'est développé dans un contexte alors un peu différent, surtout au Brésil, qui est celui de l'exploitation des masses paysannes par des grands propriétaires, une hiérarchie appuyée souvent sur l'église institutionnelle, etc. Et donc, il y a un humus fondamentalement chrétien, mais qui ne trouve plus son répondant, sur le plan social en particulier, dans l'église établie, et donc qui va chercher ailleurs sa réalisation, donc soit en adhérant à des messies, comme ça a été le cas au 19e, début 20e siècle, soit maintenant dans le pentecôtisme.
0: Oui. Justement, on a l'impression que c'est des églises qui marchent avec du monde, avec de la vie, qui s'opposeraient.

0: à une sorte de déclin des vieilles christianes, des vieux christianismes, des vieilles christianités, je ne sais pas comment on dit. Et vous l'avez dit, on a l'impression que, c'est Guylain Lafont aussi qui le dit, on a l'impression que le prophétisme, c'est ce qui permet de donner du sang neuf, enfin des idées neuves.
1: Alors, Yves Congar disait, il faut que se lèvent des hommes en qui s'est dressée une nouvelle naissance et qui puisse revivifier l'Église. Il utilise la métaphore chère à Bergson de la sève qui va revivifier l'arbre. Et Yves Congar souligne l'importance de tels hommes pour l'histoire de l'Église. Tout en pointant du doigt le fait que cette force prophétique, elle peut se trouver dans des hommes, elle peut être aussi incarnée dans des groupes, et en même temps, il souligne la nécessaire force des prophétiques pour assurer la vitalité d'Église, pour assurer cette métamorphose qui consiste à actualiser le langage de Dieu pour les hommes de son temps, tout en pointant du doigt un nécessaire discernement oui. qui est en place depuis les origines de l'histoire du prophétisme.
2: En tout cas, une chose qu'il faut réaffirmer, parce que c'est fondamental, depuis les origines jusqu'à nos jours, peut-être encore plus nécessaire aujourd'hui, c'est de dire que le prophétisme n'a rien à voir avec... Le prophète n'a rien à voir avec le devin. Et ça, c'est un grand thème tout au long de l'histoire judéo-chrétienne. Les devins, c'est une chose, et c'est une chose mal vue, une chose condamnable, parce qu'essayer de connaître la volonté de Dieu, à la limite, c'est sacrilège. Mm-hmm. Donc le prophétisme n'est pas de deviner ce qui va se passer, ça n'a pas d'intérêt, et c'est même une démarche, on peut dire, entachée de péché. En revanche, essayer d'aider les hommes comme individus et comme collectivité à s'orienter dans le temps et à faire les bons choix dans le sens de l'instauration du royaume de Dieu, ça c'est une fonction utile, voilà. Tandis qu'aujourd'hui, on a tendance à mélanger prophétisme et divination, qui ont toujours été extrêmement bien distingués aux origines.
1: Oui, le prophète est un interprète du présent, et s'il atteint l'avenir, comme le dit magnifiquement le bibliste Paul Beauchamp, c'est d'abord en nous atteignant. Donc le prophète, c'est avant tout celui qui représente une sorte de guide et d'action pour lui. C'est une sorte de guide pour l'humanité, mais un guide dont on aura pris soin de discerner, dont on aura bien pris soin de discerner que la parole est inspiré.
0: Alors, il y a tout le mouvement des communautés nouvelles aussi, qui se sont un peu fondées sur le prophétisme. Est-ce que vous diriez que actuellement, parce que dans votre article vous parlez surtout du XXe siècle, est-ce que vous diriez qu'actuellement les communautés nouvelles sont le lieu du prophétisme ?
1: Alors, il faudrait avoir un peu plus d'avance dans le temps pour pouvoir le dire. C'est le futur qui le dira. Et en tout cas, ce qui est certain, c'est que de dire, c'est que les communautés nouvelles prennent comme schéma fondateur précisément la Pentecôte. Et la Pentecôte, qu'est-ce que c'est ? C'est l'instauration d'un ministère prophétique. Donc, on va dire que c'est la grille prophétique qui légitime leur action. On va dire que c'est la grille prophétique qui légitime leur action. Il revient maintenant à la théologie et peut-être à une nouvelle théologie de forger les outils de discernement pour discerner en quoi ces nouveaux courants sont ou non porteurs d'une intensité prophétique, d'une revitalisation pour l'Église d'aujourd'hui.
0: Oui. Alors on arrive à la fin de notre émission et ce qui me frappe, c'est que vous avez convergé sur cette idée de discernement qu'on trouve dès le début. Est-ce que vous pouvez dire un mot, donc assez bref, puisqu'on est quasiment, il nous reste 4 minutes, sur ce discernement, comment est-ce que ça s'est opéré ? Et donc actuellement, parce qu'on est quand même un peu effrayé quelquefois par le prophétisme même sud-américain ou nord-américain, où on voit même aux États-Unis des choses comme ça, c'est quoi les critères qui ont été toujours employés et qui peuvent peut-être nous aider à mieux voir le prophétisme ?
2: Bien, il y a des critères qui n'ont pas varié au fil du temps, ou peu en tout cas. Le plus important, je dirais, c'est l'utilité sociale. Thomas d'Aquin consacre un grand chapitre au prophétisme dans sa somme théologique, ce qu'on ne sait pas toujours, et non seulement il n'en nie pas l'importance ou la possibilité dans l'Église, mais il le prend en considération, mais avec cette réserve que ça n'a de sens que si c'est pour l'utilité commune. Donc un prophète qui essaye de se faire valoir lui-même ou de se servir d'une révélation divine pour accroître son pouvoir ou son influence Voilà. Ça n'a pas de sens, au contraire. C'est

0: même un faux sens, c'est condamnable. Par contre, on revient toujours à cette idée, aider les hommes et les communautés à s'orienter dans le temps, et aussi une certaine manière de vivre ensemble. Hein. Je pense que dans le prophétisme, il y a toujours cette dimension, souvent en tout cas, cette dimension communautaire. On n'est pas seulement des individus, des isolés. Il y a une certaine manière de vivre ensemble qui est prophétique. On l'a vu à propos du monachisme, mais on pourrait le reprendre, par exemple, pour les franciscains. C'est aussi une certaine manière de vivre ensemble, pas seulement d'être pauvre individuellement, mais de l'être collectivement. Voilà. Donc, lorsqu'il y a cette dimension collective de prise au sérieux du réel, et en même temps, dont on essaye de faire un point de départ pour une expérience spirituelle commune, à ce moment-là, l'expérience a des chances d'être authentique, voilà ce qu'on peut dire.
1: Toujours ce que disait la Didaquée, hein, quand on vous dit « donnez-moi de l'argent », vous ne l'écouterez pas.
2: Et puis, peut-être que les poètes nous rappellent aussi voilà. ce que dit l'exégèse la plus usuelle sur les cinq manières de discerner le prophétisme au XXe siècle, en insistant sur le fait qu'il s'agit d'un enseignement nouveau, plein d'autorité, en insistant sur le caractère poétique, sur le dire neuf de cette parole, sur l'expérience de choses simples, parfois de choses simples et évidentes, parfois sous la manière de vision, et en disant le maintenant, en disant le présent, et dans ce présent, en distinguant ce qui est à venir, non pas comme un futur, mais ce qui est déjà en route dans le monde, et puis en marquant et en insistant sur l'idée d'une parole qui rejoint un dire, et un dire qui réalise la rencontre entre l'homme et Dieu. Qui est la fonction la plus essentielle du prophète depuis Israël, à savoir que le prophète, c'est celui qui dénonce toute entrave à la réalisation de la rencontre entre l'homme et Dieu, et en même temps celui qui annonce tout ce qui permet et rend possible sa réalisation.
1: Vous avez parlé de poète, quelques mots. C'est qui que vous nous conseillez, par exemple? Ça sera très subjectif, évidemment.
2: Bien sûr. De Charles Péguy à Étienne Le Soum, La fourchette est grande.
0: Ouais. Et je dirais à propos du prophétisme qu'il est plus urgent que jamais. Et il y a un très beau livre d'un assomptionniste qui est mort il y a quelques années, Bruno Chenu, qui s'appelle L'urgence prophétique. Et ce livre est fondamental parce qu'il montre bien qu'un des risques, après les grands élans de Vatican II et les retombées aussi qui ont suivi, ou les déceptions en certains domaines, le risque aujourd'hui serait de refermer, disons, un peu l'horizon chrétien et de se concentrer sur la dimension institutionnelle. Et je pense que plus que jamais, ce prophétisme ne doit pas être vénéré ou admiré en soi pour soi, mais peut être utile à l'Église.
1: Eh bien, donc, vive le prophétisme. Alors, deux livres donc, dont j'ai parlé, sous votre direction, André Vaucher, « Prophète et prophétisme », qui est paru donc, aux éditions du Seuil, et puis qui vient de paraître en même temps, de Sylvie Barnet, « La parole habitée », et c'est donc paru aussi au Seuil, chez Point Seuil. 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Merci de nous avoir suivis.

Bonjour à tous et merci de nous retrouver sur le plateau d'Un cœur qui écoute, votre émission de spiritualité. Aujourd'hui, une fois n'est pas coutume, nous recevons deux invités. Alors c'est un peu les promos, hein, puisqu'on en a deux sur quatre, puisque vous êtes les membres du groupe Open. Alors aujourd'hui, on a donc Armand et Charles Auclair. Donc merci d'être présents. Alors pour préciser un petit peu, donc vous faites partie du groupe Open, bien sûr, qu'on connaît un peu plus depuis 2014 à peu près. Vous faites plutôt de la pop louange. Alors vous allez nous raconter un petit peu ce qui vous anime, ce qui met le feu, pourquoi vous animez des soirées de prière, pourquoi vous êtes venu du côté de Boulogne-Billancourt pour travailler avec le curé à la demande de l'évêque. Vous allez nous raconter tout ça. Juste avant, je vous invite à nous jouer un petit air de votre crue.

0: Eh bien, merci messieurs, hein, c'était vraiment chouette. Alors, quand je pense pop louange, je pense à des choses un peu plus rythmées. Là, on était plus dans une chanson méditative.
1: Yes, bah avec grand plaisir, c'est super de pouvoir partager notre musique comme ça. C'est vrai que quand on a lancé notre groupe, on est parti sur quelque chose d'assez festif, très pop, très actuel en termes de style musical. Mais ce qu'on aime rappeler, c'est que l'objectif principal de nos chants, c'est à la fois un témoignage, mais c'est surtout une prière, en fait, qui vient de notre cœur quand on écrit des chants. Et c'est ce qu'on aime partager, et l'objectif principal de nos musiques, c'est d'aider les gens simplement à prier, alors par la fête, par la joie, par l'exultation, mais aussi parfois par un peu de recueillement, des paroles qui sont peut-être un peu plus profondes, comme ici, un Dieu qui a fait de ma vie cette merveille, et qui, on n'a pas chanté le deuxième couplet, mais on dit aussi qu'il a, à l'instant du bois, il a transformé notre vie complètement.
0: Armand, vous êtes quatre dans le groupe. Est-ce que vous pouvez nous redire un petit peu les âges et qui fait quoi ?
2: Voilà, donc on est quatre frères de sang, donc la première particularité.
0: Antoine,
2: une famille de sept. Antoine, Camille, Armand et Charles, donc les aînés de cette famille. On a lancé le groupe il y a maintenant 4 ans. Antoine l'aîné chante, joue de la guitare. Camille joue de la batterie, chante aussi. Je suis le troisième de la famille, je joue du clavier. Et Charles, qui chante aussi, joue de la guitare. Et voilà, tous les quatre, c'est notre métier à plein temps, donc d'être au service de notre foi, de l'Église catholique française. Et donc voilà, on fait ça avec un cœur dans la joie. Super heureux de pouvoir vivre ça. Ouais.
0: Alors d'abord, la musique. Là, vous êtes dans une famille de musiciens, vos parents jouent à l'orchestre, ou comment ça se fait que vous soyez tous les quatre dans la musique?
1: Oui, on est d'une famille, alors pas même que les parents, puisque c'était aussi les cousins au rassemblement de Noël. Quand on se retrouvait en famille, on jouait beaucoup, on tapait sur des instruments, et papa nous a transmis ça. Maman aussi est très, très musicienne, et à un moment donné, ils nous ont même dit, si vous voulez vous lancer dans la musique, vous faites 3 ans minimum de formation, donc conservatoire, école de musique, sinon c'est niette, parce que voilà, l'objectif c'était d'aller un peu loin. Donc on a tous passé par des cursus de formation, puis on a continué, parce que au bout de 3 ans, c'est la passion qui commence à naître un peu pour l'instrument, et on commençait à s'amuser. En fait, étant quatre frères, on a choisi 4 instruments très différents. Donc, quand on se retrouvait le soir à la maison, on avait la formation de groupe immédiatement qui se créait, pour le plus grand plaisir de nos parents, puisqu'on ne travaillait pas les devoirs d'école. On se mettait à jouer de la musique.
0: Là, on ne peut pas tout faire.
1: Mais bon, voilà où on en est maintenant.
0: D'accord. Et est-ce que cette idée de jouer ensemble, d'accord, mais de chanter pour le Christ, tous les quatre, vous êtes branchés là-dessus en même temps ? Vous êtes dans une famille particulièrement catholique, particulièrement engagée ?
2: Oui, on était d'une famille catholique, nos parents nous ont transmis la foi, et ça n'a jamais été un poids pour nous, peut-être parce qu'on est des personnes comme on est, mais on n'a jamais subi notre foi chrétienne reçue dans la famille. Après, avec le temps, c'est devenu une foi personnelle, on a expérimenté, on ira un peu plus en profondeur, mais ça n'a jamais été un poids, et donc chanter notre foi n'a jamais été une honte pour nous. Notre première... vraiment apparition en public, c'était dans notre lycée, face à tous nos copains qui, vous le savez bien, la plupart ne pratiquent pas ou n'ont pas forcément la foi chrétienne. On l'a fait, on était très heureux à l'appel de notre aumônier. Voilà, ça n'a pas été un poids, ni un fardeau, ni quelque chose de lourd. C'est peut-être une chance ou une grâce qu'on avait reçue, mais donc on jouait à l'époque ce qui passait à la radio, mais déjà on avait 12, 13, 15, 16 ans, qu'on écrivait déjà des petits chants qu'on avait sur le cœur pour Dieu, pour cette foi chrétienne qui nous animait finalement.
0: Alors parfois quand on fait de la musique, qu'on est un groupe, qu'on est entre frères, on n'échappe pas à parfois un qui veut prendre un peu plus la lumière que l'autre et tout ça. Vous n'êtes pas encore là-dedans ?
1: Surtout que la lumière finalement, même si le nom de notre groupe est connu, elle est vraiment mise de côté, parce qu'on est vraiment... On essaye d'être le plus possible au service en fait des communautés qui nous appellent, des rassemblements, des jeunes et des moins jeunes aussi qui nous font venir en concert, en soirée de louange, au service aussi de notre paroisse ici, sur le diocèse de Nanterre. Et en fait, l'objectif principal, c'est d'aider les gens à prier, tout simplement, même s'il y a toute une partie derrière, marketing, parce que c'est notre métier, parce qu'il faut en vivre, etc. Mais voilà, l'objectif principal, c'est d'être au service par le talent qui nous a été donné. En fait, on a répondu, il y a quelques années, à une phrase du pape François, qui nous a dit « Chers jeunes, je vous invite à mettre votre talent au service de l'Évangile, avec une créativité sans frontières, bah, notre talent, apparemment, c'était la musique. La créativité, on la met toujours à fond au service de la musique. Et,
0: François, vous êtes allé rencontrer ?
1: Oui, qu'on a rencontré il y a quelques années.
2: De, de répondre à sa demande de le rencontrer même. C'était une demande qu'on avait fait formuler via à l'époque le cardinal Barbarin. Mmh. Et le pape François avait répondu 3 minutes après, même pas 10 minutes après, disant bah, « je serais ravi de recevoir ces jeunes s'ils le désirent ». Donc nous, bah, on ne s'est pas fait prier, on est allé à sa rencontre. Et pour aller un peu plus loin, c'était un peu... On a vu un peu ça de manière providentielle parce que nous, c'était une année, une fin d'année, on était en grosse réflexion, gros discernement sur est-ce qu'on lance le projet Open à fond, fond, fond, fond, fond, mais ça prend du temps et ça demande de l'investissement à 100%. Est-ce qu'on continue un cycle d'études plus classique ? Parce qu'à un moment donné, il va falloir vivre, il va falloir fonder des familles.
0: Il y avait l'expérience de Glorious un peu avant, qui avait montré que ce n'était pas si facile que ça.
2: Exactement, qui nous ont livré toutes leurs difficultés, toutes leurs réussites, tous leurs échecs, avec une grande amitié, une grande fraternité. Et on a posé le choix de vivre de la musique, de vivre de la louange, de notre foi chrétienne au service de l'Église. Le soir même de la rencontre avec le pape François, ça a été pour nous un signe très fort. Après vraiment plus d'une année de réflexion.
0: Alors, je reviens sur un point dont vous parliez tout à l'heure, cette histoire de foi qui était dans la famille. Et à un moment, il y a eu quand même un choix plus personnel. Est-ce que, brièvement, vous pouvez me raconter ce moment peut-être où vous avez senti que Dieu était vraiment une personne à côté de vous, qui existait, et que ce n'était pas juste un postulat ou...
1: Ouais, c'est comme disait Armand... Nos parents, notre entourage, notre famille nous ont transmis un peu cette foi comme bah voilà comme tradition aussi un petit peu. C'est pas négatif de le dire. Et à un moment donné, il a fallu qu'on choisisse personnellement comme une relation, comme vous le disiez, Cyril, à l'instant avec la personne de Jésus-Christ, avec le Père aussi. Et c'est vrai que moi j'ai toujours été inspiré par cette personne du Christ qui dans ce qu'il a pu accomplir, etc. Et aussi simplement un modèle pour ce que je suis en tant qu'homme, et plus, pour aller plus profondément, vivre de l'Esprit-Saint, vivre de ce savoir aimer du Père, à un moment donné, c'est ce qui transforme tout, en fait.
0: Mais il y a un moment où vous l'avez senti. Est-ce que vous avez le souvenir d'un instant ?
1: Eh bien, ce qui est, dans mon témoignage, pas très précis, je dirais, c'est qu'il n'y a pas eu cet instant-là où peut-être j'ai eu cette... apparition divine, on pourrait
0: avec
1: dire.
0: La guitare qui tombe des mains, avec, la voilà, bouche comme ça,
1: exactement.
0: Comme ça. Non.
1: Non, c'était vraiment, ça s'est fait, et c'est ce que j'aime vraiment avec ma relation avec Dieu, c'est que ça s'est fait vraiment dans la douceur, dans la simplicité. Il n'y a pas d'artifice, il n'y a pas besoin, Dieu ne se révèle pas dans des choses forcément extraordinaires. C'est la simplicité, c'est des rencontres.
0: Le petit vent, le petit buisson.
1: Exactement. Et Dieu parle, je trouve, aussi beaucoup par les frères, par les rencontres, par les personnes qui ont été là pour me faire avancer dans la vie, me soutenir, des membres de communautés, je pense par exemple aux frères de Saint-Jean, des prêtres qui nous ont accompagnés, auprès desquels on était au service par notre musique, et puis tout simplement aussi notre entourage proche, mes parents, mes frangins.
0: D'accord. Alors sachant que Armand, lui, ne voulait pas voir, donc là, lui, il a eu droit à l'éclair et à la vision.
2: Exactement. Non, beaucoup de temps fort avec Dieu, toujours Dieu qui travaille dans le temps. Bien qu'il y ait, avant chaque rencontre avec lui, un avant, un après. J'ai des souvenirs comme ça, jeune. J'avais passé un réveillon, passé 3 jours en louange, en prière, à Avignon. Réveillon, j'avais pas que ça à faire. J'avais 16, 17 ans. J'avais mes soucis de gars de 16, 17 ans, mes galères, cette difficulté de tenir dans la foi. Bien qu'assumé être chrétien, pourquoi ? Et je me souviens être assez tiraillé, de me pointer à chaque fois à ces topos, ces enseignements. Et en plus de ça, j'étais au service. Parce que là, quelques... apparemment un peu de talent pour jouer du clavier, au service, calé derrière. Mais dans ce tiraillement, qu'est-ce que je fais là ? Ça sert à quoi ? Et puis de toute façon, j'ai d'autres choses à faire. Mmh. Avoir toujours l'envie de partir, mais l'éducation qui est responsable de ses actes, de ses choix, donc rester, être au service. Et en fin de soirée, un temps de prière assez un peu charismatique, tout le monde voilà, assez chaud, bien dedans... Moi, au service, c'est-à-dire que je portais ce temps de prière, mais je n'avais pas que ça à faire, c'était vraiment du talent pur, ce n'était pas du tout donné par le cœur. Et en fin de soirée, un échange avec un prêtre, et qui m'a dit ce que je devais entendre, cet apaisement, cette douceur. Et je trouve que Dieu passe, pour certaines personnes, par des rencontres assez percutantes, pour d'autres, en fonction de qui ils sont, de leur histoire, d'où ils viennent, cette douceur qui rassure, cette paix qui inonde le corps, qui inonde le cœur, et où ça devient comme pour nous une vérité. Un peu quand on a vécu parfois un pardon avec quelqu'un, une rencontre, et ben voilà, ça s'est passé, il y a un avant, un après, ça a été le cas. Je me souviens aussi, c'était plus longtemps dans ma vie, on avait déjà sorti notre deuxième album, je raconte toujours ce moment, où on avait écrit un chant avec Charles dans l'église, dans notre église à Lyon. Et puis on l'avait joué à un mouvement qui s'appelle Optine, on était 2500 jeunes, pendant une soirée de louanges, de fêtes, un chant très calme qui dit à Dieu qu'on l'aime, à quel point on l'aime, à quel point lui nous aime. Et on attaque le premier accord, et là le chant ne nous appartenait plus. Et ces jeunes priaient avec et parlaient à leur Père, parlaient au Christ, vivaient de l'Esprit Saint avec. Et ce moment où en fait nous on était, on aurait pu être autre part, les jeunes s'en fichaient, ils s'en fichaient de nous, ils s'en fichaient de notre mélodie. On était juste là, on avait même abandonné le chant, on ne le chantait plus, ils le chantaient. Et ce moment où Dieu t'utilise et en même temps travaille ton cœur, ça a été aussi fondateur pour moi, un instant très fondateur. Ouais.
0: C'est superbe comme expérience. Et puis j'imagine que quand de temps en temps on a un peu de lassitude, de fatigue ou aussi des combats, parce qu'on est avec soi-même toujours, parce qu'on est marié ou autre, c'est ces moments-là peut-être qui remontent pour asseoir à nouveau son engagement, sa vie de foi.
1: Oui, exactement. C'est plein de petits événements comme ça qui font notre vie de chrétien, en fait. On a besoin d'être dirigé par, comme je disais, telle ou telle personne ou tel événement, comme racontait Armand, parce que aussi on est des humains avec tout ce que ça comporte, notre sensibilité, nos émotions, etc. Et on en a besoin. On a vécu dans la louange, on a rencontré plusieurs milliers de personnes depuis 4 ans déjà, des moments de louange où Dieu utilisait aussi nos émotions pour nous parler. Et là où parfois on peut se dire, ah, c'est peut-être négatif, qu'est-ce que ça veut dire, l'émotion? Est-ce que justement c'est pas trop dans quelque chose de fictif qui n'est pas réel et essentiel? Et finalement...
0: Et puis vers qui s'est orienté aussi.
1: Voilà, et finalement c'est comme ça que Dieu parle aussi, je pense.
0: Alors il y a, quand on regarde des vidéos ou quand on écoute, moi quand j'écoute des membres de ma famille qui sont allés vous écouter... la partie calme, profonde, paisible, de prière intérieure, oui, mais au départ, ça met plutôt le feu avec les lumières qui explosent et tout le monde qui se met à brailler et ça sort, quoi.
2: Exactement.
0: Mais est-ce qu'on est en train d'exciter les jeunes gens ?
2: Si, on a parfois... Souvent, les personnes qui font ce constat-là sont des personnes qui ne sont pas venues nous voir. On a des discussions très profondes avec des personnes qui sont venues prier avec nous, mais qui n'ont pas du tout notre sensibilité. Et du coup, on rentre dans une discussion qui est très profonde, très intérieure. Oui, mais le cri, la danse, la fête, ok, je comprends, mais pourquoi moi je... On regarde une vidéo YouTube, forcément on va se dire, bah, c'est n'importe quoi, c'est juste de l'excitation. Ils utilisent leur foi pour en vivre ou tout ce qu'on veut. Quand on rentre vraiment dans le cadre d'une soirée complète qu'on vit en tournée à peu près 60 fois par an...
0: C'est ça, Optine ou pas ?
2: Optine en fait partie. Optine est un mouvement pour la jeunesse qu'on a lancé. Une journée Optine, en gros, il y a un grand témoignage, une messe, des confessions, souvent des temps d'adoration eucharistique, de la fête. Mais dans l'idée, nous, on utilise vraiment ce qu'est un homme aujourd'hui et on le met en relation avec Dieu. Donc dans tout ce qu'il est, l'homme aime faire la fête. On va faire la fête avec Dieu, pour Dieu, en le priant, en le chantant. Je pense à David qui dansait autour de l'Arche de l'Alliance, si je dis plus de bêtises.
1: Il le faisait nu d'ailleurs. Nous, on le fait pas.
2: Ouais. Mais donc on utilise tout, et sachant que le cœur de nos soirées reste ce moment où on va utiliser la musique, la fête, l'ambiance pour rentrer dans un cœur à cœur avec Dieu, ce qui nous oblige, nous, à passer beaucoup de temps avec la parole de Dieu parce que Dieu parle, et ça me fait faire un peu suite à ce qu'on disait tout à l'heure. Passer du temps avec la parole de Dieu, vraiment Dieu parle. L'ouvrir de temps en temps, l'entendre à la messe le dimanche, Dieu discute.
0: Faut que la fréquentation soit
2: la fréquentation de la parole de Dieu. Quand on passe du temps dedans, vraiment, il parle, et c'est ce qu'on essaie de redonner aux gens.
0: Et vous priez, par exemple, avant de monter sur scène ?
1: Oui, toujours. C'est ce moment-là où on se redit pourquoi est-ce qu'on fait ça ? Parce que c'est pas toujours évident. Il nous arrive 5 minutes avant de lancer une soirée de louange d'être pas du tout dans la disposition de cœur ou
0: plus dans des problèmes électriques, d'éclairage ou de...
1: Très, très concrètement,
0: oui,
1: ça arrive. Et puis même après, très personnellement, parce qu'on est des équipes assez nombreuses, on est entre 8 et 10 à chaque fois. Chacun vient avec sa semaine, avec ce qu'il a vécu, peut-être même 2 heures avant, etc. Et tout le monde n'est pas forcément dans la même disposition. Et c'est un moment pour nous on essaye de se refocaliser sur l'objectif principal. C'est, comme je disais au début de notre rencontre, c'est de, bah, d'aider les gens à prier et la fête, exulter de joie. Et ça nous est dit dans plusieurs endroits de la parole de Dieu, beaucoup de psaumes, louer Dieu par les cymbales triomphantes, louer Dieu par les cris de joie, etc. En fait, tout ça, c'est presque des commandements, quoi. À un moment donné, il faut y aller, louer Dieu par tout ce que vous êtes. Et voilà, c'est ce qu'on essaie de vivre.
0: Alors aujourd'hui, vous êtes à Boulogne-Billancourt. Vous avez été appelé par Monseigneur...
2: Au Petit. À l'époque.
0: Voilà, maintenant c'est Monseigneur...
2: Mathieu Rouget.
0: Voilà, quelle est votre mission ?
2: Alors, on a répondu à l'appel concret de l'Église quand Monseigneur Au Petit nous a dit, il y a maintenant 2 ans, est-ce que vous voudriez venir développer votre talent et votre service pour le Christ à Boulogne-Billancourt ? Et nous, on était vraiment dans l'attente d'un appel fort de l'Église, parce qu'on vadrouillait beaucoup. Et on voulait s'incarner sur un lieu, avoir une paroisse, une communauté de vie, pouvoir donner, recevoir, échanger, vivre des sacrements. Chose qu'on a trouvée en étant à Boulogne-Billancourt. Notre mission, entre guillemets, notre travail, c'est de faire vivre un lieu et d'être au service de la foi chrétienne, donc au service de la foi avec tout ce que ça comporte. Donc on anime, on porte la messe, l'animation de la messe, la louange, l'adoration pendant la messe tous les dimanches soirs. Aujourd'hui, on vit une soirée de louanges par mois. Il y en avait une avant-hier, merveilleuse. On était quasiment 300. On fêtait les 4 ans d'Optine. Monseigneur Rouget était présent. Un temps vraiment béni. Et donc, en gros, qu'est-ce qu'on fait ? On est nous-mêmes, c'est-à-dire qu'on rend service à l'Église sans demander pardon pour les talents qu'on a reçus, parce que parfois, bien sûr, sur une communauté, il faut composer avec énormément de monde. Donc voilà, on travaille main dans la main avec notre curé, avec notre évêque, puis on fait ça avec le cœur en joie, c'est merveilleux.
0: Et sur 4 ans, est-ce que de temps en temps la routine a pointé son nez ?
1: C'est un projet assez extraordinaire, c'est-à-dire que déjà c'est un peu lors de la passion, puisque la passion déjà musicale et puis la passion pour Dieu qu'on partage. Donc je pense que la routine a eu du mal à s'installer. À la fois dans ce côté très excitant du projet et dans tout ce que ça comporte de bon, et à la fois dans le côté complètement inverse, où c'est un projet à la fois qui nous appartient pas trop, qui est très difficile à mettre en œuvre, parce qu'aujourd'hui, quand on sait que déjà vivre de la musique en France, en francophonie, c'est très difficile, vivre de la musique chrétienne, je vous laisse imaginer, ça l'est encore plus. On est 4, on a maintenant pour certains des familles, des enfants à faire vivre, etc. C'est pas rien de se lancer dans ce projet aussi entrepreneurial compliqué, difficile. C'est ce qui fait que la routine, dans les deux sens, dans le bon comme dans le mauvais, a eu du mal à s'installer. Parce que le bon nous rappelle que ça n'a rien de routinier, c'est extraordinaire. Et le mauvais nous empêche de s'installer dans ce confort.
0: Alors, on arrive déjà à la fin de l'émission, je vais vous poser nos 3 questions rituelles. On va faire l'un après l'autre, hein, comme ça. Quel conseil donneriez-vous à quelqu'un qui vous dirait « j'ai envie de rencontrer Dieu, par quoi dois-je commencer ?»
1: Conseil, c'est très difficile de donner des conseils quand on est tout jeune, déjà, moi, Charles, et puis aussi dans la foi. Mais je pense que passer du temps avec Dieu, c'est le plus important. Alors, dans la prière, dans la louange pour ceux qui ont cette sensibilité-là, en chantant, voilà, en se tournant vers les psaumes, etc. Et les psaumes m'amènent immédiatement à la parole de Dieu. Dieu parle par l'Évangile, qui est une parole vivante. Et savoir aussi se faire aider, parce que cette parole, elle parle, mais il faut être guidé un peu. Donc, écouter des gens qui sont formés pour délivrer cette parole-là. Je pense à nos prêtres, je pense à différentes personnes. Et Dieu parle aussi à travers les frères, donc pas hésiter à se... Moi, j'aime me retrouver avec plusieurs personnes pour prier, pour échanger. Et voilà, un petit conseil, pas grand-chose, mais voilà.
0: Armand, quel est votre héros, votre saint, la personne que vous trouvez admirable ?
2: Quelle question ? La petite Thérèse, en ce moment, qui est juste incroyable en France, elle rayonne des centaines d'années après. C'est incroyable ce qu'elle a dit. C'est tellement simple, elle parle avec le cœur. Une personne qui me marque beaucoup, c'est le pape François. Et j'ai de la chance de l'avoir rencontré et surtout d'être contemporain. Pourquoi ? Parce qu'il parle beaucoup au cœur. Et Dieu parle au cœur aussi, Dieu se révèle au cœur. Et il essaie de nous inviter à avoir un filtre un peu nouveau du regard qu'on a sur le monde, qui parfois, en Europe, est très intellectuel, et très dogmatique, et très réfléchi. Et il nous invite, et ça nous fait bizarre, moi le premier, malgré mon jeune âge, de regarder un peu avec le cœur, de vivre la relation avec le cœur et pas toujours compter, pas toujours calculer. Et c'est le cas avec Dieu. Je pense que Dieu parle au cœur et ça rejoint le conseil. On pourra tout faire pour essayer de pousser quelqu'un à rencontrer Dieu, c'est entre son cœur et le cœur de Dieu. Donc ça me touche énormément.
0: Dernière question, mais vous pourrez répondre tous les deux. Au jour du jugement, qu'aimeriez-vous que Dieu vous dise ?
1: Waouh ! Quelle question !
2: Bienvenue ?
1: Ouais.
2: Non,
0: Bienvenue ?
2: Bah
0: bienvenue.
2: Ouais, je pense
1: moi,
2: que
1: je,
2: c'est...
1: Moi,
2: le...
1: je pense que j'aimerais peut-être entendre, je sais pas s'il y a le son de sa voix ou quelque chose, mais qu'il dise ce qu'il nous répète depuis toujours dans nos expériences avec lui, c'est qu'il nous aime simplement comme un père, comme on aime entendre que notre père, de notre père qu'il nous aime tout simplement.
0: Merci beaucoup messieurs d'être venus
1: avec
0: tous les deux
1: plaisir.
0: En plateau et
1: merci,
0: puis d'avoir représenté
1: Cyril.
0: Aussi les deux autres qui ne sont pas là et qu'on salue, évidemment. Pour ceux qui veulent en savoir un petit peu plus, vous pouvez aller sur le site open-musique.com pour revoir cette émission et la partager autour de vous, bien sûr, notre propre site, ktotv.com. Merci à vous tous pour votre fidélité. On se quitte en voyant un extrait du clip de ces messieurs. À la semaine prochaine.

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exerce parmi vous la fonction d'ancien, car moi aussi je fais partie des anciens. Je suis témoin de la passion du Christ et je communierai à la gloire qui va se révéler. Soyez les bergers du troupeau de Dieu qui vous est confié. Veillez sur lui, non par contrainte, mais de bon cœur, comme Dieu le veut. Non par une misérable cupidité, mais par dévouement, sans commander en maître à ceux dont vous avez reçu la charge, mais en devenant les modèles du troupeau. Et quand se manifestera le berger suprême, vous remporterez la couronne de gloire qui ne se flétrit pas.

Tu as donné à ton Église des pasteurs animés de l'Esprit de l'Évangile. Accorde à ton peuple la même connaissance et le même courage.

À la prière de Moïse et de tes saints pasteurs, tu as pardonné les péchés de ton peuple. À leur intercession, purifie l'Église aujourd'hui. Tu t'es choisi des saints parmi ton peuple et tu les as conduits par ton esprit. Donne ce même esprit à tous les pasteurs de ton Église.

toi qui donnes la vie au troupeau par la main de ses pasteurs, ne permets pas qu'aucun défunt se perde. Tu t'es livré pour eux, sauve-les. »

Seigneur, tu as voulu que Saint-Germain de Paris soit animé d'une charité vraiment divine et d'une foi qui triomphe du monde. Puisque tu l'as mis au nombre de tes saints pasteurs, accorde-nous par son intercession de persévérer dans la foi et la charité afin de partager

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En choisissant Saint-Germain comme évêque, le Seigneur a pris soin de son peuple. Il lui a donné pour le conduire un berger selon son cœur. Au nom du Père et du Fils et du Saint-Esprit. Amen. La grâce de Jésus le Christ, notre Seigneur, l'amour de Dieu le Père et la communion de l'Esprit Saint soient toujours avec vous et avec votre esprit. Mes amis, nous faisons mémoire cette année des 1450 ans de la mort de Saint-Germain de Paris, évêque de notre ville au VIe siècle. Homme de prière, proche des pauvres, artisan de paix dans un temps troublé, il rappelle à notre Église aujourd'hui que la sainteté d'une ville ne se mesure pas à sa puissance, mais à sa charité. Aujourd'hui encore, Saint-Germain nous invite à faire de notre cité, de nos foyers, de notre cathédrale, non seulement un lieu de passage, mais une demeure où Dieu peut habiter au milieu des hommes. En entrant dans cette Eucharistie, demandons au Seigneur de renouveler en nous ce cœur de pasteur et de disciple qui anima Saint-Germain, un cœur humble, priant et attentif aux plus fragiles. Ensemble, entrons avec joie, avec foi dans cette Eucharistie en reconnaissant humblement que nous avons péché. En silence, accueillons la miséricorde de Dieu dont notre monde a tant besoin. Je confesse à Dieu Tout-Puissant. Je reconnais devant vous, frères et sœurs, que j'ai péché, en pensée, en parole, par action et par omission. Oui, j'ai vraiment péché. C'est pourquoi je supplie la bienheureuse Vierge Marie, les anges et tous les saints, et vous aussi, frères et sœurs, de prier pour moi, le Seigneur notre Dieu. Que Dieu Tout-Puissant nous fasse miséricorde, qu'il nous pardonne nos péchés et nous conduise à la vie éternelle. Amen.

De tes élus, tu as sanctifié ce jour par la mort de l'évêque Saint-Germain. Accorde à ton Église l'appui de ses exemples et de ses mérites pour qu'elle trouve miséricorde auprès de toi et qu'elle puisse

Lecture de la première lettre de Saint Pierre, apôtre. Bien-aimés, comme des enfants nouveau-nés, soyez avides du lait non dénaturé de la parole qui vous fera grandir pour arriver au salut. Puisque vous avez goûté combien le Seigneur est bon, approchez-vous de lui. Il est la pierre vivante rejetée par les hommes, mais choisie et précieuse devant Dieu. Vous aussi, comme pierre vivante, entrez dans la construction de la demeure spirituelle pour devenir le sacerdoce saint et présenter des sacrifices spirituels agréables à Dieu par Jésus-Christ. Vous êtes une descendance choisie, un sacerdoce royal, une nation sainte, un peuple destiné au salut, pour que vous annonciez les merveilles de celui qui vous a appelé des ténèbres à son admirable lumière. Autrefois, vous n'étiez pas un peuple, mais maintenant vous êtes le peuple de Dieu. Vous n'aviez pas obtenu miséricorde, mais maintenant vous avez obtenu miséricorde. Bien-aimés, puisque vous êtes comme des étrangers résidents ou de passage, je vous exhorte à vous abstenir des convoitises nées de la chair qui combattent contre l'âme. Ayez une belle conduite parmi les gens des nations. Ainsi, sur le point même où ils disent du mal de vous, en vous traitant de malfaiteurs, ils ouvriront les yeux devant vos belles actions et rendront gloire à Dieu le jour de sa visite. Parole du Seigneur.

En ce temps-là, tandis que Jésus sortait de Jéricho avec ses disciples et une foule nombreuse, le fils de Timée, Bartimée, un aveugle qui mendiait, était assis au bord du chemin. Quand il entendit que c'était Jésus de Nazareth, il se mit à crier « Fils de David, Jésus, prends pitié de moi !» Beaucoup de gens le rabrouaient pour le faire taire, mais il criait de plus belle « Fils de David, prends pitié de moi !» Jésus s'arrête et dit « Appelez-le !» On appelle donc l'aveugle et on lui dit « Confiance, lève-toi, il t'appelle !» L'aveugle jeta son manteau, bondit et courut vers Jésus. Prenant la parole, Jésus lui dit « Que veux-tu que je fasse pour toi ?» L'aveugle lui dit « Rabbouni, que je retrouve la vue !» Et Jésus lui dit « Va, ta foi t'a sauvé !» Aussitôt, l'homme retrouva la vue et il suivait Jésus sur le chemin.

Mes amis, avez-vous bien vu les deux miracles dans cet évangile que nous connaissons, ma foi, assez bien? Bon, celui de Bartimée, bien sûr. C'est un miracle à multiples facettes. Un homme aveugle se met à voir. Un mendiant devient riche. Un moribond se lève vivant pour marcher à la suite du Christ. Mais avez-vous bien vu le second miracle de cet évangile? Oh, il peut passer inaperçu, on peut même l'oublier parce qu'il n'a pas l'éclat de la transformation de Bartimée. Et pourtant, il s'agit là aussi d'une vraie transformation par la grâce du Christ. Toute une foule en état de conversion. Rappelez-vous, la foule de Jéricho était du côté de l'exclusion. Elle rejetait Bartimée, le marginal, le mendiant. Elle était du côté de l'exclusion, comme le sont souvent les foules qui n'aiment pas celui qui vient nous déranger dans notre confort quotidien, qui fait du

bruit en déambulant autour de nous alors que nous prions. Madame, puis-je vous demander d'éteindre votre téléphone? Pas de photos et de vidéos pendant la messe. Please switch off your phone. La foule cherche à faire taire le pauvre à côté d'elle. D'autant plus quand le cri de ce pauvre frôle le scandale. Comment peut-il, lui, reconnaître en Jésus de Nazareth, cet homme bien connu de tous, comme le fils de David, le Messie, celui qui apporte la miséricorde de Dieu? Bref, la foule est choquée, ne veut ni voir ni entendre ce mendiant gênant. Or, cette foule, lourde et fermée, Jésus réussit le tour de force d'en faire son allié. Il l'envoie auprès du pauvre qu'elle voulait ignorer. Cette foule devient même son messager de paix, puisque c'est elle qui s'abaisse humblement jusqu'à Bartimée pour lui dire « Confiance, lève-toi, il t'appelle ». Miracle de la foule. Entre Jésus et Bartimée, la foule n'était qu'obstacle. Elle est devenue chemin et confiance. Car Dieu ne veut pas sauver l'homme, sans chacun de nous. Imaginons cela des foules de notre grande ville. Imaginons qu'au lieu d'exclure, de mettre à l'écart et de faire taire, ces grandes foules relient, appellent à rejoindre et redonnent confiance. Qu'est-ce que cela appelle comme changement, comme conversion dans chacune de nos vies? Avez-vous conscience qu'au cœur de notre ville, au cœur du cœur de notre ville, il n'y a pas un cinéma et un centre commercial, mais un hôpital et une cathédrale? Quelle place prenons-nous au cœur de notre ville? Mes amis, ce soir, faisons nôtre cet appel de Bartimée, à l'exemple de Saint-Germain de Paris. Et comme eux, ne doutons jamais de l'écoute attentive de Dieu en face de nos prières et de nos cris. Dieu entend nos lamentations et nous invite à la confiance. Quand nous sommes angoissés par le règlement d'une situation conjugale ou professionnelle apparemment sans issue, d'un échec qui semble définitif, d'une habitude compulsive trop enracinée, autant d'esclavage qui nous prive de liberté, eh bien, crions avec foi et audace vers notre Seigneur. Soyons prêts à laisser tomber nos manteaux, comme Bartimée. Comprenez ces protections derrière lesquelles nous nous abritons, des masques qui ont pour nom illusion, mensonge, apparence, où chacun est considéré d'après ce qu'il représente, où chacun est pris dans l'engrenage de la compétition, où chacun est entraîné dans le faux bonheur de la surconsommation. Là où est ton trésor, là sera ton cœur. Quel est votre trésor? Qu'est-ce qui a vraiment du prix dans votre vie? Maître, fais que je voie. Fais que je voie pour reconnaître chaque jour, dans l'ordinaire de mes journées, ton œuvre et ta présence agissante au milieu de nous, comme tu nous l'as promis. C'est à l'amour que vous aurez les uns pour les autres que l'on vous reconnaîtra disciples du Christ. Faites tout ce qu'il vous dira. Amen.

Priez, frères et sœurs, que mon sacrifice, qui est aussi le vôtre, soit agréable à Dieu, le Père Tout-Puissant. Que le Seigneur reçoive de vos mains ce sacrifice à la louange et à la gloire de son nom, pour notre bien et celui de toute l'Église. Que notre offrande devant toi, Seigneur, soit comme celle que présentait l'évêque Saint-Germain de Paris, qu'elle puisse toucher ton cœur et nous rendre agréables à tes yeux, par Jésus le Christ, notre Seigneur. Amen. Le Seigneur.

Vraiment, il est juste et bon pour ta gloire et notre salut de t'offrir notre action de grâce toujours et en tout lieu. Seigneur, Père très saint, Dieu éternel et tout-puissant, par le Christ notre Seigneur. Tu donnes à ton Église de se réjouir en la fête de Saint-Germain. Par l'exemple qu'il a donné, tu nous encourages. Par son enseignement, tu nous éclaires. À sa prière, tu veilles sur nous. C'est pourquoi, avec la multitude des anges et des saints, nous chantons l'hymne de ta gloire et sans fin nous proclamons.

tu es vraiment saint, Dieu de l'univers, et il est juste que toute la création proclame ta louange. Car c'est toi qui donnes la vie. C'est toi qui sanctifies toutes choses par ton Fils, Jésus-Christ, notre Seigneur, avec la puissance de l'Esprit-Saint. Et tu ne cesses de rassembler ton peuple afin que, du levant au couchant du soleil, une offrande pure soit présentée à ton nom. C'est pourquoi nous te supplions, Seigneur, de consacrer toi-même les offrandes que nous apportons. Sanctifie-les par ton Esprit, pour qu'elles deviennent le corps et le sang de ton Fils, Jésus-Christ, notre Seigneur, qui nous a dit de célébrer ce mystère.

en faisant ainsi mémoire de ton Fils, de sa passion qui nous sauve, de sa glorieuse résurrection et de son ascension dans le ciel, alors que nous attendons son dernier avènement, nous t'offrons, Seigneur, en action de grâce, ce sacrifice vivant et saint. Regarde, nous t'en prions, l'oblation de ton Église, et daigne y reconnaître ton Fils qui, selon ta volonté, s'est offert en sacrifice pour nous réconcilier avec toi. Quand nous serons nourris de son corps et de son sang et remplis de l'Esprit Saint, accorde-nous d'être un seul corps et un seul esprit dans le Christ. Que l'Esprit Saint fasse de nous une éternelle offrande à ta gloire, pour que nous obtenions un jour l'héritage promis avec tes élus. En premier lieu, la bienheureuse Vierge Marie, Mère de Dieu, avec Saint Joseph, son époux, les bienheureux apôtres, les glorieux martyrs, Saint Germain, Saint Denis, Sainte Geneviève et tous les saints qui ne cessent d'intercéder auprès de toi et nous assurent de ton secours. Et maintenant, nous te supplions, Seigneur, par le sacrifice qui nous réconcilie avec toi, étends au monde entier le salut et la paix. Affermis ton Église en pèlerinage sur la terre, dans la foi et la charité, en union avec ton serviteur, notre pape Léon, et notre archevêque Laurent, l'ensemble des évêques, les prêtres, les diacres et tout le peuple que tu as racheté. Écoute en ta bonté les prières de ta famille que tu as voulu rassembler devant toi. Dans ta miséricorde, ramène à toi, Père très aimant, tous tes enfants dispersés. Pour nos frères et sœurs défunts, pour Iléana, confie à notre prière, et pour tous ceux qui ont quitté ce monde et qui trouvent grâce devant toi, nous te prions. En ta bienveillance, accueille-les dans ton royaume, où nous espérons être comblés de ta gloire, tous ensemble et pour l'éternité, par le Christ notre Seigneur, par qui tu donnes au monde toute grâce et tout bien.

0: Délivre-nous de tout mal, Seigneur, et donne la paix à notre temps. Soutenus par ta miséricorde, nous serons libérés de tout péché, à l'abri en toute épreuve. Nous qui attendons que se réalise cette bienheureuse espérance, l'avènement de Jésus-Christ, notre Sauveur. Car c'est à toi qu'appartiennent le règne, la puissance et la gloire pour les siècles des siècles. Seigneur Jésus-Christ, tu as dit à tes apôtres et à chacun de nous ce soir, « Je vous laisse la paix, je vous donne ma paix. Ne regarde pas nos péchés, mais la foi de ton Église. Pour que ta volonté s'accomplisse, donne-lui toujours cette paix et conduis-la vers l'unité parfaite, toi qui vis et règnes pour les siècles des siècles. Amen. Que la paix du Seigneur soit toujours avec vous.
1: Et avec votre esprit.
0: Et dans la charité du Christ, donnez-vous la paix. »

Voici l'agneau de Dieu, voici celui qui enlève les péchés du monde. Heureux les invités au repas des noces de l'agneau. Seigneur, je ne suis pas digne de te recevoir, mais dis seulement une parole et je serai guéri.

0: C'est maintenant l'instant de la communion. Ceux d'entre nous qui ne sont pas baptisés, qui n'ont pas fait leur première communion ou qui ne communient pas pour une raison personnelle, peuvent néanmoins s'avancer en croisant les bras pour recevoir la bénédiction de Dieu.
1: It's now the time of early communion. If you're not Roman Catholic, you can come and cross your arms over your chest to receive God's blessing.

Prions le Seigneur. Par cette Eucharistie, Seigneur, confirme tes serviteurs dans la foi et la vérité pour lesquels a travaillé sans relâche l'évêque Saint-Germain de Paris. Puissions-nous maintenant proclamer cette foi par nos paroles et par toute notre vie, par Jésus le Christ, notre Seigneur. Amen. Mes amis, merci d'être venus prier avec nous si nombreux ce soir, malgré la chaleur. Merci à vous tous qui nous avez suivis grâce à KTO Télévision, votre prière nous est chère. Je ne saurais trop vous proposer ce soir, puisque Notre-Dame fermera ses portes à 22h, de rester un peu avec nous, venir vous rafraîchir près du cœur du Christ, en passant par votre gauche, me rejoindre devant la Pietà pour un temps d'adoration eucharistique, lui confier chacune de nos vies, ceux et celles qui nous sont chères, ceux et celles que nous aimons, que nous avons du mal à aimer, ceux qui souffrent si nombreux dans leur cœur, dans leur corps, dans leur âme. Priez aussi pour ceux qui font souffrir. Confiez au Seigneur tous ceux qui prennent soin des autres. Puissions-nous être de cela. Le Seigneur soit

L'intercession des saints vous délivre du mal présent. L'exemple de leur sainteté vous instruit. Soyez toujours prêts à servir Dieu et vos frères. Puissiez-vous tous ensemble posséder le bonheur de la patrie, où la Sainte Église se réjouit de voir ses enfants, associés aux citoyens du ciel dans la paix éternelle. Bénédiction de Dieu Tout-Puissant, le Père et le Fils et le Saint-Esprit,

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Chapitre 6 Nazareth et Jérusalem. Heureux les pauvres, c'est la béatitude que je cherche. On m'a déjà offert un coin où je crois que mon âme sera bien. En tout cas, celui qui donne à chaque feuille sa place saura me mettre à la mienne, écrivait Charles de Foucault à sa sœur au moment où il quittait l'Italie pour l'Orient. Le paquebot était un de ceux qui font escale à Alexandrie d'Égypte, puis au port de Jaffa, avant de remonter vers Constantinople. Le pèlerin descendit sur la plage que bordent en demi-cercle des maisons cubiques, peintes, et qui ont le pied dans l'ordure, mais derrière lesquelles s'étendent de si beaux jardins d'orangers. Il ne s'arrêta ni dans les maisons, ni à l'ombre des jardins, et partit aussitôt à pied pour gagner par étapes la ville qu'il souhaitait de pouvoir habiter, Nazareth. Ayant passé par Ramleh, Saint-Jean-de-la-Montagne, Bethléem, Jérusalem et Sichar, il entrait bien inconnu, comme les pauvres qui se tiennent encore aux portes des villes, dans Nazareth la Bénie, le 5 mars 1897. Une semaine plus tard, la feuille avait trouvé sa place. Charles de Foucault écrivait à son cousin, le colonel Louis de Foucault, qui venait d'être nommé attaché militaire à Berlin, « Je suis fixé à Nazareth. C'est là que tu pourras m'écrire désormais à l'adresse suivante, Charles de Foucault, Nazareth, Terre Sainte, poste restante. Le bon Dieu m'a fait trouver ici, aussi parfaitement que possible, ce que je cherchais. Pauvreté, solitude, abjection, travail bien humble, obscurité complète, limitation aussi parfaite que cela se peut de ce que fut la vie de notre Seigneur Jésus dans ce même Nazareth. L'amour imite, l'amour veut la conformité à l'être aimé, il tend à tout unir, les âmes dans les mêmes sentiments, tous les moments de l'existence par un genre de vie identique, c'est pourquoi je suis ici. La trappe me faisait monter, me faisait une vie d'étude, une vie honorée. C'est pourquoi je l'ai quittée. Et j'ai embrassé ici l'existence humble et obscure du Dieu ouvrier de Nazareth. Garde mes secrets. Ce sont des secrets d'amour que je te confie. Je suis très heureux. Le cœur a ce qu'il cherchait depuis bien des années. Il ne reste plus maintenant qu'à aller au ciel. Que s'était-il passé et quel emploi avait-il trouvé? Charles de Foucault s'était d'abord présenté chez les pères franciscains qui hospitalisent les pèlerins de Terre Sainte et leur avait demandé d'être agréés comme serviteurs des religieux. On n'eut pas besoin de ses services. Il s'était donc décidé à habiter comme hôte ordinaire pendant 3 jours la maison franciscaine Casa Nova, lorsque, s'étant confessé à un des religieux, qui se trouvait être l'aumônier des Clarisses de Nazareth, celui-ci, le voyant en grand embarras, lui dit « Je parlerai de vous à Sainte-Claire. Il y aura peut-être une place. » Mais déjà le voyageur avait été reconnu par le frère hôtelier de Casanova, qui se rappelait parfaitement l'avoir vu à Nazareth en tout autre équipage quelques années auparavant. L'abbesse fut donc avertie qu'un étrange pèlerin viendrait au monastère s'offrir comme domestique et que ce pèlerin voué à la pénitence, désireux de demeurer caché, s'appelait le vicomte de Foucault. Elle était femme à comprendre ce qu'il y avait de grand autant que de singulier dans une telle conjoncture et à tout ménager pour qu'une âme fût en paix. Le jour de la fête de Sainte Colette, le Saint-Sacrement étant exposé, on vit entrer dans la chapelle des Clarisses un homme encore jeune, vêtu de telle sorte qu'on aurait pu dire à quelle nation il appartenait, si ce n'est à celle des pauvres, qui est immense et de tout pays. Il s'agenouilla devant l'autel, un peu loin, et demeura là sans bouger 1 heure, 2 heures, 3 heures, si bien qu'une sœur tourière de race arabe en prit de l'inquiétude et dit à une de ses compagnes « Il faut que je surveille cet homme qui ne quitte pas la chapelle,
je crains qu'il ne vole quelque chose. » L'inconnu sortit, ayant seulement beaucoup prié, mais 3 jours plus tard, il revenait et demandait à parler à Madame l'abbesse de Sainte-Claire, la révérende mère Saint-Michel. Pour comprendre la suite de ce récit, il faut savoir que Charles de Foucault, débarqué en Terre Sainte, avait adopté un costume qui pouvait avoir quelque parenté avec les vêtements de certains orientaux. On rencontre des gens de tant de races dans les foules d'Orient, mais qui étonnaient même en ce pays-là. Ils portaient une longue blouse à capuchon, rayée blanc et bleu, un pantalon de cotonnade bleue et sur la tête une calotte blanche en laine très épaisse autour de laquelle il enroulait une pièce d'étoffe en forme de turban. Aux pieds, il n'avait que des sandales. Un chapelet à gros grains pendait à la ceinture de cuir qui serrait la tunique. Le solitaire, en adoptant cette tenue, avait eu sans aucun doute la pensée d'expier la coquetterie d'autrefois, de provoquer un peu et d'accepter avec joie le dédain des passants et le rire des enfants de la rue. Il connaissait la sentence de saint Ignace, expression de tant de saints qui vécurent ou vivront. Je préfère être regardé comme nul et insensé pour le Christ, qui avant moi a passé pour tel. Il s'imaginait aussi que tout le monde le prendrait pour ce qu'il n'était point, un pauvre mendiant, sans nom, sans culture, sans usage. Mais par la finesse des traits du visage, par l'accent et le choix involontaire des mots, par le geste facile et l'attitude qui change un pli, une ligne, c'est-à-dire presque tout dans le costume, il devait se trahir. C'est ce qui arriva quand il fut devant l'abbesse de Nazareth, appelée au parloir, et qui se tenait debout de l'autre côté de la clôture. Elle ne le voyait pas, mais elle l'entendait. L'abbesse n'eut pas plutôt interrogé ce visiteur qu'elle comprit qu'on ne l'avait pas trompé. On croit d'ici la voir sourire, tandis que le pèlerin demandait du travail, les besognes qu'on voudrait bien lui confier, n'importe lesquelles, pourvu qu'on lui laissât du temps pour prier, une cabane à l'ombre des murs du monastère, et qu'il fût assuré pour tout salaire d'un morceau de pain. Comme elle n'était pas seulement fine, mais avancée en spiritualité, elle eut le sentiment très net que cet homme était sincère et qu'il fallait l'aider dans l'œuvre exceptionnelle qu'il entreprenait. « Fort bien, dit-elle. Presque tout le travail à l'intérieur de la clôture est fait par nos sœurs. Mais nous avons besoin, en effet, d'un sacristain, d'un homme qui se charge aussi de nos commissions à la poste et de quelques autres petits travaux. Vous serez celui-là, et vous aurez le salaire que vous demandez. » Elle avait pensé lui attribuer un logement de jardinier. Il refusa net, et ayant regardé autour de lui, il aperçut hors de la cour, à une centaine de mètres, une cabane en planches qui servait de débarras et ressemblait tout à fait à une guérite qui serait couverte en tuiles. Cette cabane était appuyée à un mur et posée en bordure d'un terrain qui appartenait aux Clarisses. « Cela me suffira, dit-il. Je resterai là. » On apporta 2 tréteaux, 2 planches, 1 paillasse, une enveloppe de laine rembourrée de chiffon et qui devait servir de couverture. Ce fut tout ce que pouvait contenir le réduit. Quand il fallut soulever les planches et la paillasse, le pèlerin que le voyage avait épuisé n'en put venir à bout. Ses pieds enflés et blessés fléchirent sous le poids. Il dut traîner son lit jusqu'à la cabane. Le voici donc ermite et comme perdu dans ce Nazareth tant de fois rêvé. Pour répondre à son désir,

0: désir, on lui confia dans les jours qui suivirent quelques petits travaux. D'abord, il fut prié de trier des lentilles, puis de réparer le mur de clôture en pierre sèche, qui menaçait ruine en plusieurs endroits, puis de bêcher quelques planches du jardin. Les essais ne furent généralement pas très heureux. L'abbesse s'aperçut vite que l'hôte n'avait aucune habitude de ces choses. Elle le laissa servir les messes, balayer la chapelle, prier dans un coin tout le temps qu'il souhaitait de passer ainsi, incliné, immobile, et s'enfermer ensuite dans la cabane où il passait très peu d'heures à dormir, beaucoup d'heures à méditer, à lire et à écrire. Elle apprit peu à peu qu'il étudiait la théologie et composait plusieurs ouvrages, notamment des méditations sur l'Évangile. Très sûre d'avoir recueilli un saint homme, elle lui donna de plus en plus la liberté de vivre comme il était inspiré de vivre et recommanda qu'on le chargeât seulement des courses que la tourière ne pourrait faire aussi bien que lui. Enfin, par discrétion et pour ne pas le troubler, les sœurs lui laissèrent ignorer, pendant assez longtemps, qu'elles savaient son vrai nom et quelque chose de son histoire. Il a raconté lui-même ce début de sa vie en Orient. Au colonel de Foucault, il avait révélé le lieu de l'ermitage. À Monsieur et Madame de Blic, il expose avec détail l'emploi du temps. Arrivé ici sans savoir de métier, sans certificat, sans autre papier que mes passeports, j'ai trouvé dès le sixième jour non seulement à gagner ma vie, mais à la gagner dans des conditions telles que j'ai absolument ce que je rêvais depuis tant d'années et qu'on dirait que cette place m'attendait. Et en effet, elle m'attendait, car rien n'arrive par hasard et tout ce qui se fait a été préparé de Dieu. Je suis serviteur, domestique, valet d'une pauvre communauté religieuse. Vous me demandez le détail de ma vie. Je demeure dans une maisonnette solitaire, située dans un enclos appartenant aux sœurs dont je suis l'heureux serviteur. Je suis là, tout seul, à la lisière de la petite ville. D'un côté est la clôture des sœurs, de l'autre la campagne, des champs et des coteaux. C'est un délicieux ermitage, parfaitement solitaire. Je me lève lorsque mon bon ange me réveille et je prie jusqu'à l'Angélus. À l'Angélus, je vais au couvent franciscain, j'y descends dans la grotte qui faisait partie de la maison de la Sainte Famille. Je reste là jusque vers 6 heures du matin, disant mon rosaire et entendant les messes qui se disent dans ce lieu si adorablement saint, où Dieu s'incarna, où résonna pendant 30 ans la voix de Jésus, de Marie et de Joseph. Il est profondément doux de regarder ces parois de roc sur lesquelles se sont reposés les yeux de Jésus et qu'il touchait de ses mains. À 6 heures, je vais chez les sœurs qui sont si bonnes pour moi qu'elles sont vraiment mes mères. J'y prépare à la sacristie et à la chapelle ce qu'il faut pour la messe et je prie. À 7 heures, je sers la messe. Après l'action de grâce, je mets en ordre la sacristie et la chapelle. Quand il faut balayer, le samedi seulement, je balaye. Le jeudi et le dimanche, je vais à la poste chercher le courrier. Il n'y a pas de facteur, chacun va chercher ses lettres. Je suis le facteur des sœurs. À ce propos, ne mettez plus poste restante sur les adresses, mettez simplement à Nazareth. Puis je fais ce qu'on me dit, tantôt un petit travail, tantôt un autre. Très souvent, je dessine des petites images d'un dessin élémentaire. Les sœurs en ont besoin et m'en font faire. S'il y a quelques petites commissions, je le fais, mais c'est très rare. En général, je passe toute ma journée à faire des petits travaux dans ma petite chambre près de la sacristie. Vers 5 heures, je prépare ce qu'il faut pour la bénédiction du Saint-Sacrement, quand il y en a, ce qui est très souvent grâce à Dieu. Depuis ce moment, je reste à la chapelle jusqu'à 7h30 du soir. Alors je rentre dans mon ermitage, j'y lis jusqu'à 9h. À 9h, la cloche m'annonce qu'il est temps de faire la prière du soir, je la fais et je me couche. Je lis pendant mes repas, je les prends tout seul. Je suis seul domestique, ce m'est très doux. Je ne vois personne au monde que mon confesseur tous les 8 jours pour me confesser, et les sœurs, lorsqu'elles ont quelque chose à me dire, ce qui est rare, car elles sont fort silencieuses. Je passe en outre à la chapelle 1/2 heure avant 11h et 1/2 heure à 3h. C'est l'heure de sexte, nonne et vêpre. Les sœurs me fournissent tous les livres que je désire, elles sont pour moi d'une bonté infinie. Plus on donne au bon Dieu, plus il rend. J'ai cru donner tout en quittant le monde et entrant à la trappe, j'ai reçu plus que je n'avais donné. J'ai encore une fois cru tout donner en quittant la trappe, j'ai été comblé, comblé sans mesure. Je jouis à l'infini d'être pauvre, vêtu en ouvrier, domestique, dans cette basse condition qui fut celle de Jésus notre Seigneur, et, par un surcroît de grâce exceptionnelle, d'être tout cela à Nazareth. Il n'était plus religieux, mais il vivait toujours comme un religieux. Il faut même ajouter qu'après avoir reçu la dispense de ses vœux de trappiste, il avait fait à Rome, entre les mains de son confesseur, un trappiste de Rome, le vœu de perpétuelle chasteté, et cet autre encore de n'avoir jamais en sa possession ou à son usage plus que ne peut avoir un pauvre ouvrier. En débarquant, il n'avait point apporté de bagages. Dans l'ermitage, on n'aurait pu inventorier qu'un mobilier minime. Quelques images, un crucifix auquel il tenait beaucoup et où était incrustée une parcelle de la vraie croix, puis quelques livres reçus en don ou empruntés. Peut-être le nombre de livres dépassait-il celui qu'on trouverait dans une bibliothèque d'ouvriers, mais on pourrait répondre que c'était des outils. Pour la table, elle n'était ni abondante ni variée. L'ermite se conformait au régime des Clarisses. Le dimanche et les jours de fête, on y ajoutait quelques amandes ou des figues sèches. Mais Charles de Foucault n'en mangeait point. Une sœur tourière découvrit un jour, dans une des stalles de la chapelle, une boîte où il serrait les amandes et les figues, afin de les distribuer quand il sortait aux enfants de la rue ou de la campagne. Ceux-ci, au début, se moquaient volontiers de l'étranger qui marchait les yeux baissés, un gros chapelet à la ceinture. Bientôt, ils coururent après lui, quémandant les friandises qu'il avait pour eux dans sa poche, et leurs bras nus levés et leurs dents et leurs yeux l'enveloppaient de lumière. Les autres pauvres aussi apprirent vite sa charité. Ils venaient le chercher jusque dans sa cabane, frappant à la porte derrière laquelle l'ermite étudiait ou priait. Un dimanche, vers le soir, à l'heure où le soleil est encore maître, mais où passe déjà sur la terre morte de chaleur le premier souffle frais de la nuit, trois voyageurs loqueteux, venus on ne sait d'où, allant devant eux à la quête de tout, s'arrêtèrent devant l'ermite et lui dirent « Nous n'avons plus de quoi nous couvrir. Vois, la nuit sera froide. » Il les considéra, fut ému de pitié, songea à Saint-Martin, et prenant son couteau, il coupa en deux le grand manteau de laine dont il se couvrait lui-même. Puis, saisissant la tunique de rechange qui pendait à un clou, il fit signe au troisième mendiant, à celui qui n'avait rien reçu, « Accompagne-moi. » Tous deux, ils se rendirent dans la cour du monastère devant la porterie. « Ma sœur, dit Charles de Foucault à la tourière, je vous prie d'ajuster mon vêtement à la taille de ce malheureux. Il suffira de deux coups de ciseaux et de quelques points de couture. Mais, frère Charles, c'est dimanche aujourd'hui. Je vous aiderai. Je couperai, puis vous coudrez. Il est permis de travailler un peu à cause de la nécessité où sont ces pauvres gens. » Toutes les fois qu'il en était sollicité par les rares passants ou par l'aumônier ou par les sœurs, il se dérangeait et tâchait d'obliger le prochain. C'est ainsi qu'il accepta, un autre jour, de se mettre à l'affût. Un chacal dévalisait le poulailler des Clarisses. Il se glissait dans le jardin par un certain passage qu'on connaissait bien, entre deux rochers, enlevait une poule qu'il importait encore criant. Le lendemain, il enlevait la meilleure pondeuse, et s'il y avait ensuite un peu de répit, c'est que le sire aux oreilles pointues rendait visite aux basses-cours des voisins. Il fallait débarrasser le pays de cette bête puante et voleuse. Et qui le ferait plus aisément qu'un ancien officier de cavalerie? On avait emprunté un fusil de chasse à un agent consulaire, Charles de Foucault se mit à l'affût, à bonne distance des rochers, et commença d'attendre le chacal. Mais à peine se fut-il assis sur une pierre, l'arme chargée posée sur ses genoux, qu'il se mit à réciter le rosaire selon la coutume qui lui était chère et à méditer les mystères joyeux, douloureux et glorieux. Le temps pour lui passait délicieusement. Les yeux du solitaire erraient sur les terrasses de la ville qui allait dormir. Il recevait l'image de maisons pareilles entre elles et pareilles à celles où le Sauveur avait jadis travaillé. Il était heureux et distrait. Le chacal n'en demandait pas plus. Il vint en trottinant, s'arrêta avant de se montrer, reconnut que l'ennemi avait l'esprit ailleurs, pénétra dans le poulailler, tua net une poule choisie et au galop cette fois l'emporta. Quand les tourières vinrent interroger frère Charles et lui demandèrent des nouvelles de la chasse, « Je n'ai rien vu passer », répondit-il. Ce fut son premier et son dernier affût dans les collines de Nazareth. Ces histoires et beaucoup d'autres qu'on racontait de lui, la singularité de son costume, sa politesse, sa charité, ses longues prières quotidiennes, appelaient l'attention de quiconque habitait Nazareth, où il passait même un peu de temps. On faisait de lui un personnage considérable, on cherchait à savoir pourquoi il était venu de si loin dans le pays, et, comme l'idée de puissance dans les imaginations populaires ne va guère sans or ni pierrerie, on le représentait comme un homme fort riche, ce qui lui faisait une place à part entre les serviteurs des établissements charitables de la ville. Il se rencontra, par exemple, à la poste, avec un frère convert d'une maison de Salésiens qu'il y a à Nazareth, et fut abordé par lui. « Vous m'excuserez, dit le frère, mais on rapporte de vous beaucoup de choses. Je voudrais savoir si elles sont vraies. À quoi bon ? On dit qu'en France, vous aviez une bonne place. Laquelle ? Une place de comte. » Frère Charles sourit et répondit négligemment « Je suis un vieux soldat. » Ses lettres, pendant cette période de sa vie, sont particulièrement tendres. Il n'écrit qu'à ses proches. Que de fois, perdu dans le silence, la porte de sa cabane ouverte, regardant le ciel d'Orient, qui sertit mieux que le nôtre des étoiles plus nombreuses, il songea à sa sœur et aux enfants de sa sœur, aux paisibles collines de Barbiret, à son cousin Louis de Foucault, à ses cousines de Paris, à l'abbé Huvelin, à ce petit groupe d'êtres chers qui connaissaient le lieu de sa retraite et régulièrement écrivait à frère Charles de Jésus, Nazareth. Car il a définitivement adopté ce nom qui cache le sien, mais découvre son amour. Il est dans une paix infinie. Je composerai comme un cantique avec les phrases de joie dont ses lettres sont semées. Je suis dans une paix infinie, une paix débordante qui m'inonde. Si vous saviez les joies de la vie religieuse, dans quelle jubilation est mon âme ?
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0: des lois bioéthiques. Et pourriez-vous d'abord nous rappeler ce qu'est cette révision et quels sont ses enjeux ?
1: Oui, bien sûr. Alors, depuis 1994, la loi de bioéthique prévoit une révision de la loi tous les 7 ans. Donc, la loi de 2021 doit être révisée d'ici 2028. Le CCNE, le Comité Consultatif National d'Éthique, a amorcé ce processus en janvier dernier en organisant les états généraux de la bioéthique qui se traduisent par des concertations grand public organisées par les ERR, espaces de réflexion éthique régionaux dans les grandes métropoles, et qui ont le rôle d'organiser des rencontres publiques pour recueillir l'avis des citoyens et ensuite transférer aux législateurs. Pour nous, cette nouvelle révision, elle est évidemment une source d'inquiétude, car elle risque de permettre une nouvelle transgression eugéniste.
0: Alors, quels sont exactement les sujets en débat qui vous inquiètent ?
1: Eh bien, nos principales inquiétudes, elles viennent surtout des nouvelles techniques de sélection génétique avec la revendication de légaliser le DPIA et le diagnostic préconceptionnel. En fait, il s'agit beaucoup de revendications qui gravitent autour de la PMA, la procréation médicalement assistée, et ces revendications s'accompagnent d'une volonté de légaliser la GPA le plus largement possible. Et donc, pour ce qui concerne la PMA, il y a une velléité d'en étendre l'accès donc au plus de personnes possible avec la PMA post-mortem. Thème, donc de transférer des gamètes d'une personne chez son partenaire, ou la méthode ROPA, la réception d'ovocytes de la partenaire dans le cadre de couples de femmes. Ensuite, il y a une accélération de la technicisation, donc avec l'intervention systématique de la technique dans les processus de procréation, et d'élargir le public de la PMA avec le diagnostic préconceptionnel qui ouvre la voie à la PMA à des couples qui n'étaient pas destinés à cette méthode sous prétexte d'une prétendue incompatibilité génétique. Derrière tous ces sujets qui ont l'air très techniques, il y a une seule logique, c'est la logique eugéniste. Plus la PMA se technicise, plus elle accentue le tri entre les embryons et plus elle aboutit à une norme génétique.
0: Alors, face à cette révision, que propose la Fondation Jérôme Lejeune ?
1: Eh bien, nous proposons des soirées ciné-conférences dans toute la France autour d'un documentaire de 35 minutes qui explique les avancées des lois de bioéthique sur les 30 dernières années avec des éclairages de spécialistes. Ce documentaire a vocation à être un outil pédagogique pour informer sur ce qui s'est passé, un outil d'alerte pour faire réaliser l'impact de ces lois sur la société et un outil mobilisateur pour inviter les citoyens à s'impliquer dans le champ bioéthique. Après ce documentaire, il y a systématiquement une conférence de 40 minutes d'un intervenant de la Fondation Jérôme Lejeune qui permet de comprendre et de saisir les enjeux de cette révision de la bioéthique et une présentation aussi d'outils pour agir. On a créé une chaîne YouTube qui s'appelle la chaîne Humain, qui est un outil exceptionnel qui permet de décrypter en quelques minutes des enjeux bioéthiques, d'ouvrir une réflexion et de proposer un argumentaire. On a la chaîne WhatsApp de la Fondation Jérôme Lejeune, qui est dédiée aux personnes qui souhaitent s'engager avec nous, qui permet aussi d'être informé des activités bioéthiques. Et on a le site génétique.org qui permet de suivre les débats législatifs avec nous. Et enfin, si d'aventure certains de vos éditeurs souhaiteraient s'engager, je les invite à nous écrire à l'adresse mail bioéthique-6tour@fondationlejeune.org. Voilà.
0: Merci beaucoup, Paul Pissara. Le message est passé. À bientôt sur KTO Radio.
1: Merci à vous. À très bientôt.
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4: Ouverture de l'Assemblée ecclésiale provinciale d'Île-de-France. Trois questions au père Maximilien de Martinière, secrétaire général de l'Assemblée ecclésiale provinciale d'Île-de-France.
5: Dimanche 31 mai, à 15h, à la cathédrale Notre-Dame de Paris, aura lieu la messe solennelle d'ouverture de l'Assemblée ecclésiale provinciale, donc de l'Île-de-France. L'Assemblée ecclésiale provinciale, c'est le rassemblement de délégués de toute la province d'Île-de-France qui vont se retrouver pour se mettre ensemble à l'écoute de l'Esprit-Saint pour répondre à la question que les évêques nous posent, comment mieux accueillir, accompagner et incorporer les catéchumènes devenus néophytes.
4: Quelles sont les différentes phases de l'Assemblée ecclésiale provinciale et pourquoi avoir changé de nom ?
5: Lorsque les évêques ont souhaité réfléchir à ces questions des catéchumènes et néophytes, ils ont annoncé qu'ils convoquaient un concile provincial pour ce faire. Voilà. Sauf que le concile, c'est Un concile suit des règles assez précises et ils ont souhaité que très largement les laïcs

0: et de toute la province soient associés à la réflexion. Voilà. Et donc, ils ont demandé à Rome, est-ce qu'on peut élargir le périmètre de l'Assemblée, qu'elle ne soit pas réduite hein, aux évêques et à ceux qui sont membres de droit de ce qu'on appelle un concile, est-ce qu'on peut inviter plus largement à l'Assemblée? Et donc, on a reçu une réponse positive. Allez-y, sauf que bah, changez de nom, puisque techniquement, ce n'est plus un concile provincial que vous faites, c'est une assemblée ecclésiale provinciale. D'où le changement de nom, ce qui ne change rien au processus qu'on va vivre. Nous avons trois phases. La phase de consultation, la plus large, tout le monde peut participer. Ensuite, il y a le travail de l'assemblée, 350 personnes, à partir du fruit de la consultation. Et puis ensuite, le travail des évêques, qui vont choisir, parmi tout ce qu'aura produit l'assemblée, ceux qui veulent promulguer pour notre province, et il n'y aura plus qu'à obtenir la reconnaissance de Rome. Nous sommes à la phase entre la 1 et la 2, puisqu'on arrive au bout de la phase 1, il reste un mois. La consultation est en cours jusqu'au 20 juin, et on initie déjà un peu la phase 2, puisque la messe d'ouverture, c'est celle où pour la première fois, les délégués de l'Assemblée vont se retrouver pour prier ensemble. Pour l'instant, c'est la phase de consultation, donc tout le peuple de Dieu sur le territoire de l'Île-de-France est invité à se prononcer sur les questions que nous portons. Comment accueillir, comment mieux accompagner et à quelle transformation cela implique nos paroisses.
1: Quels sont les premiers fruits de cette phase de consultation?
0: Alors, on n'a pas encore dépouillé évidemment tous les questionnaires, toutes les réponses que nous avons eues. Il y a un premier fruit, c'est que les paroisses qui ont vécu ce travail de réflexion communautaire, d'écoute de l'Esprit-Saint ensemble, ont déjà repéré pour elles-mêmes des changements qu'elles pouvaient mettre en œuvre. À l'heure d'aujourd'hui, 30 000 personnes ont déjà participé en petits groupes, ils ont réfléchi, ils ont prié ensemble et nous ont transmis le résultat de leur réflexion sur les sujets sur lesquels nous avons consulté. Ce qui sort un peu pour l'instant, c'est des choses autour de l'accueil. Voilà comment est-ce qu'on peut essayer de parrainer les nouveaux arrivants dans les communautés pour qu'ils ne soient pas perdus à la messe, qu'ils commencent à connaître des gens, qu'ils se sentent accueillis et à leur place. Des enjeux aussi autour de la suite du baptême, une fois le baptême réalisé, hein, quelle place je trouve dans la communauté, quel service j'assume, dans quel petit groupe je me sens bien et je suis accueilli. L'enjeu, c'est vraiment que le baptême ne soit pas vu comme le point d'arrivée, mais comme un point de départ. Donc voilà, j'ai tout maintenant pour pouvoir vivre pleinement ma vie chrétienne. Alors on y va.
1: Quels sont vos espoirs et vos attentes pour la suite de l'Assemblée ?
0: Bien moi, ce que j'attends de l'Assemblée ecclésiale provinciale, donc qui va se réunir pour la première fois dimanche à la messe à Notre-Dame, 31 mai, et puis ensuite pour travailler le week-end du 10 et 11 octobre, c'est qu'on puisse arriver à créer vraiment un corps unifié dans sa diversité qui se met ensemble à l'écoute de l'Esprit-Saint pour découvrir qu'est-ce que Dieu veut nous dire à travers ce phénomène. Voilà. Et ça va passer par une belle capacité d'écoute des uns des autres, une belle liberté de propos pour pouvoir dire ce qui m'habite et ce dont je sens important de partager, ce que je sens important de partager, et puis qu'il puisse y avoir une sorte de fraternité, une expérience un peu spirituelle qui puisse se jouer. Voilà. Moi, mon vrai désir, c'est que tout puisse être abordé et que de vraies orientations profondes et concrètes, pas que théoriques, pas des vœux pieux seulement, puissent être formulées au fur et à mesure des trois sessions qui vont rythmer l'année scolaire 26-27.
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Bonjour. On présente souvent la famille traditionnelle comme un clan fermé. Mais d'une certaine façon, j'estime que toute famille se fonde d'abord sur l'accueil de l'étranger. Le « ce qui se ressemble s'assemble » y trouve sa limite. Tout commence par le tabou de l'inceste, socle universel des sociétés humaines. En imposant d'aller chercher quelqu'un ailleurs que dans sa famille pour en fonder une nouvelle, il prévient l'excès d'endogamie. Il faut quitter son père et sa mère, donc sa famille, quitter les siens et s'attacher ailleurs vont de pair. Pour des raisons notamment biologiques, le risque de consanguinité, il est interdit d'aller trouver son conjoint par

parmi ses familiers. Deux étrangers vont donc devoir apprendre à devenir familiers grâce à leurs atomes crochus. Je parle d'ouverture à l'étranger par opposition au familier. Bien faite, la physiologie féminine intègre cette exigence. Quand un nouveau corps se forme dans l'enceinte maternelle, il devrait être rejeté à cause des gènes paternels, comme un corps étranger menaçant. Or, les défenses immunitaires d'une femme enceinte sont inhibées par la grossesse, rendues inopérantes. C'est à ce prix que nous n'avons été ni expulsés prématurément, ni empoisonnés par le sang maternel. Toute famille naît donc d'un certain métissage culturel et génétique. Ensuite, elle reste en continuelle mutation. Les enfants grandissent, évoluent, les parents doivent s'adapter aux états successifs du nourrisson à l'adolescent et au-delà. Permanente remise en cause. L'enfant débarque en extraterrestre, donne à ses parents du fil à retordre, exige, s'oppose. Eux n'ont aucun droit sur lui, mais le devoir de le protéger, le canaliser, le soutenir, puis s'effacer pour le laisser vraiment partir. En entrant dans l'âge adulte, il conduira sa vie en toute liberté. Tu quitteras ton père et ta mère à son pendant. Tu laisseras tes enfants te quitter. Parfois même, il faudra les pousser hors du nid parental. Que dire alors des familles élargies, qu'elles sont composées de familiers et d'étrangers, les pièces rapportées? Quand j'entends dans un mariage le discours bien intentionné des parents de l'un des heureux mariés affirmant à l'adresse de son tout nouveau conjoint qu'il l'accueille dans leur famille comme un enfant de plus, je souris. Car cette formule affectueuse contredit une réalité intangible. C'est un étranger ou une étrangère qu'ils accueillent et qui restera à cette place, ce qui ne signifie en rien qu'il soit malmené ou mal aimé. L'anthropologue Philippe Descola a étudié la langue des tribus hachoires d'Amazonie. Il a noté qu'alors que les animaux familiers, les plantes du potager et les personnes du même sang que soi sont décrits à l'aide du même champ sémantique spécifique, les pièces rapportées sont évoquées avec les mêmes formules que les plantes de la forêt et les animaux sauvages. Le bon sens confirme qu'un membre de la famille de sang ou adoptive autorise une familiarité qu'instinctivement et inconsciemment, on prendra garde à ne pas transposer à une pièce rapportée, même bien aimée, intégrée et accueillie dans l'intimité familiale. Des points communs sont bien entendu nécessaires à l'inculturation réciproque, mais toute famille demande à ses membres de s'adapter à la différence et leur apprend à s'ouvrir. Voilà la bonne nouvelle.

Je m'adresse à ceux qui exercent parmi vous la fonction d'ancien, car moi aussi je fais partie des anciens. Je suis témoin de la passion du Christ et je communierai à la gloire qui va se révéler. Soyez les bergers du troupeau de Dieu qui vous est confié. Veillez sur lui, non par contrainte, mais de bon cœur, comme Dieu le veut. Non par une misérable cupidité, mais par dévouement, sans commander en maître à ceux dont vous avez reçu la charge, mais en devenant les modèles du troupeau. Et quand se manifestera

as donné à ton Église des pasteurs animés de l'Esprit de l'Évangile, accorde à ton peuple la même connaissance et le même courage.

À la prière de Moïse et de tes saints pasteurs, tu as pardonné les péchés de ton peuple. À leur intercession, purifie l'Église aujourd'hui. Tu as choisi des saints parmi ton peuple et tu les as conduits par ton esprit. Donne ce même esprit à tous les pasteurs de ton Église.

toi qui donnes la vie au troupeau par la main de ses pasteurs, ne permets pas qu'aucun défunt se perde. Tu t'es livré pour eux, sauve-les. »

Seigneur, tu as voulu que Saint-Germain de Paris soit animé d'une charité vraiment divine et d'une foi qui triomphe du monde. Puisque tu l'as mis au nombre de tes saints pasteurs, accorde-nous par son intercession de persévérer dans la foi et la charité afin de

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1: Du psaume 4. Quand je crie, réponds-moi, Dieu, ma justice. Toi qui me libères dans la détresse, pitié pour moi, écoute ma prière. Fils des hommes, jusqu'où irez-vous dans l'insulte à ma gloire, l'amour du néant et la course au mensonge? Sachez que le Seigneur a mis à part son fidèle, le Seigneur entend quand je crie vers lui. Mais vous, tremblez, ne péchez pas. Réfléchissez dans le secret, faites silence. Offrez les offrandes justes et faites confiance au Seigneur. Beaucoup demandent « Qui nous fera voir le bonheur ?» Sur nous, Seigneur, que s'illumine ton visage. Tu mets dans mon cœur plus de joie que toutes leurs vendanges et leurs moissons. Dans la paix, moi aussi, je me couche et je dors, car tu me donnes d'habiter, Seigneur, seul dans la confiance. »

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1: Le documentaire Pierre de Bérulle, Le silence de l'infini, vous propose de découvrir celui qui est aujourd'hui considéré comme le père de l'école française de spiritualité, en mettant en lumière la vie et la spiritualité de cet ecclésiastique qui joua un rôle majeur dans la réévangélisation de la France. 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

0: Pierre de Bérulle est intéressant à mon sens parce qu'il vit dans une époque analogue à la nôtre, qui est une époque où on change de monde. C'est la période également des guerres de religion, une forme de violence, il y a des épidémies, et il en ressort une inquiétude sur le sens de la vie. Et comme à chaque fois dans les crises que traverse l'Église, eh bien, c'est en repartant de la source, donc de l'Écriture, eh bien, qu'on peut chercher comment le message de l'Évangile peut aider des personnes à donner sens à ce qu'ils vivent, aux événements de l'existence qu'ils traversent.
1: La figure de Bérulle, c'est vraiment une figure caractéristique du début du XVIIe siècle. C'est un dévot, en sens à la fois politique et religieux, qui a donné à la réforme catholique, dans sa version française, une ossature spirituelle très très forte, enracinée dans l'incarnation et dans la contemplation du Christ.
2: Il est marquant que cet homme qui a dominé la première moitié du XVIIe siècle par son activité théologique, politique, diplomatique, spirituelle, soit tombé dans l'oubli d'une manière aussi rapide.

0: Le futur cardinal de Bérulle est né en février 1575 dans un château d'une seigneurie encore un peu médiévale, aux confins de la Champagne et de la Bourgogne, à Sérilly. C'est là qu'il a passé son enfance. On peut encore d'ailleurs visiter le château. Pierre de Bérulle appartient à ce milieu de la robe, le milieu parlementaire. Par sa mère, il appartient à la famille des Séguier, et par son père, il appartient aussi à cette même sociologie.
1: Il naît à Sérilly, mais très vite, au bout de quelques semaines, il part pour la capitale, où il est baptisé quelques mois plus tard. Pierre de Bérulle revenait à Sérilly pendant les étés et on raconte qu'il aimait se promener seul, méditer, prier et aussi participer avec sa mère à des aumônes. La famille de Bérulle venait du château de Sérilly pour assister à l'office à l'église de Céanotte, parce que le village de Bérulle s'appelait à l'origine Céanotte. Là se trouve la porte des seigneurs. C'est par cette porte que passait la famille de Bérulle, contrairement à la population du village qui, elle, passait par le portail central. Sont sculptés sur ce portail, au niveau du tympan, deux chapeaux de cardinaux qui ont été posés après le cardinalat de Pierre de Bérulle en 1627. Bérulle, enfant, devait s'asseoir donc dans le transept nord au moment des offices, vraisemblablement réservé à la famille de Bérulle. On peut imaginer Pierre de Bérulle enfant, regardant les vitraux et particulièrement celui de Marie-Madeleine, pour lequel il aura une dévotion particulière à la fin de sa vie, ayant même écrit un ouvrage sur le sujet, Élévation sur Sainte-Madeleine.
0: Le jeune Bérulle est ce qu'on appelait à l'époque un puer senex, c'est-à-dire un enfant sage qui est marqué par une forme de gravitas romaine. C'est un petit garçon grave, toujours les saints livres à la main, comme on disait.

0: Les familles Séguier et Bérulle sont des catholiques assez fervents, très pieux. Son éducation est assurée par ses oncles très vite, car son père meurt, il n'a à peine 7 ans.
1: Ils ont un hôtel particulier dans le Marais, aristocratique.
2: Une famille qui est plutôt proche de la Ligue, c'est-à-dire des ultra-catholiques.
1: Pierre de Bérulle est né à une époque où la France est secouée par les rivalités entre les protestants et les catholiques. Nous sommes 3 ans après la Saint-Barthélemy et ça impacte absolument toute la vie de la France à cette époque.
2: Cette Saint-Barthélemy a engendré des milliers de morts dans tout le royaume. C'est donc dans cette atmosphère qu'il grandit. Une atmosphère de crise où le clergé, notamment le clergé français, est très peu formé et livré à lui-même.
3: Henri IV est un roi qui a été baptisé catholique, mais qui a été formé protestant. Et donc, lui, il se réclame de la cause protestante. Donc, on vit dans ce climat, hein, donc, de bataille, de religion qui se mêle à du politique.
4: En 1598, l'édit de Nantes signe pour ce milieu dévot une sorte de défaite, puisqu'il entérine la cohabitation de deux confessions sur le territoire du royaume de France.
0: Bérulle fait ses études chez les jésuites au collège de Clermont, donc il était profondément marqué par l'esprit des jésuites, à tel point qu'il s'est posé la question de rentrer dans la compagnie. Mais à l'issue d'une retraite de discernement, il a fait un autre choix.
2: Il discerne que c'est la prêtrise, c'est-à-dire le sacrement de l'ordre, qui sera pour lui la manière la plus propre à manifester sa ferveur, sa dévotion, sa piété et son souci pour l'Église, notamment dans ce climat de réforme catholique.
5: Une réforme issue du Concile de Trente, on est dans une effervescence spirituelle. C'est un univers, un bouillonnement réformateur.
4: À partir de 1563, on met en place une structure ecclésiale pour faciliter la réforme catholique pour les sacrements, la vie religieuse, la piété. C'est la période où on va commencer à refonder les séminaires, la formation des prêtres, les catéchismes.
5: Tout ça est lié à la controverse avec le monde protestant, à l'ébranlement provoqué par la réforme. Le Concile de Trente avait pris, contrairement aux écrits précédents, mais avait pris la mesure de la question, de la profondeur de la remise en cause opérée par Luther.
4: La question de Bérulle, c'est que une société qui est fondée sur l'unité, dès qu'elle a un corps étranger qui s'insère dans cette unité, il y a une désunion et celui qui provoque la désunion, c'est le diabolos, le diviseur, qui est Satan. Donc pour Bérulle, l'acceptation de l'édit de Nantes serait l'acceptation d'une France divisée en deux parties ecclésiaux et deux parties politiques. Et ça, il ne peut pas l'admettre. Il vit encore dans un monde qui est très unifié politiquement, qui est très unifié spirituellement, qui est très unifié théologiquement.
2: Nous sommes encore dans une période où la société catholique pense que la réforme pourra être résorbée. Ils ne sont pas du tout dans la mentalité moderne de l'écuménisme, évidemment. Donc, ils sont marqués par ce qu'on appelle les controverses.
4: Bérulle a publié un certain nombre d'écrits de controverse lorsqu'il était jeune prêtre. Il est ordonné en 1599 et il y a un pasteur protestant qui est très célèbre à l'époque, qui est un grand controversiste, qui est le pasteur Pierre Dumoulin. Lorsque Bérulle prend la parole, il écrit des traités de controverse sur la mission des pasteurs. Et il reprend la question de la non-apostolicité de l'Église protestante. Et Bérulle va utiliser un certain nombre d'arguments tirés de l'Écriture, tirés des pères de l'Église, pour montrer que pour qu'il y ait une constitution d'une véritable Église, il faut qu'elle soit apostolique. Cette église protestante n'existe que depuis quelques années. Elle ne peut pas revendiquer le titre d'église puisqu'elle n'est pas fondée sur les apôtres comme l'église catholique qui existe depuis 16 siècles.
1: Il y a vraiment un dialogue profond, mais n'accède jamais à une discussion par la rivalité. C'est toujours par la douceur et surtout par l'aplomb de ces connaissances théologiques qui mettent en défaut les protestants.
4: Les écrits de Bérulle sur les protestants sont virulents sur la doctrine, mais pas du tout sur les personnes. Il considère le protestant comme une personne qu'il faut réévangéliser, convaincre qu'il est dans l'erreur et pour le ramener. Il n'y a pas de quelque chose de violent chez Bérulle, il y a un respect de l'autre.
5: Eh bien, on se place sur le terrain de l'autre. Alors, en contrepoint, en mimétisme, c'est une sorte de fascination-répulsion, mais on doit le connaître. Donc, ces gens se connaissent et ces gens se parlent dans la République des lettres d'alors. Et ils font partie du même monde.
2: On sait que Bérulle sera engagé plusieurs fois dans des controverses publiques où on doit entrer en dialectique avec un théologien calviniste.
4: En 1600, c'est la conférence de Fontainebleau qui est convoquée par Henri IV peu après son abjuration. Henri IV veut prouver aux catholiques français qu'il a bien abjuré et qu'il adhère à la foi catholique. Et le point d'abjuration, c'est la question de l'Eucharistie. Donc il demande au cardinal Duperron, qui est un grand controversiste, grand théologien catholique, de débattre avec Duplessis Mornay, que l'on appelle le pape des Huguenots. Et Bérulle est présent à cette conférence comme assistant du cardinal Duperron. Et Duplessis Mornay va être vaincu par la force de persuasion du cardinal Duperron. Pierre de Bérulle, au cours de cette conférence, a fait tout le travail préparatoire et a donné à Duperron tous les arguments tirés de l'écriture et de la tradition pour vaincre son adversaire.
2: Sa verve, sa pertinence, sa modération aussi, sa pondération dans les débats, c'est un futur diplomate d'une certaine manière, ont été particulièrement remarqués par le roi Henri IV.
1: Il a été ordonné le 5 juin 1599 et dès le 16 décembre, il est nommé par Henri IV aumônier.
4: Cela montre que Bérulle avait une certaine notoriété, une certaine influence et qu'il était estimé d'Henri IV et il était surtout très estimé de Marie de Médicis parce que c'était le parti catholique.
0: Il a été sollicité de par ses réseaux, de par son sens politique, sans doute aussi pour occuper des charges comme celle d'aumônier du roi. Mais ce n'est pas quelqu'un qui était motivé par l'action politique. C'est là-dessus aussi qui sépare de Richelieu.
6: Richelieu et Bérulle, c'est une sorte de couple infernal que tout réunit et que tout finira par opposer. Richelieu va se faire élire représentant du clergé quand la reine-mère, à la mort d'Henri IV, réunit les états généraux du royaume. La reine-mère, grande dévote, qui déjà avait des gens comme Bérulle dans son environnement. Et c'est là qu'ils vont se retrouver et les deux hommes vont essayer d'œuvrer ensemble au service de la cause catholique, puisque la politique que Marie de Médicis entend promouvoir, c'est une politique catholique d'alliance avec la première puissance du temps, l'Espagne catholique. Et voilà Bérulle qui va se trouver entraîné dans cette diplomatie avec l'Espagne.
2: Bérulle a grandi dans la grande proximité avec sa cousine Barbacari, qui a quelques années de plus que lui, qui est mariée à un ligueur qui a été exilé, Pierre Acari, aussi un parlementaire. Et au moment de l'exil de son mari, elle passe beaucoup de temps chez les Bérulle et plus tard, elle-même va reconstituer autour d'elle une sorte de salon.
0: C'était un salon spirituel à la vie duquel participaient un certain nombre de personnes en vue du Paris de l'époque, marqué par une grande diversité des traditions religieuses. Il y avait des chartreux, il y avait des laïcs, il y avait des universitaires.
2: Il y a aussi bien Benoît de Canfield, un capucin très connu pour ses écrits à l'époque, François de Sales, lorsqu'il est de passage à Paris, dont Beaucousin, le prieur de la Chartreuse, un microcosme qui est vraiment catholique et qui a le souci de la régénération du tissu spirituel français.

0: existentielle et vers une expérience spirituelle de plus en plus intense. L'ordre du Carmel a été fondé à la fin du XIIe siècle, début du XIIIe siècle, en Terre Sainte, sur le Mont Carmel, par des anciens croisés. L'ordre s'installe en Europe quelques années plus tard et va être intégré d'abord aux ordres mendiants, au même titre que les dominicains et les franciscains. Au XVIe siècle, l'ordre va être réformé par Sainte Thérèse d'Avila. Nous sommes ici devant une représentation de Sainte Thérèse d'Avila, qui bénéficie d'une grâce particulière en 1562, peu avant la fondation du monastère Saint-Joseph à Avila, en Castille. L'intuition de la réforme est de revenir à une forme plus austère, plus contemplative, plus pauvre, et pour les moniales, une vie de clôture plus stricte.
1: En 1601, paraît les traductions des œuvres de Thérèse d'Avila.
0: Jean de Quintanodenas et André Duval, qui est à ce moment-là très proche de Madame Acari, donnent ce livre à Madame Acari, la vie de Sainte Thérèse, et lui demandent de lire ce livre.
2: Et pour aider à cette réforme catholique, suite à une vision de Madame Acari, ils ont l'idée d'aller chercher les carmélites en Espagne.
1: Bérulle donc est missionné, si on peut le dire, par ce cercle Acari pour aller chercher des carmélites qui ont reçu directement l'enseignement de Thérèse d'Avila.
0: Pierre de Bérulle est à ce moment-là une sorte d'intermédiaire, d'agent, mais la tête pensante de l'implantation des carmélites et de la venue des carmélites en France, c'est Barbe Acari. C'est elle qui décide, c'est elle qui donne les ordres à Pierre de Bérulle sur le choix des moniales.
2: Cette fondation française ne faisait pas l'objet d'un consensus en Espagne. Et donc, on raconte d'ailleurs que les Carmes ont lancé des émissaires à la poursuite de l'équipage et que l'équipage a dû rentrer en France de manière semi-clandestine. Alors, on raconte que le passage des Pyrénées a été particulièrement épique parce qu'il fallait que les sœurs restent cloîtrées dans la diligence. La diligence a versé plusieurs fois, donc ça a mis des mois. Et Bérulle va réussir à les faire venir en France pour fonder un Carmel qui sera fondé au Faubourg Saint-Jacques. C'est le fameux Carmel de l'Incarnation.
0: Six carmélites arrivent à Paris le 15 octobre 1604. Parmi ces carmélites, il y a deux figures majeures du Carmel en France. Anne de Jésus, qui est vraiment l'une des filles très proche de Sainte Thérèse, et puis une autre figure, Anne de Saint-Barthélemy, qui est sœur converse, qui a été l'infirmière de Sainte Thérèse, qui a donc vécu dans la grande proximité avec Sainte Thérèse. Sainte Thérèse est morte dans les bras d'Anne de Saint-Barthélemy. Donc le Carmel français va bénéficier des deux disciples les plus proches de Sainte Thérèse et les deux femmes les plus jalouses de l'héritage thérésien.
2: Lorsque ces religieuses espagnoles arrivent à Paris, le climat n'est pas le même, même physiquement. Et les jeunes filles que Madame Acari a préparées au noviciat sont des jeunes filles de l'aristocratie parisienne qui ne dansent pas devant le Saint-Sacrement comme faisaient les carmélites espagnoles. Les carmélites espagnoles aussi avaient l'habitude de filer la laine dans la chapelle. Et donc, il y a une sorte d'incompréhension, de malentendu culturel qui d'ailleurs est assez touchant.
0: Mais ce qui intéresse Pierre de Bérulle, c'est que le Carmel est un ordre ancien et que c'est un ordre espagnol. Donc c'est un ordre catholique. Le Carmel sera pour lui un moyen de défendre la foi catholique.

0: historique. C'est le plus ancien carmel de France, encore dans ses murs d'origine jusqu'à aujourd'hui. Donc un carmel qui a vraiment traversé l'histoire. Et c'est aussi un carmel qui était très cher à Madame Akari. C'est ici, dans ce carmel, qu'elle a vécu les dernières années de sa vie comme carmélite sous le nom de Marie de l'Incarnation.
1: Ça a été un grand succès parce que les carmels sont des petits monastères, ce sont des communautés d'une vingtaine de religieuses. Donc on est très loin des abbayes bénédictines où il pouvait y avoir plus de 100 religieuses et qui sont finalement l'héritage de la chrétienté médiévale. Ici, on a des petites communautés urbaines. Ce sont des foyers de ferveur, de dévotion, de piété au cœur des villes. C'est-à-dire que des grandes dames de la cour, des épouses de négociants, d'artisans, peuvent venir à la messe dans la chapelle du Carmel. Il y a véritablement un cœur rayonnant. Et ça, ça a été évidemment très, très contagieux, puisque en 20 ans, il y a une quarantaine de fondations qui ont été faites en France.
2: En 1603, la bulle In Supremo, qui est la bulle de fondation du Carmel de Paris, le Carmel de l'Incarnation de Paris, nomme comme supérieur ecclésiastique Pierre de Bérulle, André Duval et Jacques Galmant. Pierre de Bérulle entre officiellement dans l'histoire du Carmel en France en 1603, lorsque son nom est inscrit dans cette bulle de fondation In Supremo, qui va inaugurer un mode original de gouvernement.
0: Mais ensuite, au fil des années, le cardinal de Bérulle a obtenu auprès de Rome de pouvoir être la première tête, je dirais, de ces trois supérieurs et de tout gérer.
2: Il y a eu des oppositions indéniables avec Anne de Jésus, avec Anne de Saint-Barthélemy, mais il a été très soutenu par les carmélites.
3: Bérulle, il est comme François de Sales, un excellent directeur spirituel.
4: Dans la direction spirituelle, le premier regard est d'adopter le regard de Dieu, puisque chaque être humain est un monde complexe, mais un monde aimé par Dieu.
5: Toute la dimension de la mystique carmélitaine, Thérèse d'Avila, Jean de la Croix, ont donné à la figure bérullienne peut-être une profondeur mystique qui le caractérise.
1: Lui qui était marqué par sa lecture des disciples de Maître Eckhart, il va infléchir sa dévotion qui était très abstraite, qui était une dévotion de l'anéantissement. Et au contact des écrits de Sainte Thérèse et au contact des religieuses, sa piété va devenir christocentrique. C'est-à-dire que le Dieu vivant et vrai, seul Jésus peut y donner accès. Donc ça donne évidemment ce christocentrisme qui nous semble aller de soi, mais qui n'allait pas de soi au début du XVIIe siècle. Et chez Bérulle, il va y avoir donc un attachement affectif à Jésus. Et en général, dans ses écrits, il termine toujours par une élévation au Christ.
2: À l'époque de Bérulle, on est dans la période où l'on a complètement intégré avec Jean Kepler la nouveauté de la cosmologie, c'est-à-dire que la Terre tourne autour du Soleil et que ce n'est pas le Soleil qui tourne autour de la Terre. Donc le centre, ce n'est plus la Terre, le centre, c'est le Soleil. La fonction du Soleil, c'est d'éclairer la Terre. Et celui qui est la source de la lumière, c'est le Soleil. Donc pour Bérulle, la source de la lumière, c'est le Christ. Et la lumière du Christ doit irradier, éclairer la terre de ses feux. En prenant le symbole du soleil, c'est la révolution de Pierre de Bérulle, c'est de remettre le Christ au centre de tout. C'est le Christ qui éclaire le monde, qui influence le monde.
4: Or, en ce mystère, je dois changer de méthode. Je dois non m'élever au ciel, mais m'abaisser à la terre, car Dieu y est par un nouveau mystère. Et je le dois chercher non dans les Louvres et les palais, mais dans une étable.

0: étable plus précieuse et plus riche que le ciel même, qui ne contient pas un si grand trésor. Car Dieu est en la terre aussi bien qu'au ciel, mais Dieu incarné n'est pas au ciel, il est en la terre. Terre, hélas, qui possède un si grand trésor et le possède sans le connaître. Puisque Dieu cherche la terre, aime la terre, je veux me convertir maintenant non au ciel, mais à la terre, et chercher Jésus-Christ. C'est un texte que je trouve très, très suggestif, qui exprime ce changement de méthode, cette conversion qui fut la sienne, de rechercher comment le verbe de vie advient en toute chair humaine, et on pourrait dire aujourd'hui en toute création. Donc on n'est plus simplement dans la piété, mais on est dans une attitude spirituelle avec laquelle il traverse l'existence, il vit les différentes missions et aborde les grands débats de son époque.
1: C'est un homme qui a une conception performative de la spiritualité, c'est-à-dire que c'est en écrivant qu'il donne aussi corps à ce Dieu qu'il cherche, qui est le Dieu de Jésus-Christ.
2: Quand vous lisez les textes de Bérulle, il faut les lire. En fait, c'est un écrit baroque. Il y a des emphases, il y a des oxymores, etc. Plein d'effets, c'est rempli d'effets. Mais Bérulle n'écrit pas pour le plaisir de l'écriture, mais pour mener le lecteur au silence, un silence mystique, où là, il découvrira l'humanité de Jésus qu'il doit gagner.
3: Ça marquera profondément cette spiritualité du Verbe incarné, le catholicisme pour 3 siècles. La postérité spirituelle de Bérulle est immense, immense.
4: Il a travaillé à la réconciliation entre Marie de Médicis et Louis XIII, parce qu'il était ministre de la Marie de Médicis.
5: La situation est très délicate. Marie de Médicis, elle a toujours du pouvoir et toujours une influence sur son fils. Et Louis XIII se sent adulte et veut diriger sans les conseils de sa mère. Et il y a une conciliation. Cette conciliation, elle est faite par Bérulle, qui se montre un médiateur très important dans la mesure où il arrive à trouver en 1619 un accord entre Louis XIII et Marie de Médicis afin que les conflits s'arrêtent. C'est Bérulle qui est vraiment le médiateur entre les deux.
4: Donc c'est dans les rôles politiques de Bérulle, mais c'est un peu second pour lui parce que vraiment, vraiment son implication, elle est d'abord religieuse.
0: La réforme de l'Église à laquelle pensaient les participants du salon de Madame Akkari s'appuyait d'une part sur un adossement à une initiative spirituelle, c'était la venue du Carmel en France, et puis s'adossait également par une réforme du clergé.
1: Beaucoup de gens entraient dans la carrière ecclésiastique par pur carriérisme mondain pour avoir une profession, une bonne retirade, comme dira saint Vincent de Paul.
2: Les fidèles se désintéressent de la foi, les évêques ne s'occupent pas de leur diocèse, les prêtres ne sont pas formés, balbutient la messe, ils n'ont aucune formation intellectuelle.
1: Tout ça, pour Bérulle, est une source d'inquiétude parce qu'il voit que finalement, le sacrement de l'ordre, qui a été fondé par le Christ lui-même, est dans un état de grand pitié, comme on disait à l'époque, et il va mettre toute son ardeur à proposer aux candidats au sacerdoce une véritable formation spirituelle. Pour refaire une France chrétienne, il faut un corps de prêtres, il faut un corps d'élite, et c'est la raison pour laquelle saint François de Sales suggère à Pierre de Bérulle de s'inspirer de ce que Philippe Néri a créé à Rome.

0: Philippe Neri, qui est d'origine florentine, qui est arrivé à Rome et qui a commencé par s'engager dans l'animation d'un groupe de prières.
1: Dans le cadre de l'accueil des pèlerins à Rome, Philippe a réuni autour de lui un certain nombre de laïcs et de prêtres et il a fondé cet oratorio qui existe toujours. Et c'est sur ce modèle canonique, qui est un modèle très libre, assez peu structuré, que Bérulle va réussir à couler ses intuitions sur la figure du prêtre. Pierre de Bérulle a fondé l'oratoire en rassemblant autour de lui 6 compagnons, donc ils étaient 7, le 11 novembre 1611, à l'hôtel du Petit Bourbon qui s'élevait à l'endroit où on peut contempler le Val-de-Grâce aujourd'hui. Ils se sont rassemblés en oratoire, ils se sont donnés comme principe de suivre l'inspiration de saint Philippe Neri qui avait fait la même chose 50 ans auparavant à Rome.
2: Un an après sa fondation, Louis XIII et Marie de Médicis présentent l'oratoire comme fondation royale. Donc ce lien avec le pouvoir est très important. D'où viennent-ils ces compagnons? Effectivement du salon de Barbacari, mais ils viennent aussi de la Sorbonne. Il y a des personnes à connotation mystique, comme Charles de Condrin, comme Ollier, qui fondera plus tard les Sulpiciens. Il y a des personnes qui sont à connotation intellectuelle, comme Jean Morin, qui est un bibliste, un orientaliste. Une communauté de prêtres, donc, qui ne font pas de vœux, parce qu'en fait, le sacerdoce presbytéral, je veux dire maladroitement, suffit dans le lien qu'il y a à avoir au Christ, et bien, qui vivent en communauté et qui sont là pour être au service du diocèse, en formant les prêtres.
1: Bérulle, les premiers oratoriens, sont contemporains d'un mouvement de retour au Père de l'Église, pour que la formation ne soit pas simplement intellectuelle ou spéculative, mais qu'elle soit aussi nourrie par l'oraison personnelle. Et que finalement, la formation du prêtre honore ses puissances intérieures.
3: On voit bien qu'il essaye de refonder le sacerdoce en le liant avec le mystère du Christ, pour que la réforme ne soit pas simplement une réforme de structure superficielle, mais soit une réforme mystiquement enracinée. Et ça, c'est l'œuvre de Bérulle. Et c'est l'œuvre de Bérulle qui a marqué, pas simplement la France, mais tout le monde catholique pour 4 siècles.
4: Il va développer beaucoup le lien entre la christologie et le sacrement de l'ordre, pour dire que les prêtres vivent dans cette dépendance du Christ, qui est une dépendance ontologique.
3: Et il a eu des paroles qui sont assez inaudibles actuellement, en disant que le prêtre est un autre Christ, mais il y a un seul Christ, en disant que Dieu avait consenti de donner son pouvoir au prêtre et que le prêtre avait pouvoir sur Dieu, pouvoir de faire Dieu dans l'Eucharistie. Ce sont des formules qui, actuellement, sont difficilement recevables. Et je pense qu'il faut vraiment les prendre dans cette volonté d'enraciner mystiquement, dans le mystère même de Dieu, dans le mystère de la Trinité, la figure du prêtre. Quand il dit que le prêtre est un autre Christ, il dit en même temps que, alors ça c'est du vocabulaire bérullien, que le Christ est en état d'hostie, c'est-à-dire en état d'offrande, de sacrifice, et que le prêtre, il faut qu'il soit en état d'offrande.
2: Sa spiritualité est hantée par l'idée de l'hostie vivante, selon sa propre expression. Le prêtre doit devenir une hostie vivante, comme le Christ lui-même a été l'hostie vivante. Rubens est un catholique. Ce tableau, vous avez les deux pèlerins qui, eux, par les yeux de la foi, reconnaissent Jésus à partir de la fraction du pain. Donc il y a une identification pleine et entière entre la fraction du pain et la personne de Jésus-Christ. C'est indissociable.
3: Cette figure du prêtre attaché au Christ, autre Christ, a fortement marqué des générations et des générations de prêtres.
4: Il va former cette société de prêtres, et cette société de prêtres sera conduite, amenée, à fonder des séminaires pour former d'autres prêtres. Donc il y a une théologie du sacerdoce qui est vraiment propre à Bérulle.
2: très vite, eh bien, l'oratoire se développe à une vitesse considérable dans toute la France, avec l'appui de Louis XIII. À la fin du XVIIe, donc on a 60 maisons, c'est un développement très, très rapide.
0: L'oratoire est connu comme une congrégation qui était engagée dans le monde de l'éducation. Les évêques se sont adressés aux oratoriens pour ouvrir des collèges.

0: très rapidement, on s'aperçoit que les oratoriens qui enseignent dans les collèges divergent un petit peu de ce qui se fait dans les collèges jésuites. Les jésuites sont des hommes de méthode. Saint Ignace de Loyola a écrit les exercices spirituels. On voit bien que dans l'enseignement oratorien, Bérulle le dit lui-même dans son fameux mémorial au directeur et au supérieur. Il dit « Je ne vais pas vous dire ce qu'il faut faire, je vais vous dire qui il faut être. » Donc il y a vraiment un primat chez Bérulle de l'attitude et notamment de l'attitude intérieure qui est liée à cette fameuse communion aux états de la vie intérieure du Christ et non pas des méthodes extérieures. Très rapidement, effectivement, la langue française trouve toute sa place. Le latin est enseigné comme une langue ancienne, comme une langue de l'Antiquité, une langue morte, comme on disait. C'est tout à fait nouveau. On introduit l'enseignement de l'histoire et de la géographie et il y a des laboratoires qui se créent. La tradition oratorienne va jouer un grand rôle dans l'éclosion de vocations intellectuelles, dans ce climat aussi un peu libéral, comme on dirait, mais au sens spirituel du mot, dans cette manière d'être disciple un peu nouvelle, libérée de ce que la piété pouvait avoir quelquefois d'un petit peu routinier ou superstitieux.
1: Peu à peu, Bérulle veut une chapelle, une église plus importante. Et il y a peut-être aussi ce dessein de se rapprocher de ce pouvoir. Marie de Médicis habite au Louvre notamment, donc on se rapproche du Louvre. Donc on commence la construction de cette nouvelle église à partir de 1620. Et Louis XIII et Marie de Médicis interviennent en disant « Eh bien, nous déclarons cette église chapelle royale du Louvre ».

0: Quand j'arrive dans cette église, j'éprouve une profonde émotion et une grande tristesse. Parce que donc, il y a beaucoup de choses qui se sont passées ici, du point de vue de l'histoire de l'oratoire, et ce n'était pas rien. Cette église était l'une des plus belles églises du baroque français. Et au moment de la Révolution, donc en 1792, elle a été totalement saccagée. Elle a été confiée à l'église réformée en 1811 par Napoléon.
1: Quand on parle au pasteur de l'oratoire, il valorise Bérulle, pas simplement par politesse, par courtoisie, etc. C'est-à-dire que, au-delà des querelles qui, grâce à Dieu, se sont apaisées, et en profondeur, je pense, profondément, eh bien, on redécouvre que les réformateurs étaient du même monde et que Bérulle, apôtre du Verbe incarné, eh bien, il était un humaniste. Tous les réformateurs, qu'ils soient protestants ou catholiques, sont marqués par cet humanisme.
2: Du fait de la proximité de l'église de l'oratoire avec le Louvre, il a participé à certains aspects de la vie du royaume, de la vie de la cour, et le roi lui confiait des missions.
3: On va se préoccuper de réduire les protestants qui formaient une sorte d'État dans l'État, puisque l'édit de Nantes leur avait reconnu des places de sûreté, et notamment La Rochelle. La Rochelle, d'où ils étaient en contact avec l'Angleterre, ce qui n'était pas tolérable. Donc, on va mettre en place le fameux siège de La Rochelle. Et là, tout le monde va collaborer pour arriver à la reddition de la place qui a lieu en 1628. Richelieu, lui, est à l'apogée dans le royaume de sa gloire. À peine a-t-on rangé les armées et les tentes du siège de La Rochelle que Richelieu propose immédiatement au roi de rediriger ses armes vers l'Empire et vers l'Espagne. Et là, Bérulle va devenir gênant. Alors, on va trouver un prétexte. Le mariage de la sœur du roi avec le roi d'Angleterre, protestant, et on l'occupe en l'envoyant accompagner Henriette de France en Angleterre.
4: Bérulle pensait que l'arrivée d'Henriette de France allait convertir Charles Ier d'Angleterre et donc convertir les Anglais qui reviendraient dans le giron de l'Église catholique. Et Henriette de France arrive avec toutes les recommandations que lui a fait Bérulle, qui envoie à Londres avec la reine quelques oratoriens pour maintenir la reine dans la foi catholique, l'aider à prier, lui célébrer les sacrements, la messe, etc. Et surtout, qu'elle maintienne bien l'objectif de Bérulle, qui est de convertir la cour d'Angleterre et de convertir le roi. Mais elle a beaucoup souffert du climat dans lequel elle vivait, de l'hostilité des Anglais à son égard. Et pour la soutenir, Bérulle va lui écrire un certain nombre de missives.
5: Il a entretenu avec elle une très belle correspondance où il lui demande d'être comme Marie-Madeleine. Il écrira d'ailleurs un très beau texte qui s'appelle « L'élévation à Sainte-Madeleine », qui est une longue méditation sur la blessure d'amour. Et il propose Marie-Madeleine en exemple et en modèle à la sœur de Louis XIII pour apprendre à vivre loin de la patrie, pour apprendre que l'amour aussi se vit dans le retrait, dans l'éloignement.
6: Tout silence peut être transformé en présence. Et donc, il développe cette idée du silence de Madeleine au pied de la croix, qui est en réalité une vraie présence spirituelle.
5: Nolim et Tangere, beaucoup de tableaux représentent cet épisode où Jésus dit « Ne me retiens pas, ne me touche plus, tu dois convertir tes relations humaines avec moi. » Et il utilise cette figure de Marie-Madeleine pour montrer que l'amour de la patrie, le service de la patrie peut se faire aussi dans l'éloignement et dans le retrait.
4: Ça ne marchera pas du tout. Henriette de France va devoir revenir en France et Charles Ier a été décapité. Et c'est de nouveau un échec de la diplomatie de Bérulle, mais qui est quand même très significatif de la mentalité de Bérulle, hein, qu'il est vraiment dans l'incapacité de comprendre que les temps ont changé, que l'époque est nouvelle et que l'époque qui est la sienne, dans laquelle il est né, dans laquelle il a été formé, est définitivement révolue. Et que les alliances politiques sont désormais des alliances politiques et plus politico-religieuses. Je pense qu'il a aidé par son intelligence, par ses intuitions, il a aidé d'autres à faire le passage, mais lui-même n'avait pas la capacité de faire ce passage.
3: Pour Richelieu, on n'est plus au temps des guerres de religion, c'est fini. Il est admis qu'on ne convertira pas les protestants par les armes, la Ligue catholique a échoué, et surtout, ce qui est alors épouvantable du point de vue des catholiques et de Bérulle, il va s'allier en Allemagne avec des princes protestants, voire même avec la Suède très protestante. Et Bérulle est complètement, j'allais dire, déconcerté, ne réalise pas dans un premier temps l'énormité du revirement. Et puis, petit à petit, il va prendre ses distances.
0: Il a gagné Richelieu en ce sens où ça lui permet d'écarter Bérulle et de casser le lien qui unissait Marie de Médicis avec le cardinal de Bérulle.
2: C'est aussi le reflet de tension d'un homme qui était engagé. C'était un homme de conviction. Et c'est ses convictions qui alimentaient la liberté du Christ, qui était la liberté du Verbe, tout entier à donner à la réalisation du dessein de Dieu.
6: Le roi décide, dès la mort de Mgr Denis de Marquemont, qui est archevêque de Lyon, d'écrire lui-même une lettre au pape pour lui demander de nommer Bérulle, car il a toutes les compétences et les capacités pour rendre service à l'Église de France et à l'Église universelle. Le pape réagit tout à fait favorablement. Le 30 août 1627, il le nomme cardinal.
4: Il en sera très étonné. Il a une grande humilité, c'est un grand spirituel. Il ne cherche pas du tout sa gloire, il cherche vraiment la gloire du royaume, l'unité du royaume, la gloire de la France.

En octobre 1629, il se promène dans Paris, il revient et il se sent mal à l'aise. Il se rend dans sa chambre. Il était ici.

0: aussi dans la partie qu'on pourrait presque appeler la partie conventuelle des oratoriens, et il demande à célébrer la messe. Et comme on ne peut pas le transporter parce qu'il est tellement mal, on agence un autel dans son antichambre, et donc il commence à célébrer. Et au moment où il veut lever la patène et puis le calice, il tombe. Et donc Guy Boeuf, qui est un proche de Bérulle, un des premiers oratoriens, est averti et il apporte ce qu'on appelle l'Eucharistie viatique. Et donc on présente l'hostie à Bérulle, qui demande en fait par ses prières à ce qu'elle soit approchée de plus près. « Apportez-la moi que je l'adore. » C'est l'un de ses derniers mots. Et il meurt en contemplant un tableau qui était devant lui et qui représentait la nativité. C'est une mort qui est centrée sur le mystère de la nativité et sur l'adoration de l'hostie. Ces obsèques ont eu lieu ici et ensuite, on prévoit d'aménager la tombe du cardinal de Bérulle dans la chapelle qui se situe directement donc, sur le côté gauche de l'abside avec au fond un mausolée sculpté par François Anguier. Ce qu'il reste de ce mausolée de Bérulle, c'est uniquement le buste qui est placé à Saint-Eustache puisque le mausolée a été complètement saccagé au moment de la Révolution. Cette église de Saint-Eustache est une église confiée donc aux oratoriens par l'archevêque de Paris depuis 1922.
1: L'héritage de Bérulle, il est surtout dans le domaine du sacerdoce. Hein, donc ce que Henri Bremont a appelé l'école française de spiritualité, qu'on appelle plus maintenant l'école française, mais plutôt l'école bérullienne. Alors il y a Saint-Vincent de Paul qui va fonder les prêtres de la mission. Vincent de Paul est un disciple de Bérulle. Jean-Jacques Ollier, Les Sulpiciens, est un disciple de Bérulle, Grignon de Montfort, et puis il y a Saint-Jean-Eudes qui a fondé les Eudistes, hein, les prêtres de la congrégation de Jésus-Marie, pour la formation des prêtres. Toutes ces congrégations qui ont été fondées dans le mouvement lancé par Pierre de Bérulle subsistent encore aujourd'hui, parfois petitement, mais continuent à subsister, et par là même à répandre une partie de l'héritage Pierre de Bérulle.
2: Là où le geste profond de Bérulle peut être inspirant, et notamment pour dire qu'est-ce que c'est qu'un prêtre et pourquoi on en a besoin, c'est pas la seule question, mais c'est de ne pas réduire les problèmes ecclésiaux à des problèmes organisationnels, mais à les enraciner mystiquement. Il y a certes une réponse pastorale, il y a certes une réponse intellectuelle aux difficultés, mais il y a une réponse fondamentalement spirituelle. Et ça, je crois que là, pour le coup, il est évidemment inspirant. Bérulle fait partie du patrimoine universel, si j'ose dire, mais j'espère du patrimoine vivant du monde chrétien.

0: Présenter le Christ, c'est juste la base de l'évangile et de la foi chrétienne. Chrétien, petit Christ, il y a un moment, c'est pas en présentant des doctrines théologiques qu'on explique ce qu'on est en train de vivre dans notre foi. C'est en présentant Jésus et en parlant de Jésus. Mais du coup, Pierre de Béole, il fait un peu ça, en fait. Je trouve ça vraiment intéressant. Et si l'Église, avec un grand E, toute l'Église s'inspire de ça, moi, je trouve que c'est intéressant. On est humain, le Christ, il est humain, il a fait quelque chose pour nous. Et le fait que Bérulle appuie là-dessus, c'est assez intéressant, je trouve.
1: Il a écrit avec son langage du 17e. Bah, moi, je le dis franchement, je trouve la spiritualité intéressante, mais sa pensée est quand même pas hyper accessible.
2: C'est vrai.
1: Donc la vulgarisation est quand même nécessaire. Je sais pas, aujourd'hui, il y a de plus en plus de jeunes adultes qui se mettent sur la route du baptême ou qui se posent des questions sur la foi. Je sais pas si je croisais quelqu'un là, je lui dis ah, mais attends, lis Pierre de Bérulle, ça va répondre à tes questions.
3: C'est une manière, on pourrait dire, assez intellectuelle d'entrer dans l'évangile et en même temps, ce qui est choix assez beau, c'est que ça permet une vraie contemplation et donc quelque chose de très sensible finalement. On atteint un degré de connivence, enfin d'adhésion à la, enfin, au cœur du Christ, à son âme qui est, enfin moi qui me touche pas mal, quoi. Alors qu'on pourrait dire que c'est assez intello, et en fait, pas du tout.
4: La louange qui convient à la grandeur de Dieu est une louange non de paroles, mais d'un profond silence. La sublimité du très haut mystère de l'incarnation devrait donc être adorée par un silence sacré. Ce serait mon désir de demeurer en ce silence, et ce fut mon dessein jusqu'à présent.

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1: Ouverture de l'Assemblée ecclésiale provinciale d'Île-de-France. Trois questions au père Maximilien de Martinière, secrétaire général de l'Assemblée ecclésiale provinciale d'Île-de-France.
2: Dimanche 31 mai, à 15h, à la cathédrale Notre-Dame de Paris, aura lieu la messe solennelle d'ouverture de l'Assemblée ecclésiale provinciale, donc de l'Île-de-France. L'Assemblée ecclésiale provinciale, c'est le rassemblement de délégués de toute la province d'Île-de-France qui vont se retrouver pour se mettre ensemble à l'écoute de l'Esprit-Saint pour répondre à la question que les évêques nous posent, comment mieux accueillir, accompagner et incorporer les catéchumènes devenus néophytes.
1: Quelles sont les différentes phases de l'Assemblée ecclésiale provinciale et pourquoi avoir changé de nom ?
2: Lorsque les évêques ont souhaité réfléchir à ces questions des catéchumènes et néophytes, ils ont annoncé qu'ils convoquaient un concile provincial pour ce faire. Voilà. Sauf que le concile, c'est un concile suit des règles assez précises et ils ont souhaité que très largement les laïcs et de toute la province soient associés à la réflexion. Voilà. Et donc ils ont demandé à Rome, est-ce qu'on peut élargir le périmètre de l'Assemblée, qu'elle ne soit pas réduite aux évêques et à ceux qui sont membres de droit de ce qu'on appelle un concile, est-ce qu'on peut inviter plus largement à l'Assemblée? Et donc on a reçu une réponse positive, allez-y, sauf que changez de nom, puisque techniquement ce n'est plus un concile provincial que vous faites, c'est une Assemblée ecclésiale provinciale. D'où le changement de nom, ce qui ne change rien au processus qu'on va vivre. Nous avons trois phases, la phase de consultation, la plus large, tout le monde peut participer. Ensuite, il y a le travail de l'Assemblée, 350 personnes, à partir du fruit de la consultation. Et puis ensuite, le travail des évêques, qui vont choisir, parmi tout ce qu'aura produit l'Assemblée,

0: et ceux qui veulent promulguer pour notre province, et il n'y aura plus qu'à obtenir la reconnaissance de Rome. Nous sommes à la phase entre la 1 et la 2, puisqu'on arrive au bout de la phase 1, il reste un mois. La consultation est en cours jusqu'au 20 juin, et on initie déjà un peu la phase 2, puisque la messe d'ouverture, c'est celle où pour la première fois, les délégués de l'Assemblée vont se retrouver pour prier ensemble. Pour l'instant, c'est la phase de consultation, donc tout le peuple de Dieu sur le territoire de l'Île-de-France est invité à se prononcer sur les questions que nous portons. Comment accueillir, comment mieux accompagner et à quelle transformation cela implique nos paroisses.
1: Quels sont les premiers fruits de cette phase de consultation?
0: Alors, on n'a pas encore dépouillé évidemment tous les questionnaires, toutes les réponses que nous avons eues. Il y a un premier fruit, c'est que les paroisses qui ont vécu ce travail de réflexion communautaire, d'écoute de l'Esprit-Saint ensemble, ont déjà repéré pour elles-mêmes des changements qu'elles pouvaient mettre en œuvre. À l'heure d'aujourd'hui, 30 000 personnes ont déjà participé en petits groupes, ils ont réfléchi, ils ont prié ensemble et nous ont transmis le résultat de leur réflexion sur les sujets sur lesquels nous avons consulté. Ce qui sort un peu pour l'instant, c'est des choses autour de l'accueil. Voilà comment est-ce qu'on peut essayer de parrainer les nouveaux arrivants dans les communautés pour qu'ils ne soient pas perdus à la messe, qu'ils commencent à connaître des gens, qu'ils se sentent accueillis et à leur place. Des enjeux aussi autour de la suite du baptême, une fois le baptême réalisé. Hein, quelle place je trouve dans la communauté, quel service j'assume, dans quel petit groupe je me sens bien et je suis accueilli. L'enjeu, c'est vraiment que le baptême ne soit pas vu comme le point d'arrivée, mais comme un point de départ. Donc voilà, j'ai tout maintenant pour pouvoir vivre pleinement ma vie chrétienne. Alors on y va.
1: Quels sont vos espoirs et vos attentes pour la suite de l'Assemblée?
0: Bien moi, ce que j'attends de l'Assemblée ecclésiale provinciale, donc qui va se réunir pour la première fois dimanche à la messe à Notre-Dame, 31 mai, et puis ensuite pour travailler le week-end du 10 et 11 octobre, c'est qu'on puisse arriver à créer vraiment un corps unifié dans sa diversité qui se met ensemble à l'écoute de l'Esprit-Saint pour découvrir qu'est-ce que Dieu veut nous dire à travers ce phénomène. Voilà. Et ça va passer par une belle capacité d'écoute des uns des autres, une belle liberté de propos pour pouvoir dire ce qui m'habite et ce dont je sens important de partager, ce que je sens important de partager, et puis qu'il puisse y avoir une sorte de fraternité, une expérience un peu spirituelle qui puisse se jouer. Voilà, moi, mon vrai désir, c'est que tout puisse être abordé et que de vraies orientations profondes et concrètes, pas que théoriques, pas des vœux pieux seulement, puissent être formulées au fur et à mesure des trois sessions qui vont rythmer l'année scolaire 26-27.

0: Bonsoir à tous et bienvenue sur le plateau d'Un cœur qui écoute sur KTO, votre émission de spiritualité. Aujourd'hui, nous avons le plaisir de recevoir le père Étienne Grenet. Bonjour père.
1: Bonsoir Cyril.
0: Vous venez notamment nous parler de votre livre qui s'appelle « Dieu agit, 35 histoires vraies » paru aux éditions de l'Emmanuel, où vous nous racontez les manifestations du Saint-Esprit dans la vie ordinaire. J'ai beaucoup aimé le livre, très clair, très concret et... avec les deux pieds bien posés dans le sol, j'ai beaucoup aimé. Sinon, vous faites quoi d'autre de vos journées dans le diocèse de Paris ?
1: Je m'occupe du pôle mission du diocèse de Paris. C'est une petite entité diocésaine qui a pour mission d'accompagner les fidèles, les paroisses qui veulent devenir plus missionnaires, comme l'a demandé notre archevêque, celui d'avant, le pape, celui d'avant, etc.
0: Donc on a Jésus au départ.
1: Et on accompagne voilà, dans ce sens-là. Et donc ça touche Paris, mais bien plus largement, donc, parce qu'on fait pas mal de formations en ligne.
0: D'accord. On avait reçu à votre place Rod Dreher, il y a quelques temps, qui était là aussi à vouloir nous inciter à développer les initiatives pastorales et peut-être à repenser un petit peu tout ça, mais avec toujours le même fond. Hein. Toujours le dépôt de la foi. Juste avant de commencer à nous raconter votre parcours spirituel, pourriez-vous nous lire un extrait de texte de votre choix, s'il vous plaît ?
1: Quand Jésus apprit l'arrestation de Jean le Baptiste, il se retira en Galilée. Il quitta Nazareth et vint habiter à Capharnaüm, ville située au bord de la mer de Galilée, dans les territoires de Zabulon et de Nephtali. À partir de ce moment, Jésus commença à proclamer « Convertissez-vous ». Car le royaume des cieux est tout proche. Comme il marchait le long de la mer de Galilée, il vit deux frères, Simon, appelé Pierre, et son frère André, qui jetaient leur filet dans la mer, car c'étaient des pêcheurs. Jésus leur dit, « Venez à ma suite, et je vous ferai pêcheurs d'hommes. » Aussitôt, laissant leur filet, ils le suivirent. De là, il avança, il vit deux autres frères, Jacques, fils de Zébédée, et son frère Jean, qui étaient dans leur barque avec leur père, en train de réparer leur filet. Il les appela, aussitôt, laissant la barque et leur père, ils le suivirent. Jésus parcourait toute la Galilée. Il enseignait dans leur synagogue, proclamait l'évangile du royaume, guérissait toute maladie et toute infirmité dans le peuple.
0: Pourquoi cet extrait ?
1: C'est l'évangile d'hier et qui illustre assez bien un aspect qui est développé dans le livre, c'est que Jésus, dans sa vie publique, il a eu un certain nombre d'actions qui sont résumées ici par Matthieu, qui dit « il proclame la bonne nouvelle ». Et cette proclamation, elle se développe dans deux directions, dans la direction d'un enseignement plus large que juste « le royaume des cieux est tout proche », qui explique plein de choses. Il y a aussi une deuxième direction, c'est des signes, notamment les guérisons, qui attestent, manifestent la vérité, on pourrait dire, ou permettent de s'ouvrir à la vérité de ce que Jésus est en train de dire. Puis entre les deux, dans ce qu'on a entendu, eh bien Jésus, pour faire ça, embarque aussi des disciples dont il va faire des envoyés, des pêcheurs d'hommes, c'est les baptisés qui sont embarqués dans cette même mission de Jésus.
0: Quand on lit votre livre, ça consonne bien avec cet extrait, parce que on a l'impression que votre découverte à la sortie du séminaire, alors votre découverte, votre peut-être approfondissement des charismes, de ce que l'Esprit Saint nous a laissé, enfin nous fait vivre plutôt, c'est Jésus qui nous laisse l'Esprit Saint, une fois que lui il est parti, le Saint-Esprit est là et vient avec tous ses charismes. Cette redécouverte, on a l'impression en fait, en lisant ce livre et cette redécouverte et cette expérience des charismes, de vivre à nouveau avec Jésus, ici et maintenant, que ce que vous venez de lire comme extrait de l'Évangile, ce n'est pas une belle histoire qui s'est passée il y a 2000 ans, c'est à nouveau aujourd'hui.
1: Oui, c'est ça, moi, c'est aussi pour ça que j'ai écrit le livre, parce que c'est une expérience qui est quand même très joyeuse, qui est au cœur de la vie chrétienne. Hein. C'est que l'Évangile n'est pas simplement une histoire qui nous dit des événements passés, même si c'est ça pour une part. Mais en fait, chaque page d'Évangile est appelée, et ça se vérifie, à être quelque chose qui se réalise, qui s'accomplit à nouveau, on pourrait dire, aujourd'hui. Voilà. Et c'est vrai que dans la dimension je sais pas, de l'enseignement, ça se fait, on est peut-être plus attentif à ça. C'est-à-dire qu'il y a des gens qui continuent d'enseigner, et qu'au fond, c'est le Christ lui-même qui continue à enseigner à travers son Église. Mais ça vaut aussi pour la proclamation, l'annonce, et puis ça vaut aussi pour... prier pour les malades et que des malades soient guéris ou d'autres choses. Voilà. Donc c'est sûr que ces expériences-là, elles nous font réaliser de manière plus vive que, je dirais un peu, l'Évangile est réel dans le sens où il est actuel aussi. Voilà. Mm-hmm. Et ça, c'est quelque chose de très rafraîchissant, en fait.
0: Ouais. Alors, il y a encore pas mal de fidèles qui sont un petit peu perdus parce qu'on est en France, pour beaucoup d'entre nous, et notre perception du monde est parfois un peu coincée en croyant que ça se passe juste ici, au niveau cérébral. Et les histoires de guérison, ok, on voit bien dans l'Évangile que vous guérissez au nom de Dieu, et en fait, on se dit, ouais, d'accord, ça s'est passé à l'époque de Jésus ou un peu après, mais aujourd'hui, ça ne marche plus trop. Et vous, votre expérience à travers ce livre, c'est que vous dites que oui, ça continue. L'Esprit Saint continue à guérir.
1: Oui, on le voit dans toute la vie de l'Église. C'est-à-dire que toute personne qui allait dans des sanctuaires, dans des lieux où on vénère des saints, il y a souvent des petites plaques qui évoquent des guérisons en France et ailleurs. Voilà. Ouais, donc, ce que je veux dire, c'est que ça ne s'est jamais arrêté, en fait, cette réalité de par l'intercession des saints. Ce qu'on avait un peu peut-être perdu de vue et qui est un peu nouveau, c'est l'idée que ça puisse passer à la fois par la médiation des saints ou de la Vierge dans certains lieux, mais aussi par la médiation des disciples du Seigneur, conformément à ce qu'il nous a dit.
0: Je reviens un peu sur
1: le début de la question, c'est que il n'y a pas besoin de suspendre la rationalité, on pourrait dire, pour s'ouvrir à la question des miracles. Concile Vatican I dit que les miracles s'adressent à la raison de l'homme, et pas uniquement, parfois on aurait tendance à dire c'est de l'émotionnel. Non, ça s'adresse à la raison de l'homme, parce que c'est un signe donc, qui dit quelque chose aussi à l'intelligence. Donc on peut vraiment prendre le temps de réfléchir à la convenance, on pourrait dire, à pourquoi Dieu continue-t-il à donner des signes. Et pour s'ouvrir à ça, il faut entrer dans peut-être la démarche un peu à laquelle nous a très fortement invité le pape François, qui est de se décentrer de soi. Voilà. Et il disait, et se tourner vers les périphéries, et je dirais, penser à partir des périphéries. Moi, c'est une des expériences les plus fortes que je fais en mission, c'est que quand on discute avec quelqu'un qui est soit pris, on pourrait dire, dans une culture agnostique ou relativiste, c'est-à-dire l'idée que en fait, Dieu est inconnaissable, très distant, il y a peut-être quelque chose, mais on ne saura jamais. Oui. Voilà. Il y a des gens qui sont un peu comme coincés là-dedans. Ou bien, il y a nos amis musulmans qui sont comme pris dans plein de croyances par rapport à Jésus, etc. Donc, qui sont comme, entre guillemets, coincés là-dedans. Ces personnes-là, quand je discute avec elles, je sens bien que je peux leur dire des vérités de la foi. S'il n'y a pas aussi un signe qui accompagne, ça va être compliqué pour elles. Donc je repense à un jeune musulman comme ça, au bout, très belle conversation, puis au bout de 30 minutes, il me dit « Mais qu'est-ce qui fait que toi, tu peux dire comme ça, Jésus, fils de Dieu ?» Et il dit « Pour moi, c'est impossible, c'est impensable. » Voilà. Quand on fait ces expériences-là, il y a un moment où on comprend pourquoi Jésus a donné autant de signes pendant son ministère et pourquoi il continue de le faire, pourquoi il veut continuer à le faire. Donc,
0: pour nous aider à avancer.
1: Oui, pour avoir un point d'appui, je dirais, comme un point d'appui pour pouvoir poser un acte de foi. Où vous recevez une vérité qui est tellement haute, Dieu, il vous aide à l'accueillir. Il vous aide à l'accueillir. C'est-à-dire, Jésus, fils de Dieu, c'est énorme. C'est énorme. C'est impensable. Parfois, on est un peu habitué à ça, mais en fait, c'est énorme. Et donc, je sais pas, la Vierge Marie elle-même, quand l'ange est venu lui dire qu'on entrait dans, que le Messie venait et que ça allait se passer par elle, elle a aussi eu un signe qui l'a aidé. Alors, elle a cru au signe avant de le voir, mais Dieu lui a quand même dit « Ta cousine Élisabeth est enceinte.
0: Voilà. » Et vous avez eu un signe pour vous ?
1: Je n'ai pas eu forcément un signe à un moment, il faudrait que je réfléchisse s'il y a eu un signe pour une vérité particulière à accueillir, mais des signes en mission. Je dirais, moi, je suis aux premières loges pour voir les signes que Dieu donne à des personnes.
0: Vous avez un exemple ?
1: Et donc, je peux donner un exemple assez simple, peut-être. C'est celui d'un jeune avec qui on discutait, comme ça, pareil. Il était musulman non pratiquant. Voilà, il avait pris un petit peu ses distances par rapport à l'islam. Et puis, on parle assez simplement de la foi, etc. Et à un moment, je parle de comment Jésus est mort, parce que c'est souvent dans nos amis musulmans, dans le Coran, on dit que en fait, ce n'est pas Jésus qui est mort, mais quelqu'un d'autre. Voilà. Et donc, je lui dis, si, dans les évangiles, on raconte que Jésus est mort, et je décris un tout petit peu. Voilà. Et puis 3-4 minutes après, on était ailleurs dans la conversation. Et il me dit, mais quand tu parlais là tout à l'heure, il me dit, il se passait quelque chose en moi, là, je ne sais pas ce que c'était. Il dit, j'ai jamais ressenti ça. Alors, on pourrait remettre en cause, etc. Mais bon, je fais confiance à ce qu'il me dit. Il me le dit. Oui. J'ai senti quelque chose. Il dit, j'ai jamais ressenti ça. Voilà. Dans les évangiles, la finale de Marc, il est dit, quant à eux, ils proclamaient la parole en tout lieu. Ça, donc, ils annoncent. Le Seigneur, travaillait avec eux, au milieu d'eux. Et comment ? Il confirmait la parole par des signes qui accompagnaient. Et donc, ce jeune, eh bien, je lui parle. Moi, je ne fais que lui parler, en fait. Et lui parle de Jésus crucifié, comme Paul le dit dans Galates au chapitre 3. Je vous ai décrit à vos yeux Jésus crucifié. Et à ce moment-là, vous avez reçu l'Esprit Saint. Il s'est passé des choses. Et vous avez reçu l'Esprit Saint, ça ne se limite pas aux signes, mais il y a eu un signe sensible qui se passait quelque chose en vous. Voilà. Alors, je vais partager ça aux jeunes. Je lui ai dit, tu sais, nous, c'est écrit dans la Bible que quand on parle de la mort et de la résurrection de Jésus, Dieu peut donner des signes qui vont avec pour aider à croire. Je lui ai dit, je te dis ce qui est marqué.
0: Alors, dans ce livre, il y a plein d'histoires un petit peu comme ça, où à la limite, vous soulevez vous-même le problème, c'est qu'est-ce qui vous différencie d'un rebouteux par moment, quand même. Parce que vous demandez au Saint-Esprit d'agir, et apparemment il agit, pour guérir des gens. Qu'est-ce qui fait que vous pouvez peut-être nous dire, qu'est-ce qui fait que vous n'êtes pas rebouteux ?
1: Mais il y a l'intention dans laquelle de la prière qui est vraiment faite dans le nom de Jésus. Et l'intention, c'est ce dont nous venons de parler, c'est d'accompagner une annonce d'une vérité sur Dieu, l'annonce d'une révélation. Voilà. Donc moi, je ne sors pas dans la rue pour guérir des gens, entre guillemets. Mm-hmm. C'est-à-dire, je suis pas un guérisseur. Mm-hmm. Et ça n'arrive pas. Dans le livre, je concentre un certain nombre d'histoires, mais je ne passe pas mes journées à faire ça. Hein. Donc, je ne veux pas donner cette idée-là qui est fausse, qui serait fausse. Voilà. Mm-hmm. D'ailleurs, il y a des gens qui ont des charismes beaucoup plus développés que ça, qui le font plus souvent. Je raconte un certain nombre d'histoires où c'est arrivé. Et donc, je ne pars pas avec une intention de guérir. Je pars pour proclamer.
0: C'est la bonne nouvelle.
1: À travers un dialogue. Hein. C'est-à-dire que je ne me mets pas sur un tabouret en annonçant des choses. On pourrait tenter de le faire, mais ce n'est pas ma modalité. Mmh. Je rencontre, on discute avec les gens. Ça peut se faire dans la rue, comme ça, en binôme, en faisant ce qu'on appelle de l'évangélisation de rue. Oui. Ça peut se faire aussi, en allant acheter son pain, ou il se passe quelque chose, dans un train, ou il y a une conversation qui se noue avec le voisin. Et là, il peut aussi se passer des choses. Et la prière, elle est vraiment faite, elle est au nom de Jésus. Et elle est, c'est pas une prière cryptique. Il y a rien de caché. La prière, oui. Ce sont des prières extrêmement simples. Il n'y a pas une formule, qu'on m'aurait transmise et que je redonnerais à travers une initiation. Il n'y a absolument pas de place pour ça.
0: Mm-hmm. Vous avez, d'après le livre, vous avez découvert la foi chrétienne dans le sein d'une famille catholique pratiquante. Et on n'a pas l'impression que vous avez eu énormément de crises de foi.
1: Non, je mentirais si je disais que j'ai perdu la foi à un moment. Mmh. Alors, j'ai un tempérament qui est plutôt, je dirais, assez linéaire, assez comme ça. Donc, ça, je pense que ça joue aussi. Ça ne veut pas dire qu'il n'y a pas de mise à l'épreuve de la foi dans des temps moyens ou longs. Mais j'ai toujours eu la foi. Et il y a quand même eu une bascule significative. Alors, moi, le grand tournant dans ma vie, c'est quand j'ai découvert ce qu'on appelle l'oraison, c'est-à-dire la prière silencieuse chrétienne. C'est une mère de famille qui m'avait parlé de ça. J'étais dans un petit groupe avec son fils et c'était elle qui nous formait. On était quelques jeunes. Et elle racontait comment elle priait le matin. Et là, la manière dont elle priait, elle m'a dit « Mais moi, je suis en silence. Je répète pas des choses. Et j'essaye de me mettre dans la présence de Jésus ressuscité. » Et donc, je lui dis simplement « Je suis là pour toi. » Voilà. Et ça a réveillé quelque chose en moi. Je me suis dit, mais je veux faire la même chose. Alors elle priait 30 minutes tous les matins. Moi, je me suis dit, je vais commencer à 5. Voilà. Et dans les tout premiers temps où j'ai fait ça, donc ceux qui ont des oreilles qu'ils entendent, j'ai vraiment fait une expérience que Jésus était présent. Voilà. Donc si on m'avait demandé la veille, est-ce que Jésus est vivant, j'aurais dit oui. Parce que Et là, le lendemain, j'aurais dit oui, vraiment. Quelque chose comme ça. C'est ce qui arrive souvent dans la vie chrétienne, c'est qu'on passe de, comme dit Saint Grégoire, de commencement en commencement. C'est-à-dire que oui, ah oui, vraiment. Et je pense qu'il y a, depuis, il m'est arrivé encore d'autres choses où je dis vraiment, vraiment. Voilà. Et donc ça, pour moi, c'est vraiment le tournant de ma vie. C'est-à-dire que Jésus est devenu la première personne de ma vie. C'est comme s'il était un peu sorti du je ne vais pas dire du décor, parce qu'il n'était pas dans le décor, mais il est venu là, et là, je me dis, ça va être la personne la plus importante de ma vie. Mais sans que ce soit un appel déjà à devenir prêtre qui est venu après.
0: Mm-hmm. C'est beau. Et les crises de foi, donc non. Après, des temps un peu de désert. Un peu.
1: Oui, c'est des temps où je pense... peut-être on ressent moins de choses. Mm. Il peut y avoir une forme de... pas de sentiment de vide.

0: de comprendre, enfin de s'ouvrir au fait que Dieu est en train d'affiner, on pourrait dire, notre sensibilité pour nous faire passer de nourriture du régime enfant au régime adulte. Voilà. Ce que dit Paul, hein, il dit bah, il va être temps d'arrêter de manger de la soupe ou de boire du lait. Il va falloir manger un peu des nourritures solides. Mais pour pouvoir passer aux nourritures solides, il faut qu'il y ait une forme de purification ou, je dirais, d'affinement de la sensibilité. Et ça passe forcément par une perte de goût sur certaines nourritures pour passer à d'autres. Voilà. Et donc ça, c'est le moment un peu compliqué où on perd du goût, on n'a plus le goût à certaines choses. Voilà. Mais c'est une promesse que d'autres saveurs viennent.
1: Dans votre cheminement spirituel, vous êtes toujours avec vous. Et puis vous êtes sans doute un pauvre pécheur comme nous tous. Et le fait de retomber régulièrement ou épisodiquement à peu près aux mêmes endroits pour les mêmes raisons, qu'est-ce qui fait que vous ne vous lassez pas?
0: Comme toujours, c'est que c'est le programme, entre guillemets. C'est-à-dire quand on lit l'Évangile, voilà, encore, on retrouve une chose. C'est-à-dire c'est dans l'Évangile que la suite de Jésus nous conduit, on pourrait dire, à une expérience aussi d'impuissance. Voilà. Moi, il y a des personnes qui découvrent ça et Dieu vient les chercher dans cet état-là. Là, il y a quelques jours, je suis dans une paroisse où il y a plein de gens convertis, qui ont découvert Jésus. On voit Jésus est venu les chercher dans le fossé, quoi. Ouais. Voilà. Moi, je n'ai jamais été dans le fossé, entre guillemets, mais c'est ce que vous évoquez. Donc, c'est plutôt en entrant dans une plus grande radicalité de la vie chrétienne qu'il y a des choses, on voit, on n'arrive pas à passer, quoi. Voilà. Et là, il y a quand même cette parole de Jésus qui dit... au sujet de l'homme riche qui n'arrive pas à entrer dans la radicalité, il dit, pour les hommes, c'est impossible. Voilà. Et donc, il y a forcément dans notre vie chrétienne un moment où on va être conduit, c'est un peu mystérieux et paradoxal, à une situation d'échec. Parce que la suite, c'est, mais pas pour Dieu. Pour Dieu, tout est possible. Et donc, le Seigneur, à travers des lieux un peu humiliants, d'échecs répétés, il vient travailler en moi. Je dis, Dieu ne joue pas avec nous, ne manipule pas, mais c'est à travers ça, voilà, ces zones d'échecs, Dieu vient me mettre dans un lieu d'impuissance, mais qui est aussi un lieu d'ouverture à sa puissance. Voilà. Et donc, c'est une grâce. Alors déjà, c'est l'humiliation aide à l'humilité. Et puis, c'est aussi un lieu d'ouverture à appeler Dieu pour que ça vienne de lui.
1: Et jamais l'impatience vous gagne et...
0: Si, il y a des moments où il y a les larmes, il peut y avoir des moments où il y a l'impatience, il peut y avoir des moments où il y a ce qui est un peu plus dangereux presque, où il y a une espèce d'accoutumance, où on se dit « Oh, c'est peut-être pas si grave ». Voilà. Donc il y a des choses qu'il faut surveiller. C'est pour ça qu'on a des temps comme le carême, ces temps liturgiques qui nous aident à parfois nous remobiliser sur...
1: Et puis parfois une direction spirituelle aussi.
0: J'allais dire, effectivement, moi ce qui m'a aidé, c'est aussi d'avoir parfois une parole qui vient nous... nommer quelque chose qu'on vit, ou soit pour redonner l'encouragement, soit pour nous redonner un petit peu de combativité ou d'attention, ou de fait, un accompagnement spirituel. Ouais.
1: Est-ce que dans votre vie, vous vous souvenez d'un moment particulier où vous avez eu l'impression de vraiment avoir une relation interpersonnelle avec le Christ, ou avec Dieu, ou le Saint-Esprit, je voulais choisir, c'est la même personne, donc... Mais vraiment un moment où là...
0: L'entrée dans le... dans la vie de prêtre, l'appel au départ, et puis après le jour de l'ordination, de fait, il y a eu, pendant la prière de l'imposition des mains, là, j'avais le sentiment d'une proximité de Jésus particulière. Et puis quand j'ai découvert cette présence agissante du Saint-Esprit dans les charismes, dans la prophétie, dans la guérison, là, il y a eu une espèce de prise de conscience un peu différente. Mais... ça, c'est quelque chose qui est très récurrent, quoi. Donc, je peux dire que je vois plein de choses pour moi, mais aussi dans les autres. C'est aussi un autre élément, moi, qui m'a aidé à beaucoup grandir. C'est que moi, je me connecte à ces expériences-là aussi. Quand quelqu'un me raconte une expérience comme ça, je la reçois pour moi presque. Il y a deux jours, j'étais dans une paroisse, on priait un peu, puis on essayait de s'ouvrir à ce que Dieu peut nous inspirer. Donc, j'ai dit, on faisait... forme d'exercice charismatique comme ça. Puis il y a deux personnes qui viennent me voir, puis ils disent « Ah ben voilà ce qui vient de se passer ». Et la femme, qui n'avait jamais trop fait ce genre de choses, elle venait de recevoir deux images qu'elle a communiquées à l'homme avec qui elle était.

0: Et c'était un cœur. Et puis, elle voyait un cheval. Puis, elle s'est dit, qu'est-ce que ça veut dire que ce cheval? C'est quoi ce cheval? Et elle a pensé à la conversion de saint Paul. Bon. Et elle lui partage ça. Elle dit, voilà, il y a l'amour de Dieu et la conversion de saint Paul. Et lui, c'était un gars qui s'est converti il y a un an. Et il me dit, la conversion de saint Paul, c'est le jour de ma conversion. C'est comme si Dieu lui fêtait son anniversaire. Bon, je veux dire, vous voyez, ça, moi, ça me connecte à la présence de Dieu qui vient de faire un truc qui peut paraître dérisoire, qui est gratuit, mais qui est très beau en même temps, qui est une espèce de délicatesse de Dieu. Voilà. On peut être toujours surpris que Dieu fasse ça, et puis qui, par ailleurs, on se dit, ben, pourquoi il ne guérit pas tous les malades? Voilà, donc, oui. Il y a ce mystère-là qui demeure. Hein. Mais malgré tout, ben, il y a cette présence de Dieu qu'on voit dans une multiplicité de petits signes divers.
1: Je ne me trompe pas en disant que dans ce livre, vous nous dites aussi que ce que vous racontez, ce dont vous témoignez ici, c'est pour tout le monde.
0: Oui, c'est le but du livre. Hein. Le but du livre, ce n'est pas de dire « regardez ce que je vis », c'est de dire « regardez ce que Dieu fait ». Et il cherche des personnes qui se rendent disponibles pour ça. Voilà.
1: On arrive au moment terrible des questions. Questions courtes, réponses courtes. Est-ce que vous pouvez me dire un chiffre entre 1 et 10, s'il vous plaît?
0: 3.
1: C'est sympathique. Hop. Si vous pouviez revenir en arrière et changer quelque chose dans votre vie, que feriez-vous?
0: J'aurais envie de... Il y a des péchés que j'ai commis, que j'aimerais ne pas avoir commis, mais finalement, ce dont on vient de parler, je me dis, Dieu fait avec, il transfigure.
1: À nouveau, entre 1 et 10.
0: 7.
1: Quel endroit vous porte le plus à la prière?
0: C'est le silence, je dirais, c'est pas un lieu géographique. Je suis très très très sensible au silence. Et s'il y a du silence, ça m'aspire un peu. Donc pour moi, c'est le luxe, c'est le silence.
1: Vous vivez à Paris, hein?
0: Je vis à Paris.
1: D'accord.
0: Mais...
1: Donc c'est votre cave.
0: Non, mais j'ai de la chance, Dieu prend soin de moi.
1: Et vous avez trouvé un endroit calme.
0: Je suis dans un coin calme. Enfin, pas pour mon travail, mais pour le moment où j'ai besoin de prier, je suis dans un coin calme. Dieu est bon.
1: Une dernière? Si vous pouviez rencontrer un personnage de la Bible, qui serait-ce et que lui demanderiez-vous?
0: J'aime beaucoup le double livre de Samuel et une des figures saisissantes, c'est Jonathan. Et Jonathan, je lui dirais, est-ce qu'il a eu un... Qu'est-ce qui fait qu'il n'est pas devenu jaloux de David, comme son père?
1: Ben vous nous direz. Merci beaucoup, Père. Merci d'avoir pris le temps de venir jusqu'à nous.
0: Avec joie.
1: Et puis nous partager... dans ce livre et puis ici, ce qui vous fait vivre, ce que vous vivez et cette sérénité qui se dégage de vous. Je rappelle le titre de votre livre, « Dieu agit, 35 histoires vraies » aux éditions de l'Emmanuel. Merci beaucoup, merci à vous tous pour votre fidélité. 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Un petit coucou à tous ceux qui nous écoutent en podcast. À la semaine prochaine.

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1: Bonjour et merci de nous retrouver pour La foi prise au mot, votre émission de réflexion chrétienne. Nous voilà dans le temps de la Pentecôte, le temps de l'esprit et le temps du prophétisme. Et c'est le moment idéal pour s'interroger sur justement cette question du prophète. Alors, présente depuis le temps des rois d'Israël, l'institution prophétique semble singulièrement démodée à notre époque, qui est très rationnelle. Pourtant, elle n'a cessé d'accompagner cette institution. L'histoire de l'Église, elle est extrêmement vivante, soit à ses marges, soit dans certains contextes. Alors, pourquoi ce besoin de prophétisme ? Avons-nous tort ou avons-nous raison d'avoir abandonné le prophétisme ? Et qui sont les prophètes d'aujourd'hui ? Deux invités pour répondre à ces questions. André Vaucher, bonjour.
2: Bonjour.
1: Vous êtes historien, vous êtes l'ancien directeur de l'École française de Rome et vous êtes membre de l'Institut. Sylvie Barnet, bonjour.
3: Bonjour.
1: Vous êtes historienne, vous êtes maître de conférence à l'Université de Lorraine et vous enseignez à l'Institut catholique de Paris et vous avez tous les deux participé à un collectif qui est paru aux éditions du Seuil que vous avez dirigé, monsieur Vaucher.

0: qui s'appelle « Prophète et prophétisme ». Alors, le titre même du livre fait une distinction entre prophète et prophétisme, et ma première question, peut-être un peu naïve, c'est quoi un prophète? Et est-ce qu'il faut faire une distinction entre prophète et prophétisme?
1: Oui, il n'est pas inutile de faire une petite étape de réflexion sur la définition même de ces notions, parce qu'aujourd'hui, elles sont à la fois très répandues et pas mal galvaudées. Dès qu'un homme politique annonce quelque chose qui a des chances de se réaliser, on dit qu'il a fait un discours prophétique.
0: Oui.
1: Bon, c'est généreux et pas toujours vérifié. Donc, en fait, il faut partir d'une notion biblique qui ensuite est passée dans le christianisme. Donc, c'est fondamentalement une notion judéo-chrétienne qui ensuite est passée dans l'islam et d'ailleurs encore... non seulement aujourd'hui encore, mais quand on interroge les gens dans la rue, on demande qu'est-ce qu'un prophète, les gens vous répondent « Ah ben c'est Mahomet ». Donc l'islam évidemment connaît lui aussi le prophétisme. Bien, alors revenons à ces termes. Le mot prophète vient du grec, oui. Prophéteio, ou prophétesse, le substantif, qui apparaît dans la Bible au moment où on l'a traduit de l'hébreu en grec, donc à Alexandrie, au IIe siècle avant Jésus-Christ, ce qu'on appelle la Septante. Donc avant, on a un mot hébreu, Nabi, qui désigne l'envoyé, le messager de Dieu. Alors, du vrai Dieu pour les prophètes de l'Ancien Testament, de Yahvé, qui s'oppose à d'autres prophètes, les prophètes de Baal, par exemple, Élie, qui affronte une horde de prophètes du dieu Baal. Donc, il n'y avait pas que Yahvé qui avait des prophètes, tous les cultes du Moyen-Orient en avaient, voilà. Mais avec ce changement de mots, de vocabulaire, de passage de Nabi à prophète, il y a une inflexion du contenu même de la notion. Le prophète... judéo-chrétien, ne sera plus seulement un envoyé de Dieu, un messager qui annonce le Messie, mais quelqu'un qui interprète, parce que en grec, le mot prophétesse, le prophète, au sens étymologique du terme, c'est celui qui interprétait, par exemple, les oracles des dieux, les oracles d'Apollon, d'une certaine divinité, à Delphes, par exemple, il y avait des prophètes qui étaient les interprètes. Alors, on va avoir désormais un double sens, qui va rester dans le christianisme, à la fois le messager, celui qui vient annoncer la venue du Messie dans ce que nous appelons l'Ancien Testament, et d'autre part, l'exégète, l'interprète, celui qui permet de comprendre, qui a une meilleure compréhension que les autres, de la parole de Dieu.
0: Oui, parce que j'ai parlé d'institution prophétisme, il faut avoir à l'esprit qu'il y avait des prophètes officiels en Israël, que c'était des gens qui avaient une charge, c'est parce qu'on imagine le prophète qui est pris par une sorte d'inspiration divine et puis qui tout d'un coup dit quelque chose et puis après retourne à ses chèvres ou à ses moutons, pas du tout, là c'était des professionnels du prophétisme.
2: Alors, c'est le prophétisme en tant qu'institution, mais un millénaire à se construire et à se mettre en place. Mmh. On peut dire que dans le monde du Proche-Orient ancien, il existe des prophètes, la fonction d'homme de Dieu, voyant de Dieu, le prophète étant un homme qui parle la parole divine, c'est une fonction que l'on repère dans l'ensemble des religions du Proche-Orient, mais Israël va lui donner sa propre coloration, va lui donner sa propre couleur théologique. Mmh. Et dans ce cadre-là, eh bien, progressivement, il y a au départ des bandes de prophètes, des bandes de prophètes qui parcourent l'ensemble d'Israël. Et puis progressivement, entre ces bandes de prophètes vraisemblablement qui se déplacent en bandes, en hordes, et l'institution de ce qu'on appelle les prophètes écrivains, c'est-à-dire les hommes qui vont laisser leur nom, j'allais presque dire leur visage à des textes prophétiques, Amos, Isaïe, au 8e siècle avant notre ère. Ensuite, il y aura Jérémie, puis Ézéchiel et bien d'autres encore. Eh bien, entre ces bandes de prophètes et les prophètes écrivains, il s'écoule plusieurs siècles, vraisemblablement vers le 7e siècle, le prophétisme en tant qu'institution fait son apparition et à ce moment-là devient une institution en Israël. Et ensuite, eh bien, on a des évolutions, puisque c'est au VIe siècle où on a un nouveau coup de théâtre, une nouvelle théologie qui se met en place, et ça je crois que c'est un fil directeur très important pour comprendre l'histoire du prophétisme, cette nouvelle théologie va postuler l'idée que ce n'est pas la loi qui est première, mais ce sont les prophètes. Et dans ce cadre-là, elle va instituer, ériger Moïse comme le premier des prophètes et comme le fondateur du prophétisme en Israël.
0: Alors, vous avez dit, il y a deux aspects. Il y a l'aspect, effectivement, inspiration, on peut dire ça comme ça, et puis il y a l'aspect exégèse, voilà. Interprétation.
1: Là, nous sommes un peu tributaires, nous, aujourd'hui, de la vision de Max Weber, qui est un sociologue allemand début du XXe siècle, qui a beaucoup réfléchi sur le prophétisme et qui a établi une typologie qui est restée célèbre et influente jusqu'à nos jours, le prophète contre le prêtre. Et d'un côté, il y a le prêtre, l'homme des rites, de la liturgie, et du cérémonial, et puis il y a le prophète, la parole tonitruante qui fait irruption, et fatalement il y a un conflit, ou il doit y avoir un conflit entre les deux. En fait, les choses ne sont pas aussi claires que ça. Max Weber a compris beaucoup de choses dans le prophétisme, il a un peu durci, disons, de façon trop systématique, cette contradiction entre le prophète et le prêtre, parce que dans le prophétisme, on parle de l'institution prophétique dans l'Ancien Testament, c'est une réalité, à côté du prêtre, il y a le prophète, mais pas forcément contre. Voilà. Donc, et on va retrouver tout au long de l'histoire de l'Église, ensuite, dans le christianisme, cette dualité, sauf qu'à certaines époques, effectivement, le sacerdoce, les prêtres, vont étouffer ou accaparer la fonction prophétique, et dans d'autres, il y aura des sursauts soit des laïcs, soit des moines, soit de simples prêtres vont non pas se révolter, mais dire, mais attention, nous aussi nous pouvons être inspirés par Dieu, nous aussi nous avons des choses à dire de part de Dieu.
0: Vous voulez dire que le prêtre et le prophète sont un peu, peut-être pas ennemis, mais sont en opposition et que le prophète est toujours un peu dangereux, enfin un peu dangereux pour l'ordre établi?
1: Enfin, ennemis, pas forcément, ils sont, disons, complémentaires. Oui. Vous avez même des personnages qui sont les deux à la fois. Par exemple, Savonarole est un grand prophète de la Renaissance, et en même temps, il était dominicain et ordonné prêtre. Donc, je veux dire, il n'y a pas forcément un conflit, mais il y a une tension, je dirais plutôt, deux pôles qui s'opposent parfois, et en tout cas qui sont toujours en tension, le pôle prophétique, le pôle sacerdotal, avec des variations de chants. Il y a des époques où le prophétisme disparaît, par exemple le haut Moyen-Âge, pendant des siècles, on n'a pas de traces de prophètes, parce que ce sont les évêques, les prêtres qui incarnent l'institution ecclésiastique.
2: Oui, et on repère le même type de phénomène dans le judaïsme ancien, puisqu'on a longtemps parlé d'une disparition du prophétisme en Israël aux alentours du IIIe siècle avant notre ère.
0: Oui, on dit les cieux sont fermés.
2: Voilà. Or, en fait, on se trouve... Après le moment, on se trouve en pleine domination grecque, et à ce moment-là, c'est un tout autre contexte historique. Moïse a été posé comme étant le premier des prophètes, celui qui fonde toute l'histoire d'Israël. Et à ce moment-là, quelque part, le prophétisme est relégué, puisqu'il s'agit pour les prêtres... puisqu'il s'agit pour la synagogue d'interpréter les textes prophétiques, de poser un regard de connaissance et d'interprétation de ces textes. Et à ce moment-là, les rabbins vont poser l'idée d'une disparition du prophétisme. Mais le prophétisme n'a pas disparu, dans le sens où les prophètes, il y a toujours et il y aura toujours des hommes habités par une parole qui est comme un feu qui les fracasse, comme un marteau qui fracasse le roc, comme un feu auquel on ne peut pas résister et qui pousse le prophète en quelque sorte à sortir de lui-même pour parler la parole divine et non pas parler sur Dieu. Le prophète est un homme qui parle la parole de Dieu et non pas à propos de Dieu.
0: Donc qui, dans une certaine façon, est-ce que c'est parce que ça, on va arriver vraiment à une définition et peut-être une définition chrétienne, est-ce que d'une certaine façon on peut dire que quand le prophète dit « je », il dit « je » au nom de Dieu? Est-ce que c'est une définition du prophète?
2: Alors le prophète est un homme habituellement présenté comme celui qui parle au nom de Dieu. Oui. Toute la question, c'est celle du discernement. Et précisément au VIe siècle, en même temps que cette nouvelle théologie érige Moïse comme le premier des prophètes, elle pose aussi les bases d'un discernement nécessaire du prophétisme qui est posé dans le Deutéronome, à savoir quelle est la différence entre un vrai prophète et un faux prophète.
0: Et ça va être le problème de toute l'histoire.
2: Et ça va être le problème de toute l'histoire du prophétisme.
1: Oui, et ce sera même déjà le problème du Christ, puisque le Christ a été considéré de son vivant par ses contemporains comme un prophète. On voit quand le Christ interroge ses disciples en disant « qui dit-on que je suis ?» Ils disent, bah, tu es Moïse, tu es Élie, tu es le grand prophète qui doit venir. On sent qu'il y a autour de Jésus toute une accumulation de questions qui tournent sur sa nature prophétique. Et bien entendu, pour les chrétiens, Jésus est plus qu'un prophète. Mais dans le contexte de l'époque, il faut bien le situer comme un parmi d'autres prophètes pour ses contemporains. Alors, après Jean-Baptiste, bien sûr.
0: Vous arrivez directement à Jésus, c'est parfait. Est-ce que vous diriez qu'il y a une spécificité du prophétisme chrétien? Vous avez parlé de judéo-christianisme, donc en laissant supposer qu'on est dans la continuité. Est-ce qu'il y a quand même quelque chose de particulier dans le christianisme?
1: Alors, il y a continuité dans la mesure où le christianisme reprend à son compte les livres prophétiques de la Bible. Et donc, le prophétisme est complètement intégré dans le christianisme, dans la mesure où ce prophétisme de l'Ancien Testament a été axé vers l'annonce et la venue du Messie. Voilà. Mais évidemment, à partir du moment où les chrétiens considèrent que Jésus est le Messie et qu'il est venu, il semble que la fonction prophétique n'a plus de signification. Néanmoins, elle va subsister, et dès les premières communautés chrétiennes, il suffit de lire les épîtres de Paul, les actes des apôtres, on voit qu'il y a des prophètes, que le prophétisme continue, ne s'est jamais interrompu. Alors, quel est l'objet de ce prophétisme? Puisque désormais, il ne s'agit plus de savoir quand le Messie viendra, il est venu. C'est le Christ, donc les choses sont fermes et bien établies. Il reste un problème, mais qui sera le problème éternel jusqu'à la fin des temps, justement, c'est l'entre-deux. L'entre-deux, entre le moment où le Christ est venu, le moment de la parousie où il reviendra, il y a le temps de l'histoire. Et ce temps de l'histoire, saint Augustin dira, c'est le temps de la construction de l'Église, très bien. Mais ça va durer, on n'en sait rien, combien de temps. Ça va aussi poser quantité de problèmes pour les chrétiens. Faut-il être pour ou contre l'Empire romain? À chaque époque, il y aura l'Église et les chrétiens individuellement se trouveront face à des choix sur lesquels ils auront besoin ou ils sentiront le besoin d'être éclairés. Et le rôle des prophètes, c'est précisément soit de montrer la voie en disant « c'est là, dans ce sens-là qu'il faut aller », soit au contraire de les arracher à une fausse voie en disant « attention, nous sommes en train de nous enfoncer dans une ornière ». Voilà. Et le rôle des prophètes, c'est donc de meubler cet entre-deux. Il n'y a pas de prophétisme possible si on ne croit pas que l'histoire, que le temps de l'histoire est un temps qui engendre, qui enfante. Enfin,
0: Et pas simplement un laps de temps
1: entre le début et la
0: fin. C'est ça, et un temps qui est fini.
1: Il y a un début, il y a une fin, et l'entre-deux n'est pas indifférent. Oui, c'est pas seulement du temps à passer, c'est du temps à construire. Et dans cette construction, on a besoin des prophètes.
2: Et précisément, les évangiles transmettent du matériel apostolique, au sens où ils transmettent un bagage pour être armés, en quelque sorte. Et notamment, si c'est bien la référence prophétique qui vient à la bouche des rédacteurs des évangiles pour nommer la figure de Jésus, c'est bien celle de prophète, mais en même temps, c'est pour la dépasser et montrer qu'il est le Messie annoncé par les prophètes, c'est bien cela qui est transmis au premier siècle. Mais en même temps, c'est en tant que Messie que Jésus transmet à ses disciples la triple fonction prophétique qu'il assimile aux prophètes d'Israël. Puisque en tant que nouveau Moïse, et il est présenté comme tel, il déchiffre les Écritures et il révèle leur sens. Oui.
0: Donc on est tous prophètes on fait l'exégèse.
2: Si on peut dire. En tant que nouveau Jérémie, ses gestes manifestent la parole divine et on peut prendre l'exemple des récits de miracles où les guérisons témoignent de ces gestes prophétiques. Et puis enfin, à la manière des prophètes, s'il y a bien une chose que Jésus fait, c'est bien de dénoncer le mal en puissance de réalisation, et c'est bien d'annoncer un ordre divin déjà là, voulu par Dieu et discernable par tous les hommes, le royaume de Dieu. Et donc, ce triple ministère prophétique, il est bien transmis, tout en subissant, et je crois que le terme est important, une mutation importante, très importante, puisqu'il est désormais identifié au Christ, il est désormais révélé aux yeux de tous par l'incarnation de Dieu dans la chair, il est en quelque sorte comme mis en pleine lumière.
1: Alors, il ne faut pas trop durcir l'opposition entre prophétisme dans l'Ancien Testament et prophétisme dans le Nouveau, parce que, en fait, cette visée prophétique appliquée à l'histoire, on la trouve déjà dans les apocalypses juives, à partir de Daniel, disons, les deux derniers siècles avant Jésus-Christ, le prophétisme juif évolue. On n'a plus les grands noms, Jérémie, Isaïe, etc. On a Daniel, et puis on a quantité d'apocalypse juive, et puis on a l'apocalypse de Jean. Mais justement, on est déjà dans un courant qui cherche, qui s'interroge sur le sens de l'histoire et des événements, pas seulement de l'annonce du Messie. Vous voyez. Donc le mouvement, je dirais que le christianisme prend le relais d'une attente, d'un mouvement qui était déjà en train de s'esquisser dans l'Ancien Testament.
0: Alors, vous avez dit que le problème du prophète, c'est de le reconnaître et qu'il y a des vrais et des faux prophètes. Alors, je vous propose de faire une première pause en entendant un texte qui date de la fin du 1er siècle. Enfin, les historiens ne sont pas tout à fait d'accord, mais enfin, c'est un texte très ancien, qui s'appelle la Didaquée. C'est au chapitre 12 et justement, on va parler des vrais et des faux prophètes.
3: Tout homme qui parle en esprit n'est pas prophète, mais seulement s'il a les façons de vivre du Seigneur. C'est donc d'après leur conduite que l'on distinguera le faux prophète et le vrai prophète. Ainsi, tout prophète qui ordonne en esprit de dresser une table s'abstient d'en manger, à moins qu'il ne soit un faux prophète. Et tout prophète qui enseigne la vérité, mais sans faire ce qu'il enseigne, est un faux prophète. Et tout prophète éprouvé, véridique, qui opère en vue du mystère terrestre de l'Église, mais qui n'instruit pas les autres à exécuter les choses qu'il fait lui-même, ne doit pas être jugé par vous. Car c'est Dieu qui le jugera. Et d'ailleurs, les anciens prophètes ont agi de même. Quiconque vous dit en esprit, « Donnez-moi de l'argent » ou quelque autre chose, vous ne l'écouterez pas. Mais s'il prie qu'on donne pour d'autres indigents, que nul ne le juge.
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0: Voilà, donc on a fait une bonne définition du prophétisme. Maintenant, on va passer à l'histoire. Alors ça, c'est un texte tout à fait intéressant pour l'historien, parce que ça montre qu'on se méfie déjà un peu des prophètes.
1: Tout à fait. Dès les premiers temps, il y a cette idée que le prophète, c'est quelqu'un d'important. Il faut qu'il y en ait dans chaque communauté chrétienne, Paul le dit. Mais en même temps, le langage prophétique doit être un langage responsable et contrôlé par la communauté. Voilà. Et ensuite, on va retrouver ce thème tout au long de l'histoire chrétienne. À partir du 14e, 15e siècle aussi, quand il y aura une grande poussée du prophétisme en Occident, avec une prolifération de révélations ou de pseudo-révélations, les théologiens vont se poser la question et Gerson, chancelier de l'Université de Paris, va écrire des traités sur le discernement des esprits, c'est-à-dire distinguer ce qui, dans tout ce flot de paroles qui se prétendent inspirées, qu'est-ce qu'il y a d'authentique et qu'est-ce qu'il y a d'inauthentique.
0: Alors, vous avez parlé de période. Est-ce qu'on peut, pour le Moyen-Âge, enfin pour l'Antiquité et Moyen-Âge, repérer des grandes périodes et est-ce qu'on peut faire un rapport entre cette émergence du prophétisme et puis des événements historiques? Est-ce que le prophétisme est toujours constant ou est-ce qu'il y a des poussées liées à des événements historiques?
1: Non, il y a beaucoup de poussées, d'irrégularités au fil du temps. D'abord, on a une période très belle. Très effervescente, disons, les deux premiers siècles du christianisme, où on a des attestations de prophétisme un peu partout, et puis à partir du 3e siècle, 4e, 4e siècle, ça régresse nettement, dans la mesure où il y a eu une crise, ce qu'on appelle le montanisme, considéré comme une hérésie, dans laquelle la dimension prophétique était très forte, et donc les évêques ont réagi contre le montanisme en... verrouillant, je dirais, l'expression prophétique, sinon le prophétisme lui-même. Et donc, à la fin de l'Antiquité, Saint Augustin s'inscrit tout à fait dans ce mouvement aussi, il y a une tendance à marginaliser au moins le prophétisme. Augustin dit par exemple, les 1000 ans dont parle l'Apocalypse, c'est pas à prendre à la lettre, c'est pas un règne de 1000 ans, qui donnera ce qui donnera la croyance au millénarisme, mais c'est simplement le temps de l'Église, 1000, c'est un chiffre symbolique, il ne faut pas le prendre à la lettre, etc. Donc tout cela converge pour marginaliser le prophétisme et à en faire simplement une science interprétative, un peu la pouvoir, capacité exégétique, qui est limite, qui est réservée par définition aux docteurs, donc aux évêques et aux clercs instruits, voilà. Et à ce moment-là arrive un événement imprévu par les pères de l'Église eux-mêmes, qui est l'explosion du monachisme. Et le monachisme, alors, n'est pas tellement, il n'y a pas tellement de prophètes dans le milieu monastique, encore qu'on en trouvera un grand au XIIe siècle avec Joachim de Flore, mais enfin, ce n'est pas une pépinière de prophètes, les moines, mais c'est l'institution monastique en elle-même qui prend une dimension prophétique, qui revêt une dimension prophétique. Et on parlait tout à l'heure de la distinction entre prophète et prophétisme. Là, on a vraiment du prophétisme dans le monachisme, dans la mesure où le simple fait de vivre d'une certaine façon, loin du monde, dans le célibat, la pauvreté, etc., se veut un genre de vie prophétique. Voilà.
0: Ça annonce quoi?
1: Ben, c'est une sorte d'anticipation du royaume de Dieu sur terre, ouais. Ce qui est aussi une forme du prophétisme, parce que c'est cette volonté de réaliser déjà, non pas le royaume de Dieu, mais des cellules, des anticipations de ce royaume qui est en train de se construire dans le temps de l'histoire.
2: Et en quelque sorte, c'est un nouveau vivre ensemble au IVe siècle, mm-hmm. tellement novateur qu'aujourd'hui, un philosophe comme Giorgio Agamben reprend ce phénomène du prophétisme pour interroger les nouvelles formes de vivre ensemble aujourd'hui, en posant la question de sa pertinence aujourd'hui. Mm-hmm. Donc, le monachisme, c'est un mouvement neuf, c'est un mouvement de rupture, et en même temps, c'est un mouvement qui amorce un véritable questionnement sur une nouvelle manière de mettre les hommes en communauté, de résoudre les problèmes de violence, et au fond, ce sont bien des questions très actuelles.
0: Oui. Donc, on a domestiqué, je continue l'histoire, mmh. On a un peu domestiqué notre prophétisme en le réservant aux moines. Est-ce qu'il y a une nouvelle poussée? Vous avez parlé de Joachim de Flore.
1: Oui, alors on a une nouvelle poussée, incontestablement, disons à partir de l'an 1000, mais pour donner une référence pratique qui est facile à retenir, mais ce n'est pas évidemment pas lié aux fameuses terreurs de l'an 1000 auxquelles on ne croit plus aujourd'hui. Mais disons qu'à partir de la fin, la deuxième moitié du Xe siècle et jusqu'au XIIIe largement, on va avoir une montée en puissance du prophétisme, d'abord sous la forme d'une réflexion sur l'histoire, du moment où on commence à réfléchir sur la durée de l'histoire, sur la date aussi de la fin des temps, spéculation sur les nombres, les chiffres, qui parfois nous laissent un peu perplexes, mais enfin, ça existe encore aujourd'hui.
0: – Oui, bien sûr, oui. Et mais tous ces gens cas, qui vous disent, voilà, en regardant dans la Bible…
1: – En 2012, voilà, il va se passer, le calendrier Inca, Ouestèque, Maya. Bon, mais déjà les moines avaient tendance, beaucoup d'intellectuels, disons, du Haut Moyen-Âge ou du Moyen-Âge, avaient tendance à aller dans cette voie. Mais plus sérieusement, il y a cette idée que, à mesure qu'on s'éloigne de la perfection des origines, l'époque des apôtres, eh bien, on approche, l'Église est en déclin, elle s'éloigne de la perfection des origines, et donc, à l'approche de la fin des temps, parce que tout le monde est persuadé que l'histoire sera très courte, pas qu'il reste encore quelques centaines d'années à vivre au maximum, au monde, et donc il faut absolument qu'avant cette fin des temps qui approche, le monde soit converti à l'Évangile. Et donc, ce prophétisme va déboucher finalement sur des vocations apostoliques. Les missions, par exemple, au XIIIe siècle, les missions franciscaines ou dominicaines, on ne peut pas les comprendre si on n'a pas cet arrière-plan eschatologique, c'est-à-dire ce rapport avec la fin des temps qui approche et qui exige, qui fait que les chrétiens doivent absolument conquérir le monde à l'Évangile. Voilà. Et ça recommencera au XVIe siècle avec la découverte du Nouveau Monde. N'oublions pas que Christophe Colomb a écrit un livre des prophéties, oui. Pas seulement des récits de voyage. Oui. Il a fait un montage de textes justement de Joachim de Flore, ce grand prophète monastique calabrais du fin XIIe siècle, pour prouver au roi d'Espagne qu'une fois qu'il aurait découvert l'Amérique, eh bien, il allait pouvoir évangéliser le monde et qu'à ce moment-là, l'Espagne prendrait la tête du monde chrétien, vaincrait l'islam, etc. Oui. Mmh.
2: Et c'est là où on retrouve aussi le mélange entre les discours à tonalité purement prophétique et le discours à tonalité apocalyptique qui va ne cesser de se mêler au discours prophétique. Or, il faut bien voir qu'aux origines de sa création, l'apocalyptisme, c'est un genre littéraire à part entière qui se distingue du prophétisme et qui vise c'est une littérature de résistance qui vise en temps de guerre à fournir, face à l'absence d'explication au mal, eh bien, une manière de consoler ceux qui souffrent, de tenir d'être en résistance.
0: Oui, et cette grille de ne parle pas forcément, excusez-moi, de la fin des temps. Non. Il y a des apocalypses juives qui n'en parlent pas du tout.
2: Oui. Et cette littérature de résistance, finalement, cette grille de lecture apocalyptique, elle va n'avoir de cesse que d'être utilisée tout au long du Moyen-Âge, notamment, mais après, pour pouvoir finalement servir de grille de lecture aux mots du temps présent. Et on en verra notamment un abondant usage à la fin du Moyen-Âge, au XIVe, XVe siècle, notamment au moment du grand schisme.
1: Ouais. Alors ça s'applique à l'histoire de l'Église, bien sûr, et il y a un prophétisme intra-ecclésial, mais ça va déborder très largement sur le champ politique, surtout qu'au Moyen-Âge, les choses étaient distinctes, mais pas séparées. Et donc, le prophétisme va prendre, à partir surtout du XIIIe, entre le XIIIe et XVe siècle, une dimension politique. Des souverains vont être appelés à jouer un rôle messianique pour établir, par exemple, l'unité de la chrétienté au moment du grand schisme. Quand il y a deux papes, bien, c'est le roi de France dont on va faire un personnage absolument messianique parce que lui seul pourra rétablir la concorde ou pourrait rétablir la concorde entre les deux branches de l'Église qui se sont séparées. Et puis ensuite, ce sera le roi d'Espagne. Donc il y aura des personnages, en général des rois ou des empereurs, qui vont hériter successivement de cette fonction de rassembleur de l'unité chrétienne qui est en train de se défaire.
0: Alors, il y a des messies, puis on sent aussi qu'il y a des antéchrists. C'est-à-dire on relie aussi l'Apocalypse, en particulier lors des réformes, en disant le pape c'est l'antéchrist, non au contraire c'est Luther l'antéchrist. Voilà. Enfin.
1: Et les deux sont liés évidemment, l'antéchrist c'est l'ennemi absolu, et cet ennemi va être de plus en plus présent justement dans la mesure où on considère que le monde approche de sa fin, et que donc, des épreuves terribles vont, comme il est raconté dans l'Apocalypse, vont s'abattre sur l'humanité. Et la plus terrible de toutes, c'est l'avènement de cet imposteur, l'Antéchrist, qui se fera passer pour le Christ. Parce que Antéchrist, c'est ça que ça veut dire.
0: Oui, c'est l'Antichrist.
1: Et qui séduira même les élus, comme dit le texte. Mmh. Donc, un personnage éminemment redoutable, dont certains feront dès la fin du XIIIe siècle un haut dignitaire de l'Église, voire un pape. Hein. Et cette thèse sera ensuite reprise et développée après la réforme par les protestants. On a de très belles images, gravures émanant du milieu luthérien où on voit le pape en antéchrist.
2: Et précisément à la fin du XVe siècle, à la fin du XIVe siècle, tout ce courant apocalyptique va être revitalisé, réactualisé et va notamment flamber au moment du protestantisme, puisque par exemple l'opposition entre Luther et Münzer va s'apparenter à un conflit de paroles inspirées. Lequel est le vrai prophète, lequel est le faux prophète? Et Luther va accuser Münzer qui est un représentant parfait d'un de ces mouvements qui annonce le paradis sur la terre, mêlé d'idées politiques, d'égalitarisme. Eh bien, Luther va accuser Münzer d'être un faux prophète et vice-versa, et il va dénoncer les excès d'une réforme radicale, parce que tout le problème du prophétisme au XVIe siècle, à la fin du Moyen-Âge, c'est de glisser de l'inspiration à l'institution. Et tout le problème de Luther, ça va être de son inspiration, d'en faire une institution, et de montrer qu'il ne saurait y avoir de réforme inspirée sans transformation institutionnelle.
0: Et toujours dans cette dialectique, prophétisme en marge, qui veut s'institutionnaliser.
2: Et dans ce contexte troublé, eh bien, Luther rompra avec Rome, mais ça sera pour organiser sa propre Église. Oui. Et finalement, le discours de Luther va de manière un petit peu paradoxale, mais vouloir se démarquer de tout apocalyptisme ou sectarisme. Parce que précisément, la parole inspirée ne saurait ne pas aboutir à une Église.
0: Alors, on va être obligé d'accélérer encore, je suis désolé, mais ça donnera envie aux téléspectateurs de lire le livre, hein, « Prophètes et prophétistes » qui est paru au Seuil. Est-ce qu'il y a un moment où ça disparaît? Parce que je l'ai dit dans mon lancement, on a l'impression que les lumières, la rationalité, tout ça, on a l'impression que voilà, on est des gens sérieux maintenant, et puis maintenant, les prophètes, il n'y en a plus, quoi.
1: Oui, il y a incontestablement une période de déclin du phénomène prophétique. Je dirais bien avant les Lumières, déjà à partir de la deuxième moitié du XVIIe siècle, où précisément toutes les hiérarchies, ecclésiastiques, mais aussi les hiérarchies politiques, pensons à Louis XIV en France, etc., qui écrasent les protestants, les camisards, c'est une révolte prophétique justement contre l'absolutisme de Louis XIV, en particulier dans le domaine religieux. Donc on a une série de pouvoirs forts qui vont étouffer l'institution, le fait prophétique dans son ensemble. Et donc, ensuite, la philosophie des Lumières ridiculise ces énergumènes. Donc, tout ça va dans le même sens. Sauf qu'à force précisément d'éliminer, comme il arrive souvent, de vouloir éliminer ou en tout cas ne plus tenir compte de ce facteur, on va le retrouver plus fort que jamais dès la fin du XVIIIe, dès avant la Révolution française, par exemple au moment de la suppression par la papauté elle-même de la Compagnie de Jésus, des Jésuites, il y a déjà des mouvements prophétiques parce que ça paraît absolument inconcevable que le pape supprime une institution aussi importante et utile que la Compagnie de Jésus. Puis ensuite, alors, arrive la Révolution française qui semble réaliser les choses les pires que l'on pouvait craindre, pas, avec la violence, la terreur, etc., et l'avènement d'un régime totalement athée en 1793. Mmh. Donc là, il y a un schéma apocalyptique qui est en train de se réaliser sous les yeux des contemporains, qui se disent, ça y est, cette fois-ci, on y est arrivé, on est vraiment au plus bas. Donc certains, du côté républicain, ils voient le point de départ d'une nouvelle aventure humaine, et d'autres, au contraire, ils voient le début d'une catastrophe grave. Oui.
0: Donc paradoxalement, le 19e siècle, qu'on imagine le siècle du progrès, de la science, etc., c'est aussi le siècle où il y a des prophètes qui naissent, justement à cause de la difficulté politique.
2: Oui, à cause de la difficulté politique, avec toujours en fond de vague ces deux courants du prophétisme, finalement un prophétisme apocalyptique, intransigeant, qui voit la fin du monde dans les événements qui arrivent et qui relie avec cette grille de lecture les catastrophes de l'Église, enfin, ou ce qu'il suppose être les catastrophes de l'Église, et puis un prophétisme complètement régulé dans l'institution. Et après la Révolution au XIXe siècle, eh bien, on est dans une société civile, athée, où quelque part l'institution doit en quelque sorte se reconstruire. Mais en même temps, on va dire que le XIXe siècle hérite aussi de tout un mouvement souterrain du prophétisme qui s'est opéré notamment au XVIIe siècle, qui est celui d'une opération de transformation de la parole inspirée grâce à son insertion dans une forme littéraire. Oui. Et là, on retrouve quelque chose d'assez proche du prophétisme des écrivains biblique, à savoir un prophétisme qui parvient à rendre compte des coups ou des foudres qui caractérisent la langue que Dieu parle à l'âme du prophète, qui arrive à dire comment la prophétie est inspirée et qui arrive à le dire de manière feinte, oui. Non pas fausse, mais feinte. Et là, il y a tout un matériel esthétique qui est transmis au XIXe siècle. Oui. Et le XIXe siècle, eh bien, emmènera au XXe siècle l'ensemble de ce matériel.
0: Eh bien, tout à fait, et ça va nous permettre de faire une transition pour notre deuxième pause, puisque vous parliez d'un prophétisme un peu littéraire. L'un des grands best-sellers du XXe siècle, c'est le prophète de Khalil Gibran, qui est vraiment cette image-là, qui date de 1923. Et donc, on va entendre un petit passage du prophète de Gibran.
3: Et Almitra, la voyante, dit « Béni soit ce jour et ce lieu, et ton esprit qui a parlé ». Et le prophète répondit, « Était-ce moi qui parlais? N'étais-je pas aussi un auditeur ?» Puis il descendit les marches du temple, et tout le peuple le suivit. Et il atteignit son navire et se tint sur le pont. Et faisant de nouveau face au peuple, il éleva la voix et dit, « Peuple d'Orphalèse, le vent m'invite à vous quitter. Ma hâte est moins grande que celle du vent, mais je dois partir. Nous, les vagabonds, toujours en quête de la voie la plus isolée, nous ne commençons nul jour là où nous avons fini un autre, et aucun lever de soleil ne nous trouve là où son coucher nous a laissés. Même alors que la terre sommeille, nous voyageons. Nous sommes les graines de la plante tenace, et c'est dans notre maturité et dans la plénitude de notre cœur que nous sommes livrés au vent et dispersés. Brefs ont été mes jours parmi vous, et plus brèves encore les paroles que j'ai prononcées. Mais si ma voix doit s'estomper à vos oreilles et mon amour disparaître de votre mémoire, alors je reviendrai à vous. Et avec un cœur plus riche et des lèvres plus fidèles à l'esprit, je parlerai. Oui, je reviendrai avec la marée. Et bien que la mort puisse me cacher, le plus grand silence m'envelopper. Une fois encore, je rechercherai votre compréhension. »
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0: Alors, je reviendrai avec la marée. On a vraiment l'impression qu'il y a une sorte de retour du prophétisme au XXe siècle, paradoxalement. Ça, c'est ce que vous avez, dans votre contribution, Sylvie Barnet, vous l'avez bien montré. C'est un siècle où on a un prophétisme littéraire.
2: Alors vers 1900, on assiste à un renouveau du prophétisme littéraire, mais ce renouveau est porté par les siècles qui précèdent, et notamment, par exemple, par le grand prophète qu'est Victor Hugo. Victor Hugo, qui lui-même nomme le prophète avec une très belle image, il parle d'un homme océan. Et Victor Hugo définit le prophète comme celui

0: à qui les cieux parlent et qui marche sur la terre. Et donc le prophète, c'est celui en lequel l'agir et le dire correspondent. C'est un homme dont la parole inspirée aboutit non seulement à une métamorphose de la langue pour faire entendre de manière audible la langue de Dieu à ses contemporains, donc métamorphose de la langue, mais en même temps c'est un homme qui agit et qui agit pour dénoncer le mal en puissance de réalisation. Pour Victor Hugo, eh bien, ça sera tous les maux dont il est le témoin, notamment par exemple les atrocités de la Commune. En 1900, Charles Péguy agit exactement de même et va dénoncer quoi ? Le mal en puissance de réalisation, en prenant notamment l'affaire qui occupe tous les esprits dans les années d'avant-guerre, c'est-à-dire l'affaire Dreyfus. Et là, il va dénoncer eh bien, ce qu'il voit arriver, à savoir la mort des Juifs.
1: Vous avez donc, vous citez Victor Hugo, vous citez Péguy. Ce qui est intéressant, c'est que ça, on a l'impression que, cette idée infuse dans le XXe siècle. Moi, je suis très frappé par le fait que, par exemple, au Concile de Vatican II, on se sent dans une ambiance prophétique et on n'arrête pas de dire qu'on est les prophètes des temps nouveaux, etc. Est-ce que ça veut dire qu'on a assimilé un vocabulaire ou est-ce qu'il y a vraiment cette idée d'être prophète ?
0: Alors, dans les années 70, contemporaines des années du Concile, il y a une remise en vigueur des termes prophète et prophétisme que l'on trouve dans le Concile Vatican II, et en même temps, il y a tout un courant scientifique qui s'intéresse au prophétisme, et qui est lui-même l'héritier des courants historiographiques, notamment à tendance marxiste, des années 50-60. Donc, redécouverte du matériel prophétique, et en même temps, accent mis par la théologie sur le prophétisme, mais cet accent, je dirais qu'il est préparé par des théologiens, notamment le père Congar, qui consacre des ouvrages importants au prophétisme et qui va notamment pointer l'idée d'une participation des laïcs au ministère prophétique du Christ. Et l'idée sera reprise par Vatican II.
2: Mais je crois que ce n'est pas un hasard, justement, si la redécouverte du prophétisme va de pair avec la redécouverte du rôle des laïcs dans l'Église. Parce que précisément, le prophétisme implique non pas un libre accès de tous à la parole, mais le fait que les baptisés sont tous individuellement et collectivement porteurs d'une parole de Dieu possible. Et donc le père Congar, par exemple, est à la fois un historien et un théologien du laïcat et un des hommes qui ont le mieux compris l'importance de ces dimensions prophétiques dans l'Église.
1: Ça vérifie parfaitement ce que vous disiez au début, cette dialectique entre le prêtre et le prophète. Voilà, c'est-à-dire que puisqu'on a la possibilité d'avoir des prophètes, il faut que le prêtre laisse la parole. Enfin, laisse la.
2: Voilà, une autre dimension du XXe siècle qui procède, même si c'est lointainement du prophétisme chrétien, ce sont les utopies. Déjà au XIXe siècle, les socialismes utopiques essayent de réaliser un projet de société qui est prophétique dans la mesure où il annonce, où il essaye d'annoncer une autre façon de vivre en communauté, de vivre entre hommes. Donc ça commence avec les socialistes utopiques, ensuite il y a le marxisme. Le marxiste annonce aussi de façon programmée, il se veut plus scientifique, mais il annonce des étapes dans l'histoire de l'humanité. Comme par hasard, ils reprennent les trois étapes définies par Joachim Flore. Oui. Évidemment, en les laïcisant totalement. Oui. Mais enfin, l'avènement de la société sans classe, c'est pour le marxiste l'équivalent de l'avènement du royaume de Dieu et de la parousie à la fin des temps. Voilà. Donc, on se retrouve là dans une atmosphère tout à fait différente, puisqu'il n'y a plus souvent de référence du tout à Dieu, et même parfois un rejet total de la dimension religieuse, mais avec des référents qui restent inspirés par le judéo-christianisme.
0: Et notamment le référent au joachimisme, malheureusement, il va servir de soubassement, ne serait-ce qu'au Troisième Reich. La venue d'un troisième millénaire, eh bien, c'est une reprise totalement, bien sûr.
2: Là, c'est l'antéchrist.
0: C'est totalement, totalement corrompu des idées de Joachim de Flore pour présenter l'idée d'un millénaire à venir qui serait celui du Troisième Reich.
1: Ce que vous dites, justement, c'est
0: Donc
1: ça inquiète un peu vis-à-vis du prophétisme. Est-ce qu'on a eu raison de s'en défier autant tout au long de l'histoire? Bah, est-ce que c'est dangereux quand même?
0: Tout au long de l'histoire, on a posé les bases d'une théologie du prophétisme nécessaire, depuis le Deutéronome en passant par Saint Paul qui édifie la différence entre le vrai et le faux prophète en reprenant notamment les catégories grecques du parler clair et du parler non clair. Et au XXe siècle, que font les théologiens? Eh bien, ils appellent à une théologie du prophétisme, c'est le titre d'un des ouvrages récents du bénédictin Guilain Lafont, parce qu'il montre que sans théologie du prophétisme, eh bien, la parole inspirée risque de tourner court, et notamment la parole littéraire, la parole esthétique et la parole sacerdotale.
1: Visiblement, vous les aimez bien. Vous, est-ce que vous direz que c'est dangereux, les prophètes ?
2: Non, je ne dirais pas que c'est dangereux, je dirais que dans le prophétisme, sous toutes ses formes, y compris celles qui nous paraissent un petit peu effervescentes, s'exprime, je dirais, le discours des vaincus ou des minorités. Oui. Vous voyez, par exemple, le rôle des prophètes en Afrique noire, il en est question dans votre livre. Oui, oui. C'est très actuel, pas, oui. Ou en tout cas, ça l'a été. Ça l'est peut-être un peu moins depuis une vingtaine d'années, mais enfin, c'est très important. Et pourquoi est-ce que le prophétisme a connu un tel succès en Afrique noire? C'est uniquement dans les régions qui ont été christianisées. Donc c'est le contact avec les civilisations européennes et avec le christianisme a suscité les prophètes noirs qui se réclament d'une sorte de christianisme plus ou moins, qu'on peut trouver évidemment plus ou moins aberrante, mais qui essayent d'intégrer ce qu'ils reconnaissent comme valable dans le christianisme à ce qui est le fond de leur culture. Par exemple le culte des ancêtres, qui est rejeté par les missionnaires et que eux considèrent comme constituant de la nature de l'homme africain. Et donc ils vont proposer un discours prophétique qui permet de concilier, ou qui essaye de concilier, les croyances fondamentales du christianisme et en même temps les valeurs fondamentales de la civilisation africaine. Voilà. Donc ça peut donner des choses à la fin totalement délirantes, mais pas toujours d'abord. Et puis c'est toujours un cri qu'il faut savoir entendre. Pourquoi est-ce qu'à un certain moment... on voit le Congo ou la Côte d'Ivoire se couvrir de prophètes, ça signifie qu'il y a un problème non résolu, voilà, je dirais, dans le domaine religieux et dans le domaine culturel au sens large. Ouais. Même chose en Amérique du Sud, on a aussi un énorme mouvement prophétique qui s'est développé dans un contexte alors un peu différent, surtout au Brésil, qui est celui de l'exploitation des masses paysannes par des grands propriétaires, une hiérarchie appuyée souvent sur l'église institutionnelle, etc. Et donc, il y a un humus fondamentalement chrétien, mais qui ne trouve plus son répondant, sur le plan social en particulier, dans l'église établie, et donc qui va chercher ailleurs sa réalisation, donc soit en adhérant à des messies, comme ça a été le cas au 19e, début 20e siècle, soit maintenant dans le pentecôtisme.
1: Oui. Justement, on a l'impression que c'est des églises qui marchent avec du monde, avec de la vie, qui s'opposeraient à une sorte de déclin des vieilles christianités, des vieux christianismes, des vieilles christianités, je ne sais pas comment on dit. Et vous l'avez dit, on a l'impression que, et c'est Guilain Lafont aussi qui le dit, on a l'impression que le prophétisme, c'est ce qui permet de donner du sang neuf, enfin des idées neuves.
0: Alors, Yves Congar disait, il faut que se lèvent des hommes en qui s'est dressée une nouvelle naissance et qui puisse revivifier l'Église. Il utilise la métaphore chère à Bergson de la sève qui va revivifier l'arbre. Et Yves Congar souligne l'importance de tels hommes pour l'histoire de l'Église, tout en pointant du doigt le fait que cette force prophétique, elle peut se trouver dans des hommes, elle peut être aussi incarnée dans des groupes. Et en même temps, il souligne la nécessaire, donc, force des prophétiques pour assurer la vitalité d'Église, pour assurer cette métamorphose qui consiste à actualiser le langage de Dieu pour les hommes de son temps, tout en pointant du doigt un nécessaire discernement qui est en place depuis les origines de l'histoire du prophétisme.
2: En tout cas, une chose qu'il faut réaffirmer, parce que c'est fondamental, depuis les origines jusqu'à nos jours, peut-être encore plus nécessaire aujourd'hui, c'est de dire que le prophétisme n'a rien à voir avec... Le prophète n'a rien à voir avec le devin. Et ça, c'est un grand thème tout au long de l'histoire judéo-chrétienne. Les devins, c'est une chose, et c'est une chose mal vue, une chose condamnable, parce qu'essayer de connaître la volonté de Dieu, à la limite, c'est sacrilège. Donc le prophétisme n'est pas de deviner ce qui va se passer, ça n'a pas d'intérêt, et c'est même une démarche, on peut dire, entachée de péché. En revanche, essayer d'aider les hommes comme individus et comme collectivité à s'orienter dans le temps et à faire les bons choix dans le sens de l'instauration du royaume de Dieu, ça, c'est une fonction utile. Voilà. Tandis qu'aujourd'hui, on a tendance à mélanger prophétisme et divination, qui ont toujours été extrêmement bien distingués aux origines.
0: Oui, le prophète est un interprète du présent, et s'il atteint l'avenir, comme le dit magnifiquement le bibliste Paul Beauchamp, c'est d'abord en nous atteignant. Donc le prophète, c'est avant tout celui qui représente une sorte de guide.

0: parler surtout du XXe siècle, hein, est-ce que vous direz qu'actuellement, les communautés nouvelles sont le lieu du prophétisme ?
1: Alors, il faudrait avoir un peu plus d'avance dans le temps pour pouvoir le dire. C'est le futur qui le dira. Et en tout cas, ce qui est certain, c'est que de dire, c'est que les communautés nouvelles prennent comme schéma fondateur précisément la Pentecôte. Et la Pentecôte, qu'est-ce que c'est ? C'est l'instauration d'un ministère prophétique. Mm-hmm. Donc, on va dire que c'est la grille prophétique qui légitime leur action. Hein. On va dire que c'est la grille prophétique qui légitime leur action. Il revient maintenant à la théologie et peut-être à une nouvelle théologie de forger les outils de discernement pour discerner en quoi ces nouveaux courants sont ou non porteurs d'une intensité prophétique, d'une revitalisation pour l'Église d'aujourd'hui.
0: Ouais. Alors on arrive à la fin de notre émission. Et ce qui me frappe, c'est que vous avez convergé sur cette idée de discernement qu'on trouve dès le début. Est-ce que vous pouvez dire un mot, donc assez bref, hein, puisqu'on est quasiment, il nous reste 4 minutes, sur ce discernement, comment est-ce que ça s'est opéré ? Et donc actuellement, parce qu'on est quand même un peu effrayé quelquefois par le prophétisme même sud-américain ou nord-américain, où on voit même aux États-Unis des choses comme ça, c'est quoi les critères qui ont été toujours employés et qui peuvent peut-être nous aider à mieux voir le prophétisme ?
2: Bien, il y a des critères qui n'ont pas varié au fil du temps, ou peu en tout cas. Le plus important, je dirais, c'est l'utilité sociale. Thomas d'Aquin consacre un grand chapitre au prophétisme dans sa somme théologique, ce qu'on ne sait pas toujours, et non seulement il n'en nie pas l'importance ou la possibilité dans l'Église, mais il le prend en considération, mais avec cette réserve que ça n'a de sens que si c'est pour l'utilité commune. Donc un prophète qui essaye de se faire valoir lui-même ou de se servir d'une révélation divine pour accroître son pouvoir ou son influence, voilà, ça n'a pas de sens. Au contraire, c'est même un faux sens, c'est condamnable. Par contre, on revient toujours à cette idée, aider les hommes et les communautés à s'orienter dans le temps et aussi une certaine manière de vivre ensemble. Hein. Je pense qu'il y a... Dans le prophétisme, il y a toujours cette dimension, souvent en tout cas, cette dimension communautaire. On n'est pas seulement des individus, des isolés. Il y a une certaine manière de vivre ensemble qui est prophétique. On l'a vu à propos du monachisme, mais on pourrait le reprendre par exemple pour les franciscains. C'est aussi une certaine manière de vivre ensemble, pas seulement d'être pauvre individuellement, mais de l'être collectivement. Voilà. Donc lorsqu'il y a cette dimension collective de prise au sérieux du réel, et en même temps dont on essaye de faire un point de départ pour une expérience spirituelle commune, à ce moment-là, l'expérience a des chances d'être authentique, voilà ce qu'on peut dire.
0: Toujours ce que disait la Didaquée, hein, quand on vous dit « donnez-moi de l'argent », vous ne l'écouterez pas.
1: Et puis, peut-être que les poètes nous rappellent aussi voilà. ce que dit l'exégèse la plus usuelle sur les 5 manières de discerner le prophétisme au XXe siècle, en insistant sur le fait qu'il s'agit d'un enseignement nouveau, plein d'autorité, en insistant sur le caractère poétique, sur le dire neuf de cette parole, sur l'expérience de choses simples, parfois de choses simples et évidentes, parfois sous la manière de vision, et en disant le maintenant, en disant le présent, et dans ce présent, en distinguant ce qui est à venir, non pas comme un futur, mais ce qui est déjà en route dans le monde, et puis en marquant et en insistant sur l'idée d'une parole qui rejoint un dire, et un dire qui réalise la rencontre entre l'homme et Dieu. Qui est la fonction la plus essentielle du prophète depuis Israël, à savoir que le prophète, c'est celui qui dénonce toute entrave à la réalisation de la rencontre entre l'homme et Dieu, et en même temps celui qui annonce tout ce qui permet et rend possible sa réalisation.
0: Vous avez parlé de poète, quelques mots. C'est qui que vous nous conseillez, par exemple ? Ça sera très subjectif, évidemment.
1: Bien sûr. Eh bien, de Charles Péguy à Eti Le Soum, la fourchette est grande.
2: Ouais. Et je dirais à propos du prophétisme qu'il est plus urgent que jamais. Et il y a un très beau livre d'un sioniste qui est mort il y a quelques années, Bruno Chenu, qui s'appelle L'urgence prophétique. Et ce livre est fondamental parce qu'il montre bien qu'un des risques, après les grands élans de Vatican II et les retombées aussi

0: qui ont suivi ou les déceptions en certains domaines, le risque aujourd'hui serait de refermer, disons, un peu l'horizon chrétien et de se concentrer sur la dimension institutionnelle. Et je pense que plus que jamais, ce prophétisme ne doit pas être vénéré ou admiré en soi pour soi, mais peut être utile à l'Église.
1: Eh bien donc, vive le prophétisme. Alors, deux livres donc, dont j'ai parlé, sous votre direction, André Vaucher, « Prophète et prophétisme », qui est paru donc, aux éditions du Seuil, et puis qui vient de paraître en même temps, de Sylvie Barnet, « La parole habitée », et c'est donc paru aussi au Seuil, chez Point Seuil. 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Merci de nous avoir suivis.

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Chapitre 6. Nazareth et Jérusalem. Heureux les pauvres. C'est la béatitude que je cherche. On m'a déjà offert un coin où je crois que mon âme sera bien. En tout cas, celui qui donne à chaque feuille sa place saura me mettre à la mienne. Écrivait Charles de Foucault à sa sœur au moment où il quittait l'Italie pour l'Orient. Le paquebot était un de ceux qui font escale à Alexandrie d'Égypte, puis au port de Jaffa, avant de remonter vers Constantinople. Le pèlerin descendit sur la plage que bordent en demi-cercle des maisons cubiques, peintes, et qui ont le pied dans l'ordure, mais derrière lesquelles s'étendent de si beaux jardins d'orangers. Il ne s'arrêta ni dans les maisons, ni à l'ombre des jardins, et partit aussitôt à pied, pour gagner par étapes la ville qu'il souhaitait de pouvoir habiter, Nazareth. Ayant passé par Ramleh, Saint-Jean-de-la-Montagne, Bethléem, Jérusalem et Sichar, il entrait bien inconnu, comme les pauvres qui se tiennent encore aux portes des villes, dans Nazareth la Bénie, le 5 mars 1897. Une semaine plus tard, la feuille avait trouvé sa place. Charles de Foucault écrivait à son cousin, le

colonel Louis de Foucault, qui venait d'être nommé attaché militaire à Berlin, « Je suis fixé à Nazareth. C'est là que tu pourras m'écrire désormais à l'adresse suivante, Charles de Foucault, Nazareth, Terre Sainte, poste restante. Le bon Dieu m'a fait trouver ici aussi parfaitement que possible ce que je cherchais. Pauvreté, solitude, abjection, travail bien humble, obscurité complète, limitation aussi parfaite que cela se peut de ce que fut la vie de notre Seigneur Jésus dans ce même Nazareth. L'amour imite, l'amour veut la conformité à l'être aimé, il tend à tout unir, les âmes dans les mêmes sentiments, tous les moments de l'existence par un genre de vie identique, c'est pourquoi je suis ici. La trappe me faisait monter, me faisait une vie d'étude, une vie honorée, c'est pourquoi je l'ai quittée. Et j'ai embrassé ici l'existence humble et obscure du Dieu ouvrier de Nazareth. Garde mes secrets. Ce sont des secrets d'amour que je te confie. Je suis très heureux. Le cœur a ce qu'il cherchait depuis bien des années. Il ne reste plus maintenant qu'à aller au ciel. Que s'était-il passé et quel emploi avait-il trouvé? Charles de Foucault s'était d'abord présenté chez les pères franciscains qui hospitalisent les pèlerins de Terre Sainte et leur avait demandé d'être agréés comme serviteurs des religieux. On n'eut pas besoin de ses services. Il s'était donc décidé à habiter comme hôte ordinaire pendant 3 jours la maison franciscaine Casa Nova, lorsque, s'étant confessé à un des religieux, qui se trouvait être l'aumônier des Clarisses de Nazareth, celui-ci, le voyant en grand embarras, lui dit « Je parlerai de vous à Sainte-Claire. Il y aura peut-être une place. » Mais déjà le voyageur avait été reconnu par le frère hôtelier de Casanova, qui se rappelait parfaitement l'avoir vu à Nazareth en tout autre équipage quelques années auparavant. L'abbesse fut donc avertie qu'un étrange pèlerin viendrait au monastère s'offrir comme domestique et que ce pèlerin voué à la pénitence, désireux de demeurer caché, s'appelait le vicomte de Foucault. Elle était femme à comprendre ce qu'il y avait de grand autant que de singulier dans une telle conjoncture et à tout ménager pour qu'une âme fût en paix. Le jour de la fête de Sainte Colette, le Saint-Sacrement étant exposé, on vit entrer dans la chapelle des Clarisses un homme encore jeune, vêtu de telle sorte qu'on aurait pu dire à quelle nation il appartenait, si ce n'est à celle des pauvres, qui est immense et de tout pays. Il s'agenouilla devant l'autel, un peu loin, et demeura là sans bouger 1 heure, 2 heures, 3 heures, si bien qu'une sœur tourière de race arabe en prit de l'inquiétude et dit à une de ses compagnes « Il faut que je surveille cet homme qui ne quitte pas la chapelle, je crains qu'il ne vole quelque chose. » L'inconnu sortit, ayant seulement beaucoup prié, mais 3 jours plus tard, il revenait et demandait à parler à Madame l'abbesse de Sainte-Claire, la révérende mère Saint-Michel. Pour comprendre la suite de ce récit, il faut savoir que Charles de Foucault, débarqué en Terre Sainte, avait adopté un costume qui pouvait avoir quelque parenté avec les vêtements de certains orientaux. On rencontre des gens de tant de races dans les foules d'Orient, mais qui étonnaient même en ce pays-là. Il portait une longue blouse à capuchon, rayée blanc et bleu, un pantalon de cotonnade bleue et sur la tête une calotte blanche en laine très épaisse autour de laquelle il enroulait une pièce d'étoffe en forme de turban. Au pied, il n'avait que des sandales. Un chapelet à gros grains pendait à la ceinture de cuir qui serrait la tunique. Le solitaire, en adoptant cette tenue, avait eu sans aucun doute la pensée d'expier la coquetterie d'autrefois, de provoquer un peu et d'accepter avec joie le dédain des passants et le rire des enfants de la rue. Il connaissait la sentence de saint Ignace, expression de tant de saints qui vécurent ou vivront. Je préfère être regardé comme nul et insensé pour le Christ, qui avant moi a passé pour tel. Il s'imaginait aussi
que tout le monde le prendrait pour ce

qu'il n'était point un pauvre mendiant sans nom, sans culture, sans usage. Mais par la finesse des traits du visage, par l'accent et le choix involontaire des mots, par le geste facile et l'attitude qui change un pli, une ligne, c'est-à-dire presque tout dans le costume, il devait se trahir. C'est ce qui arriva quand il fut devant l'abbesse de Nazareth, appelé au parloir, et qui se tenait debout de l'autre côté de la clôture. Elle ne le voyait pas, mais elle l'entendait. L'abbesse n'eut pas plutôt interrogé ce visiteur qu'elle comprit qu'on ne l'avait pas trompé. On croit d'ici la voir sourire, tandis que le pèlerin demandait du travail, les besognes qu'on voudrait bien lui confier, n'importe lesquelles, pourvu qu'on lui laissât du temps pour prier, une cabane à l'ombre des murs du monastère, et qu'il fût assuré pour tout salaire d'un morceau de pain. Comme elle n'était pas seulement fine, mais avancée en spiritualité, elle eut le sentiment très net que cet homme était sincère et qu'il fallait l'aider dans l'œuvre exceptionnelle qu'il entreprenait. « Fort bien, dit-elle. Presque tout le travail à l'intérieur de la clôture est fait par nos sœurs. Mais nous avons besoin, en effet, d'un sacristain, d'un homme qui se charge aussi de nos commissions à la poste et de quelques autres petits travaux. Vous serez celui-là, et vous aurez le salaire que vous demandez. » Elle avait pensé lui attribuer un logement de jardinier. Il refusa net, et ayant regardé autour de lui, il aperçut hors de la cour, à une centaine de mètres, une cabane en planches qui servait de débarras et ressemblait tout à fait à une guérite qui serait couverte en tuiles. Cette cabane était appuyée à un mur et posée en bordure d'un terrain qui appartenait aux Clarisses. « Cela me suffira, dit-il. Je resterai là. » On apporta deux tréteaux, deux planches, une paillasse, une enveloppe de laine rembourrée de chiffon et qui devait servir de couverture. Ce fut tout ce que pouvait contenir le réduit. Quand il fallut soulever les planches et la paillasse, le pèlerin que le voyage avait épuisé n'en put venir à bout. Ses pieds enflés et blessés fléchirent sous le poids. Il dut traîner son lit jusqu'à la cabane. Le voici donc ermite et comme perdu dans ce Nazareth tant de fois rêvé. Pour répondre à son désir, on lui confia dans les jours qui suivirent quelques petits travaux. D'abord, il fut prié de trier des lentilles, puis de réparer le mur de clôture en pierre sèche, qui menaçait ruine en plusieurs endroits, puis de bêcher quelques planches du jardin. Les essais ne furent généralement pas très heureux. L'abbesse s'aperçut vite que l'hôte n'avait aucune habitude de ces choses. Elle le laissa servir les messes, balayer la chapelle, prier dans un coin tout le temps qu'il souhaitait de passer ainsi, incliné, immobile, et s'enfermer ensuite dans la cabane où il passait très peu d'heures à dormir, beaucoup d'heures à méditer, à lire et à écrire. Elle apprit peu à peu qu'il étudiait la théologie et composait plusieurs ouvrages, notamment des méditations sur l'Évangile. Très sûre d'avoir recueilli un saint homme, elle lui donna de plus en plus la liberté de vivre comme il était inspiré de vivre et recommanda qu'on le chargeât seulement des courses que la tourière ne pourrait faire aussi bien que lui. Enfin, par discrétion et pour ne pas le troubler, les sœurs lui laissèrent ignorer, pendant assez longtemps, qu'elles savaient son vrai nom et quelque chose de son histoire. Il a raconté lui-même ce début de sa vie en Orient. Au colonel de Foucault, il avait révélé le lieu de l'ermitage. À Monsieur et Madame de Blic, il expose avec détail l'emploi du temps. Arrivé ici sans savoir de métier, sans certificat, sans autre papier que mes passeports, j'ai trouvé dès le sixième jour non seulement à gagner ma vie, mais à la gagner dans des conditions telles que j'ai absolument ce que je rêvais depuis tant d'années et qu'on dirait que cette place m'attendait. Et en effet, elle m'attendait, car rien n'arrive par hasard et tout ce qui se fait a été préparé de Dieu. Je suis serviteur, domestique, valet d'une pauvre communauté religieuse. Vous me demandez le détail de ma vie. Je demeure dans une maisonnette solitaire, située dans un enclos appartenant aux sœurs dont je suis l'heureux serviteur. Je suis là, tout seul, à la lisière de la petite ville,
D'un côté est la

couture des sœurs, de l'autre la campagne, des champs et des coteaux. C'est un délicieux ermitage parfaitement solitaire. Je me lève lorsque mon bon ange me réveille et je prie jusqu'à l'Angélus. À l'Angélus, je vais au couvent franciscain, j'y descends dans la grotte qui faisait partie de la maison de la Sainte Famille. Je reste là jusque vers 6 heures du matin, disant mon rosaire et entendant les messes qui se disent dans ce lieu si adorablement saint, où Dieu s'incarna, où résonna pendant 30 ans la voix de Jésus, de Marie et de Joseph. Il est profondément doux de regarder ces parois de roc sur lesquelles se sont reposés les yeux de Jésus et qu'il touchait de ses mains. À 6 heures, je vais chez les sœurs qui sont si bonnes pour moi qu'elles sont vraiment mes mères. J'y prépare à la sacristie et à la chapelle ce qu'il faut pour la messe et je prie. À 7 heures, je sers la messe. Après l'action de grâce, je mets en ordre la sacristie et la chapelle. Quand il faut balayer, le samedi seulement, je balaye. Le jeudi et le dimanche, je vais à la poste chercher le courrier. Il n'y a pas de facteur, chacun va chercher ses lettres. Je suis le facteur des sœurs. À ce propos, ne mettez plus poste restante sur les adresses, mettez simplement à Nazareth. Puis je fais ce qu'on me dit, tantôt un petit travail, tantôt un autre. Très souvent, je dessine des petites images d'un dessin élémentaire. Les sœurs en ont besoin et m'en font faire. S'il y a quelques petites commissions, je le fais, mais c'est très rare. En général, je passe toute ma journée à faire des petits travaux dans ma petite chambre près de la sacristie. Vers 5 heures, je prépare ce qu'il faut pour la bénédiction du Saint-Sacrement, quand il y en a, ce qui est très souvent grâce à Dieu. Depuis ce moment, je reste à la chapelle jusqu'à 7h30 du soir. Alors je rentre dans mon ermitage, j'y lis jusqu'à 9h. À 9h, la cloche m'annonce qu'il est temps de faire la prière du soir, je la fais et je me couche. Je lis pendant mes repas, je les prends tout seul. Je suis seul domestique, ce m'est très doux. Je ne vois personne au monde que mon confesseur tous les 8 jours pour me confesser, et les sœurs, lorsqu'elles ont quelque chose à me dire, ce qui est rare, car elles sont fort silencieuses. Je passe en outre à la chapelle 1/2 heure avant 11h et 1/2 heure à 3h. C'est l'heure de sexte, nonne et vêpre. Les sœurs me fournissent tous les livres que je désire, elles sont pour moi d'une bonté infinie. Plus on donne au bon Dieu, plus il rend. J'ai cru donner tout en quittant le monde et entrant à la trappe. J'ai reçu plus que je n'avais donné. J'ai encore une fois cru tout donner en quittant la trappe. J'ai été comblé, comblé sans mesure. Je jouis à l'infini d'être pauvre, vêtu en ouvrier, domestique, dans cette basse condition qui fut celle de Jésus notre Seigneur, et, par un surcroît de grâce exceptionnelle, d'être tout cela à Nazareth. Il n'était plus religieux, mais il vivait toujours comme un religieux. Il faut même ajouter qu'après avoir reçu la dispense de ses vœux de trappiste, il avait fait à Rome, entre les mains de son confesseur, un trappiste de Rome, le vœu de perpétuelle chasteté, et cet autre encore de n'avoir jamais en sa possession ou à son usage plus que ne peut avoir un pauvre ouvrier. En débarquant, il n'avait point apporté de bagages. Dans l'ermitage, on n'aurait pu inventorier qu'un mobilier minime. Quelques images, un crucifix auquel il tenait beaucoup et où était incrustée une parcelle de la vraie croix, puis quelques livres reçus en don ou empruntés. Peut-être le nombre de livres dépassait-il celui qu'on trouverait dans une bibliothèque d'ouvriers, mais on pourrait répondre que c'était des outils. Pour la table, elle n'était ni abondante ni variée. L'ermite se conformait au régime des Clarisses. Le dimanche et les jours de fête, on y ajoutait quelques amandes ou des figues sèches. Mais Charles de Foucault n'en mangeait point. Une sœur tourière découvrit un jour, dans une des stalles de la chapelle, une boîte où il serrait les amandes et les figues, afin de les distribuer, quand il sortait, aux enfants de la rue ou de la campagne. Ceux-ci, au début, se moquaient volontiers de l'étranger qui marchait les yeux baissés, un gros chapelet à la ceinture. Bientôt, ils coururent après lui,
quémandant les friandises qu'il avait pour eux dans sa poche, et leurs bras nus levés, et leurs danses et leurs yeux l'enveloppaient de lumière. Les autres pauvres aussi apprirent vite sa charité. Ils venaient le chercher jusque dans sa cabane, frappant à la porte derrière laquelle l'ermite étudiait ou priait. Un dimanche, vers le soir, à l'heure où le soleil est encore maître, mais où passe déjà sur la terre morte de chaleur le premier souffle frais de la nuit, trois voyageurs loqueteux, venus on ne sait d'où, allant devant eux à la quête de tout, s'arrêtèrent devant l'ermite et lui dirent « Nous n'avons plus de quoi nous couvrir. Vois, la nuit sera froide. » Il les considéra, fut ému de pitié, songea à Saint-Martin, et prenant son couteau, il coupa en deux le grand manteau de laine dont il se couvrait lui-même. Puis, saisissant la tunique de rechange qui pendait à un clou, il fit signe au troisième mendiant, à celui qui n'avait rien reçu, « Accompagne-moi. » Tous deux, ils se rendirent dans la cour du monastère devant la porterie. « Ma sœur, dit Charles de Foucault à la tourière, je vous prie d'ajuster mon vêtement à la taille de ce malheureux. Il suffira de deux coups de ciseaux et de quelques points de couture. Mais, frère Charles, c'est dimanche aujourd'hui. Je vous aiderai. Je couperai, puis vous coudrai. Il est permis de travailler un peu à cause de la nécessité où sont ces pauvres gens. » Toutes les fois qu'il en était sollicité par les rares passants ou par l'aumônier ou par les sœurs, il se dérangeait et tâchait d'obliger le prochain. C'est ainsi qu'il accepta, un autre jour, de se mettre à l'affût. Un chacal dévalisait le poulailler des Clarisses. Il se glissait dans le jardin par un certain passage qu'on connaissait bien, entre deux rochers, enlevait une poule qu'il importait encore criant. Le lendemain, il enlevait la meilleure pondeuse, et s'il y avait ensuite un peu de répit, c'est que le sire aux oreilles pointues rendait visite aux basses-cours des voisins. Il fallait débarrasser le pays de cette bête puante et voleuse. Et qui le ferait plus aisément qu'un ancien officier de cavalerie? On avait emprunté un fusil de chasse à un agent consulaire, Charles de Foucault se mit à l'affût, à bonne distance des rochers, et commença d'attendre le chacal. Mais à peine se fut-il assis sur une pierre, l'arme chargée posée sur ses genoux, qu'il se mit à réciter le rosaire selon la coutume qui lui était chère et à méditer les mystères joyeux, douloureux et glorieux. Le temps pour lui passait délicieusement. Les yeux du solitaire erraient sur les terrasses de la ville qui allait dormir. Il recevait l'image de maisons pareilles entre elles et pareilles à celles où le Sauveur avait jadis travaillé. Il était heureux et distrait. Le chacal n'en demandait pas plus. Il vint en trottinant, s'arrêta avant de se montrer, reconnut que l'ennemi avait l'esprit ailleurs, pénétra dans le poulailler, tua net une poule choisie et au galop cette fois l'emporta. Quand les tourières vinrent interroger frère Charles et lui demandèrent des nouvelles de la chasse, « Je n'ai rien vu passer, » répondit-il. Ce fut son premier et son dernier affût dans les collines de Nazareth. Ces histoires et beaucoup d'autres qu'on racontait de lui, la singularité de son costume, sa politesse, sa charité, ses longues prières quotidiennes, appelaient l'attention de quiconque habitait Nazareth, où y passait même un peu de temps. On faisait de lui un personnage considérable, on cherchait à savoir pourquoi il était venu de si loin dans le pays, et, comme l'idée de puissance dans les imaginations populaires ne va guère sans or ni pierrerie, on le représentait comme un homme fort riche, ce qui lui faisait une place à part entre les serviteurs des établissements charitables de la ville. Il se rencontra, par exemple, à la poste, avec un frère convert d'une maison de Salésiens qu'il y a à Nazareth, et fut abordé par lui. « Vous m'excuserez, dit le frère, mais on rapporte de vous beaucoup de choses. Je voudrais savoir si elles sont vraies. » « À quoi bon ? » « On dit qu'en France, vous aviez une bonne place. » « Laquelle ? » « Une place de comte. » Frère Charles sourit et répondit négligemment « Je suis un vieux soldat. » Ses lettres, pendant cette période de sa vie, sont particulièrement tendres.
Il n'écrit qu'à

0: ses proches. Que de fois perdu dans le silence, la porte de sa cabane ouverte, regardant le ciel d'Orient, qui sertit mieux que le nôtre des étoiles plus nombreuses, il songea à sa sœur et aux enfants de sa sœur, aux paisibles collines de Barbiret, à son cousin Louis de Foucault, à ses cousines de Paris, à l'abbé Huvelin, à ce petit groupe d'êtres chers qui connaissaient le lieu de sa retraite et régulièrement écrivait à frère Charles de Jésus, Nazareth. Car il a définitivement adopté ce nom qui cache le sien, mais découvre son amour. Il est dans une paix infinie. Je composerai comme un cantique avec les phrases de joie dont ces lettres sont semées. Je suis dans une paix infinie, une paix débordante qui m'inonde. Si vous saviez les joies de la vie religieuse, dans quelle jubilation est mon âme ?
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Bonjour à tous et merci de nous retrouver sur le plateau d'Un cœur qui écoute, votre émission de spiritualité. Aujourd'hui, une fois n'est pas coutume, nous recevons deux invités. Alors c'est un peu les promos, hein, puisqu'on en a deux sur quatre, puisque vous êtes les membres du groupe Open. Alors aujourd'hui, on a donc Armand et Charles Auclair. Donc merci d'être présents. Alors pour préciser un petit peu, donc vous faites partie du groupe Open, bien sûr, qu'on connaît un peu plus depuis 2014 à peu près. Vous faites plutôt de la pop louange. Alors vous allez nous raconter un petit peu ce qui vous anime, ce qui met le feu, pourquoi vous animez des soirées de prière, pourquoi vous êtes venu du côté de Boulogne-Billancourt pour travailler avec le curé à la demande de l'évêque. Vous allez nous raconter tout ça. Juste avant, je vous invite à nous jouer un petit air de votre crue.

0: Eh bien, merci messieurs, hein, c'était vraiment chouette. Alors, quand je pense pop louange, je pense à des choses un peu plus rythmées. Là, on était plus dans une chanson méditative.
1: Yes, bah avec grand plaisir, c'est super de pouvoir partager notre musique comme ça. C'est vrai que quand on a lancé notre groupe, on est parti sur quelque chose d'assez festif, très pop, très actuel en termes de style musical. Mais ce qu'on aime rappeler, c'est que l'objectif principal de nos chants, c'est à la fois un témoignage, mais c'est surtout une prière, en fait, qui vient de notre cœur quand on écrit des chants. Et c'est ce qu'on aime partager. Et l'objectif principal de nos musiques, c'est d'aider les gens simplement à prier. Alors, par la fête, par la joie, par l'exultation, mais aussi parfois par un peu de recueillement, des paroles qui sont peut-être un peu plus profondes, comme ici, un Dieu qui a fait de ma vie cette merveille. Et qui, on n'a pas chanté le deuxième couplet, mais on dit aussi qu'il a, à l'instant du bois, il a transformé notre vie complètement.
0: Armand, vous êtes quatre dans le groupe. Est-ce que vous pouvez nous redire un petit peu les âges et qui fait quoi ?
2: Voilà, donc on est quatre frères de sang, donc la première particularité. Une famille de sept. Antoine, Camille, Armand et Charles, donc les aînés de cette famille. On a lancé le groupe il y a maintenant 4 ans. Antoine l'aîné chante, joue de la guitare, Camille joue de la batterie, chante aussi. Je suis le troisième de la famille, je joue du clavier. Et Charles, qui chante aussi, joue de la guitare. Et voilà, tous les quatre, c'est notre métier à plein temps, donc d'être au service de notre foi, de l'Église catholique française. Et donc voilà, on fait ça avec un cœur dans la joie. Super heureux de pouvoir vivre ça. Ouais.
0: Alors d'abord, la musique. Vous êtes dans une famille de musiciens, vos parents jouent à l'orchestre ou comment ça se fait que... Vous êtes tous les quatre dans la musique ?
1: Oui, on est d'une famille, alors pas même que les parents, puisque c'était aussi les cousins au rassemblement de Noël. Quand on se retrouvait en famille, on jouait beaucoup, on tapait sur des instruments. Et papa nous a transmis ça. Maman aussi est très, très musicienne. Et à un moment donné, ils nous ont même dit, si vous voulez vous lancer dans la musique, vous faites 3 ans minimum de formation, donc conservatoire, école de musique. Sinon, c'est niet, parce que... Parce que voilà, l'objectif, c'était d'aller un peu loin. Donc, on a tous passé par des cursus de formation. Puis, on a continué parce qu'au bout de 3 ans, c'est la passion qui commence à naître un peu pour l'instrument. Et on commençait à s'amuser. En fait, étant 4 frères, on a choisi 4 instruments très différents. Donc, quand on se retrouvait le soir à la maison, on avait la formation de groupe immédiatement qui se créait. Pour le plus grand plaisir de nos parents, puisqu'on ne travaillait pas les devoirs d'école. On se mettait à jouer de la musique.
0: Voilà, on ne peut pas tout faire.
1: Mais bon, voilà. Voilà où on en est maintenant.
0: D'accord. Et est-ce que cette idée de jouer ensemble, d'accord, mais

0: chanter pour le Christ. Tous les quatre, vous êtes branchés là-dessus en même temps. Vous êtes dans une famille particulièrement catholique, particulièrement engagée.
1: Oui, on était d'une famille catholique. Nos parents nous ont transmis la foi. Et ça n'a jamais été un poids pour nous. Peut-être parce qu'on est des personnes comme on est, mais on n'a jamais subi notre foi chrétienne reçue dans la famille. Après, avec le temps, c'est devenu une foi personnelle. On a expérimenté, on ira un peu plus en profondeur. Mais ça n'a jamais été un poids, et donc chanter notre foi n'a jamais été une honte pour nous. Notre première vraiment apparition en public, c'était dans notre lycée, face à tous nos copains qui, vous le savez bien, la plupart ne pratiquent pas ou n'ont pas forcément la foi chrétienne. On l'a fait, on était très heureux à l'appel de notre aumônier. Voilà, ça n'a pas été un poids, ni un fardeau, ni quelque chose de lourd. C'est peut-être une chance ou une grâce qu'on avait reçue, mais donc on jouait à l'époque ce qui passait à la radio, mais déjà on avait 12, 13, 15, 16 ans, qu'on écrivait déjà des petits chants qu'on avait sur le cœur pour Dieu, pour cette foi chrétienne qui nous animait finalement.
0: Alors parfois quand on fait de la musique, on est un groupe, qu'on est entre frères, on n'échappe pas à parfois un qui veut prendre un peu plus la lumière que l'autre et tout ça. Vous n'êtes pas encore là-dedans ?
2: Bah, surtout que la lumière, finalement, même si le nom de notre groupe est connu, elle est vraiment mise de côté parce qu'on est vraiment... On essaye d'être le plus possible au service, en fait, des communautés qui nous appellent, des rassemblements, des jeunes et des moins jeunes aussi qui nous font venir en concert, en soirée de louange, au service aussi de notre paroisse ici, sur le diocèse de Nanterre. Et en fait, l'objectif principal, c'est d'aider les gens à prier, tout simplement. Même s'il y a toute une partie derrière, marketing, parce que c'est notre métier, parce qu'il faut en vivre, etc. Mais voilà, l'objectif principal, c'est d'être au service par le talent qui nous a été donné. En fait, on a répondu, il y a quelques années, à une phrase du pape François, qui nous a dit « Chers jeunes, je vous invite à mettre votre talent au service de l'Évangile, avec une créativité sans frontières. » Bah, notre talent, apparemment, c'était la musique. La créativité, on la met toujours à fond au service de la musique.
0: Pape François, vous êtes allé rencontrer ?
2: Oui, qu'on a rencontré il y a quelques années.
1: De répondre à sa demande de le rencontrer même. C'était une demande qu'on avait fait formuler via à l'époque le cardinal Barbarin. Mmh. Et le pape François avait répondu 3 minutes après, même pas 10 minutes après, disant « je serais ravi de recevoir ces jeunes s'ils le désirent ». Donc nous, on ne s'est pas fait prier, on est allé à sa rencontre. Et pour aller un peu plus loin, c'était un peu... On a vu un peu ça de manière providentielle parce que nous, c'était une année, une fin d'année, on était en grosse réflexion, gros discernement sur est-ce qu'on lance le projet Open à fond, mais ça prend du temps et ça demande de l'investissement à 100%. Est-ce qu'on continue un cycle d'études plus classique ? Parce qu'à un moment donné, il va falloir vivre, il va falloir fonder des familles.
0: Il y avait l'expérience de Glorious un peu avant, qui avait montré que ce n'était pas si facile que ça.
1: Exactement, qui nous ont livré toutes leurs difficultés, toutes leurs réussites, tous leurs échecs, avec une grande amitié, une grande fraternité. Et on a posé le choix de vivre de la musique, de vivre de la louange, de notre foi chrétienne au service de l'Église. Le soir même de la rencontre avec le pape François, ça a été pour nous un signe très fort. Après vraiment plus d'une année de réflexion.
0: Alors, je reviens sur un point dont vous parliez tout à l'heure, cette histoire de foi qui était dans la famille. Et à un moment, il y a eu quand même un choix plus personnel. Est-ce que, brièvement, vous pouvez me raconter ce moment peut-être où vous avez senti que Dieu était vraiment une personne à côté de vous, qui existait, et que ce n'était pas juste un postulat ou...
2: Ouais, c'est comme disait Armand... Nos parents, notre entourage, notre famille nous ont transmis un peu cette foi comme tradition aussi un petit peu. C'est pas négatif de le dire. Et à un moment donné, il a fallu qu'on choisisse personnellement comme une relation, comme vous le disiez, Cyril, à l'instant, avec la personne de Jésus-Christ, avec le Père aussi. C'est vrai que moi, j'ai toujours été inspiré par cette personne du Christ qui dans ce qu'il a pu accomplir, etc., et aussi simplement un modèle pour ce que je suis en tant qu'homme, et plus, pour aller plus profondément, vivre de l'Esprit-Saint, vivre de ce savoir aimer du Père, à un moment donné, c'est ce qui transforme tout, en fait.
0: – Mais il y a un moment où vous l'avez senti, est-ce que vous avez le souvenir d'un instant ?–
2: Eh bien, ce qui est, dans mon témoignage, pas très précis, je dirais, c'est qu'il n'y a pas eu cet instant-là où peut-être j'ai eu cette… apparition divine, on pourrait
0: avec
2: dire.
0: La guitare qui tombe des mains, avec, la voilà, bouche comme ça,
2: exactement.
0: Les yeux comme ça.
2: Non, c'était vraiment, ça s'est fait, et c'est ce que j'aime vraiment avec ma relation avec Dieu, c'est que ça s'est fait vraiment dans la douceur, dans la simplicité, Il n'y a pas d'artifice, il n'y a pas besoin. Dieu ne se révèle pas dans des choses forcément extraordinaires. C'est la simplicité, c'est des rencontres.
0: Le petit vent, le petit buisson.
2: Exactement. Et Dieu parle, je trouve, aussi beaucoup par les frères, par les rencontres, par les personnes qui ont été là pour me faire avancer dans la vie, me soutenir. Des membres de communauté, je pense par exemple aux frères de Saint-Jean, des prêtres qui nous ont accompagnés, auprès desquels on était au service par notre musique. Et puis tout simplement aussi notre entourage proche, mes parents, mes frangins.
0: D'accord. Alors sachant que Armand, lui, ne voulait pas voir, donc là, lui, il a eu droit à l'éclair, et à la vision.
1: Exactement. Non, beaucoup de temps fort avec Dieu, toujours Dieu qui travaille dans le temps, bien qu'il y ait avant chaque rencontre avec lui un avant, un après. J'ai des souvenirs comme ça, jeune, j'avais passé un réveillon, passé 3 jours en louange, en prière, à Avignon, réveillon, j'avais pas que ça à faire, j'avais 16, 17 ans, j'avais mes soucis de gars de 16, 17 ans, mes galères, cette difficulté de tenir dans la foi, bien qu'assumer être chrétien, pourquoi. Et je me souviens être assez tiraillé, de me pointer à chaque fois à ces topos, ces enseignements. Et en plus de ça, j'étais au service, parce que là, quelques... apparemment un peu de talent pour jouer du clavier, au service, caler derrière. Mais dans ce tiraillement, qu'est-ce que je fais là? Ça sert à quoi? Et puis de toute façon, j'ai d'autres choses à faire. Mmh. Avoir toujours l'envie de partir, mais l'éducation qui est responsable de ses actes, de ses choix, donc rester, être au service. Et en fin de soirée, un temps de prière assez un peu charismatique, tout le monde voilà, assez chaud, bien dedans. Moi, au service, c'est-à-dire que je portais ce temps de prière, mais je n'avais pas que ça à faire, c'était vraiment... du talent pur, c'était pas du tout du donné par le cœur. Et en fin de soirée, un échange avec un prêtre, et qui m'a dit ce que je devais entendre, cet apaisement, cette douceur. Et je trouve que Dieu passe, pour certaines personnes, par des rencontres assez percutantes, pour d'autres, en fonction de qui ils sont, de leur histoire, d'où ils viennent, cette douceur qui rassure, cette paix qui inonde le corps, qui inonde le cœur, et où ça devient, comme pour nous, une vérité. Un peu quand on a vécu parfois un pardon avec quelqu'un, une rencontre, et ben voilà, ça s'est passé, il y a un avant, un après, ça a été le cas. Je me souviens aussi, c'était plus longtemps dans ma vie, on avait déjà sorti notre deuxième album, je raconte toujours ce moment, où on avait écrit un chant avec Charles dans l'église, dans notre église à Lyon. Et puis on l'avait joué à un mouvement qui s'appelle Optine, on était 2500 jeunes, pendant une soirée de louanges, de fêtes, un chant très calme qui dit à Dieu qu'on l'aime, à quel point on l'aime, à quel point lui nous aime. Et on attaque le premier accord, et là, le chant ne nous appartenait plus. Et ces jeunes priaient avec et parlaient à leur Père, parlaient au Christ, vivaient de l'Esprit-Saint avec. Et ce moment où, en fait, nous, on aurait pu être autre part, les jeunes s'en fichaient, ils s'en fichaient de nous, ils s'en fichaient de notre mélodie. On était juste là, on avait même abandonné le chant, on ne le chantait plus, ils le chantaient. Et ce moment où Dieu t'utilise... Et en même temps, travaille ton cœur. Ça a été aussi fondateur pour moi, un instant très fondateur. Ouais.
0: C'est superbe comme expérience. Et puis j'imagine que quand de temps en temps, on a un peu de lassitude, de fatigue ou aussi des combats, parce qu'on est avec soi-même toujours, parce qu'on est marié ou autre, c'est ces moments-là peut-être qui remontent pour asseoir à nouveau son engagement, sa vie de foi.
2: Oui, exactement. C'est plein de petits événements comme ça qui... qui font notre vie de chrétien, en fait. On a besoin d'être dirigé par, comme je disais, telle ou telle personne ou tel événement, comme racontait Armand, parce qu'on est des humains avec tout ce que ça comporte, notre sensibilité, nos émotions, etc. Et on en a besoin. On a vécu dans la louange, on a rencontré plusieurs milliers de personnes depuis 4 ans déjà, des moments de louange où Dieu utilisait aussi nos émotions pour nous parler. Et là où parfois on peut se dire, ah, c'est peut-être négatif, qu'est-ce que ça veut dire, l'émotion? Est-ce que justement c'est pas trop dans quelque chose de fictif qui n'est pas réel et essentiel? Et finalement...
0: Et puis vers qui s'est orienté aussi.
2: Voilà, et finalement c'est comme ça que Dieu parle aussi, je pense.
0: Alors quand on regarde des vidéos ou quand on écoute, moi quand j'écoute des membres de ma famille qui sont allés vous écouter... la partie calme, profonde, paisible, de prière intérieure, oui, mais au départ, ça met plutôt le feu avec les lumières qui explosent et tout le monde qui se met à brailler et ça sort, quoi.
1: Exactement.
0: Mais est-ce qu'on a moyen d'exciter les jeunes gens?
1: Si, on a parfois... Souvent, les personnes qui font ce constat-là sont des personnes qui ne sont pas venues nous voir. on a des discussions très profondes avec des personnes qui sont venues prier avec nous, mais qui n'ont pas du tout notre sensibilité. Et du coup, on rentre dans une discussion qui est très profonde, très intérieure. Oui, mais

0: Mais dans l'idée, nous, on utilise vraiment ce qu'est un homme aujourd'hui et on le met en relation avec Dieu. Donc dans tout ce qu'il est, l'homme aime faire la fête. On va faire la fête avec Dieu, pour Dieu, en le priant, en le chantant. Je pense à David qui dansait autour de l'Arche de l'Alliance, si je dis plus de bêtises.
1: Il le faisait nu d'ailleurs, nous on le fait pas.
0: Ouais. Mais donc on utilise tout, et sachant que le cœur de nos soirées reste ce moment où on va utiliser la musique, la fête, l'ambiance, pour rentrer dans un cœur à cœur avec Dieu. Ce qui nous oblige, nous, à passer beaucoup de temps avec la parole de Dieu, parce que Dieu parle, et ça me fait faire un peu suite à ce qu'on disait tout à l'heure. Passer du temps avec la parole de Dieu, vraiment, Dieu parle. L'ouvrir de temps en temps, l'entendre à la messe le dimanche, Dieu discute.
2: Faut que la fréquentation soit
0: la fréquentation soit plus de la parole de Dieu, quand on passe du temps dedans, vraiment, il parle, et c'est ce qu'on essaie de redonner aux gens.
2: Et vous priez, par exemple, avant de monter sur scène?
1: Oui, toujours, c'est ce moment-là où on se redit... Pourquoi est-ce qu'on fait ça? Parce que c'est pas toujours évident. Il nous arrive 5 minutes avant de lancer une soirée de louange d'être pas du tout dans la disposition de cœur ou
2: plus dans des problèmes électriques d'éclairage
1: très très concrètement.
2: De réglage d'instrument.
1: Ça arrive et puis même après très personnellement parce qu'on est des équipes assez nombreuses. On est entre 8 et 10 à chaque fois. Chacun vient avec sa semaine, avec ce qu'il a vécu, peut-être même 2 heures avant, etc. Et tout le monde n'est pas forcément dans la même disposition. Et c'est un moment pour nous. On essaye de se refocaliser sur l'objectif principal. C'est, comme je disais au début de notre rencontre, c'est d'aider les gens à prier. Et la fête, exulter de joie, et ça nous est dit dans plusieurs endroits de la parole de Dieu, beaucoup de psaumes, louer Dieu par les cymbales triomphantes, louer Dieu par les cris de joie, etc. En fait, tout ça, c'est presque des commandements, quoi. À un moment donné, il faut y aller. Louer Dieu par tout ce que vous êtes. Et voilà, c'est ce qu'on essaie de vivre.
2: Alors aujourd'hui, vous êtes à Boulogne-Billancourt. Vous avez été appelé par Monseigneur...
0: Au Petit. À l'époque.
2: Voilà, maintenant c'est Monseigneur...
0: Rouget. Mathieu Rouget.
2: Voilà, quelle est votre mission?
0: Alors, on a répondu à l'appel concret de l'Église. Quand Monseigneur Au Petit nous a dit, il y a maintenant 2 ans, est-ce que vous voudriez venir développer vos talents et votre service pour le Christ à Boulogne-Billancourt? Et nous, on était vraiment dans l'attente d'un appel fort de l'Église, parce qu'on vadrouillait beaucoup. Et on voulait s'incarner sur un lieu, avoir une paroisse, une communauté de vie, pouvoir donner, recevoir, échanger, vivre des sacrements. Chose qu'on a trouvée en étant à Boulogne-Billancourt. Notre mission, entre guillemets, notre travail, c'est de faire vivre un lieu et d'être au service de la foi chrétienne, donc au service de la foi avec tout ce que ça comporte. Donc on anime, on porte la messe, l'animation de la messe, la louange, l'adoration pendant la messe tous les dimanches soirs. Aujourd'hui, on vit une soirée de louanges par mois. Il y en avait une avant-hier, merveilleuse. On était quasiment 300. On fêtait les 4 ans d'Optine. Monseigneur Rouget était présent. Un temps vraiment béni. Et donc, en gros, qu'est-ce qu'on fait? On est nous-mêmes, c'est-à-dire qu'on rend service à l'Église sans demander pardon pour les talents qu'on a reçus. Parce que parfois, bien sûr, sur une communauté, il faut composer avec énormément de monde. Donc voilà, on travaille main dans la main avec notre curé, avec notre évêque, puis on fait ça avec le cœur en joie, c'est merveilleux.
2: Et sur 4 ans, est-ce que de temps en temps la routine a pointé son nez?
1: C'est un projet assez extraordinaire, c'est-à-dire que déjà c'est un peu l'ordre de la passion, puisque la passion déjà musicale et puis la passion pour Dieu qu'on partage. Donc je pense que la routine a eu du mal à s'installer. À la fois dans ce côté très excitant du projet et dans tout ce que ça comporte de bon, et à la fois dans le côté complètement inverse, où c'est un projet à la fois qui ne nous appartient pas trop, qui est très difficile à mettre en œuvre, parce qu'aujourd'hui, quand on sait que déjà vivre de la musique en France, en francophonie, c'est très difficile, vivre de la musique chrétienne, je vous laisse imaginer, ça l'est encore plus. On est 4, on a maintenant pour certains des familles, des enfants à faire vivre, etc. C'est pas rien de se lancer dans ce projet aussi entrepreneurial compliqué, difficile, c'est ce qui fait que la routine, dans les deux sens, dans le bon comme dans le mauvais, a eu du mal à s'installer, parce que le bon nous rappelle que ça n'a rien de routinier, c'est extraordinaire, et le mauvais nous empêche de s'installer dans ce confort. Quoi.
2: Alors, on arrive déjà à la fin de l'émission, je vais vous poser nos 3 questions rituelles, on va faire l'un après l'autre, hein, comme ça. Quel conseil donneriez-vous à quelqu'un qui vous dirait « j'ai envie de rencontrer Dieu, par quoi dois-je commencer ?»
1: Conseil, c'est très difficile de donner des conseils quand on est tout jeune, déjà, moi, Charles, et puis aussi dans la foi, mais je pense que passer du temps avec Dieu, c'est le plus important. Alors dans la prière, dans la louange pour ceux qui ont cette sensibilité-là, en chantant, voilà, en se tournant vers les psaumes, etc. Et les psaumes m'amènent immédiatement à la parole de Dieu. Dieu parle par l'évangile qui est

0: une parole vivante et savoir aussi se faire aider parce que cette parole, elle parle, mais il faut être guidé un peu. Donc, écouter des gens qui sont formés pour délivrer cette parole-là. Je pense à nos prêtres, je pense à différentes personnes. Et Dieu parle aussi à travers les frères, donc pas hésiter à se... Moi, j'aime me retrouver avec plusieurs personnes pour prier, pour échanger. Et voilà, un petit conseil, pas grand-chose, mais...
1: Armand, quel est votre héros, votre saint, la personne que vous trouvez admirable ?
2: Quelle question ? La petite Thérèse, en ce moment, qui est juste incroyable en France, elle rayonne des centaines d'années après. C'est incroyable ce qu'elle a dit. C'est tellement simple, elle parle avec le cœur. Une personne qui me marque beaucoup, c'est le pape François. Et j'ai de la chance de l'avoir rencontré et surtout d'être contemporain. Pourquoi ? Parce qu'il parle beaucoup au cœur. Et Dieu parle au cœur aussi, Dieu se révèle au cœur. Et il essaie de nous inviter à avoir un filtre un peu nouveau du regard qu'on a sur le monde, qui parfois, en Europe, est très intellectuel et très dogmatique et très réfléchi. Et il nous invite, et ça nous fait bizarre, moi le premier, malgré mon jeune âge, de regarder un peu avec le cœur, de vivre la relation avec le cœur et pas toujours compter, pas toujours calculer. Et c'est le cas avec Dieu. Je pense que Dieu parle au cœur et ça rejoint le conseil. On pourra tout faire pour essayer de pousser quelqu'un à rencontrer Dieu. C'est entre son cœur et le cœur de Dieu. Donc ça me touche énormément.
1: Dernière question, mais vous pourrez répondre tous les deux. Au jour du jugement, qu'aimeriez-vous que Dieu vous dise ?
0: Waouh ! Quelle question !
2: Bienvenue !
0: Ouais.
2: Non,
0: Bienvenue !
2: Bah
0: bienvenue.
2: Ouais, je pense
0: moi,
2: que
0: je,
2: c'est
0: moi,
2: le...
0: je pense que j'aimerais peut-être entendre, je sais pas s'il y a le son de sa voix ou quelque chose, mais qu'il dise ce qu'il nous répète depuis toujours dans nos expériences avec lui, c'est qu'il nous aime simplement comme un père, comme on aime entendre que notre père, de notre père qu'il nous aime tout simplement.
1: Merci beaucoup messieurs d'être venus tous les deux en plateau et puis d'avoir représenté aussi les deux autres qui ne sont pas là et qu'on salue, évidemment. Pour ceux qui veulent en savoir un petit peu plus, vous pouvez aller sur le site open-music.com pour revoir cette émission et la partager autour de vous, bien sûr, notre propre site kto.tv.com. Merci à vous tous pour votre fidélité. On se quitte en voyant un extrait du clip de ces messieurs. À la semaine prochaine.

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1: Notre-Dame de Lourdes, je vous confie Jean-Pierre qui va voir un neurologue aujourd'hui. Merci de le protéger. Je vous remercie.
2: Sainte Bernadette, si vous voulez prier pour notre gendre qui souffre d'un cancer. Merci.
3: Allô, oui, bonjour. C'est pour des intentions de prière qui concernent ma famille. Merci, au revoir.
4: Frères et sœurs, soyez les bienvenus à Lourdes dans cette grotte de Massabielle où la Vierge Marie, l'Immaculée Conception, est apparue à Bernadette. D'un seul cœur, avec tous ceux et celles qui nous rejoignaient au moyen de la télévision ou de la radio, nous méditons les mystères lumineux du rosaire. Présentons au Seigneur avec confiance toutes les intentions que nous portons dans nos cœurs, celles qui nous sont confiées, ainsi que les intentions de tous les pèlerins reçus aujourd'hui. Au nom du Père et du Fils et du Saint-Esprit, je crois en Dieu le Père Tout-Puissant, Créateur du ciel et de la terre, et en Jésus-Christ, son Fils unique, notre Seigneur, qui a été conçu du Saint-Esprit, est né de la Vierge Marie, a souffert sous Ponce Pilate, a été crucifié et mort, et a été enseveli et descendu aux enfers, le troisième jour est ressuscité des morts, est monté aux cieux, est assis à la droite de Dieu le Père Tout-Puissant, d'où il viendra juger les vivants et les morts. Je crois en l'Esprit Saint, à la Sainte Église catholique, à la communion des saints, à la rémission des péchés, à la résurrection de la chair, à la vie éternelle. Amen. Prions aux intentions de notre Saint-Père le Pape Léon, et d'une manière toute particulière pour le prochain voyage apostolique en France. Notre Père qui es aux cieux, que ton nom soit sanctifié, que ton règne vienne, que ta volonté soit faite sur la terre comme au ciel. Je vous salue, Marie, pleine de grâce, le Seigneur est avec vous. Vous êtes bénie entre toutes les femmes, et Jésus, le fruit de vos entrailles, est béni.
5: Sainte Marie, Mère de Dieu, priez
4: pour nous. Je vous salue, Marie, pleine de grâce, le Seigneur est avec vous. Vous êtes bénie entre toutes les femmes, et Jésus, le fruit de vos entrailles, est béni.
5: Sainte Marie,
4: je vous salue Marie, pleine de grâce, le Seigneur est avec vous. Vous êtes bénie entre toutes les femmes, et Jésus, le fruit de vos entrailles, est béni.
5: Sainte Marie,

0: Ô Marie conçue sans péché, premier mystère lumineux, le baptême du Seigneur, de l'Évangile selon saint Matthieu. En ce jour-là, Jésus vint de Nazareth, ville de Galilée, et fut baptisé par Jean dans le Jourdain. Notre baptême nous plonge dans l'eau comme Jésus pour nous laver de nos péchés. Seigneur Jésus, affermis notre foi et aide-nous à demeurer fidèles aux promesses de notre baptême. Notre Père qui es aux cieux, que ton nom soit sanctifié, que ton règne vienne, que ta volonté soit faite sur la terre comme au ciel. Je vous salue Marie, pleine de grâce, le Seigneur est avec vous. Vous êtes bénie entre toutes les femmes, et Jésus, le fruit de vos entrailles, est béni.
1: Sainte Marie,
0: Mère de Dieu, priez pour nous pauvres pécheurs. Je vous salue Marie, pleine de grâce, le Seigneur est avec vous. Vous êtes bénie entre toutes les femmes, et Jésus, le fruit de vos entrailles, est béni.
1: Sainte Marie,
0: je vous salue Marie, pleine de grâce, le Seigneur est avec vous. Vous êtes bénie entre toutes les femmes, et Jésus, le fruit de vos entrailles, est béni.
1: Sainte Marie, Mère de Dieu, priez pour nous pauvres pécheurs, maintenant et à l'heure de notre mort.
0: Je vous salue Marie, pleine de grâce, le Seigneur est avec vous. Vous êtes bénie entre toutes les femmes, et Jésus, le fruit de vos entrailles, est béni. Je vous salue Marie, pleine de grâce, le Seigneur est avec vous. Vous êtes bénie entre toutes les femmes, et Jésus, le fruit de vos entrailles, est béni.
1: Sainte Marie, Mère de Dieu, priez
0: pour nous. Je vous salue Marie, pleine de grâce, le Seigneur est avec vous. Vous êtes bénie entre toutes les femmes, et Jésus, le fruit de vos entrailles, est béni. Je vous salue Marie, pleine de grâce. Le Seigneur est avec vous. Vous êtes bénie entre toutes les femmes.

0: Sainte femme, et Jésus, le fruit de vos entrailles, est béni.
1: Sainte Marie, Mère
0: de Dieu,
1: priez pour nous
0: pauvres pécheurs,
1: maintenant et à l'heure de notre mort.
0: Amen. Je vous salue, Marie, pleine de grâce, le Seigneur est avec vous. Vous êtes bénie entre toutes les femmes, et Jésus, le fruit de vos entrailles, est béni. Je vous salue Marie, pleine de grâce. Le Seigneur est avec vous. Vous êtes bénie entre toutes les femmes, et Jésus, le fruit de vos entrailles, est béni.
1: Sainte Marie, Mère de Dieu,
0: priez pour nous pauvres pécheurs, maintenant et à l'heure de notre mort. Amen. Je vous salue Marie, pleine de grâce. Le Seigneur est avec vous. Vous êtes bénie entre toutes les femmes, et Jésus, le fruit de vos entrailles, est béni.
1: Sainte Marie, Mère de Dieu, priez pour nous pauvres pécheurs, maintenant

0: tempem, et in saecula saeculorum. Amen.
1: Ô Marie conçue sans péché,
2: priez pour nous qui avons recours.
1: Deuxième mystère illuminé, les noces de Cana. De l'évangile selon saint Jean. Il y avait un mariage à Cana de Galilée. La mère de Jésus était là et Jésus aussi avait été invité au repas des noces avec ses disciples. Au manque de vin, la mère de Jésus lui dit : ils n'ont pas de vin. Avec Marie, mère de l'espérance, prions pour les familles brisées et en difficulté. Prions pour les malades et pour tous ceux et celles qui souffrent en silence. Notre Père qui es aux cieux, que ton nom soit sanctifié, que ton règne vienne, que ta volonté soit faite sur la terre comme au ciel.
3: Donne-nous aujourd'hui notre pain de ce jour. Pardonne-nous nos offenses, comme nous pardonnons aussi à ceux qui nous ont offensés. Et ne nous laisse pas entrer en tentation, mais délivre-nous du mal.
4: Je vous salue, Marie pleine de grâce. Le Seigneur est avec vous. Vous êtes bénie entre toutes les femmes, et Jésus, le fruit de vos entrailles, est béni.
5: Sainte Marie, Mère de Dieu, priez pour nous pauvres pécheurs, maintenant et à l'heure de notre mort. Amen.
4: Je vous salue, Marie pleine de grâce. Le Seigneur est avec vous. Vous êtes bénie entre toutes les femmes, et Jésus, le fruit de vos entrailles, est béni.
5: Sainte Marie, Mère de Dieu, priez pour nous pauvres pécheurs, maintenant et à l'heure de notre mort. Amen.
4: Je vous salue, Marie pleine de grâce. Le Seigneur est avec vous. Vous êtes bénie entre toutes les femmes, et Jésus, le fruit de vos entrailles, est béni.
5: Sainte Marie,
4: je vous salue, Marie pleine de grâce. Le Seigneur est avec vous. Vous êtes bénie entre toutes les femmes, et Jésus, le fruit de vos entrailles, est béni.
5: Sainte Marie, Mère de Dieu, priez pour nous pauvres pécheurs.
4: Je vous salue, Marie pleine de grâce. Le Seigneur est avec vous. Vous êtes bénie entre toutes les femmes, et Jésus, le fruit de vos entrailles, est béni.
5: Sainte Marie, Mère de Dieu, priez pour nous pauvres pécheurs.
4: Je vous salue, Marie pleine de grâce. Le Seigneur est avec vous. Vous êtes bénie entre toutes les femmes, et Jésus, le fruit de vos entrailles, est béni.
5: Sainte Marie, Mère de Dieu, priez pour nous pauvres pécheurs, maintenant et à l'heure de notre mort.
4: Je vous salue, Marie pleine de grâce. Le Seigneur est avec vous. Vous êtes bénie entre toutes les femmes, et Jésus, le fruit de vos entrailles, est béni.
5: Sainte Marie,

0: Je vous salue, Marie, pleine de grâce. Le Seigneur est avec vous. Vous êtes bénie entre toutes les femmes, et Jésus, le fruit de vos entrailles, est béni.
1: Sainte Marie, Mère de Dieu, priez pour nous pauvres.
0: Je vous salue, Marie, pleine de grâce. Le Seigneur est avec vous. Vous êtes bénie entre toutes les femmes, et Jésus, le fruit de vos entrailles, est béni.
1: Sainte Marie, Mère de Dieu, priez pour nous pauvres pécheurs, maintenant et à l'heure de notre mort.
0: Je vous salue, Marie, pleine de grâce. Le Seigneur est avec vous. Vous êtes bénie entre toutes les femmes, et Jésus, le fruit de vos entrailles, est béni.
1: Sainte Marie, Mère de Dieu, priez pour nous pauvres pécheurs,
2: maintenant et à l'heure de notre mort.

0: Marie conçue sans péché. Troisième mystère lumineux, l'annonce du royaume. De l'évangile selon saint Marc. Jésus, parcourant toute la Galilée, enseignait dans leur synagogue, proclamant la bonne nouvelle du royaume, guérissant toute maladie et toute infirmité dans le peuple. Avec Marie et Bernadette, prions pour ceux et celles qui annoncent l'évangile. Prions pour notre propre conversion et pour ceux qui manquent d'espérance. Notre Père qui es aux cieux, que ton nom soit sanctifié, que ton règne vienne, que ta volonté soit faite sur la terre comme au ciel.
1: Je vous salue Marie, pleine de grâce, le Seigneur est avec vous. Vous êtes bénie entre toutes les femmes, et Jésus, le fruit de vos entrailles, est béni.
2: Sainte Marie, Mère de Dieu, priez pour nous pauvres pécheurs, maintenant et à l'heure de notre
1: mort. Je vous salue Marie, pleine de grâce, le Seigneur est avec vous. Vous êtes bénie entre toutes les femmes, et Jésus, le fruit de vos entrailles, est béni.
2: Sainte Marie, Mère de Dieu, priez pour nous pauvres
1: Je vous salue Marie, pleine de grâce, le Seigneur est avec vous. Vous êtes bénie entre toutes les femmes et Jésus, le fruit de vos entrailles, est béni.
2: Sainte Marie, Mère de Dieu, priez pour nous pauvres pécheurs, maintenant et à l'heure de notre mort.
1: Je vous salue Marie, pleine de grâce, le Seigneur est avec vous. Vous êtes bénie entre toutes les femmes et Jésus, le fruit de vos entrailles, est béni. Je vous salue Marie, pleine de grâce. Le Seigneur est avec vous. Vous êtes bénie entre toutes les femmes. Et Jésus, le fruit de vos entrailles, est béni.
2: Sainte Marie, Mère de Dieu, priez pour nous pauvres pécheurs, maintenant et à l'heure de notre mort.
1: Je vous salue Marie, pleine de grâce. Le Seigneur est avec vous. Vous êtes bénie entre toutes les femmes. Et Jésus, le fruit de vos entrailles, est béni. Je vous salue Marie, pleine de grâce. Le Seigneur est avec vous. Vous êtes bénie entre toutes les femmes. Et Jésus, le fruit de vos entrailles, est béni.
2: Sainte Marie, Mère de Dieu, priez pour nous pauvres pécheurs, maintenant et à l'heure de notre mort.
1: Je vous salue Marie, pleine de grâce. Le Seigneur est avec vous. Vous êtes bénie entre toutes les femmes. Et Jésus, le fruit de vos entrailles, est béni.
2: Sainte Marie,
1: Je vous salue Marie, pleine de grâce. Le Seigneur est avec vous. Vous êtes bénie entre toutes les femmes. Et Jésus, le fruit de vos entrailles, est béni.
2: Sainte Marie, Mère de Dieu, priez pour nous pauvres pécheurs.
1: Je vous salue Marie, pleine de grâce. Le Seigneur est avec vous. Vous êtes bénie entre toutes les femmes. Et Jésus, le fruit de vos entrailles, est béni.
2: Sainte Marie,

0: Je vous salue Marie, pleine de grâce. Le Seigneur est avec vous. Vous êtes bénie entre toutes les femmes. Et Jésus, le fruit de vos entrailles, est béni.
1: Sainte Marie, Mère de Dieu, priez pour
0: Je vous salue Marie, pleine de grâce. Le Seigneur est avec vous. Vous êtes bénie entre toutes les femmes. Et Jésus, le fruit de vos entrailles, est béni.
1: Sainte Marie, Mère de Dieu, priez pour nous pauvres pécheurs,
2: maintenant et à l'heure de notre mort. Amen.

0: sainte. Ô Marie conçue sans péché. Quatrième mystère est illuminé la transfiguration de l'évangile selon saint Luc. Comme Jésus priait, il fut transfiguré devant ses apôtres, et du ciel la voix du Père se fit entendre. Celui-ci est mon Fils, écoute-le. Prions pour la paix dans les familles et dans les nations en guerre. Que les dirigeants et les peuples choisissent la voie du dialogue, de la réconciliation et de l'amour fraternel. Notre Père qui es aux cieux, que ton nom soit sanctifié, que ton règne vienne, que ta volonté soit faite sur la terre comme au ciel.
1: Pardonne-nous nos offenses, comme nous pardonnons aussi à ceux qui nous ont offensés. Et ne nous laisse pas entrer en tentation, mais délivre-nous du mal. Amen. Je vous salue, Marie, pleine de grâce. Le Seigneur est avec vous. Vous êtes bénie entre toutes les femmes, et Jésus, le fruit de vos entrailles, est béni.
2: Sainte Marie, Mère de Dieu, priez pour nous pauvres pécheurs, maintenant et à l'heure de notre mort. Amen.
1: Je vous salue, Marie, pleine de grâce. Le Seigneur est avec vous. Vous êtes bénie entre toutes les femmes, et Jésus, le fruit de vos entrailles, est béni.
2: Sainte Marie, Mère de Dieu, priez pour nous pauvres pécheurs, maintenant et à l'heure de notre mort.
1: Je vous salue, Marie, pleine de grâce. Le Seigneur est avec vous. Vous êtes bénie entre toutes les femmes, et Jésus, le fruit de vos entrailles, est béni.
2: Sainte Marie, Mère de Dieu,
1: je vous salue, Marie, pleine de grâce. Le Seigneur est avec vous. Vous êtes bénie entre toutes les femmes, et Jésus, le fruit de vos entrailles, est béni.
2: Sainte Marie, Mère de Dieu, priez pour nous, pécheurs, maintenant et à l'heure de
1: notre mort. Amen. Je vous salue, Marie, pleine de grâce. Le Seigneur est avec vous. Vous êtes bénie entre toutes les femmes, et Jésus, le fruit de vos entrailles, est béni.
2: Sainte Marie, Mère de Dieu, priez pour nous pauvres pécheurs, maintenant et à l'heure
1: de notre mort. Je vous salue, Marie, pleine de grâce. Le Seigneur est avec vous. Vous êtes bénie entre toutes les femmes, et Jésus, le fruit de vos entrailles, est béni.
2: Sainte Marie, Mère de Dieu, priez pour nous pauvres pécheurs, maintenant et à l'heure de notre mort.
1: Je vous salue, Marie, pleine de grâce. Le Seigneur est avec vous. Vous êtes bénie entre toutes les femmes, et Jésus, le fruit de vos entrailles, est béni.
2: Sainte Marie, Mère de Dieu, priez pour nous pauvres pécheurs, maintenant et à l'heure de notre mort.
1: Je vous salue, Marie, pleine de grâce. Le Seigneur est avec vous. Vous êtes bénie entre toutes les femmes, et Jésus, le fruit de vos entrailles, est béni.
2: Sainte Marie, Mère de Dieu,
1: je vous salue, Marie, pleine de grâce. Le Seigneur est avec vous. Vous êtes bénie entre toutes les femmes, et Jésus, le fruit de vos entrailles, est béni.
2: Sainte Marie, Mère de Dieu, priez pour nous pauvres pécheurs, maintenant et à l'heure de notre mort.
1: Je vous salue, Marie, pleine de grâce. Le Seigneur est avec vous. Vous êtes bénie entre toutes les femmes, et Jésus, le fruit de vos entrailles, est béni.
2: Sainte Marie, Mère de Dieu, priez pour nous pauvres pécheurs,

0: Sainte, ô Marie conçue sans péché. Cinquième mystère, illuminer l'institution de l'Eucharistie. De l'Évangile selon saint Jean. Jésus dit, je suis le pain de vie. Ceci est mon corps livré pour vous. Ceci est mon sang versé pour vous. Faites cela en mémoire de moi. Seigneur Jésus, par Marie, fais que l'Eucharistie soit la source et le sommet de notre vie. Viens en aide, Seigneur, à tous les prêtres qui traversent des moments de crise dans leur ministère, qui les trouvent de l'accompagnement nécessaire. Notre Père qui es aux cieux, que ton nom soit sanctifié, que ton règne vienne, que ta volonté soit faite sur la terre comme au ciel.
1: Pardonne-nous aujourd'hui notre pain de ce jour. Pardonne-nous nos offenses, comme nous pardonnons aussi à ceux qui nous ont offensés. Et ne nous laisse pas entrer en tentation, mais délivre-nous du mal. Je vous salue, Marie, pleine de grâce. Le Seigneur est avec vous. Vous êtes bénie entre toutes les femmes, et Jésus, le fruit de vos entrailles, est béni.
2: Sainte Marie, Mère de Dieu,
1: Je vous salue, Marie, pleine de grâce. Le Seigneur est avec vous. Vous êtes bénie entre toutes les femmes, et Jésus, le fruit de vos entrailles, est béni.
2: Sainte Marie, Mère de Dieu, priez pour nous pauvres pécheurs, maintenant et à l'heure de notre mort. Amen.
1: Je vous salue, Marie, pleine de grâce. Le Seigneur est avec vous. Vous êtes bénie entre toutes les femmes, et Jésus, le fruit de vos entrailles, est béni.
2: Sainte Marie, Mère de Dieu, priez pour nous pauvres pécheurs, maintenant et à l'heure de notre mort. Amen.
3: Je vous salue, Marie, pleine de grâce. Le Seigneur est avec vous. Vous êtes bénie entre toutes les femmes, et Jésus, le fruit de vos entrailles, est béni.
2: Sainte Marie, Mère de Dieu, priez pour nous pauvres pécheurs, maintenant et à l'heure de notre mort.
3: Je vous salue, Marie, pleine de grâce. Le Seigneur est avec vous. Vous êtes bénie entre toutes les femmes, et Jésus, le fruit de vos entrailles, est béni.
2: Sainte Marie, Mère de Dieu, priez pour nous pauvres pécheurs, maintenant et à l'heure de notre mort.
3: Je vous salue, Marie, pleine de grâce. Le Seigneur est avec vous. Vous êtes bénie entre toutes les femmes, et Jésus, le fruit de vos entrailles, est béni.
2: Sainte Marie, Mère de Dieu, priez pour nous pauvres pécheurs, maintenant et à l'heure de notre mort.
4: Je vous salue, Marie, pleine de grâce. Le Seigneur est avec vous. Vous êtes bénie entre toutes les femmes, et Jésus, le fruit de vos entrailles, est béni.
2: Sainte Marie, Mère de Dieu,
4: Je vous salue, Marie, pleine de grâce. Le Seigneur est avec vous. Vous êtes bénie entre toutes les femmes, et Jésus, le fruit de vos entrailles, est béni.
2: Sainte Marie, Mère de Dieu, priez pour nous pauvres pécheurs, maintenant et à l'heure de notre mort. Amen.
0: Je vous salue, Marie, pleine de grâce. Le Seigneur est avec vous. Vous êtes bénie entre toutes les femmes, et Jésus, le fruit de vos entrailles, est béni.
2: Sainte Marie, Mère de Dieu,
0: Je vous salue, Marie, pleine de grâce. Le Seigneur est avec vous. Vous êtes bénie entre toutes les femmes, et Jésus, le fruit de vos entrailles, est béni.
2: Sainte Marie, Mère de Dieu, priez pour nous pauvres pécheurs,

Ô Marie conçue sans péché, prions le Seigneur. Tu as voulu, Seigneur, qu'à l'annonce de l'ange, ton Verbe ait pris chair dans le sein de la Vierge Marie. Réponds à nos supplications. Puisque nous la croyons vraiment Mère de Dieu, fais que nous trouvions secours dans sa prière auprès de toi. Par Jésus-Christ, ton Fils, notre Seigneur, qui vis et règne avec toi dans l'unité du Saint-Esprit, Dieu pour les siècles des siècles. Amen. Le Seigneur soit avec vous. Que Dieu Tout-Puissant vous bénisse, le Père, le Fils et le Saint-Esprit. Amen. Notre-Dame de Lourdes. Notre-Dame de Lourdes. Notre-Dame de Lourdes. Sainte Bernadette. Priez-vous.

0: Bonsoir, bienvenue dans ce nouvel épisode d'Église du Monde sur KTO. Ce soir, nous prenons la direction du Nicaragua. Mais comment raconter aujourd'hui la réalité nicaraguayenne quand une grande partie de ceux qui peuvent encore témoigner sont contraints à l'exil? Depuis son retour au pouvoir en 2006, Daniel Ortega a progressivement renforcé son contrôle sur les institutions. En janvier 2025, une réforme constitutionnelle a encore consolidé son pouvoir aux côtés de son épouse Rosario Murillo, devenue officiellement coprésidente. Une évolution dénoncée par de nombreux observateurs internationaux comme dérive autoritaire. Alors dans ce contexte, l'Église catholique aussi, elle vit sous pression entre surveillance, interdiction et expulsion de prêtres, de religieuses et de religieux. Nous en parlons avec notre invité ce soir, le frère Raphaël Aragon, en exil au Costa Rica depuis 2022. Mais avant cela, je vous propose quelques repères. Alors connu comme le pays des lacs et des volcans, le Nicaragua est le plus étendu d'Amérique centrale. Il partage ses frontières avec le Honduras au nord et le Costa Rica au sud. S'il s'agit du plus vaste territoire de la région, il est aussi l'un des moins peuplés, environ 7 millions d'habitants, dont près d'un tiers ont moins de 15 ans. Selon les données du Pew Research Center, les chrétiens représenteraient plus de 80% de la population, dont la moitié sont catholiques. À noter que dans son dernier rapport sur la liberté religieuse dans le monde, paru en octobre dernier, l'aide à l'Église en détresse a rétrogradé le pays à l'état de persécution. Tout de suite, je retrouve mon invité. Frère Raphaël Aragon, bonsoir.
1: Muy buenas noches.
0: Merci d'être avec nous sur le plateau d'Église du Monde. Alors pour faire un petit peu connaissance, vous êtes donc frère dominicain, vous êtes d'origine espagnole,

0: mais vous viviez au Nicaragua, dont vous avez acquis la nationalité depuis, donc vous y viviez depuis les années 70, et donc vous êtes en exil au Costa Rica depuis 2022, car les autorités, elles ne vous laissent plus rentrer au Nicaragua. Qu'est-ce qui vous est arrivé ?
1: Yo tengo mucha ilusión en regresar pronto a Nicaragua. He pasado casi 50 años en la pastoral de la Iglesia de Nicaragua y mi ilusión es volver a trabajar
2: con el pueblo de Nicaragua. Retourné au Nicaragua pour travailler à la formation des laïcs. Je suis au Costa Rica puisque le régime m'a interdit de rentrer au Nicaragua. J'ai été obligé de partir pour des raisons de santé et à mon retour, j'ai eu une interdiction. La présidente Rosario Murillo ne m'a pas permis de rentrer au pays. Pourquoi je suis partie de Nicaragua? J'avais une émission radio, Radio Veritas. C'est notre slogan de Dominica, la vérité nous rendra libres, comme dit l'Évangile. Et j'étais solidaire des marches de protestation qui se faisaient au pays pour demander une plus grande justice, du respect à la dignité humaine, du respect des droits humains.
0: Je le disais en introduction, dans son dernier rapport sur la liberté religieuse dans le monde, l'aide à l'Église en détresse qui rétrograde le Nicaragua à l'état de persécution, il y a comme vous, des expulsions de prêtres, de religieux, de religieuses. Quelles sont, frère Raphaël, les autres formes de persécution aujourd'hui dans le pays ?
2: Le régime de Daniel Ortega a voulu s'articuler avec l'Église catholique et il a voulu manipuler les leaders de l'Église et les mettre à leur service. Et de la même manière, manipuler la pensée que depuis l'Évangile prêchaient les prêtres. De ce fait, en 2018, le 18 avril 2018, il y a une grosse manifestation du peuple qui demande liberté, respect des droits humains, démocratie, respect à l'état social de droit. Et le régime d'Ortega et Murillo ne respecte pas ces pétitions du peuple. Et ces pétitions étaient déjà demandées le 24 mai 2014. Les évêques avaient déjà demandé dialoguer avec le régime et le gouvernement pour leur donner un critère d'après les peuples qui manifestaient devant une attitude d'autoritarisme et de contrôle de la liberté et surtout une attitude, je ne sais pas si l'appeler paternaliste ou manipulatrice, de la politique sociale. Les peuples vivaient dans une situation de pauvreté extrême, de non-respect du droit du travail. De ce fait, les évêques ont voulu donner une vision à ce régime du peuple et le gouvernement s'est enfermé. En 2018, les peuples se soulèvent et le 18 avril, une grande manifestation a lieu, mais le 30 avril, la fête des mères, je vous rappelle que la femme a un rôle très important au Nicaragua, a eu une manifestation de presque d'un million de manifestants dans les rues de Managua.
0: On va regarder, je vous interromps, mais on va regarder, on va écouter ce témoignage sur ces révoltes de 2018 et ses conséquences. Je vous propose d'écouter Jules Girardet. Il était interrogé en 2023 sur KTO en tant que chargé de mission Amérique latine au CCFD Terre Solidaire.
3: Alors, cette persécution, en fait, elle trouve ses racines au niveau politique, suite au mouvement social, au soulèvement populaire de 2018. C'est un moment où a éclaté un certain nombre de manifestations portées par les secteurs les plus jeunes, les étudiants, suite à une réforme des retraites qui était souhaitée par le gouvernement, mais ça allait beaucoup plus loin que ça. Les demandes étaient d'avoir des élections anticipées, davantage d'ouverture démocratique dans un régime qui se faisait de plus en plus autoritaire. Et ça s'est soldé par une très très lourde répression, des centaines de blessés, des centaines d'emprisonnés, des personnes torturées. Donc ça s'est vraiment soldé par un bain de sang. Et pour calmer à la fois les forces parapolicières qui étaient toujours plus loin dans l'outrance et dans la violence, et d'un côté la colère populaire qui allait en s'accélérant, le gouvernement a demandé à l'Église de jouer un rôle de médiation. Et en fait, très vite, l'Église a embrassé la cause des manifestants, en se faisant le relais des élections, de la demande d'élections anticipées, en se faisant aussi protecteur des manifestants dans le cadre des représailles, on va dire, violentes de la police dans la rue. Bien souvent, les manifestants, pour échapper aux balles des forces parapolicières, se réfugiaient dans les paroisses. Et ça, le gouvernement ne l'a jamais pardonné aux représentants de l'Église au Nicaragua.
0: Est-ce que vous pouvez nous expliquer, frère Raphaël, depuis ce qui se passe, quelles sont les persécutions contre l'Église?
2: Le gouvernement, au début de la deuxième étape du gouvernement sandiniste, en 2007, le couple présidentiel Daniel Ortega et Rosario Murillo avaient pris le pouvoir. Ils se sont rapprochés de l'Église et ils ont voulu se comprendre avec les différents leaders de l'Église, évêques et prêtres, et de la même manière, essayer de comprendre la pensée de la tradition du peuple, la purissima, les fêtes patronales, les manifestations religieuses, qui sont très importantes lors des fêtes patronales. Mais le 18 avril, il y a une rupture, un schisme dans cette politique. Le gouvernement attaque cette grande manifestation d'avril et de mai lors de la fête des mères. Et il y a le décès de plusieurs jeunes assassinés par des paramilitaires. Ça, c'est très important de les rappeler, qu'ils ont été assassinés par les paramilitaires. À ce moment-là,
1: la UCA, la Université de
2: l'Université des Jésuites, la UCA, ouvre les portes et il reçoit 20 000 réfugiés pendant toute la nuit. Et la cathédrale qui est à proximité de la UCA reçoit 10 000 réfugiés. Et les églises se sont ouvertes afin d'accueillir les persécutés du gouvernement. Cela a dérangé profondément le gouvernement. Mais il était encore plus fâché contre l'Église, puisqu'elle était solidaire des mamans, des martyrs, les mamans des prisonniers politiques, les mamans des jeunes qui demandent liberté et droits humains. Et les messages des homilies dans les paroisses étaient identifiés avec les messages du peuple que le peuple demandait lors de manifestations. Et cela a fait que le gouvernement se sent particulièrement dérangé. Et donc, ils sont menacés de mort, l'évêque auxiliaire de Managua, Monseigneur Silvio Báez, et il a commencé à questionner le leadership de l'Église catholique, non seulement les évêques, puisque vous vous rappelez qu'il a fait prisonner Monseigneur Álvarez, également Monseigneur Isidoro de Matagalpa, plus tard le président de la conférence des évêques de Nicaragua, Carlos Enrique Herrera. Et de cette manière, elle a contrôlé l'Église.
0: Début mars, le gouvernement de Daniel Ortega qui a interdit les ordinations de prêtres et de diacres dans quatre diocèses du pays, des messes qui sont surveillées, des processions qui sont interdites dans les rues, entre autres persécutions. Quelle forme de contre-pouvoir est l'Église au Nicaragua aujourd'hui ?
2: L'Église est profondément contrôlée, vigiler, surveiller et persécuter. Si un prêtre fait une prière pour l'évêque qui était prisonnier et après expulsé et il est à Rome,

0: Tout simplement pour prier de cette prêtre, ces prêtres-là peuvent être emprisonnés, puis aller en prison. Les évêques ont un rôle pastoral très important, puisque leurs homilies ont beaucoup de pouvoir, et je rappelle qu'ils ont un leadership très important. Mais cela a été très contrôlé. Pour vous donner un exemple, les prêtres... Le parti sandiniste demande aux prêtres de prêcher, de faire une homélie de 5 à 10 minutes. Et s'ils font une réunion avec des laïcs, ils doivent dire avec quelles sont les personnes de ces laïcs, qu'est-ce qu'ils ont dit, ils doivent envoyer des photos, ils doivent informer tout ce qu'ils ont dit auprès des laïcs. Aux églises, la police est à l'entrée de l'église et les personnes qui participent des célébrations sont surveillées, c'est-à-dire qu'il y a une église soumise à la peur. Moi, qui est un ancien formateur biblique, ça me fait rappeler le livre de l'Apocalypse, les 7 églises. Donc, une église persécutée, contrôlée, menacée et emprisonnée, et notamment ses grands leaders d'église.
1: Mais dans tout ce que vous nous racontez, on se pose une question. Est-ce qu'on peut encore dire publiquement aujourd'hui que l'on est catholique au Nicaragua ?
2: Si.
0: Oui.
2: Pero
0: mais...
2: Es que
0: La pensée de Rosario Murillo, la coprésidente actuelle, avec son mari, le commandant Daniel Ortega, n'attaque pas de front la religion. Elle souhaite devenir la leader de la religion, puisqu'elle défend que le peuple de Nicaragua a une tradition millénaire, des cultures des peuples indigènes et que le catholicisme était arrivé de manière imposée par la domination espagnole et par la légitimation de l'Empire espagnol à travers l'Église catholique. Et elle, ce qu'elle souhaite, c'est couper cette dépendance de l'Église catholique et des grands empires qui ont dominé l'Amérique latine. Mais elle souhaite devenir, diriger, contrôler et orienter les sentiments religieux qui viennent d'une cosmovision indigène à travers les syncrétas de la tradition catholique et la religiosité populaire indigène à travers une forme de pensée qui vient de l'ésotérisme, donc Rosario. Elle a une vision ésotérique de la religion. Elle se réunissait avec des leaders indigènes. Et donc, les peuples disent, Doña Rosario, elle est une sorcière. Et c'est ça qu'elle souhaite faire advenir et empêcher le leadership de l'Église catholique et la pensée de l'Église catholique. La pensée de l'Église catholique, aujourd'hui, elle est très en lien avec le renouveau du Concile Vatican II. Et le Concile s'était ouvert à la modernité de l'Europe, un Concile européen. Nous, en Amérique latine, on a fait un pas de plus grâce à la rencontre des évêques à Medellín pour aller plus loin que le Concile Vatican. Mais l'Europe avait décidé de rentrer en dialogue avec la société d'aujourd'hui. Et donc la société moderne s'identifie avec la défense des droits humains, s'identifie aussi avec l'état social de droit et la démocratie. Et donc Rosario, elle, ne souhaite pas ça.
1: Ces désaccords profonds dont vous parlez, ils s'invitent au plus haut niveau puisqu'en mars 2022, la nonciature du Nicaragua a fermé sur demande des autorités. Frère Raphaël, est-ce que vous attendez, vous, quelque chose de la diplomatie du Saint-Siège ?
2: Ah, la diplomatie du Vatican.
0: Eh bien, la diplomatie du Vatican. Nous espérons
2: tenga un papel más allá de la diplomacia.
0: Que le pape actuel puisse aller au-delà de la diplomatie. Que le pape puisse avoir une parole de solidarité avec les peuples persécutés.

0: avait fait en sorte de toucher les peuples de Nicaragua, et le peuple de Nicaragua disait que le pape François était avec nous. Donc nous souhaitons que le pape prie pour nous et une parole de solidarité et de consolation et d'espérance. Et que la diplomatie a besoin de jouer un rôle.
1: Que juegue también ese papel.
0: Nous souhaitons que le Vatican puisse avoir un rôle de diplomatie, mais aussi un rôle pastoral de la part du pape afin de fortifier la foi du peuple nicaraguayen.
2: Alors, cette église du Nicaragua, réduite au silence, contrainte à la discrétion, elle demeure pourtant présente et on l'entend à travers votre témoignage. Je le disais en introduction, plus de la moitié de la population est catholique. Et s'il est un moment où l'Église redevient pleinement visible, c'est lors notamment de la Griteria, cette grande fête mariale célébrée chaque année dans la nuit du 7 au 8 décembre en l'honneur de l'Immaculée Conception. Alors je vous propose de regarder ces images, elles datent de 2023.

0: La Gritería est la fête religieuse et culturelle la plus importante du Nicaragua. Elle est célébrée de différentes manières à travers tout le pays, mais dans presque tous les foyers, on s'inspire de la tradition de León, qui consiste à faire de magnifiques autels dans les foyers où les fidèles viennent recevoir une bénédiction, appelée gora, après avoir chanté devant une image de la Vierge ou simplement dit « Qui est source d'une telle joie ?»
1: Frère Raphaël, je vous entendais chanter pendant l'extrait, je vois votre sourire, ça vous procure de l'émotion de voir ces images?
2: Je ressens beaucoup d'émotion parce que je sens que l'âme du peuple Nicaragua s'exprime dans cette religiosité populaire. Et cette religiosité populaire, Rosario Murillo souhaite la manipuler à partir du pouvoir. Cette année, elle a interdit les processions. Donc, le 7 décembre, qui est la veille de la fête du 8 de la Purísima, elle a interdit les processions dans toutes les paroisses. Elle a interdit également les processions des fêtes patronales de Saint Jérôme, de Saint Dominique. Même s'il y a une compréhension entre la Curie et le gouvernement, mais Saint-Dominique a été entouré de la police afin de ne pas avoir aucune consigne contre le gouvernement. Mais la Purísima, il souhaite de manipuler cette fête d'une manière, de la manière suivante. Le gouvernement organise des hôtels, une quarantaine d'hôtels très luxueux, dans les rues principales de Managua. Mais pour le peuple, ça ne veut rien dire. Ce n'est pas sa tradition. Le peuple souhaite aller maison par maison, chanter à la Vierge d'une manière simple, parce qu'elle est en contact avec chaque citoyenne et chaque catholique. Donc l'interdiction des processions, c'est une douleur au plus profond du cœur du peuple de Nicaragua. Mais elle a célébré cette fête, la Purísima, chez elle, avec son mari, ses enfants, ses petits-enfants. Donc cela veut dire qu'elle souhaite être la leader de la culture religieuse de Nicaragua et couper le leadership de l'Église, couper la présence du message traditionnel de l'Église catholique et les messages du Concile Vatican et elle devenir la leader de l'Église et de la religion.
1: Juste avant, on arrive rapidement à la fin de cet entretien, on pourrait en parler pendant des heures, de votre témoignage, mais après 50 ans de ministère sacerdotal au Nicaragua, des années d'exil, qu'est-ce qui nourrit encore votre engagement pour un Nicaragua libre, où la foi ne serait pas soumise au pouvoir politique ?
2: Qu'est-ce qui me nourrit? La force du peuple nicaraguayen. J'ai vécu la révolution contre la dictature de Somoza. J'étais presque fusillé le 13 juin de 1979 par la dictature de Somoza. J'ai vécu les 80 ans de la révolution.

0: avec un grand esprit de collaboration avec les peuples. La force du peuple nicaraguayen anime à être avec le peuple et à m'organiser avec des missions des droits humains, ce qu'on fait au Costa Rica, soutenir l'exil des Nicaraguayens à Costa Rica et permettre de les organiser, puisque si un changement du Nicaragua les permet de revenir dans leur pays et répondre aux besoins d'une Nicaragua nouvelle. Cette force m'aide et la foi. La foi catholique, la lecture de la Bible, l'espoir du livre de l'Apocalypse dont j'ai nommé déjà, l'histoire est dans les mains de Dieu. Et cela est plus fort que n'importe quel empire ou dictature. Et cette foi du peuple sera vaincre et peut-être la dictature continuera à être là 5, 10, 20 ans, mais j'espère qu'il y aura un peuple libre qui va bâtir une Nicaragua nouvelle. La foi dans l'Évangile et la foi dans Jésus de Nazareth, c'est ça qui me fortifie, et la solidarité avec le peuple de Nicaragua.
1: Merci beaucoup, frère Raphaël Aragon, d'avoir été avec nous. Merci de votre témoignage. Et tout de suite, on continue avec la chronique du monde. Cette semaine, nous prenons la direction du Vietnam. On retrouve le père Jean Tin, prêtre de l'archidiocèse de Hanoï.
2: Bonjour à tous. Aujourd'hui, c'est la journée de prière pour les vocations sacerdotales et religieuses. L'Église du Vietnam fait tout pour présenter cette vocation aux jeunes, pour que les jeunes puissent découvrir leur vocation qu'ils puissent répondre à cet appel. Nous allons voir quelques images de cette présentation.

Et c'est la fin de cette édition. Merci d'avoir été avec nous. 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Je vous souhaite une très belle semaine. Prenez soin de vous et à jeudi prochain.

0: Bonjour et merci de nous retrouver pour la foi prise au mot, votre rendez-vous de réflexion et de formation chrétienne. Cette semaine, nous nous attaquons à un pilier de notre foi, mais aussi à un sujet de débat séculaire, l'Église. Le terme même vient du grec « ecclésia », l'assemblée, de ceux qui sont appelés. Mais au-delà de l'étymologie, les visages de l'Église sont multiples. Est-ce une structure nécessaire au salut, une organisation humaine faillible ou une réalité spirituelle invisible? Alors que le dialogue écuménique a fait des pas de géant depuis un siècle, des nuances, voire des divergences subsistent sur la nature même de cette communauté. Comment un catholique et une protestante définissent-ils aujourd'hui ce « nous croyants » ? Pour en débattre, j'ai le plaisir de recevoir deux invités, François Audinet. Bonsoir. Vous êtes enseignant aux facultés Loyola Paris. Alors, j'ai dit François Audinet, j'aurais dû dire Monsieur l'abbé Audinet, Père François Audinet. Et puis Agnès von Kirschbach, bonjour.
1: Bonjour.
0: Vous êtes pasteur. Vous êtes pasteur de l'Église protestante unie de France. Alors, je l'ai dit, l'Église, ces sujets de débat séculaire, peut-être même millénaire, quelle définition en donner? Peut-être, est-ce que vous êtes d'accord avec mon étymologie, ecclésia, l'assemblée de ceux qui sont appelés?
1: À partir du grec, il n'y a rien à rajouter, mais peut-être il faut rappeler combien la Bible utilise des termes différents pour désigner la communauté de celles et ceux qui se réunissent au nom de Jésus et qui comptent sur une présence, une dynamique forte de l'Esprit. Et c'est peut-être ces différents noms qui sont intéressants. On dit le peuple de Dieu, c'était déjà vrai pour le premier Israël. C'est vrai pour une manière de dire c'est la vigne du Seigneur, c'est le temple de l'Esprit. Je ne sais pas si vous avez envie de rajouter d'autres désignations, mais chacune de ces désignations a le propre de mettre un accent un peu différent. Et peut-être ça nous aide à ne pas nous contourner dans une définition, mais de dire qu'il s'agit d'une dynamique dans laquelle il y a une origine qui est bien au-delà de notre emprise possible et une destination qui est aussi au-delà de ce que nous pouvons construire de nos propres mains.
0: Est-ce qu'il y en a une que vous préférez ?
1: Il y a quelque chose que j'aime beaucoup, c'est cette image de dire il y a une vigne qui produit un fruit pour la joie du monde. Donc je trouve que c'est absolument magnifique de dire tous les efforts qu'on

0: peut faire pour être uni, pour être raccroché au Christ, c'est pour que le monde trouve le plaisir de vivre sous une bénédiction qu'elle ignore si souvent. Elle voit juste les sangliers qui arrivent, les...
1: Père François Audinet.
2: Alors moi je suis sensible en particulier au terme de peuple de Dieu, mm-hmm. qui est le terme que le Concile Vatican II a le plus mis en valeur sans doute pour parler de l'Église et qui est un terme biblique. Et il me semble que le terme de peuple de Dieu, comme le terme ecclésia, il dévoile une triple harmonique, une harmonique politique, parce que ce sont des mots qui désignent une consistance repérable, un peuple parmi d'autres, et puis ecclésia, avant d'être un terme biblique, c'est un terme qui a un sens politique en Grèce, une harmonique liturgique, parce que le Kahal, l'assemblée en hébreu du peuple d'Israël, et l'ecclésia se définissent dans des moments liturgiques, dans des célébrations, notamment la célébration du Christ ressuscité, de la venue de l'Esprit-Saint, et puis une harmonique de traversée des frontières, c'est-à-dire l'assemblée, l'Église, le peuple, il se constitue à partir de peuples d'origine différente, à partir d'Israël, bien sûr, le peuple que Dieu a appelé et qui est nommé proprement peuple de Dieu dans les Écritures, et puis à partir de personnes appelées de toutes les nations.
1: Oui, parce que c'est important, il y a un appelant et un appelé, si j'ose dire. Pour vous, l'appelé est universel.
2: L'appelé est universel et c'est une des découvertes des apôtres et des premiers disciples qui tous sont juifs ou juives, et qui découvre que l'Esprit-Saint est donné, après la résurrection du Christ, à ce qu'on appelle des païens, des gens des nations, et alors ces gens des nations viennent à la foi. Alors, à l'époque, le judaïsme connaissait déjà des personnes des nations qui s'intéressent au Dieu d'Israël, mais là, un pas nouveau est franchi, et on reconnaît leur place dans ce peuple nouveau, dans cette assemblée nouvelle qui vit de la nouveauté de la résurrection.
1: – Moi, ce que j'aime bien dans l'idée d'appel, c'est qu'il y a une idée un peu de convocation. Est-ce que l'Église, c'est une convocation? Vous voyez ce que je veux dire? Est-ce qu'on reçoit une sorte de convocation
0: Oui, il me semble que c'est très intéressant parce que ça s'inscrit dans la longue tradition de la création. Elle est donnée par la parole, dans l'interpellation venant par les prophètes, et une appellation qui est aussi un peu une provocation. Tout ce que tu fais, est-ce que tu es vraiment sûr que tu peux le faire au nom du Seigneur, ou est-ce qu'il n'y a pas des choses auxquelles on pourrait renoncer? Donc le fait d'être toujours aux prises d'un appelant qui n'est pas simplement caché dans un passé, mais qui est présent dans ce qui se passe aujourd'hui, a besoin que nous prêtions l'oreille à cette voix fine, souvent, que Dieu prend dans notre monde pour dire « tu es appelé ». Et envoyer. Donc les deux demandent qu'il y ait un lien auquel j'adhère et qui me traverse, aussi bien dans ce que j'entends que dans ce que je rends.
1: Ce que vous êtes en train de dire dans cette première partie de notre émission, c'est qu'en fait, il y a, au-delà de ce qui est très visible, il y a quelque chose d'invisible. Est-ce que c'est légitime de faire une sorte de dichotomie entre l'Église visible et l'Église invisible ?
2: Alors, je pense que la dichotomie a existé au fil de la tradition. Elle est sans doute assez dangereuse pour au moins deux raisons. La première, c'est que dans l'Église, il y a une forme de dimension sacramentelle, c'est-à-dire que le visible est fait pour traduire de l'invisible. De même que dans l'Eucharistie, dans la célébration de l'Eucharistie, on voit du pain et du vin qui sont consacrés après que la parole a été proclamée et prêchée, et on reconnaît la présence du Christ ressuscité qui donne son corps et son sang et qui constitue et qui nourrit son peuple. Donc le visible révèle de l'invisible, c'est vrai de toute l'Église. Mais ensuite, il faut bien dire que l'Église est apparue parce que le Christ annonçait, non pas l'Église, mais le royaume de Dieu. Le Christ annonce que Dieu fait venir son royaume, c'est-à-dire Dieu transforme notre réalité en profondeur et dans toute cette dimension, dans toutes ces dimensions, pardon. Et l'Église est le peuple qui, en effet, naît en réaction à cette annonce-là. Et donc, c'est un peuple visible, dont il est bien visible qu'il essaie de vivre de la nouveauté du royaume, qu'il vit de cette nouveauté de façon différente, on pourrait dire inculturée, c'est-à-dire variée selon les cultures, selon les moments, etc. Et puis qu'il vit aussi avec des limites de son époque, des mentalités, etc. Donc je pense que c'est très important de dire la visibilité de ce qui se joue là, et de dire c'est justement cette visibilité qui renvoie à la nouveauté du royaume toujours nouvelle.
1: Est-ce que ce n'est pas trop visible, justement? Vous savez, c'est cette fameuse phrase de

0: de Renan, qui a été repris par Harnack. Jésus a annoncé le royaume, mais c'est l'Église qui est venue. Est-ce qu'il n'y a pas une sorte d'opacité, quelquefois, de l'Église, institution, par rapport à...
1: Ce que j'aime bien dans votre manière de parler, c'est de dire « parfois ». Parce que là, ça démontre une situation telle qu'on la connaît en Occident, en France, etc. J'ai eu la chance d'être très, très aux prises avec les chrétiens en Europe de l'Est jusqu'à la chute du mur. Et là, on ne peut pas dire que c'était trop visible. Mmh. Mais tout ce qui était invisible, il fallait vraiment le soutenir pour que le courage d'être dans cette confiance qui dépasse le confort sociétal, puisse demeurer uni à l'intérieur d'une personne, alors que la société ne voulait rien savoir. Donc du coup, parfois, est la manière de dire, c'est peut-être à telle ou telle époque, ça ne nous convient pas bien. Eh bien, c'est pas grave. Il y a eu d'autres époques, il y a d'autres situations où c'est le moins. Toi, avant de te mettre sur un lieu de critique simplement, mets-toi même à entendre. Est-ce que tu es peut-être quelqu'un à qui Jésus dit « Toi, tu es comme une pierre et j'aimerais bien que sur cette pierre-là, on ne se casse pas la gueule, mais je puisse construire mon église. Mmh. » Et donc, si tu entends ça, vas-y. Et tu vas savoir comment ça peut s'articuler avec les autres. Mais la critique qui se fait trop sociologique, mais paraît pas très créatrice de nouveautés. Et c'est peut-être de ça qu'on a besoin, de toutes sortes de manières d'être différemment. J'en suis de cette Église, mais autrement que toi.
0: Ça, c'est quelque chose d'assez intéressant, parce qu'on voit qu'il y a une forme de critique, effectivement, de l'institution, mais pas du tout créatrice, pas du tout créative.
2: Tout à fait. Alors, ouais. On a souvent appelé... la capacité de l'Église à se réformer au fil de l'histoire. On y a souvent reconnu le travail de l'Esprit-Saint, c'est-à-dire il y a des critiques qui opèrent comme des retours aux sources, des retours à l'Évangile, à la bonne nouvelle du royaume, qui redonnent de vivre de cette nouveauté du royaume, et alors qui reforment l'Église un petit peu autrement. Et on peut dire l'histoire de l'Église comme l'histoire des Églises, c'est une longue histoire où à la fois la course se poursuit, et à la fois il y a des retours aux sources et des redécouvertes que l'Évangile vient nous interpeller autrement et nous donner de vivre autrement qu'on ne l'avait perçu. Autrement dit, l'histoire de l'Église, c'est aussi une histoire de conversion, non seulement bien sûr individuelle, en réponse à l'appel de l'Esprit-Saint dans nos cœurs, mais aussi collective et ecclésiale.
0: Alors on a commencé à faire une sorte de définition un peu générale, maintenant on va rentrer un peu dans des éléments peut-être plus précis, enfin c'est déjà très précis, mais plus et aussi lié à l'histoire de la théologie. Je vous propose, pour faire une transition, qu'on écoute un texte, c'est la constitution dogmatique du Concile Vatican II qui s'appelle Lumen Gentium, c'est le paragraphe 21, le texte date de 1964.
3: Le Christ est la lumière des peuples. C'est pourquoi le présent Saint-Concile, réuni dans l'Esprit-Saint, souhaite ardemment, en annonçant l'Évangile à toute créature, illuminer tous les hommes de la clarté du Christ qui resplendit sur le visage de l'Église. L'Église est, dans le Christ, en quelque sorte le sacrement, c'est-à-dire à la fois le signe et le moyen de l'union intime avec Dieu et de l'unité de tout le genre humain. Cette Église, constituée et organisée en ce monde comme une société, subsiste dans l'Église catholique, gouvernée par le successeur de Pierre et les évêques qui sont en communion avec lui, bien que de nombreux éléments de sanctification et de vérité se trouvent hors de ces structures, éléments qui, appartenant proprement par don de Dieu à l'Église du Christ, appellent par eux-mêmes l'unité catholique.
0: Voilà, vous êtes bien sur KTO, nous sommes dans la foi prise au mot pour un numéro des 20 ans, qui célèbre les 20 ans de cette émission, et nous parlons de l'Église en compagnie du père François Audinet et d'Agnès von Kirchbach. Alors, on a entendu cet extrait de la constitution dogmatique Lumen Gentium. Il y a deux choses que j'aimerais que vous commentiez. La première, c'est l'Église est en quelque sorte le sacrement, c'est-à-dire le signe et le moyen de l'union intime avec Dieu et l'unité de tout le genre humain. Comment est-ce que l'Église peut être un sacrement?

0: sacrement.
1: Alors il faut bien voir qu'elle n'est pas un sacrement exactement au même titre que le baptême, l'Eucharistie, la confirmation, sont appelés des sacrements. On peut dire qu'elle est sacrement au sens où elle est justement à la fois signe et moyen, c'est-à-dire les deux termes qu'on entendait dans ce passage de la Constitution. Autrement dit, ce qui est visible ou audible, le signe, eh bien c'est là que Dieu fait un don qui nous transforme, le moyen. Et le moyen se traduit par des signes. Alors, évidemment, ça dit l'Église dans ce qu'elle a de plus beau. Il arrive que la signification soit obscurcie, soit par des persécutions qui viennent de l'extérieur, soit par les fautes innombrables qui viennent de l'intérieur. Mais l'Église, telle qu'elle est voulue par Dieu dans ce monde, peut-on dire, telle que la venue du royaume la suscite, elle a cette dimension sacramentelle qui fonde le fait qu'il y ait des sacrements ensuite, comme le baptême et l'Eucharistie. Et pour être complet, on devrait dire que le moment où, au 19e puis au 20e siècle, apparaît cette idée de l'Église comme sacrement, c'est parce que ça vient de l'idée que le Christ lui-même peut être dit sacrement, au sens où le Christ nous donne le salut, nous annonce le royaume, il le fait vraiment, et en même temps, il le montre. Et donc, il n'y a pas de distance dans le Christ entre ce qu'il montre et ce qu'il fait.
0: Alors, il y a la formulation catholique, orthodoxe, protestant, n'ont pas tout à fait la même définition du sacrement. Est-ce que ça marche quand même pour vous, si j'ose dire?
2: Je crois que le père François a déjà donné une ligne pour entendre que ça peut mal marcher pour les autres confessions chrétiennes, parce que c'est à partir du 18e, 19e, 20e siècle que les choses se formulent, dogmatiquement parlant, à partir de ce terme sacrement. Or, le mot sacrement a un métalangage et qui n'a absolument pas la même résonance positive et structurante du côté de la théologie protestante. Donc du coup, on entend toujours et on écoute gentiment les dogmaticiens qui utilisent ce langage, on ne se reconnaît absolument pas là-dedans. Donc une fois qu'on a dit « c'est pas mon langage », on doit quand même se dire « mais je crois quoi, moi ? Comment je vais le dire ?» Et c'est là où on voit combien l'histoire de la théologie est riche et intéressante, parce que si on n'utilise pas le même langage, on dit peut-être la même densité qui essaye de coordonner entre ce qui est donné dans la vie du Christ, suscité par l'Esprit comme moyen de vivre de ce mystère trinitaire aujourd'hui, et pour lesquels du côté protestant, l'Eucharistie et le baptême sont les deux lieux de génération, de régénération, de naissance pour une appartenance à ce corps du Christ. Il me semble, aucune autre religion dans notre monde auquel on peut adhérer sans que ce soit par la naissance. Donc, habituellement, tu es tibétain, ben c'est normal que tu sois bouddhiste à la tibétaine. Si tu es japonais, ça va être cette religion tibétaine, bouddhiste, mais à la... Et chez le christianisme, comment on peut signifier une appartenance qui dépasse les traditions, les habitudes, les spiritualités premières pour dire une nouveauté, comme vous en parliez, ou finalement la nouveauté définitive du royaume fait irruption dans l'aujourd'hui. Et c'est bien le baptême. On vient de vivre sur Vézelay une magnifique célébration pascale avec un jeune homme qui s'est reconnu dans la foi qu'il commence à balbutier et qu'il a reconnu sur l'une ou l'autre des personnes présentes en disant « oui, ça c'est moi ». Et votre manière de vivre l'Église, pas seulement dans les murs, mais aussi en dehors de murs. Ça, c'est la communauté dont je me reconnais membre. Et je crois qu'on aura probablement, du côté protestant, rarement un discours très construit, dogmatiquement parlant, là-dessus, mais un cheminement qui inscrit les différents éléments entre ce que l'on veut signifier et ce qui est signifié grâce à ce qui nous précède, cette parole qui nous précède et qui nous plonge dans une nouvelle possibilité d'être à nous-mêmes, d'être à Dieu et d'être aux autres.
0: Et on voit l'intérêt du dialogue, parce que vous, comme moi, Père Audinet, vous avez dû chanter à tue-tête et faux, enfin pour moi, mais juste pour vous, peuple de baptisés, etc. Ça nous parle aussi, cette manière de voir les choses à partir de la fidélité au baptême.
1: Tout à fait. C'est vrai qu'il y a une prégnance, on peut dire, de l'expérience liturgique dans la manière dont on parle de l'Église. C'est vrai, alors je dirais, à mon avis, dans toute confession, mais de façon très accentuée, dans le catholicisme et dans l'orthodoxie. Mmh. Et cette expérience liturgique va avec l'expérience de lecture de la Bible, de réception des Écritures, et va avec aussi l'expérience de style de vie, on pourrait dire de diaconie, c'est-à-dire que dans l'Église, il y a aussi une expérience de rencontre des plus précaires, d'attention, de vie dans la charité, comme le Christ l'a vécu dans l'Évangile, comme le premier signe de la venue du royaume, qui est l'annonce de la bonne nouvelle aux pauvres. Et en fait, quand on parle de l'Église, il y a tout cela. La référence aux Écritures, une longue tradition, l'expérience liturgique, l'expérience de diaconie, etc. Notre discours sur l'Église est très composite, en fait.
0: C'est ça. La deuxième partie de la citation, c'est « Cette Église constituée et organisée en ce monde comme une société subsiste dans l'Église catholique ». Comment est-ce qu'il faut comprendre ce « subsiste dans » ? Je m'adresse d'abord à vous, parce que vous êtes l'exégète.
1: Je crois qu'il faut d'abord en rappeler l'histoire. C'est-à-dire qu'on a longtemps, dans l'Église catholique, et souvent dans une veine polémique anti-luthérienne ou anti-calviniste, on a voulu identifier l'unique Église du Christ à l'Église catholique, en disant « la seule manière d'appartenir à l'Église du Christ, c'est de vivre dans l'Église catholique ». Et puis, avec cette expression latine « subsistit in », l'Église du Christ subsiste dans l'Église catholique, le Concile a voulu à la fois manifester que l'Église catholique comme institution, et malgré ses limites, elle montre bien dans ce monde, elle signifie quelque chose de l'unique Église du Christ, et en même temps, comme le même paragraphe le rappelle, nous l'avons entendu il y a un instant, eh bien, elle reconnaît des éléments de sanctification, et j'ajouterais, ce n'est pas le Concile mais moi, des éléments d'ecclésialité, ce n'est pas dans ce paragraphe-là, qui sont évidemment dans les autres églises. Et donc le subsistit in, il permet de dire à la fois ce lien entre l'Église catholique et l'unique Église du Christ, et à la fois de reconnaître eh bien, la variété des configurations ecclésiales.
0: Mmh. Alors évidemment, même question. Est-ce que vous subsistez, vous aussi?
2: Oui, oui, oui. Donc, il me semble toujours très intéressant de voir les décalages qui se font petit à petit et partir de cette identification du 19e siècle et jusqu'au milieu du 20e, de dire l'Église catholique romaine est identique à ce que l'Église peut être. De se réduire une auto-évaluation différente parce que les autres sont reconnus à partir du même baptême, c'est énorme. C'est énorme et à mon avis, ce ne sera pas la dernière manière de reformuler les choses parce qu'il y a des frères et sœurs dont on découvre combien Dieu leur est fidèle. Et donc que nos ecclésiologies se formulent en lien avec ce que nous percevons. Et moi qui suis assez myope, si je ne vois pas tout de suite, à moins de mettre des lunettes, je comprends très bien que ça peut arriver en théologie. Qu'on ne voit pas tout de suite, et on ne sait même pas qu'on est myope. Ce qui est vrai pour la longue tradition protestante, quelle qu'elle soit dans sa formulation. Après, le fait d'avoir été exclu et ensuite maintenant admis un tout petit peu dans la réflexion ecclésiologique, ça peut parfois chagriner, ça c'est vrai, mais ce n'est pas la peine de faire la tête pour autant. Donc ce n'est pas la peine parce que la reconnaissance désirée entre frères et sœurs baptisés finalement reçoit son vrai visage parce que beaucoup d'autres frontières peuvent être franchies encore. Là, on est dans une frontière de confessionnalité, mais quand je pense à tant d'hommes et de femmes qui, socialement parlant,

0: sont marginalisés, mais qui sont baptisés comme moi, pourquoi ne pas être profondément, moi aussi, choquée que je ne fais pas autant d'efforts pour vivre au-delà de ces frontières sociales ou politiques ou générationnelles ou culturelles, une unité au sens qui permet à l'autre d'être pleinement ce qu'il ou elle est, sans la ramener à moi. Et donc, du coup, je trouve que cette manière d'utiliser le mot œcuménique au sens extrêmement large, une grande aide pour dire nous avons beaucoup de raisons d'espérer d'avancer dans des clarifications. Et aujourd'hui, je trouve aucune difficulté de dire je suis une protestante catholique. Dans le sens de je prends le tout du mystère de Dieu. Et si les autres expriment cet appel du mystère de Dieu de cette manière-là, ce n'est pas à moi de leur dire c'est vrai ou c'est faux. Qui suis-je? Je cite la lettre de Jacques.
1: Je pense que vous êtes aussi assez d'accord, parce que là, vous nous avez fait l'exégèse de Vatican II, mais dans vos écrits, vous défendez l'idée d'une sorte de, vous l'avez déjà dit d'ailleurs, de diaconie. Donc l'Église n'est pas là que pour dire qui est dedans, qui est dehors, et au contraire.
2: Au contraire, elle est constituée à la base par ce qui la dépasse. Et on pourrait dire une difficulté pour la théologie catholique, c'est toujours de ne pas penser seulement à partir de ce qui lui est donné et qu'elle peut, disons, maîtriser plus ou moins, mais un rappel du fait qu'elle est constituée par un mouvement qui la dépasse. Et par exemple, le rappel de la distance entre l'Église et le royaume de Dieu, eh bien, nous rappelle que quand le Christ annonce le royaume, il le fait aux plus pauvres, que ces gestes de compassion, ces gestes de transformation de leur réalité, c'est ça qui montre qu'en effet, le royaume advient. De sorte que, comme le pape Léon XIV l'a rappelé dans Dilexité, tout au long de l'histoire de l'Église, des Églises, il y a cette reconstitution avec et autour des plus précaires, et en même temps une tendance à l'oublier. C'est-à-dire, il y a dans l'Église parfois une tendance à privilégier uniquement la liturgie ou l'annonce orthodoxe de la foi, en oubliant cette reconstitution autour des plus pauvres ou des plus précaires. Et puis heureusement, l'Esprit-Saint permet qu'elle revienne d'époque en époque. Et sur ce point, me semble-t-il, eh bien, nous nous retrouvons en effet entre chrétiens, notamment dans des contextes d'épreuves ou de grande précarité, etc. Nous nous retrouvons à accueillir le même royaume et à découvrir que nous sommes dépassés par le même mystère de la compassion de Dieu.
1: Alors, vous avez commencé à dire, Anne-Sophie Kirchbach, vous êtes catholique. Alors ça me rappelle, vous savez, ces notes-là qu'on dit dans le credo, une sainte catholique et apostolique, et je vais être un peu provocateur, mais c'est un peu... l'Église n'est pas une... Sainte, il va falloir redéfinir, parce que quand on voit ce qui se passe, les crises dans que les églises ont traversées, c'est compliqué. Catholique, il y a aussi des protestants. Et apostolique, on a commencé un peu à parler de diaconie, mais qu'est-ce qu'on définit par apostolique? Premier mot, là, vous avez fait une définition, vous avez fait un petit déplacement de catholique.
0: Oui, donc le mot catholique, dans un premier sens, n'est pas lié à l'Église romaine. Donc, il est d'abord une manière d'attester que la diversité même à l'intérieur des familles chrétiennes est constitutive de son ensemble, de sa globalité. Et c'est parce qu'elle est diverse qu'elle est une. C'est-à-dire, j'utilise pas ma manière d'être différent pour faire la guerre à l'autre. Donc, la tendance à l'uniformité, elle est très forte, notamment quand on est habité par un esprit de domination. Et étrangement, cet esprit n'a pas fait halte devant les portes de l'Église. Donc, du coup, cette tentation de devoir renoncer à un esprit de maîtrise et de domination à l'intérieur même de la famille chrétienne et de dire, chez toi, en Éthiopie, on fait comme ça, et je le respecte. Pour moi, la catholicité, c'est cette capacité de prendre acte de ce qui est indispensablement divers et un, parce qu'il n'y a qu'un seul qui appelle. Et donc, la catholicité, de ce sens-là, renvoie à Dieu dans son unité qui est trine. Et donc, si on pouvait, dans l'Église, être un peu plus à l'image de la Trinité, je crois qu'on gagnera beaucoup en unité, on gagnera beaucoup en apostolicité, dans le sens que l'apostolicité n'est pas ce qui est dans le passé. L'apostolicité, c'est, comme vous disiez là tout à l'heure, dans le diaconat que j'apporte au monde et dans la manière de porter le monde dans une action concrète, dans ma liturgie, dans ma prière, tout cela est indispensable pour que le monde puisse retrouver cette appartenance. La sainteté, c'est une appartenance, un saut d'appartenance. Et c'est cette appartenance-là qui ne se prouve pas, c'est Dieu qui m'habille, qui nous habille de sa sainteté pour que apparaisse que ce que nous sommes ensemble est son œuvre et pas notre œuvre. Voilà, donc juste un petit...
1: Je tiens juste à dire, parce qu'on a l'impression que vous parlez comme une protestante, vous êtes en train de faire une glose presque textuelle des Épîtres de Paul.
0: Oui.
1: Qui dit exactement ça, hein, l'unité des églises, il est capable d'utiliser le mot église au pluriel et au singulier, et que ce n'est pas nous qui donnons le sens à l'église, c'est celui qui nous appelle qui le donne. Vous avez
0: tout, oui. Oui, tout à fait. Donc, je pense que vous le disiez là tout à l'heure, dès qu'on se réfère à ce livre, dans sa diversité même, qui fonde notre discours, notre élaboration, parfois difficile, hein, sur le tout, a cette magnifique possibilité de nous dire voilà une ligne de sens et voilà à partir de ces autres écritures une autre ligne, et de ne pas avoir peur devant la diversité que les écritures fondent pour nous. Et les écritures fondent la possibilité de dire en positif et en... il y a le présentiel, je ne sais pas si on peut absentiel, mais en tous les cas, quelque chose qui permet d'ouvrir un espace où il s'agit pas simplement de gérer un héritage, mais d'inventer dans la nouveauté pascale quelque chose qui manque encore au visage du Christ.
2: Je dirais que ces quatre notes de l'Église, une sainte catholique et apostolique, il faut comprendre, je vais rajouter un cinquième mot compliqué, qu'elles sont eschatologiques. Oui. C'est-à-dire qu'elles disent, eschaton en grec, c'est ce qui est dernier, ce qui est ultime, et donc elles sont eschatologiques au sens où elles manifestent les temps nouveaux, que les apôtres identifient comme les temps derniers, elles manifestent la nouveauté que Dieu fait dans l'histoire, et elles manifestent quelque chose du royaume. Et donc elles ne jouent pas d'abord, à mon avis, entre les Églises, mais dans le rapport, et vous en avez parlé, entre l'Église du Christ dans sa globalité et toute l'humanité et même toute la création. L'Église veut servir l'unité de ce monde et elle reçoit un don pour cela. Et pourtant, en effet, les Églises se déchirent entre elles, mais elles reçoivent quelque chose de la vocation à l'unité de l'humanité. Elles voient quelque chose de la sainteté de Dieu qui se manifeste, de sa compassion qui est capable de transformer notre histoire. Elles vivent la catholicité au sens où l'Église peut être présente dans toute culture, recevoir le bien de toute culture et annoncer l'Évangile avec les mots, les idées, l'histoire de cette culture. Et puis l'apostolicité, elle dit le côté actuel d'une longue tradition et aussi le fait que mystérieusement cette actualité puisse se transmettre. C'est-à-dire ce qui était nouveau au matin de Pâques ou au matin de la Pentecôte demeure toujours nouveau pour nous et étonnamment on peut se transmettre une nouveauté, voilà, ce qui est très, très paradoxal. Et cette nouveauté, elle est une transformation. Ça me semble important de bien voir ces quatre termes dans leur dimension justement eschatologique pour ne pas juste chercher à cocher des cases. Est-ce qu'on est saint à 20%, 1 à 10%, catholique à 30%, voilà. Ouais. Je crois que ce n'est pas sur ce registre-là qu'il faut les prendre.
1: C'est intéressant ce que vous avez dit aussi, le fait que, prenons le point de vue, ce qu'on peut appeler le monde, sans vouloir le dénigrer, mais malgré tout, vu du monde, il y a quand même une très forte unité des différentes confessions chrétiennes. Enfin, ça se sent, vous êtes... et ce que vous dites est vraiment juste. Il y a une possibilité de rentrer dans toutes les cultures.
2: Tout à fait, et sans doute ce qui est nouveau avec la prise de conscience dans les derniers siècles de la variété du monde, de la variété des cultures et des religions, avec un christianisme qui s'est désanctuarisé de l'Europe notamment, et ce qui est caractéristique de ça, c'est de prendre conscience de cette familiarité entre églises chrétiennes bien plus grande que ce sur

0: sur quoi on pouvait appuyer pour se définir par différence d'avec les autres églises chrétiennes.
1: Autre, je continue dans cette partie sur les notes ou la définition de l'Église. Il y a la question des ministères et de l'autorité. Alors j'ai envie de vous poser à l'un à l'autre une question un peu provocatrice. Qui gouverne l'Église ?
2: Eh bien, je ne sais pas. Donc, dans le sens que votre question a choisi un singulier pour l'Église, et on a déjà dit, c'est l'Église du Christ. Mais est-ce que le mot gouvernance appartient à cette entité que nous saisissons par la foi ? Et après, il y a le pluriel, les églises. Et là, nous avons des structures différentes. Il y a les structures type église romaine, et vous en parlerez certainement dans un instant. Il y a l'église dont je fais partie, qui a un système synodal et qui est gouvernée par un synode qui élit ses membres, qui élit ses conseils. Il y a la communion anglicane qui a encore un autre système. Donc, il me semble que dès qu'on est dans la pluralité des formes, on a aussi des pluralités de gouvernance, et ça passe par toutes sortes de structurations internes. S'il y avait eu un génie ecclésial qui avait inventé la forme la plus pratique pour tout le monde, ça se saurait. Donc, il me semble que dans toutes nos expériences, nous avons des pour et des contre. Il y a chaque structure a son charisme propre, a ses lourdeurs propres. Et je pense que c'est là où c'est important de se dire. Ce n'est pas ceux qui sont élus qui disent le plus important, mais ceux qui célèbrent, à partir de leur baptême, l'appel qui leur a adressé et qui essayent, à travers les structures, de permettre à des plus jeunes générations de trouver leur propre emplacement. Ou celles et ceux qui viendraient de tout à fait ailleurs à demander une maison à habiter.
0: Moi, je répondrais à trois niveaux. Mm-hmm. D'abord, dans toute église, comme vous l'avez dit, il y a des structures de gouvernance. Et en fait, c'est important qu'elles soient claires. Oui. Voilà. Donc, dans l'église catholique, dans les églises orthodoxes, on a lié la gouvernance au ministère de l'épiscopat, par exemple. Mais il y a aussi, en effet, des structures synodales, c'est-à-dire qu'on cherche à écouter le sens de la foi du peuple de Dieu, etc. Donc, il y a des structures de gouvernance et des ministères pour cela. Ensuite, il y a le travail de l'Esprit-Saint. Mmh. Et parfois, on dit « le Christ gouverne l'Église ». Alors évidemment, cette phrase telle qu'elle, elle est vraie, mais je crois qu'il faudrait bien spécifier. C'est l'Esprit-Saint qui travaille dans les membres de l'Église, et c'est dans son esprit, par son esprit, que le Christ peut gouverner l'Église. Ce travail de l'Esprit-Saint ne se limite pas à ce qui se passe chez les ministres chargés de la gouvernance, chez les évêques, par exemple, etc. Mmh. Et qu'est-ce qui va nous permettre de garder cette distance entre le travail de l'Esprit-Saint et la tâche de ceux qui ont le ministère de gouverner ? Eh bien, c'est la reconnaissance des autres autorités. Et par exemple, me semble-t-il, l'autorité des plus pauvres ou des plus précaires qui sont confrontés à des choses très difficiles, qui voient s'approcher le royaume, qui sont capables de le voir parce qu'ils savent ce que c'est que ce royaume qui donne vie, qui soutient l'espérance, qui permet la fraternité, etc. Et si on n'entend pas ces voix-là, eh bien, on va se limiter à de la reproduction à l'identique qui ne tiendra pas compte du travail de l'Esprit-Saint. Mais à l'inverse, ces voies-là, elles ont aussi besoin d'être inscrites dans des mécanismes institutionnels, etc. Et donc, il y a besoin d'un mécanisme de gouvernance. Donc, pour que l'Esprit-Saint travaille, il faut de la gouvernance, il faut des ministères, et puis il faut pouvoir entendre à la fois toute la sagesse du peuple de Dieu, et je crois en particulier les voix, l'autorité des membres du peuple de Dieu qui sont les plus éprouvés.
1: C'est intéressant parce qu'on voit bien que vous êtes dans une position assez prudente. Il faut quand même de l'autorité, il faut quand même de la gouvernance.
0: Je crois qu'il faut un réalisme. Alors, c'est vrai que quand on est catholique, on est dans une église qui rassemble plus d'un milliard de personnes. Et donc, on a conscience qu'il faut des médiations pour cela. Et récemment, l'Église catholique, elle a commencé à beaucoup s'interroger sur ces médiations avec la redécouverte de la synodalité. Et une synodalité dans laquelle on veut entendre la voix du peuple de Dieu, On veut cheminer aussi avec les autres.

0: autres églises chrétiennes. Ça veut dire que dans le synode entre 2021 et 2024 qui s'est achevé, l'Église catholique a reconnu que pour réfléchir sur elle-même, elle avait besoin de la voix et de la sagesse des autres églises chrétiennes. Et puis on veut réfléchir avec toute la sagesse et le meilleur de notre humanité commune.
1: Mmh. Alors, on arrive petit à petit à l'idée qu'effectivement, le but de l'Église, le but de l'institution ecclésiale n'est pas que l'autorité. On va entendre un texte là-dessus et on va se poser dans une troisième partie de notre émission, quelle va être du coup la mission de l'Église. Si le but, ce n'est pas que de régenter les esprits, à quoi ça sert? Mais avant ça, je vous propose qu'on entende un extrait de la dogmatique. Alors, c'est un tout petit extrait, parce que la dogmatique, c'est énorme, de Karl Barth. Donc, c'est le volume 4 de cette dogmatique et c'est la partie 3.1, le paragraphe 72.
2: La communauté de Jésus-Christ, qui reste attachée à lui en écoutant sa voix, ne peut être grande et régner avec lui dans le monde et parmi les hommes que si elle accomplit son ministère sans chercher à garantir ou à produire des résultats, mais en laissant à celui dont elle témoigne le soin d'en faire ce qu'il veut. S'il s'agissait de dominer et de régner, elle serait toujours devancée par le monde qui en est bien plus capable. Mais même si elle en avait la capacité, quelle serait la valeur d'une telle tentative? Vis-à-vis de l'homme du monde, elle n'a aucune cause propre qu'elle doive représenter, pour laquelle elle doive faire de la propagande et à laquelle elle doive le rallier. Elle doit représenter la cause de Jésus-Christ, mais celle-ci lui échappera si elle confond son ministère avec la tentative d'obtenir certains avantages, succès ou triomphes pour elle-même à cet égard. Si la communauté peut servir cette parole de Dieu, alors elle ne peut qu'essayer de servir et non de contrôler le monde, qui a besoin de service et non de domination, de libération et non d'asservissement, d'élévation et non de répression.
1: Voilà, vous êtes toujours sur Catéo, toujours dans la foi prise au mot. Nous parlons de l'Église en compagnie du père François Audinet, enseignant aux facultés Loyola Paris, et de Agnès von Kirschbach, pasteur de l'Église protestante unie de France. Alors, Agnès von Kirschbach, on a entendu quelque chose que je trouve extrêmement beau. Ce que dit Karl Barth, c'est que l'Église doit représenter la cause de Jésus-Christ, c'est quand même le minimum, mais celle-ci lui échappera si elle confond son ministère avec la tentative d'obtenir certains avantages. C'est assez fascinant parce que l'Église, dans notre histoire européenne, et là j'englobe ensemble catholiques et protestants, a souvent été confondue avec une structure pas forcément oppressive, mais disons une structure très structurée. Et Barth dit non, pas du tout. Dès qu'on essaie de manipuler le pouvoir, ça nous échappe.
3: C'est ça. Infidélité qui arrive à partir du moment où on essaye, à travers un ministère qu'on accepte, d'engranger un statut politiquement plus intéressant pour soi. C'est peut-être important de rappeler que Karl Barth écrit beaucoup et réfléchit beaucoup à partir de l'expérience du nazisme en Allemagne et d'une tendance qu'a connue une bonne partie de l'Église protestante à se soumettre à Hitler et avoir des avantages, alors que la résistance, Barth fait partie de l'Église qui résiste à ses promesses de dire ça c'est peut-être quelque chose que nous lisons plus facilement aujourd'hui avec la distance, mais dans des situations très politiques actuelles, on voit très très bien combien cette tentation persiste pour chacun, chacune d'entre nous, de vouloir. On est tellement habité par un désir que notre capacité à vouloir imposer quelque chose se mêle de cette affaire. Et une fois par an, il y a ce geste liturgique incroyable du lavement des pieds. Et peut-être on pourrait faire plus souvent, une fois par semaine, je crois. mais de se rappeler que la difficulté

0: La difficulté de la démarche de l'autre doit m'intéresser et doit m'interpeller pour être Église. Si l'autre est bloqué sur quelque chose socialement, économiquement, culturellement parlant, oui, je m'approche et je m'occupe de ça. Et si l'Église avait la possibilité de se concevoir davantage comme cette communauté qui, grâce à un exemple qu'elle a déjà vécu, se mettait plus souvent à œuvrer dans ce sens-là. Vous aviez déjà parlé tout à l'heure de la diaconie et...
1: Du coup, si le but, c'est pas de contrôler, les corps, est-ce que c'est de contrôler les âmes? Est-ce que le but, c'est de sauver les gens?
2: Alors, sauver et contrôler, je ne suis pas sûr que ce soit synonyme, je suis même sûr que ça ne l'est pas. Alors, c'est sûr que l'Église, elle sert le salut de Dieu, ça c'est certain. Ici, on trouve quelque chose de la dimension politique de l'Église, c'est-à-dire que elle vit dans un monde, nous vivons dans un monde où il y a des jeux de pouvoir, des jeux de pouvoir parfois meurtriers, des jeux de pouvoir qui peuvent écraser, puis d'autres jeux de pouvoir plus heureux, démocratiques, etc. Et donc l'Église, elle ne peut s'identifier à aucun de ses pouvoirs, à aucun de ses partis. Mais comme vous l'avez dit, nos églises, toutes, et évidemment l'Église catholique aussi, ont cette tendance soit à s'identifier à ses pouvoirs, y compris dans leurs pires dérives, et donc d'accompagner, parfois même de justifier théologiquement leurs pires dérives, soit eh bien, de se blottir dans un quant à soi spirituel, et de dire, bon, bien sûr, l'Église n'est pas un parti politique, donc finalement, ce qui se passe d'horrible dans ce monde ne nous concerne pas tant que ça, nous prions, nous appelons au salut, nous disons une parole de sagesse, etc. Il me semble important de situer le rôle politique de nos Églises, leur consistance même dans ce monde violent, à partir de la diaconie, précisément, à partir des plus précaires. C'est ce que François appelait l'image de l'hôpital de campagne. C'est-à-dire que notre Église, elle est là d'abord pour soigner ceux et celles qui sont blessés, abîmés, voire écrasés. Et dans ce soin-là, l'Évangile résonne avec force. Dans ce soin-là, nos liturgies, nos sacrements trouvent leur consistance parce qu'alors on célèbre non pas des abstractions, mais le salut réel. Et dans ce soin-là aussi, nous nous découvrons à la fois en communion et à la fois, appelés à des conversions très profondes.
1: Parce que ce qui constitue l'Église, c'est aussi l'annonce de l'Évangile, c'est ça ?
2: Bien sûr. L'Église, elle est constituée par l'annonce du royaume de Dieu, par l'annonce que le royaume vient. Et cette bonne nouvelle-là, Jésus l'annonce, et après lui, ses disciples reconnaissent comme leur mission de l'annoncer. Alors cette annonce, elle a évidemment une dimension verbale, elle a aussi une dimension de résonance liturgique, et puis elle a une dimension d'agir. Et ce qui est impressionnant, c'est qu'aucun des aspects ne subsiste sans les autres. Sans la diaconie et le lien avec les plus précaires, notre annonce, ce ne sont que de belles paroles. Mais la diaconie ou le soin des plus précaires sans annoncer l'Évangile, alors on renonce à nommer la manière dont Dieu passe dans notre monde, le visite, le transforme. Et puis, sans la liturgie, eh bien, on ne se met pas en condition de reconnaître qu'on reçoit la grâce de Dieu et de rapporter à Dieu toute grâce. Autrement dit, l'Église, elle vit de ce mouvement, pas simplement de ces trois identités-là, annoncer, célébrer et servir, mais du mouvement entre les trois.
1: Est-ce que vous êtes d'accord avec ça? Est-ce que ça éclaire aussi... ce que vous disiez tout à l'heure de apostolique, dans une sainte catholique et apostolique.
0: Il me semble que c'est très important de ne pas réduire trop à tel ou tel objectif ou intérêt global. Si je ne suis pas moi-même évangélisée chaque jour, comment devenir rayonnant ou témoin de quelque chose. Donc, j'utilise le mot « je », mais c'est moi, Église, ou c'est le croyant en tant que tel. Cette reconnaissance que par moi-même, je suis invité à recevoir pour partager, à multiplier. Mais si je ne suis pas un sujet prêt à trouver un autre style de vie aujourd'hui, ça ne passe pas, les mots ne passent pas. Aujourd'hui, on est extrêmement attentif au style de vie. Et les jeunes ne demandent peut-être pas beaucoup de formation théologique, mais ils demandent un style de vie qui leur rendre la possibilité de choisir à leur tour quelque chose qui soit constitutif de ce qu'ils présentent comme possible.

0: J'insisterai un tout petit peu plus sur l'aspect de formation, c'est-à-dire il me semble entendre parmi les jeunes générations de chrétiens une assez forte demande de formation, parce que en fait, dans un monde où les informations circulent à toute vitesse, le besoin de se réenraciner dans les Écritures et puis dans ce que notre tradition porte de sage ou de meilleur, ce besoin me semble assez fort. Et je crois que ça fait partie aussi de l'Église que d'être capable de partager cette sagesse-là d'un âge à l'autre, d'une génération à l'autre.
1: Merci beaucoup. On arrive à la fin de l'émission, une émission pour les 20 ans. Et je dois avouer que j'en ai fait beaucoup des émissions sur l'Église, évidemment. Hein, pour la foi prise au mot, 20 ans, ça fait long. Et je trouve que là, on est dans quelque chose de tout à fait nouveau. J'invite les téléspectateurs à aller comparer ce qui a été dit pendant 20 ans et de voir à quel point vous arrivez à un dialogue très constructif. Alors, pour aller plus loin, on va faire le service après-vente de l'un et de l'autre, si j'ose dire. François Audinet, vous avez fait paraître il y a quelque temps « Maintenant le royaume » aux éditions DDB. Qu'est-ce que vous avez voulu faire dans ce livre ?
0: Eh bien, j'ai voulu expliquer ce que c'est que le royaume de Dieu, dont les évangiles parlent énormément sans en fournir de définition, et dire comment est-ce qu'on peut le reconnaître aujourd'hui, je dirais en particulier à partir des plus pauvres. Et ça me conduit aussi dans ce livre à réfléchir à la question de l'autorité dans l'Église qui nous a occupés aujourd'hui.
1: Et puis Agnès von Kirchbach, vous êtes humble, vous ne montrez pas vos livres, mais vous nous proposez deux textes du groupe des Dombes. Alors peut-être d'un mot le groupe des Dombes, on n'a pas beaucoup de temps, mais juste...
2: C'est un groupe de théologiens protestants et catholiques qui se choisissent eux-mêmes pour travailler ensemble les grandes questions théologiques qui sont restées en rade depuis 5 siècles. Et un des derniers a été une question sur la catholicité de l'Église.
1: De toutes les nations pour la catholicité de l'Église aux éditions du CERF.
2: Voilà. Et le tout dernier qui vient de sortir, c'est... prier pour l'unité, qu'est-ce que ça nous apporte aujourd'hui dans un monde déchiré de tant de manières, est-ce que cette prière a un sens, et si oui, lequel ?
1: Pour qu'il soit un, aussi aux éditions du CERF. Merci à tous les deux, merci de nous avoir suivis. 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On se retrouve la fois prochaine.

0: Bonsoir, je suis heureuse de vous retrouver ce soir dans Lumière intérieure sur KTO. Nous allons recevoir celle qui a été à 21 ans la plus jeune chef étoilée de France. Elle est maintenant à la tête de son propre restaurant, le Baïetta, depuis 8 ans, Julia Sedefcian. Bienvenue.
1: Merci, bonjour.
0: On est très honorés de vous recevoir chez KTO.
1: Merci beaucoup.
0: Vous êtes
1: née
0: à Nice.
1: Merci de l'invitation. Tout à fait.
0: Vous avez deux grands-mères siciliennes, je crois, qui ont beaucoup compté dans votre parcours de cuisine. C'est elles qui vous ont appris cet art, ce métier ?
1: On va dire que ça a suscité chez moi l'envie de découvrir ce beau métier, ces grandes tablées pendant mon enfance. Oui, c'est des beaux souvenirs, c'est des très très beaux souvenirs.
0: Elles apprenaient, elles disaient « Viens voir Julia, je vais t'apprendre à faire ci, à faire ça
1: bon, ». Moi, j'étais toujours un peu…
0: Fourrée dans leur jus.
1: Dans les cuisines, dès que ça commençait à sentir l'huile d'olive, l'ail, moi, ça m'intriguait. Donc forcément, j'allais voir ce qui se passait sous les couvercles des casseroles. C'est un endroit qui m'a toujours plu, la cuisine, pour la nourriture, mais aussi… Je pense que c'est un endroit où les langues se délient facilement, où oui. On peut passer un moment avec quelqu'un qu'on aime, dans une intimité de la cuisine où on va se dire des choses qu'on ne se dirait pas forcément ailleurs, je ne sais pas, j'ai toujours trouvé ça.
0: Ça, c'est en cuisinant ou à table ?
1: En cuisinant.
0: En cuisinant.
1: En cuisinant.
0: En faisant quelque chose ensemble.
1: Exactement.
0: Il y a une complicité qui se joue. Et donc, chez vous, à la maison, la table est ouverte, il y a plein de gens qui passent, qui viennent, ou c'est… Comment ça se passe dans la famille ?
1: C'était soit des petites tablées, soit des grandes tablées avec la famille. Origine sicilienne et arménienne aussi du côté oui. de mon papa. Donc parfois des repas où il y a des mezzés plein la table, où on reste là pendant des heures, où ça parle, ça rit, ça parle fort, ça échange, ça partage. Voilà,
0: c'est des souvenirs
1: ça, les
0: joyeux.
1: Souvenirs de grandes tablées, ouais, bien sûr.
0: Et votre Madeleine de Proust, le petit truc, le plat préféré?
1: J'en ai beaucoup et ça évolue aussi, mais il y en a un que je garderai, je pense, toujours, c'est les lasagnes de ma maman. Oh. C'est un plat simple, mais j'ai toujours adoré ces lasagnes. Voilà.
0: Et vous savez les faire ?
1: J'espère. Ça serait le comble.
0: Elle dit que ça ressemble à ce qu'elle faisait ?
1: Non, mais je lui en fais pas.
0: Ah,
1: moi, je l'ai fait pour
0: pas
1: moi. Non, alors, moi, quand j'y vais, elle me fait les lasagnes, toujours.
0: Ah, bah, oui. Mais elle ose, ça doit être
1: sûr.
0: Drôlement intimidant de vous inviter à déjeuner, moi, je ne me risquerais pas.
1: Ah, mais c'est ce qu'on me dit toujours.
0: Ah oui ?
1: On a toujours peur de m'inviter, ah, oui. Mais moi, je suis quelqu'un de très simple, j'aime les choses simples, j'aime justement la cuisine de maison. C'est
0: ah,
1: quelque
0: oui.
1: chose de très réconfortant, de très… J'adore ça.
0: Ouais. De très doux,
1: ouais.
0: En fait. Alors, si j'ai bien suivi, vous avez quand même, au départ, voulu être vétérinaire, non ? J'ai lu ça quelque part. C'est pas une fake news.
1: Non, c'est bien vrai. Ouais, bah, petite fille, je pense vers 6-7 ans, j'adorais les animaux. On m'offrait tous les livres d'animaux qui pouvaient exister, je pense. J'adorais les chiens beaucoup. Et donc à cette période-là, si on me demandait ce